0: eux sont capables de cohabiter. C'est une grosse, grosse question. Moi, si j'avais à parier, Ivan Jaime, je le garderais, mais j'essaierais de négocier à la baisse le prix qu'on va avoir à payer pour lui. Et ça, c'est le bout vraiment important. Si tu veux les faire, les playoffs, faut que tu recrutes cet été-là. Ça te prend un autre gars avec un apport offensif, comme un Wiki Carmona, par exemple, qui, en passant, juste pour finir là-dessus, est la prise de la saison de Lucas Saputo et compagnie. Dans un échange pour Jekyll Marshall Roddy, qui est parti à New York, Carmona est phénoménal pour ce que t'as payé pour lui.
1: En terminant, Oli, autre blessure pour Davies. Ah. Ça, honnêtement, là, c'est quoi? On fait quoi pour la Coupe du Monde?
0: Ben, moi, je pense que tu prépares ta Coupe du Monde en prenant pour acquis qu'il sera pas là.
1: Ouch.
0: T'sais, prépare-toi, attends-toi au mieux, attends-toi au meilleur, mais prépare-toi pour le pire. C'est exactement ça. Est-ce que tu vas le voir peut-être en quart de finale? Est-ce que, tu sais, à ce stade-ci, on a parlé d'une absence de 4, 5, là, ça peut vite se transformer en 6 semaines. La Coupe du Monde commence, on le rappelle, le 11 juin. La seule bonne nouvelle là-dedans, la mauvaise, c'est que t'en as d'autres qui sont blessés. Moïse Bombito est pas revenu. Ouais. Derek Cornelius, ça, c'est des défenseurs centraux, a très, très peu joué, a pas joué essentiellement en club depuis le début de l'année. T'as Richie Larea à Toronto aussi qui est blessé. Mais Alphonso Davies, tu l'as pas depuis longtemps. Puis t'as continué à être bon, à être performant depuis longtemps, donc, oui.
2: Tu sais qu'est-ce qui va arriver, c'est vu que c'est la Coupe du Monde, tout le monde veut toujours jouer. Il va jouer blessé, puis il va se réaggraver sa blessure. C'est toujours ça.
0: Ça se peut, mais c'est pour ça que je te parle des quarts de finale.
1: Tu vas pas jouer aucun des trois matchs?
0: T'sais, j'ai de la misère à voir, à moins que ce soit un match où justement tu peux le faire rentrer.
1: Ouais, qualifié ou
0: exactement. Mais un Alphonso Davies peut t'apporter quelque chose. Là. Tu le fais rentrer comme ailier.
1: Ouais, tu l'exposes en même temps, comme Georges dit. Je veux dire, si tu le mets sur le terrain. Puis
0: mais
1: bang,
0: si c'est pour un 15-20 minutes comme remplaçant, là où je suis 100% d'accord avec Georges, c'est que si par un traitement miraculeux, il est disponible pour le premier ou le deuxième match, puis tu le fais démarrer, et là, à partir du moment où il se pète, à la 30e minute, t'es obligé de faire un changement que t'avais pas prévu avant la mi-temps. Là, ça change complètement la donne. Donc, je pense que là, Jesse Marsh va devoir être super intelligent. Mais est-ce que tu peux te priver de lui s'il y a un scénario où il pourrait être disponible pendant le tournoi? Ça va être dévoilé le 29 mai en soirée. D'ailleurs, on présente une émission spéciale sur les ondes de RDS à 19h, si je me trompe pas. Moi, je m'attends, malgré sa blessure, à voir Alphonso Davies sur cette liste-là.
1: Allez, toujours un plaisir. Merci beaucoup.
0: Bon, hey,
1: bonne soirée. Ouais, bonne ouverture de piscine.
0: Okay? Ciao.
1: Ça parle bientôt. Les homards, les crevettes. On va en pause. Et au retour, oui, c'est le temps de faire nos prédictions pour ce match numéro 5, Canadiens-Sars.
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1: Jour de match, messieurs, jour de match. Ce match pivot, ce match numéro 5, Canadiens Sabres. On vous le rappelle, ce soir, on est du côté de La Belle et la Bœuf à Saint-Jean-sur-Richelieu. 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
2: 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La police va bloquer la rue, Gonzo, on le sait. Puis notre conducteur de train est en forme.
1: Ouais, il va bien. Quelques petites raideurs là, au niveau du côté droit, près de l'omoplate et des côtes, mais non, ça se passe bien.
2: Fait que je mettrais pas trop de pression sur tes omoplates en arrière de toi.
1: Non, je vais faire mes étirements. Je devrais être correct avant la rencontre. Je suis pas décision d'avant match. Je suis très prêt.
2: Ouais.
1: Je suis très prêt pour ce match numéro 5. Les gars, des détails tiens, avant de faire les prédictions, Georges, parce que je sais que t'es méthodique et superstitieux également, malgré que la superstition prend le bord, j'imagine, en raison de la défaite du dernier match.
2: Ben Big, l'affaire, oui, exactement.
1: Okay.
2: Il n'y a plus rien.
1: Fait que je te donne ce que j'ai comme info, et après, les boys, on fait nos prédictions, OK?
2: Vas-y.
1: On y va. Je vous l'ai dit plus tôt, ce matin, Timmins n'était pas là en défensive chez les Sabres de Buffalo. C'était Logan Stanley qui était avec Luke Shen. Et finalement, Lindy Ruff a dit non, journée de traitement, il va être là ce soir, aucun problème. Alors, ce sera Timmins et Luke Shen. Il n'y a aucun changement en attaque. Là, on s'entendait pas à des changements non plus de la part des Sabres de Buffalo. Chez le Canadien de Montréal, on n'a rien dit. Par contre, écoute bien celle-là. Celle-là, c'est un peu nébuleux. Mais Struble était pas avec les extras ce matin. Donc, Struble patinait pas avec Laine, Gallagher, Kapanen, Fowler et Montembeau. Et on sait que le Canadien s'entraîne pas et qu'on n'a pas non plus d'indices. Mais en même temps, je veux dire...
2: Moi, Big, ce que je pense, là, pour vrai... Je pense que Struble va peut-être faire le warm-up parce qu'il y a un défenseur qui est amoché. C'est pas mal plus pour ça, pour mesure préventive, mais c'est pas vrai qu'on va enlever Jack Eye dans des matchs de même qui sont super physiques, là. Je pense pas qu'on va faire ça. Puis de toute façon,
1: Est-ce qu'on essaie d'envoyer juste un écran de fumée aussi, là, t'sais?
2: Ben, Big, un écran. Attends. Tu penses que Lindy Ruff, il est tout à l'envers avec son plan de match?
1: Ben non.
2: En pensant que Struble pourrait jouer.
1: Non, mais attends un peu. Je comprends, mais en même temps, je veux dire, tu sais, si on regarde les vraies choses, là, au dernier match, t'as utilisé Jack Eye 3 minutes 46.
2: Ouais, je comprends, Big, mais pareil. Non, mais
1: Jack Eye qui joue bien, puis on l'a encensé quand ça a bien joué. Mais si tu utilises un défenseur 3 minutes 46, clairement, t'as joué à 5 défenseurs.
2: Ouais, ben, je comprends, mais en passant, je veux dire, c'est pas de sa faute, là. Quand tu joues 3 minutes 46, tu peux même pas faire d'erreur.
1: Non, c'est ce que je te dis. C'est juste qu'à l'image de son utilisation, c'est pour ça qu'on se pose la question en voyant que Struble n'est pas là.
2: Sauf
1: que,
2: pas une chose, Big, hein. Même s'il joue 3 minutes 46.
1: Sa présence,
2: elle est là. Puis ils le savent. De la façon qu'ils sont en plus, puis t'as vu comment t'as une gang de gars qui sont pas braves, enlève-les du line-up, puis ça change tout, là. T'es à Buffalo en plus. Tu vas-tu vraiment enlever Jack Eye, Gonzo, à Buffalo, ou avec la foule et tout, ils vont vouloir être plus physiques. Puis si Jack Eye joue pas, il va avoir plus de mains dans la face. D'un coup, il va peut-être être tough.
1: C'est sûr. Si Jack Eye est pas là, Shen, il va devenir plus courageux. Puis Greeny va recommencer. Puis
2: ça serait, Big, une très mauvaise décision de Martin Saint-Louis de faire ça. Je serais surpris qu'il fasse ça. Puis de toute façon, Big, qu'il fasse ou qu'il fasse pas, pour moi, ça va rien changer par rapport à l'allure du match. Tu sais, pour faire la prédiction, c'est simple. Depuis le début des séries, je pense que vous l'avez tous vu, le Canadien ne part pas deux matchs de suite. Dobesh ne part pas deux matchs de suite. Dans un match où Buffalo devait absolument gagner pour pas revenir à la maison pendant 3-1, ça l'a tout pris. Hey, on parlait d'une équipe qui était supposée être désespérée, ça l'a tout pris pour le Canadien de Montréal. Le Canadien de Montréal, Gonzo, ils savent gagner sur la route, ils sont solides, ils ont aucun complexe d'infériorité envers cette équipe-là. Le jeu est tellement ouvert. Le Canadien, Gonzo, ce soir, dans un match où ils vont vouloir finir ça à la maison, devant leurs partisans, ils vont l'emporter à Buffalo, 4-2 avec un filet désert. Guarantee! C'est sûr, Big, qu'on gagne à soir. On fait le train à Saint-Lance-Richelieu. La dernière place où mes Seahawks ont gagné. Ça va être le party Big aujourd'hui. Le conducteur du train est en forme. Puis après, si on fait un mosh pit, ça va être malade mental. Mais je vois pas, Gonzo, comment Buffalo va être capable, pendant trois périodes, de tenir tête au Canadien de Montréal. Dobesh va être solide. Puis il a été solide le dernier match. Il a juste eu un mauvais bond. Mais aujourd'hui, c'est sûr qu'on gagne la game.
1: Je me remets de ton hockey. Tout. Un cri qui m'a...
2: Quoi, t'as fait le saut? T'as fait le saut?
1: J'ai pas fait le saut, mais mes oreilles n'ont pas apprécié.
2: Il fallait un guarantee.
1: Ah non,
2: la dernière fois que je l'ai fait, on l'a gagné.
1: Il était très bien senti. On vous rappelle une chose. Jakub Dobesh, après une défaite en séries éliminatoires, il est 4-0. OK? Ouais. Il est 9-46, il est 1-49, il va très bien. Le Canadien de Montréal, après une défaite également, va très bien. On a donné les statistiques, là, c'était quoi, 11-1-1, je pense, depuis la fin janvier pour le CH. Le Canadien, Georges, va aller plus loin, a pas le choix ce soir.
2: Ouais, pas le choix.
1: T'as pas le choix. Tu veux pas, on le sait, c'est statistique. Le gagnant du match 5, c'est 80%. Tu l'as gagné contre Tampa, t'as gagné la série. Ne reviens pas à Montréal en faisant face à l'élimination. T'as été bon sur la route toute la saison. Tu dois gagner ce match-là. Puis reviens à la maison avec la possibilité de clincher. Puis au pire, si tu perds, tu retourneras sa route pour un match numéro 7. Mais tu veux te mettre en position de force. T'as été fort
2: Attends, chaque défaite, tu gagnes le match. Corrige ce que t'as dit, Big. T'as dit si tu perds.
1: Non, si tu perds.
2: Corrige ça, il n'y a pas de si.
1: Non, non, il y a du si parce que j'ai pas donné ma prédiction encore. C'est après la prédiction que si je donne ma prédiction puis que je dis qu'elle gagne, là, je parle pas au conditionnel.
2: Ok, je comprends.
1: Tout est pensé.
2: Ok. Je check.
1: Le Canadien gagne ce soir, les gars. Ça va être un match serré, par contre. Et je veux dire, Canadien 4-3. Canadien 4-3 avec... Je dis pas que ça va être le joueur du match, OK? Parce qu'on dira nos joueurs du match après. Mais ce soir, il y en a un qui va faire taire là, tout le bruit autour de lui, qui est pas nécessairement... Il mérite pas tout ça parce que c'est un kid. Puis il y a un élément de responsabilité, puis il y a pas de joueur de centre qui... En tout cas, Evans fait bien, mais vous comprenez. Demidov score à soir. Demidov score ce soir, puis il va au moins calmer un petit peu le bruit autour de lui, puis ça va faire du bien. Et ce soir, je veux voir le premier... Beeping trio à 5 contre 5, au moins inscrire un point. C'est gros demandé, ça. T'es rendu au match numéro 5, de la deuxième ronde. Puis on l'a dit hier, Slav et Caulfield n'ont pas un Christy de point à 5 contre 5 encore. T'as joué 11 games, là. 4-3 Canadiens. Ben.
20: Le Canadien est une meilleure équipe que les Sabres et le Canadien mériterait d'être 3-1 et non 2-2 dans cette série-là. Le Canadien va continuer d'être la meilleure équipe sur la glace et l'emporte ce soir, une main dans le dos, 5-1. Et Ivan Demidov va en mettre deux dedans ce soir. Débloque enfin. Voilà.
2: Moi, Big, aujourd'hui, c'est Caulfield qui score 5 contre 5. Caulfield, il a retrouvé son jump quand il patine et tout.
1: C'est vrai ça.
2: Puis là, tu sais, on voit marquer en avantage numérique, mais là, 5 contre 5, là, tu check les bains aller. Parce que ton petit UPL, là, tu vas voir que on va vouloir leur changer le goaler après.
1: Tu vas
2: vouloir
1: le chipper par UPS, tu vas me dire.
2: Ouais. Non, mais je l'ai pas fait là.
1: Je pensais que c'est là que tu t'en allais.
2: Je suis un peu déchiré parce que j'arrête pas de réfléchir à quoi faire.
1: Ouais, mais attends un peu, le clock is ticking. Là.
2: Oh, je sais, mais ça va vite, puis je sais pas quoi faire.
1: Mais quand tu y penses, tu joues pas aussi bien.
2: Je sais, mais c'est
1: regarde,
2: ça.
1: Regarde, Demidov, il pense beaucoup. Il sent la pression, il la ressent. Il joue pas aussi lousse qu'il joue habituellement. On sent que là, tu pèses tes mots. Tu cherches le troisième.
2: T'as raison. C'est pas naturel.
1: Joue naturellement. Genre, joue comme si t'en avais zéro, présentement.
2: Okay. C'est vous autres qui vous devez m'ouvrir une porte quand vous parlez. Des fois, ça m'aide, mais là, peut-être la discussion plus tard quand on va parler, vous allez m'aider, mais là, je suis complètement froid. Là.
1: Deux demandes. Les gens demandent un boost pour Demi Dove de la part du Père Noël avant la fin de l'émission.
2: Ouais.
1: Je pense que c'est réalisable.
2: C'est une bonne idée, ouais.
1: Et c'est une très bonne idée, ça, c'est vrai. Et moi, j'en rajoute une couche. Il n'y a pas juste Demi Dove qui score ce soir. Slav va scorer. Slav a toujours eu du succès contre les Sabres de Buffalo. Là, il est méconnaissable. J'ai pas aimé son dernier match. C'est un gars qui est dur envers lui-même. Puis ouais, ce soir, il va jouer un meilleur match, Slav.
2: Moi, Big, je donne un mulligan parce que je vous l'ai dit. Quand t'as une commotion pis tu joues avec ça, ton cerveau répond moins vite. Ta réaction est plus lente. Puis on le voit à son temps de réaction. Je pense que Slav, on va le voir contre les Hurricanes pas mal plus. Ouais. Là, c'est juste qu'il se remet tranquillement. Puis c'est pour ça que je peux pas le blâmer. Big, ouais, mais... il aurait même pas... En saison régulière, il aurait même pas joué le prochain match.
1: Moi, sais-tu qu'est-ce qui me rassure? C'est qu'il l'a dit lui-même. Je peux pas être plus d'homme que je suis présentement.
2: Oui, mais Big, ouais, je comprends, mais...
1: Je t'aime bien.
2: Quand en saison régulière, il aurait pas joué. On est en série, là. Tout le monde joue blessé.
1: Ben oui,
2: là,
1: il joue.
2: Je comprends, là. Mais il est magané. Le gars...
1: Non, là...
2: Big, avant sa blessure, il était... T'en souviens-tu comment il était? C'était Rick Lindros à la glace. Puis là, maintenant, toutes ses réactions, son temps de réaction, comment il a perdu ça du jour au lendemain? Mais non, quand tu te fais frapper, là...
1: Il avait tellement bien commencé les séries, honnêtement.
2: Ouais.
1: Tu sais, on le voyait, puis on était comme, oh boy, ça, c'est ça, version série.
2: T'en souviens sa tête?
1: Ben ouais.
2: T'en souviens sa tête, quand il se fait frapper, comment il aurait...
1: Ben ouais.
2: Les raiders, comment il était? Là, depuis ce temps-là, il est plus slow là, dans toutes ses réactions.
1: Comme on disait hier, t'sais, malgré le fait que Caulfield pis Slav fait pas un seul point à 5 contre 5 en 11 games, le Canadien est en deuxième ronde pis c'est 2-2 dans deuxième ronde.
2: Ouais.
1: Fait que ça, c'est juste de la bonne nouvelle pour le CH parce qu'à un moment donné, d'un, ce trio-là génère quand même un peu plus, là, même s'il est à sens unique au niveau des buts pis des chances de marquer pis des expected goals aussi quand on regarde les statistiques avancées. Ils ont eu du succès contre Buffalo. Buffalo laisse de l'espace. Fait que la loi de la moyenne va rattraper aussi. Fait qu'il faut que... Je vais avec Slav ce soir. Moi, je pense que Slav en marque un puis Demi Dove en marque un. Parfait. Okay. Toi, 2-2 pour toi pour Demi Dove, Ben.
0: Ouais.
1: Et Georges, tu vas avec Cole Caulfield.
2: Ouais, je vais avec Caulfield qui va marquer à 5-5.
1: Ce serait le fou.
2: On le voit, là. Tu sais, son jump est revenu, là. Ah, il est, ben oui. Avec la rondelle, tu sais. Là, on le voyait plus pendant un petit bout, je sais pas pourquoi, mais là, il est back.
1: Sais-tu qu'est-ce qui serait le fun qu'il fasse? C'est plus un avantage numérique, par exemple, qui fait ce genre d'affaires-là, mais qui en marque un comme McKinnon hier.
2: Non, mais je pense qu'il va le faire à 55.
1: À 55, en plus?
2: Ouais, à 55, il va le faire.
1: Alors moi, j'aimerais ça qu'il marque à 55, mettons, sur un 2 contre 1, puis que ce soit un but, genre, tu sais. Non, ça, il prend un but à 55.
2: Plus. Big, il shot plus, là, maintenant, il est plus, ça, il est
1: oh,
2: là.
1: Ouais, il est dedans, puis let's go, il jump in, on le voit un peu avec les petites tapettes,
2: parce
1: là,
2: que, tu sais, tes prédictions, ça serait le fun qui arrive. Tu sais, on parle de wishful thinking, ça serait écœurant de voir ça. Mais, pour moi, c'est peu probable. Mais, Cold, à cause qu'il est hot en ce moment, tu vas avec les gars hot. Tu sais, Cold Newhook aussi est hot. Mais moi, je vois Cold, bang!
1: Ouais, mais, Demi Dove,
2: Big, il joue à... C'est qui son joueur de centre aujourd'hui?
1: Demi Dove, c'est Evans.
2: Ben oui, ben Big, oublie
1: ouais,
2: ça.
1: Mais, comme je disais, c'est Newhook, Evans, puis Demi Dove.
2: Ouais, mais Big, Newhook, c'est pas pareil, Big.
1: Non.
2: C'est pas, il joue pas de la même façon que Demi Dove, puis transporte la rondelle, comment, il est feisty, tu sais, c'est un gars qui, c'est pas pareil, mais Evans, Demi Dove, ça marche pas, là. Il y a pas de connexion entre les deux.
1: Non, il y en a pas.
2: Quand est-ce que tu les vois? Quand est-ce que tu as vu faire un beau jeu de passe, les deux ensemble?
1: Demi Dove.
2: Transversal, tu sais, coupé, puis...
1: Attends un peu. Demi Dove, je m'en fous du 5 contre 5. Sac là-dedans. Tu sais, fais juste la mettre dedans. Si t'as un avantage numérique, t'as mettre dedans un avantage numérique.
2: Ouais,
1: c'est le genre de
2: ouais,
1: but
2: big,
1: qui peut juste l'allumer. Tu comprends?
2: Je comprends, Big. Mais...
1: Est-ce que New York va marquer dans un quatrième match de suite,
2: big,
1: les gars?
2: Big, notre joueur défensif est notre deuxième centre. Tu sais, il répète cette question-là. Là.
1: Ah non, mais ça, on le sait. On n'a pas...
2: T'sais, Big,
1: ça a pas de sens.
2: Demi Dove, j'ai aucune critique envers lui, l'affaire. Il joue avec Evans, Big.
1: Et c'est une recrue.
2: Puis Evans, on en a parlé beaucoup. Sa force, c'est des avantages numériques. Il est plus dangereux à 4 contre 5 qu'à 5 contre 5. Puis là, il est notre deuxième centre.
1: Ah non, mais au moins...
2: Puis on dit, hey, ah ouais, Demi Dove, va scorer avec.
1: Evans, il shot quand il joue des avantages. Quand il joue à 5 contre 5, il arrive au net et il cherche la passe.
2: Big! Dans le dernier match, tu te souviens-tu?
1: Ah oui, ben oui.
2: Evans a mené à rondelle et à ligne bleue. Tout le monde, il y a un corridor qui s'ouvre. Au lieu de patiner d'aller au net, il reste sur place puis il tente de faire une passe.
1: Ah oui.
2: Alors qu'il y avait un échappé. T'en sais-tu comment le jeu s'est ouvert devant lui?
1: Ah oui,
2: on a regardé. Il est tellement pas habitué de jouer à 5 contre 5, d'attaquer le net, que là, il a arrêté puis on a dit, pourquoi il a pas juste patiné? Son réflexe, Vic, c'est pas d'attaquer, d'aller au net. C'est pas ça. 5-5. Là, on lui donne des mid-off, puis là, ça lui donne beaucoup de pression parce que tout d'un coup, le gars des avantages numériques se dit, il faut que je fasse des jeux, faut que je fasse ça, ça, ça. Il n'y a pas de chimie. Fait que c'est pour ça que moi, avant de critiquer des mid-off, dire quoi que ce soit, je regarde avec qui il joue comme joueur de centre, puis je sympathise avec.
1: Et vous, vos prédictions pour ce match 5? Pour ce match 5, est-ce qu'on se voit ce soir à Saint-Jean? Est-ce qu'il y aura train et marche pit? On le verra. Mais ben, ici, c'est unanime. C'est unanime et il a sorti le mot Angers.
2: Tu m'as fait peur. Arrête de jouer avec mes sentiments. Est-ce qu'il va avoir train et marche pit? Arrête de niaiser, Vic.
1: C'est une manière de parler. Tu comprends? On fait une émission
2: okay,
1: de radio.
2: Arrête de faire tes manières de
1: même, Vic. Ça s'appelle une tournure de phrase.
2: Envoie ça à l'univers, Big.
1: Mais t'enverras bien ce que tu veux à l'univers.
2: Vous y avez cru, Big. Depuis qu'on envoie ça, ça marche.
1: Je viens de dire que les trois, on a pris une victoire du Canadien de Montréal puis que t'as sorti le mot Angers. C'est pas assez pour toi.
2: Non, parce que tu viens de dire, est-ce qu'il y aura train? Est-ce qu'il va avoir train?
1: On va appeler David après le match.
2: Big, oui.
20: Il y a quelque chose que je veux envoyer, moi, à l'univers.
2: Vas-y, Ben.
20: Là.
1: Là?
20: Ouais. Je veux être millionnaire. Il vient de garocher ça dans l'univers.
1: Non. T'as pas compris. Il a pas compris. Je vais t'amener une petite subtilité, Ben. Georges, ça m'étonne que tu l'aies pas corrigé. Ben, il faut pas que tu dises ça.
20: Je serai millionnaire?
1: Non!
20: Non, c'est quoi?
1: Je suis.
20: Ah, je millionnaire. Suis millionnaire. OK.
1: Si tu es millionnaire,
20: okay.
1: Tu vas le sentir.
20: Attention. Univers, écoute-moi. Je suis millionnaire.
1: Le répète-le jusqu'à ce que tu le crois.
20: Je suis millionnaire.
1: C'est comme ça, Georges, qu'il faut faire? Ou?
20: C'est réglé. L'univers s'en charge.
2: On peut pas rire de l'univers de même en passant.
20: Je ris pas de l'univers. Non. Je viens d'y envoyer que je voulais être millionnaire puis que j'étais millionnaire.
2: Oui, je sais.
20: On peut pas rire de l'univers.
1: Mais toi, tu le connais personnellement.
20: L'univers est susceptible. Ou
2: Non, mais c'est parce que vous riez. Ben, t'es pas sérieux quand tu fais ça, Ben. Je sais que tu niaises.
1: Ah non, il est pas
20: non,
1: sérieux.
20: Non, je suis très sérieux. Je veux être millionnaire, genre.
2: Okay, ma Ben, attends. On va faire une petite parenthèse, OK?
20: OK. Ouais.
2: Pour toi ou les gens qui nous écoutent en ce moment.
20: Oui.
2: Il y a beaucoup de gens, Ben, comme toi.
20: Oui.
2: Qui veulent être millionnaires.
20: Oui.
2: Puis quand j'ai des discussions avec eux, parce que comme vous le savez, les gars, je suis conférencier, puis je parle aux gens, puis qu'est-ce qu'ils font?
20: Ouais.
2: Entre dire ce que tu veux être, puis les actions que tu portes,
20: ouais.
2: C'est deux choses complètement différentes. Le travail acharné est la seule façon qu'un jour, si tu veux être millionnaire, tu vas y arriver.
20: Ouais, je te dirais que je travaille pas pire.
2: Je comprends, puis tous les podcasts, les affaires que tu fais, mais là, c'est un long sujet, puis je pourrais te donner
20: mais
2: des
20: non,
2: trucs.
20: Mais non, mais c'est pas donner donné
2: trucs,
20: à tout le monde non plus.
2: Je peux donner des trucs, mais Ben, c'est donné à tout le monde. Si tu veux être millionnaire dans la vie, tout le monde a le potentiel de
20: l'avoir. OK, regarde bien.
2: Tout le monde l'a.
20: Là, j'ai un projet là sur lequel... Moi, je pense que ce projet-là, là, c'est mon grand chelem, ma vie. Là, je le souhaite, sinon là, j'abandonne.
1: Fais pas de référence au baseball.
20: Non, il y a pas de sport, il y a rien. C'est un projet qui est à l'extérieur du sport. Et dans un an, je te dirai si l'univers m'a récompensé.
2: Je te donnerai plein de trucs, mais il y a plein de façons qu'on peut le faire, mais c'est juste que souvent, les habitudes de vie qu'on a font en sorte que ça va jamais arriver. Il faut les changer. Pour avoir ce mindset-là, Ben, il faut changer notre vie à 180 degrés.
1: Les gars, Gracielle Bouchard nous amène un message qui va clore la discussion.
20: Gracielle Bouchard?
1: Salutations, il nous dit... Ben, dis Ben, appelle-moi. On va arranger ça. Juste avoir et être en santé, c'est être millionnaire. Avoir un enfant qui t'aime et qui est en santé, c'est être millionnaire.
2: C'est vrai.
1: Bravo pour ces sages.
20: Ça, c'est très, très beau. Clôt le débat. Tu as bien fait de le dire. Je suis donc déjà millionnaire.
1: Tu es millionnaire,
20: c'est
1: Ben.
20: Tu es vivant, tu es en santé. T'es Ben VIP, Ben.
2: Je suis bien entouré.
20: Je suis millionnaire.
1: Et voilà.
20: Je le suis.
1: Tu vois?
20: Voilà.
1: Merci de participer.
2: Vendredi, il faudrait que des auditeurs ramènent de la goberge et à Ben et des palourdes.
20: Non, pas de goberge. La goberge,
2: palourdes, on va turn off
20: là-dessus. Les palourdes, c'est plus tellement le temps, la saison, c'est plus trop,
2: Non, mais Ben, dans quel restaurant tu trouves ça à Montréal, des palourdes?
1: Pas dans n'importe quel
20: Il y en a ici et là. Mais là, des chauderies de palourdes rendues en mai, c'est moins populaire.
1: Oui, comment ça faire?
20: Amène-moi du homard. C'est le temps du homard.
1: Toi, tu veux une livraison d'homard. Amène-moi du homard.
2: Attends.
1: Mais qui tu parles à l'univers?
2: Attends, Ouais, ça va pleuvoir du ciel.
20: Il pleut des homards.
1: Des homards.
2: Hey Ben, Ben, juste pour voir si t'as compris ta leçon. Ah, comment, oui, comment on fait cuire un homard? Qu'est-ce qu'il faut faire avant?
0: Faut que tu l'étourdisses.
20: Faut que tu l'étourdisses en le balançant. Ouais. Tu le balances.
1: Comme une horloge.
20: De gauche à droite par la queue.
2: Exact.
20: Tu le balances par la queue.
2: Pendant combien de temps?
1: 30 secondes.
20: 30 secondes, George. Bravo, George, quand tu parles, j'écoute.
1: Non, écoute, on écoute tous. On prend des notes.
20: Hey, quand tu me dis comment faire perdre connaissance à un homard, je t'écoute en
2: temps. Non, mais pas ça. Attends, j'ai lu le message de Madelino. De Madelino qui nous l'a dit. J'ai lu, ça vient pas de moi, là. C'est pas... Si bien le message... Franchement...
20: Je sais, mais...
2: Je mange ce scrap-là.
1: Ben, il sait cuire le homard. Il mange pas, mais il sait le cuire pour l'assommer.
2: Saviez-vous que dans le temps, là... Saviez-vous que dans le temps, les gars, le homard, là...
1: T'en mangeais combien,
2: juste,
1: ouais?
2: Non, c'est juste des esclaves qui mangeaient ça dans le temps. C'était une nourriture de pauvres qualifiée dans le temps avant.
20: C'est homard,
2: dans
20: le
2: temps. Dans le temps, dans l'ancien temps.
1: Est-ce qu'on parle des ailes de poulet ou...
2: Non, mais bien que je te parle pas, je suis vraiment sérieux, là. Si tu retournes en arrière, dans le temps de la guerre, là, c'est les pauvres qui mangeaient de
20: l'homard. Ah, ouais.
1: Mais en tout cas,
20: ouais,
1: le premier qui a mangé ça, là, il était débrouillard en maudit.
20: Ah, ouais, ouais, c'est de l'ouvrage.
1: Parce que tu cassais tout ça pour sortir, puis le premier qui a mangé, en tout cas,
20: c'est bon, mais c'est de l'ouvrage.
1: C'est du stock.
2: Ouais, mais regardez l'histoire de ça, vous allez voir.
20: OK, mais allez faire ça, l'histoire du homard.
2: Ouais. Ouais. Allez voir ça, les gars.
1: On va aller en pause. Et au retour.
2: On est en retard.
1: Kirby Doc. Ouais, on en a parlé hier. David a mis son grain de sel là-dessus, puis on réagit aussi sur la situation Kirby Dog en 2 minutes.
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1: Boom! OK, Georges, on a parlé avec David un peu plus tôt à l'émission et il nous a parlé de Kirby Dach, une situation dont on a parlé brièvement hier. Puis là, avec les séries, la fin de saison, tout le monde se disait, on le qualifie pas. Le Canadien de Montréal ne pourra pas le qualifier. Lui qui devient joueur autonome avec restriction, il faut le dire. On a parlé avec David un peu plus tôt à l'émission et il nous a parlé de Kirby Dach, une situation dont on a parlé brièvement hier. Puis là, avec les séries, la fin de saison, tout le monde se disait, on le qualifie pas. Le Canadien de Montréal ne pourra pas le qualifier. Lui qui devient joueur autonome avec restriction, il faut le dire, terminer son contrat de 3,3

0: Aguilar, les blessures, tout ce qui est arrivé. Tant mieux s'il y a des flashs en série puis il va bien. Mais moi, j'en profite pour... Tu sais, on a dit souvent que Kirby Dach ferait partie du monnaie d'échange pour aller chercher le vrai deuxième soir, qu'on a le vrai deuxième centre qu'on a besoin, mais on disait qu'il n'y avait pas de valeur. Il n'y avait pas de valeur pour pouvoir le faire. Là, de la façon qu'il joue, tant mieux s'il va en avoir une. Parce que le problème là-dedans, c'est que qualifier Dach, parce qu'il y a plein de monde qui dit « je donne 3x3 », oubliez ça. Dach, son agent, sait très bien que si le Canadien le qualifie pas, ben une offre qualificative de 4 millions... Ben, il devient joueur autonome sans compensation, puis va aller le chercher ailleurs sur 3 fois 4 millions. C'est pas vrai que le Canadien va vouloir donner une extension à Kirby Dach de 3 fois 4 millions ou d'un contrat de 3 millions par
1: année. Mais tu donnes pas 4 ans, Georges. Tu peux pas lui donner 4 ans.
0: Non, mais bien, que tu donnes 2 ans, 3 ans, le Canadien va pas aller là. En ce moment, s'il se donne une valeur par rapport à Série, t'as trop de joueurs déjà. Tu sais, dans le line-up en ce moment, on a trop de joueurs, on a trop d'attaquants. T'as des décisions à prendre. Kirby Dach, en espérant continuer dans les séries, tu prends parce que à chaque fois, sortiez-tu bien que cette année, à chaque fois qu'on s'emballe avec ce gars-là, puis en saison régulière, Mané, quand ça allait bien, on.
1: Ah, t'es déçu, il y a tout un déception.
0: Il y avait eu comme 6 points en 4 matchs, puis tu m'avais dit, ouais, mais il va se blesser. Puis là, je partais à rire, puis je dis, ben non, Big, ça se peut pas. Je te disais, pas encore, ça va pas arriver, puis comme de fait, c'est arrivé, puis si on s'est dit, bon, le disque tourne. Là, il y a une valeur. Fait que, oublie pas que c'est pas comme si on donnerait pour rien, mais laisse une autre équipe gérer avec le fait qu'il. Agent libre avec restriction qui va avoir son 4 millions par année.
1: Donc, toi, tu l'échanges avant, dans le fond, d'avoir à lui déposer l'offre qualificative, puis tu te dis l'autre et que tu pèles ça dans le cours de l'autre qui fera son acquisition.
0: Exactement. Puis tant mieux s'il y a une valeur. Puis, Gonzo, sais-tu quoi? Je vais aller plus loin que ça. Si sa valeur peut continuer de monter en série, là, ben peut-être que, tu sais, on n'arrête pas de sacrifier Michael Hage, là, en se disant toujours que Michael Hage, il faut absolument qu'il soit dans un trend pour revenir à deuxième centre. Peut-être qu'il pourrait assez bien faire pour que, au lieu de sacrifier Michael Hage, peut-être que Zarovski, un premier choix, puis Dach, si Dach va bien, pourrait être assez pour aller chercher notre deuxième centre qu'on veut, puis on peut garder Hage si la valeur de Dach continue à monter. Mais tant mieux si elle monte, mais moi, je suis pas aveuglé avec ça, de donner 4 millions. On va lui donner 4 millions, là, puis quand il va se blesser, là, les fans vont être les premiers à chialer. On le savait, on n'aurait jamais dû aller là. Tu sais, là, parce que toute l'année, c'est ça qui est arrivé.
1: Il y a plusieurs choses, OK? Je vais rebondir sur différentes choses que tu as dites. D'un, le fait qu'il a été blessé à répétition fait en sorte qu'on ne sait pas encore c'est qui ce joueur. Là. On sait une chose, en tout cas, moi, je pense, là, c'est que je le prendrais pas au centre, je le prendrais à l'aile.
0: Ouais.
1: Tu sais, il y a une charpente intéressante avec laquelle travailler parce que c'est un gros bonhomme, c'est un gars qui a des bonnes aptitudes, mais il joue pas parce qu'il est blessé.
0: Ouais.
1: Je te rejoins sur une chose, monnaie d'échange, je pense que ce serait l'avenue la plus envisageable et possible pour le Canadien de Montréal parce que tu veux pas le laisser partir puis comme accepter que tu t'es trompé. Parce que t'as payé cher pour lui quand même. T'as donné le 13e choix au total qui est devenu Frank Nazar. T'as donné Romanov à travers tout ça. Si tu peux le retransiger puis pallier à ta... Tu sais, mettons, amoindrir ta perte, ça va faire mieux paraître le Canadien de Montréal. Si t'es pas capable de le transiger, là, tu fais quoi? En raison du plafond, moi, Georges, une offre qualificative d'un an... Mettons que je serais pas complètement fermé. Entre ça puis le laisser partir complètement, un an, 4 millions, je te parle pas de 2 ans, je te parle pas de 3 ans, je te parle pas de 4 ans. Un an, 4 millions avec le plafond qui monte, avec le fait que le Canadien de Montréal a une bonne marge de manœuvre, Patrick Laine s'en va aussi, t'as d'autres gars des RFA à signer, mais dans la saison suivante. Puis la saison suivante, faut penser à une chose aussi. Là. Gallagher, Anderson, Dano, bye-bye. Puis Carrier aussi, qui va être joueur autonome, que tu vas vouloir re-signer. Mais mon avenue numéro un serait de le transiger pour avoir un peu de retour. Et mon avenue numéro deux, je serais quand même ouvert à le prendre à un an, 4 millions. Mais jamais plus qu'un an. Parce que t'as pas encore toutes les réponses pour lui, malheureusement. Ben, t'as été dans le camp des de ceux qui voulaient aller même l'apporter ou lui donner un lift, peu importe ça allait être où. Est-ce que lui, il en a maintenant fait assez pour que peut-être tu dises « je vais le qualifier un an » ?
2: Non. Non, je suis pas mal du même avis que Georges.
1: Mais la transaction peut être intéressante. Tu vas pas le perdre pour rien, Kirby Dach, les boys.
2: Pas le perdre pour rien, mais tu sais...
0: Non, mais Big, sa valeur, elle augmente, c'est parfait.
2: C'est ça.
0: Quand Big, t'as besoin d'aller chercher un morceau, tu sais, il faut donner quelque chose qui a de la valeur. Puis pour bien des équipes, un gars en série qui performe, ça a une grosse valeur, surtout pour des...

0: des équipes qui se voient dites des équipes de série comme genre vous allez rire de moi si ça va Edmonton là qui l'aime là. Mais Caroline, vous allez rire de moi si c'est pas Edmonton puis il se blesse encore.
1: George,
0: mais Big, Edmonton, c'est le genre de joueur qu'il cherche.
1: Ouais, mais on l'a dit. Il est 6 pieds 4, il est 220 livres. Puis ce gars-là, il y a un DG à quelque part qui va se dire on va être capable de le faire fonctionner si
2: il blessera plus avec nous autres.
1: Oui, quand t'es troisième au total, il y a tout le temps quelqu'un qui va croire
0: Big,
1: ça.
0: Puis Big, parlant de blessure, quel défenseur, Big, qu'on a cette année, les gens avaient commencé à dire oh, on commence à avoir des flashs. Il va être prêt pour l'année prochaine. Il va avoir un rappel cette année. Puis c'est encore blessé. Qui?
1: David.
0: Runbacker, c'est encore blessé. Le match ultime que le Rocket jouait pour sa survie, il n'a pas joué. Quand on parle de gars qui se blessent tout le temps, sa carrière va être étiquetée avec ça. Kirby Duck, c'est la même chose. Mais la différence, c'est qu'au moins là, en série, tout d'un coup, là, il est en santé, puis on le regarde jouer, on est comme, oh my God, on est tous surpris. On est tous surpris. Puis pas à cause de comment... Kirby Dog, Big, oublie pas, la première saison à Montréal, avant qu'il se blesse, tu viens-tu, il allait très bien. Fait qu'on sait qu'il a les aptitudes de pouvoir scorer, puis c'est un gros. C'est juste que là, on est juste surpris quand il reste en santé, puis il joue.
1: Ah ouais, mais il y a des fois qu'il était en santé, puis on le voyait pas pendant tout. Là, on le voit un peu plus.
0: Oui, mais parce que ça prend. Mais en même temps, Big, les blessures que tu as eues, des fois, tu es un peu plus craintif, tu as peur que ça revienne.
1: Mais il est pas craintif, par exemple.
0: Non, mais je veux dire, à un moment donné, ça joue, Big, ça joue dans la tête, à un moment donné. Quand tu as des blessures, tu veux. Tu sais, à un moment donné, quand tu joues. Pour pas te blesser, tu dis ah là, je veux pas me blesser. Quand tu vas au net, à chaque fois que tu vas au net, tu sais que tu vas t'en frapper, puis tu sais qu'il y a un danger de contact. Mais si tu es blessé tout le temps, puis tu as peur de t'en blesser des fois, tu vas être hésitant avec les actions que tu vas faire.
1: Les gars, depuis sa première blessure, parce que rappelez-vous, là, quand il est rentré quand même, il en a joué 18. Après, il a joué une saison de 70 matchs. Depuis 58, 2, 57, 37. Ça, c'est le nombre de matchs qu'il a joué saison après saison.
0: Ouais.
1: Puis là, si on rajoute le 11 des séries à 37, on est quand même à 48. Fait que lui, quand il joue une cinquantaine de matchs, c'est pas mal sa moyenne depuis qu'il est entré dans la Ligue nationale de hockey. On verra vos réactions. 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Au retour, les boys, un retour sur l'Avalanche et le Wild. Avec Kulak, avec McKinnon, on parlera un peu du Calder, on va parler de Cassidy et Knobloch, et à compter de 13h, Max Truman est avec nous.
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1: OK, Max, c'est arrivé. Ratez pas à compter 13h, Max Schumann. Il y a des sujets bien intéressants. Entre autres, les matchs du Canadien à la télé. L'an prochain. Georges, l'Avalanche est qualifiée. Hier, à 3-0, j'y croyais pas. Là. Toi?
0: Non, Big, pour vrai, j'étais vraiment impressionné de comment le début de match... J'étais content en plus pour Minnesota, là. Puis, quand tu reviens de l'arrière de même, là, ça montre pas juste la force de caractère d'une équipe, mais ça te montre à quel point, quand l'Avalanche est des turn-on, là, quand ils allument la switch, là, bonne chance. C'est incroyable. Ça a dû... Quand ils ont égalé la marque, là, tu savais qu'après ça, elle allait perdre en prolongation.
1: Ouais.
0: Tu savais.
1: Mais encore une fois, hier, on en parlait avec Fish cette semaine, Jack Drury qui marque, Parker Kelly qui fait dévier, c'est encore le personnel de soutien qui est là, Nicolas Roy.
0: En série, c'est toujours ça, Big.
1: Ouais. Mais,
0: ça fait une différence.
1: Non, mais c'est parce que quand on pense à l'Avalanche, c'est peut-être pas tout le monde qui regarde les matchs non plus de l'Avalanche, parce que des fois, ils veulent se coucher tard ou prendre une journée de congé quand le Canadien ne joue pas. Mais vous dire une chose, l'Avalanche est passée au tour suivant. Mais c'est pas juste McKinnon, McCarr et Nechatch qui produisent dans cette série-là. C'est le personnel de soutien également. Puis hier, t'as effectué un autre changement devant le filet. T'es revenu de l'arrière. Puis on a parlé un peu plus tôt là, aussi du fameux but de Nathan McKinnon. Quelle précision chirurgicale.
0: Big, c'est... on voit Caulfield faire ça, Draisaitl faire ça. Mais c'est rare que McKinnon fait ça, comme un lancer comme ça. Puis il avait l'air, tellement sûr de lui. Tu vois comment il est en mission?
1: J'ai regardé
0: McKinnon après, là, même quand il donne la main, puis après la game, puis son entrevue, puis tout ça. Puis le gars, il est pas content, là. Tu sais, il est comme, c'est correct qu'ils ont gagné, mais lui, c'est la coupe ou rien, là.
1: Ouais.
0: Tu sais, il est en mission, puis c'est comme si, hey, ils ont quand même battu le Wild, qui était un gros test. C'est aucun accomplissement pour lui. Colorado, cette année, Big, là, ils sont vraiment sérieux. Ils veulent vraiment la coupe.
1: Ils ont perdu une game en deux rondes.
0: Ouais.
1: Ils ont perdu une game en deux rondes.
0: Ils ont eu des tests, là.
1: Non, puis t'élimines le Wild qui a battu les Stars, là.
0: Ouais.
1: Puis oui, c'est correct, là. Il manquait Eric Sinek. On en a parlé beaucoup pendant cette série-là, mais c'est fou. Veux-tu la statistique qui va te faire éclater le cerveau par rapport à Nathan McKinnon?
0: Vas-y.
1: Écoutez-la bien, celle-là. Nathan McKinnon.
0: Éclater le cerveau, j'ai hâte d'entendre ça.
1: Rien de moins. Nathan McKinnon a marqué un but dans 46,2% de ses matchs en séries éliminatoires en carrière. En carrière. Ce gars-là marque un but à chaque deux matchs en playoff. Puis il en a joué 104 des matchs de playoff.
0: C'est un gamer.
1: C'est le troisième rang de l'histoire de la Ligue. Les deux qui sont devant lui...
0: Ben Wayne.
1: Non. Mike Bossy, 46,5%. Ouais. Et Mario Lemieux, 54,2%.
0: Mario, c'est wow.
1: Man, Mario Lemieux a marqué dans 54,2%. En fait, il y a 58 buts en 107 games.
0: Ouais.
1: Complètement fou. Et Craig Simpson est à égalité avec ton chum Craig Simpson.
0: Avec qui est égalité?
1: Égalité avec McKinnon à 46,2. McKinnon est au troisième rang de l'histoire de la Ligue nationale de hockey. C'est juste que Simpson, c'est un échantillon qui était un peu plus bas. Là. C'est 31 buts en 67 matchs.
0: Parlant de Mario, tu te souviens-tu du... puis les gens vont... Ça va vous rappeler de souvenirs aussi sur YouTube, message texte. Tu te souviens-tu du documentaire Mario le Magnifique?
1: Ouais, en VHS.
0: Ouais, en VHS, là, avec son, ben, son sport qui arrivait dans son mansion. T'en souviens-tu là-dessus?
1: Ouais, mais je me rappelle pas tant que ça. Mettons, des images, là. Je me rappelle de l'avoir vu, mais j'ai pas de grands souvenirs, mettons. Toi, tu t'en rappelles en détail, mettons?
0: Ben, j'ai bien que j'ai tellement écouté de
1: fois.
0: C'est
1: ça.
0: C'est comme, il y avait son char sport, je me souviens. Il
1: avec un track suit.
0: Ouais.
1: Je me rappelle de son track suit,
0: ouais,
1: là.
0: Ouais. J'aimerais ça leur voir. Si quelqu'un nous écoute, il l'a, ce documentaire-là. Là.
1: Ben, pas en VHS.
0: Non, mais ça doit. Tu penses-tu que c'est sorti?
1: Ben, non, mais c'est sûr qu'il y a quelqu'un qui l'a mis à quelque part, là, genre, tu sais, qui l'a sur un disque dur, là, ou qui. Peut-être c'est sur YouTube, puis on le sait même pas. Là. Faudrait juste qu'on fouille.
0: Ouais,
1: sûrement que c'est en ligne. Si quelqu'un a un lien, envoyez-nous le lien de Mario le Magnifique.
0: Ça serait le fun. Ça serait le fun de voir ça.
1: Hein? Sur VHS.
0: Eh bien, c'était tout. Mario, c'était cœur. Hein. Tu sais, quand il a manqué, là, après le cancer, là, il est revenu au jeu. Puis tu sais que quand il est revenu au jeu, dû à son dos, il y avait toujours quelqu'un qui attachait les patins.
1: C'est malade.
0: Parce qu'il pouvait pas se pencher. Il jouait dans l'Union nationale.
1: Il jouait puis il se carrait.
0: Puis dans warm-up, il faisait juste il restait à la ligne rouge, il faisait juste des sauce-passe. Puis il patinait pas, là. Puis, il y a 90 points cette année-là.
1: On avait regardé les
0: statistiques. Quelque chose de fou, là. Ça avait pas de sens, là.
1: Non.
0: Tu sais, quand tu parles d'un naturel, là, comment il était solide, là.
1: Oh, il y a quelqu'un qui nous écrivait, hey, les gars, c'est 78% Mario Lemieux. C'est pas le nombre de buts que j'ai nommé, c'est le nombre de matchs. C'est pas le nombre de buts. Il a marqué dans 58 matchs sur 107, ça lui donne 54,2%, mais c'est pas le nombre de buts. Effectivement, ouais. Il y a plus de buts. Il y a plus que 58 buts en 107 matchs.
0: Mais il y a des gens qui ont la cassette, mais. La cassette, on
1: en
0: peut...
1: VHS, ouais, mais ouais, tout
0: mais
1: en VHS.
0: Ça, ouais, mais ça se convertit, ça peut se convertir, non?
1: Ah, il y a des gens qui disent que c'est sur YouTube.
0: Ah, oh, pas vrai?
1: Ouais.
0: Mario le Magnifique est sur YouTube. Ah, ben là, c'est sûr, je vais l'écouter ça.
1: Tu veux? Regardez ça avant ton 2h40 de route, là, ça va être parfait.
0: Avant? Ben non, j'ai pas le temps avant, Big. Puis c'est pas 2h40 finalement. Ben s'est trompé, c'est 2h. 2h15, donc ça veut dire 1h55.
1: En bas de 2h, ça va être correct.
0: En bas de 2h, ouais.
1: OK, hey, on va aller en pause. Et au retour, un petit mot sur ce qui s'est passé à Edmonton aujourd'hui. Est-ce que c'est assez pour que Connor McDavid reste avec les Oilers? Et par la suite, on parle à Max Schulman et on ouvre les lignes avec vos prédictions pour ce match numéro 5 Canadien-Sabre.
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1: Bon, c'est terminé. Chris Knobloch et les Oilers d'Edmonton, c'est terminé, George. Et là, on attend pour voir, est-ce que Bowman, est-ce que Jackson, est-ce qu'il y en aura d'autres? Mais pour le moment, ce n'est que Knobloch qui a sauté. Ouais, et Bowman t'es... s'est adressé aux médias là, aujourd'hui, alors...
0: Non, mais Big, pour vrai, tu sais, il n'y a pas un coach qui va arriver puis qui va faire mieux que ce que Knobloch faisait avec les morceaux que t'as là. Tu sais, je veux pas, les gens, vous le savez peut-être pas, là, mais quand Ekholm a manqué un bon bout de temps, il y avait comme un vertigo. Puis là, il est revenu, puis c'est plus le même gars. Fait que, tu sais, on s'appuie beaucoup sur lui. Oui, Bouchard, il était beaucoup mieux cette année, plus 22, 92 points. Mais la défensive, tu sais, je veux dire, il y a des lacunes. On n'a pas de gardien de but. À l'attaque, trop de recrues. Tu sais, je veux dire, il manque des... Il n'y a aucun GM qui peut arriver avec une équipe qui n'a pas de place dans le plafond puis faire un miracle avec cette équipe-là.
1: Mais tu te donnes deux chiffres qui m'ont fait sursauter.
0: Ouais, vas-y.
1: OK, avec le congédiement là, de Knobloch, Ryan Nugent-Hopkins va être rendu à son 10e coach en 15 ans.
0: C'est malade, ça.
1: Puis veux-tu entendre McDavid?
0: Ouais, vas-y.
1: McDavid va être à son 6e coach en 12 ans. Sixième coach en 12 ans. Il y a autant de titres de meilleur pointeur dans la ligue que de coach.
0: Puis ce qui est fou, Big, sais-tu qu'est-ce qui est encore plus fou, Big, dans ça? Tu dis McDavid, 6 coachs en 12 ans, puis McDavid a fait les séries à chaque année.
1: Ben attends, comme tu sais.
0: Non, mais pense-y, Big.
1: Il a pas 30 ans. Il a même pas 30 ans encore. Il ouais. a eu 6 coachs.
0: Ouais. Ça te montre comme quoi. Les standards sont beaucoup plus élevés parce que faire les séries, c'est passé. Hein?
1: Nugent Hopkins, 10 coachs en 15 ans à Edmonton. C'est complètement cinglé ce qui se passe avec tes Oilers. Honnêtement, à un moment donné, les joueurs vont... Il y a quelqu'un qui nous écrit Patrick Roy à Edmonton.
0: Non, mais c'est parce que le problème, Big, c'est correct, il va fouetter l'équipe et tout. Puis il y a un effet immédiat, mais va-tu gauler aussi?
1: Non, mais... Puis ça te prend un DG. Honnêtement, vous collectionnez les DG
0: ça,
1: qui
0: c'est
1: font
0: fou,
1: du surplace.
0: Hey, check donc, il y a combien de DG qu'on a eu? Ça va être encore plus surprenant que le nombre de coachs. Combien de DG qu'il y a eu? Ça, Big, c'est quelque chose. Parce que le problème, c'est là.
1: Ouais, faudrait que je vérifie puis que je les compte, là. Mais tu sais, il y en a eu au moins 4. Il y en a eu 4, en fait.
0: Mais Big, c'est tellement triste, par exemple. C'est tellement triste.
1: Ben, en fait, non, il y en a eu 3 parce qu'il est arrivé, puis Charlie est
0: parce
1: arrivé.
0: Que Charlie, on n'aurait jamais dû aller chercher. T'en souviens-tu qu'on avait critiqué ça?
1: Ah, lui, honnêtement.
0: Charlie, on n'a jamais été chercher. Puis même le gars, là, après, qui était à Détroit, Ken Allen, c'était quoi? Il était à la retraite, Big.
1: Ouais,
0: on l'a sorti de la retraite. Pourquoi on a fait ça?
1: Regarde la tendance, là. Tu sors de Charity qui avait donné des contrats à tout le monde, entre autres Mikko Koskinen qui l'avait signé, c'était quoi, je pense 14 millions pour 4 ans dans le temps, c'était déjà beaucoup d'argent.
0: Ouais.
1: Tu sors de Peter Charity, tu t'en vas donner ça à Ken Holland, s'en va, tu donnes ça à Stan Bowman.
0: Ouais.
1: À un moment donné, il est temps d'aller ailleurs aussi, là.
0: Ouais.
1: On verra, mais est-ce que tu es confiant de voir McDavid rester?
0: Non, Big. Mais non, Big, il faut un miracle. Pour qu'il reste, là, il faut non seulement que le DG, Stan Bowman ou un autre, fasse un miracle avec cette équipe-là. Mais Big, attends, pas juste ça. Non seulement il doit faire un miracle avec cette équipe-là, mais il faut des résultats. Il faut que l'an prochain, McDavid sente qu'il y a une équipe avec qui il peut gagner la Coupe. Si c'est pas le cas, il va indiquer l'équipe qui ne signe pas d'extension, puis dès l'an prochain, à partir du deadline, ils vont commencer à le choper. Fait que, tu sais, c'est pas impossible, Big, que quelqu'un sort à la paix de son chapin, puis il trouve un goaler, puis parle-moi d'en douter, mais c'est ça qu'il faut qu'il arrive. Il faut que tu montes ton équipe tellement forte que l'année prochaine, les Oilers redeviennent une force, mais McDavid a foi à son équipe, va dire, OK, puis là, il va considérer s'il y a une extension.
1: Juste, OK, Bouchard, Nurse, puis Wallman, c'est 27 millions. Jake Wallman, son contrat de 7 millions pendant 7 ans commence l'année prochaine. Il y a 30 ans.
0: Ouais.
1: C'est ça. C'est le défenseur et les gardiens de but. Puis on peut parler de profondeur également à l'attaque. Fait que le nouveau DG, s'il y a un nouveau DG, parce que jusqu'à présent, on pense que c'est encore...
0: Non, ils vont pas changer de DG. Là, c'est trop tard.
1: C'est encore Stan Bowman. Il s'adresse aux médias. Si on avait fait le changement, on aurait sacré dehors le coach et le DG. Là, je veux dire,
0: le draft est là.
1: Tu donnes pas le micro à Stan Bowman aujourd'hui. Si... En tout cas,
0: exact. Ouais.
1: On a déjà vu pire, là, mais...
0: Non, mais tu vois comment que c'est facile. T'as un DG. Mais coach,
1: à Edmonton, on dit que c'est pas fait encore que Bowman reste. Mais pourquoi tu aurais donné le micro aujourd'hui pour sortir? Je sais pas. OK, on va aller en pause. Au retour, Max Schumann débarque avec de belles informations, entre autres sur les matchs du Canadien à la télé l'année prochaine.
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1: Comment ça va, Max?
2: Ça va très bien, c'est tranquille. Je me demande pourquoi. C'est comme... il y a moins d'effervescence dans le studio.
1: Ah ouais,
2: j'ai pas dit que j'ai... Mais j'ai pas dit que j'aime pas ça, là. C'est juste, c'est différent.
1: Ah oh ouais, ben toute l'énergie est du côté de Gatineau.
2: Ouais. What's up, George?
3: Comment ça va, Big?
2: Big!
1: Puis là, en plus, il a frappé 2-10 depuis le début du show. Fait que là, il cherche son troisième 10 pour le tour du chapeau.
3: Il m'en manque.
2: Donne-moi donc le deuxième. C'est quoi
1: son premier en carrière?
2: Pour vrai? Un trois, un tour du chapeau?
1: Ouais.
2: Il reste combien de temps? Il reste 45. Ouais, non, ouais, ça va vite. Écoute, bonne chance, George.
3: Hey, attends, j'en ai peut-être une. C'est-tu qu'est-ce que. Si ça s'améliore pas, Gonzo, cet été, c'est-tu qu'est-ce que McDavid va dire à Bowman?
2: Non.
3: Je m'en vais stanner.
2: Non.
3: Stan Bowman.
4: We'll make it clap.
3: Stan Bowman.
4: We'll make it clap.
3: Stanner.
1: Ouais, non. Stanley, Stanley. Moi, je l'ai même, je l'avais pogné.
3: Ok, c'est correct, c'est correct.
2: Ouais, non, mais il n'y a rien à faire, même si tu l'expliques.
1: Ouais, ouais, t'as beau l'expliquer, le revirer de bord, l'étirer, le tripoter, tout, tu décortiques-le comme tu veux, ça marche pas.
2: C'est comme quelqu'un, tu sais, mettons, il est à l'examen à Cégep, il fait, tu sais, il a eu 54%, puis là, il fait corriger sa note, finalement, il a 46, là.
1: Ah, c'est ça. Réviser à la baisse.
3: Je sais pas quoi faire, il reste 40 minutes, je capote.
1: Réviser à la baisse.
3: Il reste pas beaucoup de temps, je sais pas quoi faire.
1: Ouais,
3: les gens écrivent zéro.
1: Là, c'est comme arc, ouais. On va laisser Max parler.
2: Ouais, pis t'sais, non, mais c'est parce que la barre est haute, là. T'sais, c'est ton. T'as déjà 2-10, là. Les gens ont des attentes,
3: mais,
2: George.
3: Mais, c'est arrivé peut-être 3 fois depuis le début de l'année. Puis après, j'ai jamais été capable de compléter le taux de shop.
1: Pas capable de closer, genre.
2: Mais s'il y a des.
1: Pas capable de closer.
2: Il y a de la misère avec ça.
3: J'ai pas mal de témoins qui pourraient dire que je peux closer, mais en tout cas.
1: Moi, j'ai rien dit. Moi, j'ai
3: c'est toi qui as dit ça.
1: Non, mais je n'ai fait que dire ce qui se passe depuis le début de l'année. T'as jamais été capable de le closer, le troisième. Tu te mets à penser, tu tiens ton bâton serré, puis tu closes.
2: Ouais. On va arrêter les rires, puis je vais raconter une histoire. Elle est positive, elle est super le fun, mais tu sais, elle est zéro drôle. Lundi, OK, le Canadien a joué dimanche et mardi à Montréal. Lundi, il y avait une journée pas mal off. Arber Jacquet est allé se promener avec son frère Florian, qui avait été rappelé du Rocket. Il est dans les Black Aces. Ils sont allés se promener au canal Lachine, OK?
1: Ouais.
2: Puis il y a des gens qui étaient allés, il y avait beaucoup de monde. Puis à un moment donné, il y a quelqu'un qui a tenté de se suicider au canal Lachine.
1: Tu me niaises?
2: Je te niaise pas, ouais. Puis Arber Jacquet était là, puis il est allé sur le bord, il a pensé sauter pour aider la personne. C'est très dangereux, by the way, aller aider quelqu'un qui est en noyade, parce que les personnes ont le réflexe de survie de caler l'autre exact. Tu sais, faudrait que t'es pogne de derrière, il y avait pas de bouée, etc. Fait qu'il a été un des premiers à appeler le 911. Et il est resté là, puis c'était une journée de congé, puis il y a plein de monde qui sont passés à côté, puis tu sais, quand t'arrives avec des événements comme ça, tu dis souvent, ah, quelqu'un va le faire, tu sais, j'ai pas besoin de le faire, quelqu'un va le faire, ou t'es pressé, puis tu dis, ah, il y a déjà quelqu'un qui l'a fait, j'ai pas besoin. Arber Jacquet est en pleine série, avec son frère, il se promène tranquille, il essaie de décrocher, puis c'est lui qui a appelé, il est resté là, la personne est pas morte, elle a été sauvée, etc. Et il est resté disponible, puis il a même dit aux gens, puis là, je suis pas cool, ok, je suis vraiment pas correct, Steph, j'en excuse, mais il a même dit aux gens, hey, je veux pas qu'on en fasse une grosse histoire, j'ai fait ça pour les bonnes raisons. T'sais. Fait que moi, il y a plein de monde qui m'ont raconté cette histoire-là.
1: Ils voulaient pas l'attention.
2: Ils voulaient pas l'attention positive. Et je le comprends. En même temps, je trouve ça cool d'y donner ici. Je pense que c'est la place parfaite.
3: Ouais. Bravo, Big.
2: L'histoire est cool. Puis cette même journée-là, c'est la journée où il y a eu son amende de 3 500 où on disait que c'était pas une bonne personne. Je pense que je vais plus me fier sur ce genre d'histoire-là où il prend de son temps puis il accepte de scraper. Je ne sais pas combien de temps ça a pris. Mais tu sais, le temps que tu appelles, le temps que tu restes disponible, c'est toi. Ils vont rappeler. Je sais pas, mettons 45 minutes, une heure. Il n'est pas obligé de faire ça. Il y a d'autres mondes qui peuvent le faire. Lui, il l'a fait. Je trouve que c'est une super bonne histoire.
3: Ben, c'est le shérif du peuple. C'est pour ça que tout le monde l'aime.
1: C'est des kids d'une bonne famille. Là. On a souvent vu des reportages sur la famille, le paternel, la mère également, le frère. Tu le sens que c'est des bonnes valeurs aussi. T'sais.
2: Exact. Puis il l'a fait. pour les bonnes raisons. Ouais.
3: C'est un vrai big, ce gars-là, c'est un vrai.
2: Ça m'amène au rappel des Black Aces. Puis je me souviens, les Black Aces, ce que c'est pour les gens qui ne savent pas, c'est quand le club école est éliminé, tu gardes actif quelques joueurs à l'entraînement au cas où tu aurais besoin d'eux pendant tes séries, quand toi, le Canadien, t'es encore en vie et t'es encore en série. Puis je me souviens, il y a des années, écoute, on en rappelait 10-12. Il y a des années, il y a plusieurs années.
1: Devan Dubnyk a déjà été avec les Black Aces du Canadien de Montréal.
2: Ouais, écoute, puis il s'entraînait des fois même, il y avait une autre glace. Tellement qu'il y avait du monde rappelé, le premier club s'entraînait sur une glace et les autres s'entraînaient sur une autre glace. Cette année, on en a rappelé 4 seulement. Les deux défenseurs, David Reinbacher et Adam Ekstrom, même si Reinbacher est blessé légèrement. Et on a rappelé les attaquants Owen Beck et Florian Jacky. Tu l'as dit en ondes, cette semaine, il y avait des oubliés. Les oubliés, il y en a 3. Il y a Alex Belzile, qui a été probablement le meilleur attaquant, en tout cas le plus constant, qui a l'expérience des séries, qui était, tu sais, c'était le leader du Rocket, qui n'a pas été rappelé. Mais en même temps, tu sais, il est vieux, passation des pouvoirs. Je pense pas qu'il aurait joué des matchs avec le Canadien, même si on avait des blessures. Il y a Joshua Roy, que ça confirme que, tu sais, il a beau être jeune, il a beau avoir été repêché par l'organisation.
3: Le Canadien passe à autre chose.
1: Il y a eu des gringolades dans la, mettons, dans la hiérarchie des espoirs, là, puis son rang est plus bas maintenant.
2: Exact. Et s'il était important, on l'aurait rajouté. Là. Je veux dire, ça coûte pas cher d'avoir un gars de plus. Et il y a Samuel Blais. Puis celle-là, elle m'a surpris.
3: Celle-là, elle nous a surpris aussi.
1: Oui, mais, tu sais, je vais peut-être me faire tirer les tomates. Je peux comprendre en raison du fait de la volonté du Canadien de Montréal. Parce que ce qu'on veut faire là, avec les rappels, c'est qu'on veut exposer les jeunes joueurs à pouvoir baigner dans cet environnement-là. Puis on a vu Reinbacher qui est blessé quand même. Il était assis au banc cette semaine à un entraînement. T'sais, on veut qu'il puisse baigner là-dedans. Et Samuel Blais est sur un contrat d'un an. Va sûrement jouer ailleurs l'année prochaine. Puis tu sais, c'est, je pense que c'est plus dans cette optique-là.
3: L'affaire qui est plate avec Blais, Big, c'est que pas juste que un gars, le côté physique qui a aidé le Canadien, mais c'est un gars, on s'entend, là, que, qui serait bon, ça serait bon de pouvoir le garder dans l'organisation du Canadien de Montréal.
1: Mais je sais pas qu'on va pas le garder.
3: Non, mais, Gonzo, oublie ça, là. Lui, là, je te confirme tout de suite.
1: Ah,
3: là,
1: il va vouloir aller
3: que,
1: à l'heure.
3: Ben oui, tu veux dire, il a bien fait les games que tu as donné. Tu as pas donné un rappel. Tu as pas, alors qu'il faisait super bien à Laval, c'est un excellent leader. Ce gars-là, Big, il aurait été content de jouer, d'être un capitaine, de jouer à Laval, d'avoir quelques rappels à Montréal de temps en temps.
1: Mais les gars.
3: Puis de rester là. Mais là, le fait que tu rappelles même pas.
1: Je comprends. Mais s'il y avait un blessé, là, qui rentrerait dans
2: le point?
1: Line-up?
2: C'est qu'on a déjà Gallagher
1: qui va rentrer. Après, est-ce que tu veux que tes jeunes, là, attrapent du bagage avec des gars avec qui tu vas poursuivre ou tu veux donner une place à un vétéran qui ne sera pas de retour? Je ne dis pas qu'il le mérite pas.
2: Mais c'était pas un ou l'autre qui n'était pas mutuellement exclusif. Tu aurais pu ajouter. Tu n'étais pas limité à 4.
3: Big, moi, je te parle pas, Gonzo, de faire jouer Blair. Là, en ce moment, la série, ça n'arriverait pas, mais la signification de le rappeler pour montrer comme quoi l'organisation, comment il est considéré, parce que moi, je te dis que Blais est important pour Laval. Pour le club école, tu comprends?
1: Je suis pas en train de dire que j'aurais pas rappelé Blais. Je cherche une explication.
2: Oui,
1: qui
2: ça s'explique.
1: Ben, moi, c'est comme ça que je le vois.
2: Mais on jase, ça arrive vite. Mettons qu'on sort les sabres. On gagne à soir, on gagne samedi, tout va bien. On fait la fête à Saint-Jean, on fait la fête à Terrebonne samedi. Puis là, t'as une autre série. Puis je sais pas, t'as une blessure, deux blessures. Pour vrai, là, t'as un match super important contre les Hurricanes. Je me vois dans l'avenir, wishful thinking. T'as le choix de rentrer, non pas Gallagher parce qu'il est déjà rentré, puis Kapanen. Mais là, tu regardes, j'ai Owen Beck, j'ai Florian Jacky, j'ai Samuel Blais. Je pense que pour la certitude de la chose, je rentre Samuel Blais parce qu'il y a plus de points à Laval que Beck et Jacky.
1: C'est un vétéran.
3: Ben ouais, Blais, Gonzo, avant les deux autres, 100%.
1: Ah, mais les gars,
2: Tu l'aimes pas, t'es là.
3: Gonzo, je vais aller plus loin que ça. Blais avant Gallagher.
1: Ouais, ça a été
3: un peu. Parce que pour un gars de quatrième trio, un gars d'énergie, Blais va être bien plus physique, va bien plus déranger l'adversaire que Gallagher.
1: Ouais, mais en même temps, tu sais, je me fais l'avocat du diable, t'as rentré Gallagher, t'as gagné pareil, tu sais. Puis il a scoré.
3: Je comprends.
1: Parce que si Blais joue avec le Canadien de Montréal, puis je dis pas que je veux pas faire jouer Blais,
2: il jouerait pas plus que 7-8 minutes.
3: Gallagher a joué 7 minutes aussi.
1: Ah ouais, mais ça, je te dis, il jouerait pas plus.
2: Mais c'est une meilleure question.
3: J'ai pas dit qu'elle allait jouer 15 minutes, là.
1: Non, tu me laisses pas un power play, Big, là.
2: Genre, c'est une meilleure question, Blais ou Gallagher, que Blais ou Beck ou Jacky. Je pense que si on avait besoin d'un gars, on amènerait quelqu'un qui a de l'expérience, puis tu sais, qui frappe, qui a déjà joué ces games-là. Alors, c'est quand même un petit risque.
1: Je comprends ton point de dire, ça coûtait combien d'amener Blais avec les kids juste pour...
2: Ah oui. Puis au cas où. Tu le sais, le gars, les 5 cas de gastro qui ont empêché un match à victoire qui a été fait le lendemain, là, finalement, c'est une drôle de situation. Puis Personne n'a gagné de ça, mais je veux dire, ça arrive
1: eux,
2: vite.
1: Eux ont gagné.
2: Oui, eux. Ouais, puis le Frost doit être en tabarouette. Mais tu pognes 5 cas de gastro chez le Canadien. Sans blague, la LNH annule pas le match. Fait que tu sais, peut-être que t'en aurais eu besoin de Samuel Blais. Peu importe, je veux pas amener le mauvais sort. Avez-vous vu ça? Match sur une plage à Santa Monica à LA. C'est la nouvelle rumeur. La LNH travaille fort là-dessus. C'est John Oven puis David Pagnotta, deux sources différentes qui ont parlé du projet. Donc, tu sais, deux sources solides comme ça, c'est réel. On parle d'un match sur une plage dans un futur rapproché. Et je le sais pas, mais j'ai de la misère. Tu sais, je regardais les listes de matchs, là. On a joué récemment dans un parking du Caesars Palace, à l'ACTAO, au MetLife, au Levi's Stadium. On a joué en Floride. On a joué dans des endroits chauds. Puis on n'a pas joué encore un match dehors à Montréal. Si on est capable de monter quelque chose... Mais la plage, il n'y a pas rien pour un match, Steph.
1: Mais c'est un investissement. Ils sont prêts à investir pour faire ça. Est-ce qu'à Montréal, on est prêt pour investir?
2: Bien, on essaye, là. Il y a le circuit Gilles Villeneuve. Il y a le stade... Je trouvais un moyen. Moi, je fais juste lancer ça dans l'univers. Si on est capable d'aller jouer sur une plage à Santa Monica...
1: C'est pas large, d'ailleurs. Là. Moi, je c'est un endroit que j'aime beaucoup et j'irais souvent à Santa Monica. C'est pas très large sur la plage. Là. Fait que ce serait magnifique parce que c'est comme un cliff qui est là. Tu vois les palmiers en haut.
2: Mais c'est pour l'image. T'es en train de me dire c'est un peu comme l'ACTAO.
1: C'est très beau. Là. T'as la grande roue avec le pier à Santa Monica. C'est magnifique, là. Mais ça va coûter cher de faire une plage. Puis t'as l'océan qui se jette sur la plage. Puis t'as la route à côté. Fait que c'est très étroit quand même.
2: Georges, tu es en train de réfléchir à un jeu de mots. Qu'est-ce que tu penses d'un match sur la plage?
3: Moi, je pense que la Ligue, ils font tout pour pouvoir promouvoir la Ligue nationale le plus possible. Puis, tu sais, le hockey est tellement dernier aux États-Unis, vous le savez. On trouve des idées le plus d'idées possibles pour promouvoir le sport. Fait que, tu sais, c'est sûr que de notre côté, comment qu'on regarde ça, nous autres, comment qu'on est. Mais je veux dire, il faut comprendre que les droits de télé là, aux États-Unis, là, c'est ça qui va donner de l'argent à la Ligue, qui va gonfler les coffres encore plus. Fait que c'est pour ça qu'on cherche plein d'idées de même.
1: Ici, t'en as pas besoin.
2: Oh, mais guys,
3: au Canada, t'as pas besoin d'arriver au Canada.
2: Attends, stop. Si t'es obligé de faire jouer tes hockeyeurs sur une plage pour vendre ton sport, c'est peut-être que le sport, il est pas vendable là. Je veux dire... CF Montréal joue pas au Centre Bell parce que le Canadien pogne ici, on met des patins à Ivan Aimé.
1: T'as trois clubs en Californie, là.
2: Je suis d'accord, mais Philippe, t'es obligé de faire jouer sur une plage pour vendre. Je veux dire, les Ducks en ce moment offrent du beau hockey.
1: Les Sharks,
2: que, exact, les Sharks. J'imagine que c'est assez ça pour vendre le hockey.
1: Mettons
2: sur une plage,
1: vendre un match Ducks-Kings sur le bord. T'sais, ils sont à 45 minutes l'un de l'autre sur une plage à Santa Monica. Plage, t'essaies de dynamiser. Je sais pas, moi.
2: Sur une plage.
1: Je suis pas pour ça, moi non plus. Mais même aller me baigner.
2: Faites d'autres choses.
1: C'est en Pacifique.
3: En tout cas, il y a un DG dans la ligue, en tout cas, qui aime ça.
1: Ouais.
3: Ouais. Il a dit, c'est beau, man, ça. Je trouve ça.
2: Ah non.
1: Hey, lâche les Oilers, man.
3: Ah, ok, là, vous êtes fatigant, là.
2: Mais non, mais j'aime les Oilers.
3: J'essaye, là.
2: Ouais, mais je sais pas. Tu sais, je pensais un jeu de mots avec Daniel Brière, Kent. Tu sais, quelque chose. Non, il revient à Stan Bowman.
3: Mais non, mais je sais pas. On parlait de. Tu parles de la patinoire dehors.
1: Moi, je te donne un conseil. Je te dirais, cherche une autre équipe.
3: Okay,
1: là, t'es 0 en 4 avec les Oilers. Là.
3: Ok, c'est correct. J'y touche plus, là. J'y touche plus.
2: Question rapide, parce que je regarde les matchs, puis pendant 2 minutes, je l'adore, ce joueur-là. Puis pendant 2 minutes, je me dis, ah, il est overrated. Puis après ça, je me dis, je l'adore. Puis après ça, je suis pas sûr que... C'est quoi l'appréciation, pour vrai, là, de Caden Goulet? Je regardais, là, c'est Patrick Kays qui a sorti des stats. Les mises en échec, il est des meilleurs de la LNH. Les tirs bloqués, les revirements provoqués. Les points, il y a 5-6 points cette année déjà. Mais en même temps, puis tu sais, il frappe, puis c'est le temps, puis il a l'air le leader. Mais en même temps, il y a d'autres séquences où je me dis, c'est-tu vraiment un défenseur à 5-6 millions? Je sais pas où me placer avec Caden Goulet. J'aimerais ça que vous m'aidiez un peu.
1: Ben, George, l'aime beaucoup pour moi aussi.
3: Moi, je l'adore, Kevin Goulet. Je trouve que c'est un gamer. C'est un gamer, il est tellement important. Il est physique, il a pas peur, il bloque des shots. Il peut se carrer. Je l'adore, Kevin Goulet, Big. Puis j'espère juste qu'il va être capable de rester en santé une saison complète.
1: C'est ça,
3: parce
1: le défi,
3: que
1: c'est ça,
3: s'il avait été en santé toute l'année, Big, il y aurait une autre coche encore en série qui est là. Fait que moi, j'ai rien de négatif à dire contre lui, Big.
1: Moi non plus, je pense que d'expliquer des fois les prises de décision ou certains jeux qui sont discutables, les répétitions. les blessures accumulées font en sorte que ce gars-là a peut-être pas le bagage qu'il devrait avoir. Puis là, il débarque en séries éliminatoires. On s'attend à ce qu'il soit à du 22, 23, 24. Fait que des fois, il y a des petites absences qui peuvent être, qui peuvent mener à des buts ou à des chances de marquer premium. Fait que, mais je peux très bien vivre avec parce que ce gars-là, je trouve que, tu sais, un de ses seuls défauts, c'est sa santé ou de se mettre dans des positions vulnérables pour s'exposer
2: la santé,
1: à des.
2: Exact.
1: Ouais, c'est juste ça. Le reste, okay.
2: Je vais le regarder avec des lunettes plus roses. Trois derniers petits trucs. Rapidement. TVA Sports est sorti. Pierre-Carl Pelado a mentionné être dans des négociations très avancées pour les droits francophones nationaux de la LNH. Et ce que je peux vous dire, c'est que il reste 39 matchs. Okay? Il y a 84 matchs du Canadien en français à la télé. Il y en a 45 qui ont déjà été attribués à RDS. Il en reste 39. Là-dessus, il risque d'en avoir une vingtaine les samedis soirs. Et les chances que le Canadien soit à TVA Sports dans les prochaines années sont excessivement grandes le samedi soir. Donc, on reconduirait, si tout va bien, là, à moins qu'il y ait quelque chose qui achoppe, on reconduirait ces matchs-là du samedi.
1: Mais est-ce que c'est une entente canadien ou une entente canadien-LNH, comme LNH, on a présentement?
2: LNH. Oui, c'est une entente LNH. On aimerait rester partenaire avec la LNH. Parce que RDS est partenaire avec le Canadien.
1: Exactement.
2: TVA Sports est partenaire avec la LNH.
1: Pour ça que le Canadien, aimerait... C'est pour ça que les séries éliminatoires, le repêchage, les événements de la Ligue nationale de hockey sont présentés à TVA Sports et non pas à RDS.
2: Exact. Ça, on travaille pour reconduire ça. Et il reste des matchs, tu sais, de 24, mettons, jusqu'à 39. Il reste une quinzaine de matchs. En théorie, ces matchs-là, souvent les mardis, jeudis, vont être à RDS. Il reste les lundis, mercredis surtout, parce que vendredi, dimanche, c'est très rare. Ça se place dans des packages, mais c'est très rare. Souvent, RDS peut les emporter. Les lundis, mercredis, ce que j'entends, c'est qu'il y a déjà une des deux journées dont les matchs du Canadien seront à TVA Sports aussi. Serait. Je vais mettre au conditionnel parce que c'est pas encore confirmé.
1: Donc, ce serait le lundi de Prime là, qui serait pas...
2: Exactement. Okay. Les matchs qui sont sur Prime en ce moment, en français, ils seraient à TVA Sports ou l'inverse avec le mercredi. Et c'est l'autre journée que j'ai pas. Donc, la grande question, je pense pas qu'en ce moment, jeudi après-midi, c'est est-ce que TVA Sports reste ou pas. Ils vont rester.
1: C'est à moins d'une énorme surprise. Ils vont en avoir.
2: Exact. Et la dernière journée qui n'est pas encore placée, elle va aller où? Et ça, je n'ai pas la réponse. La dernière journée, c'est 7-8 matchs du Canadien dans l'année, peut-être. Est-ce que ces 7-8-là vont aller à Crave? Moi, ce qu'on me dit, c'est que à la télé traditionnelle, au Québec, on ne devrait pas avoir des matchs en anglais, mais pas en français.
1: Mais là, ça serait catastrophique, les boys. Exact. Honnêtement, là, je veux dire, le Canadien de Montréal est à la télé pour les 82 matchs, 84 l'année prochaine. Faudrait pas qu'avec deux diffuseurs francophones, les gens à la maison soient privés de regarder, mettons, 7-8 matchs du Canadien de Montréal.
2: En français et qu'ils puissent aller sur Sportsnet, TSN et l'avoir en anglais. Ça ne devrait pas arriver. Donc, le grand mystère, c'est cette dernière journée de match-là du Canadien. Et ces matchs-là pourraient aussi aller à TVA Sports qui ramasserait quasiment autant de matchs qu'RDS. C'est à suivre, mais ça va très bien.
1: Présentement par rapport
2: T'attends à la dernière minute, tu sais comment ça marche, les deals?
1: Ici, d'ailleurs, des fois,
2: ça vient à la dernière minute.
1: Mais on verra les coups, mais peut-être que TVA Sports aura eu ça à la baisse.
2: Ouais.
1: Qui sait? Je pense pas, mais tu comprends, c'est...
2: Ben, je pense que peut-être qu'ils auront eu moins cher peut-être que RDS a value les games. Rapidement, Stade Olympique, je veux poser une question. Fais juste me répondre
1: rapidement. Ben ne répondra pas à la question sans la présence de son avocat.
2: C'est ce qu'on m'a dit. On m'a dit, pose à Georges et Steph. En ce moment, ça coûte 1 milliard rénover le stade. J'en ai déjà parlé ici. Ça coûte 500 millions rénover l'intérieur. Jérémy Filosa a dit que c'était déjà entendu qu'on allait rénover l'intérieur là, pendant que le stade est fermé, pour réouvrir en 2028. Moi, ce que j'entends, c'est que si on le fait pas, et c'est pas fait encore, là, by the way, là, Jérémy a sûrement des bonnes infos, mais c'est pas fait, c'est que si on le fait pas, à un moment donné, c'est la survie du CF Montréal qui est directement liée à ces rénovations intérieures-là au stade olympique. J'ai bon espoir que ce soit fait. J'ai bon espoir que notre stade soit rénové en 2028. J'ai bon espoir que le CF Montréal soit là, etc. Mais j'ai juste une question à poser. Avec notre argent collectif, on a payé 1 milliard pour le toit. Est-ce que c'est justifié de payer 500 millions pour l'intérieur, sachant que ça s'ajoute puis ça fait 1,5 milliard de dollars avec notre argent?
1: Mais pour en que même le CF soit capable de jouer là en 2028, combien de games? 6?
2: 4 à 6.
1: Ben, c'est ça.
2: Mais peut-être des entraînements, des spectacles, etc.
1: Mais si on
2: le fait pas, Steph, mettons qu'on le fait pas, on a quand même mis 1 milliard pour un toit, puis on a... pas vraiment rien à l'intérieur.
1: On le savait. Il faut que tu le payes, le 500 millions. C'est que tu le payes-tu maintenant pendant que tu es en travaux ou tu le pèles par en avant puis tu le pèles, tu sais, tu vas le faire en...
2: Parce quand que il va être peut-être Non, mais trop tard.
1: Trop tard. Si tout est rénové, mais que l'intérieur n'est pas rénové, qui va aller là?
2: Personne. Mais c'est ça mon point. Fait que ce sera accepté par la société si on nous dit qu'on met un autre 500 milliards dans la prochaine année pour rénover l'intérieur du stade? 500 millions, pardon.
1: Ouais. Ben, Georges, tu mets 500 millions en plus? Ah oui, là, on a plus 500 millions de side, là.
3: Moi, j'ai déjà dit que le stage, je l'aurais mis à terre. Moi,
2: ouais, je sais, mais là...
3: Si t'as mis un milliard pour le toit, t'as pas le choix. Là,
2: c'est ça mon point.
3: Tu continues.
2: Ah, je termine là-dessus, OK? Je veux... J'ai vu une nouvelle cette semaine passée. Écoute, ça a été une vraie nouvelle. Ça a été une nouvelle ultra cliquée. Ça nous rappelle à quel point... Puis c'est pas dans les coulisses, là. Ça a été une nouvelle qui nous rappelle à quel point le clic a amené une métamorphose des médias et qu'on rédige des articles dans les sites de nouvelles en fonction des clics qu'on aura et non pas en fonction du journal. On imprimait 50 pages, 100 pages, puis peu importe quel article faisait acheter le journal, le modèle d'affaires, c'était de vendre des journaux. Là, maintenant, ça te prend des clics sur des articles pour faire de l'argent avec de la pub. Et cette semaine, il y a eu une nouvelle sur un Ottavien d'Ottawa, un Ontarien qui a appelé son chat Maurice Richard. Ça a fait un article et ça a été ultra cliqué. Un, je suis découragé, parce que dans ma tête à moi, c'est pas une nouvelle. Puis deux, prouvez-moi sur la messagerie texte sur YouTube, nommez-moi le nom de vos animaux, genre en lien avec le Canadien. Juste, nommez-moi comme 5 noms, puis ça va juste me prouver que c'est pas une nouvelle. Je veux pas que ce soit une nouvelle qu'un Ottavien a appelé son chat Maurice Richard. Fait que s'il vous plaît, donnez-moi juste 3-4 noms d'animaux que vous avez en lien avec le Canadien. Je vous en supplie.
4: C'est malheureusement là qu'on est rendu.
2: Max. C'est une nouvelle.
1: C'est non, sûr que ça existe. Il y a des gens qui ont dû avoir des références
4: sportives.
1: Et c'est
4: ta clique, là.
2: Ouais, mais je te parle d'un média traditionnel. Ouais. Je veux pas le nommer, là.
4: Non, je sais bien, mais les autres, qu'est-ce que tu veux? Ils regardent les autres affaires aller, mais...
2: Ils essayent de sauver leur entreprise. Donne-moi un jeu de mots avec un chat, s'il te plaît, ou un chien.
1: Georges, c'est sur
4: George,
1: un plateau d'argent pour
4: ton taux de chapeau, Georges.
3: J'ai rien.
2: Mais non, mais Georges, force-toi, je sais pas.
4: Maurice Richard.
1: Ben ça, c'était pas un 10, là, d'ailleurs. Le Maurice Richard, là, c'est pas...
2: C'était pas un 10, puis c'était pas une nouvelle. On est...
5: Le monde est cliqué là-dessus, quel calvaire.
1: Benjamin, dit que c'est Scottie Pippen, son chat. Il y en a une couple, mais c'est pas... Non.
2: Non?
1: Okay, on n'a rien proche de Maurice Richard.
2: OK, fait que c'est une nouvelle. Ça me déçoit. Guys, OK.
4: C'est incroyable.
2: Incroyable.
4: Ouais.
2: M'envoie là-dessus.
1: Bon match, Max.
2: Merci.
1: On se voit peut-être samedi à Terrebonne.
2: Ouais.
1: Tu l'as
2: dehors,
1: dit.
2: Dehors. S'il fait beau, puis que vous sortez vraiment les écrans, puis que c'est ce que la météo annonce,
1: ouais,
2: là.
1: 22
2: si
1: samedi.
2: C'est ça, c'est dans mon horaire.
1: Parfait, ça.
2: Yes.
1: Merci, Max.
2: Ciao.
1: Merci. Georges, il te reste une demi-heure.
3: Même pas. J'abdique.
1: Comment t'abdiques?
3: J'abdique.
2: Hey, non, fini, j'abdique. Il a jamais abandonné ta carrière,
1: carrière là-dessus ou t'abdiquais
3: non,
1: pas?
3: J'abdique.
1: Car,
3: j'ai plus rien.
1: On a Chacou Koivu. On a Chaston Gingras. Steve Béchien. Et Andrew Shaw. C'est les suggestions okay, qu'on a des autres.
2: Ça fait
1: c'est
2: des écœurant. C'est écœurant. Vous êtes écœurant.
1: Ouais, mais Chacou
2: Steve Béchien est écœurant, là. C'est quoi l'autre Andrew Shaw?
1: Richard Zednik et Chaston Gingras. Vous êtes incroyable.
2: Ouais.
1: Bon, on va aller en pause. Georges, veux-tu lancer la pause ou.
3: Oui, 5 à 4, ça nous a fait 9. Votre prédiction pour le match, le joueur du match. Puis en même temps, est-ce que pour vous, Kirby Dach en a fait assez pour lui donner une extension de contrat? Tout de suite.
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3: Bon, ben, on est en retard, mais c'est pas grave, le sujet est intéressant. Vous savez, on vous demande votre prédiction pour le match. On sait que votre niveau d'optimiste est là, qui va être le héros du match, en même temps Kirby Dax qui a fait cette année. Pour vous, est-ce que c'est assez pour le qualifier ou pas? On sait que ça a fait réagir énormément. Fait que malheureusement, ouais. On doit à la pause.
1: Peut-être un petit rappel avant la pause, Georges, juste pour rappeler aux gens quand même que le lien est là pour le match numéro 6 de samedi, parce que ce soir, on va être ensemble. On va venir te réveiller dans ton char pendant que tu fais une belle sieste pour Saint-Jean. Mais pour le match numéro 6, on est à Terrebonne samedi. C'est le premier samedi en plus où le Canadien va jouer en série. Il annonce 22 degrés, gros soleil, puis on a un gros tailgate pour le monde.
3: Est-ce que les gens peuvent le voir aussi dans les réseaux sociaux? C'est publié?
1: Oui, ça a été publié. On va partager ça à pause, toi puis moi. Oui. Puis c'est gratuit, soit dit en passant, et c'est à l'extérieur du La Belle et la Bœuf de Terrebonne où il y a un gros watch party dans le parking et dans la rue. Et ça va être épique avec la belle journée qui annonce.
3: C'est une chance d'amener vos familles, vos enfants. Souvent, vous les faites garder. Vous demandez si c'est dans un bar, si c'est adéquat. Mais à l'extérieur de même, un watch party de même, c'est parfait. Ça va être une mini-ambiance un peu comme qui va ressembler à ce qui se passe au Centre Bell. Mais au moins, tu sais, avec les gens de vos coins et tout, avec les enfants et tout, ça va être parfait. Vous avez des carrosses aussi, des enfants que vous voulez amener avec vous. Il n'y a pas de problème. Je suis sûr que ça va être assez safe. Puis vraiment, on voit la rue qui va être bloquée. Fait que ça va être sécuritaire, puis le fun de vous voir en dedans et dehors.
1: Parfait, ça. Tu vois, cliquez sur le lien, c'est gratuit. Vous réservez votre place, puis on se voit samedi.
3: Oui, gratis. À rien, ça coûte à rien. Puis ceux qui ils prennent une chance en dedans, si en dedans il y a de la place, parce que c'est sûr qu'il n'y a plus de place en dedans. Là.
1: Ouais, mais ça, hein. On verra des fois, qui sait, une petite annulation dernière minute. Ouais. Hein?
3: OK, dernière pause, puis au retour, on prend vos appels. À tout de suite.
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1: On est là, les boys.
2: Yes.
1: Marc-Antoine au téléphone, salut.
3: Salut, les boys, ça va bien?
2: Yes, ça va bien,
4: comment
2: toi?
4: Ça va, Big?
3: Yes, moi, ma prédiction, là, je vois un 2-1 Montréal à soir.
1: Oh, puis, serré.
3: Ben, le Conan, il m'a fait peur la dernière game. Il a fait des gros saves pas mal plus que Lyon.
2: OK, fait que 2-1. Qui fait la différence pour toi?
3: Philippe Dano, il est dû.
4: C'est vrai que ça sera le fun.
2: Ça sera le fun
3: pas. Moi, je pense que, tu sais, dernière game, sa dernière, en tout cas, il a passé entre les jambes, à pas compter, mais là, il va scorer à soir.
2: Philippe Dano, but gagnant, 2-1, victoire.
3: Dernière game, sa dernière, en tout cas, il a passé entre les jambes, à pas compter, mais là, il va scorer à soir.
2: Philippe Dano, but gagnant, 2-1, victoire. Ça fait très

0: Léthargie comme Caulfield. Puis écoute, Dak, là, on n'a pas vraiment le choix de le garder. Là, quand il est en santé, on en a besoin. T'sais, moi, j'étais pas un fan. Là, c'est sûr qu'il est souvent blessé, mais c'est quand même une monnaie d'échange. Quand il est là, puis mettons, si on veut faire de quoi, il y a bien des équipes qui le prendraient quand même, Dak. Là, fait que je le signe. Pas trop cher, mais regarde, on le garde.
1: Fait que 1 an, 4 millions, tes games?
0: Ben, plus qu'un an, là, 2-3.
1: Ah, oh, ouais, 2-3. Okay. T'es game, ben, tu parles
0: de à 4 millions, là, oubliez pas que la masse monte. Là, ce ouais. gars-là, là, s'il vaut qu'est-ce qu'il vaut là, comme joueur de soutien, troisième trio, là, à 4 millions là, d'un playoff là, l'année prochaine, dans 2 ans, là, je te le dis que ça va être un aubaine.
2: On le souhaite pour le Canadien, c'est sûr. Bon match, okay, merci de ton appel.
3: Merci.
0: Hey, merci.
3: Salut, à ce soir.
2: Salut.
3: On s'en va avec... attendez, là, c'était Paul, ça? Non, c'était Yann.
2: Ça, c'était Yann,
3: Non, ça. Oh, Paul est parti. Alors, on va y aller avec Pascal.
2: Salut, Pascal.
4: Bonjour, ça va bien?
2: Oui, ça va bien, toi?
4: Ah, ça va super bien. Première fois que j'appelle, c'est un honneur de vous parler, messieurs.
2: Yes, bienvenue à l'émission.
4: Je voulais juste commencer avec une petite suggestion de jeu de mots pour Georges, si je peux me permettre.
5: Vas-y.
4: Ben, en fait... Ça fonctionne plus vraiment parce que là, Caulfield s'est comme réveillé au dernier match, mais oui, mettons si on recule, il y a 2 matchs, il avait pas vraiment scoré à date. Je t'aurais dit, qu'est-ce que le train va dire à Caulfield s'il score plus en série? À toi de répondre, pas. Je sais pas. Je Et sais moi, pas. Je te dirais, Chichou. Non?
2: Chichou? Pour faire référence à Jonathan, bien sûr.
4: Eh oui, et le jeu de mots avec le train, mais bon, j'ai peut-être
5: moins que ça. C'était pas super.
4: J'ai
3: été soigné
4: dans le bar, puis c'est bien correct.
2: Au moins, t'as soigné. Tu sais, moi, j'aime mieux une troisième prise quand quelqu'un swing que quand il regarde passer.
3: C'est vrai.
4: Et voilà, ben là, j'ai plus été atteint par le tir, je dirais, mais c'est pas grave.
2: Est-ce que c'est tout, ou est-ce que tu voulais également faire ta prédiction, Pascal?
4: Je voulais également faire ma prédiction. Je dirais que je suis extrêmement confiant. Je suis un ancien fan fini qui a abandonné le club pendant quelques années, mais Caulfield a réussi à me reconvertir.
2: Bon, alors, bon match ce soir, Pascal.
4: Merci beaucoup et désolé encore.
2: Ben, écoute, t'aurais essayé.
4: Merci.
2: Salut, Pascal. Georges, lance plus aux pauses maintenant. Fait que t'es-tu encore là, Big?
5: Ben, je suis là.
2: Ouais, OK. Non, mais c'est juste que... c'est la mécanique, habituellement. Mais on va aller en pause. Et vous pouvez nous appeler 514-790-0919 pour vos prédictions pour le match numéro 5 ce soir.
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7: Bon, on est de retour pour la rafale. 514-790-0919. Ben, avec qui on parle?
8: On est avec Alex.
7: Salut, Alex.
9: Hey, salut la gang, vous allez bien?
7: Yes, ça va bien, toi?
9: Ben oui, certain. Vous faites une sacrée belle job, la gang. Là. J'écoute à chaque jour, puis là, j'ai pris la chance de prendre la ligne, puis ça a fonctionné, fait que je suis bien content.
7: Bon, merci, Alex.
9: Yes, sir. Fait qu'en ce jour de match, c'est clair que c'est une victoire du Canadien. 4-1. Un beau 4-1. Je vois un goal de Bolduc. J'aime bien ce que je vois. Puis je sens que, justement, là, tantôt, quelqu'un qui a mentionné un but de Dano, la part des Québécois. Je vois ça là, dans le planning.
7: Dans le planning.
9: Des Québécois. Yes, sir.
7: Dano puis Bolduc pour toi, puis c'est une victoire du Canadien de Montréal.
9: Exactement.
7: Bon, ça va faire du bien. On te souhaite un bon match.
9: Ouais, je peux juste rajouter un petit quelque chose.
7: Ouais, vas-y.
9: OK, c'est sûr que c'est peut-être moins approprié. Là, c'était plus vers la fin des séries avec Tampa, tu sais, le jeu physique. Mais j'ai pas vraiment entendu parler de Samuel Blais. Puis un moment donné, on se demandait, tu sais, les changements qu'il allait avoir au niveau du line-up. Puis je me questionnais à savoir pourquoi Samuel Blais faisait peut-être pas partie des options de Martin Saint-Louis.
7: Ouais, ben là, il a pas été rappelé par les Black Aces, fait qu'on s'entend.
9: Exactement.
7: Il sera pas là. Les Black Aces ont été là. Sam Blais est joueur autonome maintenant, alors tu sais, il sera pas là cette année. Ça c'est sûr.
9: Je trouvais qu'il a amené une belle dimension de papier sablé, mais bon.
7: Ah ouais, on est d'accord. On en a parlé souvent avec Georges, puis malheureusement c'est pas ce qui est arrivé avec le Canadien de Montréal. Merci pour ton appel. Bon match.
9: Hey, merci. Bon match.
8: Yes, salut, Alex. On passe à Richard.
7: Salut Richard.
10: Salut messieurs, ça va bien.
7: Ça va Richard.
10: Oui, mais je t'inquiète pareil un peu.
7: Ouais?
10: Oh, je t'inquiète pareil.
7: Qu'est-ce qui se passe?
10: Ben non, mais pour le Canadien, je parle.
7: Ouais? Qu'est-ce qui t'inquiète, Richard?
10: Ben, il aurait dû gagner ce game-là, le 3-1, là, ça aurait été plus relaxant.
7: Là, t'es sur le stress là, pour asseoir, t'es-tu inquiet?
10: Oui, je t'inquiète un petit peu. Oui, je t'inquiète certain. Oui.
7: Tu vois quoi pour ce soir, le game? Ta prédiction, mettons?
10: Ben, que le Canadien, de fou qu'il gagne au moins 3-2.
7: Ouais. C'est Jack qui joue ce soir.
10: Ouais, j'aurais aimé ça que son frère joue sur la quatrième ligne. Ben.
7: Ouais, les séries sont pas finies.
10: Non, je comprends, mais tu sais, 5-6 minutes, il nuit pas à personne. 5-6 minutes, il est sur la quatrième ligne.
7: Tu vas sortir qui, Richard?
10: Ben, mon Dieu, je ne peux pas sortir. Je sors qui tu veux. C'est pas croyable.
7: Ben, qui tu vas sortir? La profondeur du Canadien de Montréal, ils jouent tous bien présentement. Tu veux sortir qui?
10: Ben, non, ils jouent bien en ce moment. Oui, d'accord. Non, mais je parle. Peut-être plus tard, comme tu dis, là, contre Caroline, peut-être, ça se peut, là.
7: Peut-être, éventuellement. Il est avec les Black Aces, là. Hein?
10: Mais il aiderait beaucoup, je peux dire ça. Il ne va pas nuire, il joue 5-6 minutes.
7: Ouais. Puis Buffalo, là, c'est-tu. Les gens te demandent, là, c'est une jaunisse, le Buffalo, ou tu les trouves corrects, puis ils font honneur à.
10: Ben non, c'est pas des toughs, Buffalo. Le Logan Stanley, c'est pieds 7, là. Le grand. Ouais, oui, le grand
7: Tate Thompson.
10: Mais c'est un méchant jaunisse, là. Va-t'en à l'Institut cardiologue, ça crame à sa presse. Voyons donc. Non, sérieux. Là, il s'est fait planter dans la bande. Il n'a jamais répliqué. Qu'est-ce que tu fais là? As-tu du cœur un peu à 6 pieds 6, 200 clics?
7: C'est mieux quand tu frappes sur l'adversaire que sur le Canadien de Montréal, Richard. Je te le dis. C'est mieux quand tu frappes sur l'adversaire que sur le Canadien de Montréal. Oh, de toute façon, tu veux que le Canadien gagne. Puis c'est quoi ta prédiction en terminant?
10: Ben, 3-2 Canadiens ce soir. Là.
7: 3-2 Canadiens.
10: Oui.
7: Parfait, Richard. Bon match, Richard.
10: Bonne journée à vous autres.
7: Yes,
10: bonne
7: toi Richard aussi.
10: Bye-bye.
7: As-tu le temps pour un dernier?
8: Ouais, Zachary.
7: Salut, Zach. Il reste 30 secondes.
11: Salut. Ouais, ma prédiction, c'est 2-0 Montréal. Un blanchissage de bêche.
7: Blanchissage?
11: Ouais.
7: T'imagines?
11: Mon héros du match va être Demidov. Il est dû.
7: Ça y ferait du bien. Ça y ferait du bien. Puis
11: ouais, ça y ferait du bien.
7: Ouais. 2-0, tu reviens à Montréal, tu finis ça en 6.
11: Exactement, en 6. À Montréal, un samedi soir, la foule va être crinquée.
7: On te le souhaite, Zachary. On te souhaite un bon match.
11: Ouais, merci, vous aussi.
7: Yes. Bon, ben écoute, Georges, bonne route. Bonne merci. Route pour ce, quoi, 2h50 qui s'en vient?
12: 2h15.
7: 2h15. Fait que tu fais ça en bas de 2h. Tu vas faire une petite sieste dans le parking, puis je te réveille à 6h.
12: Oui, à tantôt.
7: Tantôt, Georges, tantôt. Hein? Tu vas bien?
8: Ah, il est
7: parti. Il est parti.
8: Il est là.
7: Bon, c'est pas grave.
8: C'est bon.
7: Match numéro 5 ce soir du côté de Saint-Jean. On va vous rejoindre là-bas avant la rencontre. On vous le rappelle également, on vous a donné les détails pour le match numéro 6 qui est du côté de Terrebonne samedi. Rassemblement gratuit dans un watch party extérieur. On a mis le lien sur nos différentes plateformes. Vous allez cliquer, c'est gratuit. Vous réservez votre place. Il annonce 22 degrés, il va faire soleil. Ce sera un premier match en plus pour le Canadien de Montréal. Un samedi soir en série. Ce sera tout un party pour ce match numéro 6. Bonne soirée à tous, bon match. Restez là. Greg avec FX et Ben s'en viennent. À demain.
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0: être correct. Tu fais exprès.
1: Quand tu te déhanches. Dans le match numéro 6.
0: Oui!
2: 5.
0: Commence par le cinquième.
2: Ouais, non, avant le sixième.
3: Moi, je suis déjà rendu dans le sixième.
2: Surtout que le match numéro 5 est très important dans une série.
3: On règle ça à Montréal samedi soir. Ça commence par une victoire ce soir. Je vous le dis, je suis même prêt à te garantir.
2: Ah ouais!
3: Je suis même prêt. Je vois mon Ben qui est déjà stressé.
0: Ouais,
3: je pensais que j'allais crier. Non, Ben! Fera pas ça. Hey, on est-tu content que vous soyez là? Merci d'être là. Au 514-790-0919 sur la messagerie texte. Habituellement, là, je vous salue tout le temps en dernier, je vous salue en premier. Mais si vous nous textez, c'est parce que vous nous écoutez sur les ondes radiophoniques. Et ça, c'est partout à travers la province. Hein? Georges l'a dit, on est beaucoup écoutés. Dans le coin de Gatineau, 96.5, on vous remercie. Dans le coin de Québec également, au 100.9. Et ici à Montréal, au 91.9. Et sur YouTube, d'où vous êtes pas mal nombreux là, dans ce jour de match. On est content que vous soyez là. On est avec vous jusqu'à 19h.
2: 19h avant match de 18
3: avant
2: à 19h.
3: On va se transporter à Buffalo 3, 4, 5 fois. Je compte même plus le nombre de fois qu'on s'en va à Buffalo dans ce show-là.
0: Oui.
3: Parce que, ben oui, mais il y a nos chums, là. Anthony, Gilbert, Transpro Logistique.
0: C'est vrai, c'est vrai.
3: Alex Tagliani,
0: bien sûr.
3: Auditeur gagnant,
0: bien sûr.
3: Sa blonde, ses frères, tout le monde s'en va là-bas, là. Ça ouais. décolle dans pas long. Là. Ça a l'air que là, les crevettes sont rentrées dans l'avion, la sauce rouge aussi.
0: Ah ouais.
3: Le restant des snacks. Et ils s'en vont vers Buffalo. On va leur parler tantôt dans l'avant-match, mais d'abord, 14h45, Danny Machiocha. Parce que le camp d'entraînement des Alouettes va bon train. Ils commencent leur saison la semaine prochaine. Par la suite, dans les manges de puck, Mapper dans un avion. Fait que là, Mapper pas là. Fish, il est là, par exemple. Éric Fichaud va être là avec... Le Chouin, Mathieu Chouinard aussi, qui sera avec lui. Donc, bien hâte de leur jaser. On va analyser non seulement l'affrontement de ce soir numéro 5 entre le Canadien et les Sabres, mais aussi ce qui se passe à travers la Ligue nationale. Une autre équipe d'éliminés. Puis, un autre coach mis dehors. Ça continue de bouger pas mal.
2: Oui, on en parlait hier, mais c'était prévisible dans le cas de l'entraîneur-chef des Oilers d'Edmonton. C'est fou. Ryan Nugent-Hopkins, les gars, a été repêché premier au total de son année dans le camp par les Oilers. En 15 saisons dans la LNH, tous avec les Oilers, combien d'entraîneurs-chefs a-t-il eu?
0: En combien de saisons?
2: 15. À Edmonton.
3: 10.
2: Bonne réponse.
0: C'est beaucoup.
2: C'est beaucoup d'entraîneurs-chefs en 15 ans.
3: On va prendre une autre journée de café. Une autre gorgée de café.
0: Ça s'apparente un peu au CF.
2: Au
0: niveau du roulement.
2: Oui, au niveau du roulement, oui.
3: Ben, surtout que ce coach-là, sa prolongation de contrat commence quand? Saison prochaine.
2: Voilà.
3: Fait qu'ils vont le payer tout son contrat au complet.
2: Exact.
3: S'il se trouve pas d'emploi dans la Ligue nationale, ils vont le payer sans qu'il ait coaché.
0: Combien d'années?
3: Une game. Habituellement, c'est 3 ans. Là.
0: Ouais. Hey. Fuck. Ah, ben, what? Tu vois, 3 ans à payer. Tranquille.
2: Ah, ouais.
0: On va se la couler douce.
3: 3h30, Marco D'Amico.
0: Ouais.
3: 4h, Renault.
0: Oui.
3: C'est là, Renault, ça continue, là. On est content de le revoir avec nous en ce jour de match. Pat Friolet sera là à 4h30 et à 16h45 parce que la victoire commence la série finale de la Coupe Walter ici même à Laval, 16h45. Fait que ça, c'est notre menu aujourd'hui. Je pense qu'on peut dire qu'on a du stock pas mal.
2: Il y a du stock en masse.
3: Hein?
0: Beaucoup de contenu.
2: Et l'avant-match de 18 à 19h aussi avec le point de presse de Martin Saint-Louis, avec les analyses des deux côtés en vue du match de ce soir. On va en parler aussi dans cette émission-ci, mais aussi à 18h, on mettra la table pour le match du Canadien. Je vous rappelle la statistique, les gars. Parce que j'étais un gars de statistique. Dans 79,6% des cas, lorsqu'une équipe gagne le cinquième match d'une série égale 2-2, il gagne la série. Alors, le match de ce soir est très important pour le Canadien.
0: Absolument.
2: Faut aller chercher la victoire à Buffalo. Le Canadien l'a très bien fait depuis le début des séries. A jamais perdu 2 matchs de suite. Jamais depuis le début des séries.
3: Jamais depuis 3 semaines.
2: Depuis 3 semaines.
3: Mais si on rapporte ça pour la saison complète, là, Dobesh est très fort lorsqu'il a perdu le dernier match. Et le Canadien aussi est très fort alors qu'il a perdu le dernier match. C'est pour ça que moi, je ne stresse pas bien aujourd'hui. Il y a d'autres choses sur lesquelles on peut stresser que ça. J'ai envie de savoir également, vous autres, ce que vous en pensez. Vous pouvez nous texter. Êtes-vous nerveux? Êtes-vous fébrile? Avez-vous hâte à ce match-là? Dites-vous, j'ai hâte de détester Zach Benson. Je ne sais pas, là. Quelque chose de même.
0: Il y en a qui regardent dans leur boule de cristal à savoir si ils ont raison d'être nerveux. Moi, je regarde mon dos. Puis si j'ai une absence totale d'eczéma, c'est que je suis cool.
2: Et es-tu cool?
0: Et en ce moment, j'ai zéro eczéma.
2: Alors, t'es cool.
0: Comment, très, très cool.
3: Comme j'ai déjà dit un ancien boss, si tout est cool?
0: Tout est cool. Moi, j'ai aucun problème.
3: Mais la question, parce que moi, j'ai toujours pas réussi, après 40 ans sur cette planète, à trouver la réponse là-dessus. Comment tu fais pour te regarder le dos?
0: Mais voyons donc. Tu tournes la tête un peu sur le côté, là, puis tu as un miroir derrière toi, puis tu te vois le dos. Là, le début, c'est sûr que je ne le vois pas au grand complet. Là.
2: Non, mais tu prends en photo ton dos.
0: Moi, c'est parce que c'est ça. Je ne le vois pas au grand complet, mais je veux dire, mes plaques sont plus vers le haut. Là, c'est sûr que j'ai pas le dos complet. Là, mais...
3: Je salue la gang, les ventes, l'autre bord de la vitre, qui sont en train de me montrer comment ça marche. Tu vois, non, Greg. Il se met avec son téléphone, tout ça.
2: C'est...
3: Ouais,
2: mais c'est vrai que c'est, ça arrive pas souvent là, que tu prends en photo ton dos. Là,
0: non.
2: Là,
3: ça arrive pas souvent que je veux le regarder. Non, plus,
2: non, mais. Non.
3: Pour ça.
2: Ah, mais quand t'es fier de ton dos.
3: Tu sais, Ben, c'est notre grand sage.
2: Non, mais attends, Greg, t'as un beau torse. T'as sûrement un beau dos, là. Arrête de niaiser, certain. Là. T'as un beau dos, c'est
0: lui.
2: Tu le travailles, ton
0: superbe
2: dos.
0: Superbe recto verso. Mais...
2: C'est bon, ça. Recto verso.
0: Mais moi, c'est parce que ça se passe au haut du dos. Ça, c'est, je le vois tout de suite.
2: Ouais.
0: C'est là que ça se passe. Oh, rage, eczéma, il y a de quoi qui me stresse. Hop, oh, le dos est beau, lisse.
2: Tout est beau.
0: Tout est beau. Chill out.
2: J'aime ça.
3: Aussitôt que tu dis ça pas non, je me fais des images. Je vois Ben, oh, c'est beau, c'est lisse. Tout est beau. Oh, regarde-moi le dos lisse.
0: Oh, je veux que tu me roast un jour.
3: Faudrait ça. Faire un party.
2: À la fin de la saison. Là.
0: À fin de la saison, non, roast non, moi. Imite-moi là, en masse.
3: Party, c'est quand ta fête?
0: Attends d'avant.
2: Non, c'est loin. Là.
3: 50-50, Ben Roger.
0: Ah non, ouais, ça me tente pas.
2: Hey, ça va râler sur un temps, 50-50.
3: Je le roast. Ce serait pas pire.
0: Roast, OK, prépare-moi. T'as le temps, c'est en novembre. Prépare-toi, là, tu me roast pour mes 55 ans.
3: Oh!
0: Avec ma voix, là. Avec ma grosse voix que tu prends, là, comme
3: mais
0: ça.
3: Mais ce qui est
0: là,
3: la beauté de la chose, c'est que j'ai aucune idée. En fait, il y a rien que je te dirais dans ce roast-là que je t'ai pas déjà dit.
0: Ah non, je sais. C'est juste que je vais...
3: C'est ça, la beauté de la
0: c'est
3: chose.
0: C'est sûr que je crève mes os, là.
3: Ah, ça va faire rire, le monde. Excellent, ça. On aime ça.
0: Hey!
3: FX!
2: Quelques petites nouvelles pour vous, juste avant qu'on vienne avec la question du jour, les gars. Si Alex Newhook marque ce soir, il pourrait devenir le premier joueur du Canadien à marquer dans un quatrième match de suite en série depuis Alex Kovalev en 2004. Alors, on va surveiller ça ce soir du côté du Canadien. Et Alex Newhook, il a lancé quoi? 5 fois au filet lors du dernier match qu'il a marqué notamment. Et selon les joueurs qui ont pratiqué en extra pour le Canadien parce qu'il n'y avait pas d'entraînement aujourd'hui, on retrouve Kapanen. Laine, oui, Laine est encore là dans l'entourage de l'équipe, là, pour ceux qui se le demandent. Laine est toujours là quand même. Gallagher, Fowler et Montembeault. Pas de nouvelles de Jaden Struble, tout comme Arbor Jacky, qui sera le sixième défenseur du Canadien ce soir. On le sait pas. Ça pourrait être Struble. Jacky a joué moins de 4 minutes lors du dernier match. Alors, c'est le seul changement possible à la formation du Canadien pour la rencontre. Dobesch, évidemment, devant le filet. Alors, on va surveiller ça ce soir du côté du Canadien. Et comme question, les gars, selon vous, quelle sera la clé la plus importante pour une victoire du Canadien ce soir? Les options. Un bon début. Le Canadien a encaissé 2 fois le premier but du match lors de ses 2 dernières rencontres au Centre Bell. Et ça a été vraiment difficile lors du dernier match, les 12 premières minutes, avant qu'on prenne 100 ans à aller voir à reprise vidéo s'il y avait un but ou il n'y avait pas de but, ce qui a donné du momentum au Canadien par la suite. Ouais. Les Sabres dominaient quand même le début de ce match-là. Est-ce que c'est l'avantage numérique? 1-7 lors du dernier match. Il y a eu des bonnes occasions de marquer quand même, mais il faut que ça débloque chez le Canadien. Ou bien c'est la discipline. Pour vous, c'est important que le Canadien... reste discipliné. Les Sabres ont marqué 2 buts sur 4 occasions lors du dernier match. Ils ont roulé à 50% sur l'avantage numérique où il y a eu ce but de Tage Thompson. On s'entend, là. Une malchance pour le Canadien, mais quand même. Alors, un bon début de match, l'avantage numérique, la discipline ou autre. Si Ben veut dire que le Canadien a tenté 75 tirs lors du dernier match, il faut que ce soit ça ce soir. On dirige le plus de rondelles au filet. Ça peut être ton choix, Ben. Parce que je sais que t'aimes ça, les lancer au filet.
0: Oui, non, je sais, mais là, répète le choix encore.
2: Un bon début de match.
0: Oui, un bon début.
2: L'avantage numérique.
0: Oui, c'est ça.
2: C'est ça?
0: Moi, pour moi, c'est l'avantage numérique. Les Sabres vont encore commettre des erreurs et vont être indisciplinés, j'en suis convaincu. Puis tu peux pas te permettre, avec l'avantage numérique que tu as, là, d'inscrire un seul but sur ça. Tu dois les faire payer. Les Sabres sont au banc de pénalité, ils doivent payer. Et ils ne doivent pas là, ne pas avoir peur du Canadien en avantage numérique, comme ce fut le cas lors du dernier match. Alors moi, c'est l'avantage numérique qui doit produire. C'est pas ce qui s'est passé ici.
3: Je ne sais pas. Les gars, un peu de calme, on n'est pas ici pour avoir du fun, OK? Moi, c'est l'avantage numérique aussi.
2: Aussi l'avantage numérique? Absolument. Les deux, l'avantage numérique?
3: Ouais. Si on est capable de capitaliser là-dessus, le reste va bien aller.
2: T'sais, même pas la performance du Canadien, par exemple, au cercle des mises au jeu. Lors des trois premiers matchs, le Canadien a complètement dominé au cercle des mises au jeu. Ça a été difficile dans le match du numéro 4.
3: C'est pas quelque chose qui m'inquiète globalement. Ça a été plus difficile, effectivement, au dernier match. T'sais, quand tu regardes globalement, t'es 56.1 contre 43.5. T'as la pire équipe de la Ligue nationale en séries éliminatoires contre la troisième.
2: À 49% au sondage, on y va avec un bon début de match. C'est ce qui mène au sondage. Suivi de l'avantage numérique à 32.
3: C'est sûr que les bons débuts de match dans cette série-là, ça a aidé. T'sais, tu sors fort, tu comptes le premier but. En même temps, tu sais, si t'as pas un bon début de match les 5 premières minutes, puis t'en joues 55, 60, pas 60, mais 50 excellentes par la suite, ça peut être très bon.
2: Je vais te dire pourquoi les débuts de match ne m'inquiètent pas, même si ça va être important pour le Canadien d'avoir un bon début de match. Parce que 28 fois cette année, le Canadien a tiré de l'arrière dans un match et est allé chercher la victoire. Pourrait obtenir une 29e ce soir si les Sabres prennent les devants et que le Canadien remporte ce match-là. Et c'est arrivé seulement deux fois dans l'histoire du Canadien d'obtenir autant de victoires en tirant de l'arrière dans un même match. C'est arrivé durant la saison 1975-1976. Ben, ça c'est un flambeau.
0: Oui.
2: Et en 1992-1993, Ben, ça c'est un flambeau.
0: Oui.
2: Alors c'est une équipe qui abandonne jamais. Même si tu es de l'arrière 1-0 en début de match, même si ça va moins bien, c'est une équipe qui sait rebondir, qui est capable d'oublier le dernier match ou d'oublier la première période pour ensuite revenir dans la rencontre. Alors, même si c'est important, un bon début, c'est pas ma clé ce soir, c'est comme vous deux les gars, c'est l'avantage numérique.
0: Bon ben, on est les trois sur la même page.
2: Les trois sur la même page. Voilà.
3: C'est bon, ça avait l'air de nous roaster.
2: Ben
3: ouais.
2: Non, mais les gars,
3: il nous fait passer pour deux taouins, puis après ça, j'ai la même réponse que vous autres, les gars.
2: Je vous provoque un peu, là. Je veux autre chose.
0: Sois provocant.
3: Fait que ça sent baveux aujourd'hui.
2: Ah, ouais, mais c'est jour de match. Moi, jour de match, je suis de bonne humeur.
0: Hey, fixe-toi, là, le jour de match, là, ça commence de bonne heure.
2: Merci, Ben. Kombucha. Non, je touche pas à ça. C'est bon.
0: Oh, c'est une petite sans alcool là, c'est un
2: bon. Merci Ben.
3: Petite sans alcool. Nos chums s'en vont prendre l'avion. Hey, tout va bien.
0: Tout va très très bien. Il n'y en a pas de problème.
3: Les commentaires de Lindy Ruff hier ont fait réagir pas mal. Et ça, ça a été pas mal le sujet qui a été partout. Puis c'est sûr, c'est arrivé dans la journée que notre chum Gilbert a répondu à ça ce matin. J'ai vraiment hâte d'entendre ce qu'il avait à dire sur le sujet. Puis aussi. C'est sûr qu'il y a des belles comparaisons à faire maintenant avec les défenseurs, je veux pas dire générationnels, là, parce que générationnel, ça veut dire qu'il y en a rien qu'un qui est générationnel. Mais des défenseurs d'exception dans la Ligue. On parle de Cale Makar, on parle de Quinn Hughes. Je pense qu'on peut parler de Matthew Schaefer et Lane Hudson là-dedans. Donc on a eu un pas pire débat également là-dessus. Puis on vous présente tout ça avant les extraits justement qui sont arrivés un petit peu plus tôt au point de presse des Canadiens. On est avec vous autres, on vous le rappelle. Jusqu'à 19h. Avant-match complet. Toutes les analyses, ce que vous voulez savoir, avec un peu de fun là-dedans. Je sais qu'on n'est pas là pour avoir du fun, mais on va en avoir pareil. Là. Ça s'en vient. 100% sport.

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18: J'ai hâte d'entendre la réaction de Gilbert propos de Lindy Ruff. On sait que Martin Saint-Louis lui a répondu avec un beau sourire, de la classe. Voyons voir ce que Gilbert, qui est. Tu sais, Gilbert n'est pas entraîneur-chef du Canadien. Il ne l'affronte pas dans la série. D'après moi, il doit avoir un ou deux tabaslacs dans la réponse.
19: Moi, je trouve que Lindy Ruff, son commentaire est complètement inapproprié parce que c'est ton club, mon Lindy, qui tombe. C'est, vous avez des acteurs de haut niveau dans votre club, le Rasmus Dahlin de ce monde et tout ça. Il y en a un paquet des acteurs de haut niveau. Bien pire, bon, flou, je garoche bien plus que le Canadien de Montréal. Arrête, là. On l'a vu combien de fois, là, les McLeod sur le cul, puis hey, à peine touché, tout ça. Puis Gouli, là, qui se donne, fait donner un cross-check dans le dos à 6 pieds de la bande, ça, c'est plongé selon Lindy Ruff, là. Tu sais qu'est-ce qu'on disait, Lindy Ruff, quand on jouait contre, hein? Lindy on the road, rough at home.
20: Mm-hmm.
19: Ben, c'est ça. C'est, non, regarde, là, chapeau, tu sais, c'est un bon entraîneur, ça fait longtemps qu'il est là et tout ça, mais je pense qu'il essaie de déranger.
20: Peut-être.
19: Puis je pense que Martin Saint-Louis n'a pas embarqué là-dedans.
20: Il a parlé plus longtemps aujourd'hui, en plus, Lindy. Il avait un beau sourire aujourd'hui à sa conférence. Ben, un beau sourire, on va s'entendre.
18: Ouais, est-ce qu'il a dit que le mood était ensemble?
20: Non, il n'en a pas parlé du mood, mais...
18: mais ils viennent de manger deux tapes.
20: Ouais, le mood est awesome.
18: Ben oui. Oh,
20: OK.
21: Le mood doit être mieux quand même. Ben,
20: ça, c'est sûr.
21: C'est 2-2, là, tu sais.
20: Ouais, c'est pour ça que je dis ça. Ouais. C'est sûr, là. Thierry est égal 2-2, t'as l'avantage de la patinoire. Mais quand même, moi, je suis à 100% d'accord avec Gilbert.
18: C'est
20: là-dessus,
18: Simon, là, qui nous dit ça, puis il a tout à fait raison. Qu'est-ce qu'il a fait Lindy Ruff en faisant ça? On parle
20: il a pris de la chaleur.
18: Exactement.
20: Il a pris de la chaleur.
18: On parle-tu de Tage Thompson, là?
20: Puis
18: on parle-tu d'Alex Tuck?
20: Ouais.
18: On parle-tu de. Non.
12: On parle-tu de Dallin? On parle de rien de ça. Pas en tout.
20: Ouais, c'est l'expérience d'un entraîneur-chef qui est là depuis 30 ans. Là. Alors, prendre de la chaleur, enlever l'attention sur certains aspects, on en parle moins aujourd'hui. De quoi on parle en ce moment? On parle de sa déclaration hier qui disait que les joueurs du Canadien se laissaient facilement tomber sur la patinoire.
12: Ce sont des jeux... c'était Renault qui en parlait ce matin, je pense. Tu sais, t'as la chance de regarder le match avec deux anciens joueurs de la Ligue qui ont joué le match de façon tough. T'sais. Max Lapierre, Antoine Roussel. Ce sont des jeux, t'sais, on dit oh, ils se laissent tomber. Attends une minute, là, ça fait mal là, des coups de même. T'sais, Caulfield qui mange un coup de bâton de même dans la gorge. Goulet qui mange ça dans le dos, pas trop loin de la bande, comme Gilbert l'a dit. Et vice-versa, là, des deux bords aussi, là, c'est pas...
20: Puis ça enlève aussi la chaleur sur Dallin et Thompson qui ont pris des mauvaises punitions lors du dernier match. Cette punition-là de Thompson là, sur Goulet, mauvaise punition. En tant que joueur un des joueurs les plus importants de ton équipe, tu peux pas te permettre ce genre de geste. Dallin en avantage numérique, l'obstruction également sur Goulet. En tant que capitaine de ton équipe, tu peux pas te permettre ce genre de geste. Alors lui, c'est d'enlever de la chaleur là-dessus puis de la mettre sur autre chose. Mais au final, en tant que deux des meilleurs joueurs de ta formation, tu peux pas commettre ce genre de geste-là dans un match aussi important. Puis ça permet de faire ça là, en parlant de ça aujourd'hui. C'est correct. Martin Saint-Louis a parlé devant les médias aujourd'hui. Les gars, il a dit « Si je me concentre sur les décisions des officiels ou ce qu'ils font sur la patinoire, je me concentre pas sur la bonne chose. »
12: Tu contrôles pas ça.
20: Tu ne contrôles pas ça. Exactement.
12: Et qu'est-ce que tu
20: au
12: contrôles?
20: Au final, ça revient. Ça balance au final, les gars. Là.
12: Tu contrôles la performance de tes joueurs, puis même encore. Tu contrôles comment tu les diriges. C'est ça, les décisions que toi tu prends. Le cadran, comment tu peux orienter tout ça. Puis de la façon que tu inspires tes joueurs. Tu peux même pas contrôler leur performance, c'est eux autres qui la contrôlent. T'sais. Et encore moins les officiels. Surtout pas les officiels. Là, ce que j'ai hâte de savoir, c'est les officiels qui vont être sur la glace de ce soir. Est-ce qu'ils ont pris des notes sur ce qui s'est fait dans le dernier match? T'sais. Est-ce qu'ils vont ranger le sifflet un peu plus? Malgré que c'est un peu dur, là, t'sais, des bâtons élevés et des cross-checks en pleine en face, là, je veux dire, ça devrait être appelé. Là. Habituellement. C'est pas. Malgré que. Regarde. Avec cette ligue nationale-là, présentement, on le sait, Hama.
20: On le sait pas.
12: Matthew Schaefer a remporté le trophée Calder, comme l'avait fait Lane Hudson, d'ailleurs. Débat qui doit se faire sur les deux carrières. Débat le fun. Il n'y a personne qui va déchirer sa chemise là-dessus, mon Ben.
21: Mais non.
12: Ce sont deux joyaux en défensive. On va aller écouter ce que notre chum avait à dire ce matin.
16: Seriez-vous prêt à dire que Schaefer a été si meilleur que ça par rapport à Hudson l'année passée?
20: Non.
16: Un peu meilleur parce qu'on l'utilise peut-être dans plus... On l'a utilisé dans sa manière de dans plus de situations.
17: T'as utilisé plus aussi, plus de temps de glace.
16: C'est ça. Moi, je pense qu'Hudson et Schaefer, un n'a rien envie à l'autre, mais Hudson était mieux entouré que Matthew Schaefer. Je pense qu'elle est là, la différence.
19: Quoi? Puis, tu sais, l'année passée, là, ça aurait été quoi si Hudson avait commencé la saison sur le power play?
17: Tu sais, à la fin de l'année, l'an passé, Hudson a été un joueur de premier plan du Canadien puis qualifié de club en série. Mm-hmm. Ce que Schaefer n'a pas été capable. Il n'est pas l'unique responsable, mais on n'est pas arrivé à la terre promise pareil du côté des Islanders. Puis on a eu une occasion. On était dans le portrait pendant un méchant bout de temps. Là, en deuxième moitié, au mois de mars, les Islanders étaient là. Puis ils ont piqué du nez à la fin, puis finalement, ils n'ont pas fait partie des séries, puis le congédiement de Patrick Roy, et etc. Ben, c'est pas uniquement de sa faute. T'sais, l'année passée, Lane Hudson, quand même, avait McLean Celebrini avec qui compétitionner. C'est quand même pas rien. Là.
20: C'est bien dit. Moi, je trouve que ce qui fait la différence entre les deux saisons recrues, puis c'est pour rien enlever à Lane Hudson, qui a été très bon à sa saison recrue, et qui a eu d'autres joueurs aussi qui étaient à sa saison recrue. Là. On parle de McLean Celebrini, là, qui est un talent générationnel qui était là durant cette saison recrue-là. Dawson Wolf avait été très bon aussi pour les Flames l'an dernier. C'est l'âge.
12: Celebrini qui avait été un peu diminué physiquement
20: aussi,
12: dans sa saison.
20: Aussi, avait raté des matchs aussi.
12: Ce qui avait peut-être expliqué le fait que...
20: Mais Lane Hudson l'an dernier, c'est quand même 70 points. Schaefer, 59. Mais Schaefer a marqué 23 buts à sa saison recrue. Puis c'est l'âge qui vient avec ça aussi. Là. Schaefer a été repêché premier au total c'est l'an ça. Dernier. Là. Il a fait tout ça à 18 ans. Là. Même pas 19 ans encore, il va avoir 19 tout juste avant le début de la prochaine saison. Moi, c'est surtout ça qui rend l'exploit encore plus impressionnant chez Matthew Schaefer.
12: Il n'avait pas joué la saison d'avant.
20: En plus.
12: Rappelez-vous comment il s'était blessé au championnat mondial de hockey junior. Dès le premier match, bang, il rentre dans le poteau. Poteau, la bande. Les deux. Bref. Il se blesse.
20: Ouais.
12: À l'épaule.
0: sorti pour le restant de la saison, se fait repêcher, arrive dans la Ligue nationale et domine de cette façon-là.
20: Il n'y a personne qui l'avait vu.
0: J'ai vraiment hâte de voir l'an prochain Matthew Schaefer. En fait, la carrière de ces gars-là.
20: Ouais, exact.
0: T'sais, on est triste des fois là, de voir des joueurs là, qui vont prendre leur retraite. Là. Ça va être le cas chez les Penguins de Pittsburgh. Puis on va parler tantôt vers dans une heure et demie à peu près. Ah, tu sais, il y a des joueurs, il leur en reste plus gros à jouer dans la ligue. Là. T'sais, des Malkin, sera pas long qu'on les verra plus. Ovechkin, Crosby. Mais quand tu vois le jeune talent spectaculaire qui arrive dans la ligue. Dire oui, on va s'ennuyer toujours des joueurs qu'on a favorisés pendant tellement d'années puis qui nous ont offert des jeux spectaculaires puis des carrières du temple de la renommée. Mais quand tu regardes.
20: Mais c'est parce que c'est la fin d'une heure bientôt.
0: Ah, bah ouais.
20: Crosby, Ovechkin, on n'a toujours pas de nouvelles s'il va jouer la saison prochaine, quoi qu'on se doute que ça il va revenir l'an prochain pour jouer la saison. Mais quand même, c'est la fin d'une heure. Ces deux gars qui ont dominé la ligue pendant tellement d'années, Crosby, Ovechkin, mais. Ça s'en vient, là, la fin pour eux dans la Ligue nationale.
0: Quand tu regardes la prochaine ère, là, tu te dis, je m'ennuierai pas. C'est pas. Hein.
20: Non.
0: Y a personne qui va trouver que le hockey est plate dans les 10 prochaines années.
20: Non.
1: Non, ça c'est certain.
0: Je le confirme.
1: Il y a du gros talent.
20: Juste avec ce qu'on a vu cette année.
0: Et dans plusieurs équipes aussi.
20: Aussi.
1: Il y a du gros talent, mais est-ce qu'il y a aussi du charisme? Est-ce que le talent est accompagné de charisme? Est-ce que tu vas avoir du talent? Je pense à Scottie Scheffler sur le PGA Tour. Très talentueux, ce serait un Tiger Woods en puissance s'il avait du charisme.
20: Hey, Schaefer a une très belle personnalité. Là, on l'a vu cette année
0: aussi,
20: à saison recrue.
0: Celebrity
20: aussi. Plus réservé un peu, là, mais.
0: Ben, tu sais, mettons que tu prends une échelle de, tu sais, je sais pas moi, de Piqué Subban à Connor McDavid, mettons. Hey, Connor McDavid en entrevue, là, ça
20: c'est. Non, c'est clair.
0: T'as un peu le Scottie Scheffler du hockey.
1: Ah non, c'est ça. C'est pas très charismatique.
0: J'enlève,
1: très talentueux.
0: Mais non,
1: on n'enlève pas son talent.
0: Pas en tout en train de critiquer non, ce qu'il fait sur la glace.
1: Mais non, on critique pas son talent sur la glace. On critique pas l'homme. Mais tu sais, le charisme, c'est aussi. C'est ça qui fait vendre aussi. C'est pas juste une question de talent dans la vie.
20: Ouais, charisme, personnalité. Une grosse personnalité
1: Sid, on s'entend, très charismatique.
20: Ouais, très charismatique.
0: Sid a sa stature.
1: Laura.
20: Ouais, Laura.
0: Il est un peu comme un Roger Federer, si on veut. Là.
20: Ouais.
0: T'sais, la classe de Crosby peut être drôle à 16 heures aussi. Mais non, je suis pas inquiet avec le jeune talent dans cette ligue-là.
1: D'accord.
0: Partout. Il y a plein de jeunes de qui on n'a pas parlé. Mais t'sais, si tu dis c'est mené par Macklin Celebrini, Matthew Schaefer notamment, qui font partie de... Puis il y en a qui sont là encore pour un bout. Là. McKinnon, Makar, ce que vous voudrez. Okay. Mais pour ceux qui vont prendre leur retraite, effectivement, la prochaine génération est spectaculaire. Et finalement, Alain Craig a glissé un mot sur Demidov et Dobesch.
16: On entend souvent parler de la gang de la deuxième année. Selon vous, entre Dobesch et Demidov, qui connaîtra la meilleure saison l'année prochaine?
22: Moi, il y a une chose qui m'intrigue dans le cas de Dobesch. C'est il peut faire des arrêts spectaculaires comme il a réalisé face au Sabre, les deux contre un qu'il y a eu en troisième période là, de Buffalo, quand il s'est déplacé de gauche à droite. Puis après ça, il peut arriver avec une rondelle à ses pieds, pense l'avoir immobilisé, il perd la rondelle, elle sort par en arrière, il sait plus où aller, puis là, il se met à taper sur la glace pour essayer. C'est arrivé deux, trois fois, au moins deux fois dans le match de mardi.
16: Une chance que Jake Evans était là pour sauver la mise sur cette séquence.
22: Exactement, exact. C'est ça un peu qui. C'est dans le cas de Dobesch, tu sais, autant il peut être extraordinaire, autant des fois, me dire une chose, là, il voit pas la rondelle, puis il perd, puis. C'est pour ça que je pense que... Puis tu sais, l'an prochain, je pense qu'on va donner une vraie chance à Fowler. Fait que j'ai l'impression, tu sais, que comme les gardiens risquent de partager le travail un peu plus l'an prochain, j'ai l'impression que Demidov va avoir une meilleure année.
0: Ouais!
20: Partager
0: le travail un peu plus, de ce côté-là, il y a trois gardiens qui sont partagés le travail cette année. Là. Ça risque d'être un peu plus difficile de se partager le travail. Si on se dit qu'on a deux gardiens qui vont faire, je sais pas, un 44-40, tu sais, 49-35, tu sais, quelque chose comme ça, si on veut donner une réelle chance à Fowler de voir de quel bois il chauffe. Mais je pense que Dobesch a prouvé. Imagine-tu si après tout ça, là, après avoir fait au minimum deux rondes de série parce qu'on connaît pas le futur,
12: Nori, ils vont dire ouais, non, tu sais, ben probablement qu'on va
20: non,
12: dire.
20: Non, mais Debèche commence la saison comme titre de numéro 1, ça
12: ben,
20: c'est clair.
12: Probablement qu'on le dira
20: mais
12: pas.
20: Mais en même temps, ce sera pas numéro 1 à être devant le filet pendant 84 matchs la prochaine saison. Tu sais, ce sera pas là pour. Je sais pas le nombre exact, là. 60. Non. D'après moi, ben on va partager quand même le travail pas mal, là. Ce sera pas 50-50, là. Mais Fowler va avoir beaucoup de temps ben devant non, le filet
12: 49,
20: quand même.
12: 49-35, je sais pas, là.
20: Quelque
12: 50,
20: chose comme ça.
12: 34, tu sais. Autour de ça. Mais...
20: Et on va mieux entourer Ivan Demidov, j'ai l'impression, sur le deuxième trio.
21: Ouais, je pense que Kent Hughes va écrit dans le ciel, avoir.
20: Ça. C'est sûr qu'il y a une transaction.
21: Ça, c'est écrit dans le ciel.
20: Il y a quelque chose qui va arriver cet été.
21: Ça, c'est certain.
20: Pour mieux entourer Ivan Demidov. C'est rien enlevé à Jake Evans, là, mes hommages, ben ou à Alex Newhook, là, mais on va mieux entourer Ivan Demidov la saison prochaine.
21: Oui, ça, c'est écrit dans le ciel.
20: Alors, j'ai l'impression qu'Ivan Demidov va avoir une meilleure saison l'an prochain.
21: Ça va survenir.
12: Ben, c'est Dezo, je crois, qui a dit, il y a quoi, mettons, début avril. Faudrait aller regarder la date, là. Il a dit, en ce moment, réalisez-vous que c'est probablement la pire version d'Ivan Demidov qu'on a pour les 10 prochaines années. Quand on part de ce prémisse-là, c'est un peu dur de ne pas voir le verre à moitié plein.
20: Ouais.
21: Ben, il le faut, là, tu sais. Il faut que Dezo ait raison, là. Mais c'est certain qu'on va mieux l'entourer. C'est clair.
12: Ça va passer par le marché des échanges cet été.
21: Oui.
12: Ça peut pas passer par les agents libres.
20: Ah, moi, j'ai pleine confiance en Kent Hughes et Jeff Gordon. Il va se passer quelque chose cet été.
21: Il le sent très bien pour ça.
20: Il n'y a pas grand monde qui avait vu le coup Noah Dobson l'été dernier. Ce qui a été une très bonne transaction pour le Canadien. Avec la signature par la suite.
21: Kapanen va rester dans l'alignement, mais il ne sera plus ça à deux. Là.
20: Non, c'est ça.
21: Il va retrouver ça à trois ou ça à quatre.
12: Est-ce que c'est le genre de joueur qui pourrait passer dans une transaction?
20: Ça se peut.
21: Ben, en tout cas.
12: C'est pas un intouchable dans la.
21: Non,
12: dans,
21: c'est pas un intouchable.
20: Il joue pas en ce moment. Là.
21: Je joue pas en ce moment.
20: Mais il y a une bonne saison recrue. Là. Je dis pas
21: une bonne saison recrue, là, je veux dire. Pourquoi on se débarrasserait de ce gars-là, à moins que quelqu'un le veuille à tout prix?
12: Ben, c'est parce qu'à un moment donné, si tu veux recevoir.
21: Tu dois donner.
12: Tu dois donner.
21: Je comprends le concept. Ben, ouais, j'ai déjà entendu parler de cette histoire, de ce concept-là. Là. C'est pas un concept nouveau.
20: Ah oui!
21: C'est pas si nouveau que ça, là.
12: J'ai déjà entendu parler de ce concept-là. Je l'ai également approuvé aussi.
21: Bon, je l'ai approuvé.
12: Quelque chose qui fait plein de sens.
21: J'ai mis mon saut dessus, là.
12: OK! Danny Machiocha s'en vient dans une quinzaine de minutes, mais d'abord, la journée du Canadien, on a des extraits des disponibilités médias. En vue du match de ce soir, on garde notre jeu pour la défensive, mais de l'autre bord aussi, c'est pas trop clair. On vous revient là-dessus dans deux minutes.
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0: dirait que FX a le goût de se battre d'une ruelle.
1: Ben, je te confirme que de la façon qu'il me parlait avant le show aujourd'hui, je pense qu'il a le goût de se battre d'une ruelle. Je sais pas pourquoi, là.
2: N'importe quand.
0: Il y a comme un sursaut, hein, un regain.
2: Je t'attends au rack à baissique tantôt, mon Ben. Okay.
1: Ouais. On est j'étais un peu plus loin de son bureau.
0: Peace. Peace, pas le goût de me battre.
1: Okay. Hey, Fixer. Qu'est-ce que tu veux?
2: Ouais. Ah, ça agressif
1: ça,
2: aujourd'hui.
1: Ça aujourd'hui, Ben?
2: Hein? Je suis excité. C'est pour ça.
0: J'ai envie d'être excité de se battre.
1: Ouais. Ouais. Fixer, on sait tous, vous le connaissez. Arrogant.
2: Ah, toujours.
1: Fauteur de troubles.
2: Maisant.
1: Agressif.
2: 100%.
1: Tous ces termes te définissent plus ou moins. Un bon départ, ça te ferait pas de tort à soir?
2: Ah, ça ferait pas de tort parce que les deux derniers départs ont été compliqués pour le Canadien. Martin Saint-Louis en a parlé aujourd'hui, les gars, durant sa disponibilité. Et oui, c'est jouer lorsque la rondelle tombe sur la patinoire en première période, première seconde. Mais c'est de jouer aussi, les gars, avec les bonnes intentions. Allons écouter Martin Saint-Louis.
3: C'est de jouer avec les intentions à la bonne place, de bonne heure, tu sais. Puis, ça se peut-tu qu'il faut que tu te défendes? Ça se peut. Ça se peut-tu que tu sois sur le forecheck? Ça se peut. Ça se peut être sur le power play aussi, tu sais. Fait que c'est d'avoir les intentions à bonne place, puis être engagé de bonne heure.
1: Bonne intention, bonne place, bonne heure.
2: La POC te trouve.
1: Steak, blé d'Inde, patate.
2: Pas compliqué la recette, les gars.
4: Personne la même.
1: Si t'as bonnes intentions, à bonne place, à bonne heure, là. Tu sais ce qui arrive?
4: C'est terminé.
1: La POC te trouve.
2: Voilà. Tu prends confiance.
1: La POC te trouve, plus de touches.
2: Oui.
1: Plus de touches, t'as mis dedans, ta confiance monte. Confiance monte, ce qui arrive. T'as
2: tu
1: bonne
2: joues
1: place.
2: Mieux défensivement aussi, ouais.
1: Non, t'as à bonne place.
2: OK.
1: T'as à bonne place, joues mieux défensivement.
2: OK.
1: Là, t'as à bonne place, joues mieux défensivement, ce qui arrive. Là, la POC, elle te retrouve après.
2: Ouais, ouais, pour aller marquer un autre but.
1: C'est ça qui se passe.
2: C'est ça qui arrive. Mais je veux voir un Canadien là, qui commence le match de ce soir. Là. Échec avant, échec avant, échec avant. On met de la pression sur les défenseurs des Sabres en territoire défensif. On les force à prendre des mauvaises décisions. Je veux le voir, le Canadien, là, être l'agresseur en ce début de match numéro 5. Et ça part avec les bonnes intentions, les gars, comme l'a dit Martin Saint-Louis. Au grand plaisir de Ben Roger, pourrait-on dire. Le Canadien a tenté 75 C lors du dernier match.
0: Ça, c'est très bien.
1: Ben est heureux quand le chiffre monte sur la télévision.
2: Ouais.
1: Les tirs tentés, ça compte pas.
4: Ah, oui, ça compte. Ça compte.
1: Ben non, mais tu le sais pas.
2: Ouais, mais tu le sais pas, ça.
0: Ben, la période
1: qu'on a eu aucun tir, là, il y a eu des tirs tentés dans le 7e match.
2: Le Canadien avait un tir après 12 minutes lors du dernier match.
1: Oui, il en avait.
0: Ouais, mais pas tant.
1: Non,
2: je pense que c'était 5 tirs tentés. Ben
1: ouais,
2: je pense que c'était 5 tirs tentés.
1: 5, c'est plus que 0.
2: 0 tirs cadrés, 5 tirs tentés.
1: C'est au moins 5.
2: C'est 5. Mais lors du dernier match, en 3 périodes, c'est 75.
1: Ça, je dis, ce qui fait plaisir à Ben, c'est le tir cadré.
0: Ben oui, c'est certain.
1: Comme on dit au soccer.
2: Ouais. 31 tirs cadrés pour le Canadien lors du dernier match. 25 bloqués par les Sabres de Buffalo. 75 tirs au total tentés. Ça, les gars, c'est le troisième plus grand total cette saison pour le Canadien parce que, bon, on est patient avec la rondelle. Habituellement, on attend le jeu parfait avant de décocher. Qu'est-ce qu'en pense Martin Saint-Louis des 75 tirs tentés pour son équipe lors du dernier match? On va l'écouter.
3: Bien, je pense qu'on était capable de partir des séquences de zone offensive beaucoup. Je pense que notre équilibre nous aide à aller regagner des rondelles. Puis de continuer continuer à attaquer, de mettre des bonnes pucks sur le forecheck si t'es pas capable de contrôler la puck au bord de la ligne bleue, mais en possession pour aller la regagner. Fait que ça, c'est pas juste une chose, mais c'est d'être connecté.
1: Quand un tir tenté qui n'est pas cadré, Ben, ouais. Qu'est-ce que ça veut dire?
4: Quand un tir tenté qui n'est pas cadré,
2: oui, ben ça compte pas pour un lancer cadré.
4: Ça veut dire que la défensive a fait le travail et a bloqué le lancer devant le gardien.
1: Ah, la POC t'a pas trouvé.
4: La POC a pas trouvé le net.
1: C'est ça. La POC l'a pas trouvé.
4: Parce que la POC... Elle
1: l'a pas trouvé.
4: Non, c'est ça. Mais elle a pas trouvé le net.
2: Effectivement.
4: Faut qu'elle trouve le net.
2: Ouais.
4: Le net, N-E-T-T-E.
1: Mais qui dit, non, c'est ça.
4: Non, mais à un moment donné, faut lancer pour espérer compter.
2: C'est vrai.
4: Hein?
2: Mais quand ton quatrième trio est capable d'aller chercher du momentum en territoire offensif, par la suite, c'est le premier qui embarque sur la glace, le Canadien prend du momentum à ce moment-là. Alors, un Anderson qui va mettre de la pression, un Phil Dano qui suit Veleno sur le même trio, quand tu réussis quand même à t'installer en territoire offensif, à décocher des lancers, peut-être qu'il n'y aura pas de tir cadré. Un tir tenté, c'est... ça crée du momentum quand même, parce que ton équipe est en territoire offensif, tu vas chercher des minutes importantes là, tu changes par la suite, t'installes ton premier trio, et là, ça peut débloquer pour le Canadien. Alors, aller chercher du temps en territoire offensif, c'est très important pour le CH.
1: Qu'est-ce qui arrive le lendemain d'une défaite? Ben, on veut oublier vite ce qui est arrivé.
2: Effectivement. Et le Canadien l'a bien fait en première ronde contre le Lightning. La preuve, on s'est alterné d'un victoire-défaite jusqu'au match numéro 7 gagné par le Canadien. Et quelques statistiques pour vous. Le Canadien n'a pas perdu deux matchs de suite depuis le 15 mars. Ça fait très longtemps. Et suivant une défaite, la fiche de Jakub Dobesch à ses quatre derniers matchs, 4 victoires, 948 de pourcentage d'efficacité, 1,49 la moyenne de buts allouée.
1: Fumant. Hallucinant.
2: Jakub Dobesch depuis lorsque l'équipe perd et qu'il est devant le filet pour le match suivant. Alors allons écouter Martin Saint-Louis qui parle d'oublier vite pour son équipe, une des clés chez le Canadien depuis le début de la saison.
3: L'expérience, ça l'aide toujours. Je pense que c'est quelque chose qu'on a bâti pas juste dans la dernière série. Je pense que comment qu'on se comporte toute l'année, ça nous a aidé pour la dernière série. Est-ce que l'expérience de la dernière série peut nous aider pour cette série-là? C'est sûr. Mais je pense que c'est notre mindset qui a été bâti beaucoup à travers de tout ce qu'on fait depuis 2-3 ans.
1: Ouais, d'avoir passé par là contre le Lightning de Tampa Bay, d'avoir rebondi chaque fois. Et c'est sûr que ça vaut pour quelque chose. Et dans cette série-là également, tu sais, tu t'es fait un peu plus peut-être déclassé au premier match que le dernier match dans les deux que tu as perdus dans cette série-là. Alors pour moi, le Canadien va arriver encore une fois plein de confiance. Ouais.
2: Et jouer sur la route, c'est pas quelque chose d'inquiétant non plus pour le Canadien cette année. Le Canadien a été meilleur sur la route qu'à domicile. Dans le deuxième plus grand total de victoires pour une équipe cette année sur la route, ça appartient au Canadien. Alors, puis contre le Lightning, ça a été ça aussi, les gars. Le Canadien est allé chercher la majorité de ses victoires sur la route. Pas vraiment inquiet pour la rencontre de ce soir. Il y a beaucoup de congédiements en ce moment dans la LNH. On en parlait en début d'émission. Chris Knobloch avec les Oilers. Il y a eu Craig Berube avec les Maple Leafs de Toronto. Beaucoup de décisions sont prises dans les dernières semaines. Et la question qui a été posée à Martin Saint-Louis, c'est... toi, Martin, là, en termes de... Ça fait combien de temps que t'es l'entraîneur-chef de ta formation? T'es parmi le top 5 dans la Ligue nationale. Là, parce qu'on congédie des coachs mois après mois dans la LNH. Ça survient très souvent. Est-ce que c'est quelque chose qui te fait peur, ce type de décision-là, ou peu importe? Ça inquiète pas vraiment Martin Saint-Louis, les gars, on va l'écouter.
3: I mean, honestly, it's part of the business, and it's not something I worry about. You know, I'm not, I love what I'm doing, and I'll do it till somebody tell me that I can't do it anymore, and I'm okay, because I love hockey, but I have a life outside hockey, so, you know, I'll go watch my kids play, I'm good with that.
2: Très bon comme réponse, je trouve, de Martin Saint-Louis. C'est une business, ce sont des décisions que c'est pas moi qui décide au final. J'adore être derrière le banc d'une équipe de la LNH, j'aime ça, j'adore mon travail.
4: J'aime le hockey.
2: Mais j'ai une vie.
1: Il dit souvent que c'est une passion.
2: C'est une passion. De toute façon, je veux dire, la question est posée à Martin Saint-Louis, mais s'il y a bien un coach qui n'a pas à se soucier s'il est derrière le banc la saison prochaine dans ce moment, c'est bien Martin Saint-Louis aussi avec la progression de l'équipe cette année.
1: Ça n'en prendrait puis pas à peu près là, pour que Martin Saint-Louis soit pas là. En fait, c'est parce qu'à ce point-ci, c'est lui qui déciderait. Tu sais quoi, ça me tente plus.
2: Exact.
4: Bon, ça arrivera pas.
1: M'en va retourner dans ma famille.
2: Saint-Louis a le potentiel d'être derrière le banc du Canadien pendant longtemps.
4: Encore pour plusieurs années.
2: Ouais. Encore au moins quelques saisons.
4: Ça, c'est certain.
2: Ça, c'est,
4: Tant et aussi longtemps que le Canadien continue de performer.
2: De progresser.
4: Martin Saint-Louis sera là.
1: Il est cinquième présentement dans la Ligue. C'est John Cooper qui mène, qui est en poste depuis mars 2013. Jared Bednar à l'Avalanche est là depuis 2016. Avec une Coupe Stanley, John Cooper en a deux. Par la suite, c'est Roderick Brind'Amour. Avec les Hurricanes de Caroline.
2: Et André Tourigny,
1: c'est
2: quatrième.
1: Ça. Mais André Tourigny, quand tu regardes la liste, il est au bas de la liste parce que son équipe, elle est nouvelle. C'est la deuxième saison.
2: Mais on s'entend que c'est la même formation.
1: Il est quatrième présentement dans la Ligue nationale. Et par la suite, c'est Martin Saint-Louis et Paul Maurice. Puis après ça, on arrive déjà en 2003 là, avec Spencer Carberry.
2: Ah oui. Ça va vite.
4: 2003 ou 2023?
1: 2023. Après Spencer Carberry, à la surprise de tout le monde, Andrew Brunette est dans le top 10. Oui.
2: Ah oui. Ça va vite.
4: 2003 ou 2023?
1: 2023. 23. Après Spencer Carberry, à la surprise de tout le monde, Andrew Brunette est dans le top 10. Oui.
2: Quand capoté.

0: You know, you get knocked down and in the process of getting back up, you know, it's kind of, to me, it's like a boxing match almost, where, you know, the round's over, you talk about it, you might have won the round, lost the round, you kind of make subtle adjustment, you get back and you show some courage and you know, to me, the whole, that just kind of being inside that battlefield, and I know I'm not on the ice, but, you know, you're in there with them, it's pretty fun.
1: Qu'est-ce qu'il ferait, Ben?
2: You know. You know.
1: C'est quoi l'équivalent en français de, mais, de you know?
2: T'sais.
1: Mais c'est pas juste Martin Saint-Louis là, qui dit ça, là. Mais t'sais. C'est t'sais. Ça? Ah ouais. OK. L'équivalent de you know, c'est tu sais. OK.
2: Ouais, tu sais.
3: Tu sais qui est un diminutif de tu sais.
1: Tu sais, you know. Ah ouais.
2: T'sais.
3: Tu savais pas ça?
1: Ben oui. Okay. Je connaissais aussi la mouche tsé-tsé, là. Mais.
2: Je connaissais pas la mouche.
3: On s'en va où?
1: Non, mais you know, you know.
2: Non.
1: You know, tu sais. Non, c'est vrai, t'as raison, tu sais. Hein, merci. Ça, on parfait notre culture.
3: Merci, Ben, d'analyser ses propos.
1: Mais non, mais c'est parce qu'on a entendu 12 dans l'extrait de 36 secondes.
2: Mais c'était bon quand même, l'extrait où il parle du fait que, t'sais, pour lui, c'est comme un champ de bataille, que d'aller chercher les 4 victoires, que ça...
3: Il est aussi primé que ses joueurs,
2: ouais,
3: sinon en plus.
2: Ouais.
3: Et tu l'as vu, la caméra, au dernier match, là, avant de sortir, là, il crie « Let's go », donne la tape à tout le monde. Et, ouais, c'est ça. Ça. Je comprends pas que ça n'a pas parti au Centre Bell.
2: C'est hein? Vrai, ça aurait dû.
3: Ça aurait dû être là, dans le fameux Loup de Wall Street.
1: Moi, ce qui me fait rire de cette histoire-là du Loup de Wall Street, là, c'est que le Loup de Wall Street, ça, c'est Leonardo DiCaprio.
2: Oui.
1: C'est comme, oui, c'est comme un bandit.
2: Ouais, mais c'est parce que... Je comprends ce que tu dis. C'est vrai. T'as raison.
1: C'est comme un crosseur.
2: T'as raison. Mais l'affaire, c'est que ça vient avec la meute de loup qu'on devrait instaurer chez le Canadien.
1: C'est juste que ça. Y a des mouvements qui me font rire que je ne comprends pas.
3: Matthew McConaughey qui montre ça dans le film, lui, c'est-tu un bandit?
1: Ben oui.
2: Okay.
1: C'est tous des bandits.
3: Je m'en rappelle plus, je l'ai vu. J'ai vu les extraits, j'ai vu le film.
1: C'est tous des fraudeurs.
2: C'est des fraudeurs.
1: Ils se mettent riches en fraudant.
2: Exact.
1: Fait que c'est ça que je trouve bizarre un peu. Ah bon.
2: Mais
1: ça, c'est moi dans ma tête, là. Je m'excuse.
2: Tu sais, Ben, tu peux pas contrôler ça, tu sais. Qu'est-ce que je te dis?
1: You know.
2: Voilà.
3: En terminant, les gars.
1: You know.
2: Poursuivons.
3: Ouais, poursuivons.
1: Poursuivons.
3: Les mangeux de Pâques s'en viennent dans une quinzaine de minutes. Ça risque d'être aussi divertissant que ce que vous venez de vivre dans les dernières minutes avec Ben et FX. On le rappelle, Mathieu Chouinard et Éric Fichaud, les deux ensemble. Je pense qu'ils n'ont jamais été matchés ensemble. Hein? C'est une première historique. L'histoire s'écrit dans une quinzaine de minutes. Mais d'abord, Danny Macioccia pour le début de saison des Alouettes qui s'amène dans les prochains instants.
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6: Toujours un plaisir de recevoir le directeur général des Alouettes de Montréal, Danny Macioccia. Salut Danny, comment ça va?
7: Ça va bien, toi, comment ça va?
6: Hey, ça va super bien. Là, Danny, écoute, c'est incroyable. Là, il y a du hockey de série avec le Canadien, avec la victoire de Montréal également. Le Grand Prix s'en vient. Les Alouettes commencent leur saison aussi. Il y a le CF. La ville a buzz en ce moment. Là, avez-vous hâte de sauter dans ce buzz sportif-là?
7: Oh, écoute, on a hâte. On en profite aussi pendant qu'on est au camp ici à Québec. Je peux te dire qu'on suive les activités du Canadien. Alors, c'est une ville vibrante, là. Il y a beaucoup de mouvements, ça bouge beaucoup. Puis je pense que tout le monde a beaucoup de plaisir en sachant qu'il y a du hockey puis il y a du football qui s'en vient aussi. Puis faut pas oublier non plus la F1.
6: Non, effectivement, c'est ça le Grand Prix la semaine prochaine, ça va être vraiment spectaculaire. Dis-moi, est-ce qu'il y a quelques membres de l'organisation qui vont se rendre au Watch Party ce soir au Centre Vidéotron?
7: Non, le Watch Party, ça se fait au PEPS. dans mon bureau.
6: Il y a là...
7: on a accès à une télé, on va le regarder tous ensemble pendant qu'on est en train de prendre les décisions qu'on a besoin de prendre parce que comme tu es déjà au courant, on se trouve au camp, il y a des matchs en concours qui s'en viennent. On a des choix assez difficiles qui nous attendent. Alors, ça va être assez occupé les prochains jours, mais je peux te garantir qu'on va regarder ça comme des vrais partisans du Canadien.
6: Bon, le Watch Party dans le bureau de Danny Macioccia, un événement VIP avec de l'eau pétillante, ça, c'est sûr et certain. Là. Il y a des grosses décisions à venir.
7: Ben, je sais pas l'eau pétillante, par contre, mais ça se fait dans mon bureau, c'est sûr.
6: C'est bon, ça, Danny. Écoute, comment ça se passe, le camp à date? Puis je vais te poser des questions spécifiquement sur l'offensive et la défensive, mais à date, est-ce que vous trouvez des belles surprises qui performent bien?
7: Oui. Écoute, ça va bien, ça va bien. On est très satisfait avec notre camp à date. Je pense que les jeunes, les nouveaux joueurs, je devrais dire, qu'on a identifié, que ce soit parmi le repêchage ou que ce soit aux États-Unis, quand on a eu les visites, on a fait nos visites en janvier. Il y a des belles surprises sur le côté défensif, à l'attaque aussi. Les prochains jours vont être très intéressants. Puis c'est sûr que les matchs au concours vont être déterminants pour plusieurs de ces joueurs-là. Mais je pense que tout le monde est satisfait avec notre camp à date.
8: Dis-moi, Danny, est-ce que la bataille la plus intéressante à surveiller au camp d'entraînement des Alouettes, ça concerne les receveurs de passes? Je sais qu'Austin Mack n'est pas de retour, a été libéré par l'équipe dans les derniers mois. Dans le cas de Rambo aussi, pas de retour dans son cas. Est-ce que c'est là la bataille la plus intéressante à surveiller?
7: C'est sûr que c'est une bataille qu'on regarde de près. Écoute, Austin sauve Edmonton, puis Rambo a décidé que de prendre un petit repos. On a des bons candidats. On a signé Stearns, on a quand même Holland, on a Owens, on a plusieurs jeunes joueurs qui démontrent qu'ils méritent aussi une opportunité. Puis, comme j'ai dit, les matchs en concours vont être très déterminants pour eux. Mais je pense que ça va dans la bonne direction. Nos entraîneurs à l'attaque et notre entraîneur en chef sont très satisfaits avec le personnel qu'on a ici. Alors, ça va être intéressant, les matchs en concours. Puis, ça va être déterminant pour plusieurs de ces joueurs-là.
6: D'ailleurs, entendu dire que Davis Alexander, qui arrive en très grande forme, a encore pris une coche là, avec ses receveurs. Là. Je pense qu'on peut s'attendre à toute une offensive cette année.
7: Oui, puis il faut pas oublier non plus qu'on fait toujours référence aux receveurs. On parle beaucoup du Coraya, puis je comprends pourquoi on parle beaucoup du Coraya, mais il faut pas oublier non plus la ligne à l'attaque, puis nos porteurs, avec Stevie Scott, avec Tice, avec la même ligne à l'attaque, ça promet. On va être beaucoup plus équilibré. Je pense qu'on va être capable de distribuer le ballon avec notre joueur offensif. Puis ça devrait garder les joueurs défensifs sur leur talon. Alors, ça regarde bien. Ça regarde bien. Comme j'ai dit, on a encore beaucoup de travail à faire parce que une chose qui fait partie du camp d'entraînement, c'est d'aller chercher de la profondeur aussi, en sachant qu'on ne va jamais habiller les mêmes 45 joueurs chaque semaine. Alors, la profondeur va être primordiale dans les prochaines semaines.
6: Rapidement, on n'a pas eu l'occasion de se parler, Danny, depuis que les Alouettes ont fait son acquisition, mais vous avez rapatrié un Québécois ici à Montréal, c'est Marco Dubois, qui va jouer le rôle de centre arrière. Veux-tu nous parler de pourquoi tu es allé chercher ce joueur-là?
7: Ben, écoute, on était un petit peu surpris avec le fait qu'il s'est fait libérer d'Ottawa. Écoute, c'est un joueur de 31 ans, un joueur établi. Je pense qu'il a joué 126 matchs des 128 dans la Ligue canadienne. Il a contribué sur les unités spéciales. C'est une bête là, sur les unités spéciales, je dirais. Puis je sais qu'il y a un côté offensif à lui qui peut nous aider, que ce soit comme centre arrière, comme receveur inséré. Alors, il nous donne plusieurs options, flexibilité pour notre attaque puis notre ratio. Puis c'est quelqu'un qui est vraiment bien apprécié à l'interne de l'organisation. Alors, on était capable de le convaincre de faire partie de l'édition 2026 des Alouettes de Montréal. Puis je pense qu'il va contribuer à notre succès cette année.
6: Il y a en défensive, on peut pas passer sous silence justement la retraite de Marc-Antoine Decoy. C'est un peu un changement d'air dans cette défensive-là. On sait que c'est un grand leader dans votre vestiaire également. Comment ça se passe dans le camp d'entraînement dans cette ère poste Decoy, Danny?
7: Écoute, ça va bien. Ça va bien. Que ce soit Hamlin, que ce soit Beauchemin, que ce soit Sutherland, ça va vraiment bien. Les trois performent. C'est toute une bataille. J'ai hâte de voir comment ça va se finaliser, cette bataille-là, mais les trois devraient être sur le roster pour le premier match quand on joue le 4 juin contre Hamilton. La question va être la suivante, c'est qui va être le partant. Mais on a beaucoup de profondeur, on a beaucoup de talent, on a des joueurs, que ce soit Beauchemin ou Sutherland, qui peuvent bouger aussi dans la tertiaire, ou peut-être de jouer plus près de la boîte. Alors, on a ces options qui sont disponibles aussi, mais je pense qu'on devrait être correct au poste de maraudeur avec le personnel qu'on a en place.
6: Excellent, ça. Donc, c'est un Danny Mathieu-Chuck confiant pour la prochaine saison, là, de ce qu'on en comprend, qui nous parle en ce moment.
7: Écoute, je suis très confiant aujourd'hui, demain. Peut-être que je vais être un petit peu moins confiant, mais je dirais que honnêtement, sans de faire de blagues, mais ça va dans la bonne direction. La clé, ça va être toujours de rester en santé.
6: Ben oui.
7: Puis le reste, on a des excellents entraîneurs, puis je suis convaincu que ils vont être physiquement et mentalement prêts de compétitionner à la fin du camp.
6: Vous avez eu une très belle saison l'an dernier avec un Davis Alexander diminué. Je pense qu'il n'a pas été à 100% pour la grosse majorité de la saison. Et ça, même quand il était là. Alors, j'imagine que si de l'avoir présentement à 100% pour commencer la saison, c'est déjà un gros plus, Danny.
7: Exactement. Puis, ça va être la clé. Je lui parle tous les jours. Je sais qu'il travaille très fort avant les pratiques, après les pratiques, avec notre équipe médicale puis avec nos préparateurs physiques. Alors, je peux te dire qu'il est all-in. Tu le vois que pour lui, c'est très important qu'il joue le maximum des parties pendant la saison régulière.
6: C'est de la musique à nos oreilles, Danny. Bon match ce soir, bon camp d'entraînement et on se reparle très, très rapidement.
8: Salut, Danny.
7: Merci beaucoup.
6: Salut, bonne fin de journée à toi.
7: Bye-bye.
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4: Éric Fichaud dit le Fish. Comment ça va, mon ami?
5: Salut,
4: bonjour,
5: Fish.
4: Bonjour, Éric.
6: Hey, salut, les boys. Ça va très bien?
4: Et Monsieur Chouinard, Mathieu.
5: Oh, le Chouin.
4: Le Chouin.
5: Salut, hey, Chouin.
6: Parlant de bon départ, première fois que je fais le tailgate avec le Fish. Une légende, les boys, je suis content.
5: Ah, c'est joyeux duo. Un joyeux duo.
4: Mais hein, écoute, t'es pas plus content que nous autres. Ça, c'est sûr et certain. On est heureux de vous avoir les deux mais en même temps, les boys. Et merci, bien sûr, d'avoir accepté d'être là. Aujourd'hui, notre cher Chouin, le voyagement des Rockstars, c'est pas facile. Hein? Écoute, excusez, là, mon vol en embarquement, première classe, ça se passe.
6: Not private jet.
5: Ouais, y en a qui se pètent les bretelles.
4: C'est ça qui arrive. On salue notre chum Mapper qui, non, vole pas en première classe de Denver vers Montréal parce que la série s'est terminée hier. D'ailleurs, on va en parler dans les prochaines minutes. Mais pour l'instant, sautons tout de suite dans le match numéro 5 canadien Sabre. Les gars, s'il n'y a pas de changement à la formation, là, parce que les deux, vous étiez d'accord à ne pas faire de changement à cette formation, est-ce que vous aimeriez que Martin Saint-Louis brasse la soupe un peu au niveau de ces trios? Et si oui, quel changement voulez-vous voir? Fish.
6: Ben, écoute, on parle tellement de Slavkovski par rapport à, bon, le fait qu'il n'est plus le même depuis déjà quelques matchs. Mais Demidov, pour moi, est aussi un joueur qu'on doit relancer.
4: Ouais.
6: Et on le voit sur l'avantage numérique, il est hésitant, on le voit, il a de la misère à frapper le filet, c'est il y a clairement un manque de confiance. Mais moi, les gars, je ferais l'inverse. Au lieu de le rétrograder, je le montrais sur le premier trio avec Caulfield et Suzuki, parce que je pense qu'avec deux joueurs talentueux, ça pourrait l'aider. On a essayé déjà Anderson sur le premier trio, parce que Slavkovski, ça allait plus ou moins bien, mais pourquoi pas monter Demidov? Moi, je pense que ça pourrait clairement l'aider. Il y aurait en tout cas plus de touches, comme Martin aime dire. Il y aurait plus de chances aussi.
4: Ouais, la POC le trouverait peut-être.
6: Oui.
4: Chouin?
7: Ben, moi, j'ai dit que pour débuter la rencontre, je ne ferais pas de changement. Je voudrais voir comment les gars se comportent. Est-ce qu'ils vont trouver la solution à l'interne? Donc, première période ou bonne partie de la première période, je n'aurais pas de changement. La seule place où ce que je pourrais en avoir un, puis je comprends qu'on voudrait bouger Demidov, Slav. Moi, j'aimerais ça les réunir les deux. Donc, je réunirais les deux. Là, il y aura un changement à amener là, sur la première ligne. J'avais pas de misère même à amener un New Hook qui peut amener de la vitesse, qui peut amener une fraîcheur. On sait qu'il est en feu là avec lui. Il y a un changement qu'on pourrait faire aussi qui est peut-être plus audacieux, parce que je pense que Martin Saint-Louis, il aime avoir Jake Evans au centre pour le côté défensif. On est en mesure de contenir les deux premiers trios de l'autre côté. Tu sais, Zach Bolduc, les boys, là, tu sais, comme, on pourrait le monter de temps en temps. On pourrait y en donner un peu plus. Il en donne énormément. Donc, si c'est lui qu'il faut monter sur le premier trio, là, par exemple, là, il y a plus de gymnastique à faire, mais on vient quand même, là, amener, là, quelque chose de nouveau sur les deux premiers.
4: C'est juste que présentement, ce que Bolduc vient t'amener dans son rôle, puis oui, je comprends, puis je pense qu'il est, tu sais, plusieurs personnes qui nous écoutent présentement, qui écoutent ça, qui se disent « Ben oui, ça ferait du sens, ça amènerait peut-être une autre dimension à ce trio-là. » Puis je suis d'accord avec toi de la gymnastique. C'est juste, Bolduc est tellement bon dans ce qu'il amène sur son trio actuellement. T'sais. Puis j'haïs pas l'idée de Demidov non plus, Fish. C'est de lui réserver ce qu'on appellerait le traitement Kirby Doc. C'est-à-dire, hey, on y va par le positif, on te fait confiance, on te donne ces responsabilités-là et ces opportunités-là, mais prouve-moi que t'es capable, Buster.
6: Ben, écoute, tu sais, le point de chouine est bon aussi parce que qui est le joueur le plus hot chez les Canadiens actuellement, c'est New Rock. Fait que tu peux mettre deux gars qui se cherchent avec ton gars le plus hot, tu sais. Est-ce que tu veux faire jouer New Rock au centre? Ça, c'est la fameuse question. On l'a essayé en fin de saison. Il y a certainement une raison pour ça qu'on s'était peut-être dit à un moment donné, on aura peut-être besoin de lui au centre. Mais il est meilleur à l'aise. C'est plus un ailier pour moi. Puis c'est sûr que Jake, moi, je trouve qu'Evan joue du bon hockey aussi. C'est parce que là, le dilemme de Saint-Louis, les gars, c'est que tu veux relancer un joueur ou deux joueurs. Mais en voulant faire ça, tu peux casser des affaires qui marchent déjà. Bolduc, c'est à 4. Il joue contre des quatrièmes trios aussi, là. Il y a ça aussi à prendre en considération. Il joue pas contre le meilleur trio adverse s'il jouait comme s'il jouait sur le premier trio. Fait que c'est toutes des choses que Martin doit penser. Mais je suis d'accord avec Chouin. Ça se peut qu'il commence le match avec les mêmes trios qu'on a vus, et tout dépendamment comment il y a une réponse des joueurs, il va s'ajuster. Si le Canadien commence comme ils ont commencé dans le dernier match, c'est clair qu'il n'attendra pas, là.
4: Si je vous pose la question, complétez-moi la phrase suivante. Le Canadien remportera le match de ce soir si Chouin.
7: Moi, les gars, là, quand je faisais de l'athlétisme, j'étais petit bonhomme, mes parents me disaient, quand tu pars, là, il faut que tu partes sur le P, tu pars du gun. Fait que s'ils partent sur le P du port à soir, puis quand que je veux dire ça, là, tu sais, c'est facile à dire, là, OK, on se parle dans la chambre, OK, go, go, go, all the way, on embarque sur la glace, on part là. Tu sais, qu'est-ce que je veux dire, c'est échec avant. Tout de suite, là, mettre le ton sur l'échec avant, c'est ça le pain puis le beurre du Canadien, c'est ça leur identité, c'est des mouches à caca. Hein, ils vont rapidement ces rondelles et récupèrent. Même chose sur les. Lorsqu'on va récupérer les rondelles dans notre zone, on va sortir vite de la zone. Donc, tu sais, ça, là, c'est partir rapidement, amener des rondelles au filet. Donc, si on fait ça, on se met vraiment là, du bon côté de la game, puis, tu sais, on se donne des chances.
4: J'ai toujours su que tu étais un grand philosophe, Chouin.
7: Ben, ça, quand tu n'entends pas, tu passes sur la première ligne, je vais te le dire, là, t'as une petite chance de partir d'arriver en premier, je te le garantis.
4: Es-tu d'accord avec ça, Fish?
6: Ouais, ben on a un peu la même réponse par rapport au début de match. Parce que tu regardes la série, les gars, toutes les équipes qui ont marqué le premier but ont gagné, à part le match que Tage Thompson a marqué après quelques secondes que le Canadien est revenu. C'est la seule rencontre que l'équipe qui a marqué le premier but n'a pas gagné. Ça veut dire... Je pense qu'on voit l'importance de bien commencer les matchs. Ouais. Souvenez-vous, les boys, de match numéro 1, comment ça a mal parti. Hudson qui s'en fâche dans la bande, en temps de le dire, c'est 2-0. Fait que, et le Canadien a joué du hockey de rattrapage, c'était plus difficile. Mais les autres matchs que le Canadien a gagné, je trouvais qu'on a bien commencé. Dans le dernier match, c'était 2-1 après la première période, mais le Canadien n'était pas là. Les 10 premières minutes, c'était affreux et ça aurait pu vraiment mal virer. Dans les circonstances, on s'en est bien sorti. Mais ça reste que si tu joues comme ça ce soir, je pense pas que tu te mets dans une bonne position pour gagner. Fait que un bon début, puis Chouin a raison. Faut que tu mettes ces talons. Tu peux pas attendre de voir comment ils vont sortir. Prends pour acquis qu'ils vont sortir comme des lions. Joue de ta façon, puis moi, je pense que le Canadien est une meilleure équipe que les Sabres s'ils jouent comme ils sont capables de le faire.
4: Maintenant, je pose la question à l'inverse, messieurs. Complétez la phrase suivante. Les Sabres gagneront le match de ce soir si toutefois Chouin...
7: Ben, moi, j'ai vu la réponse affiche, puis je me suis dit, ah, Colin, c'est une bonne réponse. Je sais pas s'il y a eu une façon de copier mes affaires, là. Mais moi, j'ai dit, premièrement, discipline. Je crois pas qu'un Canadien puisse faire donner cet avantage numérique encore, puis qu'il soit aussi pas actif, pas intéressant à voir sur l'avantage numérique. Donc, moi, je crois pas à ça. Puis, tu sais, c'est un peu de la même chose, là, c'est le choc l'assurant entre les deux formations, là. Si leur premier trio s'impose, puis ils commencent à produire, tu sais, comme un vrai premier trio. Puis, tu sais, on peut dire la même chose de notre côté, les gars, là. Mais moi, si eux autres font ça, là, ils vont être difficiles à battre.
4: Fish?
6: Moi, je vais avec tous les matchs des Sabres qui ont eu le succès, que ce soit contre les Bruins de Boston en première ronde ou contre le Canadien. Les défenseurs ont eu un rôle important à jouer. Et quand je dis les défenseurs ont supporté l'attaque. En bon français, ils jumpent dans le jeu. C'est exactement, on a vu le dernier match, Samuelson, le premier but, c'est lui qui est rentré. On a vu Byron dans les autres matchs. Quand ils font ça, quand ils créent des surnoms avec leurs défenseurs, ils montent à 4, exemple, c'est vraiment là qu'ils sont le plus dangereux. C'était comme ça contre les Bruins, c'est comme ça qu'on a battu Boston. Et à chaque fois qu'on a eu du succès dans cette série-là contre le Canadien, c'est ce qu'on a fait. Ils doivent faire la même chose.
4: Ah, ça, c'est bon, parce que là, on a plein de questions à vous poser, puis là, vous me répondez là-dessus. C'est incroyable la discipline qu'on a aujourd'hui, les gars. Il y a du rythme. Il y a du rythme. Si le Canadien peut avoir du rythme, de même, on gagne 6-1. Je vous le garantis.
6: On a du rythme, c'est pas parce que Mapper est pas là, c'est un addon, là, les boys.
8: Ouais, exact. C'est juste un addon.
4: Ouais, c'est un addon, mais non.
6: C'est un addon.
8: Hey, non.
4: On dit pas que Mapper nous aurait déjà dit trois fois que tout le monde est beau, puis qu'il aime tout le monde.
8: Il aurait donné un câlin à Ben Roger.
4: Non. Mapper a du rythme aussi. Il a du rythme dans l'amour également. Les gars,
6: c'est
4: vous
6: exactement
4: êtes...
6: ça.
4: On le retrouve demain, d'ailleurs. Ennuyez-vous pas trop. Vous êtes d'accord avec les propos de Lindy Ruff, qui mentionne que les joueurs du Canadien se laissent tomber trop facilement. Ça a fait le tour de la planète hockey, ça. Il y a bien du monde aux États-Unis, comme on dit, qui sont bien d'accord avec Lindy Ruff. Fish, t'en penses quoi de ça?
6: Ben, écoute, c'est sûr que les commentaires, je voyais beaucoup des sortes de... des partisans des sorts. Pardon, des sorts. Qu'est-ce que je pense? Est-ce que c'est arrivé à l'occasion? Oui. Est-ce que le Canadien, c'est une équipe de diver? Non, je pense pas. Mais j'ai l'impression que dans les séries, puis pas juste le Canadien, là, partout à travers la Ligue, aussitôt que tu reçois des bâtons près du visage, on voit les joueurs qui vont snapper la tête en arrière. Même chose, on voit beaucoup de ça. C'est-tu plonger, jouer la comédie ou tout simplement tenter d'avoir des appels de l'arbitre de leur côté? Mais je peux comprendre pourquoi qu'il dit ça.
4: Ouais, pour attirer de la chaleur sur lui, probablement. Est-ce que c'est ça l'intention que tu voyais? T'sais, quand on parle de lui, on n'est pas en train de parler de Tage Thompson, qui fait absolument à rien, à part des buts chanceux dans cette série-là, mettons.
6: Peut-être. C'est un vieux routier. Lindy Ruff, là, il passe son premier barbecue, les boys. Fait que ça se peut très bien.
4: Schwinn, t'en penses quoi?
7: Ben, moi, écoute, j'ai dit, je suis d'accord avec ses propos. Mais, tu sais... Parce que c'est le fun, c'est les séries, c'est normal qu'ils le fassent, c'est normal qu'ils sortent puis qu'ils en parlent. Mais est-ce que toutes les équipes, les gars, là, dans les playoffs, c'est regarder tout le monde à chaque match, il y en a un qui tombe un peu plus, il y en a un qui va se pointer. Puis tu sais, ça prend pas grand-chose. Moi, j'ai connu un joueur, les gars, là, il se mettait dans la bataille, là, puis là, il attendait qu'il y en a un qui arrive, puis il se mettait sur le ballon, sur ses talons. Puis, dès qu'il y en a un qui le poussait, pow, il tombait. Ah, l'autre pognait une punition. Mais tu sais, tu disais, Colin, j'ai quasiment pas touché. Mais il tombait en tabarnouche. Il prenait, tu sais, il faisait pour l'équipe, là, tu sais. J'en ai vu des gars qui se mettaient dos à bande pour aller se faire frapper, pour faire sortir le gars. Ça, c'est un peu plus dangereux, par exemple. Mais tu sais, dans les séries, les gars, là, il y a plein d'affaires qui arrivent. Moi, je trouve ça normal que le coach, il sorte. Puis que, dans le fond, il back ses gars. Là. C'est ça qu'il fait.
4: Ouais.
7: Et il veut prendre le punch, comme vous l'avez mentionné.
8: Puis il détourne l'attention en même temps, les gars. Là. C'est ça qu'il fait.
7: Ouais, c'est ça. Mais tu sais, ça se fait partout. Il y a des équipes qui vont le faire un petit peu plus, oui. Mais tu sais, on peut pas dire qu'on peut pas blâmer le Canadien et dire qu'on plonge. Ça, ça.
6: Hey, moi, j'ai même vu les boys Sidney Crosby là, jouer la comédie solide. Ben ouais. Il a pas gagné dans le score, by the way, parce que c'était quand même assez. c'était bizarre de voir ça, mais c'est juste pour vous montrer à quel point que t'es prêt à tout faire pour. Hey, ça c'est pas si tu triches pas, t'essayes pas.
4: C'est ça. Non, mais c'est vrai. Puis, tu sais, vous l'avez dit, c'est partout dans la ligue. C'est qui le joueur? C'est-tu le joueur des Flyers là, qui avait pris le bâton et qui se l'était mis lui-même dans la face?
8: Ouais.
4: Pour d'ailleurs, on va en parler tantôt, mais avez-vous vu la liste des blessures chez les Flyers de Philadelphie, les gars?
6: Pas d'allure.
4: C'est
6: moi,
4: hallucinant.
6: Je faisais la série, puis à chaque matin, je regardais ses réseaux sociaux, puis je voyais Owen Tippett qui patinait. Puis là, j'étais « Colin, pourquoi qu'il joue pas? Il patine, il a l'air à bien aller. » Jusqu'à temps que je vois que il y avait des segments intérieurs. Là. C'est quand même assez interne. Hey, segment interne, c'est assez grave. Là.
4: Segment interne, blessé aux muscles abdominaux. Cam York, bon côte fracturée. Trevor Zegras, ligament du coude déchiré. Travis Konecny, le nez et une côte fracturée. Garnett Hathaway, fracture fibula, c'est fémur, ça. Nikita Grebenkin, haut du corps. Christian Dvorak, une côte fracturée.
6: Séparation de l'épaule.
4: Noah Cates, pied fracturé. Le ligament croisé médian pour Alex Bump, déchiré. Ça n'a juste aucun bon sens. Après ça, on
7: jurait que leur autobus a frappé un mur d'avant ça.
4: Ouais, ils sont tombés flat contre les Hurricanes. Je comprends, là.
6: Ouais.
4: Quand tu vois cette liste-là.
6: Ouais. Hey, c'est ça. Ça, c'était la deuxième ronde. Imagine s'ils s'étaient rendus en finale.
4: Oh, boy. Écoute, c'était, ça aurait pas été drôle. Allez, gars, on va prendre une très courte pause si vous voulez bien. Puis même si vous voulez pas, on va en prendre une pareille. On revient dans deux minutes. On a des questions à vous poser sur les entraîneurs-chefs des Oilers, des Maple Leafs également. Votre prédiction pour les matchs de ce soir. Puis aussi, une autre petite question canadienne. Ça s'en vient dans les manger.
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16: Il m'en reste deux faciles et rapides sur la série Canadiens Sabre, messieurs. Après ça, on fait le tour de la Ligue nationale. Vous êtes prêts? J'espère.
17: Oui.
16: Quelle est la carte cachée du Canadien pour le match de ce soir? Chouin.
17: Ben, moi, j'espère que ce soit Slaff. Parce que je veux voir... Tu sais, Slaff a des chances de marquer. Il tire énormément. C'est un des gars qui tire le plus depuis le début des séries. Je veux le voir être plus Slaff, sa personnalité à lui, que de vouloir de devenir le joueur qui va créer des jeux, qui va tourner, qui va vouloir faire des passes fancy, qui va vouloir, tu sais, compléter la... T'sais. Non, rentre au filet... T'es capable de contrôler la rondelle, oui, avec la tête haute, mais j'aimerais ça voir le plus Slaff cru, le raw là, qu'on peut voir avec des mises en échec impliquées. Tu sais, pour qu'il enlève un peu cette aura-là qu'on a dit, bon, il est-tu encore checké de ses mises en échec, de son point, peu importe. Là. Donc, tu sais, qu'on voit le Slaff des beaux jours. Si on fait ça, là, je pense que ça peut être la carte cachée.
16: Fish?
18: Ben moi, je veux que Demidov. Je pense que Demidov, surtout si on fait jouer sur un deuxième trio encore, ou même si on fait ce que j'ai dit tantôt qu'on le montre, je pense que Demidov peut être un gars qui s'il sort de sa torpeur, les boys, non seulement ça, c'est un des meilleurs passeurs chez les Canadiens, s'il peut commencer à retrouver un petit peu là, ses repères quand il tire, il a vraiment perdu ses repères au niveau de son tir sur réception. Et écoute, je pense qu'il n'a pas frappé le filet une fois. Peut-être frapper le poteau à un moment donné, mais lui peut certainement faire une différence. Parce que oui, on prend pour acquis que Caulfield s'est reparti puis que Suzuki va continuer à jouer et tout ça. Slaff aussi, c'est comme je peux le mentionner, mais Demidov, pour moi, peut être un game changer.
16: Ouais, il faudrait que ce ne soit plus des cartes cachées, ces deux-là. C'est quand même des alliés assez importants dans l'organisation.
18: Ouais, il faudrait sortir le paquet, là. Ouais.
19: Hey, Demidov qui a toujours pas marqué encore en série, je pense, en 15 matchs. Là. Ça va venir, là, mais il faut que ça vienne. Là.
18: Oui, parce que les gars, tu sais, on parle des c'était hier, là, la nomination des recrues, recrues par excellence. Et Seneca, les boys, je sais pas si vous voyez les matchs, là, Chouin y est fait. Tu sais, il a le même âge, dominant, mais il est impliqué dans le jeu, ce que Demidov n'est pas.
19: Ouais, il y a 4 matchs de suite avec un but. Je pense que ça fait 4 matchs de suite que Seneca marque un but là, en série. Ouais. Là. C'est impressionnant pour une recrue.
16: Ouais, d'ailleurs, on va prendre votre prédiction pour le match de ce soir. Du côté des Sabres, maintenant, les gars, c'est qui votre carte cachée? Fish?
18: Vous allez tomber à terre. Jordan Greenway.
16: Oh! Ah.
18: Ben là, c'est carte cachée. Fait que il est caché, pas à peu près.
16: Il peut bien rester caché, pas de problème avec ça.
18: La raison, je dis ça, c'est que, tu sais, les gars, dans le match numéro 1, il a vraiment eu un impact.
19: Ouais, il était bon.
18: Il a marqué un but, mais il a dérangé, il a frappé, et on dirait qu'on l'a pas revu après ça. Il s'est fait challenger. J'ai pas aimé sa réponse. Lui pourrait faire un statement à ses coéquipiers parce que je pense qu'il en doit une, là. Tu sais, tu veux jouer à ça, il faut que tu sois capable de répondre, mais je pense que ça pourrait donner vraiment l'étincelle que les Sabres ont besoin, surtout à Buffalo, s'il peut commencer à amener sa présence physique. 6-6-6-230, là, il pourrait avoir un impact dans ce match.
16: S'il n'a pas trouvé le courage à date, je ne sais pas pourquoi il trouverait ce soir. T'sais, moi, c'est ça l'affaire.
18: Je suis d'accord avec toi, mais ça pourrait être la carte.
16: Oui, absolument. Non, c'est un très bon candidat. Je faisais des blagues avec toi. Ça paraissait peut-être pas remarque, mais c'était des blagues. Chouin.
17: Ça veut dire que si ça va en prolongation, j'ai hâte d'appeler Fish puis de dire « Fait que tu prends encore Greenway pour marquer en prolongation, mon Fish, à la boire! »
18: Non!
17: Voyons, c'est ça une carte cachée. Moi, je suis allé avec Benson, qui est moins caché.
19: C'est leur meilleur joueur. C'est leur meilleur joueur, Chouin. Pas une carte cachée, là.
18: C'est le meilleur joueur de la Ligue.
17: Vous avez pas chialé quand on est sorti des Midas et Stakowski qui sont quand même deux solides, là, tu sais.
18: Ouais, c'est sûr.
17: Mais non, parce que c'est un gars que je trouve que dans ces éliminatoires, c'est le genre de personnalité qui s'élève. Plus ça avance, meilleur qu'il va revenir à la maison. Tu sais, il est super impliqué entre les sifflets. Il y a un bon pourcentage de tirs dans les playoffs en ce moment. Tu sais, c'est le genre de gars qui reste en dessous de ta peau, qui est fatigant. Moi, je pense que c'est moins une carte cachée, là, mais c'est tout un atout.
18: On aurait pu dire Alex Stock.
19: Aussi.
18: Pas que c'est une carte cachée parce que c'est un des meilleurs joueurs.
19: Mais on le voit pas.
18: Point depuis le début de la série.
19: Non, c'est ça, on le voit pas pantoute. Il avait été très bon.
18: Il est assez caché. Il y a un paquet, il y a du tape, puis tu le vois plus.
19: En première ronde, il avait été bon. Ce trio-là avait été bon pour les Sabres en première ronde. Là. Thompson, bon. Tuck et Krebs. Là.
16: Ouais. Mais là, ils sont pas bons et la série est 2-2. Fait que ils peuvent rester pas bons, il n'y a pas de problème. Vrai. Maintenant, les gars. Ouais. Ah non, vas-y, fiche.
18: Non, j'allais dire, tu sais, quand tu regardes juste les chiffres, tu dis Tage Thompson, il y a 4 points ces deux derniers matchs.
19: Ouais, je le sais.
18: Mais quand tu as suivi, tu te dis, ouais, ça vaut. C'est pas un vrai 4 points, on se comprend.
19: Puis les 2 points lors du dernier match, je pense que c'est la passe sur le but gagnant de Benson en avantage numérique. C'est le but là que.
16: On remercie à David Vitré.
18: C'est ça. Exact.
17: Donc, c'est la bande a une pause.
16: Ouais. Allez, les gars, ce serait qui votre candidat idéal pour prendre le poste d'entraîneur-chef avec les Maple Leafs de Toronto? Chouin?
17: Hey, les gars, moi, je suis allé complètement, mais complètement champ droit.
18: Je l'aime ton choix, Chouin.
17: Ouais, hein? Ben, je suis content que tu l'aimes parce que, honnêtement, je connais l'individu. J'ai vu là, qu'est-ce qu'il fait là, depuis quelques années comme coach, là, Manny Malhotra. C'est un gars de l'Ontario à qui j'ai joué avec lui, équipe Canada, moins de 18 ans. Et après ça, lui, il a progressé, il a fait le moins de 20 ans. Puis les boys, il est arrivé quelque chose pendant le camp, puis ça m'a marqué. Puis je raconte souvent cette histoire-là. Il donnait des casquettes, des polos, des affaires au courant de la semaine du camp estival des moins de 20 ans. Puis si tu réussissais des affaires, des épreuves, peu importe. Premier matin qu'on se lève, on s'en va là. Le gars d'équipe canadienne, dit, je me souviens plus, c'est qui était coach, je pense que c'était Claude Julien. Il dit, OK, je vais donner un polo ou une casquette, peu importe, à la personne qui est capable de nommer tous les noms des personnes qui sont dans la salle. On était 45, j'imagine, dans le camp. Il s'est levé, Manny Malhotra, il a nommé toutes les personnes assises au camp par leur nom et leur nom de famille. Puis il a été nommé capitaine. C'est un gars là, que je respecte hautement. On voit qu'est-ce qu'il a fait aussi. En sa première année en chef dans la Ligue américaine, il a gagné le Calder Cup. Cette année, ça a été plus difficile. Je vous le dis, c'est un gars intelligent. Il serait parfait pour un marché comme Toronto.
19: Ah, il a été assistant aussi, assistant entraîneur à Toronto pendant quelques saisons, là. Alors, il connaît quand même.
17: Il était à Vancouver.
19: Ouais, je pense. Ah, je pense qu'il s'en va là, moi.
18: Il était à Toronto, vous avez raison. Trois ans à Vancouver. C'était vraiment un bon joueur, je le pourrais. J'avais pas pensé à lui. Il a une bonne réputation aussi. J'entends beaucoup parler de gars comme toi qui ont joué avec à différents niveaux. Je pense que Max Lapierre aussi, il a joué avec, puis il n'y a que de bonnes choses à dire sur lui. C'est un gars clairement cérébral qui pourrait peut-être va fitter dans la mentalité là, de statistiques avancées que les livres semblent vouloir aller. Ils vont peut-être engager deux, trois gars de la NASA aussi pour être assistant coach. On verra bien. Mais ça reste que, oui, Malhotra, c'est un bon choix. Moi, les boys, je vais avec peut-être pas Écoute, c'est un coach qui a été dans la Ligue quand même une couple d'années, qui a été congédié dans des drôles de situations. Mais Gérard Galland, moi, je pense que c'est un nom qu'on n'a pas entendu parler. Ça fait une couple d'années. Il est dans KHL. La seule affaire avec Gérard Galland, puis je l'avais pas vu quand je lui ai écrit ma réponse, c'est qu'il y a eu des problèmes de santé là, cet hiver. Il a quitté la KHL pour tourner chez eux. Fait que je sais pas c'est quoi sa situation actuelle au niveau de sa santé, mais admettons que ça va bien, puis il est remis de tout ça. Moi, je pense que ça pourrait être certainement un candidat qui a quand même eu du succès là, dans les équipes qu'il a coachées dans les dernières années.
16: Ouais, écoute, pour revenir à Schwinn, je pense que Manny Malhotra va se trouver une job d'entraîneur. Est-ce que ça serait bon pour les Maple Leafs? Je suis 100% d'accord avec toi, mais je pense que ça va aller à Vancouver.
18: C'est... Mais Adam Foote, il vient d'arriver, par exemple.
16: Ah, excuse-moi. Il va arriver.
19: Ça fait un an qu'il est là.
16: Mais il parle d'aller repêcher son fils puis de le garder dans l'organisation pareil, là, donc Malhotra. En tout cas, c'est des rapports qui. T'aurais peut-être pas comme entraîneur-chef, là, mais de le garder dans l'organisation, en tout cas. T'as raison pour Foot, pardon. Maintenant, l'Avalanche est un rouleau compresseur que personne ne pourra arrêter, selon vous, messieurs, eux autres qui ont disposé en 4 matchs et en 5 matchs de leurs adversaires Fish.
18: Moi, je dis que c'est faux. Ça paraît comme facile quand on regarde le nombre de matchs qu'ils ont eu besoin pour gagner, mais ça n'a pas été si facile que ça. Même contre les Kings de Los Angeles, ça n'a pas été une série. Tu gagnes en 4, mais c'était pas des 7-1. Là. On avait beaucoup de misère. Et dans la dernière série qu'on vient de gagner, je faisais le match hier soir, j'ai tout fait les matchs. Tu sais, c'est pas parfait, là. On a quand même eu un changement de gardien de but. Kyle McCarr, il est magané, les boys. Il s'est fait frapper par Foligno dans le premier match. Hier, il est sorti durant le match. Ça m'inquiète énormément. Je sais pas c'est quoi son état de santé, mais il est pas à 100%. Ça, c'est sûr. Et là, on commence la troisième ronde. La bonne nouvelle, c'est que les joueurs de soutien dans les deux derniers matchs de l'Avalanche ont été vraiment, vraiment bons. Parker, Kelly, toute cette gang-là ont été sensationnels. Je te dirais, c'est une des raisons qu'on a gagné ces matchs-là. Mais ils ont quand même des faiblesses, là, l'Avalanche.
16: Schwinn?
17: Ben, en tout cas, tu sais, moi, je vois. Ma prédiction, c'est encore Caroline contre l'Avalanche en finale. Maintenant, est-ce que la Caroline est en mesure d'arrêter l'Avalanche? S'ils jouent de la façon qu'ils ont joué, leur premier trio, si on joue pas. Tu sais, on a été bon, mais on n'a pas eu le parcours le plus difficile, on va se le dire, les gars de Caroline. Donc, si on n'élève pas notre jeu d'un cran contre l'Avalanche Colorado, je pense qu'ils vont passer à travers complètement. Mais si tout le monde se met à vraiment fonctionner à plein régime là, dans cette équipe-là, oui, on est capable de gagner contre l'Avalanche, mais hey, je regardais jouer les gars, là. Ça arrête jamais.
16: Ah,
17: c'est une
16: incroyable.
17: Ligne par-dessus l'autre. Colin, les défenseurs pognent le puck, ça traverse l'autre bord, ça va vite, les goalers font les arrêts, si c'est pas un, c'est l'autre. Écoute, on va le dire, c'est la meilleure équipe dans la ligue, là. Mais c'est comme Fish dit, si on est amoché, rendu au bout, tandis que Caroline sont en santé, puis qu'il y a des gars ils ont juste hâte d'exploser dans cette line-up-là, ça va être difficile à faire.
19: L'Avalanche a connu, oui. Vas-y.
18: La Caroline, les gars, ce qui était peurant avec eux autres, c'est qu'ils n'ont pas encore perdu un match. Et Aho, Svechnikov, puis Jarvis ont été ordinaires et même moyens.
16: Ouais.
18: Imaginez, là, on n'a pas encore perdu un match. Et tes trois meilleurs attaquants ont été bien, bien ordinaires. Là. Et fait, quand ces gars-là vont commencer à se mettre en marche, et j'ose croire que ça va arriver dans la prochaine ronde, avec le reste qui marche déjà, le trio de Taylor Hall, Stankoven, Blake, ça peut être dangereux. De l'autre côté, il y a des gars qui me surprennent, moi. Je vais vous dire, McFarland, là, c'est un des meilleurs directeurs généraux dans la Ligue nationale. Ce qu'il a fait là depuis des années, c'est incroyable. Non seulement ses changements de gardien l'année passée, il va chercher Nicolas Roy, Kadri. Cette équipe-là est bien rodée. Et un gars comme Brett Burns, les boys, là, il joue le meilleur hockey pour son âge. Il fait un job hier, il a joué 20 minutes. Je te dis, là,
16: c'est vrai.
18: Lui, il est en mission parce que lui, les boys, c'est le joueur qui a joué le plus de matchs et qui n'a jamais gagné une Coupe Stanley.
19: En plus, oui.
18: Fait que, il y a Brett cette source de motivation-là aussi. Là.
19: Brett Kulak qui marque le but gagnant hier en prolongation Kulak, en plus.
18: Gros hockey. Hey, excuse-moi, c'est un autre bon point, ça. Girard pour Kulak.
19: Ouais.
18: Il s'est grossi parce que défensivement, il était pas si gros que ça, l'Avalanche.
16: Les gars, merci beaucoup. Qui gagne ce soir, Canadien et Sabre? Schwinn?
17: Canadien! Canadien, on revient avec la victoire.
18: Canadien va gagner ça. Pour moi, Canadien est une meilleure équipe. Ils doivent jouer leur game. Et je pense qu'ils vont gagner ce match-là.
16: Excellent, les gars. Merci beaucoup. On se reparle très bientôt.
19: Salut, les gars.
18: All right, les boys.
17: Salut, tout le monde.
16: Salut, les boys.
19: Bon match.
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1: Comment ça va, Marco D'Amico?
2: El Paisano!
3: Ça va très bien, vous autres, les gars?
2: En pleine forme.
1: Ça va bien, merci. Écoute, il y a des auditeurs qui nous écoutent et qui nous donnent présentement ce qui se passe avec l'avion du Canadien qui est rendu à Rochester, New York. Ça, c'est pas loin, ça, là. Pas loin?
3: Non, c'est à peu près une heure.
2: L'avion...
1: L'avion, j'ai-tu dit le Canadien?
2: Oui, l'avion BPM
1: l'avion
2: Sport.
1: BPM Sport.
2: BPM Sport.
1: Okay. Transpro Logistique. Avec les crevettes dans sauce rouge.
2: Il y a vraiment des auditeurs qui suivent le vol.
1: Marco est avec nous autres. On va en parler aux boys tantôt. Manquez pas ça, là, 18h15 à peu près. Marco, c'est simple. On a perdu le dernier match. Qu'est-ce que devra changer le Canadien ce soir pour gagner le match?
3: C'est certain que marquer des buts, ce serait la réponse numéro un.
2: Oui.
3: Mais quand on regarde la façon que les Sabres ont joué, c'est simplement de commencer le match en force. Les Sabres, il faut se le dire, s'ils perdaient le match numéro 4, cette série-ci était terminée. Donc, ils ont donné ce que l'on croit étant le meilleur poussé possible. Et ça a quand même été un match très serré. Donc, le Canadien se doit d'aller à Buffalo et faire exactement ce qu'ils ont fait le match numéro 2. Ça veut dire commencer en force et remettre des bouchées doubles dans l'échec avant. Encore une fois, ils n'ont pas nécessairement changé de stratégie du côté de Buffalo. Beaucoup de revirements défensifs, encore une fois, durant le match numéro 3 et numéro 4. Donc, continuer avec l'échec avant, s'assurer de prendre avantage de ces revirements et poncer vers la zone payante. C'est là où ce que les Canadiens ont eu le plus de succès cette année en utilisant cette stratégie-là. Donc, un petit retour à source. Je pense que ça va faire du bien à l'équipe. Je pense que En restant le plus en plus possible à 5 contre 5, c'est le Canadien qui risque de gagner un match. Le moment que ça commence à débouler avec une douzaine, sinon demi-douzaine de pénalités, c'est là où est-ce que ça commence à dégringoler un peu.
1: Mais là, il ne va pas sans dire que si on a un avantage numérique, là, il faut capitaliser absolument là-dessus, Marco. On ne peut pas se permettre de manquer autant d'occasions sur les unités spéciales qu'on l'a fait au dernier match. Va falloir être plus efficace que ça pour remporter ce match numéro 5.
3: C'est certain que ça va être plus du côté de l'exécution et du mouvement personnel. Je pense que quand on a vu le Canadien et son avantage numérique à son meilleur, ça bougeait beaucoup. On pense au match numéro 3, le but et toutes les chances manquées de Cole Caulfield étaient lui qui se maraudait dans la zone payante, le fameux keyhole, donc le haut et le bas de l'enclave. C'est vraiment là où ce que les sortes de Buffalo laissent beaucoup d'espace, spécialement en avantage numérique. Et je trouve que c'est une place où ce que le Canadien devrait davantage prendre de plus de tirs. Et on va se le dire, les Sabres ont très bien fait pour bloquer des tirs en troisième période, mais c'est parce que le Canadien jouait très étroit dans la zone, se poussait vers l'extrémité au lieu d'essayer de pousser le plus possible et de mettre la pression sur la défensive pour les forcer ou à se contracter eux-mêmes dans l'enclave et ouvrir les lignes de passe, ou pour les étirer eux-mêmes et attaquer la glace, la soft ice, comme on dit, la glace qui va être ouverte dans l'enclave. Donc, c'est là où le Canadien a eu le plus de succès en avantage numérique. On pense aux deux buts en avantage numérique de Cole Caulfield, tout dans l'enclave. On voit le but de Nick Suzuki en avantage numérique directement à côté du filet. Et d'ailleurs, le but en avantage numérique de Juraj Slafkovský, outre les trois du premier match, il était l'écran devant le filet. Donc, il doit retourner à source. Et je crois que ça va prendre une simplification de tout ce qui est l'exécution à l'avantage numérique, mais tant si longtemps que le Canadien est en mouvement. Et c'est ça le gros problème, c'est quand le Canadien devient statique en zone défense, en zone offensive durant l'avantage numérique, ça devient plus facile de les contrer parce que les Sabres de Buffalo, ça complique pas la vie. Ils vont se mettre dans une boîte étroite, laisser Lane Hutson avec la rondelle, qui lui va être forcé de faire une passe s'il n'y a personne devant le filet pour être utilisé comme écran pour dévier ou pour bloquer la vue de Ukko Pekka-Luukkonen. Et c'est vraiment là ce que tu peux pas espérer pour le tir parfait en série, sauf si tu as fait une très belle job de faire bouger la défensive des Sabres de Buffalo.
1: Oui, la défensive des Sabres de Buffalo. On a vu, bon, Timmins, journée de traitement aujourd'hui. C'était Logan Stanley qui était là, mais Timmins sera disponible pour le match de ce soir. Mais il y a un mystère quant à la brigade défensive des Canadiens de Montréal.
3: Oui, exactement. Jaden Struble n'était pas parmi les extras durant le patinage optionnel. Je pense que ça en dit long. Le Canadien selon moi, pourrait songer à un changement. Personnellement, je ne sais pas si c'est vraiment nécessaire, mais encore une fois, si le Canadien aimerait peut-être un peu plus de mobilité dans ce match-ci, parce qu'on semble un peu à l'image de la série à Tampa, on commence à se pousser de le début d'une série, disons, plus physique, un peu plus émotionnelle. Là, on commence à plus à jouer au hockey, un peu comme on a vu les matchs 4, 5, 6 et 7 avec Tampa. Je peux comprendre la décision de possiblement aller avec Jaden Struble, mais encore une fois, je pense que ce qu'apporte Arber Jacky, spécialement avec certains gros bonhommes du côté des Sabres de Buffalo, je pense que Jacky est quand même quelqu'un qui pourrait être de grands aides aux Canadiens de Montréal, spécialement le long des bandes et dans les coins de patinoire. C'est là où ce que vraiment Arber Jacky peut faire une grosse différence pour non seulement faire le ménage un peu, mais être capable de soutirer la rondelle et commencer la contre-attaque.
1: Et finalement, écoute, les Sabres, là, ça fait là, les nouvelles, puis on en a parlé avec tous nos intervenants, là, ce qui s'est passé avec Lindy Ruff et Martin Saint-Louis. On se plaint des arbitres du côté de Buffalo, plusieurs médias également. T'sais, là que tu vois que l'objectivité est difficile à atteindre en séries éliminatoires. Là. On voit le match que peut-être avec des lunettes un petit peu locales. Local, comme le dirait Ben Roger, mais écoute, les faits démontrent que c'est les joueurs des Sabres qui démontrent énormément d'indiscipline.
3: Ouais, écoute, je pense que il faut se le dire, il y a des pénalités douteuses de chaque bord. C'est la seule chose qui est constante, c'est l'inconstance de l'arbitrage. Puis c'est pas simplement juste contre les Sabres ou le Canadien de Montréal, mais malheureusement, on doit se le dire, là, les pénalités paresseuse de Tage Thompson et aussi les pénalités émotives du côté de Rasmus Dahlin ont déjà fait très mal à cette équipe-là. Puis c'est pas parce que les arbitres sont du côté de Montréal ou à cause que les joueurs du Canadien se laissent tomber. Écoute, on va se le dire, là, c'était l'inverse contre le Lightning de Tampa Bay. C'est plus le Lightning qui avait la grande majorité des chances en avantage numérique parce que eux autres étaient très bons pour aller chercher des pénalités ou démontrer qu'ils ont eu mal ou ont reçu une rondelle, un bâton dans la face. On se souvient très bien la situation, la comédie de Dominic James qui a même pas été touché par un bâton, mais a eu une pénalité pour bâton élevé. Donc, c'est normal, ça arrive dans toutes les séries. Puis je pense que la différence avec le Canadien de Montréal, c'est que quand tu as des situations comme ça, les Sabres de Buffalo, eux, un peu avec la chance des dieux de hockey, mais aussi en troisième période avec le but de Zach Benson, ils sont simplement été plus opportunistes en avantage numérique. Donc, oui, tu vas en avoir des corps qui ne vont pas avoir d'allure de temps en temps, mais c'est à toi de prendre, c'est à cette équipe-là de prendre avantage. À date, je dirais que c'est plutôt les Sabres qui prennent avantage dans des moments, disons, cruciaux. Mais encore une fois, le Canadien va en avoir des opportunités. Je dirais que c'est plutôt les Sabres qui prennent avantage dans des moments, disons, cruciaux. Mais encore une fois, le Canadien va en avoir des opportunités en avantage numérique.

0: Je pensais que c'était Marco.
1: Ça, c'est Ben Roger qui vient d'en rajouter une coupe. Essaye donc de nous dire allô, comment ça va, juste pour être sûr que tout est correct, là.
2: Allô, comment ça va?
1: Ouais, on va se reprendre, Marco. On va te donner... je sais que tu voulais faire une petite salutation spéciale. Si t'es capable de le faire en 15 secondes, je voudrais pas qu'on manque l'occasion. Puis si on n'entend pas bien, je vais reprendre ta salutation.
2: Est-ce que c'est mieux maintenant?
1: Oui,
0: ah, c'est mieux maintenant. Okay, là, allons-y t'es là, comme là. Ça.
2: OK, ben écoute, je m'excuse pour les problèmes techniques. Je voulais juste prendre le temps de saluer mon beau-père, André Mugueo, qui, lui, prend sa retraite aujourd'hui après 34 ans à UPS.
1: Wow.
2: On va être très contents de le voir chez eux, un chic type et un monsieur qui a travaillé très fort dans sa vie. Donc, finalement, il va être capable de prendre sa retraite. Un petit lever de chapeau, ça va faire du bien au monsieur. Puis je voulais juste lui dire qu'on pense à lui, puis beaucoup d'amour pour toute une vie de travail.
1: Excellent, dit, écoute, les salutations sont passées. Quel est son nom?
2: André Mugueo.
1: André, on te salue. Bonne retraite, mon chum.
0: Profites-en.
1: Merci beaucoup, Marco. Bon match ce soir, puis on se reparle demain.
0: Salut, Marco.
2: Bon match à tous. Bonne journée.
0: À demain.
1: Salut. L'actualité continue dans la Ligue nationale de hockey. Il y a plusieurs équipes qui cherchent maintenant des entraîneurs-chefs, plusieurs candidats. On fait le tour de tout ça. Avant l'arrivée du gouverneur du tailgate, Renaud Lavoie, dans deux minutes.
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2: On en a parlé un petit peu plus tôt dans l'émission FX, Ben, et hier, ça s'en venait, là. Ça sentait que ça... T'sais, on disait, oh, à l'heure où on se parle, il n'a pas encore été congédié, mais ça s'est fait tard hier soir. Ça a été annoncé à même pas 6 heures ce matin, heure d'Edmonton. Chris Knobloch est congédié comme entraîneur-chef des Oilers.
3: Ouais, puis on jasait plutôt dans l'émission la durée de son nouveau contrat. Lui qui avait signé un nouveau contrat le 3 octobre 2025. C'est un contrat de 3 ans. Alors les Oilers devront le payer jusqu'à la fin de la saison 2028-2029. Alors 3 ans à payer dans le vide, c'est ce qui va arriver à Edmonton alors qu'on cherchera un nouvel entraîneur-chef pour la prochaine saison.
2: Mais tu sais, tu regardes ça.
3: Ça commence
2: là.
3: Mal l'entre-saison, je vais te dire, là, Edmonton.
2: Non, mais mettons pas... là, tu t'appelles Connor McJesus. Là, tu regardes ça et tu dis, je vous laisse une chance de mettre la maison en ordre là, qu'on gagne une Coupe Stanley. Là, tu dis, hey, on engage ton coach junior. Après deux finales de la Coupe Stanley, on y fait signer une prolongation de contrat qui va commencer après la prochaine saison. On te met une équipe tout croche sur la glace. Après la saison, on le met dehors avant le début de son contrat. On fait eux autres... Tu sais, tu en as parlé. C'est qui a compté le but en prolongation hier pour l'Avalanche du Colorado FX?
3: Brett Kulak.
2: Ah, il jouait où, lui?
3: Edmonton.
2: Ah. On l'a échangé contre quoi? Rien.
3: Rien.
2: C'est ça la réalité.
3: La transaction Tristan Jarry. Transaction Tristan Jarry. À Pittsburgh. Par la suite, Pittsburgh.
2: C'est ça l'affaire.
3: Le refilé au Colorado.
2: Tu t'en vas chercher Tristan Jarry.
3: Ouais.
2: Puis quoi, des choix.
3: Ouais.
2: Tu sais, des gens. Ça marche pas. Après ça, t'as plus de défensive. Ton gardien. Anyway.
3: Ouais, là, la transaction,
2: là, on fait confiance à ce gars-là pour mettre une équipe sur la glace. Là, ouais. Cet état-major-là. Dire,
3: exact.
2: Vous autres, vous êtes les bonnes personnes pour nous mener au Saint-Graal, à Edmonton. Ça va bien aller.
3: Ouais.
2: Faut que tu refasses la défense. Faut que tu trouves un autre allié pour jouer avec Connor McDavid.
3: Le système défensif doit être meilleur, ça c'est clair. Là. Les Oilers ont fait deux finales
4: de
3: la Coupe Stanley consécutive, mais en
2: t'as
3: même temps...
2: pas de goaler.
4: Pas de gardien.
3: Pas de gardien, mais un système défensif aussi. C'est le nouvel entraîneur-chef est plus axé sur la défensive. S'il y a un meilleur système de jeu, ça peut-être fonctionner, mais encore là... Faut que tu t'améliores.
2: Oh, mais Fix, tu peux pas dire que t'es un prétendant à la Coupe Stanley. Tu le sais comme moi, je suis pas en train de te raisonner. Là. Tu peux pas dire que t'es un prétendant à la Coupe Stanley en disant ça peut peut-être fonctionner si t'es un entraîneur avec un bon schéma.
3: Non, je le sais.
2: Faut que t'aies un effectif sur la glace puis tu te dises, hey, cette équipe-là doit passer à travers l'Avalanche, les Stars et ou le Wild.
3: Pensez-vous que...
2: Hey, aïe.
3: Les Oilers ont connu leur meilleur moment avec ces deux finales-là.
4: Absolument. Ouais. Absolument.
2: Aujourd'hui, j'en suis convaincu.
3: Et que c'était là.
4: C'était
3: et que
4: là.
3: Ça ne le sera plus.
4: Ben, pour un bot, en tout cas.
2: Mais mettons, t'es un joueur. Là. Il n'y en aura pas beaucoup d'agents libres. Là. Mais je te donne un exemple. Mettons, t'es Darren Radish, qui est peut-être le défenseur qui va être le plus convoité dans ce marché-là. Si les Oilers veulent le signer, mettons, toi, t'es Darren Radish, tu te dis. C'est quoi le plan, mettons? T'sais? Connor, il reste-tu? S'en va-tu? Ben, tu sais, ça aiderait si tu venais. Oui, mais il va-tu être là dans 2 ans? Parce qu'après
3: ça,
2: c'est pas trop. Ouais. Si Connor s'en va, Léon, restes-tu? Ouais, c'est ça, si tu t'en viens, ça va aider, tu sais.
3: Ouais, mais c'est pas compliqué, là. On a une défensive qui coûte très cher aussi du côté d'Edmonton. Là. Jake Wallman coûte très cher. Darnell Nurse coûte très cher. C'est pas... Evan Bouchard coûte très cher.
4: C'est pas qu'ils ont pas eu leur chance.
2: C'est
4: pas
2: Jake Wallman, Darnell Nurse... Et Evan Bouchard, ouais. Les trois ensemble, tu sais, à une couple de millions près, tu peux avoir le top 4 du Canadien.
3: Ah oui, oui. Tu prends lequel?
2: Qu'est-ce que tu prends, toi? Je comprends qu'Evan Bouchard a fait 95 points.
3: Ouais, Evan Bouchard, 10.5. Darnell Nurse, 9.25.
2: 7.7 pour Wallman.
3: Ouais, 7 millions seulement. Mais c'est seulement.
4: Seulement.
3: Seulement. Hey, seulement.
4: Seulement.
3: Hey,
2: un rabais.
3: Je vais prendre Mike Madison avant de prendre un Jake Wallman à 7 ans.
2: Mike
3: 7 millions,
2: Madison gagne moins cher.
3: On s'entend, là.
2: Goulet gagne moins cher.
3: Aïe.
2: Ça m'a fait du bien.
3: Ouais.
2: Nathan MacKinnon n'est pas arrêtable.
3: Il est pas arrêtable. Hey, drôle de statistique auquel je m'attendais pas ce matin. Nathan MacKinnon a marqué dans 48 des 104 matchs qu'il a joué en séries éliminatoires, les gars. Ça, c'est un pourcentage de buts en série par match de 46,2%. Il y a seulement deux joueurs dans l'histoire de la LNH qui avaient un meilleur pourcentage de buts par rencontre en série. Il s'agit de Mario Lemieux à 54,2% et Mike Bossy à 46,5%. Troisième, Nathan MacKinnon. Alors même si l'Avalanche a juste gagné une Coupe Stanley dans les dernières années, Nathan MacKinnon répond présent. Il marque des gros buts quand même pour son équipe. Et il a marqué un gros hier pour créer l'égalité en troisième période. D'ailleurs, je sais pas si vous avez vu ça sur les réseaux sociaux, on s'amuse énormément avec ce but-là parce qu'on compare le filet qu'il a raté pour équipe Canada aux Jeux Olympiques alors qu'il avait tout l'espace pour mettre la rondelle dans le filet. Et on compare avec le but hier qu'il a marqué alors que le gardien de but, qui est Jesper Wallstedt, qui est un gros bonhomme devant le filet, qui est bien positionné devant son filet. On s'amuse beaucoup avec ça, mais les statistiques de Nathan MacKinnon qui sont très impressionnantes. Et je pense que c'est Gonzo qui en parlait tantôt dans son émission, mais Brett Kulak qui marque le but gagnant. Il atteint la finale de l'Ouest pour la cinquième fois en six ans parce que durant l'année pandémique, Montréal jouait dans l'Ouest avant d'affronter le Lightning en finale de la Coupe Stanley.
2: Ça, c'est la bannière qui me fait le plus rire.
3: C'est bon, hein? Alors, il a fait la finale de l'Ouest en 2021, la finale de l'Ouest en 2022, 2024 et 2025 avec les Oilers d'Edmonton, et il le fera avec l'Avalanche en 2026. Brett Kulak. Et pour le Wild du Minnesota, ben c'est crève-cœur là, de perdre ton joueur de centre numéro 1, défenseur qui joue sur le top 4. Tu mènes le match 3-0 grâce à 3 buts en première période. Et finalement, t'échappes ça en toute fin de match et en prolongation.
2: C'est la liste des blessés des Flyers, nous impressionnés. J'ai hâte d'avoir celle du Wild.
3: Ah ouais, 100%.
2: Ça sera.
3: Je suis d'accord avec toi.
2: Pas cute. FX, on se garde le restant des nouvelles pour un petit peu plus tard dans
3: Excellent.
2: L'émission. Parce qu'on ne fera pas attendre le gouverneur du tailgate.
3: Ben non.
2: Là. Ben, un Sport Flash, ça te tente-tu?
4: Absolument. Sport. Flash. Match numéro 5, Canadiens Sabres ce soir du côté de Buffalo. La série est égale 2-2. C'est à 19h. Pas de changement ni d'un côté ni de l'autre. Martin Saint-Louis qui a parlé avec tes médias un peu plus tôt. Il est revenu sur l'habileté de son équipe à oublier vite la dernière rencontre.
5: L'expérience, ça l'aide toujours. Je pense que c'est quelque chose qu'on a bâti pas juste dans la dernière série. Je pense que comment qu'on se comporte toute l'année, ça nous a aidé pour la dernière série. Est-ce que l'expérience de la dernière série peut nous aider pour cette série-là? C'est sûr. Mais je pense que c'est notre mindset a été bâti beaucoup à travers de tout ce qu'on fait depuis 2-3 ans.
4: Un autre match dans la LNH ce soir, les Golden Knights qui pourraient rejoindre l'Avalanche en finale de conférence avec une victoire. Ils mènent 3-2 sur les Ducks. C'est à 21h30. Le premier match de la finale de la LPHF se déroule ce soir à la Place Belle. La victoire de Montréal qui reçoit la charge d'Ottawa sur le coup de 19h. Et c'est la première ronde du championnat des joueurs de la PGA. Il y a 5 joueurs présentement à moins 3. Plusieurs suivent à moins 2. Et d'autres golfeurs qui n'ont pas encore terminé la ronde. C'est très, très, très corsé. À notre question du jour, FX.
3: Selon vous, quelle sera la clé la plus importante pour une victoire du Canadien ce soir? La réponse la plus populaire à 46%. Un bon départ suivi de l'avantage numérique à 34%.
2: Renaud Lavoie s'amène. Manquez pas ça. Et un petit peu plus tard dans l'heure, tu parlais de la victoire de Montréal. Ben, on reçoit la légende Kim Saint-Pierre qui s'amène sur le coup de 16h45. Renaud nous amène les clés. Les clés pour gagner le match de ce soir. Et veut nous parler aussi de Jakub Dobech.
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2: Comment est-ce qu'il va le gouverneur du tailgate?
4: Salut Renaud.
7: Ça n'arrête pas de bien aller, messieurs. Ah. Ça n'arrête pas de bien aller.
2: Ouais, tant mieux. Beau, ça? En position de gouverner, là?
7: Ah oh, oui, ouais, plus que jamais. Plus que jamais, c'est... Écoute, c'est... Plus que jamais.
4: C'est là.
7: Écoute. Ben oui, écoute, le médecin aujourd'hui, t'as bonne humeur. C'est le médecin de bonne humeur. Je suis de bonne humeur.
2: Ben, il a beau être de bonne humeur, il faut qu'il te mette de bonne humeur, tu comprends? C'est
7: Ouais, peut-être qu'il se dit, j'ai pas le choix d'y annoncer des bonnes nouvelles à lui, sinon il va être méchant.
2: C'est très bon, ça. Si t'es de bonne humeur en sortant du médecin, c'est parfait, c'est tout ce qu'on a besoin exact. D'entendre, mon ami.
7: Exact, non, ça va super bien. Écoute toutes les recommandations, je les écoute à la lettre. C'est quand le docteur te dit, ça va très bien, la progression est... très, très bonne. Bref, félicitations. Donc, dans le fond, dans ce temps-là, tu repars de chez le médecin avec un gros sourire. Ça, c'est le fun.
2: Ben écoute, ce sont des excellentes bonnes nouvelles, comme on aime le savoir dans le monde sportif. Là, toi, Renaud, tu veux nous amener une question percutante concernant Jakub Dobesch. Et la question que tu te poses, c'est présentement, est-il le meilleur gardien de la Ligue?
7: Écoute, c'est sûr que quand on s'est parlé, toi et moi, de ça, on a parlé de Frederik Anderson, puis tu as amené Frederik Anderson, je te dirais, avec raison, OK, en disant, écoute, ce qu'il est en train de faire, c'est quand même, on peut pas dénigrer, évidemment, ce que Frederik Anderson fait depuis le début des séries éliminatoires. Par contre, il n'a joué que 8 matchs, comme tout le monde le sait, c'est 8 victoires dans son cas. Bravo. Qui a-t-il affronté? Bon, j'ai rien contre ses adversaires, mais...
2: T'as rien pour non plus.
7: J'ai rien pour non plus. Tu sais, c'est quand même pas le Lightning de Tampa Bay qui a affronté en première ronde, ni en deuxième ronde. Les Flyers, c'est une bonne équipe, là, je comprends.
2: À diminuer physiquement, comme ça se peut pas, les Flyers.
7: Ça.
2: Là.
7: Exact, ouf. Exact. Mais on va rendre à César quand même ce qu'on doit lui donner. Là, je regarde, là, dans les 8 matchs que Frederik Anderson a disputés, c'est quand même 52 occasions de marquer très dangereuses sur lui. Puis sa moyenne sur des occasions de marquer très dangereuses est de 0,45. Alors, chapeau. Mais encore là, qui sont les joueurs qui prennent le lancer? OK? Si je regarde Jakub Dobesch, lui, sa moyenne sur les occasions de marquer très dangereuse est de 0,98. Il en a eu 72 en 11 matchs. C'est à peu près la même moyenne d'occasion de marquer pour les deux gardiens de but. Sauf qu'il y en a un qui est expérimenté en Frederik Anderson, tout le monde le sait. Puis Jakub Dobesch, oui, l'an passé, il a vécu ses premières séries, c'est arrivé avec une certaine expérience, mais ce qu'il fait, même dans le dernier match, je l'ai adoré parce que même quand c'était 3-2 pour les Sabres de Buffalo, il a été en mesure, évidemment, de faire des gros arrêts qui auraient pu faire la différence. Il a gardé son équipe dans le match. Alors, adversaire qui est plus coriace, sans aucun doute, que Frederik Anderson a eu. Puis, écoute, c'est pas non plus évident pour un jeune gardien de but recrue. Alors, tu regardes les Canadiens, dans l'ensemble, là, on parle de Jakub Dobesch, parfait. Meilleure équipe défensive depuis le début des séries, ben sans aucun doute, on va dire que ce sont les Hurricanes de Caroline. Je veux dire, il n'y a pas de débat de ce côté-là présentement. Mais quand même, la deuxième meilleure, le Lightning a été éliminé. C'est maintenant, évidemment, les Canadiens de Montréal à ce chapitre. Et faut souligner comment c'est une équipe qui, à l'étranger, domine encore une fois. On marque beaucoup de buts à l'étranger. On en accorde moins aussi. Alors, moi, je pense que les Canadiens arrivent avec confiance dans le match de ce soir. Ils savent très bien qu'ils sont capables de jouer les troubles faits. Puis le fait d'avoir un gardien de but qui n'est peut-être pas au niveau de Frederik Anderson, on peut en débattre longtemps, là, mais je vais te dire de quoi, il n'est pas loin. OK? Il n'y a pas de débat à savoir qui est le gardien numéro un de cette équipe-là, contrairement au Sabres de Buffalo. Et si vous pensez que ça n'a pas d'impact, ça a un impact majeur sur une équipe quand on ne sait jamais sur quel pied danser. Quel genre de performance je vais avoir soir après soir? Est-ce que depuis le début des séries, vous avez eu un doute sur les performances de Jakub Dobesch, messieurs?
2: Non.
3: Non.
7: Non. Puis on ne peut pas en avoir non plus. Tu sais, moi, je me rappelle, là...
2: Ben, c'est ça qui est impressionnant, Renaud.
7: Ben oui, c'est ça qui est impressionnant. Parce qu'il y a un mois, c'est ça que je voulais te dire. Un mois, 6 semaines. Il y a du monde qui disait que c'est Jakub Fowler qui allait commencer les séries. Comment? Pourquoi? Qu'est-ce qu'on avait vu en Jakub Fowler qui a connu toute une saison lui aussi, mais comme gardien de but recrue, mais qu'a-t-il fait de mieux que Jakub Dobesch?
2: Ben, je pense que c'était plutôt la philosophie de dire Jakub Fowler a été repêché, vu comme étant le futur de cette organisation-là. Il a été repêché par l'état-major qui est en place actuellement. Tu sais, tout ça, dire on va lui donner de l'expérience des séries maintenant.
7: Oui, ça se peut, mais ça aurait-tu été toute une erreur? C'est rien contre lui. Je ne suis pas en train de dire qu'il n'aurait pas été capable de faire la job de l'autre. C'est parce que Jakub Dobesch, présentement, est en train de se placer parmi la crème de la crème. Là.
2: Après la saison, après la fin de saison qu'il a connue, effectivement, là, ça aurait été vraiment difficile de justifier une telle décision, là, Renaud.
7: Exactement. Et tu sais, il y a beaucoup de choses qui ont changé avec lui. Hein. Rappelez-vous, messieurs, certaines déclarations qui ont fait les manchettes. Avez-vous remarqué depuis quand il se présente devant les membres des médias, c'est un Jacob Debèche complètement différent, beaucoup plus calme, moins perdu dans ses pensées. Il ne part pas d'un côté à l'autre. Il ouvre pas des parenthèses. Il dit ce qu'il a à dire avec un petit sourire. Ne se prend pas au sérieux non plus. Puis, quand c'est le temps de faire sa job, je peux dire que ses coéquipiers sont en amour avec lui parce que on sait très bien qu'il est grandement responsable aussi des succès de l'équipe. On joue bien devant lui. Il n'y a aucun doute de ce côté-là. Mais quand c'est le temps de faire des arrêts qui font la différence, puis je reviens encore au match numéro 7 face au Lightning de Tampa Bay, parce que je parlais hier à des membres du Lightning, je peux vous dire qu'ils ne l'ont pas encore digéré, cette défaite-là, et je dirais avec raison.
2: Oui, 100%. Mais c'est vrai, Jacob Debèche, tu sais, j'ai pu m'entretenir avec lui après le match, pas le dernier, mais le match numéro 3 de la série.
7: Oui.
2: Et j'ai posé la question, à quel point tu as du fun présentement? Tu sais, ma question est assez simple. Il est parti à arrêt. T'as exactement sa première réponse. J'ai dit, tu sais, t'as l'air d'avoir du fun avec la foule. T'as l'air aussi de d'écœurer l'adversaire un peu, de les titiller. Il dit non, j'ai pas fait ça à soir, pas fait ça ben, mais il dit la foule, je peux plus en profiter. Mais à chaque fois que tu poses une question sur Jacob Debèche aux autres joueurs du Canadien, pis c'est là que je trouve ça encore plus intéressant, ils partent tous à rire.
7: Ben oui.
2: Tu dis, je posais à Mike Matheson, puis Mike Matheson, qu'habituellement, tu le sais, oui, il va sourire, mais là, il est littéralement parti à rire quand il parle de son jeune gardien. C'est tout le temps comme ça. C'est vraiment un personnage très, très sympathique. Là.
7: Mais pense-y. Il y a un côté, là, old school, là, qu'on ne voit pas ailleurs, les gars.
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3: Monsieur. Du départ. Content de vous retrouver dans le club du matin en ce 14 mai 2026. Anthony Desaulniers avec Anthony Marcotte.
4: Salut les boys, comment ça va?
3: À bien toi.
5: Bien, ça va bien.
4: Ben oui. Très excité, là. Bonne nuit de sommeil. On a fait le plein. Là, on est prêt pour jusqu'à ce que mort s'en suive ce soir. On sait pas quelle heure qu'on va se coucher. Let's go, on s'en va à Buffalo.
5: Jusqu'à mort s'en suive.
4: Ben non, mais
3: comme
4: c'est
3: enthousiaste quand même.
5: C'est ouais, bon. C'est ça, là.
6: Mourir à Buffalo, c'est glorieux. Courant,
4: non, non, mais ce que je voulais dire, c'est que ça se peut qu'on ait de la prolongation.
5: On prend un petit avion, mais il mouille à chier, c'est pas. C'est pas.
3: Ça, c'est Tony, il y a de grandes attentes de les partisans des sables. Venez-vous-en, là, on est
5: prêts. Ah
3: prêt,
5: oui, il veut passer la merde, hein?
3: Peut-être.
4: Non, ben non.
3: Ton chandail de Georges Larac, là, on sait pas.
4: Ben non. C'est loin d'être mon style, partir la merde. On est sur la route, on se calme les nerfs, on applaudit notre équipe. Puis ben ouais. on est tranquille.
5: Ben oui. Tu ris avec les partisans.
4: Ben oui, on va se faire écœurer. Pas grave.
3: Et là, vous connaissez même l'identité des gagnants qui vont vous accompagner.
4: Exact. C'est Pascal Desboiron qui a remporté le concours. Donc, Pascal a décidé d'amener sa conjointe et ses deux frères.
3: OK.
4: Donc, c'est le trip qui a gagné hier. Là, t'es bien content. D'ailleurs, il est devenu finaliste dans notre émission il y a quelques jours. Et puis, ben là, finalement, hier, son nom est sorti du chapeau. Puis, il était très excité. Semble-t-il que sa blonde est allée acheter les chandails du Canadien pour l'occasion. Là. Il manquait d'équipement, semble-t-il, hier. Donc,
5: ah oui, hein?
4: J'ai parlé au téléphone, il était bien excité, il est au travail, mais c'est libéré pour aujourd'hui. Puis, on quitte de Saint-Hubert à 15h.
3: Hey, c'était cœur, hein, pareil.
5: 15h, ça
6: veut dire pas jaloux du tout.
5: Non, mais. On va rentrer à Buffalo à quoi? 4h?
4: 1h30 de vol.
5: 4h30, on est à l'aréna vers 5h15, 5h30.
4: À peu près.
5: Correct, ça.
3: Ouais. Nous, on est excités, puis moi, puis Olivier, on y va même pas. Là. On est plus jaloux, là, mais vous, vous avez hâte. Mais vous le savez quand même depuis un petit bout. Toi, Tony, plus long, moins longtemps, Gilbert, depuis plus longtemps. Mais j'imagine même pas le gars qui, lui, a participé au concours.
4: Ah ouais.
3: Là, non seulement il a eu la chance d'avoir la ligne, il a eu la bonne réponse, il est devenu finaliste, puis après ça, il est tiré dans le chapeau, ça doit être. Tu t'appelles ta job, t'es comme.
6: On l'a appelé hier.
5: Pas là demain.
6: Il était à job. Il a dû aller se cacher des vestiaires pour répondre à l'appel.
3: Ah, on l'a appelé hier?
6: Ouais, pour lui annoncer qu'il avait gagné.
3: Mais
6: ouais,
3: ah,
6: c'était hier le tirage.
3: Je pensais que tu parlais qu'on l'a fait finaliste.
4: Non, non.
3: Excuse-moi.
6: Hey, puis là, sur l'adrénaline toute la journée.
5: Faut que t'aies préparé quand même.
6: Ça va vite après.
5: Les
6: là.
5: Autres personnes qui viennent avec toi, faut que t'aies préparé aussi, comme ces deux frères. Là.
4: Ouais.
5: Les deux frères, Sablon, ils travaillent tous. Là,
6: ah, faut que tu call off.
3: Mais je pense que tous les patrons sont compréhensifs.
5: Oh, tu penses?
3: T'as quand même le trip d'une vie. Là.
5: Ben, c'est, si ils sont partisans de hockey, oui, là, ça c'est sûr et certain. Mais il y en a que ça ne doit pas être, pas être le cas. Là. Ah non, je suis sûr qu'il y en a là, des straight. Non, on vend des robes aujourd'hui, puis on fait ci, puis on fait ça.
4: Mais
5: ben
4: non,
5: mais.
4: J'ai attrapé la fièvre des séries, c'est tout.
5: Faut comprendre ça.
6: C'est contagieux en plus.
4: Ben là. Exact.
6: Ma copine et mes frères sont malades aussi.
4: J'ai les billets. D'ailleurs, c'est moi qui s'occupe. Je deviens en quelque sorte le coordonnateur du voyage là, parce que Gilbert, on s'entend. On s'en va où?
3: C'est
4: à quelle heure?
3: Le chirurgien.
4: On arrive là quand? Il pose des questions. C'est moi qui s'en occupe.
5: Ben oui, mais j'ai pas de courriel, j'ai rien.
4: J'ai l'impression de m'occuper de mon père. C'était incroyable.
5: Je suis là avec ton père aussi.
4: Fait que finalement, toi, Gilbert, tu t'occupes des gens. T'es de bonne humeur, tu vas nous jaser. Puis laisse-moi m'occuper du reste. Fait que là, c'est ça. On va arriver à Buffalo. J'ai l'étiquette. On est à 10 rangées de la glace dans le coin, section 100. S'il y a des gens qui nous écoutent, qui sont à Buffalo, on est dans section 100 ce soir, 10 rangées de la glace.
3: Hey. Il doit y avoir beaucoup de partisans du Canadien sur place. Là. Vous n'allez pas être les seuls.
5: Ben, Buffalo, c'est 6 heures de tour.
3: Tu sais, au Centre Bell, avant hier, j'ai croisé beaucoup de fans des Sables.
5: Ben
3: ça
5: oui.
3: m'a surpris,
5: ouais.
3: honnêtement. Il y en avait vraiment beaucoup.
4: Ben, c'est beaucoup de fans ontariens du Canadien. Là, ouais. Dans l'Ouest ontarien, beaucoup de gens qui prennent le Canadien dans ce coin-là.
3: Qui peuvent descendre.
4: Qui peuvent
3: facilement.
4: Descendre à Buffalo. Donc, oui, je m'attends quand même à avoir pas mal de partisans du Canadien. Hier, j'ai répondu à un auditeur via notre messagerie texte qui me demandait quelle section on était parce qu'il allait être au match ce soir. Donc, okay. Il va en avoir, c'est sûr et certain.
5: On va se promener en dessous. On va se promener dans le concourse. va regarder qu'est-ce qui se passe et tout ça. Moi, j'ai une mission. Faut que j'arrête des rondelles.
3: Quoi? Ouais, t'as eu des commandes.
5: Faut que j'arrête des rondelles à mon beau-frère. Il, ouais, il y a comme un genre de musée dans son sous-sol et tout ça. Là, puis il va avoir des rondelles. Je sais pas s'il va avoir des rondelles étiquetées match numéro 5 ou whatever, avec la date, mais en tout cas, des rondelles des Sables de Buffalo. Là.
4: Moi, j'ai une mission. Faut que je me prenne en photo avec la statue de Gilbert Perreault. En tant que Victoriaville-Ouest, ben une grande fierté de me prendre en photo avec la statue à Gilbert.
5: Ben oui, je comprends.
4: Grande légende des Sables.
5: Ben oui, bon gars, en plus.
4: Exact, merci. Exact. Ben, alors, c'est la première fois que je vais au KeyBank Center. J'ai visité l'endroit plusieurs fois. Je suis allé voir la classique hivernale à Buffalo il y a quelques années avec Raph Doucet, quand on avait joué au championnat mondial junior à l'extérieur dans le stade des Bills.
3: Le match de Brady Kachuk, je pense, c'est celui-là.
4: Brady jouait-il? Je pense que oui. C'est Casey Middlestat qui avait marqué le but vainqueur, les Américains. Match du tournoi à la ronde contre le Canada. 30 ou 31 décembre, on y était, moi et Raphaël, c'est un super souvenir. Rochester, évidemment, le club école, tu sais, j'allais là mais de maintes reprises, mais dans le building des Sables, ça va être une première. Ça va être le fun.
5: J'ai hâte de voir la différence entre ce building-là. Apparemment, c'est un beau building, là. Et l'ancien auditorium, là. T'as beau, j'ai joué à l'auditorium, t'as des souris passant entre les jambes, là, puis... Les chambres des joueurs, ça avait l'air des chambres des joueurs, des arénas locales, là, à Montréal, que tu trouves ça ruche la gueule.
4: OK.
5: Ah, c'est ordinaire en crime sérieux, là. Mais il y avait de l'ambiance. Il y a de l'ambiance à Buffalo.
4: Ah ouais, non, c'est sûr.
5: Il y a de l'ambiance.
3: On espère qu'il y en aura aussi ce soir, parce qu'on se souhaite un excellent match. Pas juste vous autres, là. Nous autres aussi, là, on veut un bon match.
5: Tout le monde,
3: là.
5: Le Canadien, crime, c'est un must win, là.
3: Mais c'est un must win, c'est parti pour l'édition du 14 mai 2026. Canadien Sambre, match numéro 5. Est-ce que le Canadien de Montréal va être capable de reprendre le momentum qu'ils ont perdu dans la dernière rencontre? Parce que veut pas de se faire venir battre à domicile par les Sabres dans le match 4. Ça peut laisser des traces. J'espère un bon début de match, Hilbert. Je pense
5: qu'on
3: va avoir
5: pris la
3: leçon.
5: Oui, parce que les deux derniers matchs, des autres, t'as raison. Les deux derniers matchs, on se fait marquer lors du match numéro 3 à 50 quelques secondes. Puis le dernier match, on tirait de l'arrière 1-0, 2-0. Finalement, le but a été refusé. Mais faut pas s'asseoir, faut pas attendre. Faut prendre charge en partant. Tu sais, moi, je veux voir le Canadien agressif. Aussitôt que le puck est droppé, agressif. Si on a une chance, mettre la pression. Puis c'est important de mettre beaucoup de pression sur le défenseur. On en parle depuis le début de la série.
3: Ouais.
5: Puis il faut être agressif. Faut être sur le puck. On peut pas attendre puis voir qu'est-ce qui va se passer. Tu sais, faut prendre charge en partant ce soir.
3: Ouais, puis je me souviens plus exactement quel intervenant disait ça hier, mais il avait parfaitement raison. Les Sabres, c'est 2-2 dans la série, mais les Sabres ont pas joué du grand hockey jusqu'à maintenant, là. Il faut quand même se méfier s'ils se mettent à jouer à la hauteur de leur potentiel. Le Canadien pourrait s'en vouloir d'avoir raté des chances plus tôt dans la série, là.
5: Ouais, mais je pense que peut-être les Sabres jouent pas à leur plein potentiel. On peut-tu donner un petit peu de crédit à la façon que le Canadien joue contre eux autres?
3: Assurément.
5: Le Canadien joue contre eux autres un peu. Tu sais, le Canadien joue bien. On leur met de la pression, on frappe leurs défenseurs, on leur permet pas de rejumper dans le jeu. C'est ça qui est important. Puis c'est la même chose ce soir, là. C'est sûr qu'en partant, là, ça va être la tempête, là. À soir, là, on va être là, Tony, là. Ça va être la tempête en partant, là. Les 5-6 premières minutes, là, les Sabres, ils vont faire sortir en fou, là. Bing, bing, bing.
4: C'est là qu'on va voir Thompson. En partant, c'est certain qu'on va le remarquer, là. C'est en plein ce style-là. Il va partir en force. Faut subir les contre-coups de la tempête en partant et s'assurer de ne pas se faire trop mal. Puis après ça, ben, t'en prends le contrôle. Puis on le sait que le Canadien est capable de jouer ça sans aucun problème contre les Sabres.
5: Mais pour ça... Tu sais, ça veut dire que tu prends pas de chance en zone neutre. Tu fais pas, tu tentes pas des jeux à haut risque, whatever. Tu sais, si t'as pas de jeu, qu'est-ce qu'on fait, des autres?
3: Ouais.
5: Pression, pression, pression. Tout le monde, pression. Frappe les défenseurs, frappe les défenseurs. Éventuellement, ils vont vous donner le puck. C'est ça qu'il faut faire ce soir.
3: Ouais. Et une histoire qui retenait beaucoup l'attention dans le match numéro 4, c'est les punitions stupides des Sabres de Buffalo. Et ça a découlé hier, en point de presse. On s'est un peu lancé la balle du côté des deux entraîneurs-chefs, Tony, par rapport à l'indiscipline et des punitions.
4: Ouais, exact. Lindy Ruff, lui, en a surtout contre Caden Goulet, j'ai l'impression, parce que deux fois, il a été au cœur de certains appels qu'il n'a pas toléré, entre autres celle de Tage Thompson, le double échec dans le dos qui a coûté un but. Pour moi, le geste était là, mais Ruff ne l'a pas aimé, puis après ça, il dit réaction exagérée. Ben, je comprends, là, mais les bâtons élevés, là, quand tu vois un Jake Evans coupé au nez, Texier coupé à la bouche, Caulfield qui a reçu un double échec dans la gorge. À un moment donné, les gestes sont là, puis certains de ces gestes-là n'ont pas été appelés. J'étais un petit peu surpris de ce que mentionnait Lindy Ruff. Et Martin Saint-Louis, il n'est pas embarqué dans le jeu ben hier. On peut aller entendre d'abord le coach des Sabres et la réplique ensuite de Martin Saint-Louis.
1: Yeah, I see some trends where I know Montreal's got a good power play, but I think they're going down easy. Well, I think it's part of the playoffs.
7: Lindy Ruff ce matin a souligné que tes joueurs se laissaient tomber peut-être un peu facilement, et en même temps, il y a toutes les équipes à l'aide qui faisaient ça. Est-ce que c'est de bonne guerre à ce moment-là?
8: Ça fait qu'il parlait de son équipe aussi. Ça, c'est à travers de ses lands.
9: C'est lentille.
8: Oui, ça, c'est lentille. Fait que moi, je commenterai pas sur de comment il voit ses lentilles à lui. Là.
9: Sa vision des choses.
3: Lindy Ruff qui mentionne, je vois une tendance. Je sais qu'il y a un bon avantage numérique, mais je trouve qu'il tombe facilement sur la patinoire.
5: Moi, je trouve que Lindy Ruff, son commentaire est complètement inapproprié parce que c'est ton club, mon Lindy, qui tombe. Vous avez des acteurs de haut niveau dans votre club, le Rasmus Dahlin de ce monde et tout ça. Il y en a un paquet des acteurs de haut niveau. C'est bien pire. Buffalo se garoche bien plus que le Canadien de Montréal. Arrête, là. On l'a vu combien de fois, là, les McLeod sur le cul, puis hey, à peine touché, tout ça. Puis Gouli, là, qui se fait donner un cross-check dans le dos à 6 pieds de la bande. Ça, c'est plongé selon Lindy Ruff, là.
3: Est-ce que ça peut être un entraîneur-chef qui tente d'attirer la chaleur, ouais, détourner peut-être. L'attention?
5: Peut-être. T'sais.
3: Enlever un peu justement de nervosité à ses joueurs, ouais. Que l'histoire ne soit pas sur Tage Thompson qui a de la difficulté à produire, Alex Stock qui a de la difficulté à produire et qu'à la place, on se concentre justement sur ses propos-là.
5: Tu sais qu'est-ce qu'on disait, Lindy Ruff, quand on jouait contre? Hein?
3: Lindy à l'extérieur.
5: Lindy on the road, Ruff at home.
3: Mm-hmm.
5: Ben, c'est ça. Chapeau, c'est un bon entraîneur, ça fait longtemps qu'il est là et tout ça, mais je pense qu'il essaie de déranger.
3: Peut-être.
5: Puis je pense que Martin Saint-Louis n'a pas embarqué là-dedans. Il parle-tu de ses joueurs? Parce que Martin a raison. Les Sabres de Buffalo, eux autres aussi, là, ils font une couple de réactions exagérées. Là.
3: Mm-hmm.
5: Ben, plus c'est le Canadien, je pense, en tout cas.
3: On parle d'avantage numérique. Le Canadien de Montréal a terminé 1-7 lors du dernier match. Oui, beaucoup de mouvements de rondelles. Oui, des chances de marquer à Caulfield deux fois, justement, sur le même attaque à 5. Mais il y a peut-être une petite coche qui manque. Est-ce que vous aimeriez que Martin Saint-Louis regarde pour une différente composition, des unités modifiées? Est-ce qu'on voudrait changer l'approche? Ou au final, c'est juste un match un peu plus à vide puis ça va se replacer rapidement?
5: Moi, je pense que keep working at it. Continue de travailler puis tu continues à faire tes choses. Le power play, là, les gars, là, on l'a vu dans la saison régulière. Des fois, ça va bien. Des fois, ça va moins bien. Des fois, ça va bien. Des fois, ça va moins bien. Il y a des ajustements qu'ils vont faire, c'est sûr. Moi, le plus gros ajustement que les Sabres ont fait lors du dernier match, c'est la pression.
3: Mm-hmm.
5: C'est comment est-ce qu'on va s'ajuster, tourner à la pression? Parce que là, ça a bien fonctionné. Le dernier match, ça a bien fonctionné. C'est sûr qu'il va y avoir la pression à mort des Sabres de Buffalo sur le power play. Là. On va être bien moins... on était plus passifs les premiers matchs de série. On avait beaucoup d'espace pour le Canadien à manœuvrer et tout ça. C'est pour ça qu'on se passait le puck de même. Mais là, c'est plus de même. Là. Il va falloir modifier nos choses. Peut-être prendre des shots au net, de la pointe et peut-être être un petit peu moins fancy. J'ai hâte de voir comment on va s'ajuster. Ouais. Je suis persuadé qu'on va s'ajuster.
4: Chambarder le jeu de puissance quand tu termines 1-7 dans un match, alors que dans le match précédent, ça a très, très bien fonctionné sur l'avantage numérique. L'entraîneur regarde ça, tu dis « OK, on a eu moins de résultats, c'est vrai, mais faut faire attention pour ne pas tout chambarder non plus. » C'est pas comme si le jeu de puissance du Canadien n'a rien fait de bon dans les quatre matchs de la série contre Buffalo. C'est pas ça qu'on a vu. On est parvenu à marquer. On a vu de belles choses. Maintenant, c'est certain que ça a coûté quand même cher dans le match numéro 4. On aurait aimé plus d'opportunisme, réussir à marquer. C'est vrai que les Sabres ont apporté des ajustements. C'est certain qu'ils se sont inspirés de ce que Tampa a fait la série précédente. Plus d'agressivité sur le porteur. Ça veut dire que t'as moins de temps pour réagir. Mais en même temps, si t'as un gars sur toi, ça veut dire qu'il y a de l'espace quelque part. Comment t'es capable d'exploiter ça d'une autre manière? C'est de bouger la rondelle, je pense, et se précipiter plus rapidement pour créer du chaos devant le filet. Est-ce qu'on est capable de faire ça? T'sais, Slavkovski, dans le match numéro 3, le match numéro 1, c'est lui qui revient devant le filet. Le fameux jeu qu'a fait sur Nick Suzuki, sur le jeu de puissance. Est-ce qu'on est capable d'amener ça, là, de créer, de se masser près du filet, de marquer à courte distance, embêter un petit peu le gardien Luukkonen aujourd'hui?
3: Parmi les 5 joueurs qui sont sur la première unité d'avantage numérique, peut-être que celui qui reçoit le plus de critiques présentement, c'est Ivan Nemidov. Puis justement, hier, dans 100% Max, Ali et Max soulevaient le point. est-ce qu'on doit s'inquiéter de la performance de Demidov? Puis les deux étaient en désaccord en disant qu'écoute, c'est un jeune, c'est une recrue, je pense que c'est normal, on peut pas s'attendre à ce qu'il transporte l'équipe non plus sur ses épaules. Reste que ce serait le fun de le voir contribuer un peu plus offensivement, Gilbert.
5: Oui, absolument. Tu sais, puis il y a des chances, il y a des tirs au but, il y a des one-timers. Tu sais, éventuellement, il faut qu'il continue à travailler, peut-être un petit peu modifier. Tu sais, mais il y en a de l'espace.
3: Moi, il a frappé un poteau de plein fouet dans le match.
5: Moi, je pense qu'il se démarque, il est capable de se démarquer, capable de lancer. Puis pour ça, moi, je pas dire que je t'inquiète. Je suis pas inquiet. Ça va arriver à un moment donné. Ça va cliquer à un moment donné. Est-ce que ça va être ce soir? Ça serait le fun que ça soit ce soir. Chose certaine, il a pas peur d'aller dans le trafic. Il a pas peur de prendre des tirs au but. Il a pas peur d'aller dans des endroits payants. Éventuellement, tout ça mis ensemble, ça va être payant.
3: Ouais, puis tu sais, si on prend un pas de recul, là, le but de Newhook dans le dernier match, oui, c'est sur une passe d'Evans en arrière du filet. Mais à la base de tout ça, c'est sur une brillante passe de Demidov qui avait repéré Evans seul dans l'enclave. Enfin, on peut pas dire qu'il est complètement inefficace.
4: Non, à 5 contre 5, j'ai pas de problème. Je pense qu'il est un petit peu nerveux sur l'avantage numérique. Il précipite un petit peu ses gestes. Les tirs, entre autres. Mais ça vient avec la confiance. Prenez Caulfield. Caulfield traverse une meilleure séquence. Tu le sens plus confiant. C'est un petit peu le même principe dans le cas de Demidov. Tu persévères avec. Le jeune, il est tout jeune encore.
5: Modifierons pas le powerplay à soir.
4: Mais c'est certain que de marquer, je pense qu'il est à 16 matchs maintenant à série
5: de suite. Les 5 l'année passée, ouais, les games cette année.
3: De suite ou total.
4: Au total, carrière, c'est ça. Il a pas encore marqué.
5: Moi, je pense que ce soir, ça va être le soir.
4: Ça se peut. Puis on va célébrer ça en Grèce si jamais Demidov
5: va faire Demidov dans son salon.
3: S'il manque ce soir, je vais le mettre demain.
5: Parfait.
3: C'est correct, ça?
5: Ben, tu pourrais le mettre pareil, là. Même s'il marque pas, l'encourager. Les zones positives, mon déso.
3: Je vais penser.
5: Les zones positives, les gars! Come on!
3: D'ailleurs, là, vous, évidemment, c'est ce soir, match numéro 5 à Buffalo, mais il y aura officiellement match numéro 6 à Montréal, puisque la série est égale 2-2. Ce sera la première fois en 11 ans qu'on aura droit à un match de série du Canadien un samedi soir.
5: Tata. À 11 ans?
3: Au Centre Bell.
4: Tata?
3: Ouais. Avec un Centre Bell plein, là.
4: Mm-hmm.
3: Ah, première fois en 11 ans. Parce qu'évidemment, il y a eu la COVID.
4: Ouais.
3: Et après ça, il y avait eu la bulle. Ça fait 11 ans.
5: Bon, c'est-tu en 2015? C'est-tu les sénateurs d'Ottawa en 2015? C'est-tu ça?
3: Oui, ouais, c'est ça.
5: Parce que oui, c'est d'Ottawa en 2015. Hein?
3: Quand même fou. 11 ans. 11 ans plus tard. OK, messieurs, juste avant d'aller à la pause, si vous accumulez les étiquettes, les contraventions et que les points des mérites disparaissent, puis que vous n'avez pas le temps pour gérer ça, et votre permis à travers tout ça, lui, ben n'attendez pas de vous faire suspendre. Maître Jean-Michel Baudin peut aller à la cour pour vous et défendre votre permis. Textez à étiquette 514-790-0919 pour rentrer en contact avec Maître Jean-Michel Baudin. On va aller à la pause de l'autre côté. La consécration pour une des meilleures saisons recrues de l'histoire, mais aussi pour celle de trois joueurs du Canadien de Montréal. Honnêtement, il n'y a personne de surpris, mais c'est encore plus impressionnant qu'on pensait ce qu'a accompli Matthew Schaefer.
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3: C'est à l'unanimité que Matthew Schaefer a mis la main sur le trophée Calder. Honnêtement, un honneur pleinement mérité. Je pense que personne ici qui s'obstine là, non, à savoir que Schaefer ne méritait pas. Bien au contraire. Toute une saison qu'il a connue. C'est la première fois depuis Timo Selänne en 1993 que le trophée Calder est gagné à l'unanimité.
5: Unanime, complètement unanime.
4: La fameuse année 76 buts là, de Selänne.
5: Exactement ça. Ben, 76 buts.
4: Hey.
5: Matthew Schaefer, qu'est-ce qu'il a accompli cette année? Quoi, il a marqué 23 buts, mais tu sais, en même temps, c'est pas juste les 23 buts, c'est les 27, 28, 29 minutes de temps de glace, soir après soir, dans toutes les situations.
3: Pratiquement lui seul, il a réussi à amener les Islanders à la porte.
5: Un jeune de 19 ans?
3: Ouais.
5: Hey, c'est quelque chose.
4: Ouais, il a dominé de la sorte une
5: dans
4: corps,
5: une position.
3: 18 encore.
4: Oui, encore 18 ans. Il va avoir encore 18 ans quand le camp d'entraînement va s'ouvrir au mois de septembre.
3: Il est né en septembre. C'est un très jeune joueur.
4: Mais ce que j'allais dire, c'est de dominer une corde de recrues quand même assez solide cette année. C'est pas piquer des verres, là.
3: Ah, mais c'est même pas dominer. C'est toutes les votes de première place. Exact, c'est 198.
4: Tu sais, je pense que Demidov, Seneca, Daubech, tu sais, c'est des gars quand même qui ont des bonnes causes pour un trophée Calder en temps normal.
5: Ouais.
4: Mais Schaefer a été une coche au-dessus. dès le premier jour de la saison. On l'a remarqué tout de suite. Il est devenu le joueur numéro un des Islanders. Il les a amenés presque à lui seul aux portes des séries. C'est lui très, très près de se qualifier. Puis il a été grandement responsable. Moi, il m'a emballé toute l'année. De la manière qu'il s'est comporté. Comment il a été capable de prendre la chaleur. Puis, comme défenseur recrue, de réussir à faire balancer des matchs en faveur de son équipe à cause de son rendement.
3: Absolument.
4: C'est ça qui est très, très impressionnant.
3: Schaefer, à l'unanimité, a-t-il connu une meilleure saison recrue que Lane Hudson? Parce que Hudson, l'année passée, termine avec 7 points de plus que Matthew Schaefer, 66 contre 59. Et Hudson avait reçu 26 votes de deuxième place. Seriez-vous prêt à dire que Schaefer a été si meilleur que ça par rapport à Hudson l'année passée?
4: Non.
5: Il était, moi je pense qu'il était un peu meilleur parce qu'on l'utilise peut-être dans plus de, on l'a utilisé dans sa manière de dans plus de situations.
4: T'as utilisé plus aussi, plus de temps de glace.
5: C'est ça.
3: Moi, je pense qu'Hudson et Schaefer, un n'a rien envie à l'autre, mais Hudson était mieux entouré que Matthew Schaefer. Je pense qu'elle est là,
5: ça
3: la
5: aurait été quoi? Puis, tu sais, l'année passée, là, ça aurait été quoi si Hudson avait commencé la saison sur le power play?
3: Ah, ça, c'est sûr.
4: T'as un point et demi de plus là, pour Hudson sur l'avantage numérique, ça aurait fait une grande différence au niveau... production de points, là,
3: assurément,
4: c'est sûr.
3: Assurément, confiance aussi, puis se mettre plus rapidement.
5: Mais en début de saison, je vois pas du power play. Ben, je vois sa deuxième vague.
4: Là, il y a un débat d'idées, mais là, il y a un réel débat, c'est... Tu sais, à la fin de l'année, l'an passé, Hudson a été un joueur de premier plan du Canadien pour qualifier le club en série. Mm-hmm. Ce que Schaefer n'a pas été capable. Il n'est pas l'unique responsable, mais on n'est pas arrivé à la terre promise pareil du côté des Islanders. Puis on a eu une occasion. On était dans le portrait pendant un méchant bout de temps, là, en deuxième moitié, au mois de mars, les Islanders étaient là. Puis ils ont piqué du nez à la fin, puis finalement, ils n'ont pas fait partie des séries, puis congédiement de Patrick Roy, et etc. Ben, c'est pas uniquement de sa faute. T'sais, l'année passée, Lane Hudson, quand même, avait McLean Celebrini avec qui compétitionner. C'est quand même pas rien. Là.
3: Exact.
4: Donc, non, pour moi, les deux, c'est des causes similaires, mais d'arriver sur les bulletins de vote, puis d'avoir une unanimité, ça vous donne une idée à quel point on n'est pas les seuls à avoir été impressionnés par son rendement cette saison.
3: Ce qui est le fun des trophées, c'est qu'une fois que le trophée est décerné, on a vraiment, on dit en anglais le breakdown, mais le détail de les votes de première, deuxième, troisième, quatrième et cinquième place. Donc, Schaefer ramasse les 198 votes de première place.
5: C'est incroyable.
3: Unanime. Demidov, évidemment, aucun vote de première place. Se retrouve avec 120 votes de deuxième place. 48 de troisième place, 25 de quatrième place. Mais là, si vous avez suivi, ça veut donc dire qu'il reste 5 votes, 3 de cinquième place et 2 membres, 2 personnes votant, ne l'ont pas placé dans leur top 5.
4: Ah ouais!
3: Un peu spécial.
4: Ouais, là, c'est charrié un peu.
3: Un petit peu tiré par les cheveux. Là.
5: C'est très tiré par les cheveux, là. C'est sûr que c'est peut-être quelqu'un du côté des Islanders de New York, là. Un journaliste de New York qui a pas voté pour
3: Ben pourquoi ce serait plus les Islanders de New York?
5: Ben pour permettre à leurs joueurs de rentrer.
4: Ouais, mais là, c'est des votes de 5. T'as 5 noms à placer.
5: Ben non, mais tu travailles à Montréal, là, tu votes pour ton joueur, là.
4: Ben, pas
3: de place. C'est encore comme ça, tant que ça.
5: Ben voyons donc des autres. Voyons donc. Moi, en tout cas, si je côtoie un Ivan Demidov toute l'année, puis que j'ai eu une bonne relation avec lui et tout ça, c'est sûr que je vais lui donner un vote, là.
3: Mais toi, t'aurais pu, mettons, diminuer la candidature d'un adversaire, d'un joueur potentiellement récipiendaire d'un trophée pour
5: Montréal. Non, je dis pas que j'aurais pas voté pour Schaefer number one, mais tu sais, c'est mettons que t'es à New York, t'es un journaliste, tu votes Schaefer numéro un, parfait.
3: Ouais.
5: Mais si tu regardes l'ensemble de l'œuvre et tout ça, tu dis Demidov numéro 2. Mais si tu votes pas Demidov 2, si tu mets même pas Demidov dans tes 5, c'est ça, là.
3: Moi, je trouve que tu perds beaucoup de crédibilité, ben, honnêtement, là. Parce que ça va sortir, là.
5: C'est sûr que ça va sortir. J'ai hâte de voir.
3: Ouais, mais... en tout cas, les deux beaux. Je vais le dire comme je le pense. Les deux beaux os qui l'ont pas donné de vote, un peu surpris, honnêtement, à mon point de vue. Écoute, tout le monde a le droit à son opinion.
5: Moi, je suis sûr que c'est ça. Hein, c'est sûr que c'est ça, là. Il y en a des. Regarde, les journalistes sont. Tu sais, la plupart, c'est très intègre, puis ils font leur job, c'est parfait. Mais il y en a. Il y en a des crosseurs dans le milieu. Je regrette, là, mais c'est ça.
3: C'est Beckett Seneca qui arrive troisième, et finalement, on retrouve un autre joueur du Canadien. Jakub Dobesch est quatrième, et si on descend la liste un peu plus loin, Oliver Kapanen est onzième.
5: Ah, c'est une bonne année pour le Canadien, là, sérieux. Là.
3: 106 points au classement, une équipe qui performe et qui a passé très près de gagner sa division, mais flanquée de recrues qui déjà contribuent à l'effort de guerre. C'est pas comme si on était en pleine reconstruction et que là, on a des recrues prometteuse. Non, non, c'est pas ça du tout. Là. C'est un beau mélange présentement pour Montréal.
4: Oui, absolument. T'sais, c'est très impressionnant que la même année, tu es capable de classer trois recrues dans le même palmarès. C'est des joueurs à qui on a donné de grosses responsabilités. Personne, tu sais, on s'attendait à ce que Demidov ait un rôle de premier plan top 6. C'est ça qu'il y a eu toute l'année. Mais que Kapanen joue là plus du trois quarts de la saison sur le top 6.
5: Personne qui a prédit ça.
4: Personne voyait ça. Puis Daubèche prendre la pôle comme il le fait, crédit à lui. Il n'y a pas personne qui a donné ça tout cuit dans le bec cette année.
5: Bon, non, il l'a mérité. Il l'a mérité.
3: Même le contraire.
4: Voilà.
3: Ouais. Plus souvent qu'autrement, on essayait de lui retirer la pôle. Je me souviens d'avoir fait une crise exactement à cette chaise parce qu'on voulait relancer Samuel Montembeau constamment, puis on ignorait les performances de notre autre gardien.
5: Il n'était même pas habillé, Daubèche.
3: Pendant le ménage à trois,
4: Il a rien volé à personne, lui, là. Absolument pas. Puis même que nous aussi, d'un moment donné, quand Fowler est arrivé, on était prêts à y donner la pôle, puis vas-y, puis t'sais, prends la balle, puis mais c'est les performances qui ont fait foi de tout à un moment donné. C'est devenu tellement évident que Daubèche était l'homme de confiance en fin de saison. Puis regardez là, comment est-ce que ça s'est transformé en série. On est très confiants avec ce jeune homme-là dans le filet. Alors, chapeau à Daubèche. T'sais, ça n'a pas été une saison facile. C'est un gars émotif. Ça a paru cette année. Mais plus la saison avance, puis de la manière qu'il se comporte en série, ben là, il est en train de se faire une grosse banque de partisans actuellement. Là. Des irréductibles de Jacob Daubèche. Il s'en trouve pas mal à Montréal. Et pour cause, il fait le travail, pas à peu près.
3: Mais OK, on va aller un petit sport flash avec Olivier Paiement.
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6: Défaite crève-cœur hier pour le Wild du Minnesota qui menait 3-0 contre l'Avalanche. Mais là, le Colorado a marqué 3 buts sans réplique. Prolongation, c'est Brett Kulak qui a marqué le but de la victoire et l'Avalanche qui élimine le Wild en 5 matchs pour passer en finale de l'Ouest pour la première fois depuis 2022.
3: Quel retour quand même!
6: Ben oui!
3: Tard en troisième, là!
6: Une grosse force de caractère. Puis Nathan MacKinnon qui a marqué un but spectaculaire pour de vrai.
3: Ouais. Sixième match de suite pour MacKinnon.
6: Sur les réseaux sociaux, il y a plein d'images qui circulent d'une juxtaposition du le but que MacKinnon a marqué hier d'un angle impossible. Et c'est lui qui a raté aux Olympiques. Évidemment. Même angle, mais pas de gardien. Mais bon.
4: Ouais, c'est ça.
3: Tout le monde s'est fait de la réflexion, c'est sûr.
4: Ça n'a pas de bon sens. Puis, tu sais, sur les buts hier, vous irez voir, là, les trois buts pour égaliser le pointage, le Wild défend bien. C'est deux tirs déviés et un tir parfait qui font la différence. On peut pas dire que le Wild était tout croche puis qu'ils ont échappé le match. C'est pas ça qui s'est produit. On a exécuté. Pourquoi présence au filet dévier des tirs? Puis MacKinnon, ben c'est un joueur spécial. Ouais. Hier, il l'a prouvé encore avec un jeu important.
6: Et ce soir, évidemment, c'est le match 5. Canadiens Sabre à Buffalo, la série qui est égale 2-2. Et match 6 de l'autre série dans l'Ouest, Golden Knights contre Ducks. C'est les Golden Knights, évidemment, qui mènent 3-2. Le match a lieu à Anaheim. Hier soir, le CF Montréal jouait au Stade Saputo. Match nul de 2-2 face aux Timbers de Portland. C'est Daniel Rios et Wilkie Carmona qui ont été les marqueurs pour les Montréalais. L'équipe qui va jouer son prochain match samedi contre le Fire de Chicago. Et finalement, dans la LHJMQ, les Wildcats de Moncton ont battu les Saguenay de Chicoutimi 4-3 pour niveler la marque à 2-2 dans la série. On se transporte maintenant à Moncton pour le match numéro 5.
3: Merci beaucoup, Ali. Les joueurs du Canadien utilisent une source d'inspiration surprenante pour tenter de rebondir et battre les Sabres ce soir. On vous révèle c'est quoi après la pause.
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3: Ouais, dans le vestiaire, parce que ce soir, ce sera le match numéro 5 à Buffalo entre le Canadien et les Sabres. Et si les Sabres, présentement, présentent la même défensive, il faut le voir que le Canadien réussisse à parvenir à trouver une faille ou est-ce que ça ressemble quand même assez étanche? Comment est-ce qu'on parviendra à battre la défensive et Hugo Pekka-Luukkonen?
4: Ouais, mais quand tu regardes les statistiques du match numéro 4, ce qui saute le plus aux yeux, c'est le nombre de tirs bloqués des Sabres. Donc ça veut dire qu'on s'est maintenu dans les lignes de tir, qu'on a empêché surtout le Canadien d'amener des rondelles au filet en troisième période. Il va falloir réussir à franchir probablement la première ligne défensive des Sabres qui ont été très efficaces dans le match numéro 4. Je pense que Martin Saint-Louis a plusieurs tours dans son sac et s'attend à préparer son équipe d'une différente manière. Si jamais les Sabres lui présentent exactement la même chose, on va entendre le coach avant son départ pour Buffalo et le défenseur Noah Dobson.
10: Ben, c'était dur de générer de bonnes intentions, parce que, comme je te dis, il était 3-4 en avant du goaler. Fait que c'est dur de shooter de là. Fait qu'ils sont tous là. Fait que c'est de continuer à jouer ensemble et peut-être un petit peu plus calculer sur la sélection de lancer. Si tu nous donnes ce temps-là dans la zone offensive, je suis pas mal sûr qu'on va être calme.
11: I thought we had our looks. I mean, credit their goalie, made some big saves all night, and then I just feel like we had a lot of our shots blocked. And, you know, we got to give them credit. They did a good job getting in the lanes, taking away the shot lanes, sacrificing, collapsing in front of the net. So we got our looks. I'm sure we can look at things to do a little better and cleaner and get more pucks through, but you know, sometimes that's how it goes. And regroup and ready for tomorrow.
3: Noah Dobson qui mentionne, on a eu nos chances. Là. Leur gardien a fait de gros arrêts, plusieurs lancers bloqués. Faut leur donner, ils se sont sacrifiés pour se mettre dans les lignes de tir. Évidemment, on peut faire certaines choses différentes, mais au final, parfois ça arrive. Il y a des matchs comme ça que les lancers sont plus bloqués que d'autres. Puis c'est à nous de se regrouper et de revenir à la charge.
5: Moi, je pense que le gros ajustement qu'on va devoir faire ce soir, c'est de composer avec la pression que les Sabres nous ont mis lors du dernier match. Comparativement aux deux, trois premiers matchs. T'sais, on avait plus d'espace, plus de temps. Là, on n'a pas de temps. Ça veut dire qu'il faut que tu bouges la rondelle plus rapidement, puis ça veut dire que tu dégaines peut-être un petit peu plus rapidement. Laissez faire le gros slap shot avec le gros wind-up. Juste mettre des petites rondelles au filet. On voit que ça donne. Regarde, on regarde regarde tous les buts qui se marquent dans la Ligue nationale de hockey, là, de Tony.
4: Il y en a eu deux, là, de comme ça.
5: C'est des tips devant le filet, c'est des petits wrist shots. Ça n'a pas besoin d'être un slap shot à 100 000 à l'heure. Mettez les rondelles au filet. Tant oui, si longtemps que la rondelle traverse tout le monde, c'est ça qui est important.
3: Ouais, pas besoin de regarder ailleurs. Même le but de Slavkovski sur le simple lancer de Lane Hudson.
4: C'est un bon exemple.
5: Exactement ça. C'est bien beau qu'on a des schémas et tout ça, puis on fait des passes across, puis des one-timers et tout ça, mais si le club qui joue défensivement est capable de... Il y a une belle lecture, puis il se met dans les lignes de tir, ça donne à rien. Mm-hmm. Ils ont bloqué 17 shots en troisième période seulement, les Sabres de Buffalo, l'autre soir. Là, 17!
4: C'est énorme. Mais moi, la question de savoir, sont-tu capables, les Sabres, eux, de revenir avec le même genre de prestation, de se sacrifier autant qu'ils l'ont fait dans une situation un peu plus désespérée dans le match précédent. Moi, j'ai un doute là-dessus. T'sais, c'est pas une équipe qui a un historique de se sacrifier à ce point. Sont-tu capables de ramener ça dans un deuxième match en ligne? Moi, je suis sceptique. Parce que le Canadien avait le contrôle. Dans tous les matchs de la série, en troisième période, jusqu'à maintenant, c'est le Canadien qui a été la meilleure équipe. Pour moi, ça, c'est un signe indéniable que le Canadien a l'avantage dans cette série-là. On presse beaucoup plus en troisième. Les Sabres ont fait des belles choses, c'est certain, de chercher des matchs. Mais en troisième période dans cette série, même dans le match numéro 1, le Canadien a vraiment eu le dessus. Alors moi, si on ramène le même genre de match, en tout cas, la même finalité, la même pression que dans le match numéro 4, je pense que le Canadien va être en bonne posture ce soir.
3: Là, j'avais pas le trouvé, j'ai pas eu l'occasion de le trouver avant de l'avancer, mais j'y viens de mémoire. Je pense que Debèche avait pas accordé de but en troisième période lors des 6 matchs précédents.
4: Ouais.
3: Et là, il l'a concédé dans la troisième période. Fait que ça a pu un peu t'aider, Tony, là. C'est une équipe qui était très hermétique. Et si le Canadien redoute qu'on stationne l'autobus devant le filet du côté des Sabres, ben, au Canadien d'avoir l'avance en troisième. Et là, à ce moment-là, on ne pourra pas, à ce point-là, être défensif, puis on n'aura pas le choix d'être un peu plus ouvert.
5: Ben, c'est ça.
4: C'est ça la différence.
5: Avant, contre les Sabres de Buffalo, ils vont ouvrir le jeu, c'est sûr et certain. C'est ce qui s'est passé.
3: Le dernier match, on avait les deux. On a échappé l'avance.
5: Oui, absolument. T'as raison, Désolé. Mais il faut maintenir l'avance, faut maintenir la pression. Puis ils vont ouvrir, puis ils vont prendre des chances. Ils sont comme ça, les Sabres de Buffalo. Là.
3: Exact.
5: C'est normal. Tous les clubs sont comme ça. Tu sais, de l'arrière à la troisième période, tu veux ouvrir la machine. Là.
3: Mm-hmm.
5: T'sais, fait que t'as pas le choix, là. Ça va te donner des chances, faut en profiter quand on les a.
4: T'sais, le jeu de puissance, c'est là qui a coûté cher dans le match précédent, parce que Caulfield, c'est deux chances où il se fait voler par Lou Conan, aurait pu placer le pointage à 3-1. Le résultat de ça, c'est que t'as ce but extrêmement chanceux de Tage Thompson, fait 2-2. Le Canadien, en théorie, puis on l'a vu dans la série précédente, quand on a pris les devants, on s'est quand même très bien comporté. Ouais. On est à l'aise dans ce genre de situation. Une avance même là, à courte distance, d'un seul but d'écart, on s'est très bien comporté depuis le début des séries. C'est ce malheureux but-là qui a changé la donne, parce que j'aurais été curieux de voir, moi, si le Canadien aurait pu continuer de jouer avec cette avance, combien de temps ça aurait duré, puis est-ce qu'on aurait pu avoir un scénario différent si ce but-là n'était pas survenu?
5: C'est sûr que ça cause les reins, là.
4: Ouais.
5: Mais comme ça, mais en même temps, faut pas se laisser décourager par ça. Tu sais, c'est bien beau, oui, ça va-tu être le virage de la série, ce but chanceux-là, faut l'oublier. Puis là, c'est match numéro 5 ce soir. Ça va à Buffalo. Puis là,
3: une belle série.
4: Mais j'ai pas la perception que ce but-là a cassé les reins nécessairement. Ce qui a fait mal, c'est que t'as plus la même approche. C'est pas parce qu'on a eu les reins cassés.
5: Tu joues pas pareil.
4: Tu joues pas la même façon. C'est ça, t'as pas le choix d'aller chercher le but.
5: T'es un petit peu plus nerveux, t'as pas le choix et tout ça.

0: temps après une défaite, puis pourquoi que ça serait différent ce soir?
1: On espère effectivement que ça va se poursuivre ce soir, parce que tu le dis, depuis le début des séries, le Canadien rebondit toujours après une défaite. On peut s'inspirer un peu de ce qu'on a accompli plus tôt que ce qu'on a accompli comme tempo pour notre capacité, justement, à revenir sur le droit chemin, Tony.
2: Ouais, on n'a jamais échappé deux matchs en ligne jusqu'à maintenant dans les séries éliminatoires. Donc ça, c'est une très bonne chose pour le Canadien à l'approche du match numéro 5. Je pense qu'on s'inspire beaucoup de ça. C'est un petit peu le message qu'envoyait Noah Dobson avant de prendre l'avion hier à Saint-Hubert. Puis dans le cas de Zach Bolduc, ben tout le monde s'attendait dans le vestiaire à ce que ce soit une série compliquée avant qu'elle ne commence. Il n'y a personne de surpris de se retrouver avec une égalité de 2-2 présentement.
3: Yeah, obviously we were here before, back and forth series in the first round, and we expected the same versus Buffalo. They're a great team and in a good spot. We just have to focus on the moral, try and go in their building and win a game and head back home. But can take a lot of positives from last night and some things to clean up and get ready for tomorrow.
4: La série, c'est une série 4-7 pour des raisons comme ça. Je pense que on n'a jamais pensé que ça allait être une série qui allait être facile ou courte. Donc non, on est prêt à faire face à ça. Je pense que, comme tu as dit, on l'a vécu dans la série précédente. Puis maintenant, c'est à nous d'aller à Buffalo puis de faire ce qu'on a à faire. Puis on sait ce qu'on doit reproduire sur la glace pour avoir du succès. Donc c'est juste à nous de le faire.
1: Commentaire de Noah Dobson qu'on a entendu dans un premier temps. Nous sommes au même point que nous étions en première ronde. On s'attend sensiblement à la même chose. Buffalo est une bonne équipe. On se concentre sur le match. On veut gagner la rencontre. Évidemment, il y a des petits détails à peaufiner, ouais. Mais on va être prêt demain.
0: Ah, c'est sûr qu'on va être prêt. On va être prêt ce
1: demain
0: soir.
1: Demain étant ce soir.
0: Ce soir, c'est sûr qu'on va être prêt. Les détails, l'attention aux détails, le sentiment d'urgence va être là. On va prendre les bonnes décisions, je suis persuadé de ça. Le club va être préparé de la bonne façon. On va avoir une bonne game. T'sais, Lindy Ruff, de l'autre côté, a bien préparé son club aussi. Là. C'est un vieux routier, Lindy Ruff aussi. Là.
1: Au final,
0: il reconnaît l'importance du match aussi ce soir. Là. Fait que les deux clubs, là, désespérés ce soir, ça va être bon en tabarouette.
1: Faut un peu s'inspirer de ce qu'ont fait les Sabres dans le match numéro 3. Marqué dès la première minute de jeu. Si on est capable de faire ça, nous aussi, ben peut-être que ça pourrait venir ébranler les Sabres ce soir.
2: Sans nécessairement marquer le premier but, mais faire beaucoup mieux que dans le match numéro 3. Là. Vraiment, le Canadien était sur les talons. On a laissé les Sabres patiner dès le départ avant de trouver des ajustements suite au but refusé, parce que ça aurait très bien pu être 2-0 plus un avantage numérique pour les Sabres. Ça a été un tournant important le match. Je pense que le Canadien est bien meilleur que ce qu'il a montré en début de quatrième match. Je serais surpris, honnêtement, que cette équipe-là arrive ce soir puis n'ait pas là, un petit peu plus de dynamite dans les patins. Là. Parce que là, on a vraiment laissé l'adversaire venir en vague, trio après trio. On a subi beaucoup plus qu'on a fait subir quoi que ce soit aux Sabres en début de match numéro 4. D'autant plus que là, on a amené un gardien qui embarquait dans la série, qui n'avait pas gardé les buts depuis un petit bout de temps. On l'a pas challengé rapidement. Moi, j'aimerais que le Canadien prenne l'initiative un petit peu plus aujourd'hui.
0: Mais lui, s'il se fait marquer en partant, j'ai hâte de voir comment
2: il va réagir.
0: Exactement. Ça va être très, très, très important.
1: Bon point,
0: j'ai hâte de voir. Okay? Fait que, non, regarde, tout est là. La table est mise. La coutellerie est là. Toute la patente. On est prêt.
2: Oui, on va l'entendre justement, Zach Bolduc. Je pense que tout le monde est conscient de l'importance du scénario de ce soir, puis l'importance aussi de partir à temps.
4: Ouais, je pense que assurément on veut avoir des meilleurs débuts de match. Je pense que ça n'a pas été notre meilleur début de match. Je pense que on veut essayer de garder le jeu à 5 contre 5. Je pense que comme Martin l'a dit, il y a eu beaucoup de punitions d'un côté comme de l'autre. Donc non, je pense qu'à 5 contre 5 on sait ce qu'on doit faire, puis ça va être à nous de le répéter demain.
1: Ça va être un élément intéressant. Est-ce que le match va être encore entrecoupé d'avantages numériques? Est-ce qu'on aura un peu plus de rythme? On a vraiment vu les deux extrêmes. Là. On avait vu la même chose dans la série contre Tampa Bay, mais plus tard, là, vers match 6 peut-être, on avait eu un match qui avait été arbitré notamment par Wes McCauley, puis on avait vraiment laissé jouer les joueurs. Là. Il y avait pas mal plus de liberté, puis on pouvait prendre un certain rythme, puis jouer à 5 contre 5, puis à place de constamment être « Oh, je suis en power play, je suis en désavantage numérique, je suis en avantage numérique, je retourne en piqué. »
0: Beaucoup de joueurs qui jouent pas dans ce temps-là, ça casse le rythme complètement. Là.
1: Exact.
0: « Let the guys play.
2: Ouais, » on en a parlé hier. Moi, je pense que on devrait, en principe, être plus apte à répartir le temps de glace en défensive. Il y a des circonstances qui ont fait que Arber Jackin n'a même pas joué 4 minutes dans le match numéro 4. T'as pas de rythme, t'es toujours
0: tu peux
2: en unité spéciale.
0: Tony.
2: Mais c'est ça, le gars est à froid, il a pas pu jouer la deuxième

0: période à cause des unités spéciales, tu peux pas l'embarquer à froid dans un scénario en plus que t'as besoin d'un but tard en fin de match. Si je pense que Jack High, honnêtement, est capable facile de te donner 10 minutes solides.
1: Oui.
0: Moi, je pense que c'est important qu'il joue ces minutes-là. Encore faut-il que le match le permette à l'entraîneur de le faire.
1: Ça, c'est épouvantable. Je comprends la décision. Puis normalement, j'aurais été outré de ça parce qu'Arber Jack High, elle aime beaucoup de ça. Mais en même temps, des autres, tu joues 1 minute et 14 secondes en première période. T'es jambes raides comme un 2 par 4 parce que t'as pas joué. Fait que là, en deuxième période, tu joues pas plus. Fait que ça serait du côté de Stéphane Robida de le rembarquer sur la glace, mettons, en troisième période dans un match serré. Ça serait.
2: Malhonnête?
1: Oui, ben pas malhonnête, mais en même temps.
0: Risqué
1: en calvasse. Ben ouais. Puis tu sais, le gars. Honnêtement, là, à ce point-là, puis ça m'est déjà arrivé là, de pas jouer beaucoup de ça, surtout plus en fin de carrière et tout ça, là. J'aime autant pas embarquer sur la glace. Honnêtement, des autres, dans des situations comme ça, moi, là, je joue 1 minute et 12 en première période, puis 1 minute et 14 en deuxième période, j'ai 2 minutes et j'ai 3 minutes de jouer avant la troisième période. J'aime autant, je dis pas au coach, mais j'aime autant, hey, embarque-moi pas sur la glace, je suis pas dans le game pantoute. J'ai frette, j'ai pas chaud, les jambes sont raides, j'ai pas d'énergie parce que t'es
2: fort. Fais-tu du vélo stationnaire pendant les entraînements?
1: Oui, tu fais du vélo stationnaire, fais du bicycle, t'es habillé en patin, puis t'as patente, t'es chic en calvasse, mais t'en fais pour garder tes jambes, t'as pas le choix. Mais en même temps, tu sais, le feeling de la game. T'as pas le feeling de la game quand tu joues 3 minutes, là. Mm-hmm. Ça prend le feeling de la game. Tu sais, il faut que tu sois dans la game en partant. C'est pour ça qu'on dit tout le temps d'établir ta game dans les 5 premières minutes de la première période.
0: Ouais.
1: Tes 2-3 premiers chiffres, quand t'embarques sur la glace, t'établis ta game drette là. Qu'est-ce que tu te fais de bien? Tu frappes, parfait. Tu frappes, boum, tu te mets dans la game. Une couple de mise en échec, bing bang, t'es dans la game. Tu montes le puck, tu patines, c'est ta game. Fais ça, tu vas te sentir bien. T'es un shooter, t'as une couple de shots au net, tu te sens bien. T'sais, si tu fais pas ça, t'es pas dans ta zone.
2: Comprends.
1: Pis t'es pas utile à ton club.
0: Ouais, pis je pense vraiment, t'as raison, Gilbert, pis je pense que le Canadien peut vraiment prendre avantage d'établir sa robustesse de bonheur. Tu veux pas donner de l'air à Thompson, tu veux pas donner de l'air à Tuck. Faut que ce soit compliqué pour Benson de s'approcher du filet.
1: Absolument.
0: Le Canadien a les éléments pour faire ça. Encore faut-il que le match t'amène dans cette direction-là, mais c'est au Canadien de dicter le ton. Que Anderson, qui l'a fait plusieurs fois depuis le début des séries, est-ce que lui peut arriver avec quelques bons chiffres en début de match, presser la défensive, les frapper, créer du chaos? C'est ça pourrait amener vraiment de l'eau au moulin au Canadien, puis forcer de l'attaque aussi en faisant ça.
1: Une chose qui va être très importante ce soir, puis il faut qu'on fasse beaucoup mieux. Clairer le calvaire de devant du net. Sérieux, là. Tu sais, on Dobesh fait battre. S'il voit pas la porte, là, il peut pas faire des miracles, là. Faut faire une meilleure job devant le filet.
0: Le seul qui est vraiment dangereux pour moi chez les Sabres depuis le début de la série, c'est Benson, là. Lui, il faut que tu le surveilles de très près parce que c'est un poison. Il va trouver la brèche.
1: Il
0: va s'approcher. Il y a un flair là, indéniable pour ça. Là. Il est vraiment confortable là-dessus.
1: Mais il faut faire
0: compliquer la tâche.
2: Pour la majorité des gens, ce soir, c'est le match numéro 5. Pour les connaisseurs, ce soir, c'est le match pivot. Mais pour Gilbert Delorme, ce soir, c'est...
3: It's Delorme's biggest game of the year.
2: Biggest game of the year.
1: Pour mon chandail, parce que ça a l'air que c'est malchance.
2: À date?
1: Vous savez qu'il est encore taché. Hein?
0: Ça dit que j'étais prêt pour ma sauce pour
1: flot, je t'en arrête. Il est accroché dans mon garde-robe, tout encore taché, pas lavé. Là. Fait que vous me
2: si
1: le dites,
2: on
1: les gars.
2: On
1: vous me le dites,
2: sort.
1: Les gars, s'il faut le ramener taché, on le ramène taché. Tu m'as mis de la framboise, je sais pas trop quoi, c'est collé bien raide.
0: Mais, mais là, je t'aurais mis de la sauce Buffalo Wild Wing
1: Buffalo
0: partout,
1: Wild
0: là, ouais, jaune orange. Là.
1: Mais peut-être qu'on va prendre les grands moyens, dépendamment du résultat
2: on
1: du match ce soir.
2: On espère ne pas avoir à se rendre là.
1: Exactement.
2: Dans 15 minutes, ce sera...
1: J'aime ton tanking des eaux, j'aime ça. J'aime ça.
2: Remontée spectaculaire des Blue Jays hier, on vous donne tous les détails au retour.
4: Dans le dugout.
5: Another 2-2 pitch. And it's hit to deep left field. It's carrying. It's gone.
2: Quel ticu a jamais rêvé de frapper un grand chelem qui donne la victoire à son équipe en manche supplémentaire?
1: Un walk-off grand slam!
2: C'est exactement ce qu'a vécu hier Dalton Varsho. Une victoire des Jays 5-3 sur leur bête noire, les Rays de Tampa Bay. C'est la première victoire cette saison de Toronto contre Tampa. Et ils évitent ainsi un deuxième balayage de suite. On s'entend que c'est une chambre de nouvelles.
1: Si tu fais balayer tout le temps, là, c'est... non.
2: Un grand chelem en manche supplémentaire, ça doit être un feeling
1: Même dans le champ, ça va bien, et tout ça, des attrapés spectaculaires et tout ça. Puis,
2: face dans la clôture, le match
1: précédent. Exactement. Fait que ça va bien du côté de Varsho. Peut-être que cette victoire-là va replacer nos Jays. Non, je dis pas nos Jays. Les Jays.
0: Pas, à chaque fois qu'on parle aux...
1: Mes Jays.
0: On se le fait dire chaque fois. Il y en a qui sont prêts à de prendre pour un club de Toronto. Là. Ça changera pas ça.
2: Je prends pas pour Toronto, mais j'affectionne quand même Toronto. C'est le deuxième club que j'espère le plus qui gagne. Là. C'est la réalité. Là.
1: Toi, t'aimes les Reds?
2: Moi, je prends les Reds.
1: Ouais, mais moi, si les Blue Jays rentrent en série, c'est sûr que je prends les Blue Jays à 100 000
2: c'est
1: dollars,
2: sûr,
1: là.
2: C'est tout à fait normal. C'est comme sûr. L'année passée, moi, j'étais vraiment un méga partisan de Toronto en série mondiale, mais.
1: Absolument.
2: J'aurais pas mis de fanion sur ma voiture, là. Je pense qu'il y a une petite différence entre les deux.
0: Moi, je dois l'admettre, là. J'étais dans le bandwagon des Jays, mais là c'est correct. Ça s'est estompé rapidement.
1: Ouais, mais s'ils rentrent encore en playoffs,
2: c'est ça. C'est normal.
0: Exact.
1: T'étais Red Sox, pas sûr que ça va rentrer en playoffs cette année, ça-là.
0: Non, pas vraiment, non. Mais en même temps, on dit ça, là, mais.
1: C'est jamais.
0: Je pense qu'ils sont à 3 matchs des séries actuellement.
1: Ouais, c'est tellement. Dans l'Est de l'Américaine, c'est tellement.
0: Dans l'Américaine au complet, c'est
2: ordinaire. Le wild card est vraiment ouvert, là.
0: Ben là, à un moment donné, là, rapidement, on va arriver dans une situation où les clubs vont décider est-ce qu'on fonce ou on recule. Tranquillement, on va cheminer vers la date limite des transactions. Ça va être vraiment intéressant de voir les décisions qui vont se prendre dans l'américaine parce que t'as des clubs qui ont pas toujours une fenêtre ouverte. Tu sais, les White Sox de Chicago, ça fait des années qu'ils sont pas bons. Ils sont en course actuellement, là. T'sais, Murakami fait une grosse différence pour eux autres. Une saison superbe. Ils sont bien meilleurs que bien des gens pensaient. Mais c'est pas un club extraordinaire. Mais est-ce que des équipes comme les White Sox qui voient une opportunité de se qualifier en série, c'est des revenus supplémentaires? Tu sais que l'année prochaine, la saison est à risque. Ben là, il y a des clubs, certains propriétaires qui vont peut-être mettre de la pression pour essayer de faire les séries. Là. Moi, j'ai l'impression que ça va cheminer comme ça pour certaines équipes. Il y a des clubs qui vont être forcés de reculer parce que ils n'ont peut-être pas les éléments pour avancer.
2: Les Jays, hier, ils ont réussi à gagner, puis il y a quelques points positifs à travers ça. Vladimir Guerrero Jr. a passé beaucoup de temps à frapper les balles sur le T-ball à l'entraînement. Multi-ball, les balles à l'intérieur, frappait ça. Des balles à l'extérieur, frappait ça. Essayer de reprendre un peu confiance. Pas de coup sûr hier, mais 3 buts sur balle par contre. Et les buts sur balle, ça c'est la clé. Ça veut dire que tu te sens quand même confortable,
1: tu vois bien la balle. Tu vois bien la balle, exact.
2: Et il était d'ailleurs sur les sentiers pour venir croiser la plaque sur le grand chelem de Dalton Varsho. Jeff Hoffman, lui, on a utilisé plus tôt dans le match nos artilleurs de confiance. C'est lui qui a été appelé à venir préserver là, l'égalité en 10e manche. Donne 2 points. Dès son deuxième lancé, il y a un point qui croise le marbre. Fait que ça, c'est sûr que c'est pas évident. Non. Mais heureusement, les Jays ont réussi à revenir de l'arrière et en inscrire 4. Il faut absolument prendre du temps pour parler de Dylan Cease. Je l'ai écouté une bonne partie du début de match là, jusqu'à temps que le hockey commence. Là, je regardais la balle. Cease était lights out. Il avait un contrôle de son changement de vitesse qui était vraiment impressionnant. Il frappait les coins régulièrement. Plusieurs retraits au bâton. Il en a cumulé 9. Et surtout... il dépensait pas beaucoup de tirs. Il y avait une 50aine de lancers après 5 manches.
1: Ah ouais.
2: Et ça, pour Dylan Cease, c'est un monde vraiment différent avec ce qu'il fait habituellement. Il te donne 7 grosses manches au final hier avec seulement 3 coups sûrs et un point mérité. Mais t'as besoin de ça parce que Dylan Cease, on est plus dans le 5 manches habituellement parce que c'est des longs combes pis c'est toujours un peu compliqué. Pas qu'il n'est pas en contrôle, mais quand tu brûles 6-7 tirs pour retirer quelqu'un, tu peux pas te rendre loin dans la partie. Fait que c'était très cool pour Dylan Cease. Pas d'action ce soir pour les Blue Jays. Ils sont en congé. Ils vont reprendre l'action demain contre les Tigers et ce sera Trey et Savage sur la butte. Ailleurs, messieurs, dans le baseball majeur, Cal Raleigh a enfin mis sa séquence de présence sans coup sûr. Son premier coup sûr en 39 présences au bâton.
1: Ça, c'est incroyable. Après la saison qu'il a connue l'année passée, lui, cette année, c'est une déception big time.
0: Ah oui, non, il est méconnaissable.
1: C'est un one-year wonder?
2: Je dirais pas que c'est un one-year wonder, mais je pense qu'il se met beaucoup de pression. Ouais. Et quand la saison commence, Un peu comme un gambler là, au casino. Là. Quand tu sens là, que le tapis est en train de glisser, tout de suite, tu veux... Faut que je change tout de suite. Là. Faut que je revienne à la charge. Faut que je frappe deux circuits. Faut que je me remette dans la course.
1: Ouais.
2: Et là, plus que tu te mets de la pression, plus que tu t'enfonces.
1: Plus que ça va mal.
2: Et je pense que c'est un peu ça pour Kyle Rally. Il n'a pas un super début de saison. Il veut rattraper ça, mais au final, il ne fait qu'empirer la situation.
0: Mais puis n'oubliez pas, là, c'est un receveur. C'est impossible de maintenir cette cadence-là. Là. La position est trop taxante physiquement pour que t'enchaînes des saisons de 50 circuits par année. Là. C'est impensable. Ça peut pas durer, à moins que à un moment donné, ben son bâton devient tellement important qu'il devient frappeur de choix régulier. Mais Kyle Rally, on l'utilise régulièrement derrière la plaque.
1: Ah, il est bon derrière la plaque. Ouais,
0: ça peut pas durer. One Hit Wonder, peut-être pas. Je pense que c'est un excellent frappeur. Mais de penser que ce gars-là, comme receveur, peut enchaîner 4, 5, 6 saisons de 50 circuits, moi, je suis pas capable d'embarquer là-dedans.
1: Il y en a combien cette année? Il y en a 7? 6, 7?
2: Je ne pourrais pas te dire.
1: C'est 7, 8 dans ce coin-là, là, il me semble.
2: Kyle Rally.
1: Une dernière fois, il en avait 6.
2: Ouais. Cette saison, il a une moyenne de 161, mais il a effectivement 7 circuits.
1: Ouais, c'est ça.
2: 161 de moyenne. Très difficile. D'ailleurs, Logan Gilbert, le lanceur, lui a dit « Va prendre une douche avec ton équipement. » Pour te laver l'aura un
1: parce
2: peu.
1: L'année passée, il y avait une bonne moyenne au bâton aussi. Il frappait de la puissance, mais il y avait une bonne moyenne au bâton aussi, là, si je ne me trompe pas.
2: L'année passée, il a fini avec une moyenne de average 2,47.
1: Ah non, OK, c'était pas si haut que ça. Okay. En fait, c'était près de 300.
2: 2,47, mais 60 circuits.
1: Ouais.
2: C'est du stock.
1: Ben, il y a encore sa puissance, c'est sûr et certain, mais comme Tony dit, moi, j'ai joué au baseball là, jusqu'à midget, là, mais. Catcher, j'étais catcher. C'est fatigant, un catcher. Mais là, nous autres, on jouait une couple de games par semaine, c'était pas pire. Là, mais
0: t'as tout un pépin physique. Il y a toujours de quoi
1: catcher à tous les jours, là, quand tu t'en vas jouer là, à Cincinnati là, au mois de juillet, quand il fait 125 degrés derrière la plate, là, avec l'humidité, là, partout. Là. T'sais, lui, il joue à Seattle. Là, c'est un petit peu plus tempéré, c'est pas pire. Là, mais quand tu t'en vas dans l'Est, là, puis dans le milieu, dans le Midwest, là, t'as parouette.
2: Ouais, en tout respect, je sais pas comment tu catchais Gilbert, là, mais. J'ai quand même joué pas mal le baseball mineur. Tu peux catcher assis, là. Tu sais, il y a des receveurs là, qui sont vraiment assis, là.
1: Ouais.
2: Et les receveurs dans le baseball majeur, là, sont pas mal plus sur leurs orteils. Ouais. Pis, à moins qu'il n'y ait pas de coureur sur les sentiers.
0: Tu peux pas être assis dans le baseball majeur sur
2: une carrière, là.
1: Tu veux dire assis en squat complètement en bas, là.
2: Ah, c'est ça, en position repos, là. Eux, ils sont tout le temps un peu prêts à jumper pour épingler un coureur qui essaie de voler.
1: C'est comme un demi-squat prêt à jumper, là.
2: Ben, non, t'as raison. C'est ça pareil, là. Il y a une pas pire différence.
0: C'est pour le receveur, là. Quand je dis qu'il y a toujours des pépins physiques, là, tu peux t'étirer quelque chose, tu reçois une fausse balle, même si t'es pas, ça t'empêche pas de jouer. Mm-hmm. Une fausse balle sur un doigt, ça fait mal. Après ça, tu te présentes au bâton, t'as encore une douleur à la main. Essayer de frapper, là. Et c'est certain, il n'y a pas un receveur qui est toujours à 100%. C'est impossible. Il y a toujours quelque chose qui va t'embêter physiquement. Ouais. C'est peut-être ça qui arrive dans le cas de Rally. Ça prend juste un petit élément et là, ton élan est un peu chamboulé, tu perds ta confiance puis ça pique du nez.
2: Exact. Je pense pas que c'est le cas en studio, mais peut-être qu'il y a des gens qui nous écoutent présentement de la maison, du travail, dans leur voiture, qui stressent en vue du match de ce soir et qui sont sur le bouton panique suite au résultat de match numéro 4. Je sais pas, je pose la question, mais Renaud nous le dit. Paniquez pas. Il faut rester confiant.
1: Enfin,
2: et je vais vous dire, ça c'est les paroles de Renaud, après la pause, pourquoi le Canadien va l'emporter ce soir?
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2: Salut Renaud!
0: Salut Ren!
1: Bonjour Renaud, comment ça va?
2: Ah, ça, c'est l'habitude qui se perd, hein?
1: Il a oublié de mettre sa switch à on. Mute.
0: C'est
1: mute,
0: ça.
1: Mute,
2: Ren, c'est ça.
1: T'es à mute, tabarnouche. Wake the freak up!
0: OK.
1: On aime ça de même.
2: Regarde, on va passer l'éponge cette fois-ci.
7: cette fois-ci. Hey, mais j'avais une question existentielle, là, c'est ça que je voulais vous dire.
0: Du poulet
7: à bière, ça existe-tu vraiment? J'écoutais les pubs avant de rentrer en onde.
1: Poulet à bière, ouais, tu sais comment tu fais cuire ça?
2: T'assois le poulet, je pense, sur la canette.
1: Ouais, tu iras une canette dans le derrière.
0: Exactement.
2: Ouais, c'est ça.
0: Ben non, il faut ça. Et puis c'est recommandé de prendre une bière pas de la Coors Light là. Tu prends une bière qui a du goût là.
1: Ouais.
0: Avec un bon débit d'alcool, tu rentres ça directement dans le derrière.
1: Une foncée. Bon, là, une foncée là.
2: C'est si t'as d'autres questions barbecue, t'es à la bonne place.
0: Exactement.
1: Un Yingling là.
0: Ouais, c'est ça.
1: Ou une Molson-X.
0: Tu la vides à moitié là, puis là ça va s'évaporer à l'intérieur du poulet. Puis c'est excellent. Oh là là, c'est bon. Ouais.
7: Bon, tu vois, je vais me coucher moins niaiseux. En tout cas, je me suis levé moins niaiseux ce matin.
2: C'est bon. OK, pourquoi il ne faut pas s'inquiéter pour les Canadiens présentement, Renaud?
7: Écoute, deuxième meilleure équipe dans la Ligue nationale à l'étranger cette saison. Puis si on pense que ça s'arrête là, non. Étrangement, là, les Sabres de Buffalo et les Canadiens de Montréal ont exactement la même fiche dans leur domicile. 2 victoires, 3 revers. On a accordé le 16 buts. Du côté des Sabres de Buffalo en 5 matchs à l'adversaire, OK? Puis c'est vraiment à l'étranger que les deux équipes performent présentement. Il n'y a pas une autre façon de le dire. Les Canadiens de Montréal à l'étranger, jusqu'à présent, ont une fiche quand même très intéressante en série. De 4 victoires, 2 défaites. C'est 18 buts pour, 14 buts contre. Les Sabres de Buffalo, eux aussi à l'étranger, en passant, vont hyper bien, là. C'est une seule défaite en 5 matchs. La défaite étant au Centre Bell dimanche. 18 buts pour, 11 buts contre. Ça s'arrête surtout pas là. Avec les unités spéciales des Canadiens à l'étranger sont bien meilleures. Surtout, l'avantage numérique roule à 25% à l'étranger, contrairement à un 15% à domicile. Donc, tu as plein d'éléments qui font en sorte que les joueurs des Canadiens n'arrivent pas à Buffalo ce soir en se disant « Ah, tu sais, je ne suis pas content d'être à la maison, etc. » Non, on est confiant. Il y a une façon de jouer des Canadiens depuis le début de la saison qui est très, très, très différente de celle du domicile. Je pense qu'on tente moins de se donner en spectacle d'une certaine façon. Puis on joue du hockey, je trouve, qui force l'adversaire à aller dans ses tranchées. On joue du hockey extrêmement solide sur la route. Puis on trouve des moyens de gagner. Le match numéro 7 face au Lightning de Tampa Bay en est un bel exemple. Tu sais, c'est pas le match qui va servir, si tu veux, de poster sur comment on devrait jouer sur la route. Là, tout le monde est d'accord avec ça. Mais encore une fois, les Canadiens avaient trouvé une façon de l'emporter. Puis je m'attends exactement la même chose ce soir, pour être honnête.
1: Sais-tu qu'on... tu sais, les gars, sur la route, on est moins cute. On est moins fancy, on met des pucks au net, on simplifie notre jeu. Tu sais, le KISS system, le Keep It Simple Stupid, fallait que je le plug, hein, des autres.
2: Mais ça faisait longtemps.
1: Ouais, ça faisait longtemps que je ne l'avais pas plugué, exactement. Non, mais c'est ça. Puis à la maison, on a vu un Canadien. Tu sais, surtout lors du match numéro 3, puis on a vu ça aussi lors du match numéro 4. Tu sais, on tente des passes qui sont quasi impossibles. Tu sais, c'est le jeu de puissance, là, des passes par en arrière, des no-look passes, comme au basketball, là. Ça fonctionne pas, là. Tu sais, on va perdre la rondelle 9 fois sur 10. Là. Tu veux pas ça, là. Simplifie ton jeu, puis là, en plus, les Sabres de Buffalo, Renaud, nous mettent beaucoup plus de pression sur le pipi, sur le power play. Fait que là, c'est encore plus. Simplifie ton jeu, mets ça en arrière, poum, des petits trish shots au net, crowd le net, mets du trafic devant, ça va te chiner une patte, ça va te chiner un genou, ça va te chiner moi de quoi. Il va y avoir un retour, tu vas pouvoir marquer des buts. Faut simplifier notre jeu.
7: Et je pense qu'aussi, on simplifie la façon de travailler derrière le banc. Quand je dis, tu n'as pas le dernier changement. Quand tu n'as pas le dernier changement, là, il faut que tes 4 trios, comme on l'a mentionné plus tôt cette semaine, soient très, très solides. Je pense qu'on a ça présentement chez les Canadiens, mais tu peux aussi, je pense qu'ils sont capables d'aller à un autre niveau. Personnellement, j'aurais aimé ça voir un peu plus le trio de Kirby Doc dans le dernier match. L'échec avant de ce trio-là a été très efficace. Très, très efficace. Mm-hmm. Ce soir, tu n'auras comme pas le choix de les mettre. Tu comprends? Parce que il y a des match-ups, il y a toutes sortes de choses que tu vas tenter de jouer un peu avec ce que Lindy Ruff fait. Puis d'après moi, on va voir beaucoup plus le trio de Doc. Et je dirais, tant mieux. Parce qu'en troisième, je trouvais que les Canadiens avaient besoin justement de passer du temps en zone offensive, puis du temps, là, pas du temps. On dompe la rondelle, on travaille là 10 secondes, on sort. Là, du temps de qualité, puis je trouve que le trio de Doc en a fait beaucoup de choses positives dans les deux matchs au Centre Bell depuis le début de cette série.
2: Ouais, parce qu'en troisième, honnêtement, des chances soutenues du Canadien, il n'y en a pas autant que ça. Là. Effectivement, on espère que ça va se replacer à ce niveau-là. Tu as mentionné Lindy Ruff, Renaud, je serais curieux de t'entendre. Ouais. Qu'est-ce que tu as pensé de son commentaire comme quoi les joueurs du Canadien se laissaient tomber facilement, puis il accusait un peu là, la formation de Martin Saint-Louis de plonger au final?
7: Et Martin de dire, puis il parlait de ses joueurs aussi, j'espère.
2: Exact.
1: Il a raison à Calvaz, parce que moi, je trouve que Buffalo, il plonge.
7: Bon. Pas compliqué, les gars. Moi, je vais vous dire la façon dont je vois les choses. C'est très, très simple. OK? Chaque arbitre, OK, qui se présente pour un match a un scouting report de qu'est-ce qui se passe dans la série, quelles sont les tendances qu'on remarque chez certains joueurs. OK? Pensez-vous que l'inverse n'est pas vrai? Pensez-vous que les Sabres et les Canadiens de Montréal n'ont pas eu un scouting report sur Kenny Sutherland puis c'est quoi TJ Oxmoor qui était là? Mm-hmm. OK, ils ont aussi un scouting report sur ces arbitres-là. Puis ces arbitres-là, c'est plate. Quand tu te laisses un peu tomber sur la glace, pénalité là, pour exagération, il n'y en aura pas. Puis souvent, on punit le joueur qui commet le geste. Alors, je comprends Lindy Ruff de vouloir jouer dans la tête, si tu veux, des officiels du match de ce soir. C'est pas une mauvaise chose à faire. Mais l'inverse est aussi vrai. Parce que là, ce soir, j'ai pas encore le nom des officiels devant moi. Là, je vais le regarder vite fait si c'est sorti. Mais ces officiels-là, je veux dire, les gars, moi, je me rappelle Midget 3A, là, ou Junior, là, quand on était autour des équipes, là, je travaillais soit pour les élites de Jonquière, etc. Là, on connaissait les tendances des officiels. Ça veut dire que si c'était comme ça il y a 20-30 ans, c'est encore comme ça aujourd'hui. Là. Mm-hmm. Tout le monde connaît quel genre d'officiel il est, puis on va scanter à la loupe ce que ces gars-là font. Puis c'est de bonne guerre, mais en même temps, je veux dire, est-ce qu'il faut accuser les joueurs des deux équipes de plonger? On pourrait le faire si on voulait le faire, là, mais entre vous et moi, ce que je reconnais surtout dans tout ça, c'est que les joueurs des Canadiens savaient parfaitement ce qu'ils faisaient, comme ceux des Sabres de Buffalo savaient parfaitement ce qu'ils faisaient. Puis pour ce qui est des arbitres ce soir, malheureusement, les notes de presse ne sont pas encore sorties, donc je peux pas vous donner leur identité un peu trop tôt.
1: Ouais. Moi, je veux juste pas que je sois un facteur dans le game, c'est tout, là. Tony le dit souvent, là, on dirait que c'est pas moi, ils veulent entendre leur nom au micro, je sais pas trop, parce que pas leur nom, mais leur voix, parce que pénalité à Montréal, tu comprends? Laissez les joueurs le jouer, le feeling de la game, call pas des stupidités, t'sais, call des choses qui sont évidentes, tu comprends? Des coups de bâton sur la gueule avec du sang, parfait, ça c'est un high stick. Ça, c'est pas un plongeon, by the way, Mr. Lindy Ruff, là. T'sais, t'as un coup de bâton dans tu sais, comme t'as chié dans les games et tout ça. C'est high stick, là, puis c'est ça, c'est 4 minutes, puis bonsoir la visite.
7: Je pense que c'est plus contre bien Kaelin Goulet-Gilbert que ça, ça a été.
2: Mais si on est honnête, 30 secondes, c'est vrai qu'il n'y a pas le double échec. Le double échec, ça, c'est clairement une punition. Mais l'autre d'avant, mettons que Goulet, il sait très bien ce qu'il fait.
7: Je te dirais les deux, Anthony. Les deux.
1: Le double échec, Renaud, là. Tu t'en vas chez le puck, t'es penché, t'es un peu en déséquilibre. Tu te fais donner un cross-check dans le bas du dos. Vas-y, une affaire, ça débalance en crime.
7: Oh oui.
1: Ça débalance pas à peu près, là.
7: Pas en train de dire que Kaelin Goulet est quelqu'un qui plonge.
1: Non.
7: Simplement en train de dire que c'est pas de mauvaise nouvelle la façon qu'il réagit. C'est surtout ça. Puis c'est drôle, hein, Anthony, qu'on s'assine sur. Parce que quand j'étais avec Maxime Lapierre et Antoine Roussel sur la fameuse pénalité dont tu parles, de celle à Daline qui a été donnée. Là,
2: exact.
7: Ben, les gars disaient non, c'est pas un plongeon, c'est tough ce jeu-là. C'est sûr que c'est une pénalité, puis c'est pas la faute de Goulet, il n'a pas plongé là-dessus. Là, tu vois, toi, t'as l'autre.
2: Mais je dis pas que c'est un plongeon. Ce que je dis, c'est que Goulet savait ce qu'il faisait, dans le sens un peu comme au basket, lorsqu'un joueur va volontairement se placer dans une position que ben si j'attaque de cette façon-là, l'adversaire va me faire une faute et là je vais avoir deux lancers francs.
0: Mais ces gestes-là cette année, il y a une intransigeance chez les officiels qu'on n'avait jamais vu par le passé. Il y a plus d'appels qui ont été faits cette année pour ces obstructions-là lorsque l'équipe menace en zone offensive, juste de se placer dans le corridor devant le joueur qui arrive pour essayer de nuire au travail du joueur en possession de la rondelle. Ces appels-là ont été faits toute l'année. année. Alors, faudrait pas se surprendre qu'en série, on l'appelle aussi.
2: Exact. Là. Même si Lindy Ruff a dit, ah, ouais, il s'est jamais appelé.
0: C'est ça.
7: Ouais, ben, l'affaire là-dedans, le problème qu'il y a avec ça, c'est qu'à partir de la troisième ronde, fort probablement, on leur verra plus cette pénalité-là. Mm. C'est ça qui est fatigant.
2: Ouais.
7: Tu sais, je comprends, là, mais là, on a les officiels de la première puis deuxième ronde, puis regarde bien ça aller à partir de la troisième ronde, puis en finale de la Coupe Stanley, c'est pathétique, là.
2: Ouais.
7: On va se parler le lendemain, là, puis ça va être deux pénalités mineures de chaque côté maximum, là.
2: Ça
7: à un moment donné, ça se peut beaucoup. C'est ça qui va arriver. On sait très bien.
2: C'est souvent comme ça. Très bon, Renaud. Bon match ce soir et on se reparle. On se reparle pas demain, mais on va se reparler la semaine prochaine.
0: C'est un retour progressif au boulot.
7: Docteur aujourd'hui. On parle au docteur aujourd'hui.
0: Okay. Ah, c'est bon ça.
2: Okay.
7: Ramener les choses dans le droit chemin, comme on dit.
0: Hein? All right, mon Ren.
2: Prends soin de toi, Renaud.
0: Fais-tu bien de parler d'hockey, mon Ren.
7: Salut. Ah, mon Dieu, c'est fantastique de parler d'hockey. Puis bon match ce soir, tout le monde.
2: Yes. Toi aussi, Renaud. Bye, OK. John Chaika a posé un premier gros geste en congédiant hier à Craig Berube. Et est-ce qu'il a déjà donné un indice du type d'entraîneur qu'il aimerait voir derrière le banc la saison prochaine?
0: Hmm.
2: On fait le topo dans un instant.
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2: On en a parlé un peu hier, mais ça vaut la peine de recreuser un peu plus parce qu'hier, John Chaika, après l'émission, s'est adressé aux journalistes. Le même homme qui a même pas 10 jours disait en point de presse, Craig Berube est un entraîneur-chef absolument incroyable, on est chanceux de l'avoir.
0: Pas la première fois qu'on entend des choses comme ça.
2: Et finalement, hier, terminé. Merci beaucoup. Bonne fin de journée. Mais pas surpris de ça,
0: non,
2: quand même.
0: Pas surprenant. Puis, en même temps, si t'es pour ne pas le garder, t'es tout aussi bien de le mettre dehors tout de suite. Donne la chance à un gars que tu respectes de se retrouver une job. Ça, c'est la première des choses. Parce que, tu sais, combien de fois ça fonctionne vraiment qu'un nouveau DG qui hérite d'un entraîneur-chef continue avec une relation de longue durée après avec le coach dont il hérite? C'est très, très rare que ça arrive. Un exemple tout récent, Mathieu Darche, Patrick Roy, dès qu'il y a eu une occasion, out. C'est ça qui est arrivé. Alors, tout aussi bien de le tasser tout de suite, d'amener ton homme de confiance maintenant dans une fenêtre qui va être extrêmement cruciale pour les Leafs de Toronto.
2: Autre exemple, Don Waddell, du côté des Blue Jackets de Columbus.
0: Pascal Vincent.
2: Décidé de faire le ménage à ce niveau-là aussi. Mais au final, moi, je me pose la question, puis j'ai eu réponse à ma question, mais je vais vous entendre quand même. Pourquoi Keith Perry n'a pas congédié Brad Schilling et Craig Berube en même temps? Ouais. Pourquoi les avoir faites de façon séparée?
1: Il voulait peut-être donner une chance à Berube de parler au nouveau GM, voir s'il y avait eu des atomes crochus avec lui, tout ça, mais dans le...
2: Non, mais c'est exactement ça, en fait.
1: J'aurais mis ma main dans le feu qu'il n'y a pas d'atomes crochus entre Craig Berube et John Chaika, là. Ouais. Ma main dans le feu, là.
2: Mais Perley, c'est ce qu'il a dit. Il dit, c'est pas ma job. Ça, c'est la job du directeur général. Moi, je vais embaucher un directeur général et lui prendra la décision.
0: Il a raison.
2: Puis je me disais, ah, ben, crème. Il a raison.
0: En même temps, si tu congédies Treliving, tu congédies Berube, il faut que tu nommes un coach par intérim pour finir la saison ou tu engages un autre entraîneur-chef. En même temps, c'est peut-être qu'une question mathématique aussi. Tu dis, bon, ben là, à quoi bon? La saison est finie de toute façon. On fera pas les séries. À quoi bon nommer un nouvel entraîneur-chef? On va attendre de nommer un DG, puis lui, il tranchera sur le cas du coach.
2: Exact.
0: Moi, je pense là-dessus, honnêtement, je peux pas en vouloir aux Leafs d'avoir pris cette décision-là à ce moment-là. Mais vraiment, j'abonde dans le même sens que Gilbert, vraiment pas surpris que Chaika décide d'aller dans une autre direction.
2: Dans quelle direction, justement, va-t-il aller, John Chaika? Allons écouter un extrait de son point de presse d'hier.
10: Is NHL experience an important facet of your search, or would you be open to hiring a first-time coach?
11: So yeah, I think we're going to start very wide and talk to as many people as we can with the varying backgrounds. As a general point, yeah, I think experience in the NHL in larger markets could be an asset and will be weighed, but I wouldn't discount anything at this time.
2: Le journaliste demande, est-ce que d'avoir de l'expérience déjà derrière un banc de la Ligue nationale de hockey est un critère que vous allez regarder de près? Chaika commence en disant, on va avoir une recherche très large, on va essayer d'avoir beaucoup de candidats. Mais par la suite, il mentionne, c'est sûr que d'avoir de l'expérience, ce serait payant, particulièrement de l'expérience dans un gros marché.
0: Mm.
2: Là, le nom de Bruce Cassidy est pas mal dans l'actualité, là. Qui a dirigé du côté de Boston et de Vegas. Est-ce que Bruce Cassidy n'est pas le candidat tout désigné pour diriger les Maple Leafs de Toronto l'année prochaine?
1: Ben, moi, je pense qu'il y a la feuille de route pour. Il y a la feuille de route pour. Tu sais, Vegas, c'est un gros marché. Puis
0: Boston aussi.
1: Boston aussi. Puis il a fait une bonne job, là. Tu sais, il a fait une bonne job à Vegas.
2: Je pense que c'est un entraîneur quand même assez. Assez rigide.
1: Écoute, j'ai hâte de voir. C'est juste qu'il faut absolument que tu t'adonnes bien avec ton directeur général. Tu sais, John Shaika, c'est une personne vraiment spéciale. Tu sais, est-ce que tu penses de la même façon que lui? Puis si tu penses pas de la même façon que lui, ça va-tu fonctionner? Ou bien il va toujours essayer de te mettre des bâtons dans les roues, il va toujours regarder par-dessus ton épaule.
0: C'est sûr que
1: si... tu rentres là, il faut que tu aies les coups des franches. Ben tu ouais. peux pas rentrer là, et la GM, tu comprends, là.
0: Faut que l'entraîneur-chef soit très à l'aise avec le fait de se faire présenter des statistiques avancées puis que ça vienne influencer les décisions qui se prennent dans sa formation.
1: Ou regarder par-dessus ton épaule.
0: C'est sûr que
1: si... tu rentres là, il faut que tu aies les coups des franches. Ben tu ouais. peux pas rentrer là, et la GM, tu comprends, là.
0: Faut que l'entraîneur-chef soit très à l'aise avec le fait de se faire présenter des statistiques avancées puis que ça vienne influencer les décisions qui se prennent dans sa formation. Si le coach est pas prêt à vivre avec ça, ça ne fonctionnera pas.
2: Ça, c'est sûr.
0: C'est sûr. Ça part de Keith Pelley qui dit, nous, les statistiques avancées, c'est quelque chose d'extrêmement important. Puis on a décidé d'aller dans cette direction-là en embauchant Shaika. Ben là, le reste vient avec.
2: Faut aussi que le directeur général, même s'il est au-dessus dans la hiérarchie, accepte que c'est pas lui qui coach, là. T'sais, ça va dans deux sens, ça. Ouais. Faut se faire dire aussi, ben regarde, moi, je vais te le dire pourquoi je pense que c'est lui qui est mieux, puis il faut que tu m'en donnes, puis je vais t'en donner. C'est une relation. C'est censé aller dans les deux sens. Ça va être intéressant de voir comment ça va fonctionner, puis ça va être intéressant de voir aussi est-ce que les joueurs vont embarquer dans le projet. Parce que Shaika, c'est pas le premier directeur général que Austin Matthews et William Nylander vont passer. Il y en a eu une tonne. Ça sera pas le premier entraîneur-chef non plus que les gars vont voir. On va faire combien de fois des nouveaux membres de l'organisation dans des postes importants, des postes clés, avant de s'attaquer peut-être au vrai problème qui est les joueurs, la culture et cet esprit de corps-là qui semble année après année manquer aux Maple Leafs de Toronto.
1: Quand même, t'engagerais le meilleur coach au monde, là. Si tes joueurs sont pas prêts à tirer dans la bonne direction pour toi, là, ça marchera pas, là. Ça marchera pas, là. J'ai hâte de voir Bruce Cassidy. Moi, je pense que, je sais pas, avec Matthews, ça peut être un bon fit. C'est un gars d'expérience. T'sais, il a joué la game. Bruce Cassidy, c'est un ancien joueur. Peut-être. Écoute, moi, si j'avais à, qui sinon les candidats, là? Tu sais, nommé.
2: Ben, il peut y avoir des gars de l'extérieur, c'est sûr, ouais. Mais...
1: mais à Toronto, un no-name arrivé là?
2: Ben, Sheldon Keefe débarquait des mineurs.
0: Ouais.
2: Tu sais, c'était dans leur club-école.
1: Ouais, il fait quand même une pop-up.
0: Ça, écoute, c'est le seul, là, tu sais, entraîneur de la nouvelle école qu'on a amené. Tu sais, tu regardes la liste des coachs précédemment à Toronto. L'avant Keefe, c'était Babcock.
1: Randy Carlyle,
0: Ron Wilson, Paul Maurice, Pat Quinn, Mike Murphy par intérim. Il y a eu Pat Burns avant. Tu sais, je pense Tom Watts est peut-être celui là, qui était peut-être le seul qui sortait de la longue lignée de gars d'expérience. Majoritairement dans le marché de Toronto, on a vraiment misé sur des entraîneurs d'expérience.
1: Ouais, Tom Watts, c'est un gars d'expérience. Ouais, c'est pas un gars que je voulais, mais c'est un gars d'expérience.
9: Il y a plusieurs personnes qui soulèvent le nom de Patrick Roy. Vous en pensez quoi, de Patrick Roy avec les Leafs? Ouais.
1: Hey boy, moi, je sais pas. Moi, tu sais, Shaika, là, sa personnalité, tout ça, avec Patrick Roy, moi, je suis pas sûr que ça va.
2: Mais oublie Shaika. Le marché de Toronto, Austin Matthews et Patrick Roy, t'en penses quoi?
1: Moi, je pense que ça pourrait fonctionner. Il y aurait un respect mutuel. Tu peux pas faire autrement que respecter un gars comme Patrick Roy. Il a gagné la Coupe Stanley, il était le meilleur gardien de but, tout ça. Puis c'est la même chose avec Nylander.
2: Puis aller tirer le meilleur de ses joueurs, ouais, un peu de structure.
1: Tirer le maximum, peut-être. Peut-être que Patrick, ce serait un bon choix. Ça serait un bon choix, puis ça ferait une méchante rivalité avec le Canadien, mon boy.
2: Ce serait exceptionnel de voir Patrick Roy diriger les Maple Leafs.
1: Non, mais je pense que Pat pourrait être un bon choix à Toronto.
2: Ouais.
1: Tu sais, c'est un gros marché. Il est habitué au gros marché, Pat. Habitué, puis lui, ça lui coule sur le dos comme sur le dos d'un canard. Là. Ah ouais, let's go, on y va. Puis quand il a à prendre des décisions, il prend des décisions. Mais il faut qu'il soit...
2: En symbiose.
1: Marche, ouais. En symbiose, il faut qu'il marche en parallèle avec son DG aussi, là.
2: Ouais. Mais peut-être que Matt Sundin, à travers ça, pourrait être un facilitateur. Bon, on verra bien, là. Mais c'est un nom intéressant.
0: C'est pas si fou que ça. Dans le cas de Patrick.
2: Expérience Ligue nationale.
0: C'est un gars qui, qu'on le veuille ou non, là, quand tu rencontres ton candidat, là, une des premières questions qui arrive en tête de liste, quand c'est sûr que tu vas lui parler de Matthews, puis comment tu penses l'entourer, puis comment tu vois l'arrivée d'un McKenna dans le portrait, rapidement dans la discussion, comment tu vas composer avec le marché de Toronto. Et sûr, c'est un marché particulier, puis c'est la même question à Montréal aussi, comment tu composes avec la réalité du marché. Ben moi, je pense que Patrick, coaché à Toronto, il n'y a pas grand-chose qui l'énerverait
1: non.
0: Dans un scénario comme ça. Alors, moi, ça, je pense que ça peut clairement être un avantage pour lui dans une éventuelle candidature, mais on verra bien. Moi je pense qu'avec Chaika, Sundin, t'avais une bouffée d'air frais, ça pourrait se refléter aussi dans leur choix de l'entraîneur en chef.
1: C'est populaire, je pense, auprès des fans aussi. Tu sais, l'ancien camp gardien de but du Canadien de Montréal qui s'en vient coacher et livre sur Toronto, là. Moi, je pense que ça serait bien reçu là, du côté de Toronto, Patrick Roy, coach.
2: Ça serait spécial. J'essaie d'imaginer l'inverse.
1: Je pense que

0: ça serait bien reçu. Moi, je pense que ça serait comme un...
1: Ici, je suis pas sûr que ça serait bien reçu.
0: Non, mais là-bas, moi, je pense que ça aurait l'effet d'une bombe. Bang! Ah, Patrick Roy, c'est comme une coast.
2: Qui pourrait, mettons, avoir le même impact si c'était, mettons, un genre de Patrice Bergeron qui vient coacher le Canadien?
3: Ben là, Martin Saint-Louis, c'est pas mal un bon exemple.
2: Ouais, mais Martin Saint-Louis joue pour Tampa. Il n'y a pas de rivalité naturelle avec Tampa. C'est ça mon point. Okay, là, c'est d'avoir gros nom d'une équipe rivale du Canadien de Montréal.
3: Ouais.
2: Je sais pas, André, j'essaie d'imaginer qui serait comme spécial. Parce qu'on s'entend à Patrick Roy de Toronto, c'est quand même spécial. Là. En tout cas, peu importe. C'est dans ma tête.
4: Okay. Ben, écoute, Pat Burns qui coach les Leafs. Ben, je comprends que c'est pas un ancien joueur, mais comme coach Pat Burns à Toronto, c'était quand même majeur.
2: Ouais. Ah ouais. C'est un bon parallèle.
4: Avec les succès que le Canadien se retrouve à Toronto.
2: Pas fou.
4: T'as un petit parallèle là.
2: Pas fou. OK, on va aller à la pause de l'autre côté. Vous le savez, c'est vraiment Jakub Debeche est spectaculaire. Il a eu malheureusement un but malchanceux contre lui. Je me suis dit, ça le fun d'avoir la tête d'un gardien. Comment est-ce que tu gères ça? Comment est-ce que tu réagis à une défaite parce que tu t'es fait avoir par la bande puis une baie vitrée? Ah ouais. On va en parler avec Stéphane Fizet.
0: Moi, je pensais que Stéphane n'avait jamais accordé de mauvais but. Oui.
2: Ben, il l'expérience des autres. Il va pouvoir se parler des autres à Stéphane.
0: Okay. Ah, ça va être bon, ça.
2: Ça va être bon.
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2: On vient juste d'en parler avant la pause, mais je serais curieux d'entendre Steph Fizet là-dessus. Salut, Steph.
0: Salut, Steph, comment ça va?
6: Ça va super bien, vous autres?
2: Ouais, oui, ça va bien. Patrick Roy, qui dirige les Maple Leafs de Toronto, t'en penses quoi?
6: Ça ferait drôle. Sérieusement, ça serait vraiment curieux de voir Patrick, dans l'uniforme des Maple Leafs, dans le fond, là, puis de le voir coacher. Là, t'as dit, je sais pas comment réagir si Patrick il viendrait être le coach là. Mais je pense pour l'organisation, par exemple, des Maple Leafs, ça serait une très bonne affaire. Là, parce que c'est un gars qui est capable de dealer avec les médias. C'est un gars que la pression, ça ne dérange pas vraiment. Fait que ça serait un très bon candidat, ça c'est sûr et certain.
2: Tu sais, au niveau de la prestance aussi, parce que je pense que Matthews, il le sait qu'il est big. T'sais, il le sait que c'est une méga vedette.
0: Nylander.
2: Puis Nylander, c'est le même principe. Mais si c'est Patrick Roy qui est en train de te communiquer des informations, je pense que t'écoutes plus que si, mettons, c'est Chris Knobloch à Edmonton ou Dan Muse. T'sais, en tout respect pour ces gars-là, puis Dan Muse écoute quand c'est d'autres Jack Adams, mais dans la prestance, ça a l'air moins de ça. Je pense que Patrick, lui, il a ça, puis peut-être que ça pourrait avoir un effet positif sur le vestiaire des Maple Leafs.
0: Moi je pense que oui, désolé, on a parlé avant la pause, Patrick Roy qui rentre dans le vestiaire des Leafs, il va être respecté immédiatement là.
2: Mm-hmm.
0: Tu sais pour qu'est-ce qu'il a accompli, pour sa prestance, son nom et tout ça, puis moi je pense que dans le marché de Toronto, ça serait reçu comme ça passerait comme une tonne de briques là.
2: Mm-hmm. Je pense aussi.
0: Les gens seraient enchantés de ça. Je sais pas à Montréal comment est-ce qu'on réagirait par exemple là. Mais
2: ce serait juste bon pour la rivalité.
0: Absolument. Moi je pense que oui, Steph.
6: Oui, absolument. Puis, je pense que c'est l'ego à Matthews Nylander à se faire replacer à sa place avec un gars comme Patrick. Il dirait, regarde, oui, c'est vrai, t'es un gros nom, t'es une grosse vedette dans la Ligue nationale, mais là, tu vas commencer à jouer au hockey de la bonne façon si tu veux que les Maple Leafs gagnent. Puis, comme tu disais tantôt, Anthony, je pense qu'un gars avec la prestance comme Patrick Roy serait capable d'emmener ça à ces gars-là.
2: Ouais. T'as gagné quoi, toi, Mathieu? Ça me semble, je l'imagine.
4: Non, mais on a beaucoup de gens ont la perception que Patrick, c'est un gars intransigeant avec ses joueurs, puis que c'était pas tant que ça. Il est assez proche de ses joueurs, plus que ce que les gens pensent.
2: Puis mais les joueurs, quand même, tu sais,
4: mais quand même, il travaille avec ses joueurs vedettes. T'as pas le choix comme entraîneur d'avoir tes joueurs vedettes de ton bord, sinon ça pourra pas marcher. Il le sait. Ne sous-estimons pas l'intelligence de Patrick Roy dans une situation comme entraîneur-chef. Là,
2: non,
4: quand
2: ça,
4: même,
2: c'est sûr.
6: C'est surtout pour un entraîneur maintenant.
4: Ouais, ouais.
6: T'as pas le choix d'être un entraîneur qui est quand même assez proche de ses joueurs. Parce que ça fonctionne plus le temps de... Si tantôt vous avez nommé Pat Burns, là, ouais. Ça fonctionne plus ces temps-là. Maintenant, faut que tu sois proche de tes joueurs. On le voit à Montréal, Martin Saint-Louis qui dit... on le voit qu'il est proche de ses joueurs, que ses joueurs ils ont une bonne communication avec lui. Lui, il dit qu'il veut pas être trop souvent dans le vestiaire, mais on sent quand même comment qu'il est proche de ses joueurs.
2: Exact. Un bon capricieux sur la bande qui se retrouve dans le fond du filet, qui crée l'égalité dans un match. encore pire en série. Ça t'es-tu déjà arrivé, Steph?
6: Ben, comme Gilbert a dit, j'ai jamais donné de mauvais but, moi.
2: Non, c'est vrai. J'avais oublié Colin.
6: Ah non, ben des mauvais bons même, oui, ça arrive, puis ça m'est déjà arrivé. Fait que c'est souvent, ça apprenait. Surtout dans notre temps, Gilbert, les baies vitrées, au lieu d'être mettons flat, il y avait toujours comme une petite barre qui sortait entre chaque baie vitrée. Hey, au Colisée de Québec, là, c'était assez était assez gros les morceaux là qui sortaient de la baie vitrée. Fait que à toutes les fois qu'il y avait un lancé, un dégagement dans la baie vitrée, les gardiens de but, on sortait plus en dernier à Québec parce que souvent la rondelle frappait puis elle revenait devant le filet. Là, tu te ramassais en arrière, puis il y avait un filet ouvert. Fait que ça m'est déjà arrivé.
2: Puis mentalement, comment est-ce qu'on encaisse ça? Parce que tu te dis, Colin, tu peux facilement te décourager, surtout dans le contexte qui était immense pour Debèche. Comment est-ce que tu passes à travers ça? Comment
0: quel effet ça a sur le reste du club aussi?
2: Sur le reste du club, sur les prochains matchs, tu sais, l'aspect psychologique derrière ça?
6: Mais dans le cas de Debèche, ça dépend tout le temps. Et où ta partie? Comment voit ta partie au moment que ça arrive, ces choses-là?
2: Okay.
6: Lui, il connaissait déjà une bonne... une bonne gang, puis tout ça. Fait que, c'est ce but-là fait comme, OK, c'est de la malchance, mais le match est encore nul. C'est 2-2. L'autre équipe prend pas de vent à cause de ce but malchanceux-là. Fait que, là, après ça, tu l'as vu que, comme il est resté dans le match, là, les arrêts qu'il a fait, là, 2-1, puis tout ça, là, il a été vraiment incroyable. Fait que, c'est pour le futur, pour les prochains matchs, Dobert sera jamais affecté par ça parce que, justement, il était solide avant, puis il a été très solide après aussi.
2: OK, fait qu'on est capable rapidement de mettre ça derrière nous.
6: Dans les séries, là, c'est pareil quand tu gagnes ou quand tu perds. Faut que tu sois capable de mettre ça de côté tout de suite pour le lendemain. Fait que c'est la même affaire avec un but spectaculaire ou un mauvais but.
2: Un changement de gardien en plein milieu d'une série, Iko Pekka-Luukkonen qui arrive en relève à Alex Lyon, est-ce que ça affecte Dobbèche dans sa préparation? Est-ce que ça change quelque chose d'avoir un autre rival 200 pieds devant lui?
6: Absolument pas. Absolument pas, parce qu'il n'y a absolument aucun contrôle sur c'est qui le gardien de but de l'autre bord. Puis je pense qu'il est à bonne place vraiment. C'est mentalement, là, on commence à l'entendre un petit peu plus aussi en entrevue. Là. Je trouve tellement qu'il est. Tu sais, qu'il est à bonne place. Il pense de la bonne façon. Il a de l'air à s'en foutre. L'autre bord, c'est qui est d'affilée. Lui, il a un job à faire, c'est d'arrêter les rondelles, de s'amuser, d'écœurer les gars l'autre bord une fois de temps en temps.
0: Il est bon pour ça.
6: C'est ça, mais ça fonctionne bien. Il le fait en contrôle, puis tout ça. Puis il y a toujours un, deux petits commentaires, mais après ça, pouf, on le voit ressortir, se retirer. Fait que, il reste vraiment en contrôle. Fait que, peu importe qui va mettre l'autre bord dans le filet, pour lui, ça ne les dérange pas.
2: Pas la première fois dans les dernières années que le Canadien affronte deux gardiens différents dans une série. On se souvient, évidemment, Cam Ward, Martin Gerber.
0: Ça fait longtemps, là,
2: plusieurs années, mais quand même, on s'était fait faire le coup. Ça, c'est 2006, c'est l'année de la Coupe des Hurricanes de la Caroline.
6: Et l'Avalanche l'ont fait encore hier. Ils ont encore changé de gardien de but, puis ils ont éliminé Minnesota. Fait que c'est ça qui arrive maintenant quand les équipes ont vraiment deux bons gardiens de but. Ils peuvent se permettre de faire ça. Puis, tu sais, quand t'en banques l'autre gardien de but qui n'a pas joué encore, mais mentalement, lui, il est prêt. Il veut faire la différence. Ça l'amène un boost, parce que souvent, ces deux gardiens de but-là, c'est deux gars qui sont vraiment des bons gars d'équipe. C'est des gars qui supportent un et l'autre, que tous les joueurs les supportent. Fait que, tu sais, quand tu fais ce changement-là, mais là, les gars disent, OK, bon, let's go, là, faut être de son bord, faut l'aider, puis tu sais, il nous a aidé toute l'année. Fait que, tu sais, ça souvent plus de positif que de négatif.
2: Alors, on a vu dans le dernier match, comme on avait vu précédemment aussi dans les séries, un match vraiment teinté d'avantages numériques. C'était régulièrement coupé. On était toujours en train d'être en unité spéciale. Pour un gardien, ça doit être tough de prendre un rythme parce que t'es constamment en situation de pression parce que t'as un avantage numérique à défendre ou c'est un avantage numérique de l'autre côté. Fait que là, t'es comme un peu en repos. Ça doit être plus plate à jouer qu'un match conventionnel, Steph?
6: Oui, absolument. C'est parce que là, c'est les deux équipes, ils ont de bons avantages numériques tous les deux. Quand t'es gardien de but de même, puis c'est là, à un moment donné, tu vas être 3, 4, 5, 6 minutes quasiment de suite, t'es en désavantage numérique. Fait que veux pas conditionnement physique, mentalement, ça vient cardio, ça vient pesant dans les jambes de toujours te déplacer d'un bout d'un côté. Même si l'équipe adverse a pas 5, 6, 7 tirs, mais juste de promener la rondelle, ça rentre dans les jambes, c'est fatigant pour un gardien de but. Fait que là, puis là, après ça, tu tombes comme, oh, c'est ton équipe qui est en avantage numérique, t'as plus rien à faire. Fait que c'est d'aller chercher le moyen de garder ta concentration quand même. Fait que t'aimes toujours mieux jouer un match à 5 contre 5, mais si ton avantage numérique peut t'aider à gagner le match, mais tu te plaindras pas non plus. Non?
0: Comment est-ce que tu restes dans la game, Steph, quand que le club adverse te dérange, te rentre dedans, te parle, à chaque fois, tu sais, parce qu'on a vu Dobesh se faire frapper, on a vu Dobesh se faire déranger, puis contrairement à ce qu'on a connu de Dobesh en début de carrière, ça semble pas pantoute l'affecter.
6: Ben, je pense qu'il a appris, puis il a appris à s'amuser avec ça. C'est tant si longtemps qu'il est pas blessé, c'est correct pour lui, là, puis tout ça, mais je pense qu'il a appris à c'est parce que là il est dans une place là que Tabarouette il peut tout arrêter.
0: C'est
6: là
0: dans son happy place en ce moment.
6: C'est en plein ça. Fait que pour lui là, peu importe qu'est-ce que l'adversaire va faire. Fait que là, quand l'adversaire commence à te bousculer un peu ou bien à essayer des niaiseries, des choses en même, moi je pense qu'il s'amuse avec ça présentement. Il sait qu'il est dans la tête des autres joueurs. Il pense que les autres joueurs, c'est la seule façon de le battre, c'est en essayant de le déranger comme ça. Mais là, lui, il sait là qu'il est pas dérangeable en ce moment. Fait que là, il s'amuse avec ça. Fait que c'est ils ont pas mal plus de job à faire les Sabres de Buffalo pour essayer de le déranger mentalement, parce qu'il est vraiment, comme tu dis là, à sa place présentement là, dans sa happy place là.
4: Hey Stéphane, t'as abordé la situation tantôt là, puis je veux t'entendre un petit peu là, sur la victoire de l'Avalanche du Colorado hier là, quand même de régler la situation du Wild du Minnesota, une excellente équipe en 5 matchs, de le faire sans Lekkonen, sans Malinsky, avec des gardiens un peu chancelants, on est capable d'avancer, puis on le fait en 9 parties à ce point-ci, là, c'est quand même très impressionnant.
6: Ouais, absolument, c'est sérieusement, cette série-là, je m'attendais qu'elle soit un petit peu plus longue. Là, je m'attendais pas qu'elle finisse en 5 comme ça. Mais c'est l'Avalanche joue du bon hockey. Puis tu vois, c'est Makar là, c'est pas lui qui a les plus grandes séries présentement non plus. Là,
0: il est blessé hier.
6: Ouais, c'est ça. Il est blessé tout ça. Fait que, mais c'est une équipe qui trouve un moyen. C'est les bonnes équipes trouvent toujours un moyen de gagner. Puis ça a été du bon hockey. Puis Minnesota, ils ont rien. Vraiment à se rapprocher. Ils ont travaillé fort, puis ils ont essayé, mais au bout de la ligne, c'est l'Avalanche qui l'a emporté. Là.
2: Très bon, merci beaucoup, Stéphane. Bon match ce soir et on se reparle la semaine prochaine.
6: Yes.
4: Salut, bon week-end.
6: Salut, bye.
2: Bye-bye. Stéphane Fizet, collaborateur régulier dans le club du matin. On en sait peut-être un peu plus sur où est-ce que vous pourrez écouter les matchs du Canadien de Montréal l'année prochaine. Des détails dans 2 minutes.
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2: 7h48 minutes. Tourne chauffe. Qu'est-ce qui a retenu notre attention dans les dernières heures de l'actualité sportive? Je commence avec toi, Tony.
4: Ouais, ben, Pierre-Carl Péladeau a rencontré les membres de la presse pour faire le point sur la situation financière de son entreprise. On sait que ce qui a été rapporté au cours des derniers jours, c'est qu'il y a eu beaucoup de coupures dans le groupe TVA, notamment dans les séries de télé. Les payes de certains comédiens, acteurs ont été vraiment coupées de plusieurs séries ont vu la fin de leur mandat prendre fin prématurément. On est vraiment dans une situation là où on tente de limiter les pertes le plus possible. Faut couper des sous partout dans l'entreprise. Alors, Pierre-Carl Péladeau a tenu à faire le point là-dessus. Évidemment, le cas de la diffusion des matchs de hockey à TVA Sport est revenu sur la table et c'est tout à fait normal. On sait que plus d'une quarantaine de matchs du Canadien, c'est toujours pas réglé pour l'année prochaine. Non seulement le Canadien, mais aussi tout ce qui est les droits de la question des droits nationaux de la Ligue nationale de hockey. Le contrat qui appartient à TVA Sport depuis 12 ans. Ce contrat-là, il prend fin à la fin de la saison, entre autres avec la finale de la Coupe Stanley. Donc, il y a énormément de matchs de hockey, pas seulement ceux du Canadien, qui sont disponibles présentement pour la diffusion francophone. Initialement, on a appris ça il y a plusieurs mois déjà, que Rogers Sportsnet avait conservé les droits pour encore un autre contrat de longue durée, mais à partir de ce moment-là, qu'est-ce qui va arriver avec le pendant francophone? Les droits, ils appartiennent à Sportsnet. Après, ben, c'est de s'entendre avec un diffuseur francophone pour prendre les matchs, les droits nationaux de la Ligue, mais aussi du Canadien de Montréal. Donc, on en est là, et Pierre-Carl Péladeau a dit que les négociations sont très avancées et qu'on pourrait avoir du hockey du Canadien à TVA Sports l'année prochaine. Donc, ça progresse peut-être à pas de tortue, mais ça progresse, mais jamais j'aurais cru que le 14 mai, on parlerait encore de ça, qu'on serait en pleine série éliminatoire.
0: Complètement réglé, toi, là.
4: Ben voyons donc, des contrats comme ça se règle 2 ans avant la fin d'un contrat. Mais il y a des circonstances qui ont fait que là, cette année, ça a été beaucoup plus compliqué. On est dans une situation où on ne peut pas se permettre de dépenser encore plus qu'on le fait déjà pour les parties de hockey. Alors que partout ailleurs, dans les réseaux de télévision, on paye toujours plus pour des droits sportifs. Est-ce qu'on a sous-estimé la capacité de payer du marché québécois? Moi, je pense que oui.
2: Très bon. OK, Oli, c'est quoi ton sujet aujourd'hui?
7: Alors, cette semaine, les gars, c'est la semaine, je dis bien la semaine, du dévoilement du calendrier dans la NFL.
2: Ils
7: font ça sur plusieurs jours. Il y a des shows de télé, les différentes équipes, c'est des compétitions sur les réseaux sociaux.
0: C'est un spectacle.
2: Ils ont compris la NFL.
7: Tout est un spectacle.
0: Ils l'ont l'affaire.
2: La NFL n'a pas donné le gagnant du trophée Calder un mercredi à 1h40 l'après-midi.
7: 10 jours après avoir nommé le finaliste.
2: C'est parce qu'ils l'ont annoncé là, parce que ils l'ont fait comme dans un talk show, je sais pas trop, le Matthew Schaefer, il a été surpris America. Avec le trophée, mais
0: Good Morning America.
2: Ça avait quand même l'air vraiment sorti de nulle part, là.
7: Bah, totalement d'accord, tu sais, t'es plus obligé de faire le gala comme il faisait il y a quelques années, mais fais pas ça en pleine série de même, en tout cas.
2: Il y aura une journée morte là dans la Ligue nationale.
0: Fallait prime time un samedi soir après la première période.
7: Oui, c'est ça, quelque chose comme ça.
2: Le Canadien et les Golden Knights Ducks sont en action ce soir. Demain, il n'y a pas de match dans la Ligue nationale.
7: Exact.
2: C'est ça, demain? Trop compliqué pour la Ligue nationale. Continue.
7: Mais hier, dans cette semaine de dévoilement de calendrier, c'était les matchs internationaux qu'on a dévoilés. Et là, il y aura un record la saison prochaine. 9 matchs internationaux pour la NFL. Melbourne, Rio, Londres,
0: Melbourne,
7: 3 fois.
0: Melbourne.
7: En Australie.
2: Ouais, au début de la saison.
7: Fait qu'on
2: commence
7: avec lui. On va jouer, dans le fond, le samedi matin en Australie, et ce match-là va être diffusé le vendredi soir ici. Fait que c'est comme 16 heures de décalage horaire, là, fait que c'est assez compliqué. Londres,
2: mais
7: 3 fois. Paris,
2: joueurs,
7: Madrid,
2: joueurs,
7: Munich, Mexico.
2: Les joueurs, eux, la réalité, c'est que ce sera le matin.
7: Oui.
0: Mais moi, là, ça doit.
7: Et qu'il y a le décalage horaire à prendre en considération.
0: Hey, ça doit fucker ton horaire, là.
7: Les coachs sont pas contents.
2: Mais c'est le premier. C'est le premier. Je pense que c'est le match des Rams, ça, si je me trompe pas. C'est le premier match de la saison. Fait que tu sais, t'auras l'occasion de t'acclimater puis de partir bien en avance pour assurément.
7: Mais c'est plus au retour que là, ça va être compliqué
2: retour,
7: tu sais. Ils joueront évidemment pas la semaine d'après, mais un décalage horaire comme ça, ça prend pas 2-3 jours pour s'en remettre, là.
0: Puis ça peut avoir des effets négatifs, ça, je pense.
7: Exact.
0: Sur la saison dans la NFL, c'est court, là.
7: Mais si ça t'affecte pendant tes 2-3 premières semaines, puis là, ça fait que tu perds 3 matchs de suite au début de l'année à cause de ça, c'est pas idéal. Mais c'est juste le début. Parce que la NFL, elle est claire, nette et précise. On est à 9. Le but, c'est d'éventuellement se rendre à 16 matchs internationaux.
0: Populaire, par exemple. Les gens aiment beaucoup ça. Les gens
2: veulent conquérir le monde.
7: Exactement. Chaque continent, tu sais, faudrait pas être surpris de voir des matchs, je sais pas, en Afrique du Sud un jour, en Asie, en Chine, peu importe. Ils veulent être partout dans le monde, là. Tu sais, on s'entend, le Brésil, c'est
0: NFL.
7: Pas un pays naturel, le football. Mais voilà qu'on a des matchs à Rio,
0: partout,
7: encore une fois.
0: Tu vas dans le monde, partout dans le monde, puis tu vas voir un chandail des Giants de New York, tu vois un chandail des Cowboys de Dallas, tu vois un chandail
2: des
0: Chiefs de Kansas City. Partout dans le monde, tu vas voir des chandails de même. Fait que c'est populaire à travers le monde.
2: Mais à quand un match au Canada? Parce que je regarde ta liste, là, puis t'as Mexico.
7: Mm-hmm.
2: Mais peut-être qu'on pourrait monter au nord, là.
7: Ouais, ben il y a quelques années, les Bills avaient tendance à jouer des matchs à Toronto. Quasiment à chaque année, les Bills jouaient des matchs à Toronto. Là, ça a arrêté. Évidemment, t'as les Seahawks, c'est tout juste à côté de Vancouver, donc t'as une possibilité naturelle avec ça. Et là, ce qu'on dit avec les travaux qui ont lieu présentement au Stade Olympique, c'est qu'un des objectifs de ça, ce serait de pouvoir diffuser un match de la NFL. Il va falloir que le stade soit pas mal plus beau que ça pour que la NFL décide vraiment de débarquer là, mais oui, je pense que ça fait partie des objectifs à plus long terme d'avoir au moins un match au Canada. T'sais, géographiquement, au moins, c'est beaucoup plus facile pour les équipes avec le voyagement et tout. T'as pas de décalage horaire super compliqué ou d'enjeu avec la qualité du terrain ou des affaires comme ça. Fait que voilà, c'est la nouvelle réalité de la NFL. pas sûr que c'est nécessairement la meilleure idée là, de toujours plus de matchs internationaux. C'est ce qu'il essaie de faire.
0: Hey, au stade olympique, t'attaches la caméra. Tu sais, la caméra qui fait la longueur du terrain, t'attaches ça après la toile, puis la toile lâche pendant un temps. Ça serait chic.
2: J'écoutais Adam Schefter, puis il disait qu'il ne tomberait pas en bas de sa chaise si un jour il y a une division internationale dans la NFL.
7: Ben, ça fait longtemps qu'il y a des rumeurs comme quoi.

0: possible.
1: C'est vous que ce soit plus un tournoi à la Coupe Memorial. Faites vos affaires. Ouais. Et tantôt, on aura un événement spécial, un 4-7, un 3-5, peu importe, dans un format 4-3, une genre de série du siècle, ou peu importe, parce que deux équipes s'affrontent en Outre-mer, mais back and forth à travers l'océan, non, c'est impossible.
2: Ça, je crois pas à ça.
1: C'est impossible.
3: Parce qu'en théorie, c'est plus logique parce qu'évidemment, tu sais, t'as plus de partisans de hockey européens, mais il y a trop de matchs dans une année avec le voyagement pour que ça fonctionne.
2: Impossible.
1: Impossible. OK, Gilbert, rapidement ton sujet.
0: Ouais, très rapidement. Écoute, la Ligue Baseball Junior Elite du Québec n'est plus. Ça va devenir le circuit ou la Ligue Roger Brulotte.
1: Ah, beau geste.
0: Très, très beau geste. Roger Brulotte qui est connu dans le baseball. C'est Monsieur Baseball à Montréal. Sa voix est légendaire. T'sais, malheureusement, il nous a quittés il y a quelques mois. Mais c'est un beau geste, certain. Dans la dernière Ligue, Roger Brulotte, puis je pense que...
1: Il était très impliqué.
0: Très impliqué dans le baseball, puis c'est un gars qui respirait, qui vivait pour le baseball.
1: Mais pas juste le baseball professionnel, là, dans ces ligues-là. Il était souvent au parc pour
0: la Ligue métropolitaine. Il connaissait toutes les ligues et tout ça. Fait que moi, je pense que c'est un excellent geste qu'on a posé du côté de la Ligue Baseball Junior Elite du Québec.
1: Ouais, très beau geste, effectivement. Merci, Gilbert. J'y vais rapidement avec le CF Montréal. On a fait match nul, donc un résultat hier de 2-2 contre Portland.
0: Ouais, résultat.
1: Deux fois, ils ont pris les devants, mais deux fois, ils se sont fait rattraper Montréal. Donc, on se contente d'un seul point. C'est la première fois en 5 matchs à domicile que la formation de Philippe Lafroy ne va pas chercher les 3 points de la victoire. Quand même, c'est sûr que c'est dommage parce qu'on avait l'avance tard dans la rencontre. Pas un but chanceux, mais frappe le poteau, revient devant le filet. Finalement, on marque pour créer l'égalité. Mais je pense qu'il y a quand même beaucoup de positifs à travers ça. C'est une première titularisation pour Daniel Rios qui a trouvé le fond du filet pour un troisième match de suite. Puis je sais pas si vous avez vu les images, mais c'est une frappe d'une grande qualité, là, vraiment dans la partie supérieure. T'as Wiki Carmona qui a réussi à s'échapper à la toute fin de la première demi et qui a battu facilement notre ancien gardien James Pantemis, qui a même pas super bien paru là-dessus. Là. Je comprends que c'est un 1 contre 1 au soccer, mais... rapidement s'est compromis, est tombé ses fesses, puis là ben c'est un jeu d'enfant pour le joueur du CF de l'envoyer au fond des filets, puis quand même une belle prestation dans l'ensemble. 22 tirs tentés plutôt et 8 lancés cadrés, et finalement le CF qui retrouvera l'action à 16h30 samedi contre le Fire de Chicago. Voilà la pause de l'autre côté. Lindy Ruff et Martin Saint-Louis se sont échangés un peu les politesses.
0: C'est le fun, j'aime ça, mais on s'invite. Les invitations, les cartes de Noël sont lancées.
2: Tu trouves?
0: Ah bon, bouche. Pas grand-chose là, hein?
2: Pas grand-chose là.
0: Pas encore, mais attends. Pas fini?
2: Non, peut-être pas fini. C'est fini. C'est vrai.
1: Je pense pas que c'est le style à Martin.
2: Non, voilà, c'est pas le style à Martin.
0: Je pense pas non plus.
1: Dans le bureau des commissaires.
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0: L'importance du match, mon Alain. Pac. Yes, sir, baby. Yes, sir, baby. On est prêts.
2: Salut, Alain.
5: Est-ce que c'est un match point tournant ce soir?
2: Oh, définitivement.
0: Biggest game of the year. Je dirais même, biggest game, comme dirait Elvis Gratton, it's the biggest game of the fucking year.
2: Rien de moins.
1: Est-ce que le momentum est encore du côté des Sam ou le Canadien va reprendre ça ce soir, Alain?
5: Écoute, je pense que le Canadien a toutes les raisons d'être confiant pour le match de ce soir. Ils ont été la meilleure équipe depuis le début de la série. Ils ont très bien joué à l'étranger depuis le début des séries éliminatoires. Alors moi, je pense que le Canadien, puis dans le match de mardi, on l'a dit, c'est peut-être probablement pas la meilleure équipe qui a gagné, là. Ça fait que je pense que le Canadien a toutes les raisons d'être confiant. Par contre, c'est sûr que pour Buffalo, tu retournes à la maison, tu te dis c'est 2-2 dans la série, puis on n'a pas été très bon depuis le début de la série. Fait que tu peux te dire, là, on repart à zéro, puis c'est nous autres qui a l'avantage de la glace. Fait que tous les espoirs sont permis pour Buffalo aussi. Pas sûr qu'il y a un momentum vraiment. Si jamais il fallait... Je pense que le Canadien a encore peut-être un léger avantage sur les Sabres en termes de momentum, si on veut en parler.
1: OK, prenons une pause du Canadien un instant pour...
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1: Chris Knobloch est officiellement congédié des Oilers d'Edmonton. Ouais. Je pense que c'est sans surprise pour personne.
2: Brian Richard, justement, là, qui vient de rapporter ça sur son compte X, c'est confirmé. Il y avait toutes sortes de rumeurs en lien avec ça, notamment l'intérêt des Oilers pour Bruce Cassidy, qui a été médiatisé en début de semaine. Et là, ça se confirme pour le congédiement de Knobloch. Donc, c'est un autre coach qui revole.
5: Moi, j'ai lu que dans son meeting, exit meeting, qu'il appelle là, Gilbert, quand les joueurs quittent la saison, là, semble-t-il qu'il aurait dit à la haute direction des Oilers, Connor McDavid ne gagnera jamais ici.

0: il faut repartir à zéro.
1: Ouais.
0: Et
1: ça passe pas.
2: C'est sûr que c'était peut-être pas la meilleure chose à dire, mais c'est peut-être non. La vérité, par contre.
0: Exact. Et après ça, c'est que là, les rumeurs de KCD ont commencé à circuler. Ça fait que moi, je pense que la haute direction n'a pas bien aimé ce qu'ils ont entendu. Mais tu sais, c'est ça. Est-ce qu'il fallait qu'ils leur disent ce qu'ils voulaient entendre ou leur dire la vérité, par exemple? Parce que ce qu'il a dit, il y a bien des gens dans le monde du hockey qui le pensent. Là.
3: Ben c'est particulier parce que Knobloch, initialement, a été nommé coach des Oilers pour Connor McDavid de par leur relation entre les deux.
2: C'est exact.
3: Ouais. Knobloch l'avait dirigé dans les rangs juniors ontariens à Erie par le passé. Ils ont connu énormément de succès ensemble. Il y a une relation très proche entre les deux. Mais si Knobloch n'a pas été capable de faire gagner ce club-là avec McDavid de son bord, qui va le faire?
2: C'est quand même surprenant qu'un entraîneur, je comprends là, que cette année ça s'est moins bien passé, mais c'est quand même deux finales de la coupe.
1: Oui.
2: Niveau CV, là, rapport qualité-prix, nombre de matchs dirigés, résultats, là, c'est quand même fascinant qu'on en arrive au point aujourd'hui que merci beaucoup, bonne fin de journée, on va aller dans une autre direction.
1: Oui, t'as entièrement raison, Deso, mais en même temps, tu sais, puis en plus, tu sais, les Oilers Edmonton, là, on s'entend-tu que c'est le monstre à deux têtes, là?
2: Mm-hmm.
1: C'est-tu un club avec énormément de profondeur, les Oilers d'Edmonton?
0: D'abord, ils n'ont pas de gardien.
1: Puis c'est exactement ça. C'est-tu un club avec une brigade défensive extraordinaire? Oui, ils ont Evan Bouchard qui ramasse 80 points par année, je comprends. Darnell Nurse, correct. Mais tu sais, à part ça, là, on est très ordinaire.
2: On vieillit,
1: on est lent. Moi, je pense que Knobloch avait raison. C'est un club, Alain, qui est mal bâti. C'est un club qui est mal bâti.
2: Il y a vraiment un parallèle à faire avec Toronto parce que t'as comme un nouvel entraîneur-chef qui débarque et qui a une pression de performance dans l'immédiat parce que sinon, ton capitaine, ta grosse vedette, pour aller dans une autre direction. Ça sera très important qu'on se trompe pas là, du côté de Stan Bourneman, Alain. Là.
0: Parce que là, Draisaitl est signé à long terme, lui, là, avec les Oilers.
2: Oui, c'est exact, oui.
0: Là, si McDavid s'en va, là, peut-être bien qu'il va dire, moi, là, honnêtement, si vous avez une chance de me passer, là, je dirais pas non. Hein, c'est... Et tu sais, avec McDavid et Draisaitl, si tu décides de reconstruire ou réinitialiser ou appeler ça comme vous voudrez, tu peux aller chercher quand même du matériel intéressant, là. T'sais, tu peux aller chercher des bons jeunes joueurs, tu peux aller chercher des choix de repêchage, tu peux aller. Tu sais, c'est des gars. Draisaitl est signé à long terme à part ça. Là. Ça fait que... Puis McDavid, on s'entend qu'il y a bien des clubs qui seraient prêts probablement à donner pour obtenir ses services.
2: Ouais, puis il n'est peut-être pas signé à long terme, mais il est signé à rabais par contre.
0: Ouais, c'est ça. Fait que, tu sais, moi, je pense que les Oilers ont des décisions à prendre là, parce que ça, c'est un peu comme Toronto, comme tu l'as dit. Puis on sait quelle direction on va prendre. Puis est-ce que McDavid lui-même là, va vouloir s'engager à long terme avec les Oilers d'Edmonton après son contrat? Là? Ça, c'est loin d'être certain. Ça fait
1: exact. Mais moi, j'ai hâte de voir qu'est-ce qu'on va faire pour la suite des choses. Parce que oui, on a une couple de bons joueurs, mais en même temps, puis comme on l'a dit tout à l'heure, là, tu sais, le support cast, ça prend plus que ça. Là. Ça prend des trios de soutien, ça prend des trios d'énergie, ça prend des gars de caractère. Ça prend tout ça là, avec les Oilers Edmonton.
2: Je reviens sur le match de ce soir, match très important. Biggest game of the year, match numéro 5 à Buffalo contre le Canadien.
1: Biggest game of the year.
2: Of the effing year.
1: Effing year, that's right, baby.
2: On s'est adressé les politesses hier en point de presse de façon interposée entre Lindy Ruff et Martin Saint-Louis. Ton club plonge, non, c'est ton club qui plonge, blablabla. T'en penses quoi, Alain, de cette petite guerre-là entre entraîneurs-chefs?
0: Bon, j'ai une bonne guerre en séries éliminatoires. Écoute, c'était pas très, très...
1: Hey, Alain, il a connu le maire, puis avec
0: Michel Bergeron,
2: C'était pire?
0: Hey, quand Jacques Lemaire avait déclaré pour coacher dans la Ligue nationale, faut avoir joué au hockey. Tu sais, ça visait qui, tu parles aussi? Hey. Même... T'sais, non, c'était bien pire, Gilbert s'en souvient.
1: Ah, c'est
0: honnêtement, hier, c'était correct. T'sais, c'est une bonne guerre en série, tu vas te lancer. Mais c'est moins pire. Au cours des dernières années, là, c'est rare que tu vas voir deux entraîneurs commencer à s'insulter via les journalistes. Là. C'est pas,
2: on se souvient de Michel Therrien, Paul McLean, là, c'est l'exemple qui revient tout le temps au Québec.
0: Oui, ben, ça en a un bon, ça, exact. Ça en a un bon.
2: C'était
0: ça.
2: Tellement fort, là.
0: Non, puis t'avais qui s'en était mêlé, là, l'ancien
2: Brendan World, Cross.
0: Brendan Cross. Ouais,
1: quand le Morse parle de l'autre bord, là.
2: Exact.
1: Big
2: Walrus.
1: Tellement bon gars, en plus, Paul McLean. Moi, j'ai joué avec à Détroit, Paul McLean. C'était un bon gars, en plus, la barouette.
0: Mais c'était, tu sais, hier, là, c'était de bonne guerre. C'était correct. C'était pas. Puis d'ailleurs, tu sais, Martin a tourné ça un petit peu en riant à la blague. Puis Lindy Ruff s'est pas étendu bien longtemps là-dessus.
2: Non,
0: là,
2: non, non,
0: ça,
2: non,
0: il a parlé qu'il fallait que ses joueurs gardent leur bâton, arrêtent d'avoir le bâton en l'air. Puis,
2: exact.
0: C'est une bonne guerre.
2: Est-ce que Martin devrait s'inspirer de Lindy Ruff et lui aussi apporter des changements à sa formation? Parce que Hugo Pekka-Luukkonen, je pense que si on fait pas ce changement-là, on gagne pas le match numéro 4. Konsta Hellenius était vraiment présent. Bon, OK, je crois que je suis
1: quoi comme changement des autres?
2: Ben, c'est moi qui pose les questions.
1: Ben ouais, mais si tu poses la question parce que tu as une idée dans la tête, qu'est-ce que tu veux faire comme changement?
2: Courroie de transmission des amateurs. Il y en a plusieurs qui veulent s'en voir, Gilbert.
1: Non, Alain, toi, Alain, t'es la strap, la courroie, c'est toi qui parles. Ouais, let's go.
0: Non, mais honnêtement, moi, je vois pas pourquoi Martin Saint-Louis ferait un changement. Son club joue bien. Dans le cas de Lindy Ruff, là, ça allait pas bien pour les Sables. Là.
2: Mm-hmm.
0: Il venait de se faire planter dans le match
2: 2 et 3.
0: Ça fait que, tu sais, il fallait qu'il réagisse. Là. Fait que moi, je pense que c'était de bonne guerre pour Lindy Ruff. Mais tu sais, mais maintenant, ça finit 7-0 Buffalo à soir, là, peut-être que là, Martin Saint-Louis va réagir.
2: Ouais.
0: Mais jusqu'à maintenant, il n'y a aucune raison de faire des changements. On l'a dit, le Canadien a été le meilleur club mardi, même s'ils ont perdu. Ils dominent la série depuis le début, même si c'est 2-2. Fait que tu sais, je vois pas pourquoi il modifierait son alignement.
1: Les gars susceptibles à changer, c'est qui? Tony, c'est qui? Tu vas tirer qui du line-up? Veleno qui a bien joué?
3: Non.
1: Paul Duc qui joue bien?
2: Non, ben Paul Duc.
1: Mais non, mais c'est qui de bord des autres?
3: Tu peux entrer Strobel à la place de Jack Hart.
1: Ah oui, il y a 3 minutes, ça fait une différence dans la game.
3: Oui, honnêtement.
2: C'est pas comme si c'était de sa faute.
3: Je fais confiance à Martin Saint-Louis. Il a plus. Il a le pouls de son vestiaire, puis il se trompe très rarement dans son choix d'effectif depuis le début des séries. Quand il y en a Brendan Gallagher, ça lui a un bel électrochoc. Je pense qu'il a eu la main chanceuse aussi de sortir Kapanen au moment où il l'a fait, d'entrer Veleno au début de cette série contre les Sabres de Buffalo. Ça a été une bonne décision, ça aussi. Moi, honnêtement, je suis d'accord avec Alain, son club joue bien. Reviens avec tes effectifs. Je pense pas qu'il y a légitimité de changer quoi que ce soit.
2: Puis on le répète souvent, mais... Il faut pas t'envoyer un mauvais message dans la chambre.
1: La panique.
2: Tu sais, écoute, là, on cherche des solutions. Pas de solution à chercher.
1: Keep
2: si vous jouez de la même façon, ça va bien se passer, mm-hmm. puis on va être capable de les battre, les sortes de Buffalo. Fait que moi aussi, je serais très surpris, honnêtement, qu'il y ait des changements. Hey, je viens de vivre une première de ma jeune carrière d'animateur radio. Je me suis surpris moi-même. Je me suis dit, écoute, qu'est-ce que j'ai préparé déjà après la pause? Et là, j'ai regardé ma question. Je me suis dit, non, ben bon, cette question-là.
1: Tu t'es tapé toi-même dans le dos.
2: Oui, monsieur, tout ça dans ma tête.
3: Ah, ouais, je congratule.
2: Non, mais c'est plus comme un tease, là. Mais soyez là après la pause.
3: Finalement, t'aurais pu dire, regarde, là. Je suis tellement, là. Moi, je suis le maire Teresa de la radio. J'envoie mes chums à Buffalo sur le bras. Tu sais, t'aurais pu dire ça aussi, mais tu l'as pas fait.
2: Non, ça, non.
3: T'aurais pu le faire.
2: J'aurais pu le faire, effectivement. Mais manquez pas ça après la pause. Une question extraordinaire, ça.
1: Ouais.
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2: Ouais, vous êtes dans le bureau des commissaires avec Alain Crainte. Hier, on a appris que Mathieu Schaefer a gagné à l'unanimité le trophée Calder. Pas de surprise qu'il l'ait gagné à l'unanimité, c'est peut-être un peu plus surprenant. C'est Demidov qui arrive deuxième et Debech qui arrive quatrième. À leur saison recrue, quand même de beaux honneurs pour les joueurs du Canadien.
1: Kapanen 11e,
2: exactement. Je comprends que Debech avait
0: gagné. Mais moi, je suis pas surpris que Schaefer soit un choix unanime, par exemple, parce que déjà, on en parlait avant la fin de la saison. Mmh. Il pourrait être le premier depuis Temusselané à être choix unanime.
2: Quand même, ça doit être 93, la dernière fois qu'il y avait un choix unanime. Debech et Demidov, les deux sont très bien placés au classement. Puis même si techniquement, ce sera pas leur deuxième année professionnelle, je vais quand même le poser ainsi. On entend souvent parler de la guigne de la deuxième année. Selon vous, entre Debech et Demidov, qui connaîtra la meilleure saison l'année prochaine? Alain.
0: Oh, bonne question.
2: Merci. Pas le seul à le penser, c'est le fun.
0: Moi, je vais y aller avec Demidov, ouais. Écoutez, moi, il y a une chose qui m'intrigue dans le cas de Debech. C'est il peut faire des arrêts spectaculaires comme il a réalisé face au Sabres, les deux contre un qu'il y a eu en troisième période là, de Buffalo,
2: mm-hmm.
0: quand il s'est déplacé de gauche à droite. Puis après ça, il peut arriver avec une rondelle à ses pieds, il pense l'avoir immobilisé, il perd la rondelle, elle sort par en arrière, il ne sait plus où aller, puis là, il se met à taper sur la glace pour essayer. C'est arrivé deux, trois fois, au moins deux fois dans le match de mardi.
2: Une chance que ça. Jake Evans était là pour sauver la mise sur cette séquence.
0: Exactement, exact. C'est ça un peu qui, dans le cas de Debech, tu sais, autant il peut être extraordinaire, autant des fois, pour dire une chose, là, il voit pas la rondelle, puis à terre, puis c'est pour ça que je pense que, Puis tu sais, l'an prochain, je pense qu'on va donner une vraie chance à Fowler. Fait que j'ai l'impression, tu sais, que comme les gardiens risquent de partager le travail un peu plus l'an prochain, j'ai l'impression que Demidov va avoir une meilleure année.
1: Gilbert, je te trouve dur un peu avec Dobesch. Moi, je trouve que son puck tracking est beaucoup meilleur qu'il était. Sa façon de se comporter devant le net est beaucoup meilleure qu'elle était.
0: Oui, mais Gilbert, tu remarques combien de fois il regarde à gauche, à droite ou en arrière pour savoir si la rondelle n'est pas passée.
1: Mais moi, je le trouve beaucoup plus en contrôle. Mais tout ça dit, là, Alain, je suis d'accord avec toi. Moi, je pense que Demidov, l'année prochaine, va avoir un breakthrough. En anglais, on va avoir un breakthrough year. Là. Moi, je pense que ça va être sa grosse année l'année prochaine, Demidov. Il va avoir une grosse année.
2: Quoi une grosse année quand tu as fait plus de 60 points ta saison?
1: C'est 85 points, c'est 30 buts. C'est ça. Là, du côté de Demidov, c'est quoi cette année? 19 buts, désolé, quelque chose comme ça dans ces coins?
2: 62 points, je suis pas mal sûr.
1: 19 buts, je pense, dans ces eaux-là. Moi, je pense que Demidov, l'année prochaine, c'est 30 buts puis 50 mentions d'assistance. Puis ça va être une saison, là, une très, très, très bonne saison offensive pour lui. Là. Ça veut pas dire que Dobesch ne connaîtra pas de bons moments non plus. Là. Mm-hmm. Mais je m'attends pas à ce que Dobesch joue 60 games non plus l'année prochaine parce qu'on a Fowler qu'il faut qu'il goal. Mais les deux vont être bons. C'est correct.
3: Ouais. Moi, la question, dans le cas de Demidov, peut-il être vraiment meilleur que cette année si on n'ajoute pas un joueur de centre de premier plan avec lui?
0: Ouais.
3: Tu sais, ça, c'est une bonne question à se poser. Si on prend pour acquis qu'on va garder le premier trio ensemble à toute fin pratique, moi, je pense que si on veut qu'il rajoute peut-être, qu'il amène une saison de 80 points au moulin, moi, je pense qu'il faut qu'il soit mieux entouré pour plus de production.
2: OK, mais amusons-nous, parce que tu as dit que c'est une possibilité qu'il n'y ait pas d'ajout. Moi, je pense que si j'avais à miser, y aura-t-il transaction ou y aura-t-il pas transaction pour un joueur de centre? Moi, je suis du côté, il y aura transaction.
3: Moi aussi.
2: Puis honnêtement, je suis du côté, il y aura transaction à 80%. Là. Moi, j'ai beaucoup d'attentes là, pour cette année. OK, il n'y a pas eu. Ça s'est pas concrétisé l'année passée. Parce que l'année passée, la brique qu'on a décidé d'ajouter aux Canadiens, elle est arrivée en défense droite avec Dobson, puis un ailier plus de troisième trio en Bolduc. Cette année, le trou dans le mur, c'est ça qu'il faut que Kent Hughes adresse. Mm-hmm. Puis s'il le fait pas, mm-hmm. moi, je vais tomber en bas de ma chaise.
0: Là. Non, mais Kent Hughes, c'est toujours l'été qui fait ses plus gros coups, soit au repêchage ou durant l'été. Et oubliez pas une chose, il semble-t-il qu'il travaillait sur quelque chose d'assez important à la date limite des transactions. Mm-hmm. Il y a rien qui empêche de reprendre les pourparlers une fois que la saison est terminée. Là. On ne sait pas c'est qui le joueur. Est-ce que l'équipe avec qui Kent Hughes est en discussion a fait les séries? Si on fait les séries, sont-ils allés loin? Sont-ils fait battre de bonne heure? Peut-être que leurs plans ont changé.
2: Est-ce qu'ils ont congédié leur directeur général? On sait pas.
0: C'est
2: parce qu'il y a beaucoup de rumeurs avec Matthew Nice.
0: C'est ça, exact. Puis, tu sais, on avait parlé, il y a le nom de Robert Thomas qui avait circulé aussi à Saint-Louis.
2: Là. Aussi, évidemment.
0: Fait que, tu sais, c'est ça, là. C'est peut-être que ça, on va reprendre des négos avec ce club. Parce qu'à la date limite des transactions, tu travailles un peu sous pression du cadran, là. Tu sais, tu peux pas, là, négocier pendant.
1: C'est vrai.
0: Là, une fois que la saison est terminée, au repêchage, tu sais, tu peux étaler ça sur plusieurs jours, tes négociations. Là.
2: Exact. Ça, c'est un bon point. D'ailleurs, parlant de Matthew Nice, hier, j'écoutais Overdrive sur les ondes de TSN et Chris Johnston était là. Et il est allé de l'affirmation suivante qui m'a vraiment surpris. Il y a un membre d'une équipe de la Ligue nationale de hockey qui lui a confié que si elle avait à transiger avec les Maple Leafs de Toronto, lui, personnellement, cet homme mystère serait prêt à payer plus pour Matthew Nice que pour Austin Matthews. T'en penses quoi, celle-là, Gilbert?
1: Oui, hey boy, Matthew Knight, je l'aime beaucoup, là. C'est sûr. C'est pas le. Tu sais, c'est un power forward. C'est un gars qui est capable de mettre des points sur le tableau aussi. Mais en Matthews, c'est un game breaker, là. Tu sais, Matthews, là, c'est un marqueur, là. C'est 50 buts par année, 40 buts par année. C'est le gars le plus rapide à avoir obtenu 400 buts, là, je pense, dans l'histoire de la Ligue nationale de hockey.
2: Oui, il a dépassé avec Chicago.
1: Je me trompe pas, là. Fait que, oubliez pas ça, là. Tu sais, mettez ça dans votre pipe, fumez-la, là. Tu sais, Matthews, c'est tout un joueur de hockey. On semble oublier ça. T'sais, parce que oui, des déboires en playoffs, ils ont pas fait les playoffs, la marde t'a poignée et tout ça. Mais Austin Matthews, c'est un joueur de hockey. Puis en plus, c'est pas seulement. Austin Matthews, c'est pas seulement un joueur strictement offensif, là. C'est un gars qui peut tuer des punitions, puis t'sais, il joue dans les deux sens de la glace. Matthew Knight, je l'aime beaucoup, mais je pense que Matthews, c'est une coche en haut, là.
0: Et moi, j'étais à Toronto, là. Je me souviendrai. J'espère qu'ils ont appris de la leçon Mitch Marner, là. Parce que, tu sais, Marner avait tous les défauts du monde, puis il fallait s'en débarrasser, puis on ne leur signe pas, puis il faut l'échanger, puis regardez, là, je pense que c'est le premier compteur en série de cette année.
2: C'est exact.
0: Puis ça reste un excellent joueur de hockey. Je suis d'accord avec Gilbert, mais dans le cas de Matthews, c'est peut-être une question d'attitude dans son cas. Je me, c'est un gars qui est dur à saisir un peu. Mm-hmm. Lui-même laisse, c'est pas trop engagé à revenir ou à finir sa carrière à Toronto. On sait pas trop ce qu'il veut.
2: En même temps, c'était nommé capitaine de l'équipe américaine. Ça doit pas être un cas problème non plus.
0: Non, puis ils ont gagné en plus. Là, ça fait que, mais c'est un drôle de gars, je trouve. Sauf qu'il est dur à saisir. En série avec les Maple Leafs, là, ça a jamais été le gars qui menait la parade. Là. C'était
2: Non, puis il a pas l'air de... On dit en anglais care, il a pas l'air de prendre ça à cœur, là. T'sais, il a pas l'air de vouloir tout donner sur la glace.
1: Mais je pense que
2: c'est
1: sa façon de se comporter, tout ça.
2: Mais... c'est peut-être juste sa personnalité qui est faite comme ça.
3: Ouais. Mais t'sais, oui, joueur pour joueur, là, si on regarde les deux joueurs puis qu'on pense à rien d'autre que le joueur puis la production offensive, c'est sûr que c'est Matthews. Mais un dirigeant ne voit pas toujours les choses de cette manière-là. Il regarde le joueur, c'est certain, mais il regarde aussi les années de contrôle puis le salaire.
2: Puis l'âge.
3: L'un qui est plus jeune, que tu contrôles jusqu'à l'autonomie encore pour 5 autres saisons, alors que Matthews, il te reste seulement 2 années de contrat, il est plus âgé, puis il gagne 6 millions de plus. Alors que c'est un peu ça l'argument, parce que le joueur en question, c'est certain, là, Matthews en santé, c'est un marqueur de 50 buts, puis un joueur de centre. Alors c'est certain que, moi je pense qu'il faut que tu le regardes comme ça, de dire que t'es prêt à payer plus pour un ice, c'est les seules raisons pourquoi tu serais prêt à payer plus, c'est que tu as plus de contrôle sur lui.
2: Parce qu'on a bien beau dire à Montréal qu'on a des contrats extraordinaires, 7,7 pour Matthew Nice jusqu'en 2031.
3: C'est un contrat très respectable.
2: Ça vaut la peine. Là. Ouais. C'est pour un peu le même principe que quand Julien Brisebois a payé le gros prix pour Brendan Eagle. Il venait avec du contrôle, puis il venait avec un petit salaire. Ben, tu payes plus. Ça avait coûté 2 choix de premier tour. Si le Canadien, demain matin, met la main sur Matthew Nice, ben peut-être qu'on va débourser un peu plus, mais en même temps, ça devient un autre contrat qui s'intègre bien dans
1: Matthew
2: la ligue.
1: Matthew Nice, c'est un peu... Compares-tu un peu à Juraj Slafkovský, mais qui est on à toutes les soirs?
2: Ouais, c'est la comparaison n'est pas mauvaise.
3: Moins offensif, là, quand même.
1: Comment?
3: Moins offensif.
2: Mais il y a quand même le gabarit qui viendrait donner un sérieux coup de main au
1: Canadien. Il y a combien de points cette année, Matthew Nice, juste pour le fun?
3: Ben, d'après moi, c'est quoi, 55?
2: J'aurais tendance à dire dans ces eaux-là. Laisse-moi vérifier.
1: C'est sûr que Slafkovský en a ramassé un peu plus. Là, mais,
2: c'est 66 points pour Matthew Nice.
1: C'est proche, là, les gars.
3: C'est
1: là,
3: quand même pas si loin.
2: 35 à sa première année complète, 58 l'année dernière et finalement 66 cette année pour Matthew Nice. Quand même.
1: Non. Et puis quand il décide de baisser l'épaule et de driver le net...
3: la fougue.
1: C'est un peu comme ça.
0: Tu sais, Gilbert, tu parlais de Demidov l'an prochain, puis on se demandait c'est quoi. Tu regardes Matthew Nice, là, moi, c'est ça que je veux voir. Il a toujours progressé à chaque année, Matthew Nice. C'est ça qui est important. Je pense que c'est ça que les organisations recherchent. Commençant à 35 points, 58, 66. Fait que, tu sais, comme Suzuki, il a toujours augmenté sa production à chaque année. Je pense que c'est ça que, tu sais, qui fait que ça devient un joueur intéressant. Là. Ça fait déjà 3 ans qu'il est dans la ligue. Puis 3 ans qu'il progresse à chaque année. Ça le rend intéressant.
2: Et tout ça à travers une année très difficile avec les Maple Leafs de Toronto. C'est une chose de mettre des points sur le tableau quand tout le monde performe.
1: Mais en même temps, tu arrives à Toronto, tu es nommé entraîneur-chef. C'est parce qu'on a créé Bérubé, puis là. Je pense qu'avec le meeting, les entretiens que tu vas avoir avec le DG. Matthew Nice, je veux l'avoir sur mon équipe, Moi, je suis pas sûr qu'on va l'échanger, Matthew Nice. Je pense que, sans dire qu'on rêve en couleur, là, je pense qu'on rêve un peu en couleur, Alain.
2: Maudit Brad Treliving, Colin DeBell.
0: Puis l'autre affaire, c'est qu'on sait pas qu'est-ce que Toronto, c'est quoi les plans de Toronto? C'est-tu reconstruire, rebâtir à zéro ou essayer de garder le noyau qu'on a là, puis de mieux l'entourer, puis de... Tu sais, on sait pas c'est quoi les plans des Leafs actuellement, là. Ça fait que, s'ils décident de tout repartir à zéro, ben là, peut-être qu'à ce moment-là, Nice deviendra intéressant, mais sinon, peut-être bien qu'ils seront jamais sur le marché, là.
1: Hey, Alain, tout à l'heure, on a parlé, là, on a parti à la marde un peu, là. Tu penses quoi, mettons, si Patrick Roy serait nommé coach à Toronto?
0: Et Colin.
1: Hein? Pas dire d'autres choses, là, parce que je t'ai déjà entendu parler, puis des fois, c'est pas juste des Colin, là.
0: Mais écoute, ça serait. Honnêtement, pouvez-vous imaginer Patrick dans un marché comme Toronto?
3: Oui.
2: Ce serait incroyable.
3: Moi, je me l'imagine très
0: incroyable.
3: Bien.
0: Non, ben moi aussi, mais je dis ça dans le sens que ce serait incroyable s'il était dans un marché comme Toronto. Là, est-ce que... Tu sais, moi, je me souviens quand Patrick coachait dans le junior, les statistiques avancées, c'était pas toujours là quelque chose qui l'excitait.
1: Ouais, ça, c'est vrai, par exemple.
0: Puis Chikra à Toronto, lui, il était bien là-dedans, lui. Là. Je ne sais pas si... en tout cas, il l'était à l'époque, il a été nommé à Phoenix. Là.
2: Il l'est encore.
0: Il l'est encore. Fait que, tu sais, Je ne sais pas. Mais écoute, hey, pouvez-vous imaginer ça? Ça serait incroyable. Imaginez-vous un samedi soir à Montréal, les Maple Leafs contre le Canadien, avec Patrick en arrière du banc des Maple Leafs.
3: Mais tu sais, ce qui ajoute peut-être à la candidature d'un Patrick à Toronto, c'est lui qui était là quand MacKinnon est arrivé avec l'Avalanche, puis c'est lui qui était là quand Schaefer est arrivé avec les Islanders. Ouais. Donc, des premiers choix au c'est total. Vrai. Ça fait deux fois qu'il vit ça comme entraîneur-chef.
1: Il fait bien parce que les gars gagnent, tu sais. Schaefer recrue de l'année. Est-ce que MacKinnon a été recrue de l'année cette année-là?
3: Non.
0: Ben oui. Et puis souvenez-vous une chose, l'année de MacKinnon, on pensait tous que l'Avalanche était pour repêcher Seth Jones.
3: Ben,
0: c'était lui qui était.
3: C'est ça.
1: C'est lui qui a mis son pied à terre. Il a dit on repêche MacKinnon parce qu'il l'avait vu à
0: Halifax.
1: Exactement. Ouais.
0: D'autres, on l'avait croisé dans le lobby de l'hôtel, Patrick, puis il nous avait dit MacKinnon, ça fait des années que je joue contre lui dans le junior. J'ai jamais pensé une minute repêcher Seth Jones. Ouais. Ça a toujours été Nathan MacKinnon, mon homme.
2: C'est effectivement Nathan MacKinnon qui a gagné le trophée Calder en 2013-2014.
3: Okay. Il y avait eu une saison difficile à sa deuxième saison, MacKinnon.
1: Un petit peu plus, ouais.
3: 38 points en 64 matchs. Ça, il avait comme diminué de moitié sa production la deuxième année. Mais après ça, ça s'est mis à décoller.
1: Après ça, il s'est mis à s'entraîner avec Sidney Crosby l'été, puis ça a décollé.
3: Ouais.
2: Très bon, merci beaucoup, Alain. Bon match ce soir et on se reparle la semaine prochaine.
1: Salut, mon Alain.
0: Oui, est-ce qu'on se reparle au lendemain d'un match 7 ou on se reparle pour parler de la série Caroline-Canadien?
2: C'est une bonne question.
1: Sweet Caroline, baby! Sweet Caroline, Alain. Oui, monsieur.
0: Bon voyage, Gilbert et Anthony.
1: Oui, merci. On a hâte. Vraiment, on commence à être fébrile.
3: Faire de la
0: foire. Gilbert, je sais que tu manges pas d'elle, là, mais Anthony, c'est en
1: bien. Non, mais ça a l'air qu'on va avoir des petites crevettes avec la sauce rouge à l'avion, moi, Alain.
3: Ça se peut que je me laisse tenter par des bonnes ailes de poulet ce soir.
1: Ça se peut,
3: c'est possible.
1: T'as peur que t'es pas beurré comme un ancien collègue de travail.
2: Salut, Alain.
1: Salut,
2: Alain.
0: Bonne fin de semaine.
2: OK, après la pause, on revient sur une série extrêmement serrée. C'est maintenant 2-2, puis j'ai aucune idée qui va l'emporter. Ça s'en vient dans 2 minutes.
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2: Et que c'est serré dans la finale de la LHJMQ. C'est maintenant 2-2. Il est en direct de Moncton. On va le rejoindre, Raph Doucet. Salut!
3: Salut, mon Raph!
5: Hey, salut, boys!
2: T'es déjà rendu à Moncton? C'était à Chicoutimi hier.
5: Ouais, ça va vite. Écoute, tout de suite après la game, là, on a flyé avec les Wildcats de Moncton. On est arrivé ici, il est à peu près 1h30 du matin. Donc, courte nuit, mais c'est le fun. Puis comme tu l'as dit, on a une finale serrée, 2-2. On s'attendait à une finale serrée, puis on a vraiment là, des bons matchs de hockey.
2: Mais c'est la deuxième fois de suite que Moncton revient de l'arrière. Bon, je comprends que dans le match numéro 3, finalement, la période de prolongation avait souri au Saguenay, puis au grand plaisir de Thomas Lavoie.
3: Ah, puis Moncton avait complètement dominé. Mais en prolongation, là, les Sags n'ont pas touché au puck.
2: Et ça s'est repassé de la même façon d'hier, là, en début de première période, domination de Moncton, même si c'était 1-0 Saguenayen. Tu sais, j'ai l'impression que les Wildcats, c'est 2-2, mais tranquillement, ils reprennent l'ascendant.
1: Tu reviens derrière, tu prends le momentum, je pense.
2: Oui, exact.
1: Oui.
5: Tu sais, les gars, les Wildcats en ont vu d'autres, là. Tu sais, Gardner McDougall a beaucoup d'expérience. Il a vu à peu près toutes les situations dans le monde du hockey. Caleb Desnoyers, que ce soit 3-0 pour les Wildcats ou que ce soit 0-3 pour les Wildcats, il va jouer de la même manière. Alex Mercier a de l'expérience. Rudy Guimond aussi. Donc, c'est vraiment une équipe aguerrie, les Wildcats, malgré le fait qu'ils ont rentré quand même beaucoup de nouveaux joueurs. Les nouveaux joueurs qui ont rentré, là, c'est pas des 16-17 ans, là. C'est des gars quand même de 18-19 ans pour la grande majorité, qui ont de l'expérience dans le hockey. Puis tu sais, hier, tu perds 2-0, tu perds 3-1, et à partir du moment que les Wildcats perdaient 3-1, vous l'avez dit, on a eu vraiment l'ascendant. On a dominé, on a eu plus de chances de marquer. Puis tu sais, est-ce que cette série-là serait 2-2 si ce n'était pas de Lucas Beckman? Peut-être pas. Peut-être que ce serait déjà 3-1 pour les Wildcats de Moncton. Lucas Beckman est excellent devant le filet des Saguenayens de Chicoutimi. C'est lui vraiment qui a permis à son équipe de l'emporter en prolongation dans le match 3. Et là, ben, on est rendu dans un 2-3 avec l'avantage de la glace au Wildcats de Moncton, puis le prochain match est demain.
2: Ouais, puis à travers ça, t'as un gars comme Gabe Smith qui joue des séries extraordinaires. J'ai l'impression qu'à chaque fois qu'on fait un bloc LHJMQ, c'est tout le temps de lui qu'on parle. Encore hier, 2 buts, une passe, Raph.
5: Ouais, écoute, Caleb Desnoyers a des bonnes séries, mais présentement, j'ai hâte de voir ce que les médias vont décider, mais quand ils vont voter pour le trophée Guy Lafleur, si jamais les Wildcats de Moncton l'emportent, mais Gabe Smith risque d'être un favori. Tommy Blair en défense risque d'être un favori. Tu sais, ce gars-là là, joue 30-35 minutes par match. Puis en fin de rencontre, il patine encore comme le vent. Il a la tête haute, il fait des passes, il fait des tirs. Puis en plus, Tommy Blair, il défend bien. Donc, sa cote est à la hausse en vue du repêchage 2026, puis je comprends parfaitement pourquoi. Donc, Gabe Smith et Tommy Blair connaissent d'excellentes séries. Puis de l'autre côté, tu sais, j'ai parlé de Lucas Beckman. Un autre qui connaît de bonnes séries, c'est le défenseur Jordan Tourigny. Quand on a besoin d'un gros jeu, quand on a besoin d'un gros but, on dirait que c'est l'ancien des Cataractes de Shawinigan qui est capable de sortir pour les Saguenayens de Chicoutimi. Donc, j'ai hâte de voir qui va l'emporter. T'sais, avant la série, je vous en avais parlé en ondes. Moi, je pensais que ça allait aller en 6 ou en 7. Ben, c'est le cas. Reste à voir qui va gagner.
3: Tu sais c'est à qui il me fait penser un peu Gabe Smith? Là. Je sais qu'il est gaucher, là, mais ouais. Il me fait penser à Michael McCarron un petit peu. Gros bonhomme, joueur de centre, il finit. Dans le junior, c'était ça, là. Je me souviens, McCarron, là, surtout à sa dernière année à Oshawa, là, c'était tout un monstre dans son équipe.
2: Pas du pêcher au pomito pour rien.
3: Ben exactement. Quand t'es plus fort physiquement que tout le monde, c'est 6-4, 2-25, Gabe Smith. Là. Donc, à son âge, où il est rendu dans sa carrière, c'est sûr, un gars comme ça, là, qui a du talent, qui est capable de finir, il va ressortir un peu plus. On verra par la suite. Dans les rangs professionnels, il appartient au Mammouth de l'Utah. Mais actuellement, c'est un morceau très important des Wildcats.
5: Ouais, puis tu sais, c'est probablement le joueur le plus amélioré dans notre ligue depuis un an et demi. Ouais. L'an passé, il a connu une bonne saison, il a connu d'excellentes séries, puis là, il continue à s'améliorer. Tu sais, je comprends ton parallèle, Tony. Moi, je te dirais qu'il est meilleur patineur que McCarron à cette époque-là.
3: OK.
5: Tu sais, Gabe Smith, c'est un bon coup de patin, il l'a amélioré depuis un an, il est mobile, il a gagné le trophée du meilleur attaquant défensif dans notre ligue. Puis, tu sais, moi, je pense vraiment que Gabe Smith va atteindre la Ligue nationale. Il va être capable de jouer là pendant plusieurs années. Puis, tu sais, tu parles du Mammouth de Utah. Le Mammouth a Caleb Desnoyers, Gabe Smith et Thomas Lavoie en finale. Tu sais, c'est trois bons joueurs de hockey, trois bons gabarits, puis trois gars qui pourraient jouer avec Utah pendant plusieurs années.
2: Ouais, le gabarit, clairement, c'est un critère pour Utah, c'est évident. Là. Chaque année, on repaye juste des gros bonhommes ou presque. Tu viens de mentionner Thomas Lavoie. Je sais qu'il y a eu le match 4 entre-temps, mais il faut absolument que je revienne sur le match 3. T'sais, le Saint-Georges est réputé pour être un amphithéâtre quand même redoutable. Ça buzz, les partisans sont présents, on aime nos Saguenayens. Je présume qu'on devait entendre une mouche voler quand le but est rentré en fin de troisième période dans le match numéro 3, Raph?
5: Non, mais tu sais, quelle malchance. Tu sais, quelle malchance. Puis quand tu parles des dieux du hockey, là, tu sais, le deuxième but, ça frappe en arrière du filet, ça retombe par-dessus le filet du Cablickman avant de rentrer. Mm-hmm. Puis là, le quatrième but, tu sais, Gilbert, je suis curieux de t'entendre là-dessus, t'es un défenseur, là. Tu sais, je pense, Thomas Lavoie, là, il fait le bon jeu dans ce moment-là, puis 99,5% du temps, il va l'attraper le puck, puis il va aller dans le coin avec.
1: Ouais.
5: Mais là, c'était vraiment de malchance.
1: Il l'a juste frappé à mauvaise place. C'est peut-être que ça a pogné son pouce au lieu de pogner sa main. Je sais pas.
2: Aurais-tu pu réagir comme ça? Aurais-tu pu te dire je saute, je l'attrape, je m'en vais dans le coin avec ou t'aurais
1: ben,
2: pas.
1: Normalement, t'as contrôle sur la rondelle. T'sais, tu joues, t'es sur la glace à tous les jours et tout ça. Normalement, la rondelle est dans l'air. Si tu veux la frapper par là, t'as frappé par là. Mais probablement que la rondelle, il a probablement frappé son pouce ou son petit.
5: Non, mais les gars.
1: Je sais pas. C'est malheureux. C'est malheureux, c'est des choses qui arrivent. Mais tabarouette, ouais, ça, tu te sens-tu mal en crime, là?
5: Mais
1: une, chance que dans pensais... une chance que dans ce match-là, les Saguenayens sont, t'sais, les Saguenayens ont quand même remporté la victoire pareil, là, mais tabarouette, tu te sens mal pour un bout, là.
5: Mais comme vous, je pensais qu'il avait touché, mais j'y ai parlé hier à Thomas, il a pas touché.
2: Il a juste passé dans le vide.
1: Mais ça a été fourré de goaler, ça, par exemple.
5: Exact, 100%. C'est ce qu'il disait, tu sais, j'y ai pas touché, mais c'est assez pour cacher à vue puis déconcentrer le gardien de but, puis Lucas Beckman s'attendait à ce qu'il touche, t'sais.
3: Ben, l'intention était bonne de la part de Lavoie. Ouais. Ce qu'il veut, c'est d'envoyer ça dans le coin puis tuer le cadran. C'est ça qu'il veut, il reste 20 secondes à jouer. Exact. Malheureusement, s'il réussit son jeu, le match est probablement réglé. Là. On va aller tuer le match, le reste du cadran avec ça. Malheureusement, ça a eu un autre résultat. Les Sags ont gagné, puis là aussi, là, quand même spécial. Là. Même à la télévision, Raphaël, moi, j'étais convaincu que Guimond avait fait l'arrêt. Je pensais pas qu'il y avait vraiment grosse controverse. Finalement, bang, on annonce le but. Ça a semblé surprendre beaucoup de gens, en tout cas, au Saint-Georges Vézina.
5: Je pense que quand on est allé à la reprise vidéo, j'étais avec des collègues, puis j'étais comme, hein, voyons donc, on va à la reprise vidéo, ça n'a pas rentré, puis finalement, la reprise était claire, nette et évidente.
1: Les gars, ça l'avait vu, eux autres.
5: Ouais, c'est ça, exactement. Donc, les arbitres sont allés à la reprise vidéo, puis c'était bel et bien un but de Thomas Dermisseau. Là, j'ai hâte de vous entendre, les gars, mais 2-3 pour aller chercher la finale du trophée Gilles Courteau. Qui gagne ça?
2: Hey, OK, fait que toi, dans le fond, toi, tu peux pas te mouiller, mais nous, faut qu'on...
3: Ouais, c'est
2: tout
3: le
2: monde ça,
3: aime
2: ça, je comprends.
1: Moi, je prends les sacs.
5: Les boys, c'est pas la mienne.
1: Les Saguenay remporte le prochain match à Moncton.
2: À Moncton. Là, ça sera vraiment... C'est un format 2-2-1-1-1. Donc là, c'est Moncton, Chicoutimi, Moncton.
1: Ça, ils s'en reviennent à Chicoutimi après. Puis au Saint George, ils sont pacté ben raide au bouchon. Ça va être fou, m'namarde. Ça va être des sags all the way, baby.
2: Des sags en 6.
1: Oui.
2: OK.
1: J'aime ça en 6. Tu sais, des autres, je prends toujours en 6.
2: C'est rare, tu prends en 7.
1: Parce qu'en 7,
2: c'est comme à la danse avec sa cousine.
1: Exact.
3: Mais pour l'instant, les gars, pour avoir regardé quand même une bonne partie de la série, les Wildcats ont un petit avantage. Je sais pas si t'as la même lecture que moi, Raph, là, mais Moncton me semble la meilleure équipe dans plusieurs moments de la série jusqu'à maintenant.
5: Je te dirais, dans les quatre dernières périodes, oui.
3: Ouais.
5: Avant ça, je t'aurais dit, tu sais, ça a été très, très, très serré avec un petit avantage au Saguenay, mais je suis d'accord avec toi. Depuis la... Surtout le milieu de la troisième période du match 3, ensuite la prolongation, puis hier, les Wildcats ont été une meilleure équipe sur la glace. Mais tu sais, les Saguenay ont tellement de talent, ils ont de l'expérience aussi. Ils sont allés chercher des bons vétérans à la date limite des transactions. Écoute, ça va être toute une fin de série, puis j'ai hâte de voir qui va l'emporter.
3: Hey Raph, vous avez capté le partisan qui a gagné le gros moitié-moitié.
5: Ben oui.
3: Les caméras de la LHMQ ont filmé le partisan pour le match numéro 3. Il était physiquement sur place. Il a gagné au-dessus de 250 000 piastres.
2: Et lui, il devait être content.
5: 284 000.
1: Il était-tu sous le choc ou il était gêné ou quelque chose? Moi, il me semble que j'aurais fait une danse de
3: tabarouette.
2: Écoute, j'aurais déchiré mon chandail, je pense.
5: Hein? Allez voir ça. Ouais. Allez voir ça sur les réseaux sociaux, les gars. Il surpris, puis là, il se lève, là, il crie. Puis là, tout le monde, il tape dans la main, puis il s'en va chercher son bris. Un jeune papa, en plus.
1: Hey,
5: un
1: jeune good papa. Ben, moi, une question pour toi. Le chèque de ce grosseur-là, il rentre pas dans ma chaîne.
5: Ah, les gars,
1: c'est une joke, hein? Désolé, sois donc, c'est pas grave, je niaise, là, matin.
2: Non, c'est juste, je me dis, j'ai tu sais.
1: Tu savais que ça s'en venait?
2: C'est ton genre.
1: Qu'est-ce que c'est ça?
5: Gilbert, il fait comme dans Happy Gilmore, il le met dans son char.
1: Oui, c'est ça, il a tous les chèques dans l'arrière de son char. Non, mais là, tu viens d'en perdre un dans la gang, parce que je pense que Lee n'a pas vu Happy Gilmore non plus.
2: Okay. Au moins. Il y a celui-là, il est coché. Ouais. Match numéro 5 de la série entre les Wildcats et les Sags du côté de Moncton, c'est demain soir. Merci Raph, on se reparle la semaine prochaine.
3: Salut, allez, mon Raph.
5: Hey boys.
1: Merci, bye.
2: Bye bye. C'est le temps, là, Ali, là. On s'en va à la pause, là. Appuie ses pitons, là.
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2: L'avalanche du...
1: J'ai pas entendu?
2: Ben, c'est parce que t'as pas tes écouteurs.
1: OK, mais je l'ai fait pareil.
2: Parfait.
1: Vas-y, désolé.
2: Ils ont réglé le cas en 5 petites parties du Wild du Minnesota. Puis honnêtement, ça avait pas l'air parti pour ça. C'était 3-0 en première. Je pensais vraiment que le Wild allait forcer un match numéro 6.
1: Ça, c'est tellement plate parce que ça m'est déjà arrivé. Tu joues à la maison, t'as la chance de clincher match numéro 5, t'es à la maison, t'as commencé avec l'avantage de la glace, tu mènes dans la série, tu peux clincher la série à la maison, puis ça va mal, ça débute mal, puis moi j'ai perdu des matchs 5 à la maison, ça fait chier en crime parce qu'il faut que tu retournes sur la route. L'Avalanche, t'as pas question qu'ils retournent sur la route. Ils ont mis la switch à on vraiment en deuxième moitié de match, puis ça s'est mieux passé par la suite, mettons. Là.
2: Mais tu sais, c'était 3-1, il restait 3 minutes et demie en 3
1: secondes. Incroyable pareil. Puis Nathan Force McKinnon qui marque un but, il restait quoi, une minute et quelques, une minute et 25, une minute et demie. Ouais. Tu sais, du poignet, écoute, incroyable, par-dessus l'épaule de
2: Wallstead.
1: De Wallstead qui était dans le net, ouais.
3: Tu sais, dans le cas de l'Avalanche, oui, ils ont de grandes vedettes, évidemment. Mais à date, dans les séries, ils ont 9 matchs joués, ils ont 8 victoires. Et à chacun des matchs, il y a des acteurs de soutien qui ressortent dans leur équipe.
2: Encore Parker Kelly.
3: Constamment. Parker Kelly, là, ça fait 2 matchs en ligne. Jack Drury marque un gros but hier. Nicolas Roy, des jeux clés dans ces séries. On peut défiler la liste.
2: Qui a marqué le but gagnant hier? Brett Kulak.
3: Brett Kulak. Ben oui, ils ont des joueurs vedettes, bien sûr. Nathan MacKinnon, il est là constamment. Puis Cale Makar. Puis là, ils ont rajouté Nazem Kadri. Puis Gabe Landeskog qui revient. Puis il a connu une superbe saison. On dirait qu'il a rajeuni avec son inactivité à travers le temps. Mais il m'impressionne. T'sais. Ils ont réussi à greffer une profondeur adéquate des gars qui contribuent pas à peu près. T'sais, vraiment, là, pas, rien de compliqué les deux premiers buts de l'Avalanche hier. On a une présence au filet, on dévie des tirs. C'est une recette qui fonctionne, qui a fait ses preuves en séries éliminatoires, puis que je trouve qu'on a fait peut-être passer du côté du Canadien. Présence au filet, puis de la hargne, puis accepter que ça fasse mal de temps, ouais, en temps, de temps en temps, faire dévier des tirs. L'Avalanche le fait hier. Les trois buts, mis à part le filet de Kulak, le but vainqueur, là, c'est vrai, il y avait des désorganisations défensives.
2: Ouais.
3: Mais les trois premiers buts inscrits par l'Avalanche hier, on peut pas reprocher quoi que ce soit au Wild défensivement. C'est qu'on a exécuté. Présence au filet, on paye le prix, on dévie le tir. Puis McKinnon, c'est un lancé des digues majeures.
1: Ouais, par-dessus les bords. La seule chose négative pour l'Avalanche, c'est la blessure à Cale Makar. Il a quand même joué 25 minutes ou 26 minutes.
2: 25-5.
1: Blessure à l'épaule. Blessure à l'épaule. On l'a senti mal à l'aise en début de match. Après ça, c'est arrivé un petit peu plus tard dans le game. Il frappe, puis t'as pas de mise en échec.
2: C'était même
1: pas sévère.
2: C'était pas sévère du tout.
1: Il débarque de la glace, puis il faut vraiment qu'il est pas qu'il est amoché, mais là, ils vont avoir quoi, une semaine de congé minimum, fait que ça va lui faire du bien.
2: C'est là que c'est intéressant de gagner en 5.
1: Exactement.
3: Un qui joue pas à peu près de l'Avalanche, c'est Martin Nechas.
2: C'est lui qui fait la passe hier à Kulak.
3: Lui, quand il était en Caroline, moi je me souviens, Marty en parlait souvent. Nechas, ça, c'est un gars que j'irais chercher. Il va décoller un jour ou l'autre. Il a trop de talent pour que ça n'arrive pas. Puis il avait raison. Puis on voyait des signes en Caroline, mais tu sais, il y avait quand même beaucoup de joueurs dans ce mix-là. Il arrive ailleurs, puis bang, il décolle. C'est tout un joueur de hockey, là. Hier, il fait un jeu superbe sur le but vainqueur. Il va contourner le filet. Ramène ça à Brett Kulak.
1: Notre ancien...
3: Le bon vieux soldat.
1: Le même, Brett Kulak. Il est tellement...
2: Il a vraiment fait un job honnête.
1: Très honnête.
2: Hey, mais mine de rien, c'est 4 finales d'association en 5 ans pour Kulak, là. Tu sais, il veut pas, là où il se trouve, c'est jamais le gars de premier plan, mais encore une fois, on le répète, là, c'est ta profondeur qui te fait gagner.
1: Très efficace, Brett Kulak. Tant mieux pour lui. J'espère que pas gagner de coupe. Il pourrait peut-être gagner la coupe cette année.
2: Lui et Brent Burns, je serais bien content qu'il gagne la coupe. Ce sont quand même des bons soldats qui ont été là longtemps. Je vous donne une coupe de stats, messieurs, parce que je trouve ça vraiment impressionnant. McKinnon, on l'a dit, a créé l'égalité avec un lancer parfait. C'est un 6e match de suite pour McKinnon avec au moins un but. Et si on prend l'ensemble de sa carrière, dans 46,2% des matchs que McKinnon a joué en série, il a marqué.
3: Imagine.
2: Il marque quasiment
1: un but par deux games.
2: Puis dans la grande histoire de la nationale de hockey, il y a seulement 2 joueurs qui ont fait mieux que lui. Mario Lemieux, 54,2%, et Mike Bossy, 46,5%. Donc même si McKinnon poursuit là-dessus, il pourrait même dépasser Bossy. C'est franchement impressionnant ce qu'il accomplit, là, et qu'on parle de
1: Gretzky est où là-dedans? Chalice?
2: Gretzky est plus bas que McKinnon.
1: Plus de mentions d'assistance et tout ça.
2: Bah, assurément.
1: Ah, wow.
2: Assurément.
1: C'est incroyable, pareil. De la bonne compagnie, ça.
2: C'est une très bonne compagnie.
1: 50% Mario Lemieux.
2: 54,2%
1: Mario Lemieux.
2: C'est du stock. Avez-vous eu la même impression que moi? Hier, j'avais l'impression que c'était une reprise du match Bruins-Maple Leafs, il y a une couple d'années.
1: Oui.
2: 2013.
1: Oui, quand ils sont venus de l'arrière en troisième période.
2: Les Leafs avaient les devants tard en troisième. On menait par 3 dans ce match-là. Puis là, finalement, on a concédé 2 fois rapidement. Puis dès le début de la prolongation, on s'est débarrassé de Toronto. Là. C'est un peu le même principe, à part que c'était pas un match 7 hier, mais quand même.
3: Dans Colorado, vraiment a dominé la troisième puis la période de prolongation. Là. Ils sont allés chercher. On sentait le Wild un petit peu plus nerveux. Maintenant, tu sais, c'est un club qui est vieillissant, le Wild du Minnesota. Là. Je voyais Nick Foligno, entre autres, dans la poignée de main.
1: Nick Foligno.
3: Ils sont vieux et jeunes. Il y a moins de juste milieu à travers, là. Tu sais, des
1: Zuccarello,
3: gars.
1: Il y en a, ouais, c'est ça.
3: Zuccarello aussi, c'est la fin approche d'une manière. Donc, qu'est-ce qu'ils vont faire? Ça va être intéressant. Le cas de Quinn Hughes va être très, très intéressant cet été. Ils ont bien sûr Kaprizov à long terme avec
1: assez,
3: un gros salaire.
1: Ils ont-tu assez fait pour le convaincre, Quinn Hughes, pour le convaincre de rester là?
2: On verra. On verra. Est-ce qu'ils sont capables de se le permettre financièrement, de le payer comme
1: ça? Ils ont 17 millions avec l'autre, là.
2: Oui, puis tu sais, il faut que tu payes Boldy à travers ça, il faut que tu payes Wallstead. Il y en a d'autres, là, des joueurs importants qui vont commander un salaire.
3: Tu sais, le Wild, quand tu regardes la perte de Eric Senek a fait très mal parce que déjà là, c'est une équipe qui n'a pas, qui ne regorgeait pas énormément d'options au centre. Alors, tu l'enlèves de l'équation, ça a fait très, très mal. Alors, contre une formation aussi solide que l'Avalanche, t'enlèves Eric Senek. C'est quasi l'équivalent d'enlever Nick Suzuki pour le Canadien, là, dans ta ligne de centre.
2: Ouais. Je comprends ce que tu veux dire. Pas exactement ça, mais je comprends ce que tu veux dire.
3: Moins offensif, mais ça reste que quand t'enlèves, peu importe l'équipe, en fait, t'enlèves ton premier joueur de centre, t'es dans le trouble immédiatement. Avec un défi comme l'Avalanche, t'enlèves Eric Senek, c'est une perte majeure.
2: Je le précise parce que j'étais peut-être pas clair. Boldy est encore sous contrat jusqu'en 2030 à 7 millions. Mais quand même, éventuellement, si ce sera un joueur important pour ta formation, ça reste un excellent contrat. Est-ce que le Colorado peut vraiment gagner la Coupe en ne sachant pas sur quel pied danser avec son gardien de but partant? Parce qu'hier encore, là, on est revenu avec Blackwood, on l'a retiré après la première,
1: mais c'est Woodrow qui a fini le match. T'sais, as-tu vraiment été faible ou c'est juste un électrochoc? Jared Bednar,
2: 10-13 en tout cas.
3: Pas été fort sur le troisième but, en tout cas.
1: Non, c'est ça, on voulait shaker l'équipe et tout ça, puis les gars, t'sais, probablement qu'ils se sont sentis mal, hey, on n'était pas là pour toi.
2: C'est quand même fascinant, une équipe qui est rendue en finale d'association et qu'on sait pas avec certitude qui est le gardien numéro un.
1: T'as raison. Mais c'est quand même un... C'est un luxe quand même d'être capable d'en mettre un autre dans le net qui fait un job aussi, là.
2: Ça, c'est sûr. C'était la première fois hier, depuis 2008, que l'Avalanche réussissait à compléter une série à la maison. Entre-temps, on a gagné la Coupe, là.
3: Ils n'ont jamais fini fermé les livres avec une équipe l'année de la Coupe.
2: Pas selon TVA Sports. C'est à TVA Sports que j'ai vu passer la statistique.
1: Ah, ouais, hein?
2: Depuis 2008.
1: Parce qu'ils ont gagné sur la route.
2: Ils ont gagné, évidemment, ils ont perdu en 2010 en première ronde, 2014 première ronde, 2018 première ronde. 2019, ils ont gagné une ronde. 2020, la bulle, ils n'étaient pas à la maison. 2021, une ronde. En 2022, ils ont gagné la coupe tout le temps sur la route. Et en 2024, ils ont gagné une ronde sur la route aussi. Fait que, tu sais, c'est vraiment impressionnant comme statistique, là. C'est la première fois qu'ils sont capables de terminer ça.
1: Pas être considéré comme des homers.
2: Non, pas besoin de ça. Garde ça en tête pour tes prochaines prédictions. D'ailleurs, t'es arrivé pile dessus. T'es le seul parmi nous. Tu connais ça.
1: Il y en a ici.
2: Tu connais ça.
1: Par rapport, là, mais il y en a ici. Il y en a.
2: Rapidement, Brian McNabb, un match de suspension pour sa mise en échec à l'endroit. Son nom m'échappe. C'est Ryan Poehling. Ryan Poehling.
1: C'était pas nécessaire.
2: C'était la première fois en 14 ans que McNabb est suspendu à un match. Est-ce que c'est assez sévère, selon vous?
3: Bon, puis on...
1: T'as sorti Poehling de la série complètement, là.
3: Ben, c'est ça qui a... Encore une fois, on sévit car il y a eu blessure. Si Poehling se blesse pas, il n'y a pas de suspension.
1: Ouais, mais lui, convaincu. Il est out, là. Il y a déjà un historique de commotion cérébrale en plus, là. Rappelez-vous avec le Canadien. Là,
3: il était sonné.
1: Hey, solide. Le whiplash, là, l'a vraiment assommé complètement, puis c'est malheureux parce qu'il n'y avait pas le puck, là.
2: Exact.
1: Facile frapper un gars de même quand il n'y a pas le puck, s'en attend pas. Là.
2: Il va tomber comme une poche à patate.
1: Mais c'est exactement ce qui s'est produit.
2: Puis je vous le rappelle, un peu plus tôt à l'émission, Chris Knobloch a été remercié, selon les informations de Ryan Richard. Je ne sais pas si c'est officiellement sorti au moment où on se parle. Mais Knobloch n'est plus l'entraîneur-chef des Oilers d'Edmonton.
6: Ben, c'est pas officiellement sorti, mais tu sais, c'est parce qu'il s'est arrivé à 6h du matin à Edmonton.
3: Ouais.
6: C'est ça qui est surprenant quand même toute cette situation.
3: Bon, Ryan Richard est un gars bien branché là, avec les Oilers.
2: Puis honnêtement, j'ai pas besoin de plug pour te le dire que ça s'en est. Là. Du moment que c'était sorti public dans l'histoire de Bruce Cassidy et tout.
1: Mais oui, alors. L'écriture était sur le mur. Là,
2: exactement.
3: Je vais en profiter pour saluer un auditeur qui s'appelle Stéphane. Lui, il s'en va à Buffalo ce soir encourager les Canadiens avec... Sont 16 boys à aller encourager.
1: Hey,
3: sont 16.
1: Cool. 16, hey,
3: ensemble.
1: Hey, vous allez nous croiser, moi, puis Tony, là, en quelque part, venez me donner la main.
3: Exact. On devrait être là, nous autres, là, aux alentours de 5h30 autour du building.
1: Oui.
3: Donc, c'est sûr qu'on va
1: pas. Si vous trouvez pas Tony, il va être probablement au kiosque à bière.
3: Bah, voyons donc.
1: C'était gratuit, quand même. C'était gratuit, hein.
6: Hey, vous devriez essayer les. Ils vendent les sabres, là, avec la bière dedans.
2: Oui, devriez essayer ça.
3: Ramenez-en un. Aucune chance.
6: Ramenez-en un pour moi, là.
2: Ouais, pensez à nous, là.
1: On s'en prend
6: un souvenir.
3: Ça rentre pas dans l'avion.
2: Pourquoi ça rentre pas dans l'avion? C'est pas une arme blanche.
3: Objet contondant.
1: Hey, on s'en prend
6: chacun. Caler de la bière.
3: Ça dérange pas.
2: Oli, il aimerait ça vivre encore ses années d'université, là. Il prend pas de se lever à 3h30.
1: J'ai bu dans un funnel, là.
6: Ben oui.
3: Moi, j'ai une question. On a-tu un compte de dépenses?
2: Non, non. Passe pas.
3: Okay.
2: Demande à Max.
3: OK, parfait. Bon, donne-moi un petit budget.
1: Je vais payer, moi, puis je vais m'organiser avec Mathieu.
2: Mathieu. On va à la pause de l'autre côté. Ce sera Renaud Lavoie qui va être avec
1: nous. Le trésorier.
2: Renaud, très confiant pour le Canadien ce soir à Buffalo.
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2: Salut Renaud!
3: Salut Lauren!
1: Bonjour Renaud, comment ça va?
2: Ah, ça, c'est l'habitude qui se perd, hein?
1: Il a oublié de mettre son switch
3: à
1: on.
3: Mute. C'est
1: mute,
3: ça.
1: Mute,
2: moi, c'est ça.
1: T'es à mute, tabarnouche. Wake the freak up!
5: OK,
2: on va passer l'éponge cette fois-ci.
5: cette fois-ci. Hey, mais j'avais une question existentielle, là, c'est ça que je voulais vous dire.
3: Vas-y, d'abord.
5: Du poulet à bière, ça existe-tu vraiment? J'écoutais les pubs avant de rentrer en onde.
1: Poulet à bière, oui. Tu sais comment tu fais cuire ça?
2: T'assois le poulet, je pense, sur la canette.
1: Ouais. Ouais, tu iras une canette dans le derrière.
3: Exactement.
2: Ouais, c'est ça.
1: Mais non,
3: il faut, et puis c'est recommandé de prendre une bière, pas de la Coors Light, là. Tu prends une bière qui a du goût, là.
1: Ouais.
3: Avec un bon débit d'alcool, tu rentres ça directement dans le derrière.
1: Une foncée, bon, là. Une foncée, là.
2: Si t'as d'autres questions, barbecue, t'es à la bonne place.
3: Exactement.
1: Un Yingling, là.
3: Ouais, c'est ça.
1: Ou une Molsonex.
3: Tu la vides à moitié, là, puis là, ça va s'évaporer à l'intérieur du poulet. Puis c'est excellent. Oh là là, que c'est bon. Ouais.
5: Bon, tu vois, je vais me coucher moins niaiseux. En tout cas, je me suis levé moins niaiseux ce matin.
2: C'est bon. OK, pourquoi il ne faut pas s'inquiéter pour les Canadiens présentement, Renaud?
5: Écoute, deuxième meilleure équipe dans la Ligue nationale à l'étranger cette saison. Puis si on pense que ça s'arrête là, non. Étrangement, là, les Sabres de Buffalo et les Canadiens de Montréal ont exactement la même fiche dans leur domicile. 2 victoires, 3 revers. On a accordé le 16 buts. Du côté des Sabres de Buffalo en 5 matchs à l'adversaire, OK? Puis c'est vraiment à l'étranger que les deux équipes performent présentement. Il n'y a pas une autre façon de le dire. Les Canadiens de Montréal à l'étranger, jusqu'à présent, ont une fiche quand même très intéressante en série. De 4 victoires, 2 défaites. C'est 18 buts pour, 14 buts contre. Les Sabres de Buffalo, eux aussi à l'étranger, en passant, vont hyper bien, là. C'est une seule défaite en 5 matchs. La défaite étant au Centre Bell dimanche. 18 buts pour, 11 buts contre. Ça s'arrête surtout pas là. Fait que les unités spéciales des Canadiens à l'étranger sont bien meilleures. Surtout, l'avantage numérique roule à 25% à l'étranger, contrairement à un 15% à domicile. Donc, tu as plein d'éléments qui font en sorte que les joueurs des Canadiens n'arrivent pas à Buffalo ce soir en se disant « Ah, je suis pas content d'être à la maison, etc. » Non, on est confiant. Il y a une façon de jouer des Canadiens depuis le début de la saison qui est très, très, très différente de celle du domicile. Je pense qu'on tente moins de se donner en spectacle d'une certaine façon. Puis on joue du hockey, je trouve, qui force l'adversaire à aller dans ses tranchées. On joue du hockey extrêmement solide sur la route. Puis on trouve des moyens de gagner. Le match numéro 7 face au Lightning de Tampa Bay en est un bel exemple. Tu sais, c'est pas le match qui va servir, si tu veux, de poster sur comment on devrait jouer sur la route. Là, tout le monde est d'accord avec ça. Mais encore une fois, les Canadiens avaient trouvé une façon de l'emporter. Puis je m'attends exactement la même chose ce soir, pour être honnête.
1: C'est-tu qu'on... tu sais, les gars, sur la route, on est moins cute. On est moins fancy. On met des pucks au net. On simplifie notre jeu. Tu sais, le KISS system, le Keep It Simple Stupid. Fallait que je le plug, hein, des autres.
2: Mais ça faisait longtemps.
1: Ouais, ça faisait longtemps que je l'avais pas plugué, exactement. Non, mais c'est ça. Puis à la maison, on a vu un Canadien... Tu sais, surtout lors du match numéro 3. Puis on a vu ça aussi lors du match numéro 4. T'sais, on tente des passes qui sont quasi impossibles. T'sais, c'est ce jeu de puissance, là, des passes par en arrière, des no-look passes comme au basketball, là, ça fonctionne pas. Là, on va perdre la rondelle 9 fois sur 10. Là, tu veux pas ça. Là. Simplifie ton jeu. Pis, là, en plus, les Sabres de Buffalo, Renaud, nous mettent beaucoup plus de pression sur le pipi, sur le power play. Fait que là, c'est encore plus. Simplifie ton jeu, amène ça en arrière, poum, des petits trish shots au net, crowd le net, mets du trafic devant, ça va te chier une patte, ça va te chier un genou, ça va te chier n'importe quoi. Il va y avoir un retour, tu vas pouvoir marquer des buts. Faut simplifier notre jeu.
8: Et je pense qu'aussi, on simplifie la façon de travailler derrière le banc. Quand je dis, tu n'as pas le dernier changement. Quand tu n'as pas le dernier changement, là, il faut que tes quatre trios, comme on l'a mentionné plus tôt cette semaine, soient très, très solides. Je pense qu'on a ça présentement chez les Canadiens. Mais tu peux aussi, je pense qu'ils sont capables d'aller à un autre niveau. Personnellement, j'aurais aimé ça voir un peu plus le trio de Kirby Doc dans le dernier match. L'échec avant de ce trio-là a été très efficace. Ouais. Très, très efficace. Mm-hmm. Ce soir, tu n'auras comme pas le choix de les mettre. Tu comprends? Parce que il y a des match-ups, il y a toutes sortes de choses que tu vas tenter de jouer un peu avec ce que Lindy Ruff fait. Puis d'après moi, on va voir beaucoup plus le trio de Doc. Et je dirais tant mieux. Parce qu'en troisième, je trouvais que les Canadiens avaient besoin justement de passer du temps en zone offensive, mm-hmm. puis du temps, là, pas du temps. On dompe la rondelle, on travaille là 10 secondes, on sort. Là, du temps de qualité, puis je trouve que le trio de Doc en a fait beaucoup de choses positives dans les deux matchs au Centre Bell depuis le début de cette série.
2: Ouais, parce qu'en troisième, honnêtement, des chances soutenues du Canadien, il n'y en a pas eu tant que ça. Donc, effectivement, on espère que ça va se replacer à ce niveau-là. Tu as mentionné Lindy Ruff, Renaud, je serais curieux de t'entendre. Ouais. Qu'est-ce que tu as pensé de son commentaire comme quoi les joueurs du Canadien se laissaient tomber facilement puis il accusait un peu là, la formation de Martin Saint-Louis de plonger au final?
8: Et Martin de dire, puis il parlait de ses joueurs aussi, j'espère.
2: Exact.
1: Il a raison, Calvas, parce que moi, je trouve que Buffalo, il plonge.
8: Bon, pas compliqué, les gars. Moi, je vais vous dire la façon dont je vois les choses. C'est très, très simple. OK? Chaque arbitre qui se présente pour un match a un scouting report de qu'est-ce qui se passe dans la série, quelles sont les tendances qu'on remarque chez certains joueurs. OK? Pensez-vous que l'inverse n'est pas vrai? Pensez-vous que les Sabres et les Canadiens de Montréal n'ont pas eu un scouting report sur Kenny Sutherland puis TJ Oxmoor qui était là? Mm-hmm. OK, ils ont aussi un scouting report sur ces arbitres-là. Puis ces arbitres-là, c'est plate. Quand tu te laisses un peu tomber sur la glace, pénalité là, pour exagération, il n'y en aura pas. Puis souvent, on punit le joueur qui commet le geste. Alors, je comprends Lindy Ruff de vouloir jouer dans la tête, si tu veux, des officiels du match de ce soir. C'est pas une mauvaise chose à faire. Mais l'inverse est aussi vrai. Parce que là, ce soir, j'ai pas encore le nom des officiels devant moi. Là, je vais le regarder vite fait si c'est sorti. Mais ces officiels-là, je veux dire, les gars, moi, je me rappelle Midget 3A là, ou Junior, là, quand on était autour des équipes, là. Je travaillais soit pour les élites de Jonquière, etc. Là, on connaissait les tendances des officiels. Ça veut dire que si c'était comme ça il y a 20-30 ans, c'est encore comme ça aujourd'hui. Là. Mm-hmm. Tout le monde connaît quel genre d'officiel il est, puis on va scanter à la loupe ce que ces gars-là font. Puis c'est de bonne guerre, mais en même temps, je veux dire, est-ce qu'il faut accuser les joueurs des deux équipes de plonger? On pourrait le faire si on voulait le faire, là, mais entre vous et moi, ce que je reconnais surtout dans tout ça, c'est que les joueurs des Canadiens savaient parfaitement ce qu'ils faisaient, comme ceux des Sabres de Buffalo savaient parfaitement ce qu'ils faisaient. Puis pour ce qui est des arbitres ce soir, malheureusement, les notes de presse ne sont pas encore sorties, donc je ne peux pas vous donner leur identité un peu trop tôt.
1: Ouais, moi, je veux juste pas que je sois un facteur dans le game, c'est tout. Tony le dit souvent, là, on dirait que c'est pas moi, ils veulent entendre leur nom au micro, je sais pas trop, parce que pas leur nom, mais leur voix, parce que pénalité à Montréal, tu comprends? Laissez les joueurs le jouer, le feeling de la game, call pas des stupidités, t'sais, call des choses qui sont évidentes, tu comprends? Des coups de bâton sur la gueule avec du sang, parfait, ça c'est un high stick. Ça, c'est pas un plongeon, by the way, Mr. Lindy Ruff, là. T'sais, t'as un coup de bâton dans tu sais, comme taxi à donner les games et tout ça. C'est high stick, là, pis c'est ça, c'est 4 minutes, pis bonsoir la visite.
8: Je pense que c'est plus contre Kaelin Goulet-Gilbert. que ça, ça a été.
2: Mais si on est honnête, 30 secondes, c'est vrai qu'il n'y a pas le double échec. Le double échec, ça, c'est clairement une punition. Mais l'autre d'avant, mettons que Goulet, il sait très bien ce qu'il fait.
8: Je te dirais les deux, Anthony.
1: Deux. Le double échec, Renaud, là. Tu t'en vas chez le puck, t'es penché, t'es un peu en déséquilibre. Tu te fais donner un cross-check dans le bas du dos. Vas-y, une affaire, ça débalance en crime.
8: Oh oui.
1: Ça débalance pas à peu près, là.
8: Pas en train de dire que Kaelin Goulet est quelqu'un qui plonge.
1: Non.
8: Simplement en train de dire que c'est pas de mauvaise nouvelle la façon qu'il a réagi. C'est surtout ça. Puis c'est drôle, hein, Anthony, qu'on s'assassine sur... Parce que quand j'étais avec Maxime Lapierre puis Antoine Roussel sur la fameuse pénalité dont tu parles, de celle à Daline qui a été donnée, là.
2: Exact,
8: ben, les gars disaient non, c'est pas un plongeon, c'est tough ce jeu-là. C'est sûr que c'est une pénalité, puis c'est pas la faute de Goulet, il a pas plongé là-dessus. Là, tu vois, toi, t'as l'autre.
2: Mais je dis pas que c'est un plongeon. Ce que je dis, c'est que Goulet savait ce qu'il faisait, dans le sens, un peu comme au basket. Lorsqu'un joueur va volontairement se placer dans une position que, ben, si j'attaque de cette façon-là, l'adversaire va me faire une faute et là, je vais avoir deux lancers francs.
3: Ouais, mais ces gestes-là, cette année, il y a une intransigeance chez les officiels qu'on n'avait jamais vu par le passé. Il y a plus d'appels qui ont été faits cette année pour ces obstructions-là lorsque l'équipe menace en zone offensive, juste de se placer dans le corridor devant le joueur qui arrive pour essayer de nuire au travail du joueur en possession de la rondelle. Ces appels-là ont été faits toute l'année. Alors, faudrait pas se surprendre qu'en série, on l'appelle aussi.
2: Exact. Là. Même si Lindy Ruff a dit « Ah, il s'est jamais appelé. »
3: C'est ça. Ouais, toute l'année. Alors, faudrait pas se surprendre qu'en série, on l'appelle aussi.
2: Exact. Là. Même si Lindy Ruff a dit « Ah, il s'est jamais appelé. »
3: C'est ça.
8: Ouais, mais l'affaire...

0: On se reparle pas demain, mais on va se reparler la semaine prochaine.
1: C'est un retour progressif au boulot.
2: Oui, mais docteur aujourd'hui, on parle au docteur aujourd'hui. Là.
1: Okay. Ah, c'est bon ça. Okay.
2: Ramener les choses dans le droit chemin, comme on dit.
1: Hein? All right, Morin. Fais-tu bien de te parler d'hockey, Morin.
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0: On en a parlé un peu hier, mais ça vaut la peine de recreuser un peu plus parce qu'hier, John Chaka, après l'émission, s'est adressé aux journalistes. Le même homme, qui a même pas 10 jours, disait en point de presse, Craig Berube est un entraîneur-chef absolument incroyable, on est chanceux de l'avoir.
1: Pas la première fois qu'on entend des choses comme ça.
0: Et finalement, hier, terminé, merci beaucoup, bonne fin de journée. Mais pas surpris de ça quand même.
1: Non, pas surprenant, puis en même temps... Si t'es pour ne pas le garder, t'es tout soubien de le mettre dehors tout de suite. Donne la chance à un gars que tu respectes de se retrouver une job, ça c'est première des choses. Parce que, t'sais, combien de fois ça fonctionne vraiment qu'un nouveau DG qui hérite d'un entraîneur-chef continue avec une relation de longue durée après avec le coach dont il hérite? C'est très très rare que ça arrive. Un exemple tout récent, Mathieu Darche, Patrick Roy, dès qu'il y a eu une occasion, out. C'est ça qui est arrivé. Alors, tout aussi bien de le tasser tout de suite, d'amener ton homme de confiance maintenant dans une fenêtre qui va être extrêmement cruciale pour les Leafs de Toronto.
0: Autre exemple, Don Waddell, du côté des Blue Jackets de Columbus.
1: Pascal Vincent.
0: Décider de faire le ménage à ce niveau-là aussi. Mais au final, moi, je me pose la question, puis j'ai eu réponse à ma question, mais je vais vous entendre quand même. Pourquoi Keith Perry n'a pas congédié Brad Schilling et Craig Berube en même temps? Ouais. Pourquoi les avoir faites de façon séparée?
4: Il voulait peut-être donner une chance à Berube de parler au nouveau GM, voir s'il y avait eu des atomes crochus avec lui et tout ça,
0: Non, mais c'est exactement ça, en fait.
4: J'aurais mis ma main dans le feu qu'il n'y a pas d'atomes crochus entre Craig Berube et John Chaika. Ouais. Ma main dans le feu. Là,
0: mais Perry, c'est ce qu'il a dit. Il dit, c'est pas ma job. Ça, c'est la job du directeur général. Moi, je vais embaucher un directeur général et lui prendra la décision.
1: Il a raison.
0: Puis je me disais, il a raison.
1: En même temps, si tu congédies Treliving, tu congédies Berube, là, faut que tu nommes un coach par intérim pour finir la saison ou tu engages un autre entraîneur-chef. En même temps, c'est peut-être qu'une question mathématique aussi. Tu dis, bon, ben là, à quoi bon? La saison est finie de toute façon. On fera pas les séries. À quoi bon nommer un nouvel entraîneur-chef? On va attendre de nommer un DG, puis lui, il tranchera sur le cas du coach.
0: Exact.
1: Moi, je pense là-dessus, honnêtement, je peux pas en vouloir aux Leafs d'avoir pris cette décision-là à ce moment-là. Mais vraiment, j'aborde dans le même sens que Gilbert, vraiment pas surpris que Chaika décide d'aller dans une autre direction.
0: Dans quelle direction, justement, va-t-il aller John Chaika? Allons écouter un extrait de son point de presse d'hier.
5: Is NHL experience an important facet of your search, or would you be open to hiring a first-time coach?
6: So yeah, I think we're going to start very wide and talk to as many people as we can with the varying backgrounds. As a general point, yeah, I think experience, certainly experience in the NHL in larger markets could be an asset and will be weighed, but I wouldn't discount anything at this time.
0: Le journaliste demande, est-ce que d'avoir de l'expérience de jeu derrière un banc de la Ligue nationale de hockey est un critère que vous allez regarder de près? Chaka commence en disant, on va avoir une recherche très large, on va essayer d'avoir beaucoup de candidats. Mais par la suite, il mentionne, c'est sûr que d'avoir de l'expérience, ce serait payant, particulièrement de l'expérience dans un gros marché. Mm. Là, le nom de Bruce Cassidy est pas mal dans l'actualité, là, qui a dirigé du côté de Boston et de Vegas. Est-ce que Bruce Cassidy n'est pas le candidat tout désigné pour diriger les Maple Leafs de Toronto l'année prochaine?
4: Ben, moi, je pense qu'il y a la feuille de route pour. Il y a la feuille de route pour. Tu sais, Vegas, c'est un gros marché. Puis
1: Boston aussi.
4: Boston aussi. Puis il a fait une bonne job, là. Tu sais, il a fait une bonne job à Vegas.
0: Je pense que c'est un entraîneur quand même assez rigide, drillé.
4: Écoute, j'ai hâte de voir. C'est juste qu'il faut absolument que tu t'adonnes bien avec ton directeur général. Tu sais, John Chaika, c'est une personne vraiment spéciale. Tu sais, est-ce que tu penses de la même façon que lui? Puis si tu penses pas de la même façon que lui, ça va-tu fonctionner? Ou bien il va toujours essayer de te mettre des bâtons dans les roues, il va toujours regarder par-dessus ton épaule.
1: C'est sûr que
4: si... Rentres là, il faut que tu aies les coudées franches. Ben tu peux pas rentrer là, le GM, tu comprends, là.
1: Faut que l'entraîneur-chef soit très à l'aise avec le fait de se faire présenter des statistiques avancées puis que ça vienne influencer les décisions qui se prennent dans sa formation. Si le coach est pas prêt à vivre avec ça, ça ne fonctionnera pas.
0: Ça, c'est sûr.
1: C'est sûr. Ça part de Keith Perley qui dit « Nous, les statistiques avancées, c'est quelque chose d'extrêmement important. » Puis on a décidé d'aller dans cette direction-là en embauchant Chaika. Ben là, le reste vient avec.
0: Faut aussi que le directeur général, même s'il est au-dessus dans la hiérarchie, accepte que c'est pas lui qui coach, là. Tu sais, ça va dans deux sens, ça. Faut se faire dire aussi, ben regarde, moi, je

0: vais te le dire pourquoi je pense que c'est lui qui est mieux, puis il faut que tu m'en donnes, puis ouais. je vais t'en donner. C'est une relation. C'est censé aller dans les deux sens. Ça va être intéressant de voir comment ça va fonctionner, puis ça va être intéressant de voir aussi est-ce que les joueurs vont embarquer dans le projet. Parce que Chaika, c'est pas le premier directeur général que Austin Matthews et William Nylander vont passer. Il y en a eu une tonne. Ça sera pas le premier entraîneur-chef non plus que les gars vont voir. On va faire combien de fois des nouveaux membres de l'organisation dans des postes importants, des postes clés, avant de s'attaquer peut-être au vrai problème qui est les joueurs, la culture et cet esprit de corps-là qui semble année après année manquer aux Maple Leafs de Toronto.
1: Si, quand même, t'engagerais le meilleur coach au monde, là, si tes joueurs sont pas prêts à tirer dans la bonne direction pour toi, là, ça marchera pas. Là. Ça marchera pas. Là. J'ai hâte de voir. Bruce Cassidy, moi, je pense que, je sais pas, avec Matthews, avec ça peut être un bon fit. C'est un gars d'expérience. T'sais, il a joué la game. Bruce Cassidy, c'est un ancien joueur. Peut-être. Écoute, moi, si j'avais... qui sinon les candidats, là? Tu sais, nomme-les.
0: Ben, il peut y avoir des gars de l'extérieur, c'est ouais, sûr, ouais. mais...
1: Mais à Toronto, un no-name arrivé là?
0: Ben, Sheldon Keefe débarquait des mineurs.
2: Ouais.
0: Tu sais, c'était dans leur club-école.
1: Ouais, il a fait quand même une pop-up.
2: Ça, écoute, c'est le seul, là, tu sais, entraîneur de la nouvelle école qu'on a amené. Tu regardes la liste des coachs précédemment à Toronto. L'avant Keefe, c'était Babcock.
1: Randy Carlyle.
2: Randy Carlyle, Ron Wilson, Paul Maurice, Pat Quinn, Mike Murphy par intérim. Il y a eu Pat Burns avant. Je pense que Tom Watts est peut-être celui là, qui était peut-être le seul qui sortait de la longue lignée de gars d'expérience. Majoritairement, dans le marché de Toronto, on a vraiment misé sur des entraîneurs d'expérience.
1: Ouais, Tom Watts, c'est un gars d'expérience.
3: Ouais, il y a plusieurs,
1: c'est pas un gars que je joue, mais c'est un gars d'expérience.
3: Il y a plusieurs personnes qui soulèvent le nom de Patrick Roy. Vous en pensez quoi, de Patrick Roy avec les Leafs? Ouais.
1: Hey boy, moi, je sais pas. Moi, tu sais, Chaika, sa personnalité, tout ça, avec Patrick Roy, moi, je suis pas sûr que ça va.
0: Mais oublie Chaika. Le marché de Toronto, Austin Matthews et Patrick Roy, t'en penses quoi?
1: Moi, je pense que ça pourrait fonctionner. Il y aurait un respect mutuel. Tu peux pas faire autrement que respecter un gars comme Patrick Roy. Ils ont eu des Coupes Stanley, des meilleurs gardiens de but, tout ça. Puis c'est la même chose avec Nylander.
0: Puis aller tirer le meilleur de ses joueurs, ouais, un peu de structure.
1: Tirer le maximum, peut-être. Peut-être que Patrick, ce serait un bon choix. Ça serait un bon choix, puis ça ferait une méchante rivalité avec le Canadien, mon boy.
0: Ce serait exceptionnel de voir Patrick Roy diriger les Maple Leafs de Toronto.
1: Non, mais je pense que Pat pourrait être un bon choix à Toronto.
0: Ouais.
1: Tu sais, c'est un gros marché. Il est habitué au gros marché, Pat. Il est habitué, puis lui, ça lui coule sur le dos comme sur le dos d'un canard. Là. Ah ouais, let's go, on y va. Puis quand il a à prendre des décisions, il prend des décisions. Mais il faut qu'il soit...
0: Faut qu'il marche
1: en parallèle avec son DG aussi. Là.
0: Ouais, mais peut-être que Matt Sundin, à travers ça, pourrait être un facilitateur. Bon, on verra bien, là, mais c'est un nom intéressant.
2: C'est pas si fou que ça. Dans le cas de Patrick.
0: Expérience Ligue nationale.
2: C'est un gars qui, qu'on le veuille ou non, là, quand tu rencontres ton candidat, là, une des premières questions qui arrive en tête de liste, quand, c'est sûr que tu vas lui parler de Matthews, puis comment tu penses l'entourer, puis comment tu vois l'arrivée d'un McKenna dans le portrait. Rapidement dans la discussion, comment tu vas composé avec le marché de Toronto. Et sûr, c'est un marché particulier, puis c'est la même question à Montréal aussi. Comment tu composes avec la réalité du marché? Ben moi, je pense que Patrick, coaché à Toronto, il n'y a pas grand-chose qui l'énerverait dans un scénario comme ça. Alors, moi, ça, je pense que ça peut clairement être un avantage pour lui dans une éventuelle candidature, mais on verra bien. Moi je pense qu'avec Chaika, Sundin, t'avais une bouffée d'air frais, ça pourrait se refléter aussi dans leur choix de l'entraîneur en chef.
1: C'est populaire, je pense, auprès des fans aussi. Tu sais, l'ancien grand gardien de but du Canadien de Montréal qui s'en vient coacher les Leafs à Toronto, là. Moi, je pense que ça serait bien reçu là, du côté de Toronto, Patrick Roy, coach.
0: Ça serait spécial. J'essaie d'imaginer l'inverse.
1: Je pense que ça serait bien reçu. Moi, je pense que ça serait comme...
3: Ici, je suis pas sûr que ça serait bien
1: non,
3: reçu,
1: non, mais là-bas, moi, je pense que ça aurait l'effet d'une bombe. Bang! Ah, Patrick Roy is coming to coach the
0: Leafs. Mettons, avoir le même impact si c'était, mettons, un genre de Patrice Bergeron qui vient coacher le Canadien?
2: Ben là, Martin Saint-Louis, c'est pas mal un bon exemple.
0: Ouais, mais Martin Saint-Louis joue pour Tampa. Il n'y a pas de rivalité naturelle avec Tampa. C'est ça mon point. Okay, là, c'est d'avoir gros nom d'une équipe rivale du Canadien de Montréal.
2: Ouais.
0: Je sais pas, on dirait que j'essaie d'imaginer qui serait comme spécial. Parce qu'on s'entend à Patrick Roy de Toronto, c'est quand même spécial. Là. En tout cas, peu importe. C'est dans ma tête.
2: Okay. Ben, écoute, Pat Burns qui coach les Leafs. Ben, je comprends que c'est pas un ancien joueur, mais comme coach Pat Burns à Toronto, c'était quand même majeur.
1: Ouais.
0: Ah ouais. C'est un bon parallèle.
2: Avec les succès que le Canadien se retrouve à Toronto,
0: Pas fou.
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0: Super content d'aller le retrouver. Il est 9h32 minutes. On va se diriger avec Mickaël Lalancette. Salut, Mick.
2: Salut, mon Mick.
1: Comment ça va?
6: Salut, les gars. Très bien, vous autres.
0: Ça va bien, Mick. Ouais. Aujourd'hui, tu as des sujets à la sauce Québec pour nous.
6: Ouais, exactement. Parce que moi, j'ai surveillé de très près ce qui s'est passé dans la LPHF dans les derniers jours. J'entendais Gilbert en parler aussi. Là, je me demande si c'est en début de semaine ou la semaine passée, je me souviens plus trop, mais sur l'expansion donc de la LPHF, puis les chiffres qui quand même invitaient à la prudence. J'avais beaucoup aimé les statistiques là, que Gilbert nous donnait, notamment le nombre de buts marqués. On l'a vu cette année, bon, deux équipes de plus. Puis je me suis, si on retourne à la fondation même de la Ligue féminine, au début là, il était pas du tout question, même quand on leur parlait de possibilité d'expansion, un jour peut-être une septième, une huitième équipe, on sentait énormément de prudence parce qu'on se disait, on n'a pas le bassin de joueuses pour en ajouter davantage.
0: Exact.
6: Puis, va falloir être très prudente, etc. Or, on est à des années-lumière de ça, parce que bon, cette année, deux nouvelles équipes, il y avait le désir d'aider Minnesota à avoir une croissance dans l'Ouest, ça se comprend tout à fait, parce que l'Ouest du pays, l'Ouest américain et l'Ouest canadien, maintenant, ce sont des marchés forts, forts et forts pour le hockey, parce que bon, on sait à quel point bon, Seattle, Vegas, la partie ouest du Canada, ben évidemment le hockey est très fort là-bas. Alors, je comprenais le désir de la LPHF de s'en aller dans l'Ouest, mais là, d'entendre parler des quatre possibles expansions, jusqu'à quatre, tu sais, il disait ça là, jusqu'à quatre. Alors moi, je me disais, s'il en ajoute deux, peut-être éventuellement, dans un monde idéal, atteindre 12, ça va peut-être être quoi, dans deux, dans trois ans. Mais jamais, les gars, j'aurais pensé que la LPHF doublerait ses rangs en l'espace de deux ans. Là. Je suis encore sonné de ça.
0: Mais on dirait qu'à chaque jour, il y a des nouvelles qui tombent. La semaine passée, c'était à Détroit. Là, on apprend dans les dernières heures, il y en a deux autres qui tirent. On dirait que ça n'arrête jamais, Mick. Moi, je me dis, il y a vraiment un risque, honnêtement. Je rejoins vraiment Gilbert, puis je suis convaincu que la plupart des gens qui nous écoutent pensent la même chose. On le voit, là, qu'il y a surutilisation des meilleures joueuses, puis c'est pas tout le monde qui joue un temps de glace décent.
1: Mais non, mais non.
6: Non. Et quels impacts ça aura sur le calibre? Moi, je pense que, en tout cas, j'ai parlé avec beaucoup d'intervenants, puis même des joueuses elles-mêmes qui sont un peu inquiètes parce qu'ils se disent, il me semble qu'on n'avait pas on croit trop vite. Est-ce que ça peut être un couteau à double tranchant? C'est le modèle d'affaires de la LPHF permet ou impose peut-être certaines choses qui seraient impossibles dans un autre monde. La Ligue est propriétaire de toutes les équipes. Puis là, on entend que Denver serait possiblement la 12e équipe à être annoncée d'ici peut-être une semaine ou deux. Alors, honnêtement, c'est surprenant, c'est étonnant, mais je peux pas m'empêcher de parler de Québec ce matin, les gars, parce que, bon, on sait, tu sais, pas besoin de refaire l'histoire avec l'histoire des Nordiques, il y a beaucoup de déceptions de ce point de vue-là, puis je pense qu'il y a beaucoup de gens à Québec qui ont enterré ça en se disant, ça n'arrivera pas, pour toutes sortes de raisons, mais ça n'arrivera pas. Il y a des gens qui ont travaillé sur ce dossier-là dans les derniers mois, dans les deux dernières années. Il y a eu deux matchs de la victoire de Montréal ici à Québec. Ça avait rempli le centre Vidéotron dans le premier, puis dans le deuxième match, ça avait été une très bonne foule. Puis les gens se disaient, il y a peut-être un marché pour ça, le hockey féminin. T'sais, il y a des équipes collégiales ici, l'écosystème du hockey féminin, une rivalité Québec-Montréal. Il y a des gens qui ont beaucoup cru à ça. Mais là, moi, je regarde tout ça, là, puis tu sais, bon, Détroit, Hamilton, certains de nos collègues du Canada anglais ont beaucoup réagi sur les réseaux sociaux en se disant, ça n'a pas de bon sens, là, pincez-nous quelqu'un, qu'est-ce qui se passe là, s'en aller à Hamilton, oui, qui est un marché de hockey avec des racines profondes, tu sais, Georges Vézina, il est mort il y a 100 ans, puis il a joué à Hamilton, lui, dans ces années-là.
0: Alors, mais un autre marché de hockey.
6: Mais c'est ça, exactement. Et on réalise à quel point le marché de Toronto, le grand Toronto, puis là, on déborde, là, mais c'est un marché, premièrement, avec un énorme bassin de population, puis ça va aider Toronto, ça va aider le marché d'Ottawa, ça va aider le marché de Détroit. Tu sais, c'est comme tout lié. Mais le résultat des courses, c'est énorme. C'est une énorme déception à Québec. Là. Puis je veux dire, le maire a mis son capital aussi là-dedans. Ils ont rencontré la Ligue, ils ont fait des démarches, etc. Québec, dans le fond, si je regarde ça, parce que les arguments qui sont soulevés dans ce dossier-là, Les gars, c'est les mêmes arguments que la Ligue nationale. C'est, tu sais, les droits télé aux États-Unis, le marché américain. On se demande, tu sais, à quel point Québec, est-ce que géographiquement ça joue contre elle, l'équilibre Est-Ouest. C'est les mêmes arguments. Puis, ben, tu sais, le sport voterait géographiquement ça joue contre elle, l'équilibre Est-Ouest. C'est les mêmes arguments. Puis, ben, tu sais, le sport va très bien à Québec. Là, je suis pas en train de dire de brosser un portrait sombre, mais je trouve que c'est une gifle. Là, tu sais, c'est une gifle que tu dis, t'es même pas capable d'avoir une équipe dans la LPHF, alors qu'une expansion de 4 équipes, ça va être pour quand les prochaines expansions? C'est, mettons que la pilule est dure à avaler. Je parlais avec beaucoup de monde hier soir de ce dossier-là, puis il y a beaucoup de gens qui sont très amèrement déçus.
0: Est-ce que les gens auraient été au rendez-vous, à ton avis, Mick, t'habites là-bas, là? T'aurais-tu ressenti un buzz, senti qu'il y avait une pression populaire, puis un engouement populaire pour voir une équipe débarquer?
6: Un engouement très certainement. Je pense que le hockey féminin a conquis beaucoup de gens, un autre public qui n'est pas le public du Canadien, qui n'est pas le public des Remparts, si on parle ici de Québec, parce que, bon, les Remparts occupent une place importante, sont ici depuis 28 ans, puis 29 ans, mais bientôt 30. Puis, tu sais, c'est une équipe majeure, etc. Mais je pense que la LPHS, considérant que, bon, Québécois et le gestionnaire du Centre Vidéotron voulaient, c'était l'entreprise là qui est sur les rangs dans ce dossier-là, qui pilote la candidature de Québec, ben, je me suis dit, tu sais, tout ce monde-là vont cohabiter ensemble, puis, tu sais, les Remparts vont aider l'équipe de Québec, puis l'équipe de Québec va aider les Remparts. Tu sais, ça aurait été une esprit de collaboration, je pense. Mais tu sais, est-ce qu'il y aurait eu 10-15 000 personnes par match? Je pense pas. Mais assurément qu'il y aurait eu un noyau de gens. Puis tu sais, la LPHF, t'as pas des matchs, c'est pas 82 matchs comme la Ligue nationale, puis 80 plus de 80 matchs. Je me dis, il y avait un bassin, il y avait un intérêt. Mais la douche froide qu'il y a en ce moment, ça va peut-être reléguer ce dossier-là aux oubliettes. En tout cas, assurément pour certaines personnes qui se sont impliquées et qui voulaient mettre l'épaule à la roue dans ce dossier. Ouais,
2: ça aurait pris au minimum une vedette québécoise, je pense, pour que ça fonctionne à Québec. Là. C'est bien beau, là, la victoire. Ah, Marie-Philippe Poulin, c'est la... Puis Laura Stacy, puis etc. Je veux dire, on a quand même quelque chose à Montréal sur quoi on peut compter comme... carte d'attraction.
6: Ben oui.
2: Club d'expansion Québec, il aurait fallu quelqu'un, un élément important québécois, je pense, pour la série des foot.
0: Un bon point.
6: Aucun doute. Là. Aucun doute. Puis je pense que ça aurait fait partie de la stratégie. Ouais. Puis là, ben, tu sais, je me suis pas plongé à 100% parce que là, le repêchage d'expansion tel qu'on l'a connu, ça va être différent. Il y a les règles ont beaucoup changé là pour former les nouvelles équipes. Est-ce qu'on donne une marge de manœuvre? Tu sais, c'est comme un extraterrestre un peu, la LPHF. Puis je dis pas ça pour diminuer le calibre, là. Mais dans la façon de penser, dans la façon de concevoir les choses, son format de série, la façon que ça fonctionne, une ligue qui est propriétaire de toutes les équipes, je veux dire, ça n'existe pas, ça. Alors, ils ont un autre modèle, ils ont une autre façon, puis je pense que ça plaît à une partie de la population. Puis, mais je suis 100% d'accord avec toi, Tony. Puis je pense que les vidages de l'équipe, non seulement l'entraîneur, la directrice générale, tu sais, ça aurait été des vidages marquants et importants pour enraciner une équipe ici. Il n'y a pas de doute là-dessus.
0: Hey, mais qui reste à peu près 2 minutes. Puis à l'image de nos collègues Georges et Gonzo, qui je pense seront du côté de Saint-Jean ce soir pour un rassemblement. Il y en aura un aussi du côté de Québec au Centre Vidéotron. C'est quoi la réaction des gens?
6: Ben écoute, ça c'est en l'espace de 24 heures, il y avait je pense 12-13 000 billets de vendus. Alors les billets sont pas chers, c'est pour ils vont remettre les sous amassés à des fondations de Québec. Alors c'est super. Pour samedi par contre, il y a beaucoup on dirait que je sais pas si c'est-tu one shot deal, il y a eu une réaction, il y a eu un ressac ici à Québec quand même, beaucoup sur les réseaux sociaux, dans les radios notamment. Les gens se disent "Hey, c'est comme c'est le dîner de cons ça là, tu sais, on n'a pas d'équipe, puis là on va pacter un amphithéâtre qui a été construit pour attirer une nouvelle équipe de la Ligue nationale ici à Québec, puis là, on va aller remplir ça pour encourager le Canadien. Mais en gros, les gars, ce que ça dit, c'est que, tu sais, ça fait 30 ans, et pour une grande partie de la plus jeune génération, puis tout ça, les Nordiques, ça ne veut plus rien dire. L'équipe du Québec, ben, c'est le Canadien. Et ce phénomène-là ne fait que prendre de l'ampleur dans les dernières années. On l'a vu quand les Canadiens sont venus ici à Ottawa. Les Sénateurs ont été hués par la foule.
0: Ben oui.
6: Je veux dire, mais c'était l'équipe locale. Alors, le Canadien, il n'y a rien de plus fort que le Canadien en ce moment, à Montréal, mais partout au Québec, je le sais. J'étais au Saguenay en fin de semaine. Puis bon, ils ont rempli le centre Georges Vézina, mais je peux vous dire des choses que les scores du Canadien, on en entendait beaucoup parler dans la foule, puis il y avait des réactions

0: instantané, parce que ce qui se passe avec le Canadien, c'est partout au Québec, y compris à Québec, où est-ce que les gens, évidemment, il y a une base pure et dure d'anciens nordiques.
1: Très bon, merci beaucoup, Mick. Bon match ce soir, bonne finale à LHMQ. Je sais pas ce que tu as de prévu au menu, tellement occupé. Dans tous les cas, on a hâte de se reparler la semaine prochaine.
2: Salut, Mick.
0: Salut, les gars. Salut, bon match ce soir.
1: Bye-bye, Mickaël Lalancette, journaliste pour Le Soleil.
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1: 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Merci beaucoup, Gilbert. OK, justement, on boit de la slush parce que c'est jour de match.
2: Go to back, baby!
1: Après la pause, ne manquez pas le cri. Oh, ça s'en vient. Ça s'en vient dans deux minutes.
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1: Les matchs sur place. Hein?
2: Le match.
5: The biggest game of the year, baby.
6: Biggest, are you ready?
2: Biggest game of the
1: effing year.
2: Comme Elvis Graton dirait. Oh yeah, baby.
7: It's the Lord's biggest game of the fucking year.
1: Vas-y, Ali.
5: Match 5 de la série Canadien Sabre, ça vous est présenté par clubbetway.com, la série qui est égale 2-2. Et c'est un match d'une importance capitale, les gars, parce que quand une série est égale 2-2, l'équipe qui remporte le match numéro 5, elle finit par remporter la série 79,6%.
2: 8 fois sur 10.
5: Et là, le Canadien qui est négligé, mais de très très peu, c'est vraiment l'avantage de la maison qui joue en faveur des Sabres. 1,83 la cote pour une victoire des Sabres et 2 pour celle du Canadien. Moi, ce qui me rassure là pour le match de ce soir, c'est Jakub Dobesch. On connaît tous la statistique.
2: 16-2-2.
5: Ouais, et depuis le début des séries, c'est encore mieux. Dobesch, après une défaite, 4-0, 1,48.
1: 946.
3: Qui dit
1: 946.
3: Qui dit 946.
2: Exceptionnel. On est dans le coin de Dobie ou on est dans le coin de...
3: Canadien attaque deux fois.
2: OK, dans le coin des sorts.
3: 10 rangées de la glace, la section 100.
1: Êtes-vous face à la hard cam ou on verra pas?
3: Je le sais pas, par contre. Ça, j'ai pas de réponse à t'offrir.
1: Allez-vous détailler le voyage sur les réseaux sociaux?
3: Définitivement.
1: Moi, je veux suivre le tailgate. Gilbert, je peux-tu te mettre là-dessus?
2: Ben oui, moi, je vais te poster ça, là.
1: Le chirurgien. L'année passée, t'as fait un live. Max s'en souvient sûrement. T'as fait un live des estrades.
2: Madame Max, comment tu fais pour...
1: C'est Diane t'a écrit...
8: Hey.
1: Diane, elle a écrit à Gilbert. Fais un live. Fais un live, c'est ça, fais un live. Fais un live. Max, c'est quoi ça, fais un live? Ah, c'était bon. C'était très, très drôle. Y a-t-il un autre match ce soir? Hein?
5: Ouais, c'est le match 6 de la série Golden Knights Ducks. C'est Vegas qui mène 3-2. Ça pourrait être la fin.
2: Les Canards ce soir.
5: Mais les Canards, ils sont à la maison. Et là, au niveau des cotes, c'est 1,91 pour les deux équipes. Donc, on met les chances à peu près égales. Ça va être intéressant à suivre. Évidemment, Braden McNabb est suspendu. C'est le seul match qu'il va le rater à cause de son coup à l'endroit de Ryan Poehling. Ryan Poehling, normalement, qui ne devrait pas jouer, évidemment, après avoir été sonné de la sorte.
2: Knockout.
5: Ouais. Et on verra si Beckett Sankey, les gars, il pourrait passer à l'histoire ce soir en devenant le premier joueur de 20 ans au moins à avoir une séquence de 5 matchs de suite avec un but en série.
1: Aïe,
5: quand même.
1: Aïe,
2: 20 ans ou moins. Ouais. Qui sont les autres juste pour la fun? Wayne Gretzky?
5: Ben, laisse-moi voir.
2: Ah, on voulait pas de poignée flat foot.
5: J'aurais dû vérifier, là, désolé.
2: Non, c'est correct. Les poignées flat foot.
5: Ouais.
2: Pas grave, continue, désolé.
1: Ouais, ben là, j'essaie de trouver.
2: Laquelle est fourrée dans ses affaires, là?
3: Faudrait pogner la défensive des centres
1: flat foot. First player, c'est Chris Kreider, Marc Messier,
8: Matthews, c'est ça?
5: Matthews, Niklas Backstrom, Jaromir Jagr, Shane Corson et Wendell Clark.
2: Shane Corson? Wow!
8: En 87. Quand même.
3: Wendell Clark. Wow.
8: Quand même.
2: Hey, lui, c'était fatiguant, anastique à jouer contre.
8: Oh. Hey, bon match, les gars.
2: Bon match. Ben oui, bon match. Bon match à vous, les gars. Puis, yes. On va être en forme le même matin, mon Tony.
3: C'est sûr.
5: Ben oui.
2: Là, tu t'en viens chez nous faire un petit dodo, là.
3: Siège chez Gilbert.
2: On va faire un petit dodo parce que moi, j'ai quelque chose à faire. Après ça, on va faire un petit workout dans le cadre.
3: Non, non, il n'y aura pas de workout.
5: Hey, ça aussi, on veut un live. On veut un live de ça, là.
3: Je suis pas dans un état mental pour un workout aujourd'hui.
8: Non,
3: on s'en va.
8: Alors, tu veux que le Canadien paye le prix? Paye le prix un peu, Tony.
3: Non, la sieste. Voulez-vous que je sois en forme demain ou je déclare forfait de votre avance? Comment ça marche?
2: Non.
3: Bah, ok, m'a fait ma sieste. Merci beaucoup.
2: Ouais, ça se peut que tu te fasses déranger chez nous, bon, là.
3: Ben, regarde. Correct, là.
2: Mais des chats?
5: Rusty?
3: Rusty.
2: Rusty, il y en a d'autres. Les chats à ma fille sont là, toute la patente. Va te sauter dessus, tout, là.
3: Il n'y a pas trop.
2: OK.
3: Pas de trop.
8: Bon match. Amusez-vous, les gars. On est
3: content. All right.
5: Bon match aussi à Pascal, je pense.
3: Oui, Pascal.
2: Pascal Liboiron.
3: Liboiron.
2: Avec sa gang.
3: Sa blonde et ses deux frères.
8: Oui. Salutations aux 16 gars qui nous ont écrit tantôt, là, qui s'en vont
2: réussir à battre.
5: Will aussi, notre collègue.
8: Will aussi s'en va là. Hey, bon match, tout le monde. On vous reparle demain, 5h54.
3: Salut.
8: Salut, à demain. 100%

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1: Salut, bienvenue dans 100% Max, 9h57. On vous souhaite un excellent jeudi, jour de match. On est en avant-match toute la journée à BPM Sport. Ali Pemant, salut.
2: Salut Max, comment ça va?
1: Ça va? Ben, ça va.
2: Ça va?
1: Il mouille.
2: Ouais. C'est moi, golf à soir, toi.
1: Hein, aujourd'hui, posé. On va oublier une vidéo. Aujourd'hui, la première du podcast se sortait golfer. Je vous ai dit que Mapper est pris au Colorado, si tu plates.
2: Ouais, pauvre lui.
1: Il est en train de revenir. Il ne serait pas arrivé à temps, évidemment, pour le podcast aujourd'hui. Ouais. Donc, c'est Sébastien Goulet qui le remplace. Ah. Et vous allez entendre ça, vu qu'il y a un avant-match ce soir. On enregistre et on diffuse ça demain soir sur les ondes de BPM Sport dès la fin du tailgate. Le podcast Santé Golfé. C'est pas ça qui nous intéresse aujourd'hui. On va se rendre au Blainville, on va le documenter tantôt. Je vais vous parler des prochaines dates. Mais Canadien Buffalo ce soir à Buffalo. Gilbert dans l'avion, Tony dans l'avion. 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Merci à Tag e-Karting. Gros concours. En plus, Pascal, le gagnant, gagne une place pour aller karter avec Tag.
2: Ouais.
1: Oh non, ça, regarde, ça va être. C'est la grosse affaire.
2: C'est le total package, là.
1: Ah, c'est la grosse affaire. Je remercierai jamais assez Jean-Pierre de sa générosité avec la gang de Transpo Logistique. De nous offrir ça, ce concours-là. Pascal doit. On va peut-être l'appeler tantôt. Ça va comment ça. Avant la fin de show. Comment ça
2: il
1: va?
2: Il doit avoir hâte, là.
1: Tu sais, mettons, tu fais une demi-journée à la job, là. S'entends-tu qu'il y a comme rien qui se passe?
2: Non.
1: Que tu
2: rentres à 8h30, 9h, là.
1: Non, c'est
2: puis
1: ça.
2: Puis tu fais juste penser à ta pause de lunch pour que tu partes, là.
1: Deux affaires avant de commencer. Ça m'a beaucoup fait rire parce que tantôt, là, Denis Marcotte, ça va faire un dodo chez Gilbert. Mm-hmm. Puis Gilbert, il dit, hey, c'est après ça quand tu lèves un workout. Et là, Anthony Marcotte lui répond, je suis pas dans un état mental aujourd'hui faire un workout. Moi, je connais Anthony Marcotte depuis 2017. Depuis 2017, il n'a pas été dans un état mental faire un workout. Je dis ça comme ça. Fait que je pense pas que c'est aujourd'hui que ça va arriver.
2: Non.
1: Gilbert, attends-toi pas à ça. Je sais même pas s'il y a des shorts.
2: Des running shoes, là.
1: Des running shoes pis tout ça. Non, c'est mon chum, Tony. Je l'aime. Il sait que je le taquine avec ça. Mais bon voyage. Amusez-vous. Sauf que avant et après workout, hey, on est rendu. 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
1: 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C'est vraiment
2: très bonne.
1: Gentil. Est vraiment très bonne. Hey, avant de parler du match de ce soir, Matthew Schaefer, 198-0-0-0-0. Unanimité.
2: C'est très rare qu'on voit ça. Écoute, la dernière fois, c'était 1993, quand Teemu Selänne avait marqué 76 buts. Fait que ça te montre la qualité de la saison de Matthew Schaefer. Puis c'est pas parce que les autres recrues étaient pas impressionnantes cette année-là. Seneki a été excellent, Demidov a été excellent, Jakub Dobesch. C'est dans une bonne cuvée de recrues. Puis le gars, il est unanime.
1: Le gars, il est unanime. Pour vous donner un ordre de grandeur, l'an dernier, Lane Hudson avait terminé 165-26.
2: Mm-hmm.
1: Après ça, il n'y avait pas de vote de troisième place, mais quand même, c'est une large domination d'Hudson l'année passée.
2: Ouais.
1: Puis au point de Gilbert ce matin, on va en reparler tantôt, mais mettons tu le places powerplay dès le début de la saison, est-ce que ça aurait été l'unanimité? Peut-être.
2: Ouais.
1: Mais à bien y retourner, à bien y penser, quand tu retournes en arrière, on comprend maintenant pourquoi on l'a pas mis tout de suite sur l'avantage numérique l'an passé. Tu peux pas arriver octobre, faire « Hey Mike, merci, va t'asseoir, on a une nouvelle affaire. »
2: C'est beaucoup de pression pour un kid qui débarque dans la ligue.
1: Ouais, puis fallait faire ça avec diplomatie, puis je pense qu'on l'a bien bâti. Puis aujourd'hui, là, Lennarton s'en va plus de là, il s'en va plus du PP1 puis tout. Mais c'est vraiment numérique l'an passé. Tu peux pas arriver octobre, faire « Hey Mike, merci, va t'asseoir, on a une nouvelle affaire. »
2: C'est beaucoup de pression pour un kid qui débarque dans la ligue.
1: Ouais, puis fallait faire ça avec diplomatie, puis je pense qu'on l'a bien bâti. Puis aujourd'hui, là, Lennarton s'en va plus de là, il s'en va plus du PP1 puis tout. Mais c'est vraiment... Puis Macklin Celebrity, l'année passée, avait eu seulement 11 votes de première place.
2: Puis tu sais, pourtant, il a fini avec quoi? 60 quelques points, ouais. Macklin Celebrity. Mais ça, c'était ça montre la domination de Lane Hutson. Puis ça montre... Tu sais, Matthew Schaefer, cette année, si tu compares sa saison à celle de Hutson, oui, il termine avec moins de points. Ouais. Mais c'est que c'était le défenseur numéro un des Islanders. L'an passé, Hutson, avec le Canadien, bien évidemment, il y avait Mike Madison qui jouait beaucoup de minutes. Des gars comme Caden Gooley, quand il était en santé, David Savard était encore là. Schaefer est débarqué à New York, et du début à la fin de l'année, on lui a donné les clés de la brigade défensive, puis on a dit, Matthew, t'es notre gars. Il a joué en avantage numérique, il a joué en désavantage numérique, à 5 contre 5 contre les meilleurs trios adverses. Et si les Islanders étaient dans le portrait des séries pour pratiquement toute la saison jusqu'à la toute fin quand ils se sont écroulés, ben c'est en grande partie à cause de Schaefer, là. C'est leur MVP de la saison. Fait que moi je trouve que c'est vraiment mérité, puis c'est tellement un bon kid aussi, là.
1: Ah, c'est incroyable. Tu sais, la séquence hier, là, il est sur Good Morning America, un des gros, le salut bonjour des États-Unis, en fait, là. Puis là, on se surprend avec le trophée, puis ils font en larmes. Première affaire qu'il fait avec le trophée, hôpital pour enfants.
2: Exact.
1: C'est la première affaire qu'il a fait quand il est sorti du show. Hôpital pour enfants, d'aller se promener avec le trophée avec des enfants avec qui il avait déjà eu des interactions pour qu'ils puissent voir ça, qu'ils puissent vivre ça. Il a 18 ans.
2: Hey, je t'annonce qu'à 18 ans, en tout cas, moi, j'avais pas la maturité pour faire des choses comme ça, là.
1: 18 t'sais. Ans, j'étais caissier winners. Moi, t'as le dire, là.
2: Exactement, là.
1: On est pas en même place.
2: On était pas là, puis ça montre à quel point les Islanders ont fait le bon choix, puis c'est sûr qu'ils ont été chanceux, mais là, pour les 10 prochaines années, ils peuvent bâtir une équipe avec Matthew Schaefer, puis un jour, il va être leur capitaine, puis ça va être lui qui va être vraiment le visage de cette franchise-là pendant longtemps. Si t'es Mathieu Darche, t'as pas le choix d'être content pour ce kid-là.
1: Ah non, t'as pas le choix d'être content, puis tu sais, la franchise des Islanders a opéré un grand tournant quand Mononcle est parti, quand Lola Moriello est parti. Elle est devenue vraiment plus cool. Puis l'arrivée de Matthew Schaefer coïncide avec tout ça. Puis moi, ce que j'apprécie là-dedans, c'est qu'on a pris la balle au bon. Tu sais, puis j'arrête pas de me dire, si Lola Moriello était resté à New York avec Schaefer, ça aurait tellement été différent. On l'aurait tellement pas mis en marché de la même façon. Tu sais, les portes du vestiaire étaient fermées, il y avait pas de vidéo de rien. Là, les réseaux sociaux des Islanders de New York, c'est parmi les plus cools de la ligue.
2: Absolument.
1: On dirait là que c'était comme des employés enchaînés, là, emprisonnés, puis ils ont ouvert les portes, puis ils ont dit amusez-vous.
2: Ils sont arrivés dans le 21e siècle.
1: Ça va là, maintenant, là, pas de barbe, pas de ci, pas de ça, pas de telle affaire.
2: Les numéros d'une certaine façon aussi, ça, tu sais.
1: Tu sais, il y a des limites là, sur certaines affaires, là, le code vestimentaire puis tout ça, mais on s'est vraiment actualisé, puis tu sais, le temps nous le dira ce que Mathieu Darche va faire avec ce club-là. Moi, je pense que Mathieu Darche a tout pour devenir un des excellents GM dans cette ligue-là. Là, il a le coach pour amener le club le plus loin possible.
2: Ouais.
1: Pis là, c'est pas parfait encore, les Islanders.
2: Non, il y a
1: beaucoup
2: ben
1: de vieilles
2: trous dans cette formation-là.
1: Il y a des trous, mais il y a de l'argent disponible.
2: Oui.
1: Tu sais, il y a de l'argent disponible, mais il y a des gars, tu sais, est-ce qu'Anders Lee va rester? Est-ce que...
2: Puis là, je veux dire, déjà, t'as un défenseur qui est peut-être top 10 dans la ligue, là, ou top 15. En tout cas, c'est un débat pour une autre fois. Puis il est sur un contrat recru. Il te coûte 800-900 000 $. Fait que ça,

0: Évidemment, c'est une excellente aubaine sur laquelle ils vont pouvoir profiter pendant longtemps. Mais non, c'était drôle le timing, par contre, de sortir ça hier. Là. Je comprends qu'on voulait faire une espèce de stunt avec le show, mais tu sais, on est en pleine série. C'était jour de match hier.
1: Mais tu sais, l'année passée, Hudson l'avait eu.
0: La saison était terminée, il me semble. La
1: saison était terminée, je pense. Ouais, puis là, hier,
0: en tout cas, c'était
1: genre,
0: au mois de juin au minimum, là.
1: Tu sais, c'est à 9h20 le matin, là, sur Twitter, ça sort en même temps. Carter LeBuck avait su Vezina chez eux, là. Il avait été porté sur le quai dans sa maison, pis tout ça, là, pis
0: ouais, tu sais, comme je comprends qu'on veut plus faire un gala, comme dans le temps, parce que bon, l'intérêt est peut-être moins là, mais tu peux au moins t'assurer d'avoir un plus gros buzz, là.
1: Ouais.
0: En tout cas, la Ligue nationale.
1: Quand même, dans la votation, Ivan Demidov a quand même marqué l'imaginaire. Jakub Dobesh est quatrième.
0: Ben oui.
1: Dobesh est quatrième dans la votation, là. C'est très, très, très, très bon. Malgré tout le tumulte qu'il y a eu cette saison, les trois gardiens de but, on commence, pas un numéro un, hop, finalement le numéro un et puis un numéro un. Là, peut-être qu'on le renvoie en bas, hop, on renvoie un tel, on reprend Fowler. Dobesh en a vécu cette année, puis il termine quatrième. Honnêtement, chapeau.
0: Ah, vraiment? Parce que tu te dis, si on n'avait pas autant joué au yo-yo avec lui, là, je pense qu'au final, il a juste obtenu 43 départs, alors que, bon, on le savait depuis une bonne partie de la saison qu'il était meilleur que Montembeau. On a donné des chances à Fowler et tout. Il aurait assurément été finaliste, là, pour moi, Jakub Dobesh. Mais c'est très encourageant pour la saison prochaine. Deux gars dans le top 4 pour le vote du Calder avec le Canadien. Puis t'as Oliver Kapanen aussi, qui a terminé, je pense, 11e. Fait que 3 des 11 meilleurs recrues de la Ligue sont des membres du Canadien. C'est super impressionnant.
1: Puis tu sais, Dustin Wolf, l'an dernier, termine 2e à Calgary. Est-ce que Dustin Wolf, l'année passée, était vraiment meilleur que Dobesh l'a été cette année?
0: Pas tant que ça.
1: Tu sais, ça s'équivaut,
0: peut-être
1: là.
0: Légère. Je pense son pourcentage d'efficacité t'es quelques points au-dessus.
1: Puis Wolf
0: mais
1: a pas de club, là.
0: C'est ça.
1: C'est la différence.
0: Mais Dobesh a amené le Canadien en série. Le Canadien ne fait pas les séries sans Jakub Dobesh.
1: Ça, c'est officiel.
0: Parce que quand Montembeau était devant le filet, c'était pas la même game, là.
1: Non, vraiment pas. Vraiment pas. Hey, un mot sur tes golfers, parce qu'on s'en va là tantôt. On va être au club de golf de Denvilliers. Merci aux 144 golfeurs qui vont venir jouer avec nous autres aujourd'hui. C'est sentier seulement. On vous l'annonce. Mais on va être correct, honnêtement. Là, la pluie, elle arrête comme à 11h. Bon. Puis il y en a plus avant 4h cet après-midi. Mais c'est vraiment minime. Fait qu'on va pouvoir jouer. La prochaine, c'est le 27 mai au Elm Ridge, à l'île Bizarre, club de golf privé. Notre invité, c'est Marc Dupré, qui va être avec nous autres. Je pense qu'il reste 5 places. Après ça, le 2 juin, on va être à Mata, et je veux les remercier, Mata, parce qu'ils sont les commanditaires depuis le début de la saison de 100% Max. Ouais. La saison de golf est partie à Mata. Puis notre invité à Mata va être Max Roman de danslescoulisses.com. Mais c'est un bon golfeur, Max.
0: Oui, il joue beaucoup.
1: Oui, mais il joue, mais c'est un horaire de retraité, là, aussi. Là.
0: Oui,
1: c'est,
0: il est quasiment à retraité.
1: Ça travaille à moitié. Là. C'est un site qui rentre 10 millions par mois. Fait qu'à un moment donné, là, tu peux te permettre d'allousser les affaires un peu. Fait que ça va être justement ça, là, l'entrevue avec Max Roman. Comment on vit en tant que millionnaire dans le domaine de l'information sportive. Il va m'envoyer un texto pour m'envoyer pour revenir dans pas long. Mais c'est le 2 juin prochain à Mata. Puis si ça vous tente de venir jouer avec nous autres, c'est vraiment abordable. Faites juste texter Golf Québec, tout dans un mot, au 514-790-0919. Golf Québec, tout dans un mot. Collez le Golf Québec, vous allez recevoir le lien pour vous inscrire à chacun de nos événements. Ça va jusqu'en octobre prochain, on en a quelques-uns. Puis ça vient toujours avec golf, souper. Puis après ça, le soir, podcast qu'on enregistre, qui est diffusé après ça sur les ondes de BPM Sport. Très heureux de faire ça. Ça part aujourd'hui, club de golf, le Blainvilliers. Nicolas Cloutier, ça mène dans les prochaines. Évidemment qu'on va parler du Canadien, du match de ce soir. Mais faut qu'on parle du shit show à Vancouver. C'est épouvantable. Puis Nick a une opinion assez tranchante là-dessus. On l'a avec nous autres au retour. Bougez pas.
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3: Moi, je trouve que Lindy Ruff, son commentaire est complètement inapproprié parce que c'est ton club, mon Lindy, qui tombe. Vous avez des acteurs de haut niveau dans votre club, le Rasmus Dahlin de ce monde et tout ça. Il y en a un paquet des acteurs de haut niveau. Ben pire, Buffalo se garoche bien plus que le Canadien de Montréal. Arrête, là. On l'a vu combien de fois, là, les McLeod sur le cul, pis hey, à peine touché, tout ça. Puis Gouli, là, qui s'est fait donner un cross-check dans le dos à 6 pieds de la bande, ça, c'est plongé selon Lindy Ruff, là. Tu sais qu'est-ce qu'on disait, Lindy Ruff, quand on jouait contre, hein? Lindy on the road, Ruff at home. Ben c'est ça, c'est non, regarde là, c'est chapeau, tu sais, c'est un bon entraîneur, fait longtemps qu'il est là et tout ça, mais je pense qu'il essaie de te déranger.
4: Peut-être.
3: Puis je pense que Martin Saint-Louis a pas embarqué là-dedans.
1: Lindy on the road, Ruff at home.
0: C'est bon.
1: J'adore ça. Hey, de 1979 à 1989, Lindy Ruff a porté les couleurs des Sabres de Buffalo. Là-dedans, il y a des saisons à 179, 194 minutes de pénalité, 158 minutes de pénalité. Ça a été un joueur important de la franchise des Sabres. Il a été là longtemps. Puis tu sais, lui doit vivre ça vraiment intensément, de coacher les Sabres, surtout dans cette année-là où les Sabres se sortent la tête de l'eau. Mais là, ce qu'il fait en disant ça, il sait exactement ce qu'il fait.
0: Ben oui,
1: il essaie... C'est du stuff de junior, là, en série, là. Tu essaies d'amener les projecteurs ailleurs.
0: Ah ouais.
1: Sortir ça de la game, là. Tu sais, au début, tes ensembles sont bons, sont rapides, sont bons. Mais hop, ils font telle affaire. Oh, ils font telle affaire. C'est normal.
0: Mais Martin Saint-Louis embarque pas dans ce jeu-là. Il y a un petit peu, tu sais, hier, mais... On l'a vu au premier tour avec John Cooper, qui est sûrement le meilleur dans toute la ligue pour ça, pour essayer d'un peu amadouer les arbitres. Puis John Cooper, il parle tellement bien ici et ça. Martin Saint-Louis, il est jamais embarqué dans son jeu. Pas trop, il aime pas ça être trop émotif devant les médias pour donner trop de matériel à l'adversaire. Puis c'est parfait comme ça, là.
1: Tu sais, dans tout ça, là, honnêtement, dans toutes les séquences, il y en a qui ont tombé, il y en a qui en ont peut-être mis un peu trop. En série, là,
0: ouais,
1: tu fais ta job, tu reçois un coup, tu te couches à terre, t'attends que l'arbitre appelle la pénalité.
0: Tu sais, c'est sûr que quand tu vois un gars comme, tu sais, rappelle-toi Kucherov, là, que t'avais l'impression qu'il était mort sur la glace.
1: Ben oui.
0: Deux minutes plus tard, il est de retour.
1: Correct.
0: Tu l'as même regardé, là, tu sais.
1: Il avait mangé un solide cross-check, là. Puis tu sais, c'est pour ça que des fois aussi les joueurs comme Nick Suzuki l'a fait l'autre jour, ils disent, non, Thompson s'est blessé, puis t'en vas au banc, là.
0: C'est ça.
1: Bonsoir. OK. Patrick Roy à Toronto, ça se pourrait-tu? Ils en ont discuté ce matin dans le Club du matin.
4: Le marché de Toronto, Austin Matthews et Patrick Roy, t'en penses quoi?
3: Moi, je pense que ça pourrait fonctionner. Il y aurait un respect mutuel. Tu peux pas faire autrement que respecter un gars comme Patrick Roy. Il a des coupes cette année, il est le meilleur gardien de but et tout ça. Puis c'est la même chose avec Nylander.
4: Puis aller tirer le meilleur de ses joueurs, ouais, un peu de structure.
3: Tirer maximum, peut-être. Peut-être que Patrick, ça serait un bon choix. Ça serait un bon choix, puis ça ferait une méchante rivalité avec le Canadien, mon boy.
4: Ce serait exceptionnel de voir Patrick Roy diriger les Maple Leafs de Toronto.
3: Non, mais je pense que Pat pourrait être un bon choix à Toronto.
4: Ouais.
3: Tu sais, c'est un gros marché. Il est habitué au gros marché, Pat. Il est habitué, puis lui, ça lui coule sur le dos comme sur le dos d'un canard. Ah ouais, let's go, on y va. Puis quand il a à prendre des décisions, il prend des décisions. Mais il faut qu'il soit...
4: En symbiose.
3: En symbiose, ou faut qu'il marche en parallèle avec son DG aussi, là.
1: Le marché, pas de problème.
0: Non.
1: La pression, pas de problème. Coacher McKenna, premier choix overall, pas de problème.
0: Il l'a fait avec McKinnon, il l'a fait avec Schaefer.
1: Travailler avec John Chayka, je suis pas convaincu.
0: Personnalité un peu différente, j'ai l'impression.
1: Puis travailler sous la bannière MLSC, avec Keith Pelley par-dessus ton épaule, le Major, je suis pas convaincu. Puis il y a une partie de moi qui refuse de croire que Patrick Roy pourrait un jour coacher les Maple Leafs, puis de vivre un samedi soir au Centre Bell, Canadien Maple Leafs, puis c'est Roy qui est derrière le banc, puis son chandail flotte en haut au Centre Bell. Ça serait bizarre. Puis je dis pas que c'est ça qui va arriver, mais ce que je pense qui pourrait peut-être éventuellement arriver, ou ce qui pourrait être un scénario envisageable, moi je vous le dis, je suis convaincu que John Cooper va faire un genre de Paul Maurice à Tampa.
0: Mm-hmm.
1: Tu sais,
0: mais pourquoi il irait à Toronto par contre? C'est ça la question que je me pose, John
1: Cooper. Défi.
0: Il y a des défis où t'as plus de chances de réussir pareil là, ailleurs.
1: Ça c'est présent. Les Maple Leafs de Toronto, là, c'est le plus grand défi dans la Ligue nationale de hockey pour un coach. C'est le plus grand défi. Tu sais, les Canucks, enfin là, tu pars de rien ou à peu près là.
0: Ouais.
1: Les Leafs, t'as du talent, t'as juste rien alentour de là. T'as le talent. Le talent est là. Tu vas avoir Gavin McKenna, t'as les joueurs, t'as les effectifs. T'sais, comme là, il y a des rumeurs là, qui parlent de lever le no-trade de Morgan Riley, un pour un pour Darnell Nurse à Edmonton. Je pense que c'est pas Gavin qui a sorti ça hier, mais en tout cas, quelqu'un a sorti ça hier. J'ai l'impression que les Leafs vont être très, très, très actifs, que l'équipe sur papier des Leafs au début de la prochaine saison va être très bonne. Mais là, c'est une question d'éthique de travail, c'est une question d'ambiance, c'est une question d'ADN, c'est une question de qu'est-ce que tu veux devenir. Roy, pour ça, c'est un excellent choix. Mais sinon, parce que les candidats, c'est, la liste est pas longue pour Toronto, là.
0: Non, ben Bruce Cassidy doit être au haut de la liste, ça c'est certain. Est-ce qu'on surévalue un petit peu Patrick Roy comme coach parce qu'on est au Québec? Tu sais, au Colorado, ça a mal fini. Il y a eu du succès rapidement, il a gagné le Jack Adams. Mais rapidement, ça s'est envenimé. Avec les Highlanders, il a fait les séries rapidement quand il est débarqué là. Il les a pas fait après. C'est-tu une si bonne candidature que ça comme coach?
1: Moi, je pense que oui. Je pense que oui, parce que c'est un gars qui est capable d'aller tirer le meilleur de joueurs qui, des fois, sont souvent sous-estimés.
0: Ouais.
1: La seule chose, c'est que peut-être dans certains dossiers, on l'a vu, c'est peut-être pas le meilleur pédagogue.
0: Mm-hmm.
1: C'est peut-être pas le meilleur pédagogue.
0: Ouais, avec Anthony Duclair, notamment, qui c'est un joueur qu'il connaît bien, puis ça a jamais fonctionné.
1: Tu sais, ça se peut, là. Puis Pat, ça doit être du genre à faire « ça marche pas, tu t'en vas ». Tu sais, est-ce qu'un gars comme Gas Steven sur la messagerie texte, est-ce qu'un gars comme Gérard Galland pourrait revenir?
0: Mais ça, c'est l'exemple parfait de « tu veux un électrochoc, là, tu veux un gars qui, regarde, il te coacherait peut-être pas pendant 5 ans, mais pendant 2 ans, tu veux que les gars soient compétitifs, tu veux être une équipe qui va faire les séries. Gérard Galland a gagné partout où il est passé. »
1: Partout. Partout. Fait que tu sais, c'est, puis on va-tu nous surprendre? Où on va aller? Mmh. On va-tu prendre un coach plus jeune? Est-ce qu'il y a d'autres coachs qui vont perdre leur job?
0: Ouais. Parce que tu vois, un gars comme Sheldon Keefe, on était dans cette avenue-là. Un gars qui était plus jeune, un gars qui avait monté les échelons dans l'organisation. On peut pas dire que Sheldon Keefe, ça a été un succès retentissant, là. Puis après ça, on est allé à l'opposé complet. Craig Berube, un ancien joueur, un gars tough, qui avait gagné la Coupe Stanley. Ça a marché l'an 1, l'an 2, ça a complètement déboulonné. Fait que dans quelle direction est-ce qu'on va aller? C'est dur de savoir un peu ce qu'ils recherchent aussi comme coach, les Leafs.
1: Sur les différents sites de Paris, tu peux miser sur le prochain
0: c'est
1: coach.
0: C'est qui est favori?
1: C'est en fait, il y en a plein. Il y a Bruce Cassidy, qui est numéro 1, qui arrive. Bruce Boudreau.
0: Oh, ça fait longtemps qu'on l'a vu
1: coacher. Pas loin de Cassidy. John Gruden. Et derrière, les odds sont à plus 600 pour Gérard Galland.
0: Okay.
1: Doug Gilmore plus 5000.
0: Hey boy.
1: Je pense pas qu'on aille là. Jim Iller, Manny Malhotra, Dean
0: Manny
1: Emerson.
0: Manny Malhotra, ça se pourrait.
1: Mais y en a-tu d'autres qui vont perdre leur job?
0: C'est ça la question.
1: T'sais, Travis Green, est-tu safe? Knobloch, va falloir qu'il se replace.
0: T'sais, John Hines avec le Wild, là. Ils viennent juste de perdre contre l'Avalanche. Bill Guérin.
1: Moi, je pense que Guérin est plus en danger quand même.
0: Super agressif, on le sait, là. Avec la transaction Quinn Hughes, ils ont pas le choix d'être compétitifs rapidement. Que John Hines va garder sa job. Ça va être intéressant à suivre.
1: Il y a quelqu'un sur la messagerie texte qui dit qu'il a vu Gérard Galland dans un café à Toronto. On retournera pas.
0: Quelle pas belle journée, ça.
1: Non, ça, c'était pas...
0: pas eu beaucoup de fun cette journée-là, moi.
1: Cette journée-là, globalement, on n'a pas eu beaucoup de plaisir.
0: Non.
1: Fait que si jamais vous voyez Gérard Galland dans un café à Toronto, là, il y a de la famille là-bas. Il est parti voir quelqu'un. Ça n'a aucun rapport.
0: Exactement. Chris Knobloch avec les Maple Leafs. Il vient de faire 2 finales de la Coupe. Il vient de perdre sa job.
1: Peut-être. Tu sais, est-ce que Knobloch a assez de pogne pour Toronto?
0: Ouais, tu veux quelqu'un qui va te motiver, qui va être émotif, qui va te donner le goût de te défoncer, c'est pas Chris Knobloch.
1: Puis est-ce que Austin Matthews va avoir son mot à dire? Est-ce qu'on va faire « Hey, on veut vraiment te garder, Austin, on veut vraiment que tu restes, aide-nous à choisir le prochain coach. »
0: Mais oui, il est mieux de l'aimer, le prochain coach.
1: Il est mieux de l'aimer parce que là, maintenant, ça va être compliqué. Hey, je veux qu'on termine juste en écoutant ça parce que ça m'a beaucoup touché hier de voir des gars là, qui sont dans l'ombre, des travailleurs de l'ombre. Un gars comme Brett Kulak a quand même fait 5 finales dans les dernières années. Là. Et hier, il est au podium, il marque le but gagnant dans un match où l'Avalanche tirait de l'arrière 3-0. Il est avec Nathan McKinnon. Puis quand il est arrivé, il y a un genre de petit « Ouf, il y a du monde. » Pas habitué à ça. Écoutez bien l'interaction avec Nate et Kulak.
5: So before the game, we have 16 or 17 guys with goals. Was that your first one?
6: Yeah.
5: So another guy with a goal. So I mean, that's a great stat. You know, that's the stats you want to see. Team stats, and you know, everyone's chipping in.
1: Il parle du nombre de buts marqués par les autres joueurs dans l'équipe. C'est 16 ou 17 gars qui ont au moins un but en série présentement. Puis il survit, regarde Kulak, c'est ton premier, toi? Tu vois, c'est ton premier. Puis Kulak, il sourit, il est comme, hey, alright, podium. Mais tu sais, bravo à lui, puis les Oilers l'ont laissé passer, l'ont laissé aller, puis...
0: Hey, ils s'en sont débarrassés.
1: Ils s'en sont débarrassés.
0: Au Pingouin, là, c'était un throw-in dans la transaction, genre Skinner, tout ça.
1: Le gars va gagner la Coupe Stanley.
0: Ouais. Ça va être une quatrième finale de conférence
1: cinq,
0: pour...
1: Cinq ou quatre.
0: Parce que là, il y en a fait... Ben là, il y en a Montréal. Une avec l'Avalanche, une avec le Canadien, deux avec les Oilers.
1: Deux ou trois avec les Oilers?
0: Je pense qu'il y en a fait deux.
1: Ouais, on va aller voir. On va aller de ça, puis on vous revient avec ça, l'information de l'autre côté de la pause, 10h42. Canadien-Buffalo ce soir, match numéro 5. Merci d'être dans 100% Max.
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1: Hey, il y a deux comptes Twitter que vous devez suivre, Guillaume Villemaire et Nicolas Cloutier de TVA Sport, à qui on a parlé tantôt, le Nick Cloutier. Si Alex Newhook marque ce soir, il deviendra le premier joueur du CH à marquer dans un quatrième match de suite en série depuis...
0: Qui?
1: Alex Kovalev en 2004.
0: Hey, ça fait 22 ans.
1: 22 ans, imagines-tu?
0: Nick Cloutier, je suis même pas sûr qu'il était né dans ce temps-là.
1: Nick,
0: oui.
1: Toi, tout t'as sur le
0: bord? À peine.
1: Tantôt, quand on disait moi à 18 ans, fait que ça reste l'année passée.
0: Exactement.
1: C'est l'année passée. C'est un match important ce soir. T'as donné la stat tantôt, là, mais dans une série 2-2, le club qui remporte le match numéro 5 dans 80% des cas, sauf avec la série.
0: Mm-hmm.
1: J'ai bien hâte de voir le Canadien sortir ce soir.
0: Ouais, est-ce que tu penses qu'il va y avoir des changements à la formation du Canadien? T'sais, dans la série contre le Lightning, Brendan Gallagher a été amené sur le tard un petit peu comme... électrochoc, effet comme ok, on essaie d'amener une énergie. Est-ce que tu penses qu'on pourrait revoir ça peut-être dans le match de ce soir? Tu sais, y a pas d'attaquant qui joue mal, puis
1: c'est
0: tu
1: ça,
0: dis, il mérite d'être sorti d'alignement. Mais est-ce que Brendan Gallagher, tu veux répéter un petit peu la recette de succès puis le ramener comme closer un petit peu?
1: J'ai la misère à me faire une tête parce que c'était tellement plus physique, plus chien.
0: C'est ça, c'était une série
1: contre
0: différente.
1: Le Lightning, c'était différent. Gallagher, sa job, c'était ça, c'était d'aller narguer, c'était d'aller... Tu sais, il est venu faire sa job, il est sorti, c'est comme en improvisation. Un gars, il rentre, il punch, s'en va, il a fait
0: exact.
1: Sa job. Je sais pas si c'est pertinent de le mettre dans l'alignement ce soir. On verra plus Kapanen, ça c'est sûr.
0: Non.
1: Arber Jacquet, pour moi, peut pas sortir. Puis là, on a prouvé une chose. Si Arber Jacquet, quand même, que tu lui donnes 3 minutes de temps de jeu, tes 5 autres défenseurs peuvent faire la job.
0: Ouais.
1: Tu sais, enlève la rondelle sur la baie vitrée de Tage Thompson. Le Canadien gagne le dernier match.
0: Oui.
1: Ou à peu près. Là.
0: Oui, oui, oui. Malgré un avantage numérique complètement médiocre. Tu sais, ça, c'est un jeu un peu hasardeux qui arrive quasiment jamais. Oui, Buffalo va arriver en confiance ce soir, mais le Canadien a rien à envier, là. Tu sais, ils ont... Je dirais dans les 4 matchs de cette série-là jusqu'à maintenant, ils ont super bien joué. Il n'y a pas un match où le Canadien s'est fait déclasser, même si c'est 2-2. Tandis que Buffalo s'est fait déclasser deux fois.
1: Puis il faut que Slav soit meilleur qu'au match numéro 4.
0: Ouais.
1: Faut que Demidov déborde. Si Demidov peut en marquer un ce soir, je pense que ça peut vraiment avoir du sens en termes de résultats. Slav, le dernier match, ça a été vraiment difficile.
0: Mm-hmm.
1: Mais il a été... très bon dans plusieurs moments depuis le début des séries, ordinaire à d'autres, mais encore une fois, c'est un jeune joueur, tu sais, c'est beaucoup de pression sur les épaules.
0: C'est ça, puis c'est encore le fameux Slav que, même s'il est rendu à quoi, sa quatrième année dans la ligue, c'est un joueur inconstant, malgré qu'il y a des super bonnes séquences. On dirait que depuis le début de la série contre les Sabres, il essaie de trop en faire, des mauvais choix de jeu, il essaie de déjouer des joueurs alors que c'est pas nécessairement la bonne chose à faire, des revirements, si ça... Slav, sa meilleure version de lui-même, c'est quand il joue simple.
1: Ah oui.
0: Quand il joue nord-sud.
1: Quand il joue fâché.
0: Bing bang, fâché.
1: Quand il reçoit un coup dans le casque, là, quelque part, le match part pour
0: exactement.
1: Puis est-ce qu'Alex Newhook va poursuivre sa domination ce soir, tu sais? Parce qu'Alex Newhook fait de l'excellent travail en série de fin de saison. On va pouvoir suivre ça ce soir assidûment. On est en avant-match jusqu'à 19h, jusqu'au début du match. Greg vous attend dans le tailgate avec FX, avec Ben Roger. On va se préparer pour ce match-là. Lara Gonzalez s'amène dans les prochaines aussi. Ça va être vraiment, vraiment très bon. Vous regardez ça où ce soir? Un texto rapide, le 514-790-0919. Ça se passe où?
0: Il y a beaucoup de gens qui font la route pour Buffalo, hein?
1: Hey, je sais! Nous autres, on envoie des gens en avion, il y a des monde qui vont en char, mais il y a beaucoup de monde qui sont partis vivre ça là-bas. Honnêtement, si le prix des billets à Buffalo dans la première ronde était à peu près pas achetable, ça s'est beaucoup, beaucoup stabilisé.
0: Tandis qu'à Montréal, c'est l'inverse. Là.
1: Ah, ça y est.
0: Ça a triplé quasiment.
1: Le match de samedi là, à Montréal, dans les bleus, une paire dans les bleus, 1200$, le ticket. Le ticket.
0: Ouais.
1: Et je me rappelle, moi, le dernier match de la saison à Montréal, le Jersey Swap, ma blonde a dit, on y va-tu avec des enfants, ce serait le fun, on essaie de trouver des tickets, genre, je peux regarder ça, beau, parfait. Puis le dernier match de la saison, on était à 525 par ticket. On a fait, ouais, là.
0: Peut-être que c'est 1200$, là. Pour moi, il faudrait que quasiment que ce soit un match 7 final de la Coupe. Là,
1: ah, mais c'est que maintenant, le rang numéro 3 final de la Coupe Stanley, ça va être indécent, mais ça se vend.
0: Exact.
1: Ça se vend, il y a un marché. Fait que ça se vend, ça sort. Il y a des sites de revente de billets. Là, ouais. En fait, il y a billets.ca qui sont partenaires ici à la station, celui de François puis toute l'équipe. Mais il y a des groupes sur Facebook de gens qui revendent leurs billets. Puis tu peux écrire un message, « Salut, je cherche des billets. » Il y a un gars hier, il écrit « Salut, j'ai 800$ pour le match de samedi. Est-ce que c'est possible, vous pensez? » Quelqu'un y écrit, il dit, tu peux venir voir le warm-up, il passe pour 800$. Après.
0: Hey, pis c'est quand même 800$!
1: Hey, mais tu sais, j'ai 800 pour un ticket, tu peux-tu m'en trouver un?
0: Non!
1: Non! Même pas d'un bleu! C'est fou!
0: Fascinant!
1: C'est l'événement par excellence, pis tu sais, ça va se poursuivre, si le Canadien passe les sabres, pendant la fin de semaine du Grand Prix, il va avoir des matchs à Montréal, ça va être fou raide. Lara Gonzalez, semaine, bon match ce soir, à demain dans 100% Max, salut tout le monde, bye bye!

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1: Larac, Gonzalez. Bon jeudi 14 mai, bienvenue dans l'Arac Gonzalez. Oh oui, jour de match, messieurs. Est-ce que vous êtes prêts pour ce match pivot? Pour ce match numéro 5, Canadien Sabre, comment va Gatineau, Georges?
2: Hello, Georges!
3: Comment ça va le peuple? Comment vous entendez? Vous entendez bien?
2: Super! Ben, ouais. 10 sur 10, Super. Roger! 10 sur 10, Roger!
3: Hey, Gonzo, là, en ce moment, j'étais à Gatineau. J'étais au Provigo d'Almer un matin pour MAP. Salutations à tous les jeunes qui sont venus. Il y a une école direct en face du Provigo, Gonzo, pour tous les jeunes qui sont venus prendre des photos. Et ils parlaient du show. Je suis étonné comment on écoutait à Gatineau, puis les gens voulaient que je parte la toune. On peut pas faire ça dans le Provigo, mais c'était vraiment hot, pour vrai.
1: Hey, ça aurait été quelque chose, partir la toune dans un Provigo.
3: Ouais, non, les jeunes, pour vrai, ils étaient
1: faire le
3: vraiment...
1: train dans les allées.
3: Tout le monde avait un chandail du Canadien, c'était vraiment, les gens étaient vraiment excités. Les zones à Gatineau, là, je suis vraiment surpris, mais les gens écoutent vraiment là-bas.
1: C'est vraiment quelque chose. Ah, ben on l'a vu, tu sais, l'année passée, on est allé, on a été surpris. Cette année, on est retourné encore. Tu sais, on rencontre des gens quand on a fait les rassemblements dans des arénas également. Les gens nous disent, ah, on est venu de Gatineau, on est venu.
3: Mais Big, j'étais surpris parce que là, c'était des jeunes. On parle des enfants en bas de, tu sais, des adolescents.
1: Au secondaire, là, mettons.
3: Ouais, exactement. Pour ça, j'étais surpris. Normalement, tu sais, 25-54, c'est notre moyenne d'âge des gens qui nous écoutent. Mais c'était des jeunes de la quinzaine, là, à peu près, puis ils connaissaient pas mal toutes les expressions du show et tout.
1: Ben, on a déjà eu, tu sais, on regardait les chiffres, puis effectivement, tu sais, que c'est tout le temps calculé sur du 25-54, mais on est une émission aussi qui a un public qui est très 18-34, tu sais, parce que c'est le public qui est plus jeune aussi qui est ciblé, là, des fois, mais...
3: Ouais.
1: Un peu tout le monde, on vous salue. Peu importe votre âge, parce qu'on fait rarement de l'âgisme.
3: Exactement.
1: Dans ce show-là. J'ai dit rarement, parce que des fois, on en fait pareil.
3: Fait que, tu sais, salut à sortir, les gens, ils sont venus, c'était le fun de vous voir. Puis, ils se demandaient quand tu étais où. J'étais là, ben. Il est pas tout le temps là. On est souvent ensemble des rassemblements. Si vous venez des rassemblements.
1: Ouais, là, je t'accompagne pas au Provigo, là. Je suis pas actionnaire de MAP, moi. Je veux dire, je suis testeur de temps en temps, mais je veux dire, tu sais.
3: Mais Gonzo, je leur ai parlé de rassemblements qui pourrait aller, par contre,
1: ce
3: samedi.
1: Lequel?
3: À Terrebonne.
1: Ben, à Terrebonne, celui où t'as fait comme Ben.
3: Ouais, mais là, on a fait de quoi de hot?
1: Non, quand Ben, t'avais vendu la mèche, là.
2: Ah oui, bien sûr.
1: Oh non. Georges le fait, puis là, ouais, on va vous en parler quelques reprises pendant l'émission. Et d'ailleurs, je sais pas si c'est Tommy qui est de l'autre côté de la fenêtre, j'imagine, parce que Hugo est en podcast. Tommy, c'était capable de mettre le lien dans le chat de YouTube. On a trouvé un moyen, Georges, de pouvoir faire participer plus de gens pour ce premier match des séries un samedi soir pour le Canadien cette année.
3: Parce que là, on a compris comment que les gens vont venir en grand nombre. Vous savez qu'il y a des écrans géants à l'extérieur du Centre Bell. Mais bravo à la Belle et la Bœuf, parce qu'à Terrebonne, direct dans le parking, ils vous mettent un écran géant pour que les gens puissent venir voir gratuitement le match à l'extérieur de la Belle et la Bœuf pour ceux qui pourront pas rentrer. Puis ça, c'est une excellente idée, Gonzo. C'est un rassemblement. Puis donne comment les gens peuvent aller chercher des billets qui coûtent rien, qui sont gratuits.
1: C'est gratuit, là. C'est gratuit. C'est juste que vous comprendrez là, qu'un établissement, mettons, comme la Belle et la Bœuf, veut savoir combien de gens il va avoir parce que tu dois prévoir ton staff, ta bouffe. Puis c'est normal. C'est de la logique de restauration. Alors... c'est dans le parking, là où on a fait le train la dernière fois puis que la police nous attendait. Fait qu'ils vont aménager une section complète dans le stationnement slash la rue. Et il y aura un watch party avec boissons, là, alcool, bouffe. Vous pourrez commander ce que vous voulez. La seule chose, c'est que vous devez réserver votre place. Fait qu'habituellement, on vous donne le numéro, là, puis tu sais, le numéro de la place. Là, c'est plein, déjà. C'est plein pour samedi, pour le match 6, là, ça a compté de 20h. Mais là, vous cliquez sur le lien qui est dans le chat, sur le point de vente, c'est gratuit. Vous réservez vos places. Si vous dites, mais on est 4, ben vous réservez 4 billets, c'est gratuit. Mais au moins, ça va donner une indication à savoir combien ils vont être. Juste vous dire, samedi,

0: Là, on a, parce que là, on l'a mis sur YouTube, mais il y a plein de gens qui nécessairement vont pas voir le lien là. Il faudrait le mettre.
1: Ah ouais, c'est prévu, Georges. C'est prévu sur les réseaux sociaux également.
0: Non, mais il faut qu'il explique, PO. Quand tu l'écris, écris-le comme il faut que les gens comprennent que c'est gratuit de un, puis que c'est un visionnement extérieur qui est gratuit, puis que les gens, pour se joindre à nous, on va les voir aussi, parce qu'on va aller dehors aussi, on va dehors et en dedans.
1: Là. Pas juste ça. C'est depuis le début des séries, je le répète, c'est le premier samedi où le Canadien joue. Les gens attendaient ça. Un match du samedi soir avec 22 degrés puis du soleil. Vous arrivez à compter de 6 heures pour le tailgate. La section va être ouverte. On va arriver également à Georges, là, un peu avant la rencontre pour pouvoir rencontrer les gens. Ça va être... Puis, tu sais, mettons que vous êtes à l'extérieur puis qu'il y a de la place, vous pouvez peut-être rentrer. Tu sais, il y a des places un peu partout.
0: C'est-tu qu'est-ce qui va être spécial, Big, avec cette tailgate-là?
1: Qu'est-ce qui va être spécial?
0: C'est le tailgate qu'on va clincher, Big.
1: Ben, la dernière fois qu'on est allé là, on a gagné aussi. On a gagné, ouais, la police est venue. Puis...
0: C'est le tailgate, Big, qu'on va clincher. On va clincher.
1: Oh.
0: Parce que, Big, aujourd'hui, tu sais, c'est le mot en G. Hein.
1: Tu penses?
0: Le mot en G, j'ai pas utilisé le dernier match, je l'ai gardé. Non, je le sens plus que jamais.
1: Bon, tu vois, ouais. Bravo de votre participation, entre autres Alex, aussi Martin, Marc qui disent « On se voit samedi, go Habs, go! » Allez-y, je pense que c'est à peu près une capacité de 300, là, cette section-là, avec l'écran géant qui va être mis dehors. Alors, et vous le faites bien, là, Max, qui nous dit, notez bien l'heure pour le match, 20h, samedi soir, pour le
0: pas
1: match.
0: Pas d'école le lendemain, amenez vos enfants, c'est parfait. Et, tu sais, vous serez pas entassé comme au centre-ville, donc ça va être assez safe d'amener vos enfants dans cet environnement-là. Ben. Ça va être le fun. Mais, hey, Megonzo, j'ai tellement hâte de partir la toune qui va résonner en dedans et dehors.
1: C'est vrai, il faut que ça soit dehors également.
0: Que ta voix, Gonzo, doit être assez forte parce qu'il y a une terrasse en haut qui va être pleine, en haut de
1: la terrasse sur le toit, ouais, effectivement.
0: Terrasse sur le toit qui a des télés en haut. Non, c'est pour vrai, c'était une excellente idée d'avoir fait ça.
1: Ouais, bravo à notre gang de Foodtastic et de La Belle et la Bœuf pour l'événement. Ce soir, on se retrouve pour ce match. On le disait, ce match pivot, quand une série 4-7 et 2-2, on en a parlé pour la première ronde, quand c'est 2-2, le match 5, le gagnant de cette rencontre-là passe au prochain tour à 80% du temps. Le Canadien avait gagné le match numéro 5 contre Tampa Bay, il est passé. Ce soir, c'est un match important pour le Canadien de Montréal contre les Sabres de Buffalo.
0: Ah, mais le Canadien, de toute façon, depuis le début des séries, quand il y a eu des matchs cruciaux que le Canadien devait gagner, ils ont toujours été capables de faire face à la musique puis de gagner ces matchs-là. Puis pas juste ça, juste avant de faire nos prédictions, le Canadien ne perd pas deux matchs de ça depuis le début des séries, d'Obèche non plus. Puis je vais vous le dire encore, la dernière victoire de Buffalo nous a pas pantoute impressionnés. Parce que pour une équipe qui avait peur de retourner chez eux en perdant 3-1 en série, vous gagnez grâce à un but chanceux de même sur le bord de la bande, la chance vous frappera pas deux matchs de suite. Je t'en remercie.
1: Ce soir, Saint-Jean. Saint-Jean sur Richelieu pour le match numéro 5. Et on vous l'a dit, samedi match numéro 6 du côté de Terrebonne.
0: Ouais, puis Big, la dernière fois qu'on était à Saint-Jean, c'est une place que j'aime parce que c'est là qu'on a vu mon équipe gagner.
1: T'as gagné le Super Bowl la dernière fois à Saint-Jean? Ouais. T'as gagné le Super Bowl.
0: Notre équipe va gagner avec toute la gang qui sont là-bas aujourd'hui.
1: Man, les gars, si on se retrouve là, on sait qu'on est juste jeudi, là, puis on avance, mais si on se retrouve lundi, puis qu'il n'y a pas de match numéro 7 et que le Canadien passe au tour suivant, imaginez à quel point ça va augmenter encore, là. Je veux dire, l'enthousiasme, la folie, la frénésie, utilisons tous les qualificatifs qui sont là.
2: Et c'est ce qu'on souhaite parce que une défaite du Canadien, je te le dis, là, j'ai rarement vu l'enthousiasme d'un peuple se dissiper.
1: Après une défaite
2: aussi rapidement.
1: Moi, avec, je trouve ça. Je trouve c'est qu'à chaque défaite,
2: ouais, on tombe à plat.
1: C'est comme si ça diminuait de moitié. Ah. Puis là, après victoire, ouais, après chaque victoire, ça remonte quatre fois plus.
0: Mais Gonzo, pas la dernière, par contre. La dernière, c'était pas si pire quand même.
2: Non, parce que hier, c'était timide.
0: Oui, mais c'était moins pire que d'habitude parce que c'était quand même égalisé 2-2 dans un match qu'on était chanceux.
2: Ouais,
0: si
2: mais...
0: c'est un match qu'on perd, puis on perd 2-1 en série, là, c'est différent, mais... 2-2, quand les gens le savent qu'on parle pas deux matchs de suite. Ils savent.
2: Je sais, mais hier, j'ai quand même senti une morosité. Les gens ont...
1: Je pense que c'est la pluie d'hier aussi.
2: La pluie a pas aidé, ça c'est sûr. La pluie a pas aidé.
1: Hey, je suis là-dedans, la... les boys, je suis désolé.
0: On a besoin de la pluie, les gars. On a notre besoin.
3: Ouais, on a pas mal. Là. Ouais, moi ça va être correct,
1: je pense. Ça me pompe à...
3: De toute façon, en veux-tu des bonnes nouvelles à ce niveau-là?
1: À se faire aller solide dans le sous-sol.
3: Demain,

0: Soleil 20, samedi soleil 22, dimanche soleil 22, lundi soleil 21, mardi soleil 29, mercredi 29. Soleil 27. Tu es correct?
1: 29 et 27?
2: Non, moi, je suis correct, je suis parti de l'air climatisé.
1: Faut que j'ouvre la piscine, là. Faut que j'ouvre la piscine, là.
0: Commence à ouvrir la piscine.
1: C'est quand vous venez vous baigner, là, les gars, là?
2: Gazo.
1: Faut se baigner une fois avant la fin de la saison.
2: Gazo, attends une minute. Depuis qu'on te connaît, tu ne nous as jamais invité.
1: C'est pas vrai, ça. C'est pas vrai.
0: Moi, j'ai jamais eu d'invitation.
2: Jamais d'invitation, moi non plus.
1: Big, je suis pas menteur. Non, non, c'est pas. Là, vous êtes les deux.
2: Tu dis tout le temps. C'est pas vrai. Il faut qu'à un moment donné, on le fasse, tu nous invites jamais.
1: Je quitte le studio. Je t'ai invité deux fois l'année passée pour être sûr. Oui, mais après, je voulais aller vers toi, Ben, pour être sûr que les deux, vous soyez disponibles les mêmes journées. J'ai demandé des disponibilités à Georges. Les deux dernières fois où je t'ai invité, malheureusement, tes enfants, il y en a une fois, tu pouvais pas, t'étais sur la glace puis t'étais à l'entraînement, et l'autre fois, tes enfants étaient déjà partis.
0: Ok, mais Big,
2: tu m'as invité deux fois en 10 ans. Ok, bravo.
1: Non, l'année passée, je t'ai invité deux fois. L'année précédente, je t'ai réinvité également. Tu me disais tout le temps, je peux pas, telle journée, je suis à la glace, l'autre fois, je suis en entraînement, l'autre fois, je suis le soir. Je te disais, là, je commande la pizza, let's go, venez-vous-en. On va en trouver.
0: On va se trouver le temps. Hey, fais-tu le truc?
2: Tu commandais de la pizza. Oh, God. J'aurais dit y aller, tu commandais de la pizza.
1: J'espère.
0: Quand tu fermes ta piscine, fais-tu le truc des poissons rouges?
1: C'est quoi le truc des poissons rouges?
2: Ouais, c'est quoi ça?
1: Ouais.
0: Tu connaissais pas le truc des poissons rouges?
1: C'est comme la prise de l'ours, le truc de l'ours qui touche.
0: Ben, j'ai déjà eu une piscine aussi jadis avec les enfants, puis on m'avait donné ce truc-là, les poissons rouges.
1: Poissons rouges.
0: Tu mets ça dans ta piscine quand tu la fermes.
1: Ouais.
0: Et. Il y en a qui meurent là, pendant l'hiver, mais il y en a qui survivent. Ils te ramassent toute la cochonnerie pendant l'hiver.
1: Non, moi, ce que je fais à la place...
2: Ben, t'es sérieux, là.
0: Absolument.
1: Écoute bien ça,
0: genre.
2: Avec le chlore et tout, ça les tue pas?
0: Non, mais c'est sûr que là, avant de fermer ta piscine, il faut que ça prenne un...
1: Faut que tu descendes le niveau de l'eau,
0: puis il n'y a plus de chlore, il n'y a plus rien. Là.
1: Ben, il en reste encore du chlore.
2: Mais... Ouais, ben, il y en a tout le temps.
1: Non, moi, ce que je fais à la place, Ben, c'est que à la place, je vais à la poissonnerie. Et je ramasse des homards, des crevettes, puis tout ça.
0: Tu fais ça dans le
1: piscine. Genre, je l'ai dit, ça enlève toute la marde dans l'eau.
2: Après ça, t'es mis sur le barbecue.
1: Après, j'ai mis sur le barbecue, puis j'ai mangé. Hey, un petit peu de chlore, là. Ça renforce le système, là.
2: Wow. Non, mais fallait donc, c'est pas mieux les piscines au sel?
1: Il y a deux écoles de pensée, ouais. Moi, je pensais que je m'en allais vers une piscine au sel. Finalement,
2: C'est quoi les écoles de pensée? Parce que le monde dit que le sel, pour la peau, c'est mieux, que le chlore, non?
1: L'entretien, là.
2: Mais au moins l'entretien au sel qu'au chlore,
1: moi,
2: non?
1: Moi, je suis encore au chlore chez nous. Mais je pensais que j'allais au sel. Puis finalement, en tout cas, c'est deux écoles de pensée. C'est comme du barbecue à propane puis du barbecue à charbon.
0: Exact.
1: T'as deux écoles de pensée, tout le monde a bien. Ça pour dire qu'il va faire 27 puis 29. Fait que je vous ai invité à venir vous baigner. Et d'ailleurs, j'ai personne pour ouvrir ma piscine. Fait que si vous ouvrez des piscines dans la vie, écrivez-moi des messages. C'est fait. Le message est passé.
2: T'as-tu trouvé ton
1: gars?
2: Mon
1: plombier, on l'a trouvé. Ça a réglé ça aujourd'hui à midi.
2: C'est malade.
1: L'armée a livré la marchandise.
2: C'est malade. T'as trouvé ton plombier.
1: D'après moi, jusqu'à la fin de l'année, on se fait une chronique, des petites annonces, puis on va être correct pour trouver tout ça.
2: C'est malade.
1: On est dans les petites annonces. D'ailleurs, vu qu'on est dans les petites annonces, on va ouvrir la porte. Chez Amen Pickleball, je cherche un gestionnaire de communauté. Je cherche quelqu'un qui va gérer nos réseaux sociaux. Quelqu'un qui va créer du contenu, faire des stories, faire des petites vidéos, se promener. On avait quelqu'un avec nous, malheureusement, il n'est plus avec nous. Alors, je cherche quelqu'un qui
2: pourquoi il n'est plus avec vous?
1: Ah, il y en avait trop. Il y en avait trop dans son assiette. Tu sais, c'est quelque chose à temps partiel, puis à un moment donné, il faut que tu sois capable d'en retirer. Fait que c'est quelque chose à temps partiel, là, tu sais, mais il y en a souvent, là, des plus jeunes qui sont à l'écoute, qui ont le goût d'avoir, qui sont à la pige, puis qui prennent 4-5 contrats. De toute façon, il y en a tellement des gestionnaires de communauté maintenant.
0: Ouais,
1: Fait que tu sais, c'est pas quelque chose, c'est quelques heures par semaine, mais tu sais, vous avez le goût de travailler avec Amen Pickleball, puis de jouer au Pickleball des fois de temps en temps, puis même si vous jouez pas, c'est correct pareil, là, tu sais.
0: Ben ouais, let's go.
1: C'est de faire de la création de contenu. Fait que vous m'écrirez aussi, c'est let's fait. Là, j'ai vidé l'affaire, là.
0: T'es vidé.
1: Je suis vidé.
2: Pour ceux qui me demandent en ce moment pourquoi je suis pas en studio, j'étais à Gatineau, au casino, dans le fond. Je fais le show du casino, au Hilton, au casino. Mais tout après le show, par contre, je suis dans un rassemblement à Saint-Jean-sur-Richelieu. Je suis parti, je m'en vais directement à Saint-Jean. Directement dans le parking, puis Gonzo, je vais dormir dans le parking, tu me réveilleras.
1: Avant le match, tu vas dormir.
2: Oui, avant le match.
1: Et tu vas te faire une petite sieste, là. Les gens étaient juste inquiets pour toi. T'sais, ils te voyaient dans une salle comme ça, les rideaux ouverts, une petite lampe d'appoint. C'était comme. Ils étaient sur le point de dire, Georges, t'es en danger, cligne des yeux deux fois.
2: Non, l'événement ce matin, c'était de 7h40 à 9h30. Fait que je suis arrivé juste à temps qu'on prépare l'émission et tout.
1: Mais j'ai une question pour toi.
2: Oui.
1: c'était une ouverture d'épicerie, parce qu'à 7h le matin dans l'épicerie, c'est rare que je fréquente l'épicerie. C'est... Est-ce que c'est...
2: Non, c'est que y a le Provigo à Almer, ils ont fait des rénovations et ils ont beaucoup de produits locaux. Éric Charon, là-bas, c'est un gars qui est super innovateur, qui amène des produits d'à travers le monde. C'est vraiment hot, son épicerie qu'il fait là-bas. Puis il a fait rentrer MAP aussi dans son épicerie. Puis j'ai été là-bas pour les clients, prendre les photos avec les clients qui étaient là-bas, puis voir les autres produits qui étaient là. Puis il y a plein de produits locaux que je te parlerai, là, qui a intégré, que je trouve vraiment hot, que je trouve vraiment le fun, des produits même d'ici, québécois d'ici, là. Puis il y a une coupeuse de ruban, puis les gens de Sobeys, toutes les compagnies, les gens étaient là. Non, c'était vraiment une grosse ouverture.
1: Ben ouais,
2: puis,
1: écoute.
2: Puis en face, il y a une école. Fait que tous les jeunes qui manquaient leur cours pour venir prendre des photos, c'était quand même drôle. Il y en a même un qui m'a demandé de faire un message à son professeur comme quoi qu'il est là, puis il manque
1: ben
2: le
1: non,
2: cours
1: ben
2: pour
1: non,
2: prendre
1: ben
2: des
1: ben
2: photos.
1: Non,
2: ouais.
1: Ben non.
2: Fait que j'ai dit à son prof comme message de donner de la merde à son jeune qui fox le cours pour venir... c'était vraiment drôle. On s'est amusé en arrière avec les jeunes qui étaient là. Puis c'est juste qu'après, il va y avoir un petit peu de trafic pour se rendre...
0: Ouais. Mais c'est
2: Saint-Jean.
0: Je viens de vérifier pour toi, pour Georges.
1: Ben est au trafic. Et la météo. Ben. Alors, Benoît Rogier, on retourne à toi pour le trafic.
0: Si tu quittes maintenant...
2: Ouais. Du casino.
0: Du casino, là. Je suis au casino, je suis à la Belle et la Bœuf à Saint-Jean.
1: Okay.
0: Ouais. Combien, en ce moment, t'en as pour 2h40.
1: Tu me niaises.
0: En ce moment, t'en as pour 2h40, mais rajoute-toi au moins une demi-heure parce que tu vas partir, tu vas pogner du trafic.
2: Oh my God!
0: Tu vas...
2: Hey, c'est ça combien de temps? Ça m'a pris hier d'y aller.
1: 1h30?
2: 1h45.
1: Ouais.
0: Ouais.
1: Je te connais.
2: Mais la nouvelle 30, là.
0: Mais là, tu passes pas par la 50, là. Je t'annonce
2: non,
0: que
2: non,
0: tu vas passer par Limoges, Castleman.
1: Ah, ouais.
2: 2h40?
0: Si tu pars là, mais tu vas partir dans du trafic plus dense.
1: Ouais, là, tu viens de dropper à la sieste, là. Je te dis tout de suite.
2: Oh, my God.
0: Ouais, regarde, calcul arrivant entre 5 et demi à la Belle et la Bœuf à Saint-Jean.
2: OK, mais Gonzo, tu me réveilleras, c'est sûr, je dors. Je vais
1: être
2: demi-heure.
1: Tu vas être correct, comme tu sais, c'est comme ça. Ben oui.
2: J'aime ça, la route. J'aime ça.
1: Ouais, t'aimes ça. C'est toi qui es tout le temps sur la route.
2: Ça veut pas dire j'aime ça, là. Je déteste.
1: T'as arrondi, c'est fin de mois, Georges. C'est vrai. C'est quand même important. Là. Je veux dire, on se rappelle de l'article.
2: Mais attends. Là, c'est juste. C'est une apparence. Je suis pas payé là, pour faire ça. Là. Je vais juste là-bas présenter mes produits, prendre des photos avec les gens.
1: Mais tu vas vendre combien de maps avec ça? Là? Je veux dire, ça remplit les coffres. Là,
2: map est déjà sa map.
1: Je sais, mais ça remplit les coffres. Là, regarde.
2: C'est pas un 10?
1: Non, map non, c'est Colin. Un 10 avec ça. Tu me niaises?
2: Ben, map est déjà sa map.
1: Ben
2: je trouve
1: ça
2: beau.
1: Je trouve ça beau.
0: C'est beau. C'est poétique.
1: Poétique? C'est facile.
0: La poésie primaire, mais c'est très primaire.
2: Les jeux de mots big, des fois, c'est facile. Tu sais, je veux dire, c'est pas toujours compliqué.
1: Non, on cherche mieux que toi. On cherche mieux de toi. C'est... Hey, vous aurez compris qu'on est bien excités pour le match canadien de Montréal.
0: Ouais.
1: C'est un match bien important.
0: Ouais.
1: Okay? Puis on va en parler, puis on va faire nos prédictions, puis on va revenir. Ratez pas le bloc avec David Etegui, d'ailleurs, dans à peu près 5 minutes. On va parler du Canadien de Montréal, mais on va revenir avec David sur des situations dont on a parlé hier. Entre autres, est-ce qu'on qualifie Kirby Doc? Combien il va coûter? Dobesh, si on le signe cette année chez le Canadien de Montréal, combien ça va coûter? Vous voulez pas rater le bloc de David Etegui, qui se spécialise dans cette matière en plus. Puis quand David va creuser là-dedans, on aime tout le temps ça, Georges.
2: Ouais. Non, mais David adore ça. T'sais. Avec l'expérience qu'il a eu pendant plus de 10 ans, il était agent avec The Sport Corporation.
1: Ben oui.
2: Avec Jay Johansson, d'entre autres, s'occupait de Carey Price, de Gallagher et compagnie. Donc, des choses dans les coulisses de même, c'est ce qu'ils aiment le plus faire, puis on peut aller... C'est le fun d'avoir des infos qui sont un peu différentes de ce qu'on pourrait nous-mêmes avoir là-dessus.
1: Georges, une petite réaction sur Chris Knobloch. On le savait depuis que Frank Cerelli a parlé de Bruce Cassidy, puis de la non-permission de pouvoir lui parler. Alors, on a laissé partir Chris Knobloch. Et faites à noter, Chris Knobloch, sa prolongation de contrat de 3 ans commençait l'année prochaine. Puis on l'a sacré dehors quand même.
2: Ouais, mais tu sais, Big, quand une équipe perd, il faut toujours un coupable, puis tu penses que Bowman va prendre tu penses qu'il va prendre la responsabilité de dire sais-tu quoi, Edmonton, j'ai été chercher Jarry, ça a été une erreur, puis ça a fait mal à l'équipe. Penses-tu qu'il va prendre un mea culpa pour faire ça? C'est toujours plus facile de mettre un coach dehors qu'un GM qui va admettre ses erreurs. Big, qu'est-ce que tu voulais, tu sais, McDavid l'a dit, l'équipe qui a été bâtie cette année était moins bonne que dans le passé.
1: Complètement, ben oui.
2: Avant que la saison commence, c'est exactement ce que je t'ai dit aussi. Je t'ai dit, tu sais, cette année qu'on parlait des Oilers, je t'ai dit, Big, l'équipe est moins bonne cette année. On n'a aucune chance. T'sais, c'est pour ça
1: que... Mais là, attends, hein, c'est pas fini. Le Ryan Rashog, là, qui couvre les activités des Oilers, là, lui dit que finalement, Bowman puis Jackson, ça serait pas clair. Parce que, honnêtement, t'sais, Brett Kulak, qui marque hier puis qui s'en va encore une fois en finale d'association, là, lui, c'est sa cinquième finale de l'Ouest en 6 ans. Puis on l'a donné. Puis on a donné un choix en plus de... Tu comprends ça?
2: Ça, c'était incroyable d'avoir fait ça. Ça se pouvait pas. Puis on était chercher la recrue pour le remplacer, puis ça a pas marché.
1: Ben non.
2: C'est incroyable d'avoir fait ça. Norkulak, c'est un gars qui a toujours super bien patiné, un gars qui est physique, qui est fiable. J'ai ri. Quand il a marqué son but gagnant, j'ai écouté la game hier, là, Colorado qui a marqué son but gagnant. Là, de
1: ah ouais, on parlait de lui hier,
2: super
1: en plus.
2: Super pass de Nechas, là. One-timer.
1: Quel jeu,
2: man, c'était cœur. Au début, je pense, tu sais, j'étais là, c'est qui a fait ça? Tu sais, le gars qui open de même, one-timer, c'était cœur.
1: Ah, Nechas a fait un jeu fabuleux là-dessus, mais en tout cas,
2: il est vite, Nechas.
1: Ben
2: hein?
1: Oui, il est vite. Il est vite, il est créatif, il y a des mains, il y a une shot. C'est un très bon joueur, puis il s'est acclimaté rapidement. C'est sûr que quand tu joues avec McCarr des fois, puis souvent avec McKinnon, là, c'est le même trio.
2: En tout cas, il y avait une couturière sur la game hier. Hein? Couturière qui a enfilé l'aiguille.
1: Ouais, une couturière.
2: Non, mais.
3: Qui a enfilé l'aiguille.
1: Ouais, je comprends.
2: De qui je parle?
1: Ben là, je sais pas, là. Je m'excuse.
2: La shot de McKinnon, comment il a enfilé l'aiguille.
1: Ah, oui. Non, mais je cherchais le lien avec couturière.
2: Ben, c'est ça, enfiler l'aiguille, couturière.
1: OK. Ben, parfait.
2: C'est trop subtil.
1: Non, c'était un mot au passage correct, mais est-ce que tu t'attendais à une note ou.
2: Non, parce que c'était pas un jeu de mots. Non, j'attendais pas une note. Ben, je m'attends pas, c'est pas toujours des jeux de mots.
1: C'est parfait.
2: Pas toujours.
1: Non, mais écoute, des fois, c'est les gens ont commencé à donner des notes. Non,
2: il n'y a pas de note là-dedans. C'était pas un jeu de mots.
1: C'est pas grave.
2: Les gens pensaient que je parlais de Sean Couturier.
1: Ben oui, souvent, ça a été plus là-dessus.
2: Ouais, c'était pas ça, par exemple.
1: Et Max Schumann est avec nous à 1h aujourd'hui, 13h comme à tous les jeudis. Oli Brett également autour de 11h45. 11h45, je suis comme mêlé dans le temps. Je suis pas déjeuné ce matin encore, c'est pour ça que ça me fait ça. Et Georges, avant d'aller en pause, juste dire à nos auditeurs et à nos à ceux qui nous regardent, vous avez entendu la pub également, là, ça boit ça partout. Ben, t'en as déjà bu, toi? T'as bu la slush BPM. BPM a maintenant sa slush et c'est gratuit les jours de match. Fait qu'aller faire un tour chez Shop Santé, c'est gratuit les jours de match. Hein? Ben a dit qu'il aimait bien ça.
0: C'est pas mon genre habituellement, mais c'est surprenant. 1 seul gramme de sucre.
1: En plus?
0: Ouais. C'est vraiment surprenant.
1: Fait que les jours de match, vous vous présentez dans les Shop Santé et on vous donne la slush BPM. C'est dit. On va aller en pause et au retour, on met la table pour ce match ô combien important. Et vous ne ratez pas non plus les informations qu'il va nous dévoiler dans 2 minutes. David Etégui est avec nous.
4: Si t'es pas d'accord avec eux, c'est correct. Eux non plus sont pas d'accord entre eux. Gonzalez! Lara Gonzalez.
1: Comment ça va, David?
2: Comment ça va, David?
5: Comment ça va, les boys?
1: Ah, ça va bien.
2: Toujours bien ben quand on parle. Oh, David, il a l'air en santé. Il a un beau petit sourire. On aime ça de voir, David.
1: Ben, il sourit tout le temps, David. Il nous a-tu déjà parlé ou il était pas de bonne humeur?
5: Ça arrive jamais, ça. On est content de vous parler, les boys. On pourrait se parler des heures.
2: David, ton impression de la série jusqu'à présent?
5: À part le numéro... Je ne veux pas me cacher, je suis déçu du match numéro 4 des Canadiens de Montréal. Je me disais que il l'avait, ce match. Il pouvait le gagner, ce match-là. Ils auraient sorti Buffalo de la série. Malheureusement, ils n'ont pas profité. Ils ne sont pas sortis fort en début de match. Ça a pris un peu de temps. Mais dans l'ensemble, on ne voit pas vraiment le jeu serré qu'on a vu contre Tampa, où c'était du hockey en levant. On voit deux équipes qu'il n'y a aucune des deux qui veut prendre le dessus. Il n'y a aucune des deux qui veut fermer les livres, dire c'est moi qui prend cette série dans ma main. Les deux équipes, c'est comme on avance, puis on va en 5, en 6, en 7 matchs. On y va tranquillement. Puis c'est pas tout à fait le niveau espéré que j'aurais voulu avoir de la part des Canadiens dans cette deuxième série. Mais disons qu'on est encore en bonne position. Ceci dit, j'aime le fait que le Canadien joue un excellent jeu de transition. J'aime le fait qu'au niveau de la robustesse, on n'a pas de problème. Du côté de Buffalo, on a été ultra opportuniste à date. Benson, opportuniste. Avantage numérique, opportuniste. Donc, je pense que le premier match, dernier match, Buffalo, ils ont eu un rebond chanceux. Donc, je pense qu'ils se trouvent maintenant dans une excellente position. Donc, à date, c'est une série qui peut aller des deux côtés. Et il va falloir qu'une des deux équipes dise là, on prend ça, c'est à nous, cette série-là.
1: Ouais, on va voir ça ce soir. David, À part Dobesh, parce qu'on va en parler dans les prochaines minutes, quand tu regardes la série après ces quatre matchs, quel joueur t'impressionne le plus jusqu'à présent dans cette série?
5: J'ai pas le choix de dire New Hook.
1: Ouais.
5: New Hook, là, c'est comme... Écoutez, mea culpa, là. Ça fait 2-3 ans, là, chez New Hook, là, j'en avais des maux de tête. On lui donnait des opportunités, on lui donnait du temps d'avantage numérique, on le mettait sur le premier trio, le deuxième trio. On lui donnait toutes les opportunités et il produisait pas du tout. Et là, je me disais, c'est une mauvaise transaction. Et là, on a vu que les choses changent des fois dans le hockey rapidement. Un gars saisit une opportunité, il y a un éveil qui se fait. Dans le cas de New Hook, on l'a vu marquer des gros buts. Si on a été capable de battre Tampa, c'est grâce à lui en partie. Si on est capable d'être dans cette série contre Buffalo, c'est grâce à lui en partie. Donc c'est un peu un allumeur, c'est pas le gars le plus gros, mais il montre du leadership, puis il y a de la fougue, et j'aime vraiment ça. Donc c'est pour moi une belle surprise de voir New Hook performer comme ça dans les séries, et ça augure bien pour lui dans son futur avec les Canadiens de Montréal.
2: OK, là, David, étant donné qu'on est avec un agent en ce moment, il y a une couple de joueurs, on va faire le tour d'avoir ton impression par rapport à un intérêt du Canadien, peut-être les signer plus vite, puis à combien tu penses que ça l'irait. Dobesh, qui est éligible justement à savoir un nouveau contrat cet été. Penses-tu que le Canadien va le signer rapidement? Puis si oui, à quoi tu vas t'attendre comme contrat si tu fais une prédiction d'année puis de l'argent, où tu penses que ça irait?
5: OK, premièrement, c'est sûr que les Canadiens vont essayer de... C'est sûr que les Canadiens vont tenter de le signer. Ça, c'est clair. OK? Sauf que je dis quelque chose à tout le monde. Il y a une différence entre, exemple, Dustin Wolf et, disons, et Dobesh. Je veux pas que les gens à la maison s'attendent que ça y est, Dobesh, c'est le prochain Patrick Roy, le Carey Price. On va lui donner 7 ans de contrat, on va lui donner 8 ans de contrat, on va lui donner 6 ans de contrat. 52 millions comme on a fait avec Wolf, c'est pas du tout ça qui va arriver. Moi, je vois beaucoup plus dans l'intérêt même du gardien. Hein, je me mets des deux côtés et voilà comment j'entrevois ça. Je vois les Canadiens arriver et dire écoute, on a besoin de voir si c'est vraiment toi ce gardien qu'on est en train de voir.
1: Ah ouais.
5: On est capable, on veut continuer de voir, de t'analyser. On veut voir ta force mentale, comment ça va continuer. Parce qu'on se souvenait que dernièrement, il y avait quelques problèmes. Donc, on veut voir comment tu continues à grandir là-dedans. On veut voir qu'est-ce qui se passe avec Fowler. On veut voir comment tu continues à te développer. Donc moi, ce que je vois, un peu le même contrat que ce que le Wild a signé avec Jesper Wallstedt. Le même genre de contrat. On l'a signé 2 ans supplémentaires à 4,4 millions. Dans le cas de Dobesh, je vois possiblement un contrat de 2 ans, 5,5 millions. Pour dire, écoute, on te rassure, t'es gardien de la Ligue nationale, montre-nous que t'es capable d'être un gardien numéro 1, montre-nous que t'es le gars, montre-nous que tu es solide dans notre marché et puis tu vas arriver jeune encore et on va pouvoir te re-signer un contrat de 6, 7, 8 ans si tu es vraiment ce gardien tant attendu. Donc ne vous attendez pas à du 6, 7, 8 ans comme Caulfield, Slavkovski, c'est pas ça Dobesh. Ça va être un pont court, on va voir ce que ça donne puis on le paiera par la suite.
1: Oui, on veut voir ce que ça va donner avec Fowler également. Donc, je suis complètement d'accord avec toi que ça va être un contrat de plus courte durée, à la limite court terme ou moyen terme, pour voir également le développement de Fowler et possiblement, éventuellement, prendre une vraie décision chez le Canadien de Montréal. Ouais.
5: Oui, exact.
1: OK, David, Kirby Doc maintenant. C'est drôle, on avait la conversation hier avec George, puis avec Ben, puis avec les auditeurs également. T'sais, on se dit tout le temps, est-ce qu'il en a fait assez pour que le Canadien le qualifie? Parce que si on se parlait à la fin de la saison ou même vers la fin de la saison, on se disait, ben voyons, le Canadien ne qualifiera pas, puis c'est au-dessus de 4 millions par année. Puis est-ce que maintenant, pour toi, il y en a fait assez en série pour que le Canadien le qualifie, à ton avis? Et si oui, quel genre de contrat il pourrait recevoir? Ça aussi, ça risque d'être du court terme.
5: T'es fatigant, hein, Stéphane, un gars comme ça.
1: Ouais,
5: parce que là, ce qui arrive, c'est que, écoute, il faut pas non plus partir en peur. Les gens à la maison, là, le gars, il a que 5 points dans les séries en 11 parties, là. Il n'y a pas 14 points en 11 matchs des séries. Là. Il y a 4 buts, une passe. Donc, je pense qu'il n'y a pas eu de miracle. Mais on a vu une présence, on a vu un potentiel. Mais dans la tranche des points, c'est toujours son pourcentage dans ses meilleures années. Un gars de 40 points par saison dans le meilleur des scénarios. Donc, la réalité, elle est quoi? Est-ce qu'il s'est donné une chance de re-signer avec le Canadien ou d'être qualifié? Oui, clairement. Pourquoi? Parce que là, tu dis, oh, même si je le qualifie à 4 millions... 4 millions dans la réalité actuelle, c'est pas un grand risque. Maintenant, le risque, il est où? Si tu le qualifies, ce que les Canadiens ne feront pas, écoutez bien ce que je vous dis, ils ne vont pas le qualifier. Parce qu'ici, il qualifie à 4 millions et que lui accepte ça, il se retrouve UFA l'année d'après. Donc, les Canadiens n'ont pas d'intérêt à le rendre UFA dans un an avec un contrat de 4 millions s'ils croient en lui. Moi, ce que je pense que les Canadiens vont faire, c'est simple. Ne vous attendez pas à ce qu'il soit le premier dossier réglé de l'été des Canadiens. Ça ne sera pas du tout ça. Les Canadiens vont attaquer, premièrement, cette grosse transaction qu'on attend pour ce joueur de centre numéro 2, un vrai. Ça, c'est ce qui va guider les Canadiens. Si les Canadiens sont capables, ils ont besoin de l'espace, ils ont besoin du 4 millions de DAC, ils ont besoin de toutes sortes d'affaires, ils vont vouloir, premièrement, fermer ce dossier une fois pour toutes. Une fois que ça c'est réglé, si on n'est pas capable, on doit ramener DAC ou on peut ramener DAC, à ce moment-là, tu lui donnes un contrat de 2 ans. Tu dis, écoute, le jeune, je t'offre un 9 millions 2 ans, c'est 4,5 par année, on oublie la qualification, c'est un contrat pont un peu, tu vas te retrouver à 27 ans UFA. Donc, tu vas être en position pour re-signer si tu es capable de bien faire dans ces deux saisons-là, te signer un gros contrat encore pour 7 ans, parce que la convention change. Donc, je pense que dans le cas de DAC, ça sera pas les priorités des Canadiens. On va vouloir faire le gros move d'abord. Par la suite, on va pas vouloir le qualifier pour pas le perdre UFA. On va essayer de le signer sur 1-2 ans. Et si ça fonctionne, ben là, on a une valeur sûre.
1: Très intéressant, ça va être un dossier à suivre. Juste en allant en pause, vous dire que Connor Timmins n'est pas sur la glace pour l'entraînement des Sabres de Buffalo. Puis écoutez bien ça, je pense qu'il y a beaucoup de partisans du Canadien de Montréal qui vont être contents, mais Logan Stanley est jumelé à Luke Shen sur la troisième paire. Alors, c'est une paire qui va être physique, oui, mais qui peut
2: slow,
1: être...
2: Qui va être très lente.
1: Boy, pour la rapidité du Canadien de Montréal, si ouais. On a quelque chose à faire ce soir, on sait que oui, c'est à Buffalo. Ça pourrait être intéressant pour le Canadien de Montréal. Alors, on aura la chance d'en reparler très bientôt. On fait la pause!
2: Big Gonzo, c'est pas Stanley qui vont gagner contre le Canadien, les Sabres.
1: Oh.
2: Hey, Big, si ça, c'est pas un 10,
1: ben, donne-y, c'est weird!
6: Oh, let's go! Come on, man! Oh, wait, David, shout!
1: Voyons,
6: come on!
1: David, il entend pas! Pour aller en pause, c'est rare qu'il sort un 10 comme ça.
2: Merci.
1: Hey boy, ouais, je réchauffe ma voix pour ce soir. On fait la pause et au retour, oui, on met la table pour le match numéro 5, puis on parlera un peu de la valse des entraîneurs dans la Ligue nationale de hockey.
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2: Avec notre préféré, David Ategui. David, tu parlais tantôt de Newhook, comment tu disais que c'est un gars pour toi qui t'a le plus impressionné. Mais là, on a hâte de voir le Newhook qui joue comme un MVP en ce moment. Il reste une année. T'as dit que Dobesh, le Canadien, allait tout faire pour leur signer de suite. Mais par rapport à Newhook, qu'est-ce que tu penses qui va se passer dans son cas? Parce que lui, c'est un cas qui est très intéressant. Sa valeur est en train de monter. Est-ce que tu penses qu'on va vouloir le signer, le magasiner? Qu'est-ce que tu entrevois dans le cas de Newhook?
5: Moi, ce que je vois, c'est que Newhook, les Canadiens vont, lui aussi, dans son cas, ils vont vouloir le re-signer, c'est clair. Ce qu'il nous a montré dans les séries à l'heure actuelle, même avant sa blessure, si vous vous souvenez, les gars, il y avait eu un déclic. Et là, on avait vu un nouveau Newhook. Puis là, il s'était blessé pour dire, ah, c'est plate.
1: Ouais.
5: Mais là, il revient comme ça, puis waouh! Puis il fait ça dans les séries, quand ça compte. C'est un gars qui a gagné la Coupe Stanley. Sauf que dites-vous une affaire. Là, je veux rentrer dans la tête des gens à la maison. Je veux rentrer dans mon monde un peu d'agent.
2: OK.
5: Comment ça marche, cette affaire-là? Là? Qu'est-ce que le joueur, il cherche à générer en réalité? Le joueur, il veut maximiser sa carrière. Elle est courte. Il veut faire le plus d'argent possible. À l'heure actuelle, il a 25-26 ans. Il va terminer son contrat à 26 ans. Donc lui, est-ce que les Canadiens vont lui offrir à l'heure actuelle un contrat cet été, exemple, de 7 ans, j'en ai un chiffre, à X millions de dollars? Il n'est pas rendu là dans son évaluation
1: non.
5: pour lui offrir un contrat à la Caulfield ou à la Suzuki, forcé d'admettre. Donc, qu'est-ce que tu fais? Est-ce qu'il va accepter un contrat de 4 ans, 5 ans? Jamais. Pourquoi? Parce qu'il dit, je ne veux pas moi me retrouver UFA à 32 ans. Je ne suis pas dans mes meilleures années. Je suis dans mon prime là. Je vais signer un 2 ans supplémentaire à mon 2,9 qui me reste pour un an. Je vais signer un 2 ans. Je vais sortir de là à 28 ans UFA. Et là, ça me donne 3 ans pour donner une valeur incroyable pour que là, je puisse signer un 7 ans à du 7, 8, 9 millions, parce que le cap va continuer à monter. Donc lui, il n'a pas intérêt à signer cet été du 5, 6, 7 ans avec les Canadiens. Ce n'est pas du tout dans son intérêt. Les gens à la maison peuvent penser que oui, mais c'est non. La réalité, c'est que des fois, un joueur doit se dire « Je me fais confiance, je vais signer 2 ans, puis je vois possiblement une extension de 2 ans à 5,75 millions par année, donc tout près de 12 millions, 11,5 millions pour 2 ans. Et là, par la suite, j'ai 2 ans et demi, 3 ans pour prouver ma valeur et rentrer UFA et aller à la caisse pour le reste de ma carrière. »
2: En tout cas, David, si jamais on va chercher des vrais deuxièmes joueurs de deuxième trio, puis que lui est sur notre troisième trio, t'as toute une équipe l'an prochain.
5: Ouais, c'est un gros luxe, là.
1: Ouais, mais c'est honnêtement, c'est à peu près ça. Tu sais, du New York, du Texas, ça va être sur une 3, puis let's go pour le top 6 chez le Canadien avec un deuxième joueur de centre. Vous dire, les gars, pour le match de ce soir, Lindy Ruff vient de parler, et pour Connor Timmins, c'est une journée de traitement, mais il sera disponible pour ce soir. Alors, Stanley était là pour le remplacer, mais Timmins devrait être là avec Luke Shen pour le match de ce soir. On aura peut-être des surprises en décision d'avant-match. C'est le match numéro 5 ce soir. David, t'as parlé un peu de la série. Tu t'attends à quoi pour le match pivot? On met tout le temps l'emphase sur ce match numéro 5 quand c'est 2-2. Puis tu vois quoi se dessiner pour le reste de la série?
5: Moi, je vous dirais comme quoi j'ai collé cette série en 6 pour les Canadiens. C'est rare que je ne vais pas tenir ce que je dis, mais en réalité, j'imagine plus les Canadiens gagner cette série en 6 parties. Et je vais aller plus loin que ça. Je pense que ce soir, les Canadiens... ça va être le match le plus difficile qu'ils auront dans cette série. Et je pense sincèrement que je pense que Buffalo va gagner ce soir. Je suis franc avec vous. Vous me posez la question, je pense que Buffalo, ils ont le momentum, les Canadiens leur ont redonné le momentum, ils ont redonné l'avantage de la glace. Lindy Ruff, il monte du caractère comme coach. En réalité, ils retournent là-bas, j'aime pas ce match. J'aime pas ce match. Et les Canadiens, ils nous ont toujours montré qu'ils sont venus après une défaite, ils sont venus après une défaite. Mais ça, ça ne marche pas toujours. À un moment donné, ça ne marche pas. Donc, je ne dis pas que les Canadiens ne peuvent pas gagner ce soir. Mais je pense que s'ils ont vraiment un match à perdre dans les 3 derniers, c'est vraiment lui de ce soir. Si quand les Canadiens gagnent ce soir, c'est game over. Les autres gagneront
2: David,
5: les 2 dernières.
2: David, qu'est-ce que tu dis du fait qu'ils ne perdent pas 2 de suite, Dobesch ne perd pas 2 de suite?
1: Le Canadien tout le temps. Ouais.
2: Puis que David...
5: Il rebondit
2: David,
5: tout le temps.
2: David,
5: mais,
2: Buffalo...
5: Mais à un moment donné...
2: David, Buffalo, la game qu'ils ont gagné, là, quand c'était un must win, ils ont gagné grâce à un bon favorable avec la bande. Ils sont pourris, Buffalo. Come on, David.
5: George, je dis encore que les Canadiens, même s'ils perdent ce soir, gagnent la série en 7. Je ne change pas d'idée, mais il faut qu'ils reviennent à Montréal, reprennent le momentum des matchs numéro 6, retournent là-bas et finissent la série, comme ils ont fait à Tampa. Mais ce soir, c'est le match le plus difficile pour les Canadiens. Il faut absolument qu'ils sortent fort. C'est inacceptable qu'ils les ont laissés sortir aussi fort au match numéro 4 à Montréal. Inacceptable. Ils étaient prêts à se faire détruire Buffalo. C'était terminé. Ils n'ont pas saisi l'occasion. Cet avantage numérique, tu marques une seule fois, t'en donnes 2 à l'adversaire. Ça ne marche pas, des choses comme ça, à part du rebond. Ce soir, ça va être le match le plus difficile de la série pour les Canadiens. Ça ne sera pas un 5-1 puis ça ne sera pas un 6-2 pour Montréal. Donc, il va falloir absolument que les Canadiens commencent dès le début du match et jouent leur meilleur match de toute la série s'ils veulent sortir de là. Parce que là, le momentum, t'as beau dire ce que tu veux, c'est Buffalo qui l'a récupéré maintenant. Ils ont gagné ce match-là à Montréal. Ils ont réussi à battre les partisans alors qu'ils étaient intimidés. Ils en parlaient ouvertement, Tage Thompson. T'as reparti Tage Thompson avec un mauvais but. Tu leur as permis de gagner à Montréal. Tu leur as permis d'égaliser la série. Tu leur as permis de retourner chez eux. Tu leur as donné le momentum. Là, il y a Richelieu, ils vont le gonfler à bloc ce soir.
2: Ganzo fait un deal.
5: C'est pour les Canadiens. OK?
2: Ganzo fait un deal. Pendant le train, le mosh pit, on fait un FaceTime, on appelle David. Pendant le train de ce soir, David, on t'appelle. Avec le fait.
5: Mais je prends pour les gars, je prends pour les Canadiens. Je veux que les Canadiens remportent cette série.
1: Mais tu t'attends à quelque chose de difficile. OK, deal, on l'appelle.
5: Quelque chose de
2: deal. On t'appelle ce soir.
5: J'attends l'appel, les boys.
1: OK, un qui a reçu un appel qui attendait pas puis qui était pas content.
5: Si vous m'appelez pas, c'est que malheureusement.
2: On t'appelle, David. David, on t'appelle.
1: Le pouvoir de la manifestation.
2: Le manger tantôt, là. Il y a des portes qui vont venir cogner à ma porte tantôt, des portes de chambre parce que. Ma voix est belle pour le crier.
1: Ah ouais, tu vas avoir une plainte à l'hôtel, c'est ça qui arrive.
2: Ça me dérange pas.
1: C'est pas grave. Un qui a reçu un appel ce matin puis qui l'attendait, mais qui était sûrement pas content, c'est Chris Knobloch, David. Il est parti à Edmonton. Écoutez, juste pour vous donner une idée, là, sa prolongation de contrat entre en vigueur l'année prochaine. Son contrat, donc, il n'est pas encore entré en vigueur. Tu penses quoi de cette décision? Puis est-ce que tu penses que c'est le premier pas qui fait en sorte que McDavid va peut-être rester aussi?
5: Ben, premièrement, McDavid, je pense plus qu'il était fan que nos blocs, malgré qu'ils se connaissent depuis des années.
1: Ouais.
5: Puis on l'a compris après la partie qu'on t'aime pas, où il a ouvertement dit qu'il ne savait pas préparer son équipe. Aussi simple que ça.
2: Ça, c'est okay. Malade. Donc, c'est malade.
1: Ça n'a pas de sens.
5: Donc, les gens oublient ça, mais c'était terminé. Il était mort là, déjà. Donc, automatiquement, McDavid, ça ne change rien. Lui. Pour lui, il est content. Ils vont essayer de rentrer nouveau coach qui va avoir un nouveau message. Mais à la fin de la journée, il faut que le DG fasse le travail. Il n'a pas fait le travail l'année dernière. Et c'est le coach qui paye. Malgré que je ne suis pas fan de ce coach-là. Mais je suis en train de dire que c'est le coach qui paye le mauvais travail du DG. Et moi, je vous dis, ça ne durera pas 2 ans avec David. Si jamais il reste une autre saison, mais si c'est une autre saison en queue de poisson encore, ce gars-là va sortir avant de terminer ce contrat de 2 ans.
2: Là, David Cassidy, comment tu as trouvé ça, le fait que Vegas n'a pas voulu donner la permission à Edmonton de lui parler, puis il préférait le payer pour ne pas l'avoir dans leurs pattes?
5: C'est malade, je n'ai jamais vu.
1: C'est fou, hein?
5: J'ai jamais entendu une chose. D'ailleurs, j'ai parlé à des gens, là. J'ai parlé à des coachs là, de la Ligue nationale, là, dernièrement, là, de hier. Puis on me disait, ils sont. Les coachs sont furieux dans la Ligue nationale de ce qui est en train d'arriver. Puis je ne parle pas d'un coach qui est inactif. Je parle des coachs actuels, des équipes actuelles, sont furieux de la situation pour Cassidy. Parce qu'en réalité, ce qui arrive, c'est simple. On sait, la raison, elle est simple. Vegas ne veulent pas repartir Edmonton. Donc ils disent, on est dans la même division. On ne va pas leur donner Cassidy. On sait que Cassidy, c'est un bon coach. On ne va pas leur donner un bon coach pour qu'ils nous viennent nous battre à nous dans notre division. On ne va pas lui permettre de parler à cette équipe-là. On va payer le 4,5 millions. On s'en fout des pertes, mais on ne va pas donner à notre ennemi un outil. Et ça, c'est un précédent. C'est quelque chose que, à mon avis, ce n'est pas du tout apprécié. Ça va mal passer. Les coachs n'aiment pas ça. Il n'y a personne qui aime ça. Puis en réalité, un coach, c'est pas comme un joueur de hockey. S'il y a pas, quand il y a une opportunité de rebondir, là, il y a intérêt à sauter là-dessus parce que la chance peut ne jamais revenir. Donc, c'est très. Pas dans le cas de Cassidy, il va se retrouver du travail. Mais ce que
1: ben
5: je
1: ouais,
5: dis,
1: c'est ça l'affaire aussi.
5: Ça se fait pas une chose pareille. C'est juste inacceptable. Et moi, ce que je pense. Excuse, Georges, tu disais.
2: Non, je voulais dire. Cassidy de ça, Cassidy Gonzo, de cette situation-là.
1: Bah, ça va être une journée de mince.
2: Gazo,
1: David, il a donné un 10. Vas-y.
2: Tabarnak, big. Oh, let's go. Come on. C'est aujourd'hui le tour du chapeau. Come on.
1: Oh, man. Quelle soirée je vais avoir.
5: Attendez, je vais voir.
2: C'était écœurant, celle-là. Big, ça démarre de l'année, celle-là. Avoue que ça démarre de l'année.
1: Ah, j'ai la tête qui spin, je vous dis. Qui est 11h46.
5: Hey, les boys.
1: Vas-y, David.
5: Hey, les boys. Je ne serais pas surpris de voir Cassidy aboutir à Toronto à la fin de tout ce scénario-là.
1: Et voilà. Et ça, c'est le complément d'information. Vegas a été stratégique en disant « On va refuser, oui, mais on est assez confiant pour penser qu'il y a quelqu'un d'autre qui va frapper à la porte et là, on va donner l'autorisation de divulguer. Donc, on ne payera pas le contrat. On fait juste retarder. Et il y a d'autres équipes qui vont cogner à la porte, dont Toronto ou d'autres. Ouais. Et là, on va dire, OK, vous pouvez y aller, puis on ne payera pas. Fait que ce sera une couple de semaines de différence, puis on aura au moins mis des bâtons dans les roues d'un rival de division.
5: Exact.
1: Moi, c'est comme ça que je le vois. David, bon d'accord match ce soir. On se reparle en fin de soirée avec un appel très tard dans la nuit pour toi. On te souhaite un bon match numéro 5 et on se reparle très bientôt.
5: Bon match, les boys. À bientôt.
1: Yes. Salut, David. Il est 11h45, t'en as déjà deux. Mets ça dans un filet désert.
2: Big, attends. Big, je te l'ai dit, avant la fin, on finit le 30, OK?
1: Ouais.
2: J'ai dit que mon but, c'est de faire un tour de chapeau avant qu'on finisse le 30.
1: Ben, t'es bien parti aujourd'hui. De le dire, là, en plus, t'es au casino, j'aime tes chances.
2: Aujourd'hui, maman. Oh!
1: Hein?
2: Puis maman, que juste une digue.
1: La loi de la moyenne. Georges, on va aller en pause. Il y a quelqu'un qui est confortablement assis devant moi. Il a sûrement pris des notes. On fera nos prédictions à compter de midi. Là, les gens qui se disent non, c'est midi les prédictions. On vous donnera également les infos pour le match numéro 6. Mais au retour de la pause, Olivier Brett est avec nous.
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1: Comment ça va, Ali?
2: Comment ça va, Big?
1: Ça va très, très bien. Les gars, je pense par contre qu'on peut y aller d'un décret. Genre, t'as pas le droit de tester tes jeux de mots pendant la pause, OK? Tu y vas sans filet, c'est ta grande qualité dans la vie, c'est d'y aller all-in puis de voir ce qui arrivera bien l'autre bord. Donc ça c'est non. Si t'as des jeux de mots à faire, fais-les directement en onde.
8: Il fait le rodage pendant les pauses.
1: Ouais, c'est ça, on n'est pas au vieux clocher de Magog pendant la pause.
2: OK, c'est correct. OK, donc, OK, tu me donnes une porte ouverte d'abord dans la première question de le faire.
1: On y reviendra, mais...
8: Je te conseille de la refermer.
1: C'est pas à vous que j'apprends que la complémentarité, quand t'arrives en playoff là, dans une équipe, c'est important. Et vous êtes à l'image de ce qu'on vit. C'est une grosse série du côté du Canadien. Et il n'y a pas grand-chose qui est plus complémentaire qu'un gars qui, dans le même bloc, fait un review de piscine... Un autre qui nous met à jour sur les heures d'ouverture des épiceries en Outaouais. Puis un dernier qui nous fait la circulation interrégionale pour faire freaker son collègue de travail.
8: C'était complet comme bloc, ça.
1: Écoute, c'est difficile de demander mieux que ça, les gars. Là. À chacun son poste, à chacun sa chaise.
8: Hey, on a une mission à cœur.
1: À chacun son carré de sable, puis tout le monde est content. Félicitations, les gars. Là. C'est franchement bien rodé, justement, votre affaire.
8: Ouais. Tu viendras de baigner avec les homards, les crevettes.
2: Ali, Philippe, il y a la foi, amen. Il a fait 6 changements à son 11 partant hier. Est-ce que tu trouves que c'était trop?
1: Puis là, en plus, t'envoies un bait de pickleball à Gonzo à travers tout ça.
2: C'est malade, hein? Un beau placement, hein?
1: Bon, c'était quoi ta question?
2: Gonzo, pour le placement, est-ce que c'est haut de chapeau?
8: Non.
2: Non?
8: Ben okay. Non, ce serait tellement malhonnête de ma part de parce que t'as mis le mot « amen » là-dedans que ça, hey, ça me touche à ce point que là, je te mette à distribuer les 10 à gauche par à droite.
1: Imagines-tu la boîte de Pandore que t'ouvrirais d'ailleurs avec
8: ben
1: ça?
8: Oui.
1: Écoute, non. C'est pas une blague, Georges. Je t'aime beaucoup, mais j'ai littéralement arrêté d'écouter quand j'ai entendu ce jeu de mots-là. C'était quoi la question?
8: Répète la question, s'il te plaît, sans jeu de mots cette fois-ci, c'est possible.
2: Philippe, il a fait 6 changements à son 11 partant hier. Est-ce que tu trouves que c'était trop? J'ai arrêté de t'écouter.
1: Non, mais écoute, on se fait assez longtemps qu'on travaille ensemble pour être assez honnête. C'est le moment où j'ai compris que moi et ma femme, on avait quelque chose de solide. Quand j'étais capable de la regarder dans les yeux et de dire, je le sais que t'es parti, je le prends pas personnel, mais là, je veux juste savoir... À quel moment t'es parti pour reprendre de là, parce que sinon, je suis juste en train de parler.
8: Et quand tu reviens pour que je puisse recommencer?
1: Ouais, c'est ça. Mais pour répondre à ta question, Georges, sur papier, tu m'aurais dit 6 changements au 11 de départ qui a gagné en fin de match, en toute fin de match le week-end dernier contre Orlando. J'aurais dit ouais, c'est beaucoup. Mais là, tu regardes ceux qui ont été bons, c'est ceux qui étaient pas dans... c'est ceux qui arrivaient un petit peu comme un cheveu sur la soupe. Dagordan Thoralsson, défenseur latéral droit, c'était son premier départ depuis l'arrivée de Lafroy. Ça fait quand même 6 matchs. C'était son 6e match qui était là. Noah Streit, on est un peu en deux chaises depuis son arrivée. Il a été super bon dans cette rencontre-là. Puis les gars que t'as fait entrer en fin de match, Prince Wusu entre autres, Ivan Jaime aussi, ben ils ont pas eu l'effet auquel tu t'attendrais. Donc, dans le contenu, moi, je pense que c'est plus là où t'as pas fait de changement au milieu de terrain. Mais t'en avais fait, mais Samuel Piette a été obligé de rentrer tôt dans le match en raison d'une blessure à Escobar. C'est là où t'as plus pompé l'huile. Pour répondre à 100% à cette question-là, par contre, ça va être le match en fin de semaine contre Chicago. C'est une bonne équipe, Chicago. Si tu réussis à les battre et que tu as la fraîcheur en raison des changements que tu as fait en milieu de semaine pour aller chercher cette victoire-là, mais là, je vais être catégorique à ta réponse. Non, c'était pas trop de changements. C'était juste le nombre parfait pour gérer, pour être capable d'aller chercher une grosse victoire en fin de semaine.
8: Et là, Un mot qui est rarement prononcé depuis quelques années avec le CF Montréal, mais Philippe Lafroy a dit après le match que Montréal allait faire les séries. Ça a été quoi la réaction et ta réaction d'entendre ce genre de propos-là, tu sais, qui veut dire Montréal et les séries, ça fait un bout qu'on n'avait pas entendu.
9: Oui, puis de l'entendre au mois de mai.
8: Après le départ désastreux.
9: Oui, on rappelle, là, c'était une victoire, 6 défaites en 7 matchs avant le congédiement de Marco Donadel. Moi, ce que je trouve intéressant, c'est l'évolution de la réflexion, de un, puis du discours public de Philippe Lafroy. Parce que c'est une chose, le dire en privé, dans le vestiaire, puis vendre un rêve qui est cohérent, basé sur les résultats, puis surtout les performances qu'on voit dernièrement. Mais quand Philippe Lafroy, on lui a parlé pour la première fois, après le congédiement de Marco Donadel, au Centre Nutrilé, il nous avait dit « Cette équipe-là a beaucoup plus de qualité que ce qu'on voit dans les résultats des 7 premiers matchs, avec 6 défaites et 1 victoire. Et si on est à la dernière journée de la saison et qu'on se bat pour une place en série, pour moi, il n'y aura aucune surprise. » Ben déjà ça, c'était « OK, t'es ambitieux parce que t'avais absolument rien montré depuis le début de la saison sous Marco Donadel. » Fait que tu dis, tu
8: crois... La courbe de confiance a suivi les résultats qui sont là.
9: Ouais, mais là, t'es rendu 1, si c'est pas 2 ou 3 pas plus loin.
8: Ben oui, mais parce que les résultats ont été là depuis qu'il était en place aussi.
9: Exactement, mais t'as encore des gros matchs à jouer. Ouais. Là. Puis ça veut dire qu'il est convaincu qu'avec le peu de travail qui a été fait, il envoie assez pour dire « on va être en série ». Mais là, où je trouve ça encore plus intéressant... C'est que Philippe Lafroy, là, pour ceux qui le connaissent, c'est un gars qui a énormément de leadership, il a de la vision, il a de la confiance, puis il a une méthodologie béton. Ça ne te garantit pas des résultats, là, parce qu'il y en a beaucoup des bons coachs puis des bonnes têtes de soccer. Mais c'est pas un gars qui fait des promesses pour des dossiers sur lesquels il n'y aura pas de contrôle. Fait que moi, quand je lis entre les lignes, là, je sais pas si ça trahit des discussions qu'on a eues en coulisses, mais moi, ce que j'entends, c'est avec ce que je vois de mon groupe, et ce qu'on a mis en place avec mon staff jusqu'ici, si on reste en place jusqu'à la fin de la saison, on va les faire, les séries. C'est tout un message que t'envoies. Je sais pas si c'est à dessein ou c'est juste parler avec ses tripes, mais c'est tout un message que t'envoies à la haute direction parce que là, faut que tu te lèves de bonne heure pis t'aies des bons arguments pis un méchant bon candidat pour aller chercher quelqu'un d'autre.
8: Ah, il là, fait les séries, il reste les boys,
9: ben,
8: on s'entend.
9: Ouais, mais faut que tu prennes une décision. Tu peux pas attendre de faire les séries. Avant de décider. Moi, il y a une chose. Tu peux faire ça à une condition. Puis tu l'avais fait en 2013 quand tu avais donné un contrat à Marco Schalibaum. C'était 1+1 garanti si tu fais les séries. Est-ce que tu peux donner l'intérim pour la saison à Philippe Lafroy et que s'il fait les séries, il y a tout de suite un contrat de 2 ans qui embarque? Moi, ça, tu sais quoi? Sachant que ton capitaine, hier, après le match, tu fais le match nul 2-2 face à Portland, ton capitaine, pas en parlant en son nom personnel seulement, en parlant au nom du groupe, répond de manière catégorique, oui, le groupe vit bien, puis ce serait une bonne chose si Philippe Lafroy continuait. Hey, c'est un méchant vote de confiance en ce moment.
2: Hey, Big, Ivan Nyhaime, il y a une grosse décision à prendre parce que on a vu beaucoup sa réaction quand il sort du terrain, comment il est
9: c'est
2: frustré. Puis il fait beaucoup d'argent. Qu'est-ce qu'on va faire avec ça? Parce que je comprends que l'entraîneur le défend en disant que c'est parce que t'es un compétiteur, mais tu sais très bien que c'est très démagogique, c'est très négatif de faire ça. Là. Tu peux pas réagir comme ça. Fait qu'est-ce que tu penses qui va te passer dans son cas? Parce qu'avec beaucoup d'argent de même, s'il peut pas jouer des matchs complets, c'est un problème.
9: Il y a 2 dossiers là-dedans, là, puis je veux juste très rapidement revenir sur les sautes d'humeur quand Ivan Nyhaime sort, parce que t'as
8: c'est
9: raison.
8: Pas la première.
9: Non, puis t'as raison d'en parler, Georges. Philippe Lafroy, évidemment, va backer son gars, mais j'ai eu l'occasion de lui parler là, dans notre broadcast call avant la rencontre d'hier. Puis, il est très conscient qu'en termes de leadership, il faut que tu démontres quelque chose de plus positif, de plus rangé derrière le groupe quand ta journée de travail est terminée. Ça, c'est quand tu sors en cours de match. Là, combien de fois tu vas sortir en cours de match? Parce que, de ce qu'on comprend, la prochaine fois où Ivan Nyhaime joue plus de 45 minutes, ça enclenche automatiquement la clause d'achat qui tourne autour de 5,5 millions. Si c'est pas au prochain, ce sera au suivant qui serait le dernier avant la trêve. Bref, t'es rendu là dans les derniers milles avant à prendre une décision. C'est la raison, je présume, pour laquelle Jaime a pas commencé le match hier. Ça fait ton affaire, tu le fais jouer 45 minutes puis ça entre pas dans ce 60% de match où s'il joue plus de 45 minutes, ben là, on comptabilise puis finalement, ben t'es obligé de l'acheter. C'est vrai que t'as une grosse décision à prendre. En ce moment, si j'avais à parier, puis j'ai aucune info privilégiée, mais c'est qu'on va essayer de négocier avec Porto, son club, pour l'avoir si on est intéressé, parce que c'est un gars qui a des qualités. Mais est-ce que c'est un gars à la Nacho Piatti qui est capable de prendre le fardeau offensif statistiquement et dans le jeu? La réponse en ce moment, c'est non.
8: Pas encore.
9: C'est mais il y a tellement d'affaires là-dedans. T'as joué sous Marco Donadel qui t'a barouetté à gauche, à droite, qui savait pas exactement où te faire jouer. T'as Prince Owusu en avant de toi qui a pas l'air d'avoir envie de jouer avec toi. Est-ce que toi, t'as envie de jouer avec lui? C'est une très bonne question, mais il y a pas de chimie, il y a pas de combinaison entre les deux. Si à l'interne, on se dit... Il y a quelque chose à faire avec lui, mais on va essayer de négocier. On n'ira pas jusqu'au bout de son utilisation pour pas enclencher une clause qui serait trop onéreuse. Mais tu sais quoi, pour 3-4 millions, peut-être qu'on serait willing. Et en plus, ça nous donne de la marge pour aller recruter cet été. Parce que avec ce qu'on a vu d'Ivan Jaime jusqu'à maintenant, je pense que ce serait un bon ajout cet été. Mais est-ce que c'est le statement auquel tu t'attends si t'es un fan un an après la fameuse écriture de la lettre? Qui parlait de vouloir redonner aux partisans une équipe dont on est fier. Je pense que là, depuis l'arrivée de Philippe Lafroy, ouais. Tu peux être fier du produit, tu peux être fier des résultats. Mais est-ce que Ivan Jaime, c'est parce qu'il est de loin le mieux payé, là. Il fait, les salaires sont sortis cette semaine, 2 millions. Le deuxième mieux payé, c'est Prince Owusu à 1,3. Puis là, tu te demandes si les deux sont capables de cohabiter. C'est une grosse, grosse question. Moi, si j'avais à parier, Ivan Jaime, je le garderais, mais j'essaierais de négocier à la baisse le prix qu'on va avoir à payer pour lui. Et ça, c'est le bout vraiment important. Si tu veux les faire, les playoffs, faut que tu recrutes cet été là. Ça te prend un autre gars avec un apport offensif comme un Wiki Carmona par exemple qui en passant juste pour finir là-dessus est la prise de la saison de Lucas Saputo et compagnie dans un échange pour Jekyll Marshall Roddy qui est parti à New York. Carmona est phénoménal pour ce que tu as payé pour lui.
8: En terminant Oli, autre blessure pour Davies. Ah. Ça honnêtement là c'est quoi, on fait quoi pour la Coupe du monde?
9: Ben moi je pense que tu prépares ta Coupe du monde en prenant pour acquis qu'il sera pas là.
8: Ouch. T'sais,
9: prépare-toi, attends-toi au mieux, attends-toi au meilleur, mais prépare-toi pour le pire. C'est exactement ça. Est-ce que tu vas le voir peut-être en quart de finale? Est-ce que, tu sais, à ce stade-ci, on a parlé d'une absence de 4, 5, là, ça peut vite se transformer en 6 semaines. La Coupe du Monde commence, on le rappelle, le 11 juin. La seule bonne nouvelle là-dedans, la mauvaise, c'est que t'en as d'autres qui sont blessés. Moïse Bombito est pas revenu. Ouais. Derek Cornelius, ça, c'est des défenseurs centraux, a très, très peu joué, a pas joué essentiellement en club depuis le début de l'année. T'as Richie Larea à Toronto aussi qui est blessé. Mais Alphonso Davies, tu l'as pas depuis longtemps. Puis t'as continué à être bon, à être performant depuis longtemps. Donc, oui.
2: Tu sais ce qui va arriver. C'est, vu que c'est la Coupe du Monde, tout le monde veut toujours jouer. Il va jouer blessé, puis il va se réaggraver sa blessure. C'est toujours ça.
9: Ça se peut, mais c'est pour ça que je te parle des quarts de finale.
8: Tu sais, tu ne vas pas jouer aucun des trois matchs?
9: Tu sais, j'ai de la misère à voir, à moins que ce soit un match où justement tu peux le faire rentrer.
8: Tu es qualifié ou
9: t'es... Exactement. Mais un Alphonso Davies peut t'apporter quelque chose. Là, tu le fais rentrer comme ailier.
8: Ouais, tu l'exposes en même temps, comme Georges dit. Je veux dire, tu le mets sur le terrain. Puis
9: mais si c'est pour un 15-20 minutes comme remplaçant, là où je suis 100% d'accord avec Georges, c'est que si par un traitement miraculeux, il est disponible pour le premier ou le deuxième match, puis tu le fais démarrer. Et là, à partir du moment où il se pète, à la 30e minute, t'es obligé de faire un changement que t'avais pas prévu avant la mi-temps. Là, ça change complètement la donne. Donc, je pense que là, Jesse Marsh va devoir être super intelligent. Mais est-ce que tu peux te priver de lui s'il y a un scénario où il pourrait être disponible pendant le tournoi? Ça va être dévoilé le 29 mai en soirée. D'ailleurs, on présente une émission spéciale sur les ondes de RDS à 19h, si je me trompe pas. Moi, je m'attends, malgré sa blessure, à voir Alphonso Davies sur cette liste-là.
8: Allez, toujours un plaisir. Merci beaucoup.
9: Bon,
8: bonne
9: piscine,
8: soirée. Ouais, bonne ouverture de piscine. Okay?
9: Ciao.
8: Ça parle bientôt. Les homards, les crevettes. Bien. On va en pause. Et au retour, oui, c'est le temps de faire nos prédictions pour ce match numéro 5, Canadiens-Sabres.
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8: Jour de match, messieurs, jour de match. Ce match pivot, ce match numéro 5, Canadiens-Sabres. On vous le rappelle, ce soir, on est du côté de la Belle et la Bœuf à Saint-Jean-sur-Richelieu. 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Samedi, annonce 22 degrés, il va faire beau.
1: Venez nous rejoindre, ça va être magnifique comme premier samedi où le Canadien joue depuis le début des séries éliminatoires.
2: Est-ce que le lien aussi a été mis sur Facebook, Mick?
1: Il faudrait regarder avec Tommy de l'autre côté, oui. Mais...
2: Voilà Tommy, puis qu'on puisse partager ça, le lien, pour les gens qui sont pas sur YouTube puissent voir le lien aussi. Là,
1: ça va être partagé sur Facebook et sur Instagram également.
2: Oui, il faut faire ça le plus possible. Ça coûte rien. Réservez vos places, ça va être le fun. Un écran dehors. Puis ça, avec le monde en dedans, dehors, l'ambiance va être exceptionnelle parce que c'est possiblement le match où le Canadien va clincher la série. Donc, de célébrer ça tous ensemble, quand on sait que les gens ne travaillent pas le lendemain, le dimanche, ça va être parfait. Une ambiance merveilleuse. La police va bloquer la rue, Gonzo, on le sait. Puis notre conducteur de train est en forme.
1: Il va bien. Quelques petites raideurs là, au niveau du côté droit, près de l'omoplate et des côtes, mais non, ça se passe bien.
2: Fait que je mettrais pas trop de pression sur tes omoplates en arrière de toi.
1: Non, je vais faire mes étirements. Je vais être correct avant la rencontre. Je suis pas décision d'avant match. Je suis très prêt.
2: Ouais.
1: Je suis très prêt pour ce match numéro 5. Les gars, des détails tiens, avant de faire les prédictions, Georges, parce que je sais que t'es méthodique et superstitieux également, malgré que la superstition prend le bord, j'imagine, en raison de la défaite du dernier match.
2: Ben Big, l'affaire, oui, exactement.
1: Okay.
2: Il n'y a plus rien.
1: Fait que je te donne ce que j'ai comme info. Et après, les boys ont fait nos prédictions, OK?
2: Vas-y.
1: On y va. Je vous l'ai dit plus tôt, ce matin, Timmins n'était pas là en défensive chez les Sabres de Buffalo. C'était Logan Stanley qui était avec Luke Shen. Et finalement, Lindy Ruff a dit non, journée de traitement, il va être là ce soir. Aucun problème. Alors, ce sera Timmins et Luke Shen. Il n'y a aucun changement en attaque. Là, on ne s'entendait pas à des changements non plus de la part des Sabres de Buffalo. Chez le Canadien de Montréal, on n'a rien dit. Par contre, écoute bien celle-là. Celle-là, c'est un peu nébuleux. Mais Struble était pas avec les extras ce matin. Donc, Struble patinait pas avec Laine, Gallagher, Kapanen, Fowler et Montembeault. Et on sait que le Canadien s'entraîne pas et qu'on n'a pas non plus d'indices. Mais en même temps, je veux dire...
2: Moi, Big, ce que je pense, là, pour vrai... Je pense que Struble va peut-être faire le warm-up parce qu'il y a un défenseur qui est amoché. C'est pas mal plus pour ça, pour mesure préventive, mais c'est pas vrai qu'on va enlever Jack Eye dans des matchs de même qui sont super physiques. Là. Je pense pas qu'on va faire ça. Puis de toute façon...
1: Est-ce qu'on essaie d'envoyer juste un écran de fumée aussi? Là,
2: ben, Big, un écran... Attends, Big. Attends. Tu penses que Lindy Ruff il est tout à l'envers avec son plan de match
1: ben non.
2: En pensant que Struble pourrait jouer?
1: Non, mais attends un peu, je comprends, mais en même temps, je veux dire, tu sais, si on regarde les vraies choses, là, au dernier match, tu as utilisé Jack Eye 3 minutes 46.
2: Ouais, je comprends, Big, mais pareil.
1: Mais Jack Eye qui joue bien, puis on l'a encensé quand ça a bien joué, mais si tu utilises un défenseur 3 minutes 46, clairement, tu as joué à 5 défenseurs.
2: Ouais, je comprends, mais en passant, je veux dire, c'est pas de sa faute. Là. Quand tu es 3 minutes 46, tu peux même pas faire d'erreur.
1: Non, c'est ce que je te dis. C'est juste qu'à l'image de son utilisation, c'est pour ça qu'on se pose la question en voyant que Struble n'est pas là.
2: Sauf que pas une chose, Big. Hein. Même s'il joue 3 minutes 46,
1: sa présence
2: elle est là. Puis ils le savent. La façon qu'ils sont en plus, puis tu as vu comment tu as une gang de gars qui sont pas braves, enlève-les du line-up, puis ça change tout, là. T'es à Buffalo en plus. Tu vas-tu vraiment enlever Jack Eye, Gonzo, à Buffalo ou avec la foule et tout, ils vont vouloir être plus physiques. Puis si Jack Eye joue pas, il va avoir plus de mains dans la face. D'un coup, il va peut-être être tough.
1: C'est sûr. Si Jack Eye n'est pas serait, là, Shen, il va devenir plus courageux. Serait, puis Green va recommencer. Puis...
2: Ça serait, Big, une très mauvaise décision de Martin Saint-Louis de faire ça. Je serais surpris qu'il fasse ça. Puis de toute façon, Big, qu'il fasse ou qu'il fasse pas, pour moi, ça va rien changer par rapport à l'heure du match. Tu sais, pour faire la prédiction, c'est simple. Depuis le début des séries, je pense que vous l'avez tous vu, le Canadien ne perd pas deux matchs de suite. Dobesch ne perd pas deux matchs de suite. Dans un match où Buffalo devait absolument gagner pour ne pas revenir à la maison pendant 3-1, ça l'a tout pris. Hey, on parlait d'une équipe qui était supposée désespérée, ça l'a tout pris pour le Canadien de Montréal. Le Canadien de Montréal, Gonzo, ils savent gagner sur la route, ils sont solides, ils n'ont aucun complexe d'infériorité envers cette équipe-là. Le jeu est tellement ouvert. Le Canadien... Gonzo, ce soir, dans un match où ils vont vouloir finir ça à la maison, devant leurs partisans, ils vont l'emporter à Buffalo, 4-2 avec un filet désert. Guarantee! C'est sûr, Big, qu'on gagne à ce soir. On fait le train à Saint-Jean-sur-Richelieu, la dernière place où mes Seahawks ont gagné. Ça va être le party, Big, aujourd'hui. Le conducteur du train est en forme. Puis après, si on fait un mosh pit, ça va être malade mental. Mais je vois pas, Gonzo, comment Buffalo va être capable, pendant 3 périodes, de tenir tête au Canadien de Montréal. Dobesch va être solide, puis il a été solide le dernier match. Il y a juste eu un mauvais bond. Mais aujourd'hui, c'est sûr qu'on gagne la game.
8: Je me remets de ton cri. C'est tout. Un cri qui m'a...
2: Quoi, t'as fait le saut? T'as fait le saut?
8: J'ai pas fait le saut, mais mes oreilles n'ont pas apprécié.
2: Il fallait un guarantee. La dernière fois que je l'ai fait, on l'a gagné.
8: Il était très bien senti. On vous rappelle une chose. Jakub Dobesch, après une défaite en séries éliminatoires,

0: 7. Mais tu veux te mettre en position de force. T'as été fort attends, après aussi big, chaque défaite.
1: Attends,
0: tu gagnes le match.
1: Corrige ce que t'as dit, Big. T'as dit si tu perds.
0: Non, non, si tu perds. Ouais, oui, oui,
1: non,
0: oui, si tu perds.
1: Corrige ça. Il n'y a pas de si.
0: Non, non, il y a du si parce que j'ai pas donné ma prédiction encore. C'est après la prédiction que si je donne ma prédiction puis que le Canadien gagne, là, je parle pas au conditionnel.
1: Ok, je comprends, je comprends.
0: C'est bon, c'est, tout est pensé. Là, tout est pensé.
1: Ok, ok, ok. Je check.
0: Check. Le Canadien gagne ce soir, les gars. Ça va être un match serré par contre. Et je veux dire, Canadien 4-3. Canadien 4-3 avec. Je dis pas que ça va être le joueur du match, OK? Parce qu'on dira nos joueurs du match après. Mais ce soir, il y en a un qui va faire taire là, tout le bruit autour de lui, qui est pas nécessairement... Il mérite pas tout ça parce que c'est un kid. Puis il y a énormément de responsabilité, puis il y a pas de joueur de centre qui... En tout cas, Evans fait bien, mais vous comprenez. Demidov score à soir. Demidov score ce soir, puis il va au moins calmer un petit peu le bruit autour de lui, puis ça va faire du bien. Et ce soir, je veux voir le premier... Beeping trio à 5 contre 5, au moins inscrire un point. C'est gros demandé ça, t'es rendu au match numéro 6, au match numéro 5, excusez, de la deuxième ronde. Puis on l'a dit hier, Slav et Caulfield n'ont pas un Christy de point à 5 contre 5 encore. T'as joué 11 games, là. 4-3 Canadiens. Ben.
2: Le Canadien est une meilleure équipe que les Sabres et le Canadien mériterait d'être 3-1 et non 2-2 dans cette série-là. Le Canadien va continuer d'être la meilleure équipe sur la glace et l'emporte ce soir, une main dans le dos, 5-1. Et Ivan Demidov va en mettre deux dedans ce soir. Débloque enfin. Voilà.
1: Moi, Big, aujourd'hui, c'est Caulfield qui score 5 contre 5. Caulfield a retrouvé son jump, comment il patine
0: là,
1: et tout.
0: C'est vrai ça.
1: Puis là, tu sais, on voit marquer en avantage numérique, mais là, 5 contre 5, là tu check les bains aller. Parce que ton petit UPL, là, tu vas voir qu'on va vouloir leur changer le goaler après.
0: Tu vas vouloir le chiper par UPS, tu vas
1: ouais,
0: me dire.
1: Ouais. Non, mais je l'ai pas fait. Là,
0: je pensais que c'est là que tu t'en allais.
1: J'étais un peu déchiré parce que j'arrête pas de réfléchir à quoi faire.
0: On m'attend un peu, le clock is ticking. Là.
1: Oh, je sais, Big. Ça va vite, puis je sais pas quoi faire.
0: Mais quand tu y penses, tu joues pas aussi bien.
1: Je sais, mais c'est
0: regarde,
1: ça.
0: Regarde, Demidov, il pense beaucoup. Il sent la pression, il la ressent. Il joue pas aussi lousse qu'il joue habituellement. On sent que là, tu pèses tes mots. Tu cherches le troisième.
1: T'as raison. C'est, ça, c'est pas naturel.
0: Joue naturellement. Genre, joue comme si t'en avais zéro présentement.
1: Okay. C'est vous autres qui vous devez m'ouvrir une porte quand vous parlez. Des fois, ça m'aide. Mais là, peut-être la discussion plus tard, quand on va parler, vous allez m'aider. Mais là, je suis complètement froid. Là.
0: Deux demandes. Les gens demandent un boost pour Demidov de la part du Père Noël avant la fin de l'émission.
1: Oui.
0: Je pense que c'est réalisable.
1: Oui, c'est une bonne idée, oui.
0: Et c'est une très bonne idée, ça, c'est vrai. Et moi, j'en rajoute une couche. Il n'y a pas juste Demidov qui score ce soir. Slav va scorer. Slav a toujours eu du succès contre les Sabres de Buffalo. Là, il est méconnaissable. J'ai pas aimé son dernier match. C'est un gars qui est dur envers lui-même. Puis ce soir, il va jouer un meilleur match, Slav.
1: Moi, Big, je donne le mulligan parce que je vous l'ai dit. Quand t'as une commotion puis tu joues avec ça, ton cerveau répond moins vite. Ta réaction est plus lente. Puis on le voit à son temps de réaction. Je pense que Slav, on va le voir contre les Hurricanes pas mal plus. Ouais. Là, c'est juste qu'il se remet tranquillement. Puis c'est pour ça que je peux pas le blâmer. Big, ouais, il y aurait même pas. En saison régulière, il aurait même pas joué le prochain match.
0: Moi, qu'est-ce qui me rassure? C'est qu'il l'a dit lui-même. Je peux pas être plus d'homme que je suis présentement.
1: Oui, mais Big, oui, je comprends, mais.
0: Je t'en niaise, là.
1: En saison régulière, il aurait pas joué. On est en série, là. Tout le monde joue blessé.
0: Ben oui,
1: là,
0: il joue.
1: Je comprends, là. Mais il est magané. Le gars.
0: Non, là.
1: Big, avant sa blessure, il était. T'en sais-tu comment il était? C'était Rick Lindros à la glace. Puis là, maintenant, toutes ses réactions, son temps de réaction, comment il a perdu ça du jour au lendemain? Mais non, quand tu te fais frapper, là...
0: Il avait tellement bien commencé les séries, honnêtement.
1: Ouais.
0: Tu sais, on le voyait, puis on était comme, oh boy, ça, c'est Slav version série.
1: T'en souviens sa
0: tête? Ben ouais.
1: T'en souviens sa tête, quand il se fait frapper, comment il
0: aurait...
1: Les raiders, comment il était? Là, depuis ce temps-là, il est plus slow là, dans toutes ses réactions.
0: Comme on disait hier, malgré le fait que Caulfield puis Slav n'aient pas un seul point à 5 contre 5 en 11 games... Le Canadien est en deuxième ronde, puis c'est 2-2 dans deuxième ronde.
1: Ouais.
0: Fait que ça, c'est juste de la bonne nouvelle pour le CH, parce qu'à un moment donné, d'un, ce trio-là génère quand même un peu plus, là, même s'il est à sens unique au niveau des buts, puis des chances de marquer, puis des expected goals aussi quand on regarde les statistiques avancées. Ils ont eu du succès contre Buffalo. Buffalo laisse de l'espace. Fait que la loi de la moyenne va rattraper aussi. Fait qu'il faut que... Je vais avec Slav ce soir. Moi, je pense que Slav en marque un, puis Demidov en marque un. Parfait. Okay. Toi, 2-2 pour toi pour Demidov, Ben.
2: Ouais.
0: Et Georges, tu vas avec Cole Caulfield.
1: Ouais, je vais à Caulfield qui va marquer à 5 contre 5.
0: Ce serait le fou.
1: On le voit, là. Tu sais, son jump est revenu, là. son jump revenu. Ah, pendant 19

0: avec la rondelle, tu sais. Là, on le voyait plus pendant un petit bout, je sais pas pourquoi, mais là, il est back.
1: Sais-tu qu'est-ce qui serait le fun qu'il fasse? C'est plus un avantage numérique, par exemple, qui fait ce genre d'affaires-là, mais qui en marque un comme McKinnon hier.
0: Non, mais je pense qu'il va le faire à 55.
1: À 55 en plus?
0: Ouais, à 55, il va le faire.
1: Alors moi, j'aimerais ça qu'il marque à 55, mettons, sur un 2 contre 1. Là, parce que ce soit un but, genre, tu sais. Non, non, ça, il prend un but à 55.
0: Plus. Big, il shot plus, là, maintenant. Il est plus, ça, il est là.
1: Ouais, il est dedans, puis let's go, il jump in. On le voit un peu avec les petites tapettes.
0: Parce que, tu sais, tes prédictions, ça serait le fun qui arrive. Tu sais, on parle de wishful thinking. Ça serait écœurant de voir ça. Mais pour moi, ils sont peu probables. Mais cold, à cause qu'il est hot en ce moment, tu vas avec les gars hot. Tu sais, cold, Nurok aussi est hot. Mais moi, je vois cold, bang.
1: Ouais, mais Demidov,
0: Big, il joue à... C'est qui son joueur de centre aujourd'hui?
1: Demidov, c'est Evans.
0: Ben oui, ben Big, oublie ça.
1: Mais, comme je disais, c'est Newhook, Evans, puis Demidov.
0: Ouais, mais Big, Newhook, c'est pas pareil, Big.
1: Non.
0: C'est pas, il joue pas de la même façon que Demidov, puis transporte la rondelle, comment il est feisty, tu sais, c'est un gars qui... C'est pas pareil, mais Evans, Demidov, ça marche pas, là. Il y a pas de connexion entre les deux.
1: Non, il y en a pas.
0: Quand est-ce que tu les vois? Quand est-ce que tu as vu faire un beau jeu de passe, les deux ensemble?
1: Demidov.
0: Transversal, tu sais, coupé, puis...
1: Un peu. Demidov, je m'en fous du 5 contre 5. Sac là-dedans. Tu sais, fais juste la mettre dedans. Si t'as un avantage numérique, t'as mettre dedans un avantage numérique.
0: Ouais,
1: c'est le genre de but qui peut juste l'allumer. Tu comprends?
0: Je comprends, Big, mais...
1: Est-ce que Newhook va marquer dans un quatrième match de suite,
0: Big,
1: les gars?
0: Big, notre joueur défensif est notre deuxième centre. Tu sais, il répète cette question-là.
1: Ah non, mais ça on le sait. On a pas,
0: Big,
1: ça n'a pas de sens.
0: Demidov, j'ai aucune critique envers lui, il a affaire, là. Il joue avec Evans, Big.
1: Et c'est une recrue.
0: Puis Evans, on en a parlé beaucoup. Sa force, c'est des avantages numériques. Il est plus dangereux à 4 contre 5 qu'à 5 contre 5. Puis là, il est notre deuxième centre.
1: Ah non, mais au moins,
0: puis on dit, hey, ah ouais, Demidov, va scorer avec.
1: Evans, il shot quand il joue des avantages. Quand il joue à 5 contre 5, il arrive au net et il cherche la passe.
0: Big! Dans le dernier match, tu te souviens-tu?
1: Ah oui, ben oui.
0: Evans a demandé à rondelle et à ligne bleue. Tout le monde, il y a un corridor qui s'ouvre. Au lieu de patiner d'aller au net, il reste sur place puis il tente de faire une passe.
1: Ah ouais.
0: Alors qu'il y avait un échappé. T'en sais-tu comment juste ouvert devant lui?
1: Ah ouais,
0: on le regardait. Il est tellement pas habitué de jouer à 5 contre 5, d'attaquer le net, que là, il a arrêté puis on a dit, pourquoi il n'a pas juste patiné? Son réflexe, Big, c'est pas d'attaquer, d'aller au net. C'est pas ça.
1: Non.
0: 5 contre 5. Là, on lui donne Demidov. Puis là, ça lui donne beaucoup de pression parce que tout d'un coup, le gars des avantages numériques se dit, il faut que je fasse des jeux, il faut que je fasse ça, ça, ça. Il n'y a pas de chimie. Fait que c'est pour ça que moi, avant de critiquer Demidov, dire quoi que ce soit, je regarde avec qui il joue comme joueur de centre, puis je sympathise avec.
1: Et vous, vos prédictions pour ce match 5? Pour ce match 5, est-ce qu'on se voit ce soir à Saint-Jean? Est-ce qu'il y aura train et mosh pit? On le verra. Mais ben, ici, c'est unanime. C'est unanime et il a sorti le mot en G.
0: Tu m'as fait peur. Arrête de jouer avec les sentiments. Est-ce qu'il va avoir train? Moi, arrête de niaiser,
1: Vic. C'est une manière de parler. Tu comprends? On fait une émission
0: de radio. Arrête de faire tes manières de
1: même, une tournure de phrase.
0: Envoie ça à l'univers, Big.
1: Mais t'enverras bien ce que tu veux à l'univers.
0: Vous y avez cru, Big. Depuis qu'on envoie ça, ça marche.
1: Je viens de dire que les trois, on a pris une victoire du Canadien de Montréal puis que t'as sorti le mot en G. C'est pas assez pour toi.
0: Non, parce que tu viens de dire, est-ce qu'il y aura train? Est-ce qu'il va avoir train?
1: On va appeler David après le match.
0: Oui.
2: Il y a quelque chose que je veux envoyer, moi, à l'univers.
0: Vas-y, Ben.
2: Là, là.
1: Là, là?
2: Ouais.
1: Ouais.
2: Je veux être millionnaire. Viens de garocher ça dans l'univers.
1: Non, non, non, non. T'as pas compris. Il a pas compris. Je vais t'amener une petite subtilité, Ben. Georges, ça m'étonne que tu l'aies pas corrigé. Ben, il faut pas que tu dises ça.
2: Je serai millionnaire?
1: Non!
2: Non, c'est quoi?
1: Je suis.
2: Ah, je millionnaire. Suis millionnaire. OK.
1: Si tu es millionnaire,
2: okay.
1: Tu vas le sentir.
2: Attention. Univers, écoute-moi. Je suis millionnaire.
1: Je le répète jusqu'à ce que tu le crois.
2: Je suis millionnaire.
1: C'est comme ça, Georges, qu'il faut faire ou?
2: C'est réglé. L'univers s'en charge.
0: On peut pas rire de l'univers de même en passant.
2: Je ris pas de l'univers. Je viens d'y envoyer que je voulais être millionnaire puis que j'étais millionnaire.
0: Oui, je sais.
2: On peut pas rire de l'univers.
1: Mais toi, tu le connais personnellement.
2: L'univers est susceptible.
0: Mais non, mais attends, parce que vous riez. Ben, t'es pas sérieux quand tu ça, Ben. Je sais que tu niaises.
1: Ah non, il est pas
2: non,
1: sérieux.
2: Je veux. Non, je suis très sérieux. Je veux être millionnaire, genre.
0: Okay, ok, ma Ben, attends. On va faire une petite parenthèse, ok?
2: Ok.
0: Pour toi ou les gens qui nous écoutent en ce moment.
2: Oui.
0: Il y a beaucoup de gens, Ben, comme toi,
2: oui.
0: qui veulent être millionnaire.
2: Oui.
0: Puis quand j'ai des discussions avec eux, parce que comme vous le savez, les gars, je suis conférencier, puis je parle aux gens, qu'est-ce qu'ils font.
2: Ouais.
0: Entre dire ce que tu veux être, puis les actions que tu portes,
2: ouais,
0: c'est deux choses complètement différentes. Le travail acharné est la seule façon qu'un jour, si tu veux être millionnaire, tu vas y arriver.
2: Je te dirais que je travaille pas pire.
0: Non,
1: donc, tu me dis que
2: j'ai essayé pas mal des projets aussi.
0: Oui, mais Ben, je comprends, puis tous les podcasts, les affaires que tu fais, mais là, c'est un long sujet, puis je pourrais te donner
2: des trucs,
0: mais Ben, c'est donné à tout le monde. C'est donné à tout le monde. Si tu veux être millionnaire dans la vie, tout le monde a le potentiel de l'être.
2: OK, mais regarde bien.
0: Tout le monde l'a.
2: Là, j'ai un projet là, sur lequel... Moi, je pense que ce projet-là, là, c'est mon grand chelem, ma vie. Là, je le souhaite, sinon là, j'abandonne.
3: Fais pas de référence au baseball.
2: Non, il n'y a pas de sport, il n'y a rien. C'est okay. Un projet qui est à l'extérieur du sport. Et dans un an, je te dirai si l'univers m'a récompensé.
0: Je te donnerai plein de trucs, mais il y a plein de façons qu'on peut le faire. Mais c'est juste que souvent... Les habitudes de vie qu'on a font en sorte que ça va jamais arriver. Il faut les changer. Pour avoir ce mindset-là, Ben, il faut changer notre vie à 180 degrés.
1: Les gars, Gracielle Bouchard nous amène un message qui va clore la discussion.
2: Gracielle Bouchard?
1: Salutations, il nous dit, Ben, appelle-moi, on va arranger ça. Juste avoir et être en santé, c'est être millionnaire. Avoir un enfant qui t'aime et qui est en santé, c'est être millionnaire.
0: C'est vrai.
1: Bravo pour ces sages.
2: Ça, c'est très beau. Clôt le débat. Tu as bien fait de le dire. Je suis donc déjà millionnaire.
1: C'est vrai.
0: Ben, tu es vivant, tu es en santé, t'es VIP.
2: Je suis bien entouré. Je suis millionnaire.
1: Et voilà.
2: Je le suis.
1: Tu vois. Voilà. Merci d'avoir participé.
0: Vendredi, il faudrait que des auditeurs amènent de la goberge et à Ben et des palourdes.
2: Non, pas de goberge. La goberge,
0: Palourdes, turn off
2: là-dessus. Les palourdes, c'est plus tellement le temps. C'est plus trop.
0: Non, mais Ben, dans quel restaurant tu trouves ça à Montréal, des palourdes?
2: Il y en a ici et là. Mais là, des chauderies de palourdes rendues en mai, c'est moins populaire.
1: Oui, comment ça faire?
2: Amène-moi du homard. C'est le temps du homard.
1: Toi, tu veux une livraison d'homard. Amène-moi du homard.
0: Attends.
1: À qui tu parles, la livraison?
0: Ouais, ça va pleuvoir du ciel.
2: Il pleut des homards.
0: Hey Ben, juste pour voir si t'as compris ta leçon. Comment on fait cuire un homard? Qu'est-ce qu'il faut faire avant?
1: Faut que tu l'étourdisses.
2: Il faut que tu l'étourdisses en le balançant. Ouais. Tu le balances.
1: Comme une horloge.
2: De gauche à droite par la queue.
0: Exact.
2: Tu te balances par la queue.
0: Pendant combien de temps?
1: 30 secondes.
2: 30 secondes, Georges. Georges, quand tu parles, j'écoute.
1: On écoute tous, on prend des notes.
2: Quand tu me dis comment faire perdre connaissance à un homard, je t'écoute en
0: temps. Attends, j'ai lu le message de Madelino. De Madelino qui nous l'a dit. J'ai lu, ça vient pas de moi, là. C'est bien un message. Franchement.
2: Je le sais, mais.
0: Je mange ce scrap-là.
1: Il sait cuire le homard. Il mange pas, mais il sait le cuire pour l'assommer.
0: Saviez-vous que dans le temps, les gars, le homard, là.
1: T'en mangeais combien,
0: juste...
1: ouais?
0: Non, c'est juste des esclaves qui mangeaient ça dans le temps. C'était une nourriture de pauvres qualifiée dans le temps avant.
2: C'est homard, dans l'ancien temps.
1: Est-ce qu'on parle des ailes de poulet ou.
0: Non, mais bien que je te parle pas, je suis vraiment sérieux, là. Si tu retournes en arrière, dans le temps de la guerre, là, c'est les pauvres qui mangeaient de l'homard.
2: Ah, ouais.
1: Mais en tout cas, le premier qui a mangé ça, là, il était débrouillard en maudit.
2: Ah, ouais, ouais, c'est de l'ouvrage.
1: Parce que tu cassais tout ça pour sortir, puis le premier qui a mangé, en tout cas,
2: c'est bon, mais c'est de l'ouvrage.
1: C'est du stock.
0: Ouais, mais regardez l'histoire de ça, vous allez voir.
2: OK, mais allez faire ça, l'histoire du homard.
0: Ouais. Allez voir ça, les gars.
1: On va aller en pause et au retour.
0: On est en retard.
1: Kirby Doc. Ouais, on en a parlé hier. David a mis son grain de sel là-dessus, puis on réagit aussi sur la situation Kirby Dog en 2 minutes.
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1: Boom! OK, Georges, on a parlé avec David un peu plus tôt à l'émission et il nous a parlé de Kirby Doc, une situation dont on a parlé brièvement hier. Puis là, avec les séries, la fin de saison, tout le monde se disait, on le qualifie pas. Le Canadien de Montréal ne pourra pas le qualifier. Lui qui devient joueur autonome avec restriction, il faut le dire, là, terminé son contrat de 3,362. L'offre qualificative l'amène à 4 millions. Avec les séries éliminatoires qu'a connues, là, puis le réveil, on l'a vu là, avec Bolduc et Texier lors de la première ronde, puis on le voit marquer des buts, il est un peu plus impliqué, et surtout en santé. La question qu'on a pour vous, en plus de votre prédiction aujourd'hui, est-ce qu'il en a fait assez? Est-ce qu'il en fait assez pour que le Canadien le qualifie?
0: Moi, pour moi, Big, non. Même si, avec toute la saison régulière, les blessures, tout ce qui est arrivé, tant mieux s'il y a des flashs en série puis il va bien. Mais moi, j'en profite pour... Tu sais, on a dit souvent que Kirby Dach ferait partie du monnaie d'échange pour aller chercher le vrai deuxième soir, qu'on a le vrai deuxième centre qu'on a besoin, mais on disait qu'il n'y avait pas de valeur. Il n'y avait pas de valeur pour pouvoir le faire. Là, de la façon qu'il joue, tant mieux s'il va en avoir une. Parce que le problème là-dedans, c'est que qualifier Dach, parce qu'il y a plein de monde qui dit « je donne 3x3 », oubliez ça. Dach, son agent, sait très bien que si le Canadien le qualifie pas, ben une offre qualificative de 4 millions... Ben, il devient joueur autonome sans compensation, puis il va aller le chercher ailleurs sur 3 fois 4 millions. C'est pas vrai que le Canadien va vouloir donner une extension à Kirby Dach de 3 fois 4 millions ou d'un contrat de 3 millions par
1: année. Mais tu donnes pas 4 ans, Georges. Tu peux pas lui donner 4 ans.
0: Non, mais bien, que tu donnes 2 ans, 3 ans, le Canadien va pas aller là. En ce moment, s'il se donne une valeur par rapport à Série, t'as trop de joueurs déjà. Tu sais, dans le line-up, en ce moment, on a trop de joueurs, on a trop d'attaquants. T'as des décisions à prendre. Kirby Dach, en espérant continuer dans les séries, tu prends parce que à chaque fois, sortiais-tu bien que cette année, à chaque fois qu'on s'emballe avec ce gars-là, puis en saison régulière, Mané, quand ça allait bien, on.
1: Il y avait
0: eu comme 6 points en 4 matchs, puis tu m'avais dit, ouais, mais il va se blesser. Puis là, je partais à rire, puis je dis, ben non, Big, ça se peut pas. Je te disais, pas encore, ça va pas arriver, puis comme de fait, c'est arrivé, puis si on s'est dit, bon, le disque tourne. Là, il y a une valeur. Fait que, oublie pas que c'est pas comme si on donnerait pour rien, mais laisse une autre équipe gérer avec le fait qu'il. Agent libre avec restriction qui va avoir son 4 millions par année.
1: Donc, toi, tu l'échanges avant, dans le fond, d'avoir à lui déposer l'offre qualificative, puis tu te dis l'autre et que tu pèles ça dans le cours de l'autre qui fera son acquisition.
0: Exactement. Puis tant mieux s'il y a une valeur. Puis, Gonzo, sais-tu quoi? Je vais aller plus loin que ça. Si sa valeur peut continuer de monter en série, là, ben peut-être que, tu sais, on n'arrête pas de sacrifier Michael Hage, là, en se disant toujours que Michael Hage, il faut absolument qu'il soit dans un trend pour revenir à deuxième centre. Peut-être qu'il pourrait assez bien faire pour que, au lieu de sacrifier Michael Hage, peut-être que Zarovski, un premier choix, puis Dach, si Dach va bien, pourrait être assez pour aller chercher notre deuxième centre qu'on veut, puis on peut garder Hage si la valeur de Dach continue à monter. Mais tant mieux si elle monte, mais moi, je suis pas aveuglé avec ça, de donner 4 millions. On va lui donner 4 millions, là, puis quand il va se blesser, là, les fans vont être les premiers à chioler. On le savait, on n'aurait jamais dû aller là. Tu sais, là, parce que toute l'année, c'est ça qui est arrivé.
1: Il y a plusieurs choses, OK? Je vais rebondir sur différentes choses que tu as dites. D'un, le fait qu'il a été blessé à répétition fait en sorte qu'on ne sait pas encore c'est qui ce joueur. Là. On sait une chose, en tout cas, moi, je pense, là, c'est que je le prendrais pas au centre, je le prendrais à l'aile.
0: Ouais.
1: Tu sais, il y a une charpente intéressante avec laquelle travailler parce que c'est un gros bonhomme, c'est un gars qui a des bonnes aptitudes, mais il joue pas parce qu'il est blessé.
0: Ouais.
1: Je te rejoins sur une chose, monnaie d'échange, je pense que ce serait l'avenue la plus envisageable et possible pour le Canadien de Montréal parce que tu veux pas le laisser partir puis comme accepter que tu t'es trompé. Parce que t'as payé cher pour lui quand même. T'as donné le 13e choix au total qui est devenu Frank Nazar. T'as donné Romanov à travers tout ça. Si tu peux le retransiger puis pallier à ta... T'sais, mettons, amoindrir ta perte, ça va faire mieux paraître le Canadien de Montréal. Si t'es pas capable de le transiger, là, tu fais quoi? En raison du plafond, moi, Georges, une offre qualificative d'un an... Mettons que je serais pas complètement fermé. Entre ça puis le laisser partir complètement, un an, 4 millions, je te parle pas de 2 ans, je te parle pas de 3 ans, je te parle pas de 4 ans. Un an, 4 millions avec le plafond qui monte, avec le fait que le Canadien de Montréal a une bonne marge de manœuvre, Patrick Laine s'en va aussi, t'as d'autres gars des RFA à signer, mais dans la saison suivante. Puis la saison suivante, faut penser à une chose aussi. Là. Gallagher, Anderson, Dano, bye-bye. Puis Carrier aussi, qui va être joueur autonome, que tu vas vouloir re-signer. Mais mon avenue numéro un serait de le transiger pour avoir un peu de retour. Et mon avenue numéro deux, je serais quand même ouvert à le prendre à un an, 4 millions. Mais jamais plus qu'un an. Parce que t'as pas encore toutes les réponses pour lui, malheureusement. Ben, t'as été dans le camp des de ceux qui voulaient aller même l'apporter ou lui donner un lift, peu importe ça allait être où. Est-ce que lui, il en a maintenant fait assez pour que peut-être tu dises « je vais le qualifier un an »
2: Non. Je suis pas mal du même avis que Georges.
1: Mais la transaction peut être intéressante. Tu vas pas le perdre pour rien, Kirby Doc, les boys.
2: Pas le perdre pour rien, mais ttu sais.
0: Non, mais Big, c'est, sa valeur, elle augmente, c'est parfait.
2: C'est ça.
0: Tu, quand Big, t'as besoin d'aller chercher un morceau, tu sais, il faut donner quelque chose qui a de la valeur. Puis pour bien des équipes, un gars en série qui performe, ça a une grosse valeur, surtout pour des équipes qui se voient dites des équipes de série comme, genre, vous allez rire de moi si ça va Edmonton, là, qui l'aime, là. Mais Colin, vous allez rire de moi si c'est Edmonton puis il se blesse encore.
1: George,
0: mais Big, Edmonton, c'est le genre de joueur qu'il cherche.
1: Ouais, mais on l'a dit. Il est 6 pieds 4, il est 220 livres. Puis ce gars-là, il y a un DG à quelque part qui va se dire Big, on va être capable de le faire fonctionner s'il
2: reste en santé. Ah, puis il ne blessera plus avec nous autres.
1: Mais oui, quand t'es troisième au total, il y a tout le temps quelqu'un qui va croire
0: ça. Puis Big, parlant de blessure, quel défenseur, Big, qu'on a cette année, les gens avaient commencé à dire oh, on commence à avoir des flashs. Il va être prêt pour l'année prochaine. Il va avoir un rappel cette année. Puis il s'est encore blessé. Qui?
1: David.
0: Runbacker s'est encore blessé. Le match ultime que le Rocket jouait pour sa survie, il n'a pas joué. Quand on parle de gars qui se blessent tout le temps, sa carrière va être étiquetée avec ça. Kirby Doc, c'est la même chose. Mais la différence, c'est qu'au moins là, en série, tout d'un coup, là, il est en santé. Puis on le regarde, on est comme, oh my God, on est tous surpris. On est tous surpris. Puis pas à cause de comment... Kirby Doc, Big, oublie pas, la première saison à Montréal, avant qu'il se blesse, viens-tu, il allait très bien. Fait qu'on sait qu'il a les aptitudes de pouvoir scorer, puis c'est un gros. C'est juste que là, on est juste surpris quand il reste en santé, puis il joue.
1: Ah ouais, mais il y a des fois qu'il était en santé, puis on le voyait pas pendant tout. Là, on le voit un peu plus.
0: Oui, mais parce que ça prend. Mais en même temps, Big, les blessures que t'as eues, des fois, t'es un peu plus craintif, t'as peur que ça revienne.
1: Mais il est pas donné, craintif,
0: ça,
1: par exemple.
0: Mais je veux dire, à un moment donné, ça joue, Big, ça joue dans la tête, à un moment donné. Sûr, quand t'as des blessures, tu veux. Tu sais, à un moment donné, quand tu joues. Pour pas te blesser, tu dis, ah là, je veux pas me blesser. Quand tu vas au net, à chaque fois que tu vas au net, tu sais que tu vas t'en frapper, puis tu sais qu'il y a un danger de contact. Mais si t'es blessé tout le temps, puis t'as peur de t'en blesser, des fois, tu vas être hésitant avec les actions que tu vas faire.
1: Les gars, depuis sa première blessure, parce que rappelez-vous, là, quand il est rentré quand même, il en a joué 18. Après, il a joué une saison de 70 matchs. Depuis, 58, 2, 57, 37. Ça, c'est le nombre de matchs qu'il a joué saison après saison.
0: Ouais.
1: Puis là, si on rajoute le 11 des séries à 37, on est quand même à 48. Fait que lui, quand il joue une cinquantaine de matchs, c'est pas mal sa moyenne depuis qu'il est entré dans la Ligue nationale de hockey. On verra vos réactions. 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Au retour, les boys, un retour sur l'Avalanche et le Wild. Avec Kulak, avec McKinnon, on parlera un peu du Calder, on va parler de Cassidy et Knobloch, et à compter 13h, Max Truman est avec nous.
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1: OK, Max est arrivé. Ratez pas à compter 13h, Max Truman. Des sujets bien intéressants. Entre autres, les matchs du Canadien à la télé. L'an prochain. Georges, l'Avalanche est qualifiée. Hier, à 3-0, j'y croyais pas, là. Toi?
0: Non, Big, pour vrai, j'étais vraiment impressionné de comment le début de match... J'étais content, en plus, pour Minnesota, là. Puis, quand tu reviens de l'arrière de même, là, ça te montre pas juste la force de caractère d'une équipe, mais ça te montre à quel point, quand l'Avalanche est des turn-on, là, quand il allume la switch, là, bonne chance. C'est incroyable. Ça a dû... Quand ils ont égalé la marque, là, tu savais qu'après ça, elle allait perdre en prolongation.
1: Ouais.
0: Tu savais.
1: Mais encore une fois, hier, on en parlait avec Fish cette semaine. Jack Drury qui marque, Parker Kelly qui fait dévier, c'est encore le personnel de soutien qui est là, Nicolas Roy.
0: En série, c'est toujours ça, Big.
1: Ouais. Mais
0: ça fait une différence.
1: Non, mais c'est parce que quand on pense à l'Avalanche, c'est peut-être pas tout le monde qui regarde les matchs non plus de l'Avalanche, parce que des fois, ils veulent se coucher tard, prendre une journée de congé quand le Canadien ne joue pas. Mais vous dire une chose, l'Avalanche est passée au tour suivant. Mais c'est pas juste McKinnon, McCarr puis Nechatch qui produisent dans cette série-là. C'est le personnel de soutien également. Puis hier, t'as effectué un autre changement devant le filet. T'es revenu de l'arrière, puis tu sais, on a parlé un peu plus tôt là, aussi du fameux but de Nathan MacKinnon. Quelle précision chirurgicale.
0: Big, c'est. Tu sais, on voit Caulfield faire ça, Draisaitl faire ça, mais c'est rare que MacKinnon fait ça, comme un lancer comme ça. Puis il avait l'air, tu sais, il avait l'air tellement sûr de lui. Tu vois comment il était en mission? Ouais, je regardais, tu sais, Big, j'ai regardé MacKinnon après, là, même quand il donne la main. Puis après la game, puis son entrevue, puis tout ça. Puis le gars, il est pas content, là. Tu sais, il est comme, c'est correct qu'ils ont gagné, mais lui, c'est la coupe ou rien, là.
1: Ouais.
0: Tu sais, il est en mission, puis c'est comme si, hey, ils ont quand même battu le Wild, qui était un gros test. Puis oh, c'est aucun accomplissement pour lui. Colorado, cette année, Big, là, ils sont vraiment sérieux, ils veulent vraiment la coupe.
1: Ils ont perdu une game en deux rondes.
0: Ouais.
1: Ils ont perdu une game en deux rondes.
0: Puis Big, ils ont eu des tests, là.
1: Non, puis t'élimines le Wild qui a battu les Stars, là.
0: Ouais.
1: Puis oui, c'est correct, là. Il manquait Eriksson Ek. On en a parlé beaucoup pendant cette série-là, mais c'est fou. Veux-tu la statistique qui va te faire éclater le cerveau par rapport à Nathan MacKinnon?
0: Vas-y.
1: Écoutez-la bien, celle-là. Nathan MacKinnon.
0: Éclater le cerveau, j'ai hâte d'entendre ça.
1: Rien de moins. Nathan MacKinnon a marqué un but dans 46,2% de ses matchs en séries éliminatoires en carrière. En carrière. Ce gars-là marque un but à chaque deux matchs en playoff. Puis il en a joué 104 des matchs ouais. de playoff.
0: C'est un gamer.
1: C'est le troisième rang de l'histoire de la Ligue. Les deux qui sont devant lui?
0: Ben Wayne.
1: Non. Mike Bossy, 46,5%. Ouais. Et Mario Lemieux, 54,2%.
0: Mario, c'est wow.
1: Man, Mario Lemieux a marqué dans 54,2%. En fait, il y a 58 buts en 107 games.
0: Ouais.
1: Complètement fou. Et Craig Simpson est à égalité avec ton chum Craig Simpson.
0: Avec qui est à égalité?
1: À égalité avec MacKinnon à 46,2. MacKinnon est au troisième rang de l'histoire de la Ligue nationale de hockey. C'est juste que Simpson, c'est un échantillon qui était un peu plus bas. Là. C'est 31 buts en 67 matchs.
0: Mais, parlant de Mario, tu te souviens-tu du... puis les gens vont... Ça va vous rappeler de Snow aussi sur YouTube, message texte. Tu te souviens-tu du documentaire Mario le Magnifique?
1: Ouais, en VHS.
0: Ouais, en VHS, là, avec son sport qui arrivait dans sa mansion. T'en souviens-tu
1: là-dessus? Mais je me rappelle pas tant que ça. Des images, là. Je me rappelle de l'avoir vu, mais j'ai pas de grands souvenirs, mettons. Tu t'en rappelles en détail, mettons?
0: Ben, j'ai bien que j'ai tellement écouté de fois.
1: C'est ça.
0: C'est comme, il y avait son char sport, je me souviens. Il sortait
1: avec un
0: track
1: mansion.
0: Suit. Ouais, ouais.
1: Je me rappelle de son track suit,
0: ouais,
1: là.
0: Ouais. J'aimerais ça leur voir. Si quelqu'un nous écoute, il l'a, ce documentaire-là. Là.
1: Ben, pas en VHS.
0: Non, mais ça doit. Tu penses-tu que c'est sorti?
1: Ben, non, mais c'est sûr qu'il y a quelqu'un qui l'a mis à quelque part, là. Genre, tu sais, qui l'a sur un disque dur, là. Ou qui, peut-être c'est sur YouTube, puis on le sait même pas, là. Faudrait juste qu'on fouille.
0: Ouais,
1: sûrement que c'est en ligne. Si quelqu'un a un lien, envoyez-nous le lien de Mario le Magnifique.
0: Ça serait le fun de voir ça.
1: Hein? Sur VHS.
0: Eh bien, c'était tout. Mario, c'était cœur. Hein. Tu sais, quand il a manqué, là, après le cancer, là, il est revenu au jeu. Puis tu sais que quand il est revenu au jeu, dû à son dos, il y avait toujours quelqu'un qui attachait les patins.
1: C'est malade.
0: Parce qu'il pouvait pas se pencher. Il jouait dans les nationales.
1: Il jouait puis il se carrait.
0: Puis dans warm-up, il faisait juste des. Il restait à la ligne rouge, il faisait juste des sauce-passe. Puis il patinait pas, là. Puis, il y a 90 points cette année-là.
1: On avait regardé les
0: statistiques. Quelque chose de fou, là. Ça n'avait pas de sens, là.
1: Non.
0: Tu sais, quand tu parles d'un naturel, là, comment il était solide, là.
1: Oh, il y a quelqu'un qui nous écrivait, hey, les gars, c'est 78% Mario Lemieux. C'est pas le nombre de buts que j'ai nommé, c'est le nombre de matchs. C'est pas le nombre de buts. Il a marqué dans 58 matchs sur 107, ça lui donne 54,2%, mais c'est pas le nombre de buts. Effectivement, ouais. Il y a plus de buts. Il y a plus que 58 buts en 107 matchs.
0: Mais il y a des gens qui ont la cassette, mais. La cassette, on
1: en
0: peut...
1: VHS, ouais, mais tout un VHS.
0: Mais ça se convertit, ça peut se convertir, non?
1: Ah, il y a des gens qui disent que c'est sur YouTube.
0: Ah, pas vrai?
1: Ouais.
0: Mario le Magnifique est sur YouTube. Ah, ben là, c'est sûr, je vais l'écouter ça.
1: Sûr. Regardez ça avant ton 2h40 de route, là, ça va être parfait.
0: Avant, ben non, j'ai pas le temps avant, Big. Puis c'est pas 2h40 finalement. Ben s'est trompé, c'est 2h. 2h15, donc ça veut dire 1h55.
1: En bas de 2h, ça va être correct.
0: En bas de 2h, ouais.
1: OK, hey, on va aller en pause. Et au retour, un petit mot sur ce qui s'est passé à Edmonton aujourd'hui. Est-ce que c'est assez pour que Connor McDavid reste avec les Oilers? Et par la suite, on parle à Max Schulman et on ouvre les lignes avec vos prédictions pour ce match numéro 5 Canadien-Sabre.
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1: Bon, c'est terminé. Chris Knobloch et les Oilers d'Edmonton, c'est terminé, Georges. Et là, on attend pour voir, est-ce que Bowman, est-ce que Jackson, est-ce qu'il y en aura d'autres? Mais pour le moment, ce n'est que Knobloch qui a sauté. Ouais, et Bowman s'est adressé aux médias là, aujourd'hui, alors...
0: Non, mais Big, pour vrai, tu sais, il n'y a pas un coach qui va arriver et qui va faire mieux que ce que Knobloch faisait avec les morceaux que tu as là. Tu sais, je veux pas, les gens, vous le savez peut-être pas, là, mais quand Ekholm a manqué un bon bout de temps, il y avait comme un vertigo. Puis là, il est revenu, puis c'est plus le même gars. Fait que, tu sais, on s'appuie beaucoup sur lui. Oui, Bouchard, il était beaucoup mieux cette année, plus 22, 92 points. Mais la défensive, tu sais, je veux dire, il y a des lacunes. On n'a pas de gardien de but. À l'attaque, trop de recrues. Tu sais, je veux dire, il manque des... Il n'y a aucun GM qui peut arriver avec une équipe qui n'a pas de place dans le plafond puis faire un miracle avec cette équipe-là.
1: Mais tu te donnes deux chiffres qui m'ont fait sursauter.
0: Ouais, vas-y.
1: OK, avec le congédiement là, de Knobloch, Ryan Nugent-Hopkins va être rendu à son 10e coach en 15 ans.
0: C'est malade, ça.
1: Puis veux-tu entendre McDavid?
0: Oh, vas-y.
1: McDavid va être à son 6e coach en 12 ans. Sixième coach en 12 ans. Il y a autant de titres de meilleur pointeur dans la ligue que de coach.
0: Puis ce qui est fou, Big, sais-tu qu'est-ce qui est encore plus fou, Big, dans ça? Tu dis McDavid, 6 coachs en 12 ans, puis McDavid a fait les séries à chaque année.
1: Ben attends, comme tu sais.
0: Non, mais pense-y, Big.
1: Il n'y a pas 30 ans. Il n'y a même pas 30 ans encore. Il y a eu 6 coachs.
0: Ouais. Ça te montre comme quoi. Les standards sont beaucoup plus élevés parce que faire les séries, c'est passé. Hein?
1: Nugent Hopkins, 10 coachs en 15 ans à Edmonton. C'est complètement cinglé ce qui se passe avec tes Oilers. Honnêtement, à un moment donné, les joueurs vont... Il y a quelqu'un qui nous écrit Patrick Roy à Edmonton.
0: Non, mais c'est parce que le problème, Big, c'est correct, il va fouetter l'équipe et tout. Puis il y a un effet immédiat, mais vas-tu gauler aussi?
1: Non, mais... Puis ça te prend un DG. Honnêtement, vous collectionnez les DG
0: ça,
1: qui font
0: fou,
1: du surplace.
0: Hey, check donc, il y a combien de DG qu'on connaît. Ça va être encore plus surprenant que le nombre de coachs. Comment de DG qu'il y a eu. Ça, Big, c'est quelque chose. Parce que le problème, c'est là.
1: Ouais, faudrait que je vérifie puis que je les compte, là. Mais tu sais, il y en a eu au moins 4. Il y en a eu 4, en fait.
0: Mais Big, c'est tellement triste, par exemple. C'est tellement triste.
1: Ben, en fait, non, il y en a eu 3 parce qu'il est arrivé, puis Charlie est
0: parce
1: arrivé.
0: Charlie, on n'aurait jamais dû aller chercher. T'en souviens-tu qu'on avait critiqué ça?
1: Ah, lui, honnêtement.
0: Charlie, on n'a jamais été chercher. Puis même le gars, là, après, qui était à Détroit, Ken Allen, c'était quoi? Il était à la retraite, Big.
1: Ouais, mais,
0: on l'a sorti de la retraite. Pourquoi on a fait ça?
1: Regarde la tendance, là. Tu sors de Charity qui avait donné des contrats à tout le monde, entre autres Mikko Koskinen qui l'avait signé, c'était quoi, je pense 14 millions pour 4 ans dans le temps, c'était déjà beaucoup d'argent.
0: Ouais.
1: Tu sors de Peter Charity, tu t'en vas donner ça à Ken Holland. Ken Holland s'en va, tu donnes ça à Stan Bowman.
0: Ouais.
1: À un moment donné, il est temps d'aller ailleurs aussi, là.
0: Ouais.
1: On verra, mais est-ce que t'es confiant de voir McDavid rester?
0: Non, Big. Mais non, Big, il faut un miracle. Pour qu'il reste, là. Il faut non seulement que le DG, Stan Bowman ou un autre, fasse un miracle avec cette équipe-là, mais Big, attends, pas juste ça. Non seulement il doit faire un miracle avec cette équipe-là, mais il faut des résultats. Il faut que l'an prochain, McDavid sente qu'il y a une équipe avec qui il peut gagner la Coupe. Si c'est pas le cas, il va indiquer l'équipe qui ne signe pas d'extension, puis dès l'an prochain, à partir du deadline, ils vont commencer à le choper. Fait que, tu sais, c'est pas impossible, Big, que quelqu'un sort à la peine de son chapin, puis il trouve un goaler, puis parle-moi d'en douter. Mais c'est ça qu'il faut qu'il arrive. Il faut que tu montes ton équipe tellement forte que l'année prochaine, les Oilers redeviennent une force. McDavid a foi à son équipe, va dire OK. Puis là, il va considérer s'il y a une extension.
1: Juste, OK. Bouchard, Nurse, puis Wallman, c'est 27 millions. Jake Wallman, là, son contrat de 7 millions pendant 7 ans commence l'année prochaine. Il y a 30 ans.
0: Ouais.
1: C'est. C'est ça. C'est le défenseur et les gardiens de but. Puis on peut parler de profondeur également à l'attaque. Fait que le nouveau DG, s'il y a un nouveau DG, parce que jusqu'à présent, on pense que c'est encore...
0: Non, ils vont pas changer de DG, là, c'est trop tard.
1: C'est encore Stan Bowman. Il s'adresse aux médias. Si on avait fait le changement, on aurait sacré dehors le coach et le DG. Là, je veux dire,
0: le draft est là. C'est
1: non,
0: trop
1: mais tu donnes pas le micro à Stan Bowman aujourd'hui. Si... En tout cas,
0: exact. Ouais.
1: On a déjà vu pire, mais...
0: Non, mais tu vois comment que c'est facile. T'as un DG. Mais faut-tu le coach?
1: À Edmonton, on dit que c'est pas fait encore que Bowman reste. Mais pourquoi tu aurais donné le micro aujourd'hui pour sortir? Je sais pas. OK, on va aller en pause. Au retour, Max Schumann débarque avec de belles informations, entre autres sur les matchs du Canadien à la télé l'année prochaine.
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1: Comment ça va, Max?
7: Ça va très bien, c'est tranquille. Je me demande pourquoi. C'est comme... il y a moins d'effervescence dans le studio.
1: Ah ouais,
7: j'ai pas dit que j'ai... Mais j'ai pas dit que j'aime pas ça, là. C'est juste, c'est différent.
1: Ah oh ouais, ben toute l'énergie est du côté de Gatineau.
7: Ouais. What's up, George?
0: Comment ça va, Big?
2: Big!
1: Puis là, en plus, il a frappé 2-10 depuis le début du show. Fait que là, il cherche son troisième 10 pour le tour du chapeau.
0: Il m'en manque.
7: Demande-moi le deuxième. C'est quoi
1: son premier en carrière?
7: Pour vrai? Un trou, un tour du chapeau?
1: Ouais.
7: Il reste combien de temps? Il reste 45. Ouais, non, ouais, ça va vite. Écoute, bonne chance, George.
0: Hey, attends, j'en ai peut-être une. C'est-tu qu'est-ce que. Si ça s'améliore pas, Gonzo, cet été, c'est-tu qu'est-ce que McDavid va dire à. C'est-tu qu'est-ce que. Si ça s'améliore pas, Gonzo, cet été, c'est-tu qu'est-ce que McDavid va dire à. À Bowman?
7: Non.
0: Je m'en vais Stan Ney.
1: Non.
0: Stan Ney.
2: Make it clap.
0: Stan Bowman, Stanley.
1: Stanley. Moi, je l'avais pogné.
0: Ok, c'est correct.
7: Ouais, non, mais il n'y a rien à faire, même si tu l'expliques.
1: Ouais, t'as beau l'expliquer, le revirer de bord, l'étirer, le tripoter, tout ça, décortique-le comme tu veux, ça marche pas.
7: C'est comme quelqu'un, tu sais, mettons, il est à l'examen à Cégep, il fait, tu sais, il a eu 54%, puis là, il fait corriger sa note, finalement, il a 46, là.
1: Ah, c'est ça. Réviser à la baisse.
0: Je sais pas quoi faire, il reste 40 minutes, je capote.
1: Réviser à la baisse.
0: Il reste pas beaucoup de temps, je sais pas quoi faire.
1: Ouais,
0: les gens écrivent zéro.
1: Là, c'est comme arc, ouais. On va laisser Max parler.
7: Ouais, tu sais, non, mais c'est parce que la barre est haute, là. Tu sais, c'est ton. T'as déjà 2-10, là. Les gens ont des attentes,
0: mais
7: George, là.
0: C'est arrivé peut-être 3 fois depuis le début de l'année. Puis après, j'ai jamais été capable de compléter le taux de chapeau.
1: Pas capable de closer, genre.
7: Mais s'il y a des.
1: Pas capable de closer.
7: Il y a de la misère avec ça.
0: J'ai pas mal de témoins qui pourraient dire que je peux closer, mais en tout cas.
1: Moi, j'ai rien dit.
0: C'est toi qui as dit ça.
1: Non, mais je n'ai fait que dire ce qui se passe depuis le début de l'année. T'as jamais été capable de le closer, le troisième. Tu te mets à penser, tu tiens ton bâton serré, puis tu closes.
7: Ouais. On va arrêter les rires, puis je vais raconter une histoire positive et super le fun, mais tu sais, zéro drôle. Lundi, OK, le Canadien a joué dimanche et mardi à Montréal. Lundi, il y avait une journée pas mal off. Arber Jacquet est allé se promener avec son frère Florian, qui avait été rappelé du Rocket, il est dans les Black Aces. Ils sont allés se promener au canal Lachine, OK?
1: Ouais.
7: Puis il y a des gens qui étaient allés, il y avait beaucoup de monde. Puis à un moment donné, il y a quelqu'un qui a tenté de se suicider au canal Lachine.
1: Tu me niaises?
7: Je te niaise pas, ouais. Puis Arber Jacquet, il était là, puis il est allé sur le bord, il a pensé sauter pour aider la personne. C'est très dangereux, by the way, aller aider quelqu'un qui est en noyade parce que les personnes ont le réflexe de survie de caler l'autre exact. Tu sais, il faudrait que tu éponges de derrière, il n'y avait pas de bouée, etc. Fait qu'il a été un des premiers à appeler le 911. Et il est resté là, puis c'était une journée de congé, puis il y a plein de monde qui sont passés à côté, puis tu sais, quand t'arrives avec des événements comme ça, tu dis souvent « Ah, quelqu'un va le faire, tu sais, j'ai pas besoin de le faire, quelqu'un va le faire », ou t'es pressé, puis tu dis « Ah, il y a déjà quelqu'un qui l'a fait, j'ai pas besoin ». Arber Jacquet est en pleine série, fait que son frère, il se prend tranquille, il essaie de décrocher, puis c'est lui qui a appelé, il est resté là, la personne est pas morte, elle a été sauvée, etc., et il est resté disponible, puis il a même dit aux gens, puis là, je suis pas cool, ok, je suis vraiment pas correct, Steph, j'en excuse, mais il a même dit aux gens « Hey, je veux pas qu'on en fasse une grosse histoire, j'ai fait ça pour les bonnes raisons. saison, tu sais. Fait que moi, il y a plein de monde qui m'ont raconté cette
1: histoire-là.
7: Ils
1: voulaient pas l'attention.
7: Ils voulaient pas l'attention positive. Et je le comprends. En même temps, je trouve ça cool d'y donner ici. Je pense que c'est la place parfaite.
0: Ouais, bravo, Big.
7: L'histoire est cool. Puis cette même journée-là, c'est la journée où il y a eu son amende de 3500, où on disait que c'était pas une bonne personne. Je pense que je vais plus me fier sur ce genre d'histoire-là, où il prend de son temps, puis il accepte de scraper. Je ne sais pas combien de temps ça a pris. Mais tu sais, le temps que t'appelles.

0: Le temps que tu restes disponible, c'est toi. Ils vont rappeler. Je sais pas, mettons 45 minutes, une heure. Il est pas obligé de faire ça. Il y a d'autres mondes qui peuvent le faire. Lui, il l'a fait. Je trouve que c'est une super bonne histoire.
1: Ben, c'est le shérif du peuple. C'est pour ça que tout le monde l'aime.
2: C'est, hey, c'est des kids d'une bonne famille. Là. On a souvent vu des reportages sur la famille. Ouais. Le paternel, la mère également, le frère. Tu le sens que c'est des bonnes valeurs aussi. T'sais.
0: Exact. Puis il l'a fait pour les bonnes raisons.
1: Ouais. C'est un vrai big, ce gars-là. C'est un vrai.
0: Ça m'amène au rappel des Black Aces. Puis je me souviens, les Black Aces, ce que c'est, pour les gens qui ne savent pas, c'est quand le club école est éliminé, tu gardes actif quelques joueurs à l'entraînement au cas où tu aurais besoin d'eux pendant tes séries, quand toi, le Canadien, t'es encore en vie et t'es encore en série. Puis je me souviens, il y a des années, écoute, on en rappelait 10-12. Il y a des années, il y a plusieurs années.
2: Devan Dubnyk a déjà été avec les Black Aces du Canadien de Montréal.
0: Oh, écoute, puis il s'entraînait des fois même, il y avait une autre glace, tellement qu'il y avait du monde. Ouais. Rappeler, le premier club s'entraînait sur une glace et les autres s'entraînaient sur une autre glace. Cette année, on en a rappelé 4 seulement. Les deux défenseurs, David Reinbacher et Adam Ekstrom, même si Reinbacher est blessé légèrement. Et on a rappelé les attaquants Owen Beck et Florian Jacky. Tu l'as dit en onde, cette semaine, il y avait des oubliés. Les oubliés, il y en a 3. Il y a Alex Belzile, qui a été probablement le meilleur attaquant, en tout cas le plus constant, qui a l'expérience des séries, qui était, tu sais, c'était le leader du Rocket, qui n'a pas été rappelé. Mais en même temps, tu sais, il est vieux, passation des pouvoirs. Je pense pas qu'il aurait joué des matchs avec le Canadien, même si on avait des blessures. Il y a Joshua Roy, que ça confirme que, tu sais, il a beau être jeune, il a beau avoir été repêché par l'organisation.
1: Canadien passe à autre chose.
2: Il y a eu des gringolades dans la, mettons, dans la hiérarchie des espoirs, là, puis son rang est plus bas maintenant.
0: Exact. Et s'il était important, on l'aurait rajouté. Là. Je veux dire, ça coûte pas cher d'avoir un gars de plus. Et il y a Samuel Blais. Puis celle-là, ça, elle m'a surpris.
1: Celle-là nous a surpris aussi.
2: Oui, mais, tu sais, je vais peut-être me faire tirer les tomates. Je peux comprendre en raison du fait de la volonté du Canadien de Montréal. Parce que ce qu'on veut faire là, avec les rappels, c'est qu'on veut exposer les jeunes joueurs à pouvoir baigner dans cet environnement-là. Puis on a vu Reinbacher qui est blessé quand même. Il était assis au banc cette semaine à un entraînement. T'sais, on veut qu'il puisse baigner là-dedans. Et Samuel Blais est sur un contrat d'un an. Va sûrement jouer ailleurs l'année prochaine. Puis tu sais, je pense que c'est plus dans cette optique-là.
1: L'affaire qui est plate avec Blais, Big, c'est que pas juste que un gars, le côté physique qui aurait des Canadiens, mais c'est un gars, on s'entend, là, qui serait bon, ça serait bon de pouvoir le garder dans l'organisation du Canadien de Montréal.
0: Mais je sais pas qu'on du va pas le garder.
1: Non, mais, Gonzo, oublie ça, là. Lui, là, je te confirme tout de suite,
2: Il va vouloir aller
1: ailleurs. Ouais. Ben oui, tu veux dire, il a bien fait les games que tu as donné, tu as pas donné un rappel, tu as pas, alors qu'il faisait super bien à Laval, c'est un excellent leader. Ce gars-là, Big, il aurait été content de jouer, d'être un capitaine, de jouer à Laval, d'avoir quelques rappels à Montréal de temps en temps.
2: Mais les gars.
1: Puis de rester là. Mais là, le fait que tu rappelles même pas.
2: Je comprends. Mais s'il y avait un blessé, là, qui rentrerait dans le
0: point?
2: Line-up?
0: C'est qu'on a déjà Gallagher
2: qui va rentrer. Après, est-ce que tu veux que tes jeunes, là, attrapent du bagage avec des gars avec qui tu vas poursuivre ou tu veux donner une place à un vétéran qui ne sera pas de retour? Je dis pas qu'il le mérite pas.
0: Mais c'était pas un ou l'autre qui était pas mutuellement exclusif. T'aurais pu ajouter. T'étais pas limité à 4.
1: Big, moi, je te parle pas, Gonzo, de faire jouer Blair. Là, en ce moment, la série, ça arriverait pas, mais la signification de le rappeler pour montrer comme quoi l'organisation, comment il est considéré, parce que moi, je te dis que Blais est important pour Laval. Pour le club école, tu comprends?
2: Je suis pas en train de dire que j'aurais pas rappelé Blais. Je cherche une explication.
0: Oui,
2: qui
0: ça s'explique.
2: Ben, moi, c'est comme ça que je le vois.
0: Mais on jase, ça arrive vite. Mettons qu'on sort les sabres. On gagne à soir, on gagne samedi, tout va bien. On fait la fête à Saint-Jean, on fait la fête à Terrebonne samedi. Puis là, t'as une autre série. Puis je sais pas, t'as une blessure, deux blessures. Pour vrai, là, t'as un match super important contre les Hurricanes. Je me vois dans l'avenir, wishful thinking. T'as le choix de rentrer, non pas Gallagher parce qu'il est déjà rentré, puis Kapanen. Mais là, tu regardes, j'ai Owen Beck, j'ai Florian Jacky, j'ai Samuel Blais. Je pense que pour la certitude de la chose, je rentre Samuel Blais parce qu'il y a plus de points à Laval que Beck et Jacky. Puis en plus,
2: c'est
0: frappe.
2: C'est un vétéran.
1: Non, ouais, Blais, Gonzo, avant les deux autres, 100%.
0: Ah, mais les gars,
1: Gonzo, je vais aller plus loin que ça. Blais avant Gallagher.
2: Ouais, ça
1: parce que pour un gars, parce que pour un gars de quatrième trio, un gars d'énergie, Blais va être bien plus physique, va bien plus déranger l'adversaire que Gallagher.
2: Ouais, mais en même temps, tu sais, je me fais l'avocat du diable, t'as rentré Gallagher, t'as gagné pareil, tu sais. Puis il a score.
1: Je comprends.
2: Parce que si Blais joue avec le Canadien de Montréal, puis je dis pas que je vais pas jouer Blais,
1: Gabriel avait joué,
2: il jouerait pas plus que 7-8 minutes.
1: Gallagher a joué 7 minutes aussi.
2: Ah ouais, mais ça je te dis, il jouerait pas plus.
0: Ouais, ben, c'est une meilleure question.
1: J'ai pas dit qu'elle a joué 15 minutes, là.
2: Ah non, tu mets sur le power play, big, là.
0: Genre, c'est une meilleure question, Blais ou Gallagher, que Blais ou Beck ou Jack High. Je pense que si on avait besoin d'un gars, on amènerait quelqu'un qui a de l'expérience, puis tu sais, qui frappe, qui a déjà joué cette game-là. Alors, c'est quand même un petit risque.
2: Je comprends ton point de dire, ça coûtait combien d'amener Blais avec les kids juste pour.
0: Ah oui. Puis au cas où. Dans tu le sais, le gars, les 5 cas de gastro qui ont empêché un match à victoire qui a été fait le lendemain, là, finalement, c'est une drôle de situation. Puis personne n'a gagné de ça, mais je veux dire, ça arrive.
2: Eux, ils ont gagné.
0: Oui, eux. Puis le Frost doit être en tabarouette. Mais tu pognes 5 cas de gastro chez le Canadien, sans blague, la LNH annule pas le match. Fait que tu sais, peut-être que t'en aurais eu besoin de Samuel Blais. Peu importe, je veux pas amener le mauvais sort. Avez-vous vu ça? Match sur une plage à Santa Monica, à LA. C'est la nouvelle rumeur. La LNH travaille fort là-dessus. C'est John Oven puis David Pagnotta, deux sources différentes qui ont parlé du projet. Donc, tu sais, deux sources solides comme ça, c'est réel. On parle d'un match sur une plage dans un futur rapproché. Hein? Et je le sais pas, mais j'ai de la misère. Tu sais, je regardais les listes de matchs, là. On a joué récemment dans un parking du Caesars Palace, à l'Actao, au MetLife, au Levi's Stadium. On a joué en Floride. On a joué dans des endroits chauds. Puis on n'a pas joué encore un match dehors à Montréal. Si on est capable de monter quelque chose... Mais la plage, il n'y a pas rien pour un match, Steph.
2: Mais c'est un investissement. Ils sont prêts à investir pour faire ça. Est-ce qu'à Montréal, on est prêt pour investir?
0: Bien, on essaye, là. Il y a le circuit Gilles Villeneuve. Il y a le stade... Je trouvais un moyen, guys. Moi, je fais juste lancer ça dans l'univers. Si on est capable d'aller jouer sur une plage à Santa Monica...
2: C'est pas large, d'ailleurs. Là. Moi, je c'est un endroit que j'aime beaucoup et je vais souvent à Santa Monica. C'est pas très large sur la plage. Là. Fait que ce serait magnifique parce que c'est comme un cliff qui est là. Tu vois les palmiers en haut.
0: Mais c'est pour l'image. T'es en train de me dire c'est un peu comme Lac Tahoe.
2: C'est très beau. Là. T'as la grande roue avec le pier à Santa Monica. C'est magnifique, là. Mais ça va coûter cher, là, faire une plage. Là. Puis t'as l'océan qui se jette sur la plage. Là. Puis t'as la route à côté. Fait que c'est très étroit quand même.
0: Georges, t'es en train de réfléchir à un jeu de mots. Qu'est-ce que tu penses d'un match sur la plage?
1: Moi, je pense que la Ligue, ils font tout pour pouvoir promouvoir la Ligue nationale le plus possible. Puis, tu sais, le hockey est tellement dernier aux États-Unis, vous le savez. On trouve des idées, le plus d'idées possibles pour promouvoir le sport. Fait que, tu sais, c'est sûr que de notre côté, comment qu'on regarde ça, nous autres, comment qu'on est... Mais je veux dire, il faut comprendre que les droits de télé là, aux États-Unis, là, c'est ça qui va donner de l'argent à la Ligue, qui va gonfler les coffres encore plus. Fait que c'est pour ça qu'on cherche plein d'idées de même.
2: Ici, t'en as pas besoin.
0: Mais guys,
1: au Canada, t'as pas besoin d'arriver au Canada.
0: Attends, stop. Si t'es obligé de faire jouer tes hockeyeurs sur une plage pour vendre ton sport, c'est peut-être que le sport, il est pas vendable là. Je veux dire... CF Montréal joue pas au Centre Bell parce que le Canadien pogne ici, on met des patins à Ivan Aimé.
2: T'as trois clubs en Californie, là.
0: Je suis d'accord, mais t'es obligé de faire jouer sur une plage pour vendre. Tu sais, je veux dire, les Ducks en ce moment offrent du beau hockey. Les Sharks. J'imagine que c'est assez ça pour vendre le hockey.
2: Mettons
0: sur une plage,
2: vendre un match Ducks-Kings sur le bord. Tu sais, ils sont à 45 minutes l'un de l'autre sur une plage à Santa Monica. Tu essaies de dynamiser. Je sais pas, moi.
0: Sur une plage.
2: Je suis pas pour ça, moi non plus. Mais même aller me baigner.
0: Faites d'autres choses.
2: C'est en Pacifique.
1: En tout cas, il y a un DG dans la ligue, en tout cas, qui aime ça.
2: Ouais.
1: Il a dit, c'est beau, man, ça. Je trouve ça.
0: Non.
2: Hey, lâche les Oilers, man.
1: OK, là, vous êtes fatigants, là.
0: Mais non, mais cherche ailleurs.
1: J'essaye, là.
0: Ouais, mais je sais pas. Tu sais, je pensais un jeu de mots avec Daniel Briard, Kent. Tu sais, quelque chose. Non, il revient à Stanbourg.
1: Mais non, mais je sais pas. On parlait de. Tu parles de la patinoire dehors.
2: Je te donne un conseil. Je te dirais, cherche une autre équipe.
1: Okay,
2: t'es 0 en 4 avec les Oilers. Là.
1: Ok, c'est correct. J'y touche plus.
0: Question rapide parce que je regarde les matchs, puis pendant 2 minutes, je l'adore, ce joueur-là. Puis pendant 2 minutes, je me dis, il est overrated. Puis après ça, je me dis, je l'adore. Puis après ça, je suis pas sûr que. C'est quoi l'appréciation pour vrai là, de Caden Goulet? Je regardais, là, c'est Patrick Kays qui a sorti des stats. Les mises en échec, il est des meilleurs de la LNH. Les tirs bloqués, les revirements provoqués. Les points, il y a 5-6 points cette année déjà. Mais en même temps, puis tu sais, il frappe, c'est le temps, puis il a l'air le leader. Mais en même temps, il y a d'autres séquences où je me dis, c'est-tu vraiment un défenseur à 5-6 millions? Je sais pas où me placer avec Caden Goulet. J'aimerais ça que vous m'aidiez un peu.
2: Ben, genre, je l'aime beaucoup, moi aussi.
1: Moi, Big, je l'adore, Kevin Goulet. Je trouve que c'est un gamer. Il est tellement important. Il est physique. Il a pas peur. Il bloque des shots. Il peut se carrer. Je l'adore, Kevin Goulet, Big. Puis j'espère juste qu'il va être capable de rester en santé une saison complète.
2: C'est ça,
1: parce
2: le défi,
1: que s'il avait été en santé toute l'année, Big, il y aurait une autre coche encore en série qui est là. Fait que moi, j'ai rien de négatif à dire contre lui, Big.
2: Moi non plus, je pense que d'expliquer des fois les prises de décision ou certains jeux qui sont discutables, les répétitions. Les blessures accumulées font en sorte que ce gars-là n'a peut-être pas le bagage qu'il devrait avoir. Puis là, il débarque en séries éliminatoires. On s'attend à ce qu'il soit à du 22, 23, 24. Fait que des fois, il y a des petites absences qui peuvent être, qui peuvent mener à des buts ou à des chances de marquer premium. Fait que, mais je peux très bien vivre avec parce que ce gars-là, je trouve que, t'sais, un de ses seuls défauts, c'est sa santé ou de se mettre dans des positions vulnérables pour s'exposer
0: perdre la santé,
2: à des.
0: Exact.
2: Ouais, c'est juste ça. Le reste, okay.
0: Je vais le regarder avec des lunettes plus roses. Trois derniers petits trucs. Rapidement. TVA Sports est sorti. Pierre-Carl Péladeau a mentionné être dans des négociations très avancées pour les droits francophones nationaux de la LNH. Et ce que je peux vous dire, c'est que il reste 39 matchs. Et il y a 84 matchs du Canadien en français à la télé. Il y en a 45 qui ont déjà été attribués à RDS. Il en reste 39. Là-dessus, il risque d'en avoir une vingtaine les samedis soirs. Et les chances que le Canadien soit à TVA Sports dans les prochaines années sont excessivement grandes le samedi soir. Donc, on reconduirait, si tout va bien, là, à moins qu'il y ait quelque chose qui achoppe, on reconduirait ces matchs-là du samedi.
2: Mais est-ce que c'est une entente canadienne ou une entente canadien-LNH, comme LNH, on a présentement?
0: LNH. Oui, c'est une entente LNH. On aimerait rester partenaire avec la LNH. Parce qu'RDS est partenaire avec le Canadien.
2: Exactement.
0: TVA Sports est partenaire avec la LNH.
2: Pour ça que c'est pour ça que les séries éliminatoires, le repêchage, les événements de la Ligue nationale de hockey sont présentés à TVA Sports et non pas à RDS.
0: Exact. Ça, on travaille pour reconduire ça. Et il reste des matchs, tu sais, de 24, mettons, jusqu'à 39, il reste une quinzaine de matchs. En théorie, ces matchs-là, souvent les mardis, jeudis, vont être à RDS. Il reste les lundis, mercredis surtout, parce que vendredi, dimanche, c'est très rare. Ça se place dans des packages, mais c'est très rare. Souvent, RDS peut les emporter. Les lundis, mercredis, ce que j'entends, c'est qu'il y a déjà une des deux journées dont les matchs du Canadien seront à TVA Sports aussi. Serait. Je vais mettre au conditionnel parce que c'est pas encore confirmé.
2: Donc, ce serait le lundi de Prime, là, qui serait pas...
0: Exactement. Okay. Les matchs qui sont sur Prime en ce moment, en français, ils seraient à TVA Sports. Ou l'inverse avec le mercredi. Et c'est l'autre journée que j'ai pas. Donc, la grande question, je pense pas qu'en ce moment, jeudi après-midi, c'est est-ce que TVA Sports reste ou pas. Ils vont rester.
2: C'est à combien, moins d'une énorme surprise. Ils vont en avoir.
0: Exact. Et la dernière journée qui n'est pas encore placée, elle va aller où? Et ça, je n'ai pas la réponse. La dernière journée, c'est 7-8 matchs du Canadien dans l'année, peut-être. Est-ce que ces 7-8-là vont aller à Crave? Moi, ce qu'on me dit, c'est que à la télé traditionnelle, au Québec, on ne devrait pas avoir des matchs en anglais, mais pas en français.
2: Mais là, ça serait catastrophique, les boys.
0: Exact.
2: Honnêtement, là, je veux dire, le Canadien de Montréal est à la télé pour les 82 matchs, 84 l'année prochaine. Faudrait pas qu'avec deux diffuseurs francophones, les gens à la maison soient privés de regarder, mettons, 7-8 matchs du Canadien de Montréal.
0: En français et qu'ils puissent aller sur Sportsnet, TSN et l'avoir en anglais. Ça ne devrait pas arriver. Donc, le grand mystère, c'est cette dernière journée de match-là du Canadien. Et ces matchs-là pourraient aussi aller à TVA Sports qui ramasserait quasiment autant de matchs qu'RDS. C'est à suivre, mais ça va très bien.
2: Présentement par rapport à...
0: T'attends à la dernière minute, tu sais comment ça marche, les deals?
2: Ici, d'ailleurs, des fois,
0: ça vient à la dernière minute.
2: Non, mais on verra les coups, mais peut-être que TVA Sports aura eu ça à la baisse.
0: Ouais.
2: Qui sait?
0: Je pense pas,
2: mais tu comprends, c'est...
0: Ben, je pense que peut-être qu'ils auront eu moins cher peut-être que RDS a value les games. Rapidement, Stade Olympique, je veux poser une question. Fais juste me répondre
2: rapidement. Ben ne répondra pas à la question sans la présence de son avocat.
0: C'est ce qu'on m'a dit. On m'a dit pose à Georges et Steph. En ce moment, ça coûte 1 milliard rénover le stade. J'en ai déjà parlé ici. Ça coûte 500 millions rénover l'intérieur. Jérémy Filosa a dit que c'était déjà entendu qu'on allait rénover l'intérieur là, pendant que le stade est fermé, pour réouvrir en 2028. Moi, ce que j'entends, c'est que si on le fait pas, et c'est pas fait encore, là, by the way, là, Jérémy a sûrement des bonnes infos, mais c'est pas fait, c'est que si on le fait pas, à un moment donné, c'est la survie du CF Montréal qui est directement liée à ces rénovations intérieures-là au stade olympique. J'ai bon espoir que ce soit fait. J'ai bon espoir que notre stade soit rénové en 2028. J'ai bon espoir que le CF Montréal soit là, etc. Mais j'ai juste une question à poser. Avec notre argent collectif, on a payé 1 milliard pour le toit. Est-ce que c'est justifié de payer 500 millions pour l'intérieur, sachant que ça s'ajoute, puis ça fait 1,5 milliard de dollars avec notre argent?
2: Mais pour en que même le CF soit capable de jouer là en 2028, combien de games? 6?
0: 4 à 6.
2: Ben c'est ça.
0: Mais peut-être des entraînements, des spectacles, etc.
2: Mais si on
0: le fait pas, Steph, mettons qu'on le fait pas, on a quand même mis 1 milliard pour un toit, puis on a pas vraiment rien à l'intérieur.
2: On le savait. C'est
0: 500 milliards-là.
2: Il faut que tu le payes, le 500 millions. C'est que tu le payes-tu maintenant pendant que tu es en travaux ou tu le pèles par en avant puis tu le pèles, tu sais, tu vas le faire en...
0: Parce quand que il va être peut-être non, mais trop tard.
2: Trop tard. Si tout est rénové, mais que l'intérieur n'est pas rénové, qui va aller là?
0: Personne. Mais c'est ça mon point. Fait que ce sera accepté par la société si on nous dit qu'on met un autre 500 milliards dans la prochaine année pour rénover l'intérieur du stade? 500 millions, pardon.
2: Hein. Ben Georges, tu mets-tu 500 millions en plus? Ah oui, là, on a plus 500 millions de side, là.
1: Moi, j'ai déjà dit que le stage l'aurait mis à terre.
0: Moi, ouais, je sais, mais là...
1: Si t'as mis un milliard pour le toit, t'as pas le choix. Là,
0: c'est ça mon point.
1: Continue.
0: Ah, je termine là-dessus, OK? Je veux... J'ai vu une nouvelle cette semaine passée. Écoute, ça a été une vraie nouvelle. Ça a été une nouvelle ultra cliquée. Ça nous rappelle à quel point, puis c'est pas dans les coulisses, là. Ça a été une nouvelle qui nous rappelle à quel point le clic a amené une métamorphose des médias et qu'on rédige des articles dans les sites de nouvelles en fonction des clics qu'on aura et non pas en fonction du journal. On imprimait 50 pages, 100 pages, puis peu importe quel article faisait acheter le journal, le modèle d'affaires, c'était de vendre des journaux. Là, maintenant, ça te prend des clics sur des articles pour faire de l'argent avec de la pub. Et cette semaine, il y a eu une nouvelle sur un Ottavien d'Ottawa, un Ontarien qui a appelé son chien, son chat, Maurice Richat. Puis ça a fait un article et ça a été ultra cliqué. Un, je suis découragé, parce que dans ma tête à moi, c'est pas une nouvelle. Puis deux, prouvez-moi sur la messagerie texte sur YouTube, nommez-moi le nom de vos animaux, genre en lien avec le Canadien. Juste, nommez-moi comme 5 noms, puis ça va juste me prouver que c'est pas une nouvelle. Je veux pas que ce soit une nouvelle qu'un Ottavien a appelé son chat Maurice Richat. Fait que s'il vous plaît, donnez-moi juste 3-4 noms d'animaux que vous avez en lien avec le Canadien. Je vous en supplie.
3: C'est malheureusement là qu'on est rendu.
0: C'est une nouvelle.
2: C'est non, sûr que ça existe. Il y a des gens qui ont dû avoir des références sportives. C'est
3: à clic, là.
0: Ouais, mais je te parle d'un média traditionnel. Ouais. Je ne vais pas le nommer, là.
3: Non, je sais bien, mais les autres, qu'est-ce que tu veux? Ils regardent les autres affaires aller, mais...
0: Ils essayent de sauver leur entreprise. Donne-moi un jeu de mots avec un chat, s'il te plaît, ou un chien.
2: Georges, c'est sur un plateau d'argent pour son
3: taux de chapeau, Georges.
1: J'ai rien.
0: Mais non, mais Georges, force-toi, je sais pas.
3: Maurice Richat.
2: Ben ça, c'était pas un 10, là, d'ailleurs. Le Maurice Richat, là, c'est pas...
0: C'était pas un 10, puis c'était pas une nouvelle. On est...
3: Tout le monde est cliqué là-dessus, quel calvaire.
2: Benjamin dit que c'est Scottie Pippen, son chat. Il y en a une couple, mais c'est pas... Non.
0: Non?
2: C'est,
0: okay,
2: on a fait... rien proche de Maurice Richat.
0: OK, fait que c'est une nouvelle. Ça me déçoit. Guys, OK.
3: C'est incroyable.
0: Incroyable.
3: Ouais.
0: M'envoie là-dessus.
2: Bon match, Max.
0: Merci.
2: On se voit peut-être samedi à Terrebonne.
0: Ouais. Dehors. S'il fait beau, puis que vous sortez vraiment les écrans, puis que c'est ce que la météo annonce.
2: Ouais, 22
0: là,
2: samedi.
0: Si c'est ça, c'est dans mon horaire.
2: Parfait, ça.
0: Yes.
2: Merci, Max.
0: Ciao.
2: Merci. Georges, il te reste une demi-heure.
1: Même pas. J'abdique.
2: Comment t'abdiques?
1: J'abdique.
0: Hey, non, c'est fini, j'abdique. Il n'a jamais abandonné ta
2: carrière là-dessus ou t'abdiquais pas?
1: J'abdique.
2: Car,
1: j'ai plus rien.
2: On a Chacou Koivu. On a Chaston Gingras. Steve Béchien. Et Andrew Shaw. C'est les suggestions okay, qu'on a des autres.
0: Ça fait
2: c'est
0: écœurant. Vous êtes écœurant. Ouais, mais Steve Béchien est écœurant. C'est quoi l'autre Andrew Shaw?
2: Richa Zednik et Chaston Gingras. Vous êtes incroyable.
0: Ouais.
2: Bon, on va en pause. Georges, veux-tu lancer la pause? Ou
1: Oui, 5-4, ça nous a fait 9. Votre prédiction pour le match, le joueur du match. Puis en même temps, est-ce que pour vous, Kirby Duck en a fait assez pour lui donner une extension de contrat tout de suite?

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0: va être correct. Tu fais exprès.
1: Quand tu te déhanches.
0: Dans le match numéro 6.
1: Oui!
2: 5.
0: Commence par le 5e.
2: Ouais, non, dans le 6e.
3: Je suis déjà rendu dans le 6e.
2: Surtout que le match numéro 5 est très important dans une série.
3: On règle ça à Montréal samedi soir. Ça commence par une victoire ce soir. Je vous le dis, je suis même prêt à te garantir.
2: Ah ouais!
3: Je suis même prêt. Je vois mon Ben qui est déjà stressé.
0: Ouais,
3: je pensais que j'allais crier. Non, Ben! Fera pas ça. Alors, on est-tu content que vous soyez là? Merci d'être là. Au 514-790-0919 sur la messagerie texte. Habituellement, là, je vous salue tout le temps en dernier, je vous salue en premier. Mais si vous nous textez, c'est parce que vous nous écoutez sur les ondes radiophoniques. Et ça, c'est partout à travers la province, hein?

0: là. Oui. Parce que, ben oui, mais il y a nos chums, là. Anthony, Gilbert, Transpro Logistique.
1: C'est vrai, c'est vrai.
0: Alex Tagliani.
1: Bien sûr.
0: Auditeur gagnant.
1: Bien sûr.
0: Sa blonde, ses frères, tout le monde s'en va là-bas, là. Ça ouais. décolle dans pas long, là. Ça a l'air que, là, les crevettes sont rentrées dans l'avion, la sauce rouge aussi.
1: Ah ouais.
0: Le restant des snacks. Et ils s'en vont vers Buffalo. On va leur parler tantôt dans l'avant-match, mais d'abord, 14h45, Danny Machocha. Parce que le camp d'entraînement des Alouettes va bon train. Ils commencent ouais. leur saison la semaine prochaine. Par la suite, dans les manches de Puck, Mapper dans un avion. Fait que là, Mapper pas là. Fish, il est là, par exemple. Éric Fichaud va être là avec le Chouin, Mathieu Chouinard aussi, qui sera avec lui. Donc, bien hâte de leur jaser. On va analyser non seulement l'affrontement de ce soir numéro 5 entre le Canadien et les Sabres, mais aussi ce qui se passe à travers la Ligue nationale, une autre équipe d'éliminés. Puis, un autre coach mis dehors. Ça continue de bouger pas mal.
2: Ouais, on en parlait hier, mais c'était prévisible là, dans le cas de l'entraîneur-chef des Oilers d'Edmonton. C'est fou, Ryan Nugent-Hopkins, les gars, a été repêché premier au total de son année dans camp par les Oilers. En 15 saisons dans la LNH, tous avec les Oilers, combien d'entraîneur-chef a-t-il eu?
1: En combien de saisons?
2: 15 à Edmonton.
0: 10.
2: Bonne réponse.
1: C'est beaucoup.
2: C'est beaucoup d'entraîneur-chef en 15 ans.
0: On va prendre une autre journée de café. Un autre gorgée de café.
1: Ça s'apparente un peu au CF.
2: Au
1: niveau du roulement.
2: Ouais, au niveau du roulement, oui.
0: Ben, surtout que ce coach-là, sa prolongation de contrat commence quand? Saison prochaine.
2: Voilà.
0: Fait qu'ils vont le payer tout son contrat au complet.
2: Exact.
0: S'il se trouve pas d'emploi dans la Ligue nationale, ils vont le payer sans qu'il ait coaché.
1: Combien d'années?
0: Une game. Habituellement, c'est 3 ans, là.
1: Ouais. Hey. Ah, ben, what? 3 ans à payer. Tranquille.
2: Ah ouais.
1: On va se la couler douce.
0: 3h30, Marco D'Amico.
1: Ouais.
0: 4h, Renault.
1: Oui.
0: C'est là, Renault, ça continue, là. On est content de le revoir avec nous en ce jour de match. Pat Friolet sera là à 4h30 et à 16h45 parce que la victoire commence la série finale de la Coupe Walter ici même à Laval, 16h45. Fait que ça, c'est notre menu aujourd'hui. Je pense qu'on peut dire qu'on a du stock pas mal, là.
2: Il y a du stock en masse.
0: Hein?
1: Beaucoup de contenu.
2: Et l'avant-match de 18 à 19h aussi, avec le point de presse de Martin Saint-Louis, avec les analyses des deux côtés en vue du match de ce soir. On va en parler aussi dans cette émission-ci, mais aussi à 18h, on mettra la table pour le match du Canadien. Je vous rappelle la statistique, les gars. Parce que j'étais un gars de statistique. Dans 79,6% des cas, lorsqu'une équipe gagne le cinquième match d'une série égale 2-2, il gagne la série. Mmh. Alors, le match de ce soir est très important pour le Canadien.
1: Absolument.
2: Faut aller chercher la victoire à Buffalo. Le Canadien l'a très bien fait depuis le début des séries. A jamais perdu 2 matchs de suite. Jamais depuis le début des séries.
0: Jamais depuis 3 semaines.
2: Depuis 3 semaines.
0: Mais si on rapporte ça pour la saison complète, là. Dobesch est très fort lorsqu'il a perdu le dernier match. Et le Canadien aussi est très
2: bon.
0: Fort alors qu'il a perdu le dernier match. C'est pour ça que moi, je ne stresse pas bien aujourd'hui. Il y a d'autres choses sur lesquelles on peut stresser que ça. J'ai envie de savoir également, vous autres, ce que vous en pensez. Vous pouvez nous texter. Êtes-vous nerveux? Êtes-vous fébrile? Avez-vous hâte à ce match-là? Dites-vous, j'ai hâte de détester Zach Benson. Je ne sais pas, là. Quelque chose de même.
1: Il y en a qui regardent dans leur boule de cristal à savoir si ils ont raison d'être nerveux. Moi, je regarde mon dos. Puis si j'ai une absence totale d'eczéma, c'est que je suis cool.
2: Et es-tu cool?
1: Et en ce moment, j'ai zéro eczéma.
2: Alors, t'es cool.
1: Très cool.
0: Comme a déjà dit un ancien boss ici, tout est cool?
1: Tout est cool. Mais, moi, j'ai aucun problème.
0: Mais la question, parce que moi, j'ai toujours pas réussi, après 40 ans sur cette planète, à trouver la réponse là-dessus. Comment tu fais pour te regarder le dos?
1: Mais voyons donc. Tu tournes la tête un peu sur le côté, là, puis tu as un miroir derrière toi, puis tu te vois le dos, là, le début, c'est sûr que je ne le vois pas au grand complet. Là.
2: Non, mais tu prends en photo ton dos.
1: Moi, ouais, c'est parce que c'est ça, je ne le vois pas au grand complet, mais je veux dire, mes plaques sont plus vers le haut, là, c'est sûr que j'ai pas le dos complet, là, mais...
0: Je salue la gang, les ventes, l'autre bord de la vitre, qui sont en train de me montrer comment ça marche. C'est vrai, non, Greg, tu sais, il se met avec son téléphone, tout ça.
1: Ouais,
2: mais alors... c'est vrai que ça arrive pas souvent, là, que tu prends en photo ton dos, là,
1: non.
2: Là, ouais.
0: Ça arrive pas souvent que je veux le regarder non,
2: non
0: plus.
2: Non, t'sais. Mais...
0: pour ça.
2: Ah, quand t'es fier de ton dos.
0: Tu sais, Ben, c'est notre grand sage.
2: Non, mais attends, Greg, t'as un beau torse. T'as sûrement un beau dos, là. Arrête de niaiser,
1: certain.
2: Là. T'as un beau dos, c'est sûr. Tu le travailles, ton
1: superbe
2: dos.
1: Superbe recto verso.
2: C'est bon, ça. Recto verso.
1: Mais moi,

0: C'est parce que ça se passe au haut du dos. Ça, c'est, je le vois tout de suite.
1: Ouais.
0: C'est là que ça se passe. Oh! Rage, eczéma, il y a de quoi qui me stresse. Oh! Le dos est beau, beau, beau, lisse.
1: Tout est beau.
0: Tout est beau. Chill out.
1: J'aime ça.
2: Aussitôt que tu dis ça, pas je me fais des images. Je vois Ben, oh, c'est beau, beau, beau. C'est lisse. Tout est beau. Oh, regarde-moi le dos lisse.
0: Oh, je veux que tu me roast un jour.
2: Faudrait faire un party.
1: À la fin de la saison, là.
0: À la fin de la saison, non, roast. Non, moi, émite-moi, là, en masse.
2: Party, c'est quand ta fête?
0: Attends d'avant.
1: Ben non, c'est loin, là.
2: 50-50, Ben Roger.
0: Ah non, ouais, ça, ça me tente pas.
1: Hey, ça va râler sur un temps, 50-50.
2: Je le roast. Ce serait pas pire.
0: Roast, OK, prépare-moi. T'as le temps, c'est en novembre. Prépare-toi, là, tu me roast pour mes 55 ans.
2: Oh!
0: Avec ma voix, là. Avec ma grosse voix que tu prends, là, comme
2: mais
0: ça.
2: Mais ce qui est
0: là,
2: la beauté de la chose, c'est que j'ai aucune idée. En fait, il y a rien que je te dirais dans ce roast-là que je t'ai pas déjà dit.
0: Ah non, je sais. C'est juste que je vais...
2: C'est ça, la beauté de la chose.
0: C'est sûr que je crève mes os. Je
2: pense que ça va faire rire, le monde. Excellent, ça. On aime ça.
0: Hey!
2: FX!
1: Quelques petites nouvelles pour vous, juste avant qu'on vienne avec la question du jour, les gars. Si Alex Newhook marque ce soir, il pourrait devenir le premier joueur du Canadien à marquer dans un quatrième match de suite en série depuis Alex Kovalev en 2004. Alors, on va surveiller ça ce soir du côté du Canadien. Et Alex Newhook, qui a lancé quoi? 5 fois au filet lors du dernier match, qui a marqué notamment. Et selon les joueurs qui ont pratiqué en extra pour le Canadien, parce qu'il n'y avait pas d'entraînement aujourd'hui, on retrouve Kapanen, Laine. Oui, Laine est encore là dans l'entourage de l'équipe, là, pour ceux qui se le demandent. Laine est toujours là quand même. Gallagher, Fowler et Montembeau. Pas de nouvelles de Jaden Struble, tout comme Arbor Jacky, qui sera le sixième défenseur du Canadien ce soir. On le sait pas. Ça pourrait être Struble. Jacky a joué moins de 4 minutes lors du dernier match. Alors, c'est le seul changement possible à la formation du Canadien pour la rencontre. Dobesch, évidemment, devant le filet. Alors, on va surveiller ça ce soir du côté du Canadien. Et comme question, les gars, selon vous, quelle sera la clé la plus importante pour une victoire du Canadien ce soir? Les options. Un bon début. Le Canadien a encaissé 2 fois le premier but du match lors de ses 2 dernières rencontres au Centre Bell. Et ça a été vraiment difficile lors du dernier match, les 12 premières minutes, avant qu'on prenne 100 ans à aller voir à reprise vidéo s'il y avait un but ou il n'y avait pas de but, ce qui a donné du momentum au Canadien par la suite. Ouais. Les Sabres dominaient quand même le début de ce match-là. Est-ce que c'est l'avantage numérique? 1-7 lors du dernier match. Il y a eu des bonnes occasions de marquer quand même, mais faut que ça débloque chez le Canadien. Ou bien c'est la discipline? Pour vous, c'est important que le Canadien reste discipliné. Les Sabres ont marqué 2 buts sur 4 occasions lors du dernier match. Ils ont roulé à 50% sur l'avantage numérique où il y a eu ce but de Tage Thompson. On s'entend, là. Une malchance pour le Canadien, mais quand même. Alors, un bon début de match, l'avantage numérique, la discipline ou autre. Si Ben veut dire « Canadien a tenté 75 tirs lors du dernier match, faut que ce soit ça ce soir, on dirige le plus de rondelles au filet », ça peut être ton choix, Ben. Parce que je sais que t'aimes ça, les lancers au filet.
0: Ouais, ouais, non, je sais, mais là, répète le choix encore.
1: Un bon début de match.
0: Ouais, un bon début.
1: L'avantage numérique.
0: Ouais, c'est ça.
1: C'est ça?
0: Moi, pour moi, c'est l'avantage numérique. Les Sabres vont encore commettre des erreurs et vont être indisciplinés, j'en suis convaincu. Puis tu peux pas te permettre, avec l'avantage numérique que tu as, là, d'inscrire un seul but sur ça. Tu dois les faire payer. Les Sabres sont au banc de pénalité, ils doivent payer. Et ils ne doivent pas là ne pas avoir peur du Canadien en avantage numérique, comme ce fut le cas lors du dernier match. Alors moi, c'est l'avantage numérique qui doit produire. C'est passé ici.
2: Je sais pas. Les gars, un peu de calme, on n'est pas ici pour avoir du fun, OK? Moi, c'est l'avantage numérique aussi.
1: Aussi l'avantage numérique?
2: Absolument.
1: Les deux, l'avantage numérique?
2: Ouais. Si on est capable de capitaliser là-dessus, le reste va bien aller.
1: La performance du Canadien, par exemple, au cercle des mises au jeu. Lors des 3 premiers matchs, le Canadien a complètement dominé au cercle des mises au jeu. Ça a été difficile dans le match du numéro 4.
2: C'est pas quelque chose qui m'inquiète globalement. Ça a été plus difficile, effectivement, au dernier match. T'sais, quand tu regardes globalement, t'es 56.1 contre 43.5. T'as la pire équipe de la Ligue nationale en séries éliminatoires contre la troisième.
1: À 49% au sondage, on y va avec un bon début de match. C'est ce qui mène au sondage. Suivi de l'avantage numérique à 32.
2: C'est sûr que les bons débuts de match dans cette série-là, ça a aidé. T'sais, tu sors fort, tu comptes le premier but. En même temps, tu sais, si t'as pas un bon début de match les 5 premières minutes, puis t'en joues 55, 60, pas 60, mais tu sais 50 excellentes par la suite, ça peut être très bon.
1: je vais te dire pourquoi les débuts de match ne m'inquiètent pas. Même si ça va être important pour le Canadien d'avoir un bon début de match. Parce que 28 fois cette année, le Canadien a tiré de l'arrière dans un match et est allé chercher la victoire. Pourrait en obtenir une 29e ce soir si les Sabres prennent les devants et que le Canadien remporte ce match-là. Et c'est arrivé seulement deux fois dans l'histoire du Canadien d'obtenir autant de victoires en tirant de l'arrière dans un même match. C'est arrivé durant la saison 1975-1976. Ben, ça c'est un flambeau.
0: Oui.
1: Et en 1992-1993, Ben, ça c'est un flambeau.
0: Oui.
1: Alors c'est une équipe qui abandonne jamais. Même si tu es de l'arrière 1-0 en début de match, même si ça va moins bien, c'est une équipe qui sait rebondir, qui est capable d'oublier le dernier match ou d'oublier la première période pour ensuite revenir dans la rencontre. Alors, même si c'est important, un bon début, c'est pas ma clé ce soir. C'est comme vous deux, les gars, c'est l'avantage numérique.
0: Bon, ben, on est les trois sur la même page.
1: Les trois sur la même page. Voilà.
2: C'est bon, ça avait l'air de nous roaster.
0: Ben ouais. Non, mais les gars,
2: il fait passer pour deux taouins, puis après ça, j'ai la même réponse que vous autres, les gars.
1: Je vous provoque un peu, là. Je veux autre chose.
2: Sois provoquant. Je fais que ça sent baveux aujourd'hui.
1: Ah, ouais, mais c'est jour de match. Moi, jour de match, je suis de bonne humeur.
0: Hey, fixe-toi, là, le jour de match, là, ça commence de bonne heure.
1: Merci, Ben. Kombucha. Non, je touche pas à ça. C'est bon.
0: Oh, c'est une petite sans alcool là, c'est un
1: bon.
0: Oh,
1: merci Ben.
2: Petite sans alcool. Nos chums s'en vont prendre l'avion. Hey, tout va bien.
0: Tout va très très bien. Il y en a pas de problème.
2: Les commentaires de Lindy Ruff hier ont fait réagir pas mal. Et ça, ouais. Ça a été pas mal le sujet qui a été partout. Puis c'est sûr, c'est arrivé dans la journée que notre chum Gilbert a répondu à ça ce matin. J'ai vraiment hâte d'entendre ce qu'il avait à dire sur le sujet. Puis aussi. C'est sûr qu'il y a des belles comparaisons à faire maintenant avec les défenseurs.
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1: Le club!
2: Baby!
1: On est là!
3: Le club en cavale!
1: Yes!
2: Cavale!
3: T'es revenu à quelle heure, les boys?
2: Coucher à 1h15, 1h30.
1: Ouais, 1h15 dans le lit.
3: Ah, c'est pas si pire.
2: Non, c'était pas si pire que ça. C'est moins pire que l'année passée. L'année passée, on est arrivé à 3h du matin.
3: Ouais.
2: Différence, la grosse différence cette année des eaux, c'était les douanes là-bas à Buffalo. Ça a pris 3 minutes de passer tout le monde. L'année passée, rappelle-toi, ça a pris
3: une
2: éternité.
3: 1h30 à peu près l'année passée.
2: Puis aussi, en arrivant à Saint-Hubert hier, ça a été très, très rapide. On a rempli une feuille, boum, boum, boum, boum. Qu'est-ce que vous avez apporté? Boum, that's it, bonsoir, la visite.
3: En tout cas, vous avez eu tout un match.
2: Est-ce
3: que l'ambiance est comparable à ce qu'on retrouve au Centre Bell? Parce qu'on entend beaucoup Bâté Buffalo.
1: Pardon! T'en as-tu des meilleures questions pour poser que ça dès au matin?
3: Ah, c'était à ce point-là.
2: Alors, sur une échelle de Centre Bell 10, on se parlait de ça hier en revenant. Sur une échelle de 10, là, Buffalo, Centre Bell est 10. Buffalo, je te dirais, quoi, Tony, 4, 5? 5,
1: à
2: peut-être?
1: Ce point,
2: 5,
1: là.
4: Pour moi, c'est même pas 5, le corps. Ah, c'est pas le corps.
3: Ah, ouais. On parle quand même d'un match de série.
1: Ah, non, mais je te le dis des autres.
2: Le pre-game show, quétaine au coton. Quétaine au coton, de la musique quétaine au coton. Il y avait deux chanteurs, c'est correct, les filles, tu sais, faisaient de leur mieux et tout ça. Après ça, la grosse patente, c'est Sabretooth, leur mascotte qui descend du plafond.
3: Ah, rappelle, ouais.
2: Puis après une éternité, si je pense que la corde était jamais dans la patente, t'es là, mais ah, ouais. Non, c'est-tu vrai, c'est pas vrai?
1: Non, je te le dis, là.
2: C'est
1: ils ont jamais gagné, puis ça paraît.
2: Ah, et puis en plus.
1: T'sais, sérieusement, ils ont jamais gagné, ça paraît, là. Ils savent pas comment faire, là. Ils ont aucune idée, là. C'est bien beau le tambour, là.
2: Avec des Stanley Cup. Au bout des bras, les sables, les Buffalo, il avait fait des coupes,
1: en plastique.
2: Ah ouais, hey. Ils insultaient, tout ça.
3: Qu'est-ce qu'ils vous disaient?
2: Ah, à un moment donné, c'était Silver Medal. Zero cups.
1: Ils ont jamais gagné rien.
2: Ah non, c'est pas même pas qu'une cup, une scène de cup on arrive pendant une photo devant, you fucking guys, you don't go there. Hey, c'est tous des Canadiens français, c'est the French Connection. On prend une photo avec la French Connection.
1: Ben oui, c'est ça, c'est tout des
3: Québécois.
1: C'est
3: une photo avec les statues.
1: Il y en a qui, des partisans. En fait, il y avait quand même beaucoup de gens de l'organisation du Canadien que je connais qui étaient pas loin de nous autres. Après le match, eux, semble-t-il qu'ils ont eu mal à partir avec quelques partisans, ce qui n'est pas notre cas. Nous,
2: on est des gens de l'organisation du CH.
1: Oui, oui.
2: Ben, Stéphane Verrette était là.
1: Exact.
2: Il y avait
1: Yves Cartier, Vincent Lucie qui étaient présents. Puis il y en a. Ils se sont fait guirlander pas mal, semble-t-il, dans les gradins. Puis c'est ça. Mais c'est bien beau insulter. Regardez les fucking frogs, là. Il y en a 3 semaines de votre édifice. Même Jason Pominville aussi. C'est pas pire, des fucking frogs. Tu sais, checkez ça dans le top de votre édifice, ma gang de losers. sérieux, vous avez jamais rien gagné. Mais ça se fait qu'insulter le monde quand t'amènes à rien pour prouver tes affaires.
3: Là, vous dites qu'il y avait pas d'ambiance, mais est-ce que c'était hostile?
1: Mais
3: les gens autour de vous, y avait-tu des gens qui vous ont fait mal?
1: C'était plus friendly.
2: Les gars, les gens ont pas dépassé la ligne.
3: Il y a eu presque
2: un petit débordement à côté de nous autres en avant, là. Le gars qui avait le chandail de Bukestad, là, puis
1: Un de nos auditeurs, un des frères, qui a reçu une bière, quelqu'un qui a lancé une bière vide, mettons, à la fin du match, mais rien de très grand. Non, on n'est pas arrogant, là. Tu sais, moi, je me levais pas, puis je narguais pas les gens. On se levait quand on se croirait.
3: Ben, là, tu narguais pas les gens. J'ai vu une story, tu cries bye bye!
2: Ouais, t'es correct.
1: Ben là!
2: Ben, bye bye, puis là, les gens t'entendent. Mais c'est pas grave.
1: Mauvais partisan!
2: T'es parfait. Bye bye!
1: Bye bye! Non, mais tu sais, c'était.
3: Un peu arrogant quand même.
1: Ouais, légèrement.
3: OK.
2: C'est bien correct.
1: Ça fait des belles stories.
3: Parce que pour les gens qui n'ont pas compris, c'est au moment que les partisans des sables quittaient l'amphithéâtre.
2: Hey, il restait 6 minutes, quand ils ont retiré leur gardien de but, 6 minutes 30 secondes.
1: Ouais. Le dernier TV timeout.
2: Puis après ça, ça s'est vidé, là. À chaque sifflet, ça se vidait. Fait que là, c'est parfait, on reste ici, nous autres, on va sortir comme du pain, ça va passer comme du beurre dans le poêle, puis sortir d'ici, ça va bien été.
3: C'était impressionnant, TV, c'était juste rouge à la fin.
2: Puis à la fin, puis en plus, là, on se dirige vers la sortie. Tu sais, puis là, on entend du bruit, mon gars, là. Hein, ça... Là, c'était tout un rassemblement.
1: Ah, c'était écœurant.
2: Nous autres, on était comme au premier étage, ou plus haut. Tu sais, on était au niveau de la glace, mais en bas, sur la promenade, si tu veux, là, un rassemblement de toutes les partisans du Canadien.
5: Hein.
2: Là, c'était le go Habs, go, puis c'était loud en tabarouette.
3: Vous estimez que vous étiez combien, à peu près?
1: Dans un building, de quoi, il rentrerait 16 000 personnes, 17 000 personnes dans le building au KeyBank Center. D'après moi, il y avait 5 000 partisans du Canadien.
5: Ouais. Wow. Quand même.
3: C'est sûr que c'était bruyant.
2: Ouais, c'est ça. Non, c'est
1: à peu près 30%,
2: ouais, je dirais. 25-30%, c'est pas probablement.
3: Puis là, quand vous êtes débarqué là, tout le monde criait go Habs go.
2: Ah oui, go Habs go, c'était écœurant.
1: C'est
2: sérieux,
1: parce
2: là,
1: que c'est dans le grand hall d'entrée, ça fait penser un petit peu la façon que c'est fait au centre Vidéotron, un petit peu. Plus petit, mais un peu fait de la même façon. Où tu rentres dans l'hall d'entrée, pis t'as les escaliers coulissants pour monter plus haut, là, vers les différentes sections, mais l'entrée, là, c'est un grand hall.
2: Jusque là, c'était super. L'entrée pis tout, là, c'était parfait. Ouais, c'était super bien. Moi, j'ai dit tabarouette, c'est beau, tu sais, avec tout ça et tout ça, mais.
1: L'intérieur,
2: pour
1: les coursiers.
2: Circuler en dedans, là.
1: Ouf. Ça a besoin d'amour, là. Ils ont besoin d'une cure de rajeunissement
2: c'était difficile, tu sais, aller à la toilette entre les périodes, là, c'était petit, c'était vraiment, là.
1: Mais pour ce qui est du hall d'entrée, c'était très écho, donc les gens se sont mis à scander go Habs go, là, c'était impressionnant. Les gens se sont comme tous réunis dans le hall d'entrée, puis ils se sont mis à crier pour l'équipe. C'était vraiment le fun.
2: Qu'est-ce qui était le fun aussi là, c'est tu sais, si on était arrivé plus tôt, on aurait peut-être plus. Ben, on est arrivé quand même assez tôt, mais les restaurants, des pubs autour de l'aréna.
3: Il y en a beaucoup.
2: Ouais.
3: Ah, ça c'est le fun.
2: Tu peux marcher autour et tout ça, tu sais, puis je compare, mettons, au Centre Bell, au Centre-Ville de Montréal, c'est moins existant que tu. Il y a une couple de restaurants, mais là, c'était plus. Il y avait
1: faut être plus haut, mettons, au
2: Centre
1: Bell.
2: Ouais, des restaurants à gauche, à droite et tout ça. Fait que, non, c'était, pour ça, là, c'était parfait.
1: Mais pour vrai, là, moi, ça a été très agréable. Le public sur place, là, à moi, il y en a tout le temps, là, des coucous, là. Mais la majorité des gens, il y avait du fun avec nous autres, là, ils s'amusaient, puis, plusieurs ont félicité les partisans après le match. Hey, félicitations à votre victoire, tu sais, bonne chance.
3: Ça, c'est de bonne gueule.
1: Il y a eu beaucoup, moi j'ai vu plus de belles choses que de mauvaises.
3: Okay.
1: Tu sais, à notre arrivée là, c'était le fun là, les policiers, après ça là, les gens avec les coupes, tu sais, on se taquinait là, puis c'était bien correct là. Vraiment une belle expérience.
3: Un gros merci à la gang de Transpro Logistique, Taggy Karting, évidemment Max Salonde qui a été le précurseur de tout ça. Je pense que vous avez vécu un beau trip.
2: Chuck, le pilote, l'autre qui s'appelait comment? Chuck puis
1: plus comment il s'appelle là. Charles et
2: Mais non, c'était
1: Mathieu, je pense. Je pense qu'il s'appelait Mathieu. Ouais.
2: Ça a été un beau voyage. C'était pas mal plus court que l'année passée.
3: En termes de distance.
2: Ouais, parce que Washington, sûr. Pas mal plus loin.
3: Quasiment le double de vol.
2: Puis tu sais, ce qui était mieux aussi, c'est qu'on est arrivé. On était pas sur la fesse pour arriver. Rappelle-toi l'année passée, on est arrivé. C'est ça que je disais à Tony. Il faisait la Zamboni pour le début de la game.
3: Je pense même que les joueurs étaient déjà au bain.
1: Wow.
3: Je pense, on est arrivé que, ah, non, t'as raison, parce que j'ai été filmé.
2: Non, pendant
3: la Zamboni. T'as raison.
2: Pendant la Zamboni avant la game. Pendant la Zamboni avant la game, là.
3: Mais je me suis dit, on n'a même pas le temps d'aller manger.
2: Mais hier, on a eu le temps d'aller se promener. On s'est pris,
3: consommation.
2: Des chicken wings, une consommation. Moi, je me suis pris un double cheeseburger. Non, c'était correct.
3: Parfait.
2: C'était
3: ça. Parfait. On en reparlera tantôt, si vous voulez bien. Mais là, j'aimerais ça parler de hockey parce que non seulement vous avez eu du fun, mais en plus, vous avez vu une belle victoire du Canadien. Le Canadien qui est à une seule victoire.
2: Du Final Four, baby!
3: On lâche pas. C'est parti pour le show du 15 mai 2026.
6: 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Slavkovski qui avance, la passe, Davidov, le tir, et le but! Premier des séries d'Ivan Demidov, et c'en est tout un.

0: 3 sur les Sabres de Buffalo hier. Dans un match, disons-le, avec des hauts et des bas. Mmh. Un petit match de ping-pong pour commencer le match. Tu marques, je marque, tu marques, je marque.
1: Je t'accroche.
0: C'était spécial.
1: C'était spécial, mais en même temps, on s'est accroché de ça. Moi, j'ai trouvé que le Canadien a... encore une fois, début de match, un petit peu croche. On était chanceux. On vient dans le game et tout ça. C'est comme tu l'as dit, désolé. T'échanges un but, on marque un but, t'échanges un but. Moi, j'ai trouvé le début de la deuxième période probablement le pire 8 à 9 minutes de hockey que le Canadien a joué en playoff.
0: Très difficile.
1: Cette saison. Cette année. Dans les playoffs, là, je pense que c'est le pire hockey qu'ils ont joué, Tony. Écoute, les Sabres de Buffalo étaient partout.
0: Ouais.
1: On posait, on tenait la rondelle en fond de territoire, tu sais, on avait de la misère à s'organiser. Tabarouette.
0: Jusqu'à temps que le petit 48 pogne la rondelle à la mise en jeu.
1: On s'est accroché, exactement, on s'est accroché. Jakub Dobesch était, je sais qu'on va en parler un petit peu plus tard et ça, était chancelant un peu en début de match, shaky. Mais le Canadien s'est accroché. On s'accroche, puis pouf, c'est 3-2, 3-2, 3-3, 4-3. Puis après ça, les héros ont débarqué du carrosse, puis
2: ça s'est joué dans le net, les boys.
1: C'est pas
2: compliqué, là.
0: Ouais. Ça s'est joué dans le net. Il avait l'air complètement perdu quand il est rentré dans le match.
2: Lukonen, t'as tout croche.
0: Lukonen aussi, mais honnêtement, tu voyais le feu et l'eau. Des performances autant étincelantes dans le match numéro 4. Tu sais, on peut rien lui reprocher sur le but d'Alex Carrier. Pas Alex Carrier, Alex Texier, parce que ça dévie justement sur une remise d'Alex Carrier, mais il y a des manœuvres parfois que t'es comme...
2: Le but de Jake Evans, tu peux pas donner ça, là. T'sais, ça l'a transpercé. Il faut que tu fasses l'arrêt, là. C'est sûr. Pour moi, Lukonen, c'est une boîte à surprise. Tu sais jamais ce qu'il va t'offrir d'un match à l'autre. Il peut être très bon un soir. Il a été très bon le match numéro 4. Il a pas été bon. Il a pas donné une chance à son équipe de gagner. Il s'est fait sortir. Puis là, encore une fois, c'est comme un move de panique un petit peu de Lindy Ruff, là. Il sait pas trop sur quel pied danser, renvoie Lyon devant le filet. Faut que tu reviennes avec Lyon. T'sais, d'après moi,
0: honnêtement, je le sais plus. Je sais pas ce que je fais. C'est on dirait que t'as brûlé toutes tes munitions possibles devant le filet. Et tu te retrouves sans ressources.
2: Tu sais, crédit à Martin Saint-Louis.
1: Il allait dans ce cas-là, d'abord, on a sorti de Lyon trop tôt.
0: Tu veux dire dans la série, en même temps, si on sort pas Lyon, est-ce que les Sabres l'emportent? Lukonen a été fumant à Montréal.
2: Bon point. Fumant, oui. Il était très bon
0: à Montréal dans le match 4.
2: Il a fait une bonne job.
0: On peut pas y enlever ça.
2: T'sais, c'est probablement le match où il y a eu le moins de chances de qualité de la part du Canadien dans toute la série, dans un match donné. Il a gagné ce match-là, parfait. Moi, personnellement, j'ai des grosses réserves. Je l'ai écrit avant le match numéro 4. Je vais pas changer de discours. Parce que Lyon, c'est un battant. Il va leur donner une meilleure chance de gagner les matchs. Ils ont pris leur décision. Maintenant, ils ont fait leur nid. Ils vont probablement revenir avec Lyon devant le filet. Mais moi, pour moi, la décision hier, c'est d'avoir gardé Dobesch après le troisième but. Parce que moi, honnêtement, Gilbert et moi, c'était unanime chez les partisans du Canadien. Tu l'enlèves. Ouais. Ils l'ont pas fait. Ben, c'est pour ça qu'ils sont coach.
1: Mais en même temps, tu sais, après ça, on y a pensé un petit peu plus après, là.
2: Mais c'était 3-2.
1: Oui, c'est ça qui est arrivé, là. T'sais, 3-2, c'est ça. Si ça avait été 3-0, tu
0: sais, 3-0, sans aucun doute.
1: Goaler, mais tu sais, après ça, on y a pensé, tu sais, en tournant en dessous pour aller chercher.
2: T'es encore dans le match, là.
1: Si Calvados, tu sors de la game, il t'a amené là, pareil, il y a eu des bonnes séries à date, il joue bien et tout ça, tu sors de la game, c'est 3-2, tu lui donnes une chance de rester dans la game. Si Buffalo avait marqué peut-être le quatrième but.
0: Il y a pas de peut-être. Quatrième but, il était dehors, c'est ça.
1: C'est ça. Exactement.
0: Vu le regard de Martin Saint-Louis qui jette à Letanski. C'est un regard qui vaut, vaut mille mots, là.
1: C'est le même regard qu'on avait, tu sais, on le sort-tu, on le sort-tu pas, qu'est-ce qu'on fait? Puis apparemment que c'est Marco Marciano qui a pris la décision, c'est ce que
0: c'est
1: Tony
0: quoi,
1: me disait.
2: Après le match, justement, Martin Saint-Louis, c'était la première question de son point de presse. Il se fait poser la question, on dit, bon, la décision de garder Dobesch. Ben, j'ai dit, il a tout de suite envoyé la question vers Marco Marciano. On a consulté Marco, il regardait le match d'en haut. C'est lui qui a l'expertise pour les gardiens de but. Alors, on s'est fié sur lui, puis il nous a conseillé de le garder dans le match. On l'a gardé dans le match. Ça a été une judicieuse décision.
1: Oui, parce que, tu sais, honnêtement, si tu sors d'auberge de la game, là...
2: Tu joues dans la tête, c'est sûr.
1: Tu joues dans la tête solide, puis ça se peut que ça dérape.
0: Ça se peut que ça dérape. La magie s'échappe de la bouteille.
1: Exactement. Moi, je pense que c'est ça. La magie serait échappée de la bouteille. Puis moi, je pense qu'on a pris une bonne décision. Tu sais, quand tu réagis à froid, puis à chaud, puis t'es en crise.
0: Oh,
1: excusez.
0: Oh, non, plus un. Déjà deux.
1: Parce que ton goaler vient d'en donner une coupe de faible, d'après moi, il en a donné deux faibles hier, là. Tu réagis à chaud, tu dis, on le sent, là, il l'a pas, mais après, quand tu y penses, tu dis, OK, tu sais, il nous a amené là, c'est quand même juste 3-2, on est encore dans le game et tout ça. Tu sais, si on est capable de revenir, tu sais, puis on gagne le match, peut-être que ça va avoir un effet très positif sur Gobert. Puis je pense que c'est ça. Tu sors de la game, puis tu laisses des questions dans la tête, ça se peut que tu le perdes, désolé.
2: Ouais, il y a des éléments derrière de ça. Tu sais, Fowler, ça fait longtemps qu'il n'a pas vu d'action. Tu prends un risque parce que t'es dans le match, là. C'est pas comme si c'était 3-0, t'as besoin d'électrochoc, t'es encore dans le match. Qu'est-ce qui arrive si t'envoies le jeune, puis il croche un peu, il restait, quoi, à peu près 5 minutes à jouer en première période, c'était pas le temps d'accorder un autre but.
0: Ouais, peut-être même plus que ça, Tony. Honnêtement, c'est survenu quand même assez tôt.
2: Là. Le troisième but des Sables.
0: Le troisième but restait 10 minutes à
2: la période. OK, quand même. Fait que, il restait encore quand même pas mal de temps avant la fin de la première période. C'était un pas assez bien de l'enlever. Fowler n'avait pas vu d'action depuis un bon bout de temps. Puis là... Écoute, le Canadien trouve des moyens. Pour moi, le gros errant en deuxième période sur Thompson, c'est le tournant dans le match. Il fait un arrêt superbe juste devant nous. Et après, le Canadien tout de suite est allé chercher le but égalisateur. Puis, on a vraiment pris le momentum en deuxième période. Là, Daubech, aujourd'hui, le kid, là, écoute, là.
1: Là, il sent
2: lui. Là, il y a une confiance, là, à travers le plafond. Parce que... Le coach est en arrière de moi. Ouais. Il m'a donné un vote de confiance. On a gagné la game. Lui, là, oublie ça, là. Lui, là, il doit être confiant de façon incroyable. Tant mieux, tu sais. Il mérite beaucoup de crédit pour son match après. C'était un mur en troisième période. Ouais. Il n'y avait rien qui rentrait là. Oubliez ça.
1: Mais, tu sais, pour revenir à la game, là, sur le Canadien, là, en début de deuxième période, on était bombardés à gauche et à droite. Dobesh était bon, là. Parce que le Canadien, on l'a dit tout à l'heure, là. Je pense qu'il a joué le pire hockey des playoffs, là, en début de deuxième période. On n'était pas là pantoute. Ça m'a surpris un peu qu'on a sorti flat comme ça. Peut-être les Sabres, j'ai donné crédit aux Sabres de Buffalo qui ont sorti fort.
2: Ben, c'est encore une petite histoire d'un trio. C'est le trio de Josh Norris.
1: Une coupe de bons cycles en bas de territoire. Ouais. Tu sais, on a créé du momentum et tout ça.
0: Canadien et le premier trio se sont fait embouteiller régulièrement dans le
1: flat comme ça. Peut-être les Sabres, j'ai donné crédit aux Sabres de Buffalo qui ont sorti fort.
2: Ben, c'est encore une petite histoire d'un trio. C'est le trio de Josh Norris.
1: Une coupe de bons cycles en bas de territoire. Tu sais, on a créé du momentum et tout ça.
0: Le Canadien et le premier trio se sont fait embouteiller régulièrement dans leur zone.
1: On était capable de garder les rondelles sorties de notre net. On n'a pas donné le quatrième but qui aurait fait mal. C'est parfait. Puis après ça, on est allé chercher du momentum en marquant des buts. Mais tu sais, Dobesh, chapeau, en deuxième période, il est revenu fort. Ça doit pas être facile. Je suis pas un goaler, là. Je sais pas ce qui se passe dans leur tête, mais c'est une période très ordinaire, première période. Puis tu sais que ton club compte vraiment sur toi pour faire les arrêtelés et tout ça. Puis tu l'as dit, Tony, on s'en est parlé dans les estrades. C'est à notre bout, on était juste là. Thompson s'échappe, s'il score ce but-là, la game est complètement différente.
0: Assurément. C'est
1: complètement différente. Puis Dobesh réalise un gros arrêt. Puis à partir de ce moment-là, le Canadien a comme, whoops, on a repris un petit peu de momentum, puis on a contrôlé le match par la suite.
2: Hier, vraiment, Lindy Ruff, puis c'est le cas depuis la grande majorité des matchs dans cette série, confronte le trio de Josh Norris contre celui de Nick Suzuki. Et des fois, le hockey, c'est particulier, là. Les gars sont allés chercher leur but pareil hier. Mais à 5 contre 5, le trio de Norris a eu le dessus 29-12 dans les tirs tentés vers le filet dans le match.
0: Pas surprenant.
2: Quand les deux gros trios étaient confrontés l'un contre l'autre, net avantage au Sabres.
0: J'ai noté trois fois le premier trio embouteillé dans sa zone.
1: Mais Juraj Slafkovský hier, là, tu sais, je sais qu'il a fini la game avec des points, là.
0: Trois passes, ouais.
1: Mais en première période, là, puis début de deuxième, c'était soft en tabarouette, sérieusement, là.
0: Mais ça reste ce trio-là qui est à l'origine premier but du Canadien.
2: Il a enfin marqué à 5 contre 5.
1: C'était soft pareil, on donnait la rondelle et tout ça, puis tu sais, on peut être meilleur, c'est sûr, mais en même temps, on a bien géré la deuxième moitié du match. À partir de 8-9 minutes de la deuxième période, pouf.
0: Ah, c'était l'histoire du Canadien. Exact. Je le dis rapidement, on passera à autre chose, là, mais Caulfield, troisième match de suite avec un but. Et quelle passe de Nick Suzuki là-dessus, qui aurait très bien pu lancer, faire preuve de patience et remet à Suzuki qui a un but facile.
2: Où est-ce qu'il était? Devant le filet.
1: Puis où il était aussi quand en fin de période, ça sent en fin de deuxième période ou en fin de première période, Nick Suzuki tente une passe du revers devant le filet.
0: Caulfield, ça, c'est la fin de la première.
1: Fin de la première période. Ouais. Caulfield drive le net. Écoute, ça a passé proche en tabarouette aussi.
0: Ça, c'est là-dessus. Un beau jeu de Mathias Samuelson qui est venu bloquer la passe avec son bâton.
1: Parce qu'elle va dire, là, la passe était là, là.
0: Exact.
1: Suzuki était là, la passe était là. Puis,
0: évidemment, il y a d'autres sujets qui sont très importants à discuter. Mais on se les garde pour après la pause. Ça s'en vient dans les Gilbert. 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

0: tout un match hier, une victoire de 6-3 du Canadien de Montréal. Sous les yeux de nos amis Gilbert et Tony, qui a été le joueur parfait.
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2: Poses-tu vraiment la question, là, des autres?
0: Ben oui,
3: j'ai deux options quand même dans ma tête à moi.
2: Oui. Oui, ça pourrait être inversé.
3: Puis même, j'irais trois. Mais, va te laisser y aller, c'est ton bloc. Choisis le joueur parfait.
2: Moi, honnêtement, encore une fois, hier, le 48, il m'impressionne grandement.
3: Quel joueur?
2: On le voit, on le regarde à la télévision et tout ça, tu sais, on le voit, mais quand tu le vois sur place, quand t'es proche, on t'a quoi, 7-8, 10 rangées de la glace, il a toujours le puck, il fait toujours le bon jeu, il gagne des bagarres à un contre un, il est bien placé, regarde. Je sais pas comment ce qu'il fait.
0: C'est lui qui est à l'origine du but d'Anderson, qui était un but extrêmement important pour faire basculer le match en deuxième.
2: Je sais pas comment ce qu'il fait pour vous. Tu sais, il a une vision extraordinaire. Il a une vision extraordinaire. Il a une éthique de travail extraordinaire. Il a une combativité extraordinaire. Qu'est-ce que tu veux que je dise de plus? Je sais que c'est redondant, là, mais cabarouette, c'est combien de temps de glace il y a pour
0: 20-33.
2: 20-33.
0: C'est sûr. Temps de glace hier, je vous le donne. Celui qui a joué le plus, c'est 26 minutes, c'est Madison, suivi de 23-30, Alex Carrier.
2: Carrier, je du gros hockey aussi.
0: Goulet, Hudson et Dobson ont joué les trois 20 minutes à quelques secondes près, et Jack Air a joué 7-16.
2: Ouais, c'est ça pour hier. Kaden Goulet a joué une grosse game.
0: Ouais. Bloqué des tirs.
2: Alex Carrier a joué une grosse game.
0: Vision, Alex Carrier. Il l'a pas marqué là-dessus, mais il a fait une passe incroyable. Il a joué
2: tout un match, tu sais. Il sera pas des Gilbert, mais tu sais, c'est mention honorable à plusieurs joueurs du Canadien hier, là.
3: Ouais.
2: Plusieurs.
3: Puis dans le cas de Hudson, tu sais, je sais, on a fait le débat, là. Dallin contre Hudson, là. Je suis dans le cas de Dallin, là. Mais honnêtement, Hudson est en train de le manger dans cette série-là. C'est Lane Hudson qui est nettement meilleur que Dallin dans la série, là. C'est même pas proche.
0: Au niveau de discipline, là.
3: Ah non, Dallin, ça fait partie de l'équation. Mm-hmm. Ça fait partie de l'équation. Ah non, Lane Hudson, honnêtement, qu'est-ce qu'on peut rajouter sur ce jeune homme-là? Je sais plus quoi dire. C'est tellement impressionnant. Puis là, c'est la première fois que je le voyais aussi proche de la glace. Parce que, tu sais, sa passerelle, c'est une chose. Tu vois la vision. Tu vois plein de choses sur la passerelle, surtout au Centre Bell, parce qu'on est tellement bien placé.
2: On était à 20 pieds de la glace.
3: Mais là, à 20 pieds de la glace, là, tu vois d'autres choses aussi. C'est la rapidité d'exécution, c'est les yeux tout le tour de la tête, puis sa fin, son niveau de compétition, il abandonne sur absolument rien, il veut rien savoir.
2: Phénoménal.
3: À chaque fois qu'il est challengé, il se challenge lui-même à faire mieux, des bagarres un contre un, il est haut comme trois pommes, pas grand, peu importe la grosseur de l'autre gars, il va être capable de sortir avec la rondelle plus souvent qu'autrement. C'est très, très impressionnant. C'est un gars de deuxième année, on dirait qu'il joue dans la Ligue nationale depuis 10 ans.
0: Exact.
3: Ce gars-là a tout pour devenir une légende du hockey à Montréal. On va parler de ce gars-là quand on va manger des pissenlits à la racine.
0: C'est sûr.
3: Pendant des années. C'est incroyable.
0: Si ça se poursuit comme ça, le 48, bien avant longtemps, va être au plafond, là.
2: Moi, je vois pas.
3: T'sais, s'il évite les blessures, on sait jamais, mais t'sais.
2: Moi, je vois pas comment est-ce que ça va changer. T'sais, son éthique de travail, ça va.
0: Son désir de faire la différence.
2: Son désir de faire la différence, c'est son, sa faim, sa combativité, c'est... J'ai pas de mots.
3: C'est je le jouais au poste de défenseur, Gilbert. T'sais, il fait des affaires qu'on...
2: Oublie ça. C'est rare un défenseur. C'est rare un défenseur avec une vision comme ça.
0: Mm-hmm.
2: Je regrette, là, puis oui, il y a eu des bons défenseurs dans la Ligue, là. Il y en a eu des bons défenseurs. Puis il y en a des bons défenseurs. Mais il va dire une affaire au point de vue vision, au point de vue sens du hockey... Il est, comme on dit en anglais, right up there. Il est drette là, va dire une affaire. Il est vraiment bon. Il est intelligent.
3: Lane Hudson,
2: même s'il paye 165, là.
0: Ça change rien, ça.
2: Non! Ça change rien. Il sait où se placer. Il sait comment, tu sais, des bagarres un contre un. Il sait comment approcher les porteurs de la rondelle et tout ça.
3: Écoute, il a 17 matchs de joueur en carrière en série. Il a 17 points. C'est un défenseur.
0: Et points par match.
3: Tu sais, tu t'es fait sortir, là, un gros coup de pied en derrière l'année passée. Il a sorti avec 5 points, 5 matchs contre Washington l'année passée, une série ultra physique.
0: Une série qu'on a dit qui était pas prêt pis pas adapté, quand même fait 5 points.
3: Puis là, il arrive encore hier. T'sais, il fait la différence. Il va pas chercher des points juste sur l'avantage numérique.
2: Non, il fait des points.
3: Tu sais, il va chercher
2: il
3: des
2: bâtit
3: jeux.
2: Il des jeux. Pour...
0: Exact. Il est à l'origine des jeux.
3: Sérieusement.
0: C'est lui qui génère les chances.
3: Le but de Josh Anderson, là, encore hier, il passe la rondelle avec une finesse.
0: La passe est pas rapide, là.
3: Ben non, mais parce que il a besoin d'une passe comme ça pour la passer au bon moment pour Anderson à travers à peu près trois paires de patins puis trois bâtons. Ouais. Il te passe au bon endroit, il te place là au bon endroit. C'est
2: ça en est un autre qui a bien joué ça, ouais. Anderson hier.
0: C'est une technicalité, mais je veux quand même, tu sais, la porter en onde. Quand un joueur brûle une année de contrat à la fin d'une saison, souvent on dit ah c'est pas bon ça parce que là on va toujours le signer plus vite puis là on va donner le joueur autonome plus vite puis blablabla. Bla, bla.
2: Ben, comment est-ce qu'il fait 7.8 par année?
0: Lane Hudson, c'est 8.85, je pense, de mémoire. Mais le point, c'est que s'il ne joue pas ces deux matchs-là contre Détroit, mais on n'aurait pas pu le signer encore. Faudrait le signer là.
2: Son contrat kick-in l'année prochaine.
0: Okay. Mais c'est surtout que on a pu le signer après seulement une année complète dans la Ligue nationale. C'est après 2 ans que tu peux signer un joueur. La réalité pourquoi on a pu faire ça, c'est parce qu'il avait brûlé son contrat en jouant 2 matchs. S'il avait pas joué ces 2 matchs-là et qu'on pourrait le signer seulement là, au 1er juillet, il signe pas en bas de 9 millions, là. Oubliez ça, là.
2: Demidov, es-tu dans le même bateau?
0: Demidov, ce sera la même chose. On va pouvoir signer à partir du 1er juillet, effectivement. Tout ça pour dire que.
3: Belle opportunité pour le Canadien.
0: Parfois,
2: mais il y a encore une saison l'année prochaine sur son contrat.
0: Ouais, sur son contrat recru. Exactement.
3: Okay. Tu sais, honnêtement, Demidov au même salaire que Hudson, là. Où c'est qu'on signe?
0: Ben, c'est sûr. C'est sûr. Je sais pas si ça va être le cas, mais c'est sûr que demain matin, je prendrai ça.
2: Ouais.
0: D'ailleurs, parlant de Demidov, on est dû pour le prochain prix.
1: Le joueur qui a bien joué en Tamaslac.
2: Ben, tu viens de le nommer, de plus en plus, on dirait, de plus en plus à l'aise dans la série, de plus en plus d'espace, de plus en plus de chances de marquer, de plus en plus de créativité que la rondelle. Fait des jeux, tout ça, amène des rondelles au filet.
0: Hier, à partir de la deuxième période, ça n'avait pas de bon sens.
2: Il était dominant.
0: T'es partout sur la glace.
2: Dominant, puis faisant l'affaire. Quel laser, Tony, sur son but.
3: Ben, juste devant nous.
2: What a fucking laser, man. Mm. Pouf! Dans le haut du filet, c'était...
0: Le coup sur la glace, passez-moi rondelle. Hein?
2: Puis le sourire après.
0: Ouais.
2: Tu sais, quand tu dis, là, c'est pas un monkey off his back. Lui, hier, là, c'était un gorilla off his back.
0: Le sourire de Demidov, le sourire de tout le monde.
2: Puis Martin Saint-Louis qui va le voir sur le banc, qui est content et tout ça. Tu sais, il travaillait fort, ça aboutissait pas. Tu sais, je comprends que les gens vont dire, ah, c'est pas grave, tu travailles fort, c'est pas grave, ça va venir. Mais un gars comme ça, à un moment donné, ça prend des résultats.
0: Exact.
2: Ça prend des résultats, puis hier, il y a eu un résultat, il a marqué, puis ça va... Il a marqué, puis la rondelle, c'est sur un. Il aurait pas avoir 2 buts. L'autre rondelle s'est arrêtée sur la ligne des buts. Finalement, Evans l'a mis dedans. Parfait. Il aurait pas avoir 2 buts, mais il a joué un bon match. Très bon match. Puis ça, moi, je pense que ça va l'aider énormément.
0: Il y a une dizaine de personnes énormément. Qui m'ont écrit hier. Gilbert t'a dit de mettre ton chandail. Mets ton chandail demain.
2: Ah, regarde, c'est ça, là. C'est ça. Non, Demidov a été phénoménal.
0: Un honneur pleinement mérité pour Evan
3: Demidov. Ouais, souvent, dans cette catégorie, j'aime ça rajouter quelques noms de plus.
2: J'ai parlé de Josh Anderson, ouais. Alex Carrier, tu sais,
3: un autre.
2: Kaden Gooley qui a joué bien une bonne game aussi.
3: Ça, c'en est un, Kaden Gooley. Ouais. L'autre, pour moi, ça paraît moins, mais c'est tellement crucial, surtout que t'as perdu la bagarre des mises au jeu dans le match précédent. Hier, Philippe Dano termine absolument. À 78% d'efficacité sur les mises au jeu. C'est du stock pas à peu près. Là. T'es des mises en jeu importantes, territoire offensif, surtout défensif, tu gagnes tes mises au jeu, tu pars avec la possession, c'est ultra important. Nick Suzuki en a beaucoup arraché par contre. Ça, c'est le contraire au niveau des mises au jeu. Là. Josh Norris a vraiment eu l'avantage sur Suzuki hier, mais partout ailleurs, quand on a utilisé Philippe Dano sur les mises au jeu, il a été fidèle au poste. Encore une fois, Dano, c'est la constance dans l'effort à tous les matchs. Tu t'attends à ça de la part du 24, puis il a encore fait tout un job.
0: OK, à travers cette belle victoire de 6-3, qui devra en faire un petit peu mieux au prochain match?
1: Je regrette, là. Il doit être meilleur.
2: Ben, celle-là est tough. Celle-là est tough, vraiment, parce que, tu sais, ça n'a pas été mal all the way, mais moi, je pense qu'on peut pas accorder de mauvais buts au Sabre de Buffalo, encore une fois, dans le match numéro 6. Mettons, demain, là.
0: Mm-hmm.
2: Tu peux pas te permettre d'accorder de mauvais buts au Sabre de Buffalo, puis de courir après ta queue pour venir dans le match. Ça a marché hier et tout ça. Je pense que Jakub Dobesch est au courant de ça. Il a été solide par la suite, puis Tony t'en a fait mention tout à l'heure. Deuxième période, troisième période. Le gros arrêt sur Tage Thompson, moi, je pense que ça a changé la game. Mais en même temps, on s'est mis un petit peu dans le trouble à cause de ses largesses dans la première moitié du match.
0: On s'attend le premier but, c'est un but chanceux de Zucker.
2: Ouais.
0: Tu le blâmes pas pour
2: celui-là.
0: Deuxième et troisième. Il y a du monde quand même devant lui pour le deuxième, mais il est pas screené.
2: La rondelle, il passe au bout de la pad, puis le troisième, mais tu sais,
0: ouais, ça c'est un clairement mauvais.
2: Je pense qu'il a été surpris par la shot, mais en même temps, moi j'ai aimé sa capacité de bondir puis de rester dans le match. Puis j'ai, tu sais, on s'est questionné là, Martin Saint-Louis voulait sortir de la game là, mm-hmm. probablement là, tu sais, puis tout le monde, peut-être que les gens qui nous écoutent, on l'aurait peut-être sorti de la game, on a décidé de le laisser là. Puis je pense que ça a été une très bonne décision parce que le kid il est fier, puis il voulait faire la différence, puis il y a rien de pire que de sortir d'un match quand tu sais que tu peux être meilleur. Tu sais, donne la chance au gars d'être meilleur, puis il a été meilleur, puis il a aidé aux Canadiens à remporter une grosse victoire pareil.
0: Tu dis, peut-être que les gens l'auraient sorti aussi. Je me suis amusé, j'ai fait un sondage maison, là, tu sais, j'ai envoyé ça sur Twitter rapidement. Je suis arrivé à 53-47.
3: Non, pour le non.
0: Pour le garder dans le match.
3: OK.
0: 53-47 pour le garder dans la rencontre. Mais quand même, c'est assez serré. C'est pas des échantillons qui est petit.
2: Plus tard.
0: Je l'ai fait, il restait une poignée de secondes en première période. Okay. Ça faisait quand même quelques minutes déjà, probablement que le résultat aurait été influencé si je l'avais fait direct.
2: Mais je pense que c'est une décision très judicieuse de la part du coaching staff du Canadien. T'sais, on s'est regardé dans les estrades données, moi on le sort, mais en même temps, je pense que ça c'est une réaction à chaud, t'es en calique, mais faut que tu penses plus loin. T'sais, on a un autre game à jouer, là. T'sais, on a un autre game à jouer demain.
3: Ouais. T'es tôt encore dans le match, t'es encore engagé dans le match, tu te fais pas déclasser, t'es un but d'écart.
0: Exact.
3: Puis, fondamentalement, c'est Jakob Dauberge qui t'a amené là. Tu sais, à un moment donné,
0: ça compte.
3: Faut que tu donnes un break au kid. Puis là, comme je disais tantôt, là, sa confiance là.
2: Absolument.
3: Là, est dans le
2: contrairement plafond. À ce que si on l'avait sorti de la game, là, faut que tu rebâtisses un petit peu la confiance.
3: C'est pas arrivé. Là. Mais mettons que tu sors Dauberge, t'embarques Fowler, t'as l'électrochoc, tu vas chercher la game.
0: Qui a le départ dans le match 6.
3: De quoi qu'on parlera matin. Ben, est-ce que ça aurait été bon ce sujet-là ce matin de dire ouais là le match numéro 6, on ramène dessus Fowler.
2: Moi je pense que pour la carrière de Dauberge, je vais aller jusqu'à là. Cette décision là de l'avoir laissé dans le net hier, moi je pense que ça va faire une grosse différence.
0: Intéressant.
2: Les coachs ont confiance en moi. Je connais pas un bon match, mais je vais me ressaisir. Donnez-moi la chance de me ressaisir. Sortez-moi pas de la game.
3: On va le faire entendre, j'imagine, Dauberge bientôt. Je sais pas si tu avais sorti des propos de Dauberge. En tout cas, moi, j'ai attrapé ce qu'il a dit hier. Je peux vous le résumer, là. Mais il a remercié son coach. Merci de m'avoir donné la chance de rester dans le match. Je suis extrêmement fier de d'avoir retrouvé mon jeu et d'être allé chercher ce match-là.
2: Ça fait une différence,
0: il peut être très fier de lui,
2: Mais en même temps, puis là, t'embarques, t'es dans le game, là, des os, là, c'est 3-2, là. Là, t'as zéro marge de manœuvre, là. Mm-hmm. C'est parce qu'on s'entend, là, que s'il donne, mettons, il restait quoi, 7-8 minutes en première période quand c'est arrivé?
0: 10 minutes.
2: S'il donne un autre goal un petit peu plus tard dans la première période, là, on s'entend-tu peut-être que la période finit, mais en deuxième période, on vient avec Fowler, là.
0: Je sais même pas s'il aurait fini la période. Il a quand même donné 3 buts sur 4 lancés.
3: Ouais, c'est ça. Puis il était croche aussi. Non seulement les buts concédés, il était croche dans le but.
2: Déplacement, trop.
0: Exact. Ça se ressentait.
2: Mais s'est ressaisi, puis chapeau à lui.
3: Et après ça, en troisième période, c'était un mur, là. Nous autres, on était à l'opposé, là. Il était gros dans son but, là. Il voyait la rondelle grosse comme un ballon de plage. Il n'y avait rien pour le décontenancer. Puis un autre élément. Je sais pas si vous avez remarqué en première période à l'écran. Je sais pas si vous l'avez vu à la télé. Mais Jason Zucker est allé parler à Dauberge après le troisième but.
0: On l'a très bien vu.
3: Okay, parfait.
0: Il jappe avec autour du but.
3: Il est allé narguer Dauberge. Ça, d'après moi, c'est pas de bonne chose. Pas de bonne chose, parce que là, t'as piqué au vif.
0: On a vu Madison qui est venu s'interposer. Okay.
3: Moi, je l'ai bien vu, en tout cas, là. Il est allé parler à Dauberge, là.
0: OK. 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
4: Il y avait un autre match des séries hier, et il y en a un qui a compris que c'était le moment de shine, c'est Mitch Marner. Oups. Un but, une passe encore une fois, dont un but absolument spectaculaire. Les Golden Knights ont battu les Ducks 5-1 pour éliminer Anaheim en 6 matchs. Ils vont affronter l'Avalanche en finale de l'Ouest, une série qui commence mercredi prochain. Marner est premier pointeur des séries en ce moment dans toute la Ligue nationale, avec 18 points en 12 matchs. Sinon, la victoire de Montréal qui a battu la Charge d'Ottawa 3-2 en prolongation hier dans le premier match de la finale de la Coupe Walter. C'est Abby Roque qui a marqué le but victorieux. La deuxième rencontre va avoir lieu samedi du côté évidemment de Laval. Ben, même si Sidney Crosby a rejoint l'équipe canadienne au championnat du monde de hockey, Macklin Celebrini y garde le C. Crosby qui va être un assistant capitaine au sein de cette équipe-là. Ouais, c'est de quoi tu parles,
2: Gilbert. On l'avait dit, on l'avait parlé, on le savait ça.
4: D'ails, le tournoi qui commence aujourd'hui,
0: on va vous le dire.
4: Ouais, oui, pour le Canada face à la Suède. Et finalement, les Canucks de Vancouver qui ont embauché les frères Sedin à titre de président des opérations hockey. C'est Ryan Johnson, un assistant de DG au sein de l'organisation, qui va être le nouveau directeur général.
0: Très bon, merci beaucoup Ali, mais reste avec nous parce qu'après la pause, c'est toi qui nous amène les échos de vestiaire. Ça a mal commencé pour Debèche, mais Martin Saint-Louis a décidé de le garder dans le match. On fera entendre les principaux intéressés, ça s'en vient dans deux minutes.
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0: Sous prétexte là, qu'il est allé en jet privé. Là. Pas capable de faire sa chronique. Là. Non. T'es obligé de donner ça à la côte jeune.
2: Non, mais t'sais, on fait
0: le jeune qui travaille encore plus fort.
3: On a fait œuvre utile là, quand même.
2: On faisait du pilleur.
3: Ben oui.
4: Ça mange des crevettes dans sauce rouge. Puis,
0: c'est ça.
2: Il
0: n'y a pas eu de crevettes. On vous en reparlera tantôt de votre voyage. Ça s'en vient à peu près une heure de bêche. On en parle depuis tantôt, Ali. Connu un début de match difficile, mais ses coachs lui ont fait confiance. Est-ce que Martin Saint-Louis a parlé de Debèche après le match?
4: Oui, parce qu'évidemment, c'était l'histoire du match Jacob Debèche qui a connu un début de rencontre très, très difficile. Et après les deuxième et troisième buts des Sabres, ben tout le monde a eu un peu la même réaction. Tout le monde qui a regardé le match, on s'est dit « Oh! » Là, est-ce qu'on le sort, là? 3 buts sur 4 tirs, dont 2 où il paraît mal. On voit même la réaction de Martin Saint-Louis à la télé où il regarde Trevor Letowski. Et clairement, il est en train de se poser la question, est-ce qu'on fait ce changement-là? Donc, on va aller écouter Martin Saint-Louis qui nous a parlé de la réflexion derrière l'idée de bel et bien garder Debèche dans le match. Et par la suite, Nick Suzuki qui a parlé de pourquoi c'était une bonne chose de garder Debèche devant le filet et du point tournant dans le match. C'est intéressant, là, mais autant Nick Suzuki que le coach Martin Saint-Louis on parlait d'un point tournant clair qui a complètement changé la donne dans ce match-là.
15: Je dirais que la première période, c'était très chaotique. Très chaotique. Laisser Dobie, il y avait pour parler des émotions. Puis on a parlé à notre coach de goaler, Marco. Puis on lui a demandé son opinion. Puis il a dit de le laisser. Fait qu'on l'a laissé. C'est pas... C'est un petit peu hors de ma juridiction, ça se dit-tu? Tu sais, fait que si tu veux contrôler tout, puis tu laisses tes émotions, mais des fois, tu prendras pas peut-être la meilleure décision. Fait que Marco nous a aidés. Puis Dobbs, ben, il a prouvé que c'était la bonne décision. Tu sais, il a joué un excellent match après ça.
16: I mean, it was a huge save.
12: we got hemmed in there, my line. Guys were trying to get off the ice, and they transitioned really quick there. You know, they could probably change the game in their favor, and it was a huge save. And, you know, we never lost confidence in them. Everyone was kind of struggling in that first period, and just thought that was a big moment for us.
0: Intéressant ce qu'il mentionne, Nick Suzuki, parce que c'est un bon point. C'est sa ligne qui essayait de se sortir de... une très mauvaise présence, on était embouteillé, on a réussi à amener la rondelle de l'autre côté, on tente quelques changements, et là, pouf, on se fait prendre Thompson derrière nous, en transition, il a fait tout un arrêt, ça aurait pu faire basculer la rencontre, mais moi et le reste de mes coéquipiers, le personnel entraîneur, on n'a jamais perdu confiance en Jakub Dobel-Gilbert.
2: Ben, non, on n'a jamais perdu confiance, on l'a laissé dans le match, c'était la décision à prendre. Et, écoute, Jakub Dobel-Gilbert, il est fort, il est pas mal plus fort mentalement qu'il l'était. Honnêtement, là, moi, je pense que ça a fait une grosse différence, le changement d'entraîneur de gardien de but cette saison, là, pour son approche, pour ses réactions dans le match. Comment est-ce que je réagis face à un mauvais but donné, tout ça? C'est pas facile de te saisir après ça, là. Énormément de pression et tout ça. Puis, écoute, on a confiance en Dobesh. Les joueurs ont confiance en Dobesh. Ils sont derrière lui. Puis, s'il s'appuie par ses coéquipiers, le gars va faire la job. C'est exactement ce qui s'est passé hier.
3: Tu sais, on découvre des éléments extrêmement importants pour moi de Martin Saint-Louis dans un point de presse comme ça. Premièrement, il prend aucun crédible décision. Il remet ça sur ses adjoints. Vante le travail de Marco Marciano. Pour moi, c'est un grand leader qui a exactement le pouls de son vestiaire. Pour moi, c'est une question de feeling. Ben, souvent un entraîneur. Puis présentement, Martin, là, tu vois vraiment là qu'il y a les deux mains sur le volant, il sait exactement comment est-ce que son vestiaire va réagir, puis il a fait confiance à son staff. Ça, c'est immense pour moi. La réaction avec Ivan Demidov en fin de match, d'aller une chaleureuse étreinte à Demidov, de rester avec, d'y faire confiance, c'est la même chose qu'il a fait avec Dobesh hier. Puis dans le cas de Marco Marciano, l'intérim, vous voulez oublier ça, il va être signé à long terme comme entraîneur des gardiens de but de ce club-là.
0: C'est sûr. Je sais pas si c'est Ali qui l'a dit pendant la pause, je pense que oui, mais... Tu sais, Martin Saint-Louis, il a pas peur de déléguer. C'est pas un one-man show.
3: Exactement.
0: On en a beaucoup, là, des entraîneurs-chefs. Ben, peut-être plus la vieille école, là. Ben, c'est moi qui décide. C'est moi qui se souviens.
4: C'est comme il a dit de pas laisser l'émotion prendre le dessus. Parce qu'il y a des coachs, on en a tous en tête, un peu vieille école, là, qui est frustré dans le moment comme ça. Il aurait même pas pris la peine de poser la question à leur coach et gardien, puis il aurait sorti Dobesh tout de suite. Mais comme vous avez dit plus tôt à l'émission, imaginez les conséquences.

0: Ça s'en vient.
1: Il a dit jurisdiction, par exemple. C'est un petit peu à l'anglaise. Non, mais c'est correct.
2: Il y a même un journaliste qui a dit bravo.
1: Ah oui, honnêtement, là, c'était la... C'était la décision, décision difficile à prendre, mais on s'est fié au coach des gardiens de but.
2: Et ça fait en sorte que Debèche sera plein de confiance pour le match de samedi, tout comme un certain Ivan Demidov, qui honnêtement, on le voyait venir, là, ça faisait quand même une couple de matchs qu'il s'y bourdonnait. Enfin, Oli, il a démarré son compteur.
3: Ouais, parce que je veux pas dire que Demidov se faisait critiquer dernièrement, mais bon, il était rendu à aucun but en 16 matchs des séries. Plusieurs bonnes chances de marquer. Il générait de l'attaque pour ses coéquipiers, mais ça reste que... Quand tu vois ça, le 0 en 16, ben c'est frappant. Puis tu t'attends à plus d'un gars qui, même si c'est une recrue, il vient quand même d'inscrire 62 points en saison régulière. Et là, hier, un petit peu comme Cole Caulfield dans le match, c'était quoi, le match numéro 3, où t'as l'impression que il est pas capable de s'acheter un but, là. Plein de bonnes chances de marquer, mais coudon, la rondelle, elle rentre jamais. Il y a même sur le but à Jake Evans, où t'as l'impression que c'est un but à Demidov, puis que là, ça, en quelque sorte, ça lui est volé. Finalement, on a vu que la rondelle s'est arrêtée tout juste avant, là. Mais là, finalement, il débloque. Et sur un tir absolument incroyable, comme on sait que Demidov est capable de faire. Et vous allez voir, là, autant Martin Saint-Louis que Lane Hudson, qui est un bon ami à Demidov, ils n'ont jamais perdu espoir en lui. Ils savent que Demidov, ce n'était qu'une question de temps avant qu'il débloque.
4: Ouais, tu le réassures que tout est beau. Puis on continue à coacher les moments qui sont pas nécessairement... offensif. Puis Demi, c'est un gars qui va poser des questions s'il est pas sûr et tout. Il est très engagé. Mais tu sais, d'aller chercher son succès à soir, moi je suis pas surpris. Il a eu assez d'opportunités. Puis tu sais, comme des joueurs de même, tu sais qu'ils sont dus. Puis ils vont sortir de ça. Tu sais, fait que comme entraîneur, t'essaies toujours de les réassurer puis les faire savoir que les choses s'en viennent.
5: Yeah, I mean, he's such a gifted offensive player. You know, I try to, you know, tell him to just keep playing the same way. I mean, he was getting his chances, creating a lot for other guys, so it was only a matter of time. And, you know, I should kind of tell him, trust yourself and just play your game. And, you know, hopefully you score, but if you don't, you're generating a ton. And it's nice to see him get one for sure.
2: OK, Lane Hudson qui mentionne, c'est un joueur qui est tellement talentueux. Continue à jouer de la même façon, ça va bien se passer. Puis c'est pas comme s'il n'aidait pas ses coéquipiers.
1: Parce qu'il génère énormément d'offensives aussi.
2: Avec pareil. Ses passes. Ouais. Continue à te faire confiance, puis au final, ben ça va bien aller. Puis finalement, honnêtement, quand on parle de confiance, le bâton sur la glace, tau, je suis tout seul, passe-moi la rondelle.
1: Mais là-dessus, il a ramené la rondelle aussi. Là. Oubliez pas ça, là. Il a changé son angle de tir là-dessus aussi. Là.
2: Ah, puis la rondelle,
1: c'est tout un lancé. Là. Mais tu sais... Je comprends tout ça, là, avec keep going, puis you're doing well, puis you're generating, tu génères des chances de marquer, je comprends tout ça, mais en même temps, le gars, dans sa tête, lui, il veut scorer, là. Tu sais, puis il se met de la pression pour scorer, puis juste son sourire des os hier, après son but, ça voulait tout dire.
6: Ça, Caulfield qui débloque, puis Demidov qui débloque, c'est pas des bonnes nouvelles pour les Sabres pour demain soir.
2: Watch out.
6: Oh.
1: Non,
6: c'est pas des bonnes nouvelles pour eux autres.
1: T'entends-tu que demain, là, c'est ça, là. Faut
6: non, ça va être au tour de Slav, de marquer. Lui aussi, ça va lui faire du bien, Slavkovski, de marquer un
2: but. Passes hier. Ouais. Dont une passe à une main.
1: Il y a eu une maudite bonne chance de marquer à notre bout en première période.
6: Ouais.
1: Tu sais, il est arrivé sur un 2 contre 1, puis un lancé short side. Le gardien de but fait l'arrêt, mais c'est un bon lancé.
6: Un élément qu'on n'a pas encore abordé, le jeu de puissance. 2-2 hier. On a vu de nouvelles choses sur l'avantage numérique. Moi, j'ai aimé qu'on tente de percer la boîte. On a vu Suzuki une couple de fois tenter de rentrer à l'intérieur, d'aller salir le nez peut-être un petit peu plus, puis de créer du chaos, faire bouger un petit peu cette brigade défensive-là. On les a embêtés, puis on marque deux fois. Ça a eu un gros impact sur le match.
2: Mais depuis tantôt, vous parlez de le point tournant de la rencontre, là. Puis c'est correct, puis je vous laisse aller avec l'arrêt de Debèche. Mais pour moi, le point tournant qui fait mal... C'est la mauvaise punition de Thompson.
6: Non, ben ça s'ajoute à sa série misérable. Je comprends qu'il a marqué deux fois. Il a été très chanceux de les marquer, ces deux buts-là. Là. C'est un non-factor, Thompson. Il nuit à son club.
1: Hier, à part l'échapper, là, puis sa punition stupide.
2: Non, mais c'est ça, c'est une punition stupide. C'est la deuxième fois en deux matchs. Et la deuxième fois en deux matchs que le Canadien capitalise. Là.
1: Mais son body language, là, t'sais, on était même dans le warm-up, là. T'sais, dans le warm-up, moi, je regardais ça hier, pis je disais, tu sais, tu regardes les gars aller, c'est cabarouette, tu sais, Thompson, il n'a pas de l'air intéressé plus que ça.
6: Mets ton casque, et va sur le champ de bataille.
1: En contrepartie, il y en a un du côté des Sabres de Buffalo, que tu t'es dit hier avec Zach Benson. Non.
6: Lui, c'est un vrai de vrai.
1: Moi, j'ai dit à Tony, j'ai dit, Benson, devant moi, il va avoir une bonne game parce qu'il jump en calvasse dans le warm-up.
6: Ah, son trio, c'est

0: Il a jumpé en crème aussi.
1: D'un point de vue robustesse, celui qui se présente le plus fait même pas 6 pieds.
2: C'est ça.
1: C'est impressionnant, là.
2: Ouais, puis.
0: Ah, c'est une petite bougie, l'allumage, là.
2: Josh Norris, c'est tout un joueur. Quand il est en forme, là, il est fatiguant. Josh Doan a une bonne série. Sérieusement, là, si c'est pas de ce trio-là, la série est terminée aujourd'hui.
1: On les aurait sortis en 4.
2: Ouais.
1: C'est pas de ce trio-là.
2: Ben,
1: c'est le seul trio qui marche.
2: Je sais bien.
1: C'est le seul trio qui se présente.
3: Thompson et Tuck font absolument rien.
2: Non.
3: Même qui nuisent à leur équipe.
1: Hier, Alex Tuck, là, il y avait un gros plan sur lui alors qu'on a retiré le gardien. Là. Puis, tu sais, il avait l'air déterminé. Puis, j'étais là, tu fais rien depuis le début de la série.
2: Ouais.
1: On le voit pas.
3: Non. Ça va peut-être y coûter de l'argent cet été. Ça.
1: Oui, assurément.
0: Il est en libre sans compensation.
1: Ouais. Ouais, c'est le plus gros nom qui reste.
0: Puis, un autre Thomas Vanek. rappelez-vous, Thomas Vanek, il a bien fini la saison dans les playoffs. Il a fait patate et il a pas eu un gros
1: contrat. Avec le Canadien,
0: Il a chigné à Minnesota, je pense, après.
1: C'est exact. Il est allé au Minnesota, effectivement. Ce sera un premier match, messieurs, au Centre Bell samedi soir en série.
0: Hey, ça, c'est incroyable.
1: Ça, c'est
2: mais,
1: fun.
2: T'as peu, les gars. Qui a marqué à profusion les samedis soirs cette année?
1: Laisse-moi penser.
2: Mr. Saturday
0: Night. Il n'y en a pas 13 comme lui.
1: Wow. Tabarnouche.
2: Hein? Quand même.
1: Malgré le manque de sommeil, là.
0: Une heure et demie, on s'est levé plus tard, ma
2: fait un beau dodo dans l'avion.
3: Ouais, on fait la grosse
0: matinée. Ouais, mais pas de si bon dodo. J'ai fermé les yeux un peu, mais ouais, j'avais le cou cassé, Galvas.
2: Ouais, c'était donc pas bien.
0: Hey, j'avais le cou cassé. Là, j'avais le grand tonnet devant de moi avec ses grands genoux. Hein, pas d'espoir, j'ai mis les pieds. Mais non, on était bien dans l'avion.
1: C'était
0: cher. T'as-tu belle, l'avion?
2: Ah oui, c'était là.
0: On a pris.
2: Dans l'hangar.
0: Dans l'hangar, mon gars.
2: On est sorti dans l'hangar. Tu sais, on n'a pas embarqué sur le tarmac, on a embarqué dans le hangar.
0: Avec le plancher en époxy, mon gars, les avions qui étaient là, les jets.
2: Le tapis rouge.
0: Alors, t'es shiné au coton.
2: Hey, tu sais.
0: Ah, sérieux, là.
2: Sérieux, là, c'était trippant. Pas à peu près. Dans le hangar, tu t'en bac, ah ouais, on s'en va à Buffalo. Puis, l'autre affaire qui m'a impressionné, on n'était pas les seuls. Il y avait d'autres jets privés de Montréal qui étaient présents. Sur le tarmac, on n'était pas les seuls. D'ailleurs, on a vu l'avion du Canadien. Là. On est arrivé, l'avion était là quand on est débarqué
0: Plusieurs jets privés.
2: Il y avait, je pense, 4 ou 5 jets privés de Montréal qui ont voyagé.
0: Il y a bien des cassés qui sont
2: arrivés. Ouais, c'est ça. Ouais, exact. Exact. Donc, les auditeurs, il y a quelqu'un qui est venu nous voir. Hey, c'est moi qui étais là avec 16 de mes jobs. Ce qu'il n'avait pas écrit dans le texto, t'es venu en avion.
0: Ah, c'est ça. Hey, les gars, peux-tu éclaircir quelque chose? Tu sais,
2: le chandail.
0: Oui. Puis moi, je trouve... Tu sais, j'avais amené mon chandail, hein, puis on me demande pourquoi t'as pas porté ton chandail, Moi, je trouve que porter un chandail de moi dans un amphithéâtre, tu sais, avec beaucoup de fans du Canadien, puis ça, je trouve que c'est pas approprié.
1: Ça fait prétentieux un peu?
0: Ben, oui, puis je suis gêné de porter mon... Tu sais, j'ai pas d'affaire à porter.
2: T'es pas gêné de porter le chandail du Canadien?
0: Non, j'adore porter le chandail. Si je représente le Canadien, puis je fais une promotion comme au Centre Bell, je fais des autographes avant la game, parfait, je vais mettre mon chandail du Canadien, mais... Je mettrais pas mon chandail du Canadien pour aller voir un match de hockey de l'homme dans le dos 27. Mes enfants peuvent le faire. J'ai pas de trouble avec ça.
1: On sait tous secrètement que t'espérais que Tony le fasse, mais Tony a décidé de rejeter
0: ça. Non, c'est bien correct. Georges a été bien gentil de donner un chandail autographié, dédicacé.
1: Matin,
0: ça fait juste un café que je prends en plus. Non, mais.
2: Une de pas 27 comme toi, je le bats.
0: C'était pour ça que, tu sais, moi, j'étais mal à l'aise. Je l'avais, mon chandail, je l'avais amené dans un sac. Ça, mais tu sais,
1: c'est correct.
0: Je trouve ça un petit peu.
1: Mais qu'est-ce que t'as mis finalement? C'est quoi t'avais celui-là?
0: J'avais mis mon jacket là. Ouais. Je pense que j'avais ce jacket là.
1: Avec un petit logo du Canadien. Puis...
0: Non, même pas.
1: Ah, même pas. Okay.
0: Même pas.
2: Mais ce que Gilbert dit, c'est tout à fait vrai. Comme tu le sais, déjà, je suis actif dans le monde des courses depuis de nombreuses années. Les membres d'équipe portaient le chandail d'une équipe de course, c'est correct. Mais le pilote. Tu verras à peu près jamais un pilote porter son propre chandail de son équipe de course. Il va porter un chandail d'une autre équipe. Pas parce que c'est pas être prétentieux ou quoi que ce soit, c'est comme une marque de respect de porter le chandail d'une autre équipe ou quoi que ce soit. Okay. Tu comprends, Gilbert, totalement de. Tu sais, déjà qu'il se fait reconnaître partout où ce qui passe, là.
1: Ça,
2: c'est incroyable. Pour moi, porter un chandail, se faire reconnaître. Je vous l'annonce. Puis d'ailleurs, j'ai eu droit. Hey, je t'aime bien, là, mais là, je suis venu voir Gilbert, prends la photo. J'ai pris la photo.
1: Ah, c'est très bon. OK, on va aller à la pause à peu près 10 minutes. On va parler avec Marco D'Amico pour revenir sur le match canadien. Mais au retour, ce sera notre bloc baseball.
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2: Les Blue Jays ne jouaient pas hier, mais ils seront en action ce soir contre les Tigers de Détroit, 18h45. Ooh. C'est Trey Savage qui sera sur la butte. Et d'ailleurs, les Tigers qui ont été balayés par les Mets de New York. C'est un premier balayage pour les Mets. Et honnêtement, de la façon que Mark Vientos jouait au premier coussin, c'est surprenant que les Mets aient gagné les trois matchs. Je sais pas si vous avez vu la séquence, c'était épouvantable.
3: Hey, écoute, c'est un cafouillage total. Pauvre gars. Hey, lui, là, puis ce qui est incroyable, c'est que tout de suite après, on a retiré le coureur au premier coussin dès le tir suivant. Donc, la bourde de Vientos n'a pas eu d'impact sur le match. Mais le pauvre homme a très, très mal paru. Il a comme jonglé avec la balle, mais sur le coussin. Vous irez voir la séquence.
2: Tombe à plat ventre.
3: Ben oui, sérieusement, là, pour moi, des autres auraient mieux paru. Tu sais, des fois, c'est la
2: pas
3: preuve.
2: Un roulant puissant non plus.
3: C'est la preuve que même un professionnel dans les ligues majeures a le droit de gaffer, puis ça rend le. C'est pour moi, quand je vois des gaffes comme ça ou un coup raté au golf, quelqu'un qui l'échappe complètement, ben c'est la preuve que ces grands athlètes sont mortels. Ils peuvent faire des erreurs.
2: Mais ceux qui ont peut-être mal paru, c'est peut-être les gens qui prennent les décisions suite aux reprises vidéo.
3: Ouais, c'est bizarre ça.
2: Honnêtement, ça n'a pas de bon sens. Dans le même match, il y a un coureur des Tigers qui s'en va au troisième. Et là, on va à la reprise vidéo. On l'a appelé retiré sur la séquence, mais les Tigers demandent la contestation. Puis honnêtement, tu vois clairement que la main du coureur arrive sur le but. Et peut-être un genre de 5-6 frames qui, à l'œil nu, est très difficile à percevoir en temps normal. Mais au ralenti, ça se voit très bien. Après, tu vois la mitaine du troisième but venir faire contact.
4: Il y a déjà la main sur le bag.
2: Ah, aucun doute, Gilbert, dans mon esprit. Aucun doute. Et les officiels ont conservé leur décision. Ils l'ont retiré. Et AJ Hinch en revenait pas. Puis avec raison, vous avez les outils à votre disposition. Et malgré ça, vous n'êtes pas en mesure de prendre les bonnes décisions.
4: Votre ego prend la place de. Non, mais c'est ça, là, à un moment donné aussi, là.
2: Fait
4: mal paraître. Non, j'avais raison. Ça se peut que ce soit ça aussi.
2: Je peux pas concevoir que on l'a laissé retirer alors que c'est noir sur blanc à la reprise. Ça m'a vraiment, franchement surpris. Mais bon, regarde, ça fait partie de la game. Hâte de voir les Blue Jays en action ce soir, puis je leur souhaite de gagner un match. D'ailleurs, toi aussi, tu vas avoir de la balle cet été, Gilbert.
4: Ben, parlant des Blue Jays, justement, mon cher Dezo, écoutez bien ça. 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Ben, les 25 et 26 juillet, part à Boston avec Voyage Gendron, avec moi, puis avec Diane, elle va être là, c'est sûr et certain.
3: Quel spectacle!
4: Oh, ça va être un spectacle mémorable dans l'autobus, je vous le dis exactement. On va voir les Blue Jays de Toronto affronter les Red Sox de Boston au magnifique Fenway Park.
2: Oui, monsieur.
4: Magnifique Fenway Park. J'ai jamais été au Fenway Park. Le marché autour du stade et tout ça avant, c'est extraordinaire.
2: Le stade le plus emblématique du baseball.
4: Exactement.
2: Devant Wrigley Field.
4: C'est 745$ par personne en occupation double. Transport, notre corps de luxe, hôtel, déjeuner, visite VIP du stade. VIP du stade.
2: Ça, c'est malade, ça.
4: L'année passée, j'ai fait la même visite VIP du stade. Je vous le dis, j'étais à 7 pieds de Freddie Freeman dans la cage des frappeurs qui prenait des ailes.
2: Moi, je peux-tu le faire, ce voyage-là aussi?
4: Tu peux faire le
2: faire. C'est quoi le prix déjà?
4: 745$.
2: Ça vaut à peine.
4: Ça vaut à peine? Ouais, ça va être le fun, là, sérieusement, là, tu sais. Puis.
3: En occupation double, faut le mentionner.
4: Okay. 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
2: Très bon, Gilbert, et ça, ce sera un autobus de Québécois. Et parlant de gens du Québec. Charles Davalan a réussi à percer le top 100 des meilleurs espoirs du baseball majeur. Il s'est classé 99e. C'est bon, ça, là.
3: Ça, c'est pas arrivé souvent qu'un espoir québécois perce.
4: Hey, y en a-tu des joueurs de balle dans le monde?
2: Il y en a énormément. Il y a je sais pas combien de rondes de repêchage, puis il y a combien d'équipes, puis de systèmes, puis de
4: là, c'est rendu,
2: A,
4: c'est rendu partout, là.
2: Puis je vous dis, même si c'est 99e, c'est majeur, parce que. Puis ça, j'adore ça du baseball. On classe les espoirs. Fait que quand il y a des espoirs qui s'échangent, quand il y a des joueurs qui sont rappelés, tu peux voir, ah, OK, mettons, je sais pas, Max Clark avec les Tigers, bon, ben ça, c'était le 8e meilleur espoir dans le baseball majeur. Ben là, si Charles Davalan est transigé, est rappelé, peu importe, t'as des repères. Fait que pour les gens qui suivent moins peut-être le monde des espoirs, c'est intéressant. Le Canadien de Montréal rappelle David Reinbacher. Ah, ben selon la Ligue nationale de hockey, il figurait 43e meilleur espoir du hockey. Tu sais, je trouve que c'est un élément intéressant.
3: Puis le baseball est très bon là-dessus, plus que d'autres sports. D'avoir un vrai classement d'espoir, c'est excellent pour la cote de Davalan de se retrouver
4: dans ce classement. Ça inclut aussi, comme dans les autres continents et tout ça, là.
2: Ben, il faut que le joueur soit repêché.
4: Oui, je sais.
3: Il faut qu'il appartienne à une équipe du baseball majeur.
2: Exact, c'est ça. Fait que tu vois, là, mettons, premier rang, c'est un tel avec le petit logo. Là, c'est un joueur des Padres de San Diego, peu importe. Là. Puis là, tu défiles la liste comme ça jusqu'à 100. Et ce classement-là est amélioré, est modifié au fur et à mesure que la saison avance.
4: Chapeau, wow.
2: C'est vraiment un bel outil. Et félicitations à Charles Davanant pour se retrouver dans cette liste-là. OK, on va aller à la pause de l'autre côté. C'est quoi les éléments clés de la victoire du Canadien? Pour Marco D'Amico, ça ne fait aucun doute. Et je vais le faire entendre au retour de la pause.
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14: 7h03. On est content de le retrouver dans le club du matin. Salut Marco D'Amico.
15: Hey Marco.
14: Salut
15: Marco.
16: Ça va?
17: Bon matin mes guerriers, comment ça va ce matin?
14: Bien toi. Quel match, hein? Un match rocambolesque avec beaucoup de revirements. Le Canadien ne l'a pas volé ce match-là, Marco.
17: Non, spécifiquement la deuxième moitié du match, là, mais on va se le dire. Une des choses que j'ai vraiment aimé et que j'aime vraiment de cette équipe-là cette saison, ils ont vraiment pas peur de pas avoir l'avance dans un match. Ils sont des guerriers pour être capables de retourner dans un match, de retrousser les manches, d'aller au travail. On a vu ça hier, le premier but, le deuxième but, le troisième but. Mais qu'est-ce que j'ai aimé vraiment beaucoup de ce match-ci? Les quatre buts, messieurs, à 5 contre 5, toutes dans l'enclave ou dans le demi-cercle du gardien.
18: Les places payantes, exact.
17: Ils sont retournés aux sources. On en a parlé jeudi, excuse-moi, mercredi. Les jours m'échappent. C'est retourner aux sources, aller au filet, déranger devant le filet, puis prendre avantage du fait que Buffalo n'ait pas confiance dans aucun des deux gardiens de but qu'ils ont en ce moment. Mm-hmm. Les Canadiens ont fait le travail, ça bourdonnait, et ils sont partis de là avec une victoire de 6-3.
14: Ouais, mais je suis curieux de t'entendre sur le premier trio, Marco, parce que si on regarde la feuille statistique, on fait wow, OK, ils ont contribué, ils ont été très bons. En contrepartie, si on s'attend à la rencontre, à quelques occasions, on s'est retrouvé complètement coincé dans notre territoire et ça bourdonnait du côté de l'adversaire. Ce serait quoi ton compte rendu sur la performance hier de Suzuki, Caulfield et Slafkovský?
17: Je dirais B+, en général, mais c'est certain qu'à 5 contre 5, oui, ils ont eu le gros but, le but égalisateur de Caulfield en début de match. Mais en même temps, le revirement de Caulfield qui mène au deuxième but, tu sais, ça se balance. Mais qu'est-ce que j'ai aimé le plus, c'est que alors que le match continuait en troisième période, ils s'étaient toujours sur la glace pour contrer le premier trio du côté de Buffalo et ils gagnaient la grande majorité de leurs batailles, sortaient la rondelle. Vraiment, là où ce que je peux donner des fleurs à Juraj Slafkovský, c'est série. En termes de joueur défensif, il est devenu très clutch le haut de la zone avec son bâton, son positionnement, le fait qu'il bloque plusieurs tirs. Donc, ça cause beaucoup de troubles à Buffalo. Eux qui ont sorti le gardien avec 6 minutes à faire dans le match. Donc, du gros boulot de ce trio-là défensivement. Outre la seule petite bévue de Caulfield en première.
12: Ouais, Slav, en début de match, je trouvais un petit peu qu'il était un petit peu plus mou. T'sais, il était moins incisif sur la rondelle et tout ça, mais plus le match a avancé, là, après ça, il s'est ressaisi et tout ça. Puis, dans le fond, bonne deuxième, troisième période.
14: Assurément. Puis ce qui est le fun, c'est que le Canadien, depuis le début des séries, incluant Tampa Bay, il y a des éléments clés, il y a des joueurs forts qui étaient un peu plus au neutre. Et là, tranquillement, on sent que ces barrières-là tombent. Caulfield hier, troisième match de suite avec un but, un premier à 5 contre 5. Et finalement, Ivan Demidov, après quelques bons matchs, hier, il bourdonnait de partout et finalement, elle a enfin rentré dans le filet. Ça va lui faire du bien, Marco.
17: Mais, tu sais, comme, oui, il a marqué son premier but hier, mais ça, tu le voyais venir même avant ce match-ci. Là, il augmentait les détails dans sa game de match en match en match. Tu sais, c'est, encore une fois, c'est un des joueurs qui gagne plus que 60% de ses batailles un contre un le long de la bande. Je pense pas que tu m'aurais dit cette statistique-là en début de saison que le Canadien allait se rendre en série et que Demidov allait gagner 60% et plus de ses bagarres à un contre un le long de la bande. Je l'aurais pas cru. Mais c'est à quel point sa game elle a évolué. Il est plus, il a plus d'urgence à sa game. Il joue avec du chien. Mais ce que j'ai aimé le plus de ce match-ci, il a drivé vers le filet. Il a fait les moves nécessaires, il a pivoté son corps en mouvement sur le rush pour s'assurer d'avoir une position à l'intérieur pour être capable de couper vers le centre à fur et à mesure. Puis le but de Jake Evans, c'est exactement de ça que je parle. il a eu l'intérieur, il était capable de tirer. Ça l'a arrêté sur la ligne, le pauvre petit. Mais au moins, Jake Evans était là pour finir le jeu. Mais c'est il n'a pas eu de peur dans sa game. Il fonçait vers le filet. Il n'y avait aucune gêne. Et ce que j'aimais le plus, c'est que quand un joueur de cette qualité-là est capable de combiner l'effort et le jeu physique avec son niveau de talent foudroyant, mais c'est là que tu commences à voir les débuts d'un joueur spécial. Ouais. Puis c'est ça qu'on attendait d'Ivan Demidov en série. On l'a eu dans ce match-ci.
12: C'est vrai qu'il est bon. Il fait souvent ça, tu sais, mettons, il va driver le défenseur un petit peu profond, parce que ça, il arrête, puis il revient, puis il rentre en dedans. Il est très, très bon à faire ça.
14: Mais il l'a fait devant ailleurs. Devant pas n'importe qui, là, un aspirant trophée Norris.
12: C'est ça, il décoche plusieurs bons lancers, tout ça, vraiment, là, il fait ça, là, il est bon avec la rondelle, puis il est fort sur la rondelle. Puis il est tellement rapide avec ses pieds, là, boum, boum, il change de direction, là, c'est incroyable.
14: Tu sais, je trouve que c'était comme la logique a été respectée. C'est lui qui force la punition à Rasmus Dahlin, c'est lui qui l'a mis dedans à l'avantage numérique.
12: Ouais, absolument.
17: Et j'ajouterais une chose. Quand tu regardes Ivan Demidov dans les coins, si tu connaissais pas Ivan Demidov, tu ne saurais pas que c'est un joueur de talent. Pis ça, j'aime beaucoup ça. J'aime le fait qu'il va aller se mettre dans les coins, il va batailler, il va être le gars qui va essayer de départir de la couverture pour essayer de se créer de l'espace pour ensuite le refiler à la pointe. C'est pas juste un joueur skills. Puis je pense que c'est ça c'est l'effet Martin Saint-Louis sur sa game, parce qu'on se souvient que quand il est arrivé dans la Ligue nationale l'année passée contre Washington, c'était plus ça. Il essayait les feintes, il essayait de faire un petit move ici et là. Là, il se casse pas la tête, il s'en va dans les coins, il bataille, Il est prêt à recevoir les chocs, il joue à travers les doubles échecs. Donc, il faut se le dire, là, c'est un joueur qui a grandement évolué cette saison-ci. Puis ça, c'est juste sa saison recrue. Ça l'augure très bien pour qu'est-ce que ça pourrait donner dès l'année prochaine pour ce jeune homme. Ouais,
12: c'est vrai qu'il est bon en sortant des coins de patinoire. Il est habile. T'sais, il fait le trait. C'est pas tous les joueurs qui sont capables de faire ça. Là. Bagarre un contre un dans le coin, il est capable d'amener la rondelle devant le filet. Il a pas peur. Mm-hmm. Parce que quand tu amènes le puck devant le net des eaux, là, c'est sûr que tu vas te faire ramasser, tu vas te faire frapper. Là.
14: Quelqu'un t'attend.
12: C'est quelqu'un qui t'attend, c'est sûr et certain, mais lui, il a pas peur de ça, puis let's go, on y va.
14: Marco, sois honnête, aurais-tu retiré Jakub Dobech après le troisième?
17: Ah, moi, je m'en fous d'avoir l'air fou. J'y songeais.
15: Non, c'est j'y pas le fait de songer. Ouais. Faut que tu prennes la décision. T'es le coach. Tu le sens ou tu le sens pas?
17: Personnellement, là, j'étais seul. Je l'aurais gardé, mais j'ai totalement compris tout le monde qui voulait qu'il soit retiré du match. Le troisième but était vraiment, mais vraiment...
12: Deuxième et troisième.
17: Mais vraiment le troisième.
14: C'est le troisième, ouais.
12: Absolument.
17: Et c'est quand tu donnes trois buts, puis c'est le pire, c'est le troisième sur quatre shots, c'est là où que tu commences à te poser des questions. Mais encore une fois, chapeau à Marco Marciano. Et je vais le dire aujourd'hui, Marco Marciano... est probablement le changement de personnel hors glace le plus important dans la Ligue nationale cette saison-ci.
14: Plus que John Tortorella à Vegas?
15: Non. Oh.
17: Ben, cette saison, la saison. On va voir qu'est-ce que les Vegas vont faire pour le restant, mais Vegas était toujours une bonne équipe pour moi. C'était toujours une équipe de série. Mais Tortorella, je pense que c'est toujours l'électrochoc du nouveau coach, puis ça l'aide beaucoup. Mais je sais pas où le Canadien serait cette saison-ci sans l'apport de Marco Marciano avec les gardiens de but, que ce soit Jakub Dobech ou que ce soit Jacob Fowler. Vraiment, là, c'est lui qui a convaincu Martin Saint-Louis de garder Jakub Dobech dans le match. C'est ce que Martin Saint-Louis a dévoilé aux journalistes hier soir. Et pour moi, ça démontre un entraîneur de gardien qui connaît ces gars, qui comprend ces gars, puis qui est capable de savoir quand un gars il est prêt à aller à la guerre. Puis écoute, Dobech a laissé rentrer ces trois buts-là. Aucun problème, il est quand même en train de chirper avec Jason Zucker, il est quand même en train de donner des coups aux gars qui sont devant son demi-cercle. Pour moi, c'est un gamer, ça démontre tout le caractère de ce jeune homme-là et tout un parcours depuis qu'est-ce qu'on a vu en début de saison jusqu'à maintenant.
14: Et là, la table est mise pour un match électrique demain au Centre Bell. Ça va être extrêmement bruyant demain. Là.
12: On va être plus qu'à Buffalo, je peux te dire ça, Marco.
17: Lequel des Tony que j'attends demain?
14: Aucun des deux. On a décidé de laisser notre place à Olivier, qui n'est pas encore allé depuis le début des séries.
17: C'est un thème, dans le fond, là, les
12: Olivier, Oli, c'est acheté un nouveau suit, là, puis toute la patente.
15: Ben, c'est parce que Oli anime le show dimanche matin.
16: Exactement. Donc, ça va être moi qui remplace Greg dimanche. C'est important d'assurer la présence sur place.
14: Oli travaille très fort dans l'ombre. On a tous eu l'occasion d'y aller, puis Oli n'est pas encore allé. Fait qu'on a dit, c'est ton tour, vas-y là.
15: Ben, finalement, déjà, tout est maire, tes réseaux. T'envoies le monde sur les passerelles, puis t'envoies le monde à Buffalo.
14: Ben, écoute, moi, j'ai.
16: Puis pendant ce temps, tu mets même pas les écouteurs que Tony t'a donné.
15: En plus, ils ne savaient pas.
14: J'ai oublié, pas habitué d'avoir des écouteurs. J'ai oublié.
12: L'ingratitude, incroyable.
16: Quel est gros.
17: En plus, les deux autres étaient à Buffalo. C'était quoi ton excuse des autres?
16: C'est ça.
14: Oh, j'ai très bien dormi dans mon lit. Moi, je suis couché.
12: Écoutez, j'ai très bien dormi. Pas longtemps, par exemple, mais très bien dormi.
15: C'est bon. J'ai un power nap.
17: Moi non plus, Gilbert, moi non plus.
14: Écoute, pour la même raison, par contre.
17: Ça va être très le fun de te voir samedi soir, mais écoute, j'en parlais avec des partisans hier soir après le match au centre-ville. C'est fébrile. Je connais plusieurs qui sont venus à Montréal pour être ici cette semaine-ci, qui vont étendre leur séjour pour être capables d'être ici pour le match numéro 6. Ça va être une jungle, non seulement à l'intérieur du Centre Bell, mais aux alentours du Centre
12: Bell. Ils ont payé hier. Moi, est-ce qu'il a payé le gars qui était à 10-12 rangées? Hey. 200$ US.
15: Le gars est parti d'Ottawa. Il s'est dit, je m'en vais à Buffalo.
12: Je m'en hâte un ticket.
15: Tout seul. Il était tout seul. Évidemment, ça s'achète. Tu sais, plus facilement, probablement, là. Mais 200$ américains à 10-12 rangées de la glace. Quand même.
12: T'essayeras ça au Centre Bell demain pour le fun.
14: Le siège peut avoir que 200$. C'est ça. Bonne chance. OK, très bon. Merci beaucoup, Marco. Bon match demain. Et on se reparle la semaine prochaine.
15: Salut, Marco.
17: Gros merci. Bonne journée, tout le monde. Bonne fin de semaine.
14: Bye. Marco D'Amico, que vous pouvez entendre sur les différents podcasts de la Commission athlétique. Sur le marché, processus, il y en a plein d'autres. Il parle à tout le monde sur la grille. On est bien content de l'avoir avec nous. Après la pause, une des équipes les plus dysfonctionnelles de la Ligue nationale de hockey a procédé à de grosses embauches hier. Est-ce que c'est vraiment de bonnes décisions? On débat là-dessus dans deux minutes.
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14: Les Canucks de Vancouver ont procédé à de grosses embauches. Ils ont décidé d'y aller avec les jumeaux Sedin comme co-président des opérations hockey. Ça fait quand même un bout là, que les jumeaux Sedin sont dans l'organisation. Ils étaient là depuis la saison 21-22.
12: Plus comme ambassadeur.
14: Mais conseillers spéciaux au DG à la base. Et par la suite, ils ont migré vers le développement. Mais là, c'est quand même... c'est un poste d'importance. Là.
15: Ouais.
14: C'est pas mal le sommet de la pyramide. Je déteste pas, honnêtement, moi, d'avoir cette fibre-là d'un ancien joueur qui est fier d'avoir porté le logo, d'occuper un poste d'importance. Mais est-ce que ça va fonctionner? Ça, c'est la question. Là.
12: Moi, je pense que ça va soulever beaucoup d'intérêt chez les partisans des Canucks de Vancouver. Les deux Sedin qui ont en tête de l'organisation, c'est sûr. Mais en même temps, ça va-tu se...
14: Refléter
12: sa glace. Éventuellement, ils vont peut-être être meilleurs, mais les Canucks de Vancouver en ce moment, si t'étais un fan des Canucks de Vancouver en ce moment, ouf, Bonne chance.
14: Mais je pense que c'est vraiment ça l'objectif, c'est de raviver la flamme du partisan qui,
12: exactement ça,
14: qui trouve que son équipe va un peu dans n'importe quelle direction puis qu'on sait plus sur quel pied danser. Ah, les frères Cédine m'ont amené à bon port, les frères Cédine m'ont fait vivre de belles émotions. J'ai confiance qu'ils vont être capables à nouveau de ramener un peu de fierté derrière cet emblème bleu. Je pense qu'il faut le lire comme ça.
15: Mais c'est fou pareil à quel point le monde du hockey, il y a des tendances. Quand une équipe prend une décision, d'autres vont suivre. Vancouver engage deux de leurs anciens joueurs comme co-président de l'équipe juste après que Toronto ait décidé de placer Matt Sundin, pas dans des responsabilités pareilles, mais quand même, tu sais, à la tête des opérations hockey, Matt Sundin est là à Toronto. Quand les Panthers de la Floride gagnent une Coupe Stanley de façon robuste, on tente de calquer les Panthers de la Floride avec une équipe un peu plus robuste. Regardez ce que Tampa Bay, entre autres, a fait cette année.
14: Ah, mais ça date pas d'hier, Tony. Ça a tout le temps été comme ça.
15: Je sais, mais il y a des tendances pareilles. Tu sais, t'essaies, OK, un tel essai, ça, on va faire la même chose. J'ai l'impression qu'on a comme été influencé parce que Toronto venait de faire dans la décision qu'on a prise avec les frères Cédine.
14: Tu sais, si on va plus loin, là, Daniel Briard qui est déjà des Flyers. Ron Extall, à la limite, qui a été déjà des Flyers. Il y en a plusieurs, là, des anciens. Steve Yzerman à Détroit.
12: Bobby Clark, des Flyers aussi. Là. Paul Holmgren, les Flyers aussi. Tous des anciens joueurs. Les Flyers,
14: on dirait que tu veux avoir, c'est ça, un visage que tu sais qui t'a, il t'a fait du bien en tant que partisan. Puis on lui donne les clés de.
15: Il y a la tendance d'engager des anciens agents comme DG.
14: Ouais,
15: ça aussi, il y a une tendance dans la Ligue nationale à ce sujet-là.
14: Ça, si j'étais propriétaire, là, je regarderais ça de près parce que ça fonctionne pas mal. Oui,
15: tu as eu la tendance des DG statistiques avancées aussi. Il y a des équipes qui vont dans cette direction-là. Puis, il y en a que ça va fonctionner, d'autres que ça fonctionnera pas. Moi, écoute, on les connaît pas comme gestionnaire de hockey, on les connaît comme joueurs. T'sais, autant Matt Sundin que les frères Cédine, ils ont connu de brillantes carrières.
12: Ouais.
15: Quand c'est rendu à gérer du personnel, ça, c'est bien dur à prédire. On ne sait pas comment est-ce qu'ils vont gérer tout ça.
14: À noter qu'ils ont pas exactement le même poste. Hein. Les frères Cédine sont au-dessus du directeur général, tandis que Chaka est au-dessus de Sundin à Toronto.
15: Donc, ils vont rester un DG. Là, c'est Ryan Johnson
14: qui
15: est nommé.
14: Ils ont nommé, ça a été leur première mission hier. Évidemment, tout ça a été fait de consortium. Là, tout le monde avait la main dans la main.
15: Donc, on décide de rester dans l'organisation puis on donne une promotion à tout le monde dans l'organisation. Les frères Cédine et Ryan Johnson qui étaient au développement des joueurs.
14: Il était avec l'organisation depuis 2013. Il était même adjoint au directeur général depuis 2024. Il était DG du club école depuis 2017. C'est une bonne idée, ça, d'après toi, Gilbert? Une organisation qui est autant croche depuis quand même un petit bout, de tout garder ça à l'interne. Est-ce que du sang neuf de regarder à l'extérieur, d'avoir des nouvelles idées, ça aurait peut-être pas été l'avenue à prendre?
12: Écoute, c'est une bonne question. On a choisi la popularité des frères Cédine. C'est pour mousser justement la popularité des Canucks de Vancouver dans leur marché, parce que ça laisse à désirer, là, les Canucks de Vancouver.
0: Et puis les fans sont pas contents.
12: Ben, ils sont pas contents. Fait que moi, je pense qu'on apaise un petit peu ça. Là, on met un petit peu d'eau sur le feu là pour essayer de calmer ça un petit peu. Les deux frères Cédine, là, ils sont fins et tout ça. On va les voir un petit peu partout et tout ça. Je comprends leur move. Mais en même temps, il faut que ça se reflète sur la glace. Ça. On va faire quoi, là? Si on n'a pas de club, il faut faire des moves. Là. Tu fais des moves, tu croches. Tu vas faire des moves, tu croches, tu seras pas meilleur.
15: Qui est vraiment, là, hier, Max Lapierre a beaucoup vanté cette idée-là de placer les deux frères Cédine. Il est convaincu que ça va fonctionner.
14: Il connaît
0: bien. Mais est-ce que le fait d'avoir deux personnes, pour vous, c'est inquiétant, là, de qui va avoir le mot final
14: mais
0: à dire? C'est des jumeaux identiques, ils sont pareils.
14: Ils ont un cerveau.
0: C'est même pas un enjeu.
14: Pas à tout.
15: C'est pas un enjeu.
14: Pas à tout.
0: C'est fascinant quand même.
15: Non, mais Alex Burrows, tu sais, il en a tellement parlé ouvertement, puis j'en ai eu des discussions quand il était adjoint avec le Rockets. C'était incroyable comment ces deux gars-là, c'est les deux doigts de la main. Là. Des frères jumeaux identiques dans la majorité des cas, là, c'est tellement... C'est dur à expliquer, mais c'est comme une extension de soi-même. Là. C'est un peu ça. Là.
14: Ouais, puis t'as la même éducation dans le même environnement, avec le même groupe d'amis. Je veux dire, toute ta vie, t'as été influencé aussi à avoir la même façon de voir les choses.
12: Exactement.
14: T'sais, mettons, moi puis Gilbert, on est nommé président. On n'est peut-être pas sur la même longueur d'onde tout le temps.
12: Ben, on a des choix. Non, pas de choix.
14: Il est-tu capable de se pogner? C'est ça qui est
15: important.
0: Il est-tu nord-américain?
14: Allez donc,
12: shit.
14: Ah, ça, c'est drôle. 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
12: Des outils, des
14: 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Victoire du Canadien, 6-3 de Brian Fasson. Il pousse les sabres au bord du gouffre avec un beau gain hier à Buffalo. On fait le tour en détail de la rencontre dans une CH.
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1: Retour en détail sur le match du Canadien hier soir après un but chanceux de Jason Zucker dès la deuxième minute de jeu. Ça a dévié son patin, c'est des choses qui arrivent. C'est le premier trio du Canadien qui se charge de la réplique.
2: Suzuki entre dans le territoire, tente d'aller récupérer la rondelle qui a échappé. Timmons, une passe, c'est raté. Revirement, Suzuki, attends, le tir, le but!
1: Connor Timmins qui est comme un peu pris avec la rondelle, Slavkovski qui intercepte, encore la petite passe par l'arrière, cette fois-ci ça fonctionne. Ouais. Mais là-dessus, la patience de Nick Suzuki, Gilbert.
3: Oui, absolument, Nick Suzuki est très patient, la passe directement sur la palette, petit call en avant du net, bonsoir la visite, c'est dans le filet, puis en fin de première période aussi, Nick Suzuki a presque réalisé une belle passe du revers à Cole Caulfield, encore une fois dans l'enclave. Cole Caulfield va vraiment dans les endroits payants. Contrairement à ce qu'on a vu peut-être en début de série, là, il y a des chances, puis il va avoir d'autres chances, puis il y a des opportunités, puis il prend avantage de ça.
4: Tu sais, c'est très encourageant ce qu'on voit de Caulfield, d'accord avec Gilbert. Il va dans des endroits plus payants, il joue avec plus de dynamisme. Un marqueur est un marqueur, il a besoin de marquer, ça c'est pas nouveau, ça changera pas. Là, ça fait 3 matchs en ligne qu'il marque. Et autre élément, premier but à 5 contre 5 de ce trio-là depuis le début des séries éliminatoires. Incroyable, mais vrai. C'est le premier but de Slav, Caulfield et Suzuki à 5 contre 5 sur la glace dans les séries.
1: Wow.
4: Quand même capoté.
1: Ouais.
4: C'est le
1: trio complet.
4: Le trio complet. C'est le premier.
1: Je savais que c'était le premier de Caulfield. J'avais pas réalisé c'est que c'était le premier but. Du trio complet.
4: Le premier. C'est quand même incroyable. Puis, malgré tout, à 5 contre 5, ils ont pas eu l'avantage. Donc, ils ont été dominés par le trio de Josh Norris.
1: Exact.
4: C'est quand même quelque chose à surveiller pour le match numéro 6. Au moins, je pense que Martin Saint-Louis va tenter peut-être de sortir Suzuki des pattes à Norris, parce que là, on a quand même une confrontation qui ressemble un petit peu à celle contre Anthony Cirelli à la série précédente.
1: Ouais.
4: Norris joue du bon hockey, là. C'est un gars que tu dois respecter dans ses capacités sur 200 pieds. Et Zach Benson, ben, est toujours un petit poison, là.
1: Ouais. Après les fleurs pour Caulfield, parce qu'il a marqué un but, le pot s'en vient quelques secondes après, revirement coûteux de sa part, et ça mène à un but des Sabres.
2: Il rejoint Power, devant, bloqué, dans l'enclave, on peut dégager, derrière à Power, Power la passe, tire de loin, et le but! Un autre tir de loin qui se retrouve dans le fond du filet.
3: C'est quand...
2: 2 à Buffalo.
3: T'as une opportunité de mettre le bâton sur la rondelle, le milieu de l'enclave, quand que ça bosse dans ta zone, faut absolument que tu sortes la rondelle, tu peux pas juste flipper le puck comme Cole Caulfield l'a fait. Puis ils vont dire, les gens vont dire, il a raté son flip. Je le sais, il a raté son flip, mais
1: c'est évident que c'est pas ça qu'il voulait faire. Là.
3: Non,
1: il l'a
3: mais
1: raté pareil.
3: Tu l'as raté, tu peux pas faire ça. Tu sais, ça, on l'a rendu au pire, là. Envoie-le à l'autre bout, puis dégage, puis pas plus grave que ça. On prendra un face-off dans notre zone, mais fais pas ça. Tu donnes une autre chance, puis on était assis à l'autre bout, nous on nous disait, tabarouette, un autre revirement.
4: Ouais.
3: Ça va nous faire mal. On vient, finalement, le puck est dans le net.
1: Mais là-dessus, t'sais, de bêche, faut qu'il fasse l'arrêt, par contre.
4: C'est ce que je pense aussi.
3: D'accord. Oh oui, d'accord avec toi.
4: Il y a du trafic devant, mais je suis pas sûr que le tir est voilé.
3: Ah non, la rondelle, il passe au bout de la balle. Oublie ça, là. Ouais. Il aurait dû faire l'arrêt là-dessus.
4: Puis sa réaction, Daubech, il nous donne tout le temps un bon indicatif. Juste
3: la qualité du but.
4: Son non-verbal nous donne un indicatif tout le temps. Si il sent qu'il aurait pu faire l'arrêt, je pense que c'est le cas pour le deuxième puis le troisième but.
1: Mais au moins, Dobesh, il a été appuyé par ses coéquipiers parce que moins de 10 secondes plus tard, 9 pour être précis, le Canadien revient encore pour tirer l'égalité.
2: Perno, remet derrière, Carrier, le tir, dévié, le but! Quel départ complètement fou! La rondelle dévie sur les patins d'Alexandre Texier et c'est 2 à 2.
1: C'est ça Carrier voulait faire.
3: Je ne sais pas qu'est-ce qu'il. Il visait peut-être Texier pour une passe, peut-être une déviation et tout ça. Moi, je pense que juste. Il a raté le filet par pas mal. Moi, je pense que c'est ça qui est arrivé là-dessus. Moi, je pense qu'il a raté le filet. Je ne sais pas, Alex, faudrait qu'on lui demande. Ouais, mais il va dire, non, je visais le... Mais tu sais, c'est même pas proche d'aller sur le net, là. C'est
1: complètement... c'est 10 pieds à côté du filet, là.
3: Mais Texier est là, ça touche au patin, ça rentre dans le net, tant mieux, là. Tu sais, ça, on appelle ça de la puck lock, là. Mais tant mieux, ça a tourné de notre bord.
1: Mais ça ressemble un peu au premier but des Sabres, au final.
3: Oui, mais en même temps, les gars, quand tu diriges des pucks au net, tu sais jamais qu'est-ce qui peut arriver.
1: Exactement.
3: Tu sais jamais qu'est-ce qui peut arriver.
4: Ouais, puis récompenser Alexandre Carrier. Les deux Alexandre, tu sais, ils ont de bonnes séries. Dans le cas de Carrier, tu sais, c'est impressionnant ce qu'il te donne parce que.
3: 24 minutes de temps de jeu hier pour Carrier.
4: Hey,
1: deuxième défenseur le plus utilisé.
3: C'est quelque chose, là.
4: Tu sais, c'est plus que Dobson. Même si Dobson est en train de reprendre son rythme, mais Carrier joue du meilleur hockey que Dobson actuellement.
3: Carrier joue du hockey extraordinaire. Il va au contact. Tu sais, il n'est pas le plus gros. Peut-être pas le plus fort, mais. Il n'est pas peureux, va au contact, sort la rondelle. Les bagarres un contre un, il va sortir avec la rondelle, puis il donne Sherwood. C'est hier, là, on a vu.
1: Je l'ai dit, il a joué 9 minutes en troisième période carrière. Fait qu'avec une avance peut-être un peu plus confortable.
4: On l'a joué plus.
1: On l'a joué un peu plus pour peut-être reposer, ouais, là, les.
3: Puis on a vu du chien dans sa. Il y a du chien dans sa game, tu sais, devant le net, à un moment donné, je sais pas qui a arrêté devant Dobesh.
4: Puis Greenway.
3: C'est Greenway qui a fait. Ouais. C'est ça, il a breaké dans la face, puis il a garoché de la neige, puis 2-3 cross-check, puis autour de là, même si Greenway mesure 6-6.
1: Ben, puis Dobesh n'a pas été trop long, quel bâton
3: exact,
1: il a sorti.
3: Exact,
1: pour
3: il
1: a
3: bien fait. Ouais. On prend pas de marde de personne, regarde. Non,
1: exact.
3: C'est notre. C'est ça, c'est notre maison, là. Puis venez pas jouer dans notre maison.
1: Puis pour poursuivre, juste
4: pour,
1: sur
4: pour
1: le.
4: Pour Carrier, là, juste mentionner, là, le Canadien, c'est clair, a son noyau très dur. Mais Alexandre Carrier, ça t'en prend des acteurs, là, qui sont accrochés à ce noyau-là, puis qui supportent toute cette gang-là, là. Les Carrier, c'est un gars de même, là. C'est un gars qui est très, très important dans ce vestiaire-là, je suis persuadé. Tout le monde gravite autour d'un gars comme Carrier. Là.
1: Ah, c'est
4: un
1: exact.
4: Bon gars, puis on se doit. De se satisfaire, de se réjouir qu'un gars comme ça obtienne du succès en série.
1: Exact. Puis pour poursuivre sur le temps de glace, autant Carrier, lui, a monté à 9 minutes. Vous voyez, pour Hudson, en troisième, c'est 5-27. Et pour Dobson, c'est 5-20. Ouais. Alors, on le voit, le Canadien a juste géré son bat. Ouais. C'est tout à fait
4: on
1: normal.
4: On a parlé de Jack High un petit peu aussi à la fin, parce qu'il n'avait pas joué beaucoup jusqu'à ce moment-là.
3: Non,
1: ouais, là. Tu vois, Jack High, lui, en troisième période, il a pas joué tant que ça. Il a joué 1-40 en troisième.
4: J'aurais cru plus
1: mais
4: que
1: il
4: ça.
1: Était sur la glace.
4: La
1: il a joué 4-12 en première, 1-24 et 1-40. Ouais. C'est ça son match. Mais à la fin, quand c'était potentiellement prêt pour brasser, il
4: t'es
1: était
4: content
1: là.
4: De l'avoir.
1: Il était
3: faut
1: là.
3: Que tu l'aies dans le line-up. Tu sais, je pense que. La passe qu'il a faite à la Steve Smith devant son filet en première période. Je pense
1: la
3: que
1: passe du revers sur
3: Stéphane,
1: le patin.
3: Stéphane Robida l'a pas apprécié parce qu'on a remarqué après Tony que souvent, face-off dans notre zone défensive, là, on débarquait Jack High pour embarquer comme pas Goulet, mais pour embarquer Carrier. Souvent. T'sais, fait qu'au lieu d'avoir Jack High, non, on mettait Carrier avec Goulet ou whatever, puis c'est le même qu'on procédait. Je peux comprendre.
1: C'est tout à fait normal.
3: C'est correct. Tu sais, si le puck roule pas pour toi, puis tu sais, t'es peut-être pas sûr avec la rondelle, mais regarde, on va en mettre un autre sur la glace parce qu'on peut prendre de chance dans notre zone, puis c'est bien correct.
1: Exact. On y va avec quelques séquences, messieurs. C'est maintenant 2-2. Dobesh en veut pour le deuxième, va s'en vouloir encore plus pour le troisième des sables.
2: Samson entre à gauche, il attend Samson devant, passe derrière, rentre à l'échappée, récupère le tir, et puis oh non. Entre les jambes de Dobesh. Elenius redonne les devants ensemble.
1: On dirait que le fait que Elenius a perdu la rondelle, ça a mêlé Dobesh.
3: Ça l'a mis off un petit peu. Exactement, t'as raison. C'est comme un changement de vitesse qu'il a envoyé.
1: T'sais, on peut dire ça, ouais.
3: Il s'attendait à ce qu'il dégaine tout de suite. Il a comme perdu le puck. Il a comme hésité une fraction de seconde. Il a pris un lancer ben anodin. Un lancer ben ordinaire qui n'a pas quitté Adlas puis a glissé en dessous de la pad à Dobesh. Il n'a pas eu le temps peut-être d'écraser sa pad assez sur Adlas. Très mauvais but. Puis à ce moment-là, je pense qu'il y a bien des gens dans leur maison qui écoutaient la game. Puis même nous autres sur place, Tony, on s'est dit qu'est-ce qui arrive?
1: C'est la fin.
3: Qu'est-ce qu'on fait? Mais non.
1: Et finalement, Martin Saint-Louis a décidé de le garder dans la rencontre.
3: Exact.
1: Et Dobesh lui donne raison parce qu'en début de deuxième, après que le premier trio a été complètement embouteillé dans sa zone, c'est Tage Thompson qui s'échappe.
2: Hudson est à bout de souffle, très longue présence. Attention, Thompson s'échappe, la fin de tir. Quel arrêt! Dobesh sort la jambière gauche. C'est un arrêt important qui garde le pointage à 3-2.
1: Et le point tournant, Tony?
4: C'est le point tournant. Il n'y a pas de doute. Ben, enfin, il y en a deux. Là. Pour moi, ce sont deux décisions combinées, en réalité. Une décision de le garder là et un arrêt qui arrive tout de suite après. Pour moi, ça, c'est les deux ensemble.
1: Tout après. C'est l'autre période, là. C'est...
4: Ouais, mais quand même, à ce moment-là...
3: Tu ne veux pas donner ce quatrième but-là.
1: Assurément.
3: Mais tu ne veux pas donner ce but-là.
4: Non, parce que les Sabres dominaient complètement jusqu'à ce moment-là. N'étaient pas là du tout en début de deuxième. Ça allait très mal en territoire défensif. On ne relançait pas l'attaque. Et là, on s'est fait prendre à contre-pied. Thompson s'échappe.
3: Puis la crowd
4: et quel arrêt de la part de Dobesh.
3: La foule était dedans, en plus, parce qu'il avait connu des bons moments en début de deuxième période et tout ça. Puis s'il avait marqué là-dessus, là, ça aurait été un boost pour les Sabres de Buffalo.
1: 4-2.
3: Mais, je te le dis, Tony, on était là, on était drette là. Il a tellement bien suivi. Là, je ne suis pas un expert de goaler, mais j'ai vu assez de hockey. Il a tellement bien suivi la rondelle. Il a tellement appliqué là-dessus. Là, ça aurait été un boost pour les Sabres de Buffalo.
1: 4-2.
3: Mais... Je te le dis, Tony, on était là, on était drette là. il a tellement bien suivi, là, tu sais, je suis pas un expert de goaler, mais j'ai vu assez de hockey, il a tellement bien suivi la rondelle, il a tellement bien bougé que

0: Ah oui, à casse d'épaule.
1: Ça, c'est une passe dans Watt, là. C'est une passe vraiment. C'est pas à haute intensité, là. C'est à basse vélocité, là. Tranquillement, à travers tout le monde, direct sur le tape Anderson. Ouais.
2: Quand tu parles d'un game breaker, là, Lane Knutson, c'est exactement ça. Niveau de compétitivité à travers le plafond, il veut faire la différence, puis il trouve le moyen de le faire avec des jeux brillants pour trouver de l'attaque. Et là-dessus, ben, il va trouver Josh Anderson à travers l'enclave. Un jeu spectaculaire.
0: Puis Anderson, chapeau à lui aussi, Tony, là. Faut qu'il aille au net, là. Faut qu'il drive le net. Bâton sur la glace. Il y avait du trafic devant le net, là. Ouais. Oui, la rondelle a passé tout droit, mais s'il n'y a pas son bâton sur la glace, il marque pas ce but-là. Il est là. Bâton sur la glace. Passe à travers le trafic. Je drive le net. Pouf, la rondelle est dans le net.
1: Exact. Mais c'est pas le seul qui a bien paru hier d'un point de vue offensif, Lane Knutson. Le 93, Ivan Demidov, en deuxième période, pas une fois, pas deux fois, quatre séquences dignes de mention.
3: On entre avec Demidov, la passe, Demidov le tir, c'est bloqué, le retour à Demidov, la rondelle le frappe, Demidov retourne dans le coin. Demidov pour Evans, Evans sur la rampe, belle passe, Demidov, le tir, il va rater à la gauche de Lukkonen. Evans lève la tête, belle passe, Carrier devant, oh quel arrêt Lukkonen, il vient de voler le premier but des séries 2026 à Ivan Demidov qui n'en vient pas. La rondelle poussée à Demidov, il avance, revient, le tir, et la rondelle, et la but! Les Canadiens prennent les devants!
1: Et tout ça combine finalement au but de Jake Evans qui l'a poussé derrière la ligne rouge. La rondelle se serait vraiment arrêtée sur la glace, puis de toute façon... Tu prends pas de chance en série. Là.
0: Ben, drive
1: de tu t'en fous là, de voler le but, on a un coéquipier. Tu ah ouais, le mets là-dedans.
0: Là, Tony, je sais pas si on a senti la même chose. Ça a été comme une douche froide.
2: Ah ouais, ouais,
0: une
2: oui.
0: douche froide sur les partisans des Sables de Buffalo là-bas, parce que Buffalo allait quand même bien. Là.
2: Mais quel mauvais but, Lukkonen. C'est ça qui en rajoute.
0: Là, on le passe à travers lui, pas capable de garder le puck. Puis en même temps, tu sais... Le défenseur qui était avec Jake Evans, prends son bâton, le puck est lousse, prends son bâton, Colin DeBin, non, ah ouais, Evans, chapeau à lui, pouf, force son bâton, pousse la rondelle dans le filet désert.
1: Exact.
0: Bon, toi, la visite.
1: Et là, ça fait mal à la foule, mais 1:15 plus tard, Tage Thompson, double échec sur Jake Evans.
2: Stupide.
1: A une autre punition complètement stupide, et à l'image de ce qui s'est passé dans le match numéro 4 à Montréal, après la punition stupide de Tage Thompson, le Canadien le fait payer.
3: Et on s'installe, Slafkovski, embêté par le bâton de Power, Slafkovski, le tir, et le but! Nick Suzuki! 3 buts sans réplique! Et le capitaine fait 5-3!
2: Tu sais, j'avais la réflexion hier dans les estrades, Gilbert, les pénalités des Sables là, qui leur font mal, ce sont leurs joueurs vedettes qui les prennent.
0: Dallin, Thompson.
2: C'est toujours les mêmes.
0: Ouais, t'as raison.
2: Qui se mettent dans le trouble, qui coûtent cher à leur équipe. Honnêtement, Tage Thompson, là, c'est frais. Et ça, là, c'est incroyable, cette pénalité-là.
1: Il y a des bonnes et des mauvaises punitions. Ben ça, une punition parce que, écoute, tu travailles fort, puis finalement, t'en donnes un peu trop. Là, c'est juste, je suis frustré, je vais donner un double échec à Evans. Je veux clairement le frapper plus à la hauteur des épaules, mais mon bâton glisse, je le pogne en haut, le bras lève.
2: Tu sais, la pénalité de Dallin, il était débordé, comme un geste, il est puni. Tu te dis, bon, ça va arriver, des appels comme ça. Thompson, il n'y a aucune excuse de prendre cette décision-là et de placer son équipe dans le trouble. Le Canadien, hier, là, est allé vraiment là pour mordre l'adversaire au bon moment sur l'avantage numérique. Bang! On a marqué deux fois alors que l'adversaire était dans le trouble. On a saisi l'opportunité sur le jeu de puissance qu'on n'avait pas fait dans le match numéro 4. 1-7, là c'est 2-2.
1: Allons justement entendre l'autre but en avantage numérique.
3: Hudson qui revient, de retour à Suzuki. Slafkovski avance, la passe, Demidov, le tir et le but! Le premier des séries d'Ivan Demidov! Tout un! Quelle précision!
0: Oui, quel lancer du poignet! Puis tu sais, il a changé d'angle, là. Tu sais, il a ramené la rondelle un petit peu vers lui, parce qu'il y avait un défenseur devant lui. Il la ramène, pouf, dans le haut du filet. Quel tir! Et là, c'est tout un lancer du poignet, ça, là.
1: Exact. Puis comme tu disais, Tony, c'est que l'avantage numérique.
0: Ça a fait du bien.
1: Et en fait, les unités spéciales, le désavantage numérique et l'avantage numérique, quand ça compte, on se présente et ça fait en sorte qu'on met le match hors de portée. Et permettez-moi un petit mot. Parce que plus tôt cette semaine, vous avez tous entendu la clip de Lindy Ruff qui dit « Les joueurs des Canadiens tombent facilement sur la patinoire. »
2: Il y avait des pancartes hier à
0: Buffalo. Il y avait des pancartes. Divers Club. Regarde, c'était...
1: Ben, mon beau Lindy, hier, Josh Doan, qui se fait atteindre sur le casque par Juraj Slafkovský, commence à se prendre le visage à deux mains. Puis « Oh mon Dieu, ma face! » Ça y a pas touché pour pas en tout.

0: Alex Stock, après une mise, un genre de d'échafauré devant le banc, pas devant le banc, mais devant le but du Canadien. De Bèche est là, Jacky est là. Jacky, il met la main sur le chest. Toc tombe par en arrière, comme un château de cartes, il revole. Et finalement, Dano qui donne un petit coup de bâton à Tage Thompson. Thompson, sa tête a quasiment arraché de ses épaules tellement il a snap back par en arrière pour essayer d'avoir une punition. Hey, trois fois les sabres hier, c'était des gestes flagrants de plongeon. Fait
1: que
0: calmez-vous
1: votre petit commentaire. Ils sont bien pire que nous on a été, là. Bien pire que nous on a été, là.
2: Sérieusement.
1: Quelle frustration de la part de Lindy Ruff. C'est correct, laisse-le aller, c'est pas grave des autres.
2: Quelle humiliation pour les sabres de Buffalo. Tu te fais démolir en troisième période, c'est 6-3. Dernier TV timeout à la fin, la pause publicitaire, les gens se sont levés. Il restait la moitié du building pour assister à peut-être leur dernier match de saison. Ouais. Une saison remarquable à tout point de vue pour les Sabres qui ont redonné le goût d'aller voir du hockey à Buffalo. Les partisans ont dit c'est terminé, on s'en va à la maison.
1: Alors, ça se vidait,
2: c'est
1: là.
2: Plus important de partir avant le trafic que de rester à la fin, peut-être encourager un club qui a fait vibrer les partisans toute l'année. Ça, j'ai trouvé ça très spécial.
0: Ah, puis honnêtement, là, très il reste spécial. 6 minutes, là. Ouais. C'est beaucoup de temps, là.
2: C'est beaucoup de temps.
1: Puis, OK, peut-être que... Filet désert, tu sais jamais qu'est-ce qui peut arriver.
0: Peut-être que tu reviens pas dans le match, mais tu auras peut-être... il va peut-être avoir des bagarres, ça va peut-être brasser, il y aura peut-être quelque chose à se mettre sous la dent. Tu peux pas abandonner ton équipe des avec 6 minutes à faire la rencontre.
1: Arrêtez là, de dire, là, on entend ça à gauche puis à droite. Hein, les sables de Buffalo, les partisans, l'ambiance là-bas, c'est extraordinaire. Fuck off, non, c'est pas extraordinaire, non.
2: Pas du tout.
1: Pas tout, sérieux, là, c'est si on lui dit pas d'applaudir ou de faire du bruit sur le Jumbotron, ils le font pas. Non, c'est ordinaire, sérieux.
2: Ils demandent aux gens d'utiliser leurs serviettes.
1: Ah ouais, use your towels, it's time to use your towels. Ben oui, mais ils sont là, pourquoi tu penses? Pas pour vous moucher le nez sur le teint. Non, mais, c'est, hey, demain, là, moi, là, je lance un message aux partisans des Canadiens de Montréal, on va lui donner une leçon en calvaire. Demain, ça va être écœurant dans le building.
2: C'est sûr.
1: Demain, là, ils vont voir c'est quoi des vrais partisans, les Sabres de Buffalo, là.
2: Puis on m'a dit hier que, en tout cas, peut-être que vous l'avez vu à la télé, nous, on était en déplacement, là, mais pendant les entrevues d'après-match, tout près du vestiaire, ils ont parlé à Demidov, je pense, à la télévision, on entend très bien les partisans du Canadien dans le lobby scander le « Go, Habs, go! Go, Habs, go! » Ça, ça veut dire que si on entendait ça au vestiaire du Canadien, on l'entendait au vestiaire des Sabres aussi. Quelle humiliation à tout point de vue. Mm-hmm. Tu te fais battre dans ton building 6-3. Les gens décident d'abandonner l'équipe et de partir avant la fin du match. Match numéro 5 en série, deuxième tour de la Ligue nationale. J'en revenais pas de ça.
1: Quand on a sorti du building, il n'y avait plus de partisans des Sabres de Buffalo. N'en plus.
2: Dans leur tête, c'est fini.
1: Il restait
2: série.
1: Beaucoup de gens dans le building. Là. Puis à terre, puis peut pas. C'est à la promenade, puis dans le lobby, puis tout. Là, c'était tout des chandails rouges. Tout! Tout des chandails rouges.
0: C'est bon que vous racontiez vos expériences de votre voyage. Si vous me permettez, on va faire une pause. J'aimerais ça en apprendre plus, quand même pas tous les jours qu'on prend un jet privé là, pour aller voir notre équipe sur la route. Après la pause, Tony et Gilbert nous racontent ce qui s'est passé hier à Buffalo.
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0: Là, on veut tout savoir. Là. Parce qu'hier, vous avez eu la chance de partir avec la gang à Pascal, la gang de Transpro Logistique, la gang de Taggy Karting. Vous vous êtes envolé dans un jet privé pour Buffalo, ma gang de maudits chanceux, de jaloux je suis, et Oli aussi, j'en suis convaincu. Comment ça s'est passé exactement? Vous êtes débarqué là-bas sur place, on vous a accueilli dans l'hangar.
1: Ouais, ben, chup-chup, là. On est allé à la même place qu'on a été l'année passée, dans les bureaux là, de
2: Univers Aviation.
1: Univers Aviation, c'est le même endroit où on était l'année passée, puis les gens responsables étaient là et tout ça, puis bien aimable, là, puis tout ça, puis venez voir les avions dans l'hangar, puis moi j'étais allé en arrière, Tony, t'es venu en arrière, tout ça, voir les autres avions, il y avait quoi?
2: Une dizaine d'avions? 7-8 un grand hangar.
1: 7-8 avions dans l'hangar et tout ça, puis là, tranquillement, pas vite, nous, on est arrivé quand même assez tôt.
2: Ouais.
1: Là, les gens, il y avait déjà Jean-Marc qui était là avec Lucie. Il était là.
2: Ça, c'est les gagnants de Taggy Karting.
1: Ouais, on a jasé avec eux. Après ça, écoute, les autres se sont présentés. Puis super aimable, c'était le fun au bout. Il était excité, là. Il était excité de partir. Là,
0: puis là, vous êtes arrivé bien avant nous l'année passée à Washington, ce qui vous a permis d'avoir un bain de foule, de prendre vraiment le temps d'être sur place. Ben, avez-vous eu la chance de vous rassembler avec les autres partisans du Canadien avant que ça commence?
2: On s'est rendu rapidement devant le KeyBank Center. Ils ont la chance, même si c'est au centre-ville, d'avoir quand même un endroit assez grand, une genre d'esplanade, pour permettre d'accueillir beaucoup de gens. Il y avait un DJ qui était sur place et tout ça, jouait de la musique, les bars et tout ça autour. Puis on est arrivé assez tôt, puis c'était quand même frisquet, donc il n'y avait pas énormément de gens, mais beaucoup de partisans du Canadien. Évidemment, Gilbert s'est fait reconnaître à profusion, t'as pris une tonne de photos, puis on s'est réunis devant les statues de la French Connection. Donc on a pris des photos là-dessus, puis beaucoup de gens autour, puis là, les caméras, c'est là, je sais que je me suis fait filmer par Sportsnet hier.
1: Ben oui.
2: TNT aussi. Puis là, ça, c'est vraiment tôt avant le match. Puis là-bas, c'est drôle parce qu'ils servent de la labatte bleue. La dernière fois que j'ai pris de la labatte bleue, mon désir, on était ensemble à Jonquière aux études.
1: Elle est bonne?
2: Correct.
1: Ben, j'ai pris une Labatt's Blue Light. Oh, ouais. C'est toi qui me l'as amené.
2: Sur le bras.
1: Labatt's...
2: Ah, ouais.
3: Mais y a-tu un vrai tailgate là-bas? Ou comme, ben, t'sais, comme avec les Bills? Ou c'est
2: j'ai pas vu ça. Non.
0: Parce que, t'sais, tout, là, on voit juste ça, les tables qui pètent. Puis là,
3: j'ai pas vu ça.
1: Il y avait des gens avec des pancartes et tout ça. Puis ouais. Ils me faisaient des fuck you et tout ça. Je comprends tout ça. Mais
0: vous êtes plus senti menacé.
1: Pas du tout.
2: Jamais.
1: Pas du tout. C'était plus dans. On s'amusait, on riait et tout ça.
2: Non, non.
1: C'était nous contre eux. Puis nous autres, on criait go, Habs, go. Fait que là, les partisans. Des sables arrivaient devant nous, puis là, ah, go,
3: c'est
1: go.
3: C'est le fun,
1: go,
3: ça. Ouais.
1: USA, correct, USA.
3: Ben yeah. Oui.
1: C'était bien correct.
2: Ouais,
1: c'était
2: une bonne guerre. Quand ils ont commencé, Silver, Med, on les trouvait bonnes. C'est une bonne guerre. C'est une bonne guerre. Ben,
3: ils n'ont rien gagné d'autre. Fait que...
1: Zero, Stanley Cups.
2: c'est ça.
1: C'est incroyable. Un gars qui se promenait, avec, le gars avec le casque, le chandail non. Avec le bison.
2: T'sais. La coupe.
1: Il se promenait avec la coupe. Là, il nous écœurait. Silver medal, zero Stanley Cups, buddy. Never won a cup in your life. Ah non, mais sérieux, là. Qu'est-ce que tu fais avec une coupe au bout des bras?
0: La coupe de qui, ce coupe-là?
1: Exact.
2: Qui a gagné ça?
1: Ouais, c'est ça. Non, mais regarde, c'était correct. Puis, tu sais, l'aréna, il y avait un beau hall d'entrée, quand même.
2: Le hall est superbe.
1: C'était sharp.
2: Ouais, c'est bien. Le reste a besoin d'amour. Les coursives, là, c'est. Premièrement, c'est trop coincé.
1: Ah, c'est petit.
2: Les toilettes, c'est beaucoup trop petit. Par contre, une offre alimentaire quand même très intéressante. Là.
0: Raisonnable aussi au niveau du prix? Ou
2: Bon, c'est très dispendieux.
0: Moi, j'ai acheté partout. Là,
1: j'ai acheté 4 rondelles parce que mon beau-frère m'avait demandé 4 rondelles.
0: Oui, on se souvient. Ouais.
1: Puis c'était des belles rondelles. C'est Stanley Cup Playoffs 2022, Round 2. Puis sur la moitié, t'as le signe du Canadien. L'autre moitié, t'as le signe des Sables de Buffalo.
0: C'est sharp.
1: C'est vraiment sharp. Puis c'était un petit peu en relief et tout ça. C'était vraiment beau. Puis ça, écoute, 4 rondelles, je pense, ça a coûté 60 US.
0: Hey, bon boy. Mm. Oh là là.
1: Ouais.
0: Mais c'est cher.
1: Mais après ça, j'ai mangé un double cheeseburger avec un Sprite Diet. Ça a coûté quoi, 25$?
0: OK. Mais ça, c'est comme un aréna normal.
2: Et je me suis trouvé des ailes de poulet Buffalo. Ça a été bon souper hier.
1: Mais j'ai regretté le mien. J'ai regretté mon choix.
2: Ouais?
1: Ouais.
2: Le burger?
1: C'était un double burger. C'était correct, mais j'aurais dû prendre la grosse fried chicken sandwich. Là.
0: OK, ouais.
1: Tu sais, avec le gros morceau de poulet fried. Là. Ouais. J'aurais dû prendre ça. Ça avait de l'air bon en crème. Là, je me suis dit, je vais y aller avec le burger, mais j'aurais dû y aller avec l'autre.
0: Bon déjeuner à tout le monde qui sont dans la même situation que moi, qui ont très faim.
1: Non, mais honnêtement, ça a été... Tu sais, puis nos sièges, on était bien placés. Hey,
2: 10 rangées de la glace.
1: On a rentré, Tony, là, on était parfait.
2: Ah oui.
1: On a monté les marches, on a rentré dans le building, notre section était drette là.
0: Puis vous avez eu des buts à profusion.
2: Ah, ben oui.
0: Combien devant vous?
2: Des buts?
0: Oui, des buts.
1: Ben, on était où le Canadien attaquait deux fois.
0: Fait que deux fois en première... Puis
2: on a vu les buts de la troisième période
0: aussi. On a quand même vu pas mal.
2: Ouais. Alors, c'était très bien. Puis énormément de partisans du Canadien autour dans les billets premium à Buffalo, ce qui est quand même étonnant. Là. Il y avait plus de partisans du Canadien en bas, là, dans le balcon inférieur, que celui du haut.
0: En même temps, c'est parce que tu dis ces billets-là ont probablement coûté moins cher aux partisans du Canadien que d'aller voir le match à Montréal.
1: Le gars qui est venu d'Ottawa, on en a parlé tout à l'heure.
2: Il a payé 200$.
1: 200$, il était à 10 rangées de la glace.
3: Et en fin de semaine, c'est au-dessus de 1000$ au Centre Bell.
2: Ah ouais, c'est ça.
1: À 10 rangées de la glace, peut-être plus que ça.
3: Ben oui.
0: Ah, c'est vraiment plus
2: que
0: ça.
2: Tu sais, les gars, on fait des concours, puis des milliers de personnes auraient aimé gagner le concours. Là. On a reçu des textos, puis évidemment, on peut pas amener tout le monde, là. Mais ceux qu'on a amenés.
1: Ah non, on a eu du fun. Vraiment.
2: Du bon monde. Puis franchement.
1: Puis reconnaissant. Oui. Puis ils ont aimé ça, ils ont apprécié. Je sais pas combien de fois qu'ils nous ont dit merci, c'est le fun. Ils ont arrêté, là, c'est correct, là, c'est beau. Là. Non, mais c'est vraiment. Tu sais, quand les gens apprécient, là.
0: Des souvenirs pour la vie.
1: Puis les gens sont de bonne humeur, tu sais. Puis moi, puis Tony, on jase pas mal, tu sais. On n'est pas trop gênés, là. Puis, tu sais, compter une petite couple d'anecdotes dans l'avion aussi, puis tout ça, là. Fait que, non,
0: ben, parfait, ça.
1: C'est vraiment le fun. C'est vraiment le fun.
0: Tant mieux. Gros merci à la gang de Transpro Logistique d'embarquer encore avec nous. Ils l'ont fait l'année passée, ils l'ont fait cette année. Ça, c'est vraiment le fun. Taggy Karting, encore une fois, je le souligne parce que, honnêtement, sans lui, il n'y a rien de tout ça qui se produit. Max Lalonde. Honnêtement, là, t'organises un concours, tu y vas même pas.
1: Max est un organizer.
0: Chapeau.
3: Il golfait dans la pluie hier, lui.
0: Il a décidé d'aller jouer au golf dans la pluie plutôt que prendre un petit jet privé tranquille pour Buffalo.
2: Quand même. Faut mais là, il va falloir se creuser la tête si le Canadien accède au tour suivant.
0: C'est pas fait encore.
2: J'ai dit si.
0: Oui, mais c'est pas fait.
1: Il y a un si, là.
2: Parce qu'il y a un si, mais on a toujours bien une victoire de la finale de conférence. Là, faut faire quelque chose.
0: Ouais, mais on penserait à ça plus tard.
1: Hey, si on va là, mettons, si on était capable de tous y aller. Là.
0: C'est 14 heures de char, la Caroline.
1: Non, mais il y a sûrement quelqu'un quelque part qui a un avion qui veut y aller aussi puis qui veut nous embarquer. Il va avoir du plaisir dans l'avion avec nous autres. Il faut que tu m'amènes au musée de char. Là.
0: Ouais, mais là, ah, ok, toi, tu veux aller pour le musée du char.
1: Non, non, je vais aller voir le Canadien, mais dans le jour, je vais aller voir le musée du char.
2: T'as 2h30 de route, mais ça vaut la peine. T'sais, c'est 2h30 de rally quand même. Là.
1: Okay,
2: quand,
1: okay,
2: Charlotte,
1: okay.
2: C'est un petit bout. Là.
0: Non, jamais entendu d'aller là.
2: Hein? Tout est possible. Si on y va pour les deux premiers matchs de la série.
0: Si on va Buffalo.
2: C'est pas fait encore. Si.
0: C'est pas fait encore. Il y a une chose, par contre, qui est sûre et certaine. Après la pause, c'est le bureau des commissaires avec Bruno Gervais.
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0: Pop est venu dans le bureau des commissaires avec Bruno Gervais. Salut Bruno.
1: Hey Bruno, comment ça va?
2: Salut Bruno.
6: Moi, ça va bien. Vous autres?
1: Ben oui, ça va très bien.
2: On pète
1: bien.
2: Le feu.
1: Canadien a gagné, tabarouette. On a trois heures de sommeil dans le derrière.
2: Ça maximum. Ben,
1: on est en forme.
0: Les gars, je vous donne les résultats des matchs depuis le début de la série. Okay? Les deux défaites du Canadien, 4-2, 3-2. Les trois victoires du Canadien, 5-1, 6-2, 6-3. C'est-tu moi ou c'est jamais serré quand on gagne? Puis dans le fond, le Canadien domine amplement cette série-là, Bruno?
6: Ben, moi, je pense que oui. Tu sais, quand tu regardes globalement, le Canadien est la meilleure des deux équipes, le plus souvent en contrôle. Tu sais, pour moi, là, c'est pas les sabres qu'on a vus contre Boston, c'est pas les sabres qu'on a vus même à plusieurs moments en saison régulière. Puis tu sais, tu vois le match, que même le match 4 à la maison, c'était pas le meilleur match du Canadien, mais tu sais, il était à leur portée. Fait qu'à mes yeux, en ce moment, oui, il y a eu des moments, tu sais, quand on regarde le début du match là, des Sabres, puis comment ça se passait, puis il a mené ça en début de deuxième période. On va dire que le Canadien pliait, puis pliait, puis pliait, mais ils n'ont pas cassé. Puis quand ils ont pris le contrôle, l'exécution, le talent, moi, c'est la meilleure des deux équipes globalement à la totalité des actions de la série à date.
1: Ouais. T'as-tu été surpris que le Canadien laisse Dobesch dans le filet après le troisième but? Il y a deux buts fermes en première période. Puis c'était-tu la bonne décision? Ça a été la bonne décision. Ouais. Ça a, oui, après, after the fact, c'est la bonne décision, mais...
0: est-ce que ça aurait été ta décision?
1: Ouais.
6: Oui, puis là, tu vois, hier, j'étais à l'antichambre avec Vincent puis Carbo, puis une des questions qu'on posait, puis là, tu sais, c'est parce que si t'as pause après, je l'ai regardé, puis sur le coup, tu vois, dans le bureau, c'était partagé. Quand on regardait le match, c'était partagé de le retirer, de le garder. Moi, ma réflexion, c'est il a mérité cette patience-là.
1: Oui.
6: Puis si c'était 3-0, c'est différent. Là, le Canadien marquait de l'autre bord.
1: T'as raison.
6: T'es quand même à un tir. Fait que moi, le regard à mes yeux, c'est pas dirigé vers Dobesch. C'est plus vers est-ce qu'on a besoin de faire quelque chose pour changer l'allure de ce match-là, pour réveiller les gars? T'étais à un tir. Toi aussi, t'avais marqué de ton bord. Puis moi, ce que j'ai adoré, tu sais, chapeau, encore une fois. Martin mérite d'être nominé au trophée Jack Adams pour les entraîneurs, c'est sûr. Tu sais, encore ce qu'il a fait en conférence de presse hier. Au lieu de dire, ah oh ouais, j'ai décidé de le garder. Il dit, non, moi, les gardiens, là, je connais plus ou moins ça. On a des gars que c'est leur expertise. On a des gars qui sont capables d'étamper sur ce genre de décision-là, signer le papier. Fait qu'il a demandé à Marco Marciano, est-ce qu'on le garde dans le filet? Ouais. Marco, il a dit, oui, garde-le là. Parfait, on va le garder là. T'sais, j'ai été vers celui que c'est sa force, lui qui s'occupe de cette situation-là, okay. Lui qui travaille avec Dobesch tous les jours, puis il a décidé de rester avec. Mais tu sais, l'affaire, c'est ça, c'est que t'as une équipe qui est extrêmement résiliente, t'as une équipe qui est capable de revenir de l'arrière comme ça, t'as une équipe qui marquait des buts aussi, puis là, c'est oui, le but numéro 2, le but numéro 3, tu voudrais qu'il le revoie, il y avait une grande différence du Dobesch des premières minutes, il était tellement cru dans son filet versus le Dobesch un peu plus tard en deuxième période. Fait qu'à un but d'écart encore, tu te dis, tu dis quoi? Je vais le laisser là. Ouais. Mais si ça fait 4-2, tu sais, il y en a un autre comme ça.
1: Exact.
6: Là, tu dis, OK, là, il y a un trou qui se creuse. Là, ouais. Je fais le changement.
1: Okay. Non, il n'y avait plus de marge de manœuvre rendu à 3-2. Là, il n'y avait plus de marge de manœuvre, ça, c'est sûr.
0: Je vous pose ma question du jour, messieurs. Je commence avec toi, Gilbert. Quel est le point le plus positif du match d'hier? Justement, Dobesch, la façon qu'il a rebondi,
1: oui,
0: avec son caractère.
1: Ça, c'est positif et tout ça, oui.
0: Le fait que le premier trio est encore allé chercher des buts, notamment 5 contre 5, troisième match de suite avec un but pour Caulfield, ou le fait que Demidov a marqué son premier but depuis le début des séries. Tu peux aller dans une autre direction avec une autre
1: non,
0: idée.
1: Mais, j'aime Demidov, j'aime l'option Demidov. Puis, même s'il n'avait pas marqué, il a quand même amené beaucoup, beaucoup d'offensives. Il drive le net, il amenait des rondelles au filet, il essayait de déjouer le défenseur. Puis il a créé quelque chose, Ivan Demidov, hier. Puis il a été récompensé. Il a marqué un but, il a eu une mention d'assistance sur le but de Jake Evans. Tant mieux pour lui. Mais tu vois depuis 2-3 matchs, 3-4 matchs, que c'est le Ivan Demidov qu'on a connu. Là. Il a du jump, il amène des pucks au net, il fait les bonnes choses. Il a été récompensé avec un lancer c'était lancé de toute beauté. Fait que moi, c'est Demi Dove.
0: Est-ce que pour toi aussi, Tony, c'est Demi Dove le point le plus positif de ce match-là?
2: Oui, c'est assurément. Je pense que ça va lui faire un bien énorme d'avoir réussi à marquer. On pourra jamais l'accuser de pas travailler. C'est vraiment pas ça le point. C'est que là, il y a eu plusieurs occasions qui n'ont pas entré dans le filet, mais son acharnement, à un moment donné, finit par payer. Et hier, c'est arrivé. Et là, soudainement, ben, ça commence à débloquer pour Caulfield. Puis c'est la même chose pour Demi Dove.
1: Ouais.
2: C'est d'excellentes nouvelles sur le Canadien.
1: Oui, absolument.
0: Bruno, le point le plus positif pour le Canadien hier, Dobesch qui rebondit, la production offensive du premier trio ou Demi Dove qui en marque enfin un.
6: Ben, regarde, tu vois, je bois mon billet Demi Dove un matin là, pour l'ambassadeur de Demi Dove, parce que c'était le joueur le plus hydraté sur la patinoire. C'est ça qui fait de la différence. Mais non, sérieusement, moi, ce que j'aime de lui, c'est que depuis le début des séries éliminatoires, il est deuxième dans l'équipe pour ce qui est des chances de marquer. Fait que tu sais, il crée des choses, il y a des occasions, mais hier, il venait créer ses occasions à l'intérieur. Puis hier, dans un match, tu sais, moi, je te dirais, le point positif, là, c'est Demi Dove, mais avec l'angle que dans un match où la première période, puis quand on regardait ça, nous autres, dans le bureau hier, on dirait que les gars avaient pas de jambes. On dirait que c'était lourd. Ils perdaient des batailles, ils perdaient des courses. Il y avait les gars, on dirait qu'il n'y avait plus de jus dans le tank. Là, tu te dis, ah, tabarouette. Là, ça va arriver des matchs. Là, on parlait de Gilbert, tu l'as vécu. Vincent racontait des histoires. Il dit, moi, je me rappelle, on jouait des matchs, match 3, match 4 à la maison. Puis j'arrivais au match 4. Puis c'est comme si j'étais rendu à la quatrième période de l'autre match. J'avais plus rien dans le corps. Puis c'est sûr qu'on ressentait du Canadien, mais tu avais deux gars qui avaient des jambes. Hudson puis Demi Dove, à mes yeux.
1: Ouais.
6: Puis tu as eu un peu d'énergie des trios 3 et 4 qui ont réussi à avoir des bonnes présences.
1: Ouais.
6: Mais ces gars-là, ils ont allumé le feu. Puis Demi Dove, il faisait pas de l'extérieur. Il rentrait à l'intérieur. Il attaquait les gars un contre un. Il va où ça fait mal. Il s'est fait pincer en début de série par Greenway. Puis il continue. Tu sais, il rentre à l'intérieur. Il challenge le défenseur. Puis hier, ça a payé.
1: Ouais. La façon qu'il sort du coin de patinoire, là, puis tu sais, il défie le défenseur justement. Puis il amène le puck devant le net. C'est sa grosse force. Il est fort sur le puck, il a des bons moves, tu sais, il baisse la tête, il shake la tête, shake les épaules, il est capable de déjouer des joueurs, il amène le puck au net. C'est pas un peu heureux, là. C'est pas un peu heureux, c'est un gars qui a un bon lancer. Il faut qu'il serve de son lancer quand il a la chance. Hier, son laser, là, wow, c'était un shot, là.
0: Il a décoché vraiment avec puissance et précision. Les trois, vous êtes allés du côté de Demi Dove. Il y a près de 3000 répondants sur notre sondage YouTube. Les gens sont pas allés dans cette direction-là. C'est même la réponse la moins populaire. C'est Dobesch qui a rebondi après avoir accordé 3 buts, qui est la réponse la plus populaire à 49%. Ouais, la production du premier trio à 27%. Et finalement, Ivan Demi Dove qui ramasse le reste à 21% et 2% pour la catégorie haute. Mais quand même, ça démontre qu'il y a beaucoup de positifs dans ce match-là. Et la table est mise pour un match hyper électrique demain au Centre Bell. Est-ce que ça se termine en 6? Vous allez me répondre après la pause.
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9: OK, on est dans le bureau des commissaires. Il est 8h16 avec Bruno Gervais. Messieurs, est-ce que ça se termine en 6? Bruno?
10: Ben moi, je vais rester avec ça. Ça a été ma prédiction du début de la série. Fait que je vais rester avec ça. Puis j'espère avoir l'air de savoir de ce que je parle une fois de temps en temps. En série éliminatoire, c'est tout le temps la saison des douches d'humilité avec les prédictions.
9: Mais Gilbert, ça se termine ça en 6?
11: Ben moi, je l'avais dit en 6 en début de série.
9: C'est exact.
11: C'est exactement. C'est ça. Puis tu sais, vous savez qu'est-ce que je pense des prédictions en 7. Là.
9: Ah, ça, c'est
11: vous
9: comme
11: le dirais
9: c'est
11: pas.
9: C'est tellement stupide, prédire ça en 7. Là.
11: Hein?
9: C'est comme les gens qui font ça, genre Arc, là.
11: Arc, ben ça, c'est comme.
9: Non, mais ça Canadien... pense que le Canadien ferme les lignes.
11: Oui, mais écoute, c'est
9: parce qu'on
11: même...
9: a raté notre coup,
11: oui,
9: là, dans la série qu'on ne t'aime pas.
11: Mais puis, il faut pas s'attendre, tu sais. Pensez pas que Buffalo vont se tourner sur le dos, là, puis se laisser flatter à Bédane, là. Tu sais, on va. On
9: c'est
11: va...
9: un peu ce qu'ils font depuis le début de la série, par contre.
11: Ouais, mais en même temps, on va donner un coup aussi, là, parce que. Puis, tu veux pas retourner à Buffalo pour un match. Tu sais, Bruno, tu le sais, tu sais. Pourquoi faire un voyage de plus? Partir la veille, puis check-in à l'hôtel, puis tu sais, t'as préparé pour un match numéro 7 quand c'est pas nécessaire.
9: Exact.
11: Fait que faites tout en votre possible pour terminer ça demain soir. Let's go, les boys.
10: Faut que tu le traites comme un numéro 7, là.
12: Ouais. Ah oh, oui, c'est clair.
11: Ah, exactement.
12: Mais tu sais, en même temps, le match numéro 6 qu'on ne t'aime pas, les gars, le Canadien a joué un match exceptionnel cette journée-là.
11: Méritait la game.
12: Ben, les deux équipes méritaient de gagner. Ça a été un match absolument incroyable contre le Lightning. Moi, j'ai de grandes attentes pour demain. Si le Canadien joue le même genre de match qu'il a joué contre Tampa Bay, Buffalo n'a aucune chance parce que moi, je persiste à dire que le Lightning est une bien meilleure équipe que les Sabres de Buffalo. Avec ce qu'on voit dans cette série-là, ils ont deux victoires, puis il y a une seule raison pour ça. C'est parce que le trio de Josh Norris avec Benson et Doan connaît une bonne série, puis ils ont été opportunistes au bon moment. Le Canadien est une meilleure équipe. Ça se finit demain soir. Les Sabres sont au plancher. Je vois pas comment ils vont faire pour se relever.
9: Si jamais vous avez raison et que le Canadien termine les livres en 6, la série va s'amorcer mardi soir en Caroline. Si jamais le Canadien ou les Sabres l'emportent en 7, la finale de l'Est va s'amorcer jeudi soir en Caroline. Donc, ça vous donne déjà une idée. Là, on a déjà le canevas, si vous voulez, des deux séries possibles. Alors, je donne rapidement, là, ce serait mardi, jeudi, samedi, lundi, mercredi, vendredi, dimanche. Donc, à chaque deux jours, aucun congé de trois jours.
11: Ça, j'aime ça.
9: Ce sont des bonnes nouvelles. Question pour vous, messieurs. Mm-hmm. Depuis le début de la série, est-ce que Tage Thompson nuit à son équipe? Ouh. Est-ce que les Sabres de Buffalo auraient été meilleurs si Tage Thompson avait été blessé? Bruno. Ouf.
10: Ben, c'est sûr qu'il est très bon pour lancer la rondelle le long de la rampe puis que ça pogne la bonne tige pour marquer. Mais c'est mon point, là, ce que je voulais dire à la fin de l'autre, là, t'sais, si ça arrive que les Sabres se font éliminer, leur bilan, eux, c'est qu'est-ce qui s'est passé avec Tage Thompson? Un premier trio avec Tuck puis Krebs qui a tellement été bon toute l'année, il y a plus de 40 buts, puis là, tout d'un coup, pouf, rien, puis à la grosseur du gabarit, puis tu sais, des pénalités niaiseuses de...
11: Ah, indiscipline complètement, frustration.
10: Ouais, présentement, là, c'est un gros point. Lindy Ruff, là, il doit se gratter la tête en disant comment je fais pour le relancer. Je suis surpris qu'il n'ait pas bougé un peu plus ses trios pour essayer d'aller chercher quelque chose, mais présentement, surtout là, avec la pénalité d'hier, il aide un peu plus aux Canadiens.
11: On dirait que Thompson t'es écœuré, là. Il joue comme un gars qui est écœuré de la saison. Là. Il a joué beaucoup de hockey, là, la médaille d'or, pis toute la patente et tout ça. Puis c'est comme s'il regarde. Pis son body language, là. Tu sais, juste là, sa face dans le warm-up, on était drette là. Moi, ce gars-là, dit cabarouette, on dirait que ça ne tente pas. On dirait que ça ne tente pas. Il n'y a pas d'entrain, il n'y a pas rien. Tu sais, tu regardes Zach Benson à côté, flyer dans le warm-up, tu regardes Tage Thompson, pas pareil pantoute. Son body language, sa façon, tu sais, il n'y a pas de sourire dans la face, il n'y a pas d'intensité dans le visage. C'est. Il joue, on dirait, juste pour jouer. That's okay. It.
9: Mais est-ce qu'il nuit au point que les Sabres seraient meilleurs s'il était absent?
12: Ben, moi, j'irais
11: pas.
12: Je
11: pense pas, parce que t'as quand même, c'est quand même dangereux. Là, ça, faut, quand il est à l'as, il faut quand même que tu soucies de lui. Parce que
9: tu soucies de lui, mais il y a deux buts chanceux à date.
11: Ben ouais,
9: et il y a des mauvaises punitions qu'on peut direct. Honnêtement, hier, là, le Canadien, à ce moment-là, c'est 4-3. On vient juste de marquer. Là. Mm-hmm. Tu prends une mauvaise punition, ça fait 5-3. Je m'excuse. T'as coûté le match à ton équipe en grande partie.
10: Encore
9: là.
10: Une fois. Ouais.
12: Non, clairement, il est très indiscipliné, mais il y en a pas moins que c'est un gars qui, c'est un joueur offensif pour gagner, il faut que tes meilleurs soient les meilleurs présentement, mais ils sont pas capables de le faire produire, il est pas capable de se lever, puis ça, ben, une réputation d'un gars pas capable de se lever en séries éliminatoires, ça fait très mal au portefeuille un jour ou l'autre, parce que les équipes, ils regardent
11: ben
12: ça,
11: oui.
12: Là.
11: Ben et oui, ça c'est sûr, là.
12: Moi,
9: Alex Stock.
12: Ben, Alex Stock, lui, c'était un très, très bon exemple. Il devient joueur autonome le 1er juillet. Et, son étoile parlait un peu. Là, il fait pas la différence. Là, on parle de Thompson. Alex Stock est encore plus discret que Thompson offensivement.
9: Ouais. Mais au moins, il n'y a pas de mauvaise punition.
12: Non, au moins.
9: Là est le point.
12: C'est ça.
9: Écoute, un joueur qui va devoir en donner plus, c'est celui qui va être entre les deux poteaux pour les Sabres. Puis honnêtement, je sais pas c'est qui. Hier, on y va avec Ekko Pekka-Liukkonen. Ça s'est pas super bien passé. Alex Lyon débarque. Écoute, il a l'air dépassé par les événements. Vous êtes Lindy Ruff. Qui est votre gardien pour faire face à l'élimination demain soir au Centre Bell? Je commence avec toi, Bruno.
10: Oh, une bonne question. Tabarouette, j'aurais... Hey, c'est pas évident, là, les deux présentement. Tu as le point de réaction, tu te grattes. J'irais avec UPL.
9: UPK?
10: Ouais, UPK, excuse.
9: Liukkonen, excuse-moi, je sais pas pourquoi j'ai
10: Liukkonen, c'est UPL.
9: Ouais. C'est moi qui ai appelé UPK hier toute la journée, mais c'est UPL, excuse-moi.
10: Ouais, j'irai avec lui. J'irai avec UPL pour ce match numéro 6.
9: OK, Gilbert.
11: Moi, j'irai avec Alex Lyon parce qu'il est venu en relève justement à Liukkonen qui a donné un mauvais but contre les Bruins de Boston. Par la suite, ça a très bien été pour les Sabres de Buffalo. Il a gagné le premier match. Fait que moi, mon homme, ça serait Lyon demain dans le net.
9: OK, tu reviens avec Lyon, tourné.
12: Convaincu que c'est Lyon qui va garder les buts demain parce que Lindy Ruff vient de gaspiller sa cartouche. Il l'a sorti hier, Liukkonen. Faut que tu donnes une chance à Lyon de gagner le prochain match parce que lui, il est venu passer à mop là, en relève. Et lui qui a embarqué. Donc, donne-lui une chance de rester dans le filet au prochain match. D'une manière ou d'une autre, avantage canadien devant le filet. Très à l'aise avec Dauberge. Surtout la manière qu'il s'est redressé hier.
11: Absolument.
12: Beaucoup de caractère. Et sur certains aspects, le Canadien, pour moi, est nettement meilleur dans cette série. Puis devant le filet, ça fait partie de l'équation.
11: Puis demain, il faut dire, les gars, ça, c'est le sentiment d'urgence. C'est le, tu sais, il faut closer la série. Puis c'est Martin Saint-Louis avait tellement bien préparé son club pour le match numéro 6 qu'on ne t'aime pas. Là. Le Canadien a joué toute une
9: maison.
11: Puis je suis persuadé que ça va être la même chose demain. Ça va être écœurant.
9: Puis autant du côté des Sabres, ce matin, dans les radios sportives, les BPM Buffalo, on se pose la question, qui sera le gardien?
12: Bien sûr.
9: Je suis tellement content que cette thématique-là qui est revenue tellement souvent toute la saison...
11: Qui goal demain?
9: On s'est pas posé la question une maudite fois à date, parce que hier, Martin Saint-Louis a décidé de faire confiance à Dauberge, peut-être à envers contre tous. Moi, j'étais vraiment pas convaincu de celle-là. Je pense que vous êtes à la maison, vous aussi, vous vous êtes du moins posé la question, est-ce qu'on le sort? Ben là, on n'a pas besoin de se poser ce genre d'interrogation-là. Ce sera de bêche et tout le monde a pleinement confiance en lui et lui-même a confiance en lui. Alors, une épine dans le pied de moins, honnêtement, parce que c'est pas le fun là, d'avoir ce genre de discussion-là en ondes, à nos armes, tout le temps, la
11: répétition. Ça aurait été une grosse distraction.
10: Mais tu sais, en termes de vécu pour un gardien recru, faut pas l'oublier, oui, il y a le caractère, il y a l'adversité, il y a le fait que les trois des quatre premiers tirs rentrent, puis dans un match super important. Mais tu sais, c'était clair à mes yeux, en tout cas, ce que Buffalo voulait faire hier. Puis à travers une série, c'est que tu as une guerre d'ajustement qui se fait sur les unités spéciales, sur bien des facettes. Mais là, hier, là, tu avais tout le temps un chandail bleu planté au haut du demi-cercle du gardien, puis il amenait des rondelles d'un peu partout. Il ressemblait aux Hurricanes de la Caroline dans certaines présences où c'était juste rondelle d'un pied d'auberge de partout, puis on va le déranger, on va être planté devant lui, on va rentrer en dessous de sa peau. Puis il a réagi à ça. Oui, ça a mal été au début, il a reculé, il a eu le réflexe de reculer, il cherchait de la place. Puis à un moment donné, il a dit hey, « Non, je vais aller me battre au haut de mon demi-cercle. » Il a repris sa confiance. Il s'est mis à donner un peu de Sherwood au gars en avant parce que là, gars, tassez-vous. Ça, c'est mon spot.
9: Exact.
10: Ça, moi, j'ai trouvé ça impressionnant.
9: Puis tu parles de défier les tireurs. Là, moi, l'arrêt qui me vient en tête, c'est celui sur Konsta Hellenius. Il vient juste de lui concéder un but.
12: Ouais.
9: Et Hellenius reçoit une belle passe. Oh. Et il est sorti profond. Il a tiré la jambière. Puis je me suis dit, ah, OK. Entre les deux oreilles, il est encore solide. Ouais, ça va bien se passer. Merci, Bruno. Excellente intervention. Puis on se reparle la semaine prochaine.
12: Salut, Bruno. Bonne fin de semaine.
10: Hey, bon week-end, la gang.
12: Salut, Bruno. Bye-bye. Hey, déjà, tantôt, tu disais, là, advenant le cas que le Canadien en finit. Là, avec les sables là, demain.
11: Advenant le cas, si.
9: Ouais, un gros si.
12: Un gros si. Son conditionnel, évidemment. Ouais. On jinxe rien. Donc, mardi, jeudi en Caroline. Ça, c'est réglé.
9: Oui.
12: Samedi à Montréal.
9: Oui.
12: Qu'est-ce qui se passe la semaine prochaine à Montréal?
11: Grand Prix.
12: Ha! Crescent, samedi soir, Montréal, le Canadien et le Grand Prix dans la même fin de semaine.
11: Aïe, aïe, aïe.
12: Spectaculaire. Oh boy!
9: C'est sûr qu'en fait, vu que le Grand Prix qui a été devancé,
12: mais là,
9: parce que ça ne doit pas être arrivé souvent que le Canadien est encore en vie pendant que le Grand Prix joue.
12: Quel scénario!
11: C'est Noël, mesdames et messieurs!
12: Non, mais pensez à ça!
9: Tu sors au centre-ville ce soir-là.
11: Non, mais c'est pas ça. Désolé, moi, je pense aux gens qui ont des business, des restaurants et tout ça autour du Centre Bell et tout ça. De un, il y a du hockey. De deux, c'est le Grand Prix en même temps. Tu sais qu'il y a beaucoup de commerçants qui font leur année pendant les
12: Grand Prix.
11: Là.
12: On les s'en hôtels.
11: Fait que même
12: le partisan des Hurricanes. Alors, voilà Montréal, mettons, tu sais. Mettons, là, qu'il y a une série Canadien Hurricanes. Je vais m'acheter un billet, ben aller voir le Canadien contre mes Hurricanes.
9: Un samedi soir, je vais être bien.
12: Ouais, ben oui, tu sais, avec le Grand Prix, il va être le fun. Aïe. J'espère qu'il est prêt à sortir le chéquier.
9: C'est sûr.
12: C'est
9: sûr. Ça va dire qu'on a une ville vivante. C'est ça qui est le fun.
12: Ouais,
11: ben, c'est quoi? Apparaît ça dans les estrades hier, qu'on a une ville vivante. Puis Buffalo, c'était un salon mortuaire.
9: Mais honnêtement, je m'ennuyais de ça, d'avoir un peu de frénésie dans la place.
12: Ouais.
9: Tu sais, ça va être, on l'a parlé là, hier, ça va être le premier samedi soir avec un Sandel plein depuis 11 ans. En série.
12: Fait que ça se peut que Mr. Saturday Night ait deux samedis en ligue au Centre Bell. Ça se pourrait, ça.
9: Alcool, monsieur samedi soir.
11: Moi,
9: ça de le voir demain.
11: Il était Mr. Thursday Night, puis regarde, il est là,
9: puis il est là, merci chances. Beaucoup quand même. Ça va beaucoup mieux. On parle beaucoup depuis le début de l'émission de la décision de Martin Saint-Louis de conserver Dobbèche devant le filet. On n'est pas des coachs. On le dit, une chance qu'on n'est pas des coachs, parce qu'on ne sait pas si on aurait pris la même décision. Après la pause, on en a un coach. Puis je ne sais pas s'il aurait pris la même décision. On va demander.
12: Faut qu'il se mouille.
9: Michel Bergeron, au retour.
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9: Comme à tous les lendemains de match en série, on est content de le retrouver. Salut, Bergy!
12: Salut, hey, Michel!
11: Comment ça va, Bergy?
22: Ça va.
9: Quel match!
22: Quel match de hockey. Hein? Hier, là, je regardais ça là, en première période. Puis Gilbert, t'avais raison. Hein? T'as raison quand tu dis que ça doit être un salon mortuaire à Buffalo.
11: Ben oui.
22: Sais-tu pourquoi? Parce que les amateurs de Buffalo regardent le match puis ils disent, ben voyons donc, ils sont bien meilleurs que nous autres.
9: C'est vrai. Mais non, mais c'est vrai que ça frappe, ça saute aux yeux.
22: Tu sais, en première période, là, les sables de Buffalo étaient partout. Ils ont voulu sortir en force. Le Canadien, avec son système de man-to-man, là, était pas mal mélangé en première période. Mm-hmm. Là. On passait là, beaucoup de temps dans le territoire des sables de Buffalo. Mais à un moment donné, là, tranquillement, là, on a repris le contrôle du match. Puis, tabarouette, tout ce qui arrive dans le match, j'ai tellement de notes, les boys, là, que je me retrouve plus.
9: On peut-tu partir avec Dobesh, Bergy? Je pense que c'est vraiment la question que tout le monde veut t'entendre, ouais. Parce que Martin Saint-Louis prend la décision de déléguer vers Marco Marciano, et avec le regard à Trevor Letoski, laisse Dobesh devant le filet. Sois honnête,
22: c'est
9: là.
22: C'est Letoski, là, dit go, là. Je pense que Martin fait le changement. Mais quelle bonne décision.
9: L'aurais-tu fait, toi, Bergy, le changement? C'est ça que je veux savoir.
22: Bon, peut-être. Tu sais, là, c'est facile pour moi de dire oui ou non. Des fois, je l'ai fait et ça a apporté des fruits. Puis des fois, je l'ai regretté de ne pas l'avoir fait. Demandez à Stéphane Fizet.
12: Oui.
22: Stéphane Fizet, à un moment donné, je l'ai laissé devant le filet trop longtemps. Puis finalement, on a perdu le match. Mais hier, Dobesh, là, Gilbert va s'en rappeler, ça me faisait penser à Grant Fuhr avec les Oilers d'Edmonton. Tu sais, donnait des mauvais buts.
9: Ouais.
22: Puis on s'en foutait à Edmonton. On marquait des buts. Finalement, lorsque le pointage était 5-3 en troisième période, Grant Fuhr fermait la porte.
9: Oui.
22: Hier, Dobesh, c'est un peu ça qu'il a fait. Il a donné des mauvais buts. Il n'était pas dedans. Puis, je ne sais pas si c'est la fatigue ou le manque de concentration. Mais en troisième période, là, il n'est pas question. Pas question d'accorder un but au sable de Buffalo.
11: L'arrêt sur Thompson en deuxième période.
22: Oui, ouais,
11: ça a été un point tournant dans le match. Là.
22: C'est le point tournant du match.
11: Ouais, ouais.
22: Et après ça, ben encore une fois, Lane Hudson, tabarouette. À tous les matchs, il trouve une façon de mettre un coéquipier en valeur. Hier, sur le but d'Anderson, comme il l'avait fait là, lors du match précédent avec Caulfield, là, tu sais, il les met tellement dans le clair, là. C'est incroyable.
9: Mm-hmm.
22: Tu sais, Hudson doit dire à ses coéquipiers, là, quand on arrive dans une situation de 2 contre 1, là, assure-toi que ton hockey est sur la patinoire.
11: Ah oui.
22: Moi, je vais le trouver, ton hockey. Il est bon, ce petit gars-là, ça se peut pas. Moi, j'en reviens pas. Je regardais les 3 étoiles du match, il y a Demidov, Hudson, Suzuki. Je regarde la moyenne d'âge de ces kids-là, là. Mm-hmm. 22 ans, 23 ans, c'est toujours comme ça à tous les matchs. Pas plus de ça, les boys, là. Jouer sur la route, là, c'est tellement reposant dans le sens de pas de distraction. Là, ils vont revenir aujourd'hui. Là, la matante, puis mon oncle, qui veulent avoir des billets. Puis le petit n'a pas dormi depuis 2 jours. Puis, tu irais-tu me chercher une pinte de lait? Quand t'es sur la route, là, tu n'as beaucoup de distractions.
11: Ouais.
22: Et tu n'as pas de distractions.
9: Exact.
22: Quand t'es à la maison, là, ben écoute, ce sont quand même des humains, là. Ils savent ce qui se passe. L'engouement, la folie qui se passe ici au Québec, là, sont dérangés un petit peu quand t'arrives à la maison. Tandis que sur la route, Gilbert, tu le sais, le repas d'équipe, on relaxe, petite carte. On fait des choses différemment. Puis,
11: ouais.
22: Hier, là, quand ils ont pris le contrôle du match en deuxième période, là,
11: Bergy, Demidov ne jouait pas mal, mais à quel point tu penses que d'avoir marqué hier, ça va y faire du bien? Toi, dans t'as coaché des marqueurs et tout ça, les gars étaient dans des slums, puis ils forçaient, puis à un moment donné, pouf, ça rentre. Ça lui enlève quand même un petit peu de pression sur ses épaules, ça, non?
22: Ben oui, Gilbert, faut que tu leur fous la paix. Tu sais, là, ces gars-là, c'est des naturels. Ces gars-là, là, ont passé leur vie à marquer des buts, que ce soit Demidov ou que ce soit Slavkovski, Caulfield. Ils ont passé leur vie. Depuis qu'ils ont 10-12 ans, qu'ils marquent des buts. Tu sais, arriver devant les coachs, je pense que les coachs, puis je pense que Martin Saint-Louis fait ça d'une façon extraordinaire. Je pense qu'il leur fout la paix. Il sait comment que ça marche, là. Tu peux pas être bon tout le temps. Mais comme René disait à Céline, faut que tu sois bonne quand ça compte.
9: Mmh.
22: Comprends-tu? Puis là, ça compte. Puis les gars, ils savent.
9: Ça, mettons, là, ça veut-tu dire, quand tu fais le clip avec Gilbert, c'est là que ça compte, Céline. C'est là pour que tu performes.
11: Déjà, ça l'a lancé sa carrière.
9: Et voilà.
11: Les gars, c'est ça. Qu'est-ce que tu veux que je te dise?
22: C'est pour ça que je le disais. Je me rappelle, moi, je me rappelle de tout ça, là. Écoute.
9: Bergy, je t'amène ailleurs.
11: Hey, moi, je me rappelle de toi, Bergy. Une fois, on jouait contre vous autres. Moi, je jouais pour le Canadien. Toi, tu coachais Nordique. Puis t'étais chum avec Pierre Lacroix, qui était mon agent. Puis mon tabarouette de Bergy, t'étais venu me réveiller dans ma... Enfin, je dormais chez Pierre, je sais pas pour quelle raison, mais t'étais venu me réveiller dans la chambre. Hey, non, réveille-toi, mon tabarouette.
22: Tous les trucs étaient bons. Hein?
11: C'est ça, Tommy.
22: Si je vous contais tout ce que j'ai fait à Trois-Rivières en plus, là, il a bouché les toilettes puis changé les ampoules des chambres de joueurs. Puis en tout cas,
9: on se fait une chronique à un moment donné, anecdote si tu veux, Bergy. Je pense qu'on aurait du fun.
11: C'est le fun de boucher les toilettes du vestiaire adverse. Hein? Hey, y a de la merde.
9: On se fait ça pour une autre fois. Bergy, je veux t'entendre parce qu'à l'époque où est-ce que tu dirigeais, c'était pas pareil. Je pense que le hockey a évolué. D'avoir Martin Saint-Louis qui délègue et qui prend pas la décision en one-man show, mais qui demande à la task, qui consulte son entraîneur-chef des gardiens. Est-ce que c'est quelque chose qui était possible à ton époque? As-tu fait ça ou c'était toutes les décisions étaient sur tes épaules?
22: Écoute, ça, c'est pas possible. Dans mon temps, j'étais tout seul.
11: Il n'y avait pas de coach de goaler, désolé.
22: Moi, quand j'ai commencé, justement, ma première année, j'arrivais de junior, moi, là. J'arrivais de Trois-Rivières, j'arrive dans la Ligue nationale, je suis nommé coach en chef, pas d'assistant.
9: Hey.
22: Pas de coach de goaler, pas de coach de défense, pas de psychologue, de psychiatre. Je faisais tout.
12: Ah ouais, Blatic, dirige.
9: Tu t'es battu les bâtons, puis t'as filé tué les patins
12: aussi. Ouais, rendu là.
22: Non, mais presque. Mais demande à Pierre Gervais, là, il était avec moi à Trois-Rivières à l'époque. Là. J'étais le directeur gérant, coach. Je m'occupais de tout, les voyages.
11: Les repas, tout le patin.
22: Aujourd'hui, je regarde ça, la technologie aidant en plus. Tabarnouche, je les trouve chanceux. Tiens, maintenant, là, Martin Saint-Louis peut déléguer. Moi, je pouvais pas déléguer, j'en avais pas. Mm. Là, c'est la raison pour laquelle, à un moment donné, j'avais dit à Maurice Pilion, moi, mon directeur gérant, ça me prend un assistant, ça n'a pas de bon sens. Tu sais, en plus de ça, j'étais green, moi, j'arrivais du junior. Mm-hmm. Puis je coachais des gars de mon âge, fait que... Puis là, c'est là que j'ai engagé Charles Tufaux qui m'a aidé avec à Québec. Mm-hmm. Mais aujourd'hui, là, les équipes sont bien entourées. Mais il en demeure pas moins que la personnalité des coachs est importante. La personnalité de Martin Saint-Louis déteint sur le Canadien. Regardez Lindy Ruff. J'ai coaché Lindy à New York. Moi, c'est un sacré bon gars. Mais regarde sa personnalité comparée à celle de Martin. Ça dégage pas de la même façon. Mmh. Tu sais, Martin, là, il est enthousiaste, il est derrière le banc, il leur parle, il leur donne une petite tape dans le dos. Lindy, il semble dépassé un petit peu par les événements. En plus de ça, écoute, regarde les joueurs clés, là, tu sais, j'en dis beaucoup, là. Tu sais, Thompson, Toc, il me fatiguerait en tabarouette, moi. Il est-tu paresseux, ce gars-là?
9: Il fait rien, ça glace. Mmh.
22: Il est paresseux, tabarouette, il glisse, il s'en va au banc, là, il provoque souvent des trop d'hommes sur la glace tellement, quand il se dirige vers le banc, il va trop tranquillement. Il me fatigue, lui. Non, je pense que le Canadien a toutes les qualités pour...
9: Puis une autre case que le Canadien coche, c'est l'abatteur des unités spéciales. Hier, l'adversaire prend deux punitions, dont une très mauvaise. Ouais. Tu es deux en deux et de l'autre côté, lorsque la porte s'ouvre, dont à 6 contre 4 en fin de match, tu fermes la porte. Faut l'avouer, cette bataille-là, depuis le début des séries, avantage Montréal.
22: Ben oui, absolument. Puis en plus de ça, mais les avantages numériques, ça fonctionne par séquence. Hein? Quand ta séquence est bonne,

0: gars-là. Puis ils sont tellement enthousiastes. Puis tu vois cette gang-là, là. Colin, les gars s'aiment. Tu le vois, là.
1: Mm-hmm.
0: Tu sais, les gars, les bobans, là, c'est pas du fake, ça, ou de la frime, j'appelais ça comme vous voulez.
1: Mm.
0: Moi, j'aime ça, là, qu'il y ait de la passion. Puis là, le Canadien en a de la passion. Puis ils n'ont pas de... Tu sais, demain, on parle encore une fois de la foule demain au Centre Bell. Ils n'ont pas besoin nécessairement de la foule, parce que des fois, la foule, c'est comme la foule d'un boxeur, hein? La foule, quand elle crie au boxeur, « Ah ouais, ouais, ouais, le boxeur, des fois, il est trop prêt. » Laissez-les aller, puis en tout cas...
2: Ça se termine-tu en 6, Bergy?
0: Ben oui, demain, c'est terminé, là, voyons donc. C'est terminé, là, avec tout... Pas nécessairement, parce que je pense que Buffalo n'a plus... Écoute, je regarde Thompson, puis j'ai parlé...
2: Toc, ils n'ont pas de... Moi, de leur... Tu sais, Bergy, t'en as vu des joueurs de hockey dans ta vie, là. Le body language, le visage d'un joueur, ça t'en dit beaucoup. On regardait le warm-up, moi, puis Tony, on t'approche hier, tout ça, c'est tabarouette.
1: Pas bien, mais mets-toi un casse à la tête, ouais, là. Mets-toi un casse à la tête, là, pis ouais, le warm-up, là, tu sais, moi, là, ça m'a toujours fatigué.
2: T'as raison.
1: Ça m'a toujours fatigué, les podcasts pendant le warm-up. Je trouve que ça fait pas sérieux. Dans un match de série, ouais. En tout cas, Thompson, il montrait ses cheveux au vent, là.
2: Pis t'as Zach Benson, qui lui, là, il est tout feu, tout flamme, pis il saute partout, pis tu sais, lui a connu un bon match. Lui était prêt à connaître un bon match. Mais les deux autres, leur body language, la façon qu'ils se comportent sur la glace, puis non, regarde, ça en dit beaucoup.
0: Vous avez raison, là, ça se compare pas. Ça se compare pas. En plus de ça, Daubèche, hier, là, peut-être, là, en retournant, il dit ouais, ce soir, là, j'étais pas sharp au début du match. Là. Je pense qu'encore une fois, il va garder un esprit de bon match demain.
3: Ah oui, c'est sûr. La confiance lui sort par les oreilles.
2: Certain,
3: ça, c'est sûr.
0: Même Buffalo, ils ne savent plus là, qui va garder.
2: Tu ferais quoi, toi, Bergy? Tu reviens-tu avec Luconen ou tu t'en vas avec Lyon?
0: Moi, je m'en vais avec Lyon.
2: Ouais.
0: Parce que Luconen, là, il y a un doute. Il y a un doute dans sa tête. Là. Mm-hmm. Il se bat avec le puck. Il boxe la puck régulièrement. Non. Puis, en plus de ça, là, moi, je pense aux Canadiens, là. Dans le moment, là, il n'y a personne qui veut être le héros, tu sais. Là, ils font les bons jeux. Hudson, entre autres, là. Hudson, là, on a l'impression que ce petit gars-là veut juste jouer au hockey puis faire plaisir. Bien sûr, les boys, il est-tu bon?
2: Il est extraordinaire. Oui, mais Pat, moi, honnêtement, Bergy, j'ai 63 ans, t'étais plus vieux que moi. J'ai jamais vu un gars aussi combatif que ça. Ça n'a pas d'allure. Il abandonne jamais.
0: Lui, là, tu l'emmènes jouer sur la rue avec les petits gars, il va aller jouer. Il aime ça jouer au hockey. Puis avez-vous vu le commentaire qu'il a fait hier après le match, lorsqu'il a dit « Ouais, la passe à Anderson, pour moi, c'est le but... qui a fait tourner la match de voir. Elle dit « Ouais, ça a été une passe chanceuse. »
3: Il a lancé ça au hasard, bien sûr. Bon, Bergy. Hey, j'ai déjà hâte de te reparler lundi. J'espère que ce sera parce que le Canadien aura mis fin à sa série.
2: Parce qu'on se prépare pour la deuxième ronde, mon désolé, lundi, peut-être.
3: Troisième
2: ronde, c'est ça. Ben oui, gars, je suis mêlé.
3: Pas grave, pas de stress.
2: Je suis tort, hein?
3: Là, je suis bien correct, ça arrive. Salut, Bergy, on s'en parle bientôt.
0: Reposez-vous, vous avez l'air excité un petit peu.
2: Salut, Bergy!
3: Bye-bye, Michel Bergeron, toujours content de lui parler le lendemain de match.
1: C'est comme
3: Canadien
1: la voix de l'au-delà quand on parle à Bergy au téléphone. Hein, il y a une voix particulière. C'est impossible de ne pas reconnaître Michel Bergeron.
2: Ouais.
1: Le tigre.
2: C'est le fun de parler d'hockey.
1: Il y a encore le feu des yeux, notre Bergy.
3: Honnêtement, j'ai eu la chance de travailler avec lui à TVA Sport. Puis la façon, je vous explique rapidement, là, à TVA Sport, il y a 6 téléviseurs dans le bureau de Dave Morissette en direct. Où est-ce que pendant la soirée, évidemment, on suit le match canadien, mais il y a aussi 5 autres téléviseurs où est-ce qu'on peut regarder le match des Pingouins, des Flyers, du Kraken, peu importe. Puis il y a aussi d'autres sports, tu sais, un bon match important des Yankees, peu importe. Bergy, il arrivait toujours en après-midi, puis moi je suis déjà en train de travailler, puis là il me dit « Hey! Les Blue Jays sont à TV cet après-midi, là. » Mais c'est à TV, là. C'est un vrai passionné. Il est un tripeur. Pas encore à son âge. Il aime le sport. Il en manque. Chapeau à lui.
1: Quand je voyais le centre Vidéotron rempli de partisans du Canadien, puis que j'entends Michel Bergeron, t'sais, prendre le Canadien, faut le dire.
3: Le CH, ouais.
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0: réponse. Et le Québec est devenu canadien de Montréal.
1: Ben c'est normal.
0: Mais je sais que c'est normal.
2: Ça fait 30 ans.
0: Je comprends.
1: Parce que si tu étais encore axé, puis c'est correct, là, vous avez le droit à la maison, il y en a sûrement qui nous écoutent. Ouais. Mais si vous êtes encore dans « je suis un anti-canadien parce que je prends pour Québec »,
2: ça fait 30 ans.
1: Mais c'est parce que c'est dommage, parce qu'à la place d'embarquer dans la vague puis d'avoir du plaisir. Si vous êtes rendu des fans des Bruins, c'est correct, vous avez une équipe. Mais si vous êtes juste anti-canadien, je prends pour les 31 autres clubs. Et je trouve ça plate.
0: Ben, tant pis pour vous.
1: Mais je peux pas parler parce que je l'ai pas vécu la réalité puis je l'ai pas vécu de Québec. Fait que si vous êtes à Québec puis vous avez envie de penser comme ça, c'est correct. Mais honnêtement, c'est le fun en maudit prendre pour moi ces temps-ci.
0: T'sais, mon père est de la génération nordique de Québec, Michel Bergeron, là, puis Gilbert. Si vous avez le même âge à peu près, mon père, c'est un grand partisan des Nordiques, détenteur de billets de saison. Il n'y a rien qui n'aurait pas fait les Nordiques, puis son Burgi. Mais aujourd'hui, il prend pour Canadien.
1: Mes parents aussi étaient Nordiques. Aujourd'hui, il prend de Montréal.
0: À un moment donné, c'est que t'as pas le choix. Comment tu veux pas aimer un club excitant de même? C'est impossible. T'sais, tu regardes Lane Hudson aller, je regrette, mais ce petit gars-là, il va avoir des fans de lui partout dans la ligue, là, de la façon qu'il se comporte. Là, il brille sur tous ses feux en série d'après-saison.
1: Ouais.
0: Là, tout le monde le regarde.
3: Je suis surpris que tes parents prenaient pour les Nordiques.
1: Moi, ça.
3: Ta mère avait pas un poster de moi dans sa chambre.
1: Ouais, mais peut-être que c'était de l'époque où t'étais à Québec, là, je sais pas.
0: Ah.
1: Pas demandé.
3: C'était pas en forme avant.
1: Je sais pas.
0: T'avais ton six-pack pareil à Québec, là.
3: Ça le
1: six-pack. Là encore, aujourd'hui. Avez-vous fait votre training hier, finalement?
0: Ma petite sieste, moi. Mais lui, il a poussé de la fonte, là, lui. Oh oui.
3: Non, après-midi, j'étais allé juste. Tony dormait un peu, mais je voulais. Tu sais, moi, je faisais un podcast après ça. J'étais allé m'entraîner. Tony, t'allais dîner.
0: Ouais.
3: Moi, c'est ça. J'ai dîné après, puis après ça, on s'est en allé à l'aéroport.
1: À l'aéroport. Parfait,
3: je l'ai invité. Excellent. Je l'ai invité à venir.
1: Venir s'entraîner.
3: Mm-hmm.
1: T'entendais pas?
0: Ben, j'avais pas amené mes jogging.
1: Ah, voilà.
0: J'étais pas équipé pour
1: t'es
0: ça.
1: Pas équipé.
0: Ouais, c'est ça qui arrive.
1: Je comprends. Tu t'expliques. OK, on va aller à la pause de l'autre côté. Il y a
3: vas-y. Si, il y a peut-être. S'il y a quelqu'un qui veut nous amener en Caroline, puis on reste 2-3 jours, là, c'est sûr qu'on va y aller.
1: Workout obligatoire à l'hôtel.
3: Ah oui, absolument.
0: Ah, c'est pas le choix.
1: On a pas le choix, c'est obligatoire.
0: Sortir la comment est-ce qu'on appelle ça? La barre des jambes? On fait ça.
3: Ouais, sortir, c'est ça.
0: Surtout que si on le fait en auto, c'est possible. Tu vois, on est craqué de main, ça se pourrait, tout est possible.
3: C'est surtout de bons soupers d'équipe aussi, tu sais, la veille de la game.
1: C'est important, ça. Ça? C'est important.
3: Team bonding, baby.
1: La série du Canadien pourrait se terminer demain soir, mais il y en a une qui s'est terminée hier soir, et honnêtement, si vous n'avez pas vu le premier but du match, un but, probablement le plus beau but des séries à date. Un but vraiment franchement spectaculaire. On vous en parle dans 2 minutes.
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5: Allez, est-ce que t'as le but de Mitch Marner? J'aimerais ça. Ok, pas de problème. Je vais vous le décrire. Il y a 1 minute de jouer au match entre les Golden Knights et les Ducks. Et Marner s'amène genre d'échapper un contre un envers le gardien de but adverse. Et là, il s'est ramené la rondelle entre les jambes, Gilbert, et il a marqué un but.
6: Il a comme viré de côté, tellement... patiné un peu de reculons, il est revenu d'avant et...
7: Ça, c'est du talent.
8: Ah ouais. Des mains.
5: Ah, mais ça prête du courage. Des couilles pour faire ça en série, là.
6: Ouais, puis as-tu vu l'autre passe qu'il a faite après? Mitch Marner, c'est tout un joueur de hockey. Je regrette, là. Je sais qu'à Toronto, il était un petit peu comme le mal-aimé, là. Mais je pense qu'on s'ennuie de Mitch Marner du côté de Toronto.
5: C'est parce qu'il est rendu à 18 points, le Marner. Puis il est de loin de premier dans la ligue, là.
8: Ouais, ouais. Puis là, c'est ça. Là, il est dans la course pour le Conn Smythe actuellement, là, Mitch Marner.
5: C'est le candidat du côté de Vegas, là.
8: Ouais, mais c'est ça. Mais dans son équipe, c'est certain. Là, on verra comme il reste encore beaucoup de travail à accomplir pour se rendre jusque-là. Mais présentement, surtout dans la série contre Anaheim, il a été spectaculaire. Puis quelle perte pour les Leafs de Toronto, là. Au risque de me répéter, là. Puis ça confirme ce qu'on a répété toute l'année dans cette émission. Les Leafs ne se remettront pas du départ de Mitch Marner. Ils vont le regretter pour des années à venir. Ouais, cette perte-là, elle ne peut pas se quantifier. Puis, honnêtement, c'est pas juste la faute de l'organisation des Leafs qu'ils soient partis. C'est les partisans qui ont sous-estimé la part de Mitch Marner pendant toutes ces années-là. Un produit local qui avait à cœur les succès des Leafs. Souvenez-vous du jeune Marner quand il est arrivé à Toronto. Comment il était, comment il agissait. Mais la pression environnante, le fait que cette équipe-là n'ait pas gagné en série, on dirait que on tirait boulet rouge sur Marner. C'était constamment la cible.
6: C'était facile. Ouais,
8: parce que c'était le produit local, d'abord et avant tout. Et puis par la suite, ben là... c'est...
6: Mais il a toujours produit des saisons de 80 points, 90 points, tout le temps.
5: Permettez-moi un mot, par contre, là, t'as raison, t'as 100% raison. Et parfois, on fait la même chose à Montréal. Des gens qui shootent sur Jonathan Drouin, des gens qui plantent Alex Galchenyuk.
8: Ah, mais ils ont fait quoi après
6: eux autres? Un petit peu, là.
5: Je comprends.
8: Attends un peu.
5: Je vais juste dire que nous aussi, on est capable de s'en prendre un joueur puis de le prendre en bouc émissaire. Puis on le sert, puis on le lâche pas, puis on n'est pas correct avec des fois.
6: Si le Québécois ramasse 80, 90, 100 points par année, puis il joue 20 minutes, 22 minutes, 23 minutes, on n'aura pas de problème avec. Mitch Marner, c'est ça qu'il a fait à Toronto, là.
5: Je comprends, mais c'est pas un Québécois, mais Caulfield, avant qu'il marque, là, il y avait des critiques qu'on pouvait entendre à gauche et à droite. Il en a marqué 51, puis il se présente pas en série, puis il est peureux. Soyons honnêtes, 30 secondes.
9: Puis dans le cas de Marner, c'est aussi les insuccès en série qui s'accumulaient. Personne n'y a que c'était un bon joueur, mais à un moment donné, quand ça fait 9 ans de suite que tu te choques en série, exact. Ça joue contre toi.
5: Mais tout ce que vous dites pour Marner, c'est vrai, puis je suis de votre bord, puis je vous l'accorde. Je veux juste dire qu'à Montréal aussi, parfois, on
8: comparé
5: peut prendre un joueur
8: et Drouin à Marner, c'est un sacré lag.
5: Non, mais je suis pas en train de comparer les joueurs. Je suis juste en train de te dire que Marner, c'est un quatrième show total de mémoire, puis Galchenyuk, c'est un troisième. C'est un joueur qui était enthousiaste à son arrivée à Montréal, qui avait le sourire fendu jusqu'aux oreilles. Bon, il a tombé dans la face. Pas le même qualité de joueur, mais c'est plus cette situation-là que je vous parle.
8: Oui, mais des fois, le joueur, il mérite des fois aussi de faire cogner sa tête quand tu fais pas le job.
5: Je comprends.
8: Tu sais, Marner...
6: Dans le cas de Galchenyuk, on s'entend-tu, tu sais, en anglais, il dit « self-destruction », là?
5: Ah oui, oui, ouais, ça, c'est sûr. Non, c'est un peu ça, là. Ouais. Tout seul. Écoute, le gars, il a rien entre les deux oreilles.
6: Ouais, c'est ça, là.
5: Ça, c'est vrai, là. La comparaison n'était pas nécessairement à ce
6: niveau-là. C'est facile de frapper sur le whipping post. Là, Mitch Marner vient de Toronto, mais en même temps, il a toujours produit, puis il a toujours été là. Puis c'est un joueur complet, c'est un joueur qui pouvait tuer des punitions, il peut jouer dans des situations corsées, puis tout ça. Mais c'était jamais assez, on dirait, pour les gens de Toronto.
5: Assez de Marner, parce qu'on pourrait s'assiner pendant 2 heures, puis il y a un autre point que j'aimerais qu'on parle. John Tortorella a refusé de parler aux journalistes.
8: Là, je veux pas lancer des roches à Tortorella parce que je maîtrise pas toute la situation. Qu'est-ce qui s'est produit exactement? Fallait-il qu'il prenne l'avion? Mais après le match, là, Tortorella a refusé de rencontrer les journalistes. Pourquoi? Aucune idée. Ils ont gagné 5-1. Ils s'en vont en finale de conférence. Et seulement 3 joueurs ont parlé aux journalistes après le match hier. Pourquoi? J'ai pas la réponse. Mais c'est très particulier. C'est pas quelque chose qu'on a l'habitude de voir. Puis ça vient... c'est même pas dans les... Il y a un règlement dans la Ligue nationale. L'entraîneur doit parler aux médias après les matchs. Là. C'est obligatoire. Pourquoi Tortorella n'y est pas allé? J'ai pas cette réponse-là, mais ça faisait réagir sur les réseaux sociaux. Évidemment, ça s'est terminé très tard hier. On n'a pas suivi le match, mais il s'est passé quelque chose avec Tortorella hier pour l'empêcher d'aller parler aux médias après. Tu gagnes le match. J'ai jamais vu ça, moi. Là.
6: Gagne le match, gagne la série, ben t'élimines les Ducks.
5: Sans être de bonne humeur.
6: C'est pas être d'accord. Tu t'en manques au final de conférence. C'est content, là?
5: Exact. C'est spécial, c'est une drôle d'histoire.
8: Parce que Marner s'est présenté en conférence de presse, il dit « Bon, l'autobus est dans 10 minutes, on est pressé. » Pourquoi? Le match n'a pas fini en prolongation, c'est quoi qui presse? Là? Je comprends pas, là. Si le match avait fini en deuxième prolongation, puis là, les heures des pilotes ou quoi que ce soit...
5: Il n'y a même pas de match dans 2 jours.
6: Non, mais il y avait-tu un couvre-feu pour l'heure de décollage là-bas ou quelque chose comme ça? Je sais pas, là.
5: On verra, c'est une situation qui va évoluer, on verra comment ça va tourner. Puis
6: va-t-il avoir des amendes? Va-t-il avoir des sanctions?
5: Probablement qu'un peu plus tard dans la grille, je sais pas si ça va être avec 100% max, la Gonzalez ou encore le tailgate. On aura réponse à ces questions-là aujourd'hui.
6: Ben, peut-être qu'il est déjà à couteau tiré avec des journalistes de Vegas. On se pose la question, c'est déjà arrivé dans le passé.
5: Salutations à Brett Auden qui a marqué son 3e but en désavantage numérique sur une brillante passe de Marner. Vraiment, Auden est un autre candidat qui se démarque beaucoup chez les Golden Knights. 2 buts aussi pour Pavel Dorofeev et on l'emporte en 6 du côté de Vegas. Et on aura rendez-vous dans une excellente série contre l'Avalanche Colorado. Ouf. On aura l'occasion d'en reparler la semaine prochaine, mais honnêtement, je pense que ça va être
6: très bon.
5: Je pense que ça va être mercredi. Faudrait que je vérifie, mais je pense que c'est mercredi prochain. Voilà la pause. De l'autre côté, c'est Marco D'Amico qui s'installe avec nous et qui revient sur les clés de la victoire du Canadien de Montréal.
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5: On est content de le retrouver dans le club du matin. Salut Marco D'Amico.
8: Hey Marco.
5: Salut
8: Marco.
5: Ça va?
32: Bon matin, mes guerriers, comment ça va ce matin?
5: Ça va bien. Ah, bien, toi. Quel match, hein? Un match rocambolesque avec beaucoup de revirements. Le Canadien ne l'a pas volé ce match-là, Marco.
32: Non, spécifiquement la deuxième moitié du match, là, mais on va se le dire. Une des choses que j'ai vraiment aimé et que j'aime vraiment de cette équipe-là cette saison, ils ont vraiment pas peur de pas avoir l'avance dans un match. Ils sont des guerriers pour être capables de retourner dans un match, de retrousser les manches, d'aller au travail. On a vu ça hier, le premier but, le deuxième but, le troisième but. Mais qu'est-ce que j'ai aimé vraiment beaucoup de ce match-ci? Les quatre buts, messieurs, à 5 contre 5, toutes dans l'enclave ou dans le demi-cercle du gardien.
6: Les places payantes,
32: exact. Ouais, ils sont retournés aux sources. On en a parlé jeudi, excuse-moi, mercredi, les jours m'échappent. C'est retourner aux sources, aller au filet, déranger devant le filet, puis prendre avantage du fait que Buffalo n'ait pas confiance dans aucun des deux gardiens de but qu'ils ont en ce moment. Mm-hmm. Les Canadiens ont fait le travail, ça bourdonnait, et ils sont partis de là avec une victoire de 6-3.
5: Ouais, je suis curieux de t'entendre sur le premier trio, Marco, parce que si on regarde la feuille statistique, on fait « Wow, OK, ils ont contribué, ils ont été très bons. » En contrepartie, si on s'attend à la rencontre, à quelques occasions, on s'est retrouvé complètement coincé dans notre territoire et ça bourdonnait du côté de l'adversaire. Ce serait quoi ton compte rendu sur la performance hier de Suzuki, Caulfield et Slafkovský?
32: Je dirais B+, en général, mais c'est certain qu'à 5 contre 5, oui, ils ont eu le gros but, le but égalisateur de Caulfield en début de match. Mais en même temps, le revirement de Caulfield qui mène au deuxième but, ça se balance. Mais qu'est-ce que j'ai aimé le plus, c'est que alors que le match continuait en troisième période, ils s'étaient toujours sur la glace pour contrer le premier trio du côté de Buffalo et ils gagnaient la grande majorité de leur bataille, sortaient la rondelle. Vraiment, là où ce que je peux donner des fleurs à Juraj Slafkovský, c'est série. En termes de joueur défensif, il est devenu très clutch le haut de la zone avec son bâton, son positionnement, le fait qu'il bloque plusieurs tirs. Donc, ça cause beaucoup de troubles à Buffalo. Eux qui ont sorti le gardien avec 6 minutes à faire dans le match. Donc, du gros boulot de ce trio-là défensivement. Outre la seule petite bévue de Caulfield en première.
6: Ouais, Slav, en début de match, je trouvais un petit peu qu'il était un petit peu plus mou. T'sais, il était moins incisif sur la rondelle et tout ça, mais plus le match a avancé, là, après ça, il s'est ressaisi et tout ça. Puis, dans le fond, bonne deuxième, troisième période.
5: Assurément. Puis ce qui est le fun, c'est que le Canadien, depuis le début des séries, incluant Tampa Bay, Il y a des éléments à clé, il y a des joueurs forts qui étaient un peu plus au neutre. Et là, tranquillement, on sent que ces barrières-là tombent. Caulfield hier, troisième match de suite avec un but, un premier à 5 contre 5. Et finalement, Ivan Demidov, après quelques bons matchs, hier, il bourdonnait de partout et finalement, elle a enfin rentré dans le filet. Ça va lui faire du bien, Marco.
32: Mais, tu sais, comme, oui, il a marqué son premier but hier, mais ça, tu le voyais venir même avant ce match-ci. Là, ça, il augmentait les détails dans sa game de match en match en match. Tu sais, c'est, encore une fois, c'est un des joueurs qui gagne plus que 60% de ses batailles un contre un le long de la bande. Je pense pas que tu m'aurais dit cette statistique-là en début de saison que le Canadien allait se rendre en série et que Demidov allait gagner 60% et plus de ses bagarres à un contre un le long de la bande. Je l'aurais pas cru. Mais c'est à quel point sa game elle a évolué. Il est plus, il a plus d'urgence à sa game. Il joue avec du chien. Mais ce que j'ai aimé le plus de ce match-ci, il a drivé vers le filet. Il a fait les moves nécessaires, il a pivoté son corps en mouvement, sur le rush, pour s'assurer d'avoir une position à l'intérieur pour être capable de couper vers le centre à fur et à mesure. Puis le but de Jake Evans, c'est exactement de ça que je parle. il a eu l'intérieur, il était capable de tirer. Ça l'a arrêté sur la ligne, le pauvre petit. Mais au moins, Jake Evans était là pour finir le jeu. Mais c'est il n'a pas eu de peur dans sa game. Il fonçait vers le filet. Il n'y avait aucune gêne. Et ce que j'aimais le plus, c'est que quand un joueur de cette qualité-là est capable de combiner l'effort et le jeu physique avec son niveau de talent foudroyant, mais c'est là que tu commences à voir les débuts d'un joueur spécial. Puis c'est ça qu'on attendait d'Ivan Demidov en série. On l'a eu dans ce match-ci.
6: C'est vrai qu'il est bon. Il fait souvent ça, tu sais, mettons, il va driver le défenseur un petit peu profond, parce que ça, il arrête, puis il revient, puis il rentre en dedans. Il est très, très bon à faire ça.
5: Mais il l'a fait devant hier. Devant pas n'importe qui, là, un aspirant trophée Norris.
6: C'est ça, il décoche plusieurs bons lancers, tout ça. Vraiment, là, il fait ça, là, il est bon avec la rondelle, puis il est fort sa rondelle. Puis il est tellement rapide avec ses pieds, là, boum, boum, il change de direction, là, c'est incroyable.
5: Tu sais, je trouve que c'était... C'était comme... La logique a été respectée. C'est lui qui force la punition à Rasmus Dahlin, c'est lui qui l'a mis dedans à l'avantage numérique.
6: Ouais.
32: Et j'ajouterais une chose. Quand tu regardes Ivan Demidov dans les coins, si tu connaissais pas Ivan Demidov, tu ne saurais pas que c'est un joueur de talent. Pis ça, j'aime beaucoup ça. J'aime le fait qu'il va aller se mettre dans les coins, il va batailler, il va être le gars qui va essayer de départir de la couverture pour essayer de se créer de l'espace pour ensuite le refiler à la pointe. C'est pas juste un joueur skills. Puis je pense que c'est ça. Ça, c'est l'effet Martin Saint-Louis sur sa game. Parce qu'on se souvient que quand il est arrivé dans la Ligue nationale l'année passée, contre Washington, c'était plus ça. Il essayait les feintes, il essayait de faire un petit move ici et là. Là, il se casse pas la tête. Il s'en va dans les coins, il bataille. Il est prêt à recevoir les chocs. Il joue à travers les doubles échecs. Donc, il faut se le dire, là, c'est un joueur qui a grandement évolué cette saison-ci. Puis ça, c'est juste sa saison recrue. Ça l'augure très bien pour qu'est-ce que ça pourrait donner dès l'année prochaine pour ce jeune homme. Ouais,
6: c'est vrai qu'il est bon en sortant des coins de patinoire. Il est habile. T'sais, il fait le trait. C'est pas tous les joueurs qui sont capables de faire ça. Là. Bagarre un contre un dans le coin, il est capable d'amener la rondelle devant le filet. Il a pas peur. Parce que quand tu amènes le puck devant le net des eaux, là, c'est sûr que tu vas te faire ramasser, tu vas te faire frapper. Là.
5: Quelqu'un t'attend.
6: C'est quelqu'un qui t'attend, c'est sûr et certain, mais lui, il a pas peur de ça, puis let's go, on y va.
5: Marco, sois honnête, aurais-tu retiré Jakub Dobech après le troisième?
32: Ah, moi, je m'en fous d'avoir l'air fou. J'y songeais.
8: Non, c'est pas le fait de songer. Ouais. Faut que tu prennes la décision. T'es le coach. Tu le sors ou tu le sors pas?
32: Personnellement, là, j'étais assez... Je l'aurais gardé, mais j'ai totalement compris tout le monde qui voulait qu'il soit retiré du match. Le troisième but était vraiment...
6: Deuxième et troisième.
32: Mais vraiment le troisième.
5: C'est le troisième, ouais.
6: Absolument.
32: Et c'est quand tu donnes trois buts, puis c'est le pire, c'est le troisième sur quatre shots, c'est là où que tu commences à te poser des questions. Mais encore une fois, chapeau à Marco Martiano, et je vais le dire aujourd'hui, Marco Martiano est probablement le changement de personnel hors glace le plus important dans la Ligue nationale cette saison-ci.
5: Plus que John Tortorella à Vegas?
32: Ah! Ben, cette saison, la saison. On va voir qu'est-ce que les Vegas va faire pour le restant, mais Vegas était toujours une bonne équipe pour moi. C'était toujours une équipe de série. Mais Tortorella, je pense que c'est toujours l'électrochoc du nouveau coach, puis ça l'aide beaucoup. Mais je sais pas où le Canadien serait cette saison-ci sans l'apport de Marco Martiano avec les gardiens. But que ce soit Jakub Dobech ou que ce soit Jacob Fowler, vraiment, là, c'est lui qui a convaincu Martin Saint-Louis de garder Jakob Dobech dans le match. C'est ce que Martin Saint-Louis a dévoilé aux journalistes hier soir. Et pour moi, ça démontre un entraîneur de gardien qui connaît ces gars, qui comprend ces gars, puis qui est capable de savoir quand un gars il est prêt à aller à la guerre. Puis écoute, Dobech a laissé rentrer ces trois buts-là. Aucun problème, il est quand même en train de chirper avec Jason Zucker. Il est quand même en train de donner des coups aux gars qui sont devant son demi-cercle. Pour moi, c'est un gamer. Ça démontre tout le caractère de ce jeune homme-là et tout un parcours depuis qu'est-ce qu'on a vu en début de saison jusqu'à maintenant.
5: Et là, la table est mise pour un match électrique demain au Centre Bell. Ça va être extrêmement bruyant demain. Là.
6: On va être plus qu'à Buffalo, je peux te dire ça, Marco.
32: Lequel des Tony que j'attends demain?
5: Aucun des deux. On a décidé de laisser notre place à Olivier, qui n'est pas encore allé depuis le début des séries.
32: C'est un thème, dans le fond, là, les
6: Oli, Oli, c'est acheté un nouveau suit, là, puis toute la patente.
8: Ben, c'est parce que Oli anime le show dimanche matin.
0: Exactement. Donc, ça va être moi qui remplace Greg dimanche. C'est important d'assurer la présence sur place.
5: Oli travaille très fort dans l'ombre. On a tous eu l'occasion d'y aller, puis Oli n'est pas encore allé. Fait qu'on a dit, c'est ton tour, vas-y là.
8: Ben, finalement, tout est mère, tes réseaux. T'envoies le monde ses passerelles, puis t'envoies le monde à Buffalo.
5: Ben écoute, moi, j'ai.
0: Puis pendant ce temps, tu mets même pas les écouteurs que Tony t'a donné.
8: En plus, ils ont même pas
5: de tuer. J'ai oublié, d'avoir des écouteurs. Ils ont oublié.
6: L'ingratitude, t'es incroyable.
0: Quel est grand.
32: En plus, les deux autres étaient à Buffalo. C'était quoi ton excuse des autres?
0: C'est ça.
5: Moi, j'ai très bien dormi dans mon lit.
6: Moi, j'ai très bien dormi. Pas longtemps, par exemple, mais très bien dormi.
8: C'est bon. J'ai un power nap.
32: Moi non plus, Gilbert, moi non plus.
5: Écoute, pas pour la même raison, par contre.
32: Ça va être très le fun de te voir samedi soir, mais écoute, j'en parlais avec des partisans hier soir après le match au centre-ville. C'est fébrile. Je connais plusieurs qui sont venus à Montréal pour être ici cette semaine-ci, qui vont étendre leur séjour pour être capables d'être ici pour le match numéro 6. Ça va être une jungle, non seulement à l'intérieur du Centre Bell, mais aux alentours du Centre
6: Bell. Ils ont payé hier. Moi, est-ce qu'il a payé le gars qui était à 10-12 rangées? Hey. 200$ US.
8: Le gars est parti d'Ottawa. Il s'est dit, je m'en vais à Buffalo.
6: Je m'arrête une ticket.
8: Tout seul. Il était tout seul. Évidemment, ça s'achète. Tu sais, plus facilement, probablement, là. Mais 200$ américains à 10-12 rangées de l'Atlas. Quand même.
6: T'essayeras ça au Centre Bell demain pour le fun.
5: Si je peux avoir que 200$. Mais ouais. Bonne chance. OK, très bon. Merci beaucoup, Marco. Bon match demain. Et on se reparle la semaine prochaine.
6: Salut, Marco.
8: Salut, Marco.
32: Gros merci. Bonne journée, tout le monde. Bonne
6: semaine.
5: Bye-bye.
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7: Sous prétexte là, qu'il est allé en jet privé, là, pas capable de faire sa chronique. T'es obligé de donner ça dans la cour du jeune. Le jeune qui travaille encore plus fort.
8: On a fait œuvre utile quand même.
9: On faisait du pilleur.
10: Ben oui. Ça mange des crevettes dans sauce rouge. Puis,
7: Il n'y a pas eu de crevettes. On vous en reparlera tantôt de votre voyage. Ça s'en vient à peu près une heure de bêche. On en parle depuis tantôt, Ali. Connu un début de match difficile, mais ses coachs ont fait confiance. Est-ce que Martin Saint-Louis a parlé de Debèche après le match?
10: Oui, parce qu'évidemment, c'était l'histoire du match Jacob Debèche qui a connu un début de rencontre très, très difficile. Et après les deuxième et troisième buts des Sabres, ben, tout le monde a eu un peu la même réaction. Tout le monde qui a regardé le match, on s'est dit « Oh! » Là, est-ce qu'on le sort, là? 3 buts sur 4 tirs, dont 2 où il paraît mal. On voit même la réaction de Martin Saint-Louis à la télé où il regarde Trevor Letowski. Et clairement, il est en train de se poser la question, est-ce qu'on fait ce changement-là? Donc, on va aller écouter Martin Saint-Louis qui nous a parlé de la réflexion derrière l'idée de bel et bien garder Debèche dans le match. Et par la suite, Nick Suzuki qui a parlé de pourquoi c'était une bonne chose de garder Debèche devant le filet et du point tournant dans le match. C'est intéressant, là, mais autant Nick Suzuki que le coach Martin Saint-Louis on parlait d'un point tournant clair qui a complètement changé la donne dans ce match-là.
11: Je dirais que la première période, c'était très chaotique. Très chaotique. Laisser Dobby, il y avait pour t'enlever des émotions. Puis on a parlé à notre coach de goaler, Marco. On lui a demandé son opinion. Puis il a dit de le laisser. Fait qu'on l'a laissé. C'est pas... c'est un petit peu hors de ma juridiction, ça se dit-tu? Tu sais, fait que si tu veux contrôler tout, puis tu laisses tes émotions, mais des fois, tu prendras pas peut-être la meilleure décision. Fait que Marco nous a aidés. Puis Dobbs, ben, il a prouvé que c'était la bonne décision. Tu sais, il a joué un excellent match après ça.
12: I mean, it's a huge save. We got hemmed in there, my line, and we're trying to... Guys were trying to get off the ice and they transitioned really quick there. You know, they could probably change the game in their favor and it was a huge save. And, you know, we never lost confidence in them. Everyone was kind of struggling in that first period and just thought that was a big moment for us.
7: Intéressant ce qu'il mentionne, Nick Suzuki, parce que c'est un bon point. C'est sa ligne qui essayait de se sortir de. Une très mauvaise présence, on était embouteillé, on a réussi à amener la rondelle de l'autre côté, on tente quelques changements et le pouf, on se fait prendre Thompson derrière nous. En transition, il a fait tout un arrêt, ça aurait pu faire basculer la rencontre, mais moi et le reste de mes coéquipiers, le personnel entraîneur, on n'a jamais perdu confiance en Jacob Debèche-Gilbert.
9: Ben, non, on n'a jamais perdu confiance, on l'a laissé dans le match. C'était la décision à prendre. Et, écoute, Jacob Debèche... il est fort, il est pas mal plus fort mentalement qu'il l'était. Honnêtement, là, moi, je pense que ça a fait une grosse différence, le changement d'entraîneur de gardien de but cette saison, là, pour son approche, pour ses réactions dans le match. Comment est-ce que je réagis face à un mauvais but donné, tout ça? C'est pas facile de te saisir après ça. Là. Énormément de pression et tout ça. Puis, écoute, T'sais, ils ont confiance en Dobesch, les joueurs ont confiance en Dobesch. Ils sont derrière lui, puis s'il s'appuie par ses coéquipiers, le gars va faire la job. C'est exactement ce qui s'est passé hier.
13: T'sais, on découvre des éléments extrêmement importants pour moi de Martin Saint-Louis dans un point de presse comme ça. Premièrement, il prend aucun crédible décision. Il remet ça sur ses adjoints. Vante le travail de Marco Marciano. Pour moi, c'est un grand leader qui a exactement le pouls de son vestiaire. Pour moi, là, c'est une question de feeling, bien souvent, un entraîneur. Puis présentement, Martin, là, tu vois vraiment là, qu'il a les deux mains sur le volant. Il sait exactement comment est-ce que son vestiaire va réagir. Puis il a fait confiance à son staff. Ça, c'est immense pour moi. La réaction avec Ivan Demidov en fin de match, d'aller une chaleureuse étreinte à Demidov, de rester avec, d'y faire confiance, c'est la même chose que fait avec Dobesch hier. Puis dans le cas de Marco Marciano, l'intérim, vous voulez oublier ça, il va être signé à long terme comme entraîneur des gardiens de but de ce club-là.
7: C'est sûr. Je sais pas si c'est Ali qui l'a dit pendant la pause. Je pense que oui, mais tu sais, Martin Saint-Louis, il a pas peur de déléguer. C'est pas un one-man show.
13: Exactement.
7: On en a beaucoup, là, des entraîneurs-chefs. Ben, peut-être plus la vieille école. Ben, c'est moi qui décide. C'est moi qui se souviens.
10: Mais comme il a dit, de pas laisser l'émotion prendre le dessus. Parce qu'il y a des coachs, on en a tous en tête, un peu vieille école, là, qui est frustré dans le moment comme ça. Il aurait même pas pris la peine de poser la question à leur coach des gardiens. Puis il aurait sorti de bêche tout de suite. Mais comme vous avez dit plus tôt à l'émission, imaginez les conséquences que ça aurait eu ça, sur la confiance à Dobesch. Puis là, tu sais pas ce qui se passe avec Fowler si jamais il gagne le match et tout. Juste de garder la tête froide et de déléguer à ceux qui connaissent ça le plus. Parce que Martin Saint-Louis en parle souvent quand il pose des questions sur les gardiens.
9: C'est pas un expert de gardien.
10: Fait que tant mieux s'il est capable de déléguer ça à la personne dans l'organisation qui connaît le plus les gardiens.
7: Et plus un pour Martin Saint-Louis pour juridiction. Un mot que t'as pas encore plugué cette année, Gilbert.
10: Ça sent bien.
9: Il a dit juristique, par exemple, c'est un petit peu à l'anglaise. Non, mais c'est correct.
7: Il y a même un journaliste qui dit bravo.
9: Honnêtement, là, c'était la décision, décision difficile à prendre, mais on s'est fié au coach des gardiens de but.
7: Et ça fait en sorte que Dobesch sera plein de confiance pour le match de samedi, tout comme un certain Ivan Demidov, qui honnêtement, on le voyait venir, là, ça faisait quand même une couple de matchs qu'il s'y bourdonnait. Enfin, Oli, il a démarré son compteur.
10: Ouais, parce que je veux pas dire que Demidov se faisait critiquer dernièrement, mais bon, il était rendu à aucun but en 16 matchs des séries. Plusieurs bonnes chances de marquer. Il générait de l'attaque pour ses coéquipiers, mais ça reste que, quand tu vois ça, le 0 en 16, ben c'est frappant. Puis tu t'attends à plus d'un gars qui, même si c'est une recrue, il vient quand même d'inscrire 62 points en saison régulière. Et là, hier, un petit peu comme Cole Caulfield dans le match, c'était quoi, le match numéro 3, où t'as l'impression que il est pas capable de s'acheter un but, là. Plein de bonnes chances de marquer, mais coudon, la rondelle, elle rentre jamais. Il y a même sur le but à Jake Evans, où t'as l'impression que c'est un but à Demidov, puis que là, ça, en quelque sorte, ça lui est volé. Finalement, on a vu que la rondelle s'est arrêtée tout juste avant, là. Mais là, finalement, il débloque. Et sur un tir absolument incroyable, comme on sait que Demidov est capable de faire. Et vous allez voir, là, autant Martin Saint-Louis que Lane Hudson, qui est un bon ami à Demidov, ils n'ont jamais perdu espoir en lui. Ils savent que Demidov, ce n'était qu'une question de temps avant qu'il débloque.
11: Ouais, tu le réassures que tout est beau. Puis on continue à coacher les moments qui ne sont pas nécessairement offensifs. Puis Demi, c'est un gars qui va poser des questions s'il n'est pas sûr et tout. Il est très engagé. Mais d'aller chercher son succès à soir, moi, je ne suis pas surpris. Il y a eu assez d'opportunités. Puis, tu sais, comme des joueurs de même, tu sais qu'ils sont dus, puis ils vont sortir de ça, tu sais. Fait que comme entraîneur, tu essaies toujours de les réassurer, puis les faire savoir que les choses s'en viennent.
12: Yeah, I mean, he's such a gifted offensive player. I try to, tell him to just keep playing the same way. I mean, he was getting his chances, creating a lot for other guys, so it's only a matter of time, and I kind of tell him, trust yourself and just play your game and, hopefully you score. But if you don't, you're generating a ton. And it's nice to see him get one for sure.
7: OK, Lane Hudson qui mentionne, c'est un joueur qui est tellement talentueux. Continue à jouer de la même façon, ça va bien se passer. Puis c'est pas comme s'il n'aidait pas ses coéquipiers.
9: Parce qu'il génère énormément d'offensives aussi.
7: Avec ses passes. Ouais. Continue à te faire confiance. Puis au final, ben ça va bien aller. Puis finalement, honnêtement, quand on parle de confiance, le bâton sur la glace, tau, je suis tout seul, passe-moi la rondelle.
9: Mais là-dessus, il a ramené la rondelle aussi, là. Oubliez pas ça, là. Il a changé son angle de tir là-dessus aussi, là.
7: Et puis la rondelle,
9: c'est tout un lancé, là. Mais tu sais, je comprends tout ça, là, avec keep going, puis you're doing well, puis you're generating, tu génères des chances de marquer, je comprends tout ça, mais en même temps, le gars dans sa tête, lui, il veut scorer, là. sais, puis il se met de la pression pour scorer, puis juste son sourire des eaux hier après son but, ça voulait tout dire.
13: Ça, Caulfield qui débloque, puis Demidov qui débloque, c'est pas des bonnes nouvelles pour les Sabres pour demain soir.
7: Watch out.
13: Oh.
9: Non, non, non.
13: C'est pas des bonnes nouvelles pour eux autres.
9: T'entends-tu que demain, là, c'est ça, là. Faut.
13: Non, ça va être au tour de Slav, tu sais, de marquer. Lui aussi, ça va lui faire du bien, Slavkovski, de
7: quand
13: marquer.
7: Quand même trois passes hier. Ouais. Hein, dont une passe à une main.
9: Il y a eu une maudite bonne chance de marquer à notre bout en première période.
13: Ouais.
9: Tu sais, il est arrivé sur un 2 contre 1, puis un lancé. Un lancé short side. Le gardien de but fait l'arrêt, mais c'est un bon lancé.
13: Un élément qu'on n'a pas encore abordé, le jeu de puissance. 2-2 hier. On a vu de nouvelles choses sur l'avantage numérique. Moi, j'ai aimé qu'on tente de percer la boîte. On a vu Suzuki une couple de fois tenter de rentrer à l'intérieur, d'aller salir le nez peut-être un petit peu plus, puis de créer du chaos, faire bouger un petit peu cette brigade défensive-là. On les a embêtés, puis on marque deux fois. Ça a eu un gros impact sur le match.
7: Mais depuis tantôt, vous parlez de le point tournant de la rencontre, puis c'est correct, puis je vous laisse aller avec l'arrêt de Bech. Mais pour moi, le point tournant qui fait mal, c'est la mauvaise punition de Thompson.
13: Ah ben ça, ça s'ajoute à sa série misérable. Je comprends qu'il a marqué deux fois. Il était très chanceux de les marquer, ces deux buts-là. Là. C'est un non-factor, Thompson. Il nuit à son club.
9: Hier, à part l'échapper, puis sa punition stupide.
7: Non, mais c'est ça, c'est une punition stupide. C'est la deuxième fois en deux matchs. Et la deuxième fois en deux matchs que le Canadien capitalise. Là.
9: Mais son body language, là, on était même dans le warm-up, là. Tu sais, dans le warm-up, moi, je regardais ça hier, puis je disais, tu sais, tu regardes les gars aller, c'est la barouette, tu sais, Thompson, il n'a pas de l'air intéressé plus que ça.
13: Mets ton casque, va sur le champ de bataille. Lui,
9: En contrepartie, il y en a un du côté des Sabres de Buffalo, que tu t'es dit hier avec Zach Benson. Non.
13: Lui, c'est un vrai de vrai.
9: Moi, j'ai dit à Tony, j'ai dit, Benson, devant moi, il va avoir une bonne game parce qu'il jump en calvasse dans le warm-up.
13: Ah, son trio, c'est. Cette série-là.
7: Qui se présente.
9: Il a jumpé en crème aussi.
7: D'un point de vue robustesse, celui qui se présente le plus ne fait même pas 6 pieds.
13: C'est ça.
7: C'est impressionnant, là.
13: Ouais, puis.
9: Ah, c'est une petite bougie, l'allumage, là.
13: Josh Norris, c'est tout un joueur. Quand il est en forme, là, il est fatiguant. Josh Doan a une bonne série. Sérieusement, là, si c'est pas de ce trio-là, la série est terminée aujourd'hui.
7: On les aurait sortis en 4.
13: Ouais.
7: C'est pas de ce trio-là.
13: Ben,
7: c'est le seul trio qui marche.
13: Je sais bien.
7: C'est le seul trio qui se présente.
14: Thompson et Tuck font absolument rien.
13: Non.
14: Même qu'ils nuisent à leur équipe.
7: Hier, Alex Tuck, il y avait un gros plan sur lui alors qu'on a retiré le gardien. Là. Puis, tu sais, il avait l'air déterminé. Puis, j'étais là, tu fais rien depuis le début de la série.
13: Ouais.
7: On le voit pas.
14: Non. Ça va peut-être y coûter de l'argent cet été. Ça.
7: Oui, assurément.
9: Il est libre sans compensation.
7: Ouais. Ouais, c'est le plus gros nom qui reste.
9: C'est un autre Thomas Vanek. rappelez-vous, Thomas Vanek a bien fini la saison dans les playoffs. Il a fait patate et il a pas eu un gros
7: contrat. Avec le Canadien,
9: Il a chigné à Minnesota, je pense, après.
7: C'est exact. Il est allé au Minnesota, effectivement.
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7: 9h32 minutes. Évidemment, on est très axé sur le hockey, mais il n'y a pas juste du hockey en fin de semaine. Il y aura aussi un combat très attendu, Tony.
13: En tout cas, Gilbert, lui, a hâte de voir ce combat-là. C'est effrayant. Il nous en parle là, en dehors des pauses à toutes les émissions depuis un mois et demi, deux mois. J'ai nommé le combat Ronda Rousey et Gina Carano.
9: Faut dire que Gina Carano...
13: Elle a le, un je ne sais quoi.
9: Elle est très jolie.
7: Ah, oh, faut y donner.
13: 44 ans et en shape, pas à peu
9: là,
13: près.
9: Vraiment, là, ouais, puis souriante, puis tu sais, elle a une belle personnalité. Je dis pas que Ronda Rousey n'est pas ça non plus, mais waouh.
7: Ouais, mais Ronda Rousey est souriante dans l'octogone, ça va pas ensemble, là.
9: Non. Hey, non.
7: Elle a fait peur quand elle rentre dans l'octogone.
9: Probablement que l'autre aussi, là.
7: Probablement.
13: Alors, c'est la première carte de l'histoire de Netflix d'arts martiaux mix que Netflix va présenter. On va amener Ronda Rousey et Gina Carano. Carano est la pionnière des arts martiaux mix féminins. Ce n'est pas Ronda Rousey pour les néophytes. C'est Gina Carano qui a ce titre-là. Ronda Rousey, par contre, elle a amené les arts martiaux mix féminins à un niveau inégalé. Alors, c'est ça qui rend ça très intéressant. Carano est beaucoup plus âgée. Ça fait beaucoup plus longtemps qu'elle ne s'est pas battue. Mais elle s'est battue beaucoup plus souvent que Ronda Rousey dans un octogone. Alors, bien hâte de voir ça. Les deux filles sont en super forme. Elles se sont fait face lors d'un hier et tout ça. Il n'y avait pas plus différent comme face-à-face. Gina Carano, très souriante, détendue. Et Ronda Rousey...
9: Très sérieuse comme
13: d'habitude. Très sérieuse, qui veut intimider l'adversaire. Alors, c'est samedi soir, probablement à une heure très tardive.
7: La question qui tue les gars, là. Est-ce qu'on va assister à un vrai combat ou c'est un autre attrape-nigo comme on a vu dans les dernières années, là?
9: Ouais.
13: Là, j'ai dit beaucoup plus âgé. Rousey, quand même, est rendu à 39 ans.
9: 44.
13: 44 pour Carano. Donc, ils ont 5 ans de différence, ces deux femmes.
7: Tu sais, on a vu plusieurs combats de Jake Paul, des combats de Mike Tyson, on a vu des retours Mayweather, on a vu McGregor, on en a vu quand même pas mal là, dans les dernières années. Est-ce qu'on va assister à un vrai combat de MMA en fin de semaine?
9: J'ai hâte de voir. Moi je suis une exception. Tu sais, je sais pas, c'est deux filles extrêmement populaires. Je sais pas. Je sais pas quoi penser. Ils vont-tu vraiment se taper sa gueule? Ils vont-tu vraiment se faire. On sait que Ronda Rousey, elle, c'est moins une boxeuse, c'est plus une fille pour les prises de soumission.
7: Ouais,
9: elle gagne souvent
13: c'est
9: comme ça.
13: C'est une judoka.
9: Des clés, ouais, des clés de bras, des clés de jambes, des choses comme ça. Gina Carano est plus une boxeuse. J'ai hâte de voir ce que ça va donner.
13: Puis à noter également que dans cette carte de d'arts martiaux mix, la Québécoise Jade Masson-Wong se bat dans cette carte-là. Elle devrait faire partie du deuxième combat de la soirée. Donc si vous êtes des amateurs, là, ça va commencer assez tôt. Jade Masson-Wong affronte Aline Pereira. Masson-Wong est surtout connue pour s'être battue dans le bare knuckle fighting à poing nu. Et là, elle va se retrouver dans un combat d'arts martiaux mix avec des gants.
9: Il n'y a rien là avec des gants.
13: Mais dans le BKC...
9: Bare knuckle fighting.
13: Ouais, ça, BKF, ça frappe pas à peu près. Des coupeurs, il y en a une puis un autre.
9: C'est une belle vitrine. Puis probablement que ces filles-là...
13: Ouais.
9: Tu sais, Carano inclus vont faire la plus grosse bourse de leur carrière.
7: Ben, je lisais hier que Gina Carano, à son premier combat en carrière, elle a fait 1 000 $. Et à son dernier combat, elle a fait 120 000 $. J'ose croire que ce sera beaucoup plus que ça.
13: Ouais, évidemment.
9: Il va y avoir des virgules ailleurs.
7: Il va y avoir des virgules.
13: Ouais.
7: Pas mal sûr.
13: En demi-finale, intéressant. Deux vieux de la vieille, mais deux gars très spectaculaires s'affrontent. Nate Diaz contre Mike Perry qui s'affrontent dans la demi-finale. Francis Ngannou revient dans les arts martiaux mix après avoir trempé un petit peu dans la boxe professionnelle.
9: Ouais, en boxe, il s'est fait...
13: Anthony Joshua...
9: Il s'est fait taguer une couple de fois solide.
13: Exactement. Ouais. Mais quand même, il avait embêté Tyson Fury, puis il l'avait envoyé au plancher.
9: Ouais.
13: Donc là, il retrouve les arts martiaux mix. Là, il a connu beaucoup beaucoup de succès, ancien champion du monde de l'UFC. Il affronte Philip Lins dans la deuxième demi-finale. Il y a Junior Dos Santos qui se bat également dans la carte de combat. On frappe très fort là, chez Most Valuable Promotions, la compagnie de Jake Paul. Ça se passe à Los Angeles samedi soir.
7: Ouais, ça c'est disponible sur Netflix pour les gens qui sont intéressés. On parlait de Gina Carano, de Ronda Rousey. Je vais rester chez les femmes, messieurs. Hier, la victoire dramatique de la victoire. Écoute, c'est égalité, c'est 1-1. Il reste 4 minutes à faire au match, dans le premier match de la finale contre Ottawa. Et on accorde un but. On donne un but potentiellement vainqueur avec 4 minutes à faire dans une ligue qui n'accorde pas nécessairement de but. Ça peut faire mal, puis ça peut être difficile de revenir de l'arrière. Comble de malheur, avec moins de 30 secondes à faire, Laura Stacy se blesse. Elle se tord de douleur dans le coin. Ça a vraiment l'air très souffrant. C'est même Marie-Philippe Poulin qui l'aide à sortir de la glace. Et là, tu te dis, aucune chance qu'on revienne de l'arrière. Ben non! Ils ont créé l'égalité. Il restait 2 secondes à faire à la troisième période. Incroyable. Forcer la période de prolongation. Laura Stacy de retour. Et même si elle n'était pas à 100%, elle s'est fait complice du but gagnant. Donc, la victoire qui l'emporte 3-2 et qui prend les devants dans cette finale. Honnêtement, j'ai pas la prétention d'avoir écouté la rencontre. Évidemment, j'écoutais le match du Canadien. Mais quand même, il y avait pas mal de monde à la Place Belle. Puis, chapeau à eux. Puis, c'est une belle victoire dramatique. Et on espère que ça va se poursuivre.
13: Elles aussi vivent la même réalité que le Rocket de Laval a vécu. Là. Tu te bats contre un adversaire imbattable, le Canadien, dans le marché. Malgré tout, tu essaies de composer avec ça, t'as pas le choix, puis ça semblait être une foule très appréciable hier à la Place Belle.
7: C'est lui qui le racontait l'autre jour, c'est que le match 3 de la finale à Ottawa, la date était déjà avancée.
13: Pour lundi,
7: fait qu'on était comme un peu coincé. On pouvait pas se permettre de faire en sorte que la finale ne soit pas en même temps que les matchs du Canadien. On est pressé parce que Ottawa a déjà commencé sa vente de billets depuis un petit bout en vue du match numéro 3 de lundi. Fait qu'on était comme un peu coincé entre deux eaux par rapport au fait que, souvenez-vous, le match a été repoussé de 24 heures là, dans la ronde précédente. Ouais. Alors, ceci explique cela. Gilbert, c'est quoi ton sujet aujourd'hui?
9: Hey les gars, si vous aviez la chance de jouer le championnat de la PGA comme golfeur, là. Tu sais, Tony, là, tu joues au golf, t'aimes ça, là, déjà. Ouais. Toi, t'as un starting time à 7h20, mettons, ou 7h18.
13: Moi, c'est sûr que j'arrive toujours au golf minimum une demi-heure avant mon départ, dans la mesure du possible.
9: OK.
7: Quand c'est possible. Oui, effectivement.
13: Je suis pas golfeur professionnel.
9: Si c'est ta job, t'es un golfeur professionnel, d'après moi, c'est possible. Mais c'est pas le cas de Garrick Ego, qui est un golfeur qui est classé 85e au monde. Il y avait un départ hier à 7h18. Il jouait aux côtés de Shawn Michael, vainqueur de la PGA Championship en 2003, quand même un vieux de la vieille, un vétéran et tout ça, mais quand même, c'est une question de Michael Brennan, une question de respect, t'arrives à l'heure. Mais non, il est arrivé une minute en retard, une minute et demie en retard, et il est copé par le fait même d'une pénalité de 2 coups avant d'avoir frappé sa première balle.
7: Ben, niaise pas con. Niaise pas avec ça, la PGA.
9: Non, mais sérieusement, la meilleure ligue de golf au monde, la PGA Championship, c'est prestigieux. Tu joues avec un ancien gagnant de la PGA, puis tu t'amènes sur le tee-off en retard.
7: Puis c'est pas parce que il était coincé à la salle de bain ou pogné dans le trafic. Il était physiquement là. Il était en train de se préparer sur le verre de pratique.
9: Ben oui, mais des os, calvaire. Arrête de poter à sa terre, puis va-t'en.
7: Ben, j'étais à la même place que toi, Gilbert.
9: Voyons.
7: Inexcusable, là.
9: Puis il arrive comme un cheveu sur la soupe, puis c'est comme si la vie était belle, avec le sourire puis tout. Puis là, le monsieur,
7: l'arbitre, si tu veux.
9: L'officiel là, qui est là et tout ça, il dit que t'es arrivé en retard, c'est deux coups de pénalité en partant, puis l'autre, il continue à sourire. Sérieusement, là.
7: Mais qu'est-ce qu'il fasse?
9: Ben oui, mais t'es au crime, c'est ta job de te présenter à temps. C'est un manque de respect pour tes partners.
7: Ah ben oui, je suis tout d'accord avec toi, Gilbert. Je dis juste que rendu là, écoute. Tu calmes, t'as l'air d'un épais.
13: Je me souviens pas, moi, personnellement. L'air d'un épais. C'est quand la dernière fois que je suis arrivé en retard quelque part? Ça n'arrive jamais. Il n'y a aucune espèce de raison.
9: Moi, j'aime mieux arriver 15 minutes avant.
13: Tu veux vraiment me faire choquer dans la vie, arrive en retard. Ouais. C'est sûr. Moi, je suis pas capable. Ça passe pas. C'est pour moi, c'est une question de respect. Parce que pas juste toi. Respecte-toi toi-même, respecte les autres aussi.
7: Mais lui, c'est son gang-pain. Là. Ben, c'est son gang-pain. Lui, il espère d'aller faire des sous. Il part.
9: Ben oui, mais il espère d'aller faire des sous, mais il part avec une. Il se tire dans le pied en partant. Moins deux, plus deux en partant.
7: Plus un en partant. Puis, je veux dire, le golf, tu peux pas te permettre un coup ici.
9: C'est
7: et
9: comme
7: là.
9: Si tu faisais un double bogey direct avant de frapper ta première drive.
7: Exact.
9: Bon, ben.
7: C'est le golf, tu peux pas te permettre un coup ici.
9: C'est
7: et
9: comme
7: là.
9: Si tu faisais un double bogey direct avant de frapper ta première drive.
7: Exact.
9: Bon, ben.
7: Tout sport qu'un handicap. C'est tellement

0: clientèle, est-ce qu'elles vont suivre la tendance? Parce que depuis le début des séries,
1: Bon,
0: est favorisé.
1: Ali va nous dire ça après la pause.
0: OK, parfait.
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1: Tranquille.
13: Tu peux faire mieux que ça.
1: Je pense que...
14: Veux-tu
13: j'en fasse ça pour demain?
1: Ouais,
14: c'est pour demain.
1: Moi, ça, c'est pour demain.
13: Ben là, ça, c'est pour... On va parler du match de demain, les gars. Faut déjà mettre la table pour ce match-là.
1: On va parler du match de demain. Gilbert, à toi l'honneur.
14: On recommence.
1: On repart le thème. On va jouer...
13: OK, on va se mettre dedans. Un instant.
1: Si on... C'est pour parler du match de demain.
13: Vous êtes prêts?
1: On va mettre la table pour... C'est parti.
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13: Ouais, c'était bon, ça!
1: Match numéro 6 demain, Ali.

0: Ouais, match numéro 6, Canadien Sabre au Centre Bell. Le Canadien qui pourrait remporter une série à la maison pour la première fois depuis 2021. On se rappelle tous de ce fameux but d'Arturi Lekkonen le jour de la Saint-Jean.
1: Saint-Jean,
2: on avait aussi éliminé les Jets à la maison. Parce que ça s'était terminé en 4.
0: Exactement. Mm. Mais dans un Centre Bell plein à craquer. Ça fait longtemps, les gars. La dernière fois, c'était le 22 avril 2014. Le Canadien qui avait balayé le Lightning de Tampa Bay dans cette série-là, en 4.
2: Anders Lindback, je pense que c'est le Canadien.
1: C'est vrai, parce que en 2015, on a battu Ottawa, mais
0: à Ottawa, exactement, dans le match 6. Ouais. Donc, ça avait été une victoire de 4-3 sur un but gagnant, là, dans les dernières secondes Max de la troisième période de Max Pacioretty.
2: C'était pas un beau but, là. C'était genre un lancé qui avait comme trickle.
0: Ça fait
1: un floater.
2: On l'a revu, TVA Sport, pendant la pandémie, avait rediffusé des matchs de hockey et on avait revu ce match-là à la télévision.
0: Ça fait 12 ans, pareil. Hey, là, c'est une génération. Tu sais, je sais pas si t'es un ado de 18 ans à Montréal.
2: Mais
0: t'es
2: même pas un ado.
0: Moi, oui. Mais tu sais, quelqu'un de plus jeune que moi, il y en a pas. Fait que ça va être le fun, je pense.
2: Toi, t'étais au primaire.
0: Non, j'étais au secondaire.
1: Début,
0: 2014, j'étais en deuxième secondaire. Fait que tu sais. C'était le fun, là.
1: Il se rappelle de tout, lui, là.
0: Ah oui.
1: Il se rappelle que le docteur, il a donné 3 tapes sur les fesses quand il est sorti de sa mère, de la patente.
2: Qu'est-ce que
0: c'est ça? C'est non, mais spécifique comme exemple. Sans surprise, le Canadien est favorisé dans ce match-là à 1.67.
1: Ah oui!
0: Ouais, la victoire des Sabres est à 2.25.
1: Oh, OK, ça s'écarte. Ouais.
2: Mais en même temps, je peux comprendre ces cotes-là.
1: Ouais, ouais.
2: J'imagine.
1: Le Canadien joue bien. Le Canadien joue bien, puis... sincèrement, là, non, je veux pas le dire parce que je veux pas deviner. C'est beau.
2: Dis-le pas.
3: OK, ben d'abord, on peut faire une prédiction sur qui porte le flambeau, mettons.
0: Oh!
2: Okay.
3: Mon choix, Vincent Danfous.
0: Mm.
2: Larry. Robertson.
3: Mm.
1: Bob Gainey.
2: Ah, oh, c'était trompé avec Gainey, c'est vrai. Olivier.
0: Claude Lemieux.
3: Hey, Pépé Lemieux.
0: Ouais.
2: Oh. Un bon bet. Quatre bons choix, je pense.
3: Claude Lemieux.
1: Ouais.
3: Why not?
1: Ouais.
0: Un héros des séries. Il y a beaucoup de gens qui demandent Carey Price.
3: Ben oui, j'aurais aucun problème avec
0: samedi.
3: Ça.
2: Moi aussi, j'aimerais ça, Carey.
3: Le chapeau.
1: On a-tu le droit, mettons, les gars, ils ont-tu le droit d'être un peu plus démonstratif, mettons?
0: Ouais.
2: Guy était pas super démonstratif, hein?
0: Il souriait.
1: Ouais, ouais, il était content et tout ça d'être là, mais Guy, c'est pas le...
2: C'est sûr que c'est pas le monsieur démonstration.
1: Non, c'est ça, là. Ouais. Ça dépend de ta personnalité.
2: C'est correct. En fait, c'est correct. C'est son image.
1: Mais tu penses-tu qu'on est briefé?
2: C'est sûr.
3: Un peu, quand même.
2: C'est sûr.
0: Pour éviter...
3: T'as les contacts pour savoir ça, Gilbert. Prends ton téléphone, demande-les.
1: Ouais, je vais le demander. Ouais.
0: T'es sûr que c'est pas toi qui le fais demain?
2: Ouais.
3: Tu le réserves-tu une surprise?
2: Hey, ça serait le fun.
0: Tu nous as dit que tu pouvais pas aller, t'avais quelque chose samedi, t'as dû dire non parce que...
1: Je vous le dis, les gars, si jamais...
3: Il te le demande.
1: Je vais te faire un hostie de spectacle.
3: Je vous le dis. Hey, on part le mouvement, on veut Gilbert.
0: Ouais, donc. Mais il y a beaucoup de sport en fin de semaine, les gars. Il y a la série entre les Blue Jays et les Tigers qui débute ce soir. Trey Savage et Ty Madden qui vont être les lanceurs partants. Les Blue Jays sont favorisés ce soir à 1.77. 2.1 pour les Tigers. Il y a les séries, évidemment, qui
1: Robert, une chance, c'est pas ici plus de bonheur, Robert.
2: C'est quoi les codes pour les Jays?
0: 1.77 avec Trey Savage au monticule.
2: Okay.
0: Y a les séries dans la NBA, Pistons contre Cavs. C'est les Cavaliers qui mènent ça 3-2 pour éliminer Détroit à la maison. Spurs contre Timberwolves. Dans quelques minutes, ça commence le championnat du monde de hockey, Canada contre Suède. Évidemment, Sidney Crosby qui vient tout juste de rejoindre le Canada, qui est très favorisé face à la Suède, 1.38. Mais sinon, en fin de semaine, t'as le CF Montréal contre le Fire Chicago demain au Stade Saputo. La charge d'Ottawa qui va essayer de d'égaliser la marque dans la série finale de la LPHF face à la victoire de Montréal. Ça a lieu à 14h demain. Fait gros week-end de sport, les gars.
1: Avec Quinn Cerebrini qui joue au centre.
0: Why not?
2: Hein? Avec le C sur son
1: avec
2: chandail.
1: Avec le C sur son chandail. J'aime ça en tabarouette.
2: Flanqué de...
0: C'est une passation
1: flanqué
0: du flambeau.
1: Flanqué de Crosby et de Mark Scheifele.
2: Pas payé.
1: Il joue au centre. C'est moi le capitaine. Crosby, go left wing.
3: Le Scheifele, visage du hockey.
1: Go right wing. Oui,
3: Macklin Celebrity.
1: Ce gars-là, il va être le visage du hockey pendant longtemps.
3: Oui, monsieur.
1: Macklin Celebrity.
2: Tout un joueur, honnêtement. Mais les Sharks sont chanceux. Les Sharks vont être dangereux longtemps.
1: Oui.
2: Ils ont pas réussi à rentrer en série cette année, mais pour les prochaines années.
1: Ouais, ils vont rentrer l'année prochaine.
2: Pour la prochaine décennie,
1: ils vont rentrer l'année prochaine. Ils vont avoir un bon choix repêchage. Sinon, regarde, son temps.
2: Ils auront sur leur chemin le Canadien de Montréal.
1: Oui, mais le Canadien sur leur chemin juste en finale.
2: Ah, mais peut-être qu'on va se rendre en finale, nous aussi.
1: Bon, ben, c'est ça,
2: peut-être qu'on
1: dis,
2: va se rendre en finale cette année. Hein, si, on sait pas, c'est pas fait encore.
0: Donc, Jinx, c'est pas.
2: Merci, hey. Gilbert.
3: Go
2: merci
3: Habs, go demain soir. Yes. Go Habs, go baby.
2: Allez, oui, monsieur. Poser. Merci à Ali à la console. Toi, tu restes là parce que Max Lalonde s'amène dans les prochaines minutes. Merci à vous à la maison, dans vos voitures, à votre travail. Bon week-end, bon match. On espère vous retrouver 5h54 lundi. Bye bye.
3: Bye.
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1: Salut, bienvenue dans 100% Max. Merci d'être là 9h57. Bon dodo Anthony Marcotte, j'ai Badalon, mais la gang du club du matin qui sont revenus quand même tard hier. Olivier Pellement, salut.
2: Salut Max, comment ça va?
1: Ah, ça va super bien. Salutations à notre gagnant également, Pascal, ses deux frères Sablon qui ont fait le voyage hier jusqu'à Buffalo, gracieuseté de Transpro Logistique et de Tag E-Karting. Merci, merci, merci à Jean-Pierre de leur avoir fait vivre ça. Hier, j'étais au gars. Puis je me disais, gang de chanceux.
2: Ah oh ouais.
1: Et on a eu du fun. Oh pour vrai, ouais. Juste un mot sur la tournée Santé Golfée. Le show qu'on a enregistré hier va jouer ce soir sur nos ondes à BPM dès la fin du tailgate. Vous allez entendre l'émission qu'on a enregistrée hier avec Sébastien Goulet qui nous raconte une super anecdote sur comment il est devenu annonceur à la Coupe des Présidents.
2: Ah ouais.
1: Il a remplacé Michel Lacroix à un moment donné. Il va nous raconter ça dans le show de ce soir. Florence Gagnon de Yasus Golf et JC Côté du club de golf Le Bainvilliers. Ça se joue ce soir. On a vraiment eu du fun. Zéro pluie hier.
2: Ah, vous avez été chanceux, finalement.
1: Pas une goutte de pluie, rien pantoute. Ça a bien été, le terrain était magnifique. Fait que pendant que moi j'étais au golf, les gars étaient à Buffalo. Quelle ambiance de malade mental. Ça a aucun sens. Bravo à tous ceux qui nous écoutent, au bandwagon du Canadien de Montréal, aux auditeurs qui se déplacent, qui vont dans les villes voisines,
2: ouais.
1: Dans les villes des autres équipes pour aller faire ça, aller se faire entendre, mettre des jerseys, crier fort. On a un extrait sonore, peut-être que vous l'avez fait entendre ce matin, là, mais l'atrium dans le KeyBank, après le match, des milliers de fans du Canadien puis du monde, des fans des Sabres qui s'en vont la tête entre les deux jeunes. Écoutez le sonore. Abs in six. Abs in six. C'est incroyable.
2: Et pourtant, on disait que Buffalo, c'était une des meilleures ambiances, puis
1: un des meilleurs
2: groupes de partisans à travers toute la ligue. Puis on est en train de les voler dans leur propre building, là. Je veux dire, les gars disaient quasiment le tiers des partisans étaient des fans du Canadien hier soir.
1: C'est complètement fou. T'sais, après ça, la Caroline, ça va-tu s'étendre jusque-là? T'sais, après ça, mettons, je veux pas jinxer personne, mettons tu bats la Caroline, là.
2: Ça commence à faire loin, là, dans l'Ouest.
1: Le Colorado, est-ce qu'ils vont se rendre jusqu'au Colorado?
2: Peut-être.
1: Tu sais, je fais comme, voyons, ça va s'arrêter où, cet amour-là? Tu sais, Larac Gonzo qui organise un rassemblement samedi à La Belle et le Bœuf à Terrebonne, il va y avoir tellement de monde dans le restaurant, mettre du monde dehors. Ces écrans géants, ils sortent des écrans géants dehors, la police va gérer le trafic. Là, à cause de vous autres, à cause de Georges Larac et de Stéphane Gonzalez, il va y avoir de la circulation dans ma ville. On va être jammés. On va vouloir circuler pour aller à l'épicerie samedi soir. Ah. Pis ça marchera pas.
2: Ça paraît que tu passes beaucoup de temps à Saint-Lambert, là. T'es rendu
1: un... rendu un bourgeois.
2: C'est ça, exactement.
1: Rendu un bourgeois.
2: Ah, mais c'est complètement fou. Pour de vrai, match après match, les partisans du Canadien qui se déplacent comme ça, puis c'est sûr que ça a un effet sur l'équipe, là. Écoute, à la fin du match, il restait quasiment plus de partisans des Sabres, là. C'était pratiquement juste ceux du Canadien qui restaient, puis c'est sûr que si t'es un joueur des Sabres, ça finit par te trotter dans la tête. Toute cette histoire-là.
1: C'est sûr que ça te trotte dans la tête, puis c'est sûr que c'est pas ça que t'espères, puis tu veux pas sortir comme ça, sauf que d'un sens, les Sabres, ce groupe-là, ont zéro expérience en série. Le Canadien n'a pas nécessairement plus. Tu sais, ça se compte par, mettons, New York, OK, parfait, les gars qui étaient dans le groupe l'an passé l'ont vécu, mais 5 matchs, t'as des recrues qui sont arrivées. Mais Buffalo, c'est parce que... Pis ça dépasse le groupe de joueurs. Tu sais, Gilbert a dit quoi hier dans une story qu'Anthony Marcotte a partagé sur le compte de BPM Sport. Tu sais, il y a des partisans des Sabres de Buffalo qui se promènent avec une coupe en foil dans le stationnement avant le match. Ils ont jamais gagné.
2: Ah non.
1: Ils ont jamais gagné. Ça dépasse le groupe de joueurs. Ça dépasse le groupe de joueurs en tant qu'organisation. Faut que t'aies déjà gagné. Faut que t'aies du monde qui ait déjà gagné. En tant qu'organisation, puis l'organisation, tu sais, pour avoir déjà gagné, il faut que tu gagnes une première fois. Ce groupe-là, présentement, Alex Tuck, il est inexistant. Il veut 11 millions de dollars par année. Il joue même pas comme un gars qui en a 8, qui en mérite 8.
2: Tage Thompson,
1: il nuit à son club. Le cross-check sur Jake Evans hier, c'est épouvantable.
2: Pratiquement à chaque match, Tage Thompson, il prend une mauvaise pénalité. Tu sais, le premier trio des Sabres est complètement invisible. Ils sont pas dangereux du tout. Le seul trio des Sabres qui est menaçant, là, c'est le deuxième trio, là, avec Josh Dawn, avec c'est le seul qui fait quoi que ce soit. Sinon, cette série-là, ce serait même pas serré, là. Puis tu sais, hier, chapeau aux Canadiens de s'être relevé de la sorte, là. De, bon, évidemment, Dobesch qui connaît un mauvais début de match, là. Son pire depuis très très longtemps, donne 3 buts sur 4 tirs, dont 2 mauvais buts.
1: Ouais.
2: Pour moi, le deuxième et le troisième but, il était pas voilé, il aurait dû arrêter ça.
1: Ben oui, ben oui, ben oui.
2: Et là, Martin Saint-Louis qui prend la décision de pas prendre la décision, de la déléguer à celui qui connaît ça le plus, Marco Marciano, parce que Martin Saint-Louis le répète tout le temps, je suis pas un expert de gardien. Fait qu'il demande à son expert de gardien de prendre la décision, puis clairement, ils ont pris la bonne décision hier de garder Dobesch dans le match parce que il a été tout feu tout flamme après ça.
1: Puis sais-tu ce qui s'est passé après? Tu l'as vu là au banc, là, la caméra de TVA Sport est au banc, puis tu vois les gars, là, puis un genre de regardez les boys, hein. Il nous a amenés jusqu'ici.
2: Ouais.
1: On peut-tu faire ça? On peut-tu aller dans le marquer pour s'assurer de le gagner ce match-là pour lui? Puis il y a eu un genre de, tu sais, on a ramassé la balle, l'attaque du Canadien a ramassé la balle pour Jakub Dobesch, j'en suis convaincu. J'ai trouvé ça exceptionnel. Moi, quand Demidov va marquer son but, la réaction des gars à l'entour.
2: Ben
1: Caulfield,
2: oui.
1: Il y a une photo de Caulfield, il saute dans les airs, il est 4 pieds dans les airs.
2: Ah non, c'est...
1: Il est 4 pieds dans les airs,
2: Martin Saint-Louis,
1: bon
2: Philippe Dano qui donne un gros, gros câlin, il était super content pour lui. Tu sais, c'était un autre exemple de comment ils croient en eux. De même si, OK, Gad Demidov avait pas marqué encore depuis le début des séries, mais c'était une question de temps avant que ça débloque, puis... Et hier, là, il aurait pu en marquer 4 débuts, Ivan Demidov, sérieux, là. C'était l'attaquant le plus dangereux du Canadien. Fait que, c'est vraiment encourageant, puis j'ai de la misère à voir comment Buffalo peut se relever de ça, là. De manger une claque comme ça à la maison, puis le Canadien qui revient dans un centre belle qui va être explosif demain.
1: Hey, demain, là, si vous avez des billets pour demain, là,
2: Profitez-en.
1: Vous avez probablement... Puis tu sais, plus ça va avancer dans les séries, plus les matchs vont gagner en importance. Mais vous avez probablement des billets pour l'événement sportif ou le match de hockey. Je pense, est-ce que le match de demain au Centre Bell passe par-dessus Canada-États-Unis de la Coupe des Quatre Nations? Honnêtement, je me pose la question. Est-ce que le match de demain, puis là, comme je vous dis, ça va gagner en importance. Là, si on se rend en finale de la Coupe cette année, la réponse, c'est oui. Là. Il n'y a même pas à sortir de là. Mais demain, le Canadien clinche un deuxième tour, passe un deuxième tour, s'en va en finale de l'Est. Est-ce que dans l'organigramme, tu sais, j'étais là, moi, le 14 février, Canada-États-Unis, le début de match, les 3 batailles, puis tout ça.
2: Ouais.
1: Est-ce que ça passe par-dessus, en importance, Canada-États-Unis à la Coupe des Quatre Nations? Je pense que oui.
2: Ben moi aussi, parce que c'était même pas la finale des Quatre Nations, puis de toute façon les Quatre Nations, c'était la première, la dernière fois que ce tournoi-là allait avoir lieu. Là, tu sais, y a pas d'historique, y a pas de rien par rapport à ça. Tandis que là, c'est quand même les séries éliminatoires de la Coupe Stanley pour possiblement passer en demi-finale. Là. Il reste 5 équipes en ce moment. Si tu passes à travers les sables, ça veut dire que t'es dans les 4 meilleures équipes de toute la Ligue nationale de hockey. C'est exceptionnel comme exploit.
1: Qui va porter le flambeau demain?
2: Hmm.
1: Tu sais, je sais que là, il y a eu Chris Nyland qui l'a porté, qui était excessivement aimé. Le reste, c'est des capitaines du Canadien de Montréal. T'sais, Guy Carbonneau l'a fait, Kirk Muller l'a fait. C'est des noms importants de l'histoire du Canadien de Montréal. Il y a eu des capitaines, il y a eu des gagnants de la Coupe Stanley, inévitablement. Moi, je leur ai dit, on va voir Patrick. On va voir Patrick un moment donné dans cette affaire-là. Mais tantôt, Gilbert, en niaisant à la fin du show, il dit, moi, c'est mal de mal, m'a donné un petit show. Gilbert Delorme, là, dans la liste des anciens Canadiens les plus appréciés de la population, là, pas mal sûr qu'il est dans le haut de la liste.
2: Ah, c'est sûr. Il est tellement sympathique. Il n'y a pas une personne qui a rencontré Gilbert puis qui a pas été agréablement surpris, là. Il est tellement fin, il est tellement chaleureux, même s'il y a aucune idée de t'es qui, là, il va faire comme s'il est super intéressé à toi, puis c'est sérieux, tu sais, il est pas fake, Gilbert, là. C'est vraiment, il aime ça jaser avec le monde, fait que c'est sûr que c'est un favori de la foule.
1: Ça serait écœurant. Ça serait écœurant. Je sais que là, on est dans des capitaines, dans des gagnants de la Coupe Stanley, le Canadien de Montréal. Je sais qu'on est là-dedans, là. Nous autres, Gilbert, c'est parce qu'on est aveuglés parce qu'on travaille avec, pis on l'aime d'amour. C'est notre confrère de travail. C'est comme un frère. C'est la meilleure personne sur la terre. Mais je sais pas si on réalise chez les anciens Canadiens où se place Gilbert. Mettons, là, tu prends, je suis convaincu, là. Genre, t'arrêtes 100 personnes sur le parvis du Centre Bell à la sortie d'un match, là. Tu leur donnes un papier pis tu te dis, écris-moi tes 5 anciens du Canadien préférés. mais qui sont disponibles. Mettons, là, tu veux, je suis convaincu que Gilbert est là-dedans. Convaincu. Milan est convaincu que Gilbert devrait le faire. On était en auto l'autre jour, il m'a dit quoi? Je l'ai filmé, Gilbert a dit, moi ça, c'est trop drôle. Écoute.
3: J'aimerais que le prochain match, ce soit Gilbert qui porte le flambeau parce qu'il est plus blond que papa au hockey.
4: Ben oui, c'est sûr qu'il est meilleur que papa.
1: Il y a bien du monde qui sont meilleurs que papa à hockey. Moi, te le dire. Ça peut pas être ça, ton standard.
2: Non, il a quand même joué dans la NHL.
1: Et puis, moi, Gilbert, c'est drôle parce que Milan me l'a demandé l'autre jour, c'est quand il a vu Kirk Muller, il fait, quand est-ce que Gilbert va le faire? J'ai fait, ah, ce serait, mais pour vrai, Roy, ça va arriver dans Fosse. Est-ce qu'on va voir Chris Chelios? Est-ce qu'on va voir des gars de même, Stéphane Richer?
2: Ben, il reste encore une couple de gars que leur chandail est retiré, tu sais, Bob Gainey, Larry Robinson.
1: Bob Gainey est en ville, ça a l'air, pour un show de cartes pis des autographes.
2: Ce serait peut-être le moment. Beaucoup de gens pensaient que ce serait dans le match 4, finalement c'était Carbo.
1: En plus, si Bob Gainey le fait, il va peut-être sourire.
2: T'en demandes beaucoup. Moi, j'ai nommé Claude Lemieux tantôt, qui a quand même été un héros des séries.
1: Ouais.
2: Je sais qu'il a pas nécessairement eu la plus longue carrière avec le Canadien, mais tu sais, il y a beaucoup de similitudes, je pense, entre le parcours de l'équipe cette année puis celui de 86.
1: Éric Desjardins,
2: un autre héros des séries.
1: Mais hein.
2: Il en reste encore beaucoup des bons candidats, là.
1: Scottie Bowman?
2: Ouais, ça c'est vrai.
1: Scottie Bowman?
2: Puis écoute, je sais que toi t'aimes pas ça, là, mais il y a beaucoup de gens qui aimeraient ça voir Carey Price.
1: Je l'ai pas vu sa messagerie texte encore.
2: Non?
1: Non, j'ai pas vu sa messagerie texte encore. C'est pas que j'aime pas ça. J'ai dit Gilbert que ça se défend pas, j'ai dit faut que t'aies gagné la Coupe Stanley. J'ai plus d'arguments. Voilà la pause. Là, t'as pas le droit de porter un chapeau de cowboy.
2: Okay,
1: c'est plus ça.
2: C'est bon ça.
1: Carey Price fois 1000, Brandon Gallagher. Parce qu'il joue. Kevin a dit Brandon Gallagher. Il joue. Il fera dans 2 ans, mettons. Il fera dans 2 ans. OK, carrément, on s'en vient dans les prochaines. On va lui jaser du match d'hier, de ce qui s'en vient pour le Canadien. Puis à 10h40 ce matin, notre ami Greg Lanto va venir faire un tour dans 100% Max. On va lui jaser. Restez là. Merci d'être là dans 100% Max. Bon vendredi.
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1: 10h12, merci d'être là carrément, salut.
13: Bon matin.
1: Juste avant de sauter dans le vif du sujet du match, j'ai pensé à un scénario pendant la pause, c'était écœurant.
2: Vas-y.
1: Le Canadien bat les Hurricanes de la Caroline, s'en va en finale de la Coupe Stanley, l'Avalanche Colorado sort Vegas, c'est une finale Montréal-Colorado, puis là pour le premier match à Montréal, la flamme est portée par Patrick Roy et Mario Tremblay en même temps.
2: Bon, voilà.
1: Hein?
2: Tu balais l'Avalanche, ça arrive.
13: J'ai hâte, ça serait écœurant, mais tu mélanges beaucoup de choses.
1: Je mélange beaucoup d'affaires, c'est vendredi, on a du fun. Et il y a quelqu'un qui nous confirme sous le couvert de l'anonymat, selon lui, selon ses sources, puis j'ai pas eu le temps de valider, que samedi, il dit de source sûre, ça serait Larry Robinson, samedi, qui porterait le flambeau.
2: Très cool.
1: Ça serait écœurant, hein. Fait que tenez-vous là.
13: C'est incroyable là, aussi. Puis,
1: c'était écœurant. Hein?
13: Hier, rapidement, avant la partie que je faisais à la victoire, peu importe, bon, ben j'étais dans le maquillage, puis Guy Cardoneau était à mes côtés, puis j'y lance la blague, genre « Hey, good job Guy, by the way, ton timing était écœurant, tu sais, de rentrer. » Il dit « Ben, ils m'ont dit que j'avais 50 secondes pour rentrer de l'extérieur à où j'étais pour lever la flamme. » Il dit « J'ai demandé aux gars aussi avant, il y en avait qui étaient trop vite, il y en avait qui étaient trop lents. » Il dit « J'ai essayé d'avoir le parfait timing, mais c'est drôle un peu parce que j'adore le feeling que ces gars-là amènent à la foule, à l'équipe, à l'ambiance, puis juste le petit moment de nervosité qu'ils ont de marcher à l'intérieur, mais en même temps, les goosebumps là, qu'on appelle là, quand ils réussissent, ben pas réussissent, mais ils arrivent puis ils lèvent la flamme. Ils en parlaient, ça avait l'air juste incroyable ce qu'ils vivent eux aussi en le faisant là, tu sais. Fait que c'est un clin d'œil super que le CH fait, moi je trouve.
1: Ouais, vraiment. Puis dans la façon de présenter les matchs, c'est unique ce qu'ils ont de faire ça. Revenir sur le match d'hier, les Sabres de Buffalo n'ont que à blâmer dans un match où ils avaient bien commencé ça. Tu sais, le Canadien l'a gagné, mais les Sabres l'ont plus perdu.
13: Ça fait deux reprises que les Sabres, d'une façon... écoute, c'est soit ils se tirent dans le pied eux-mêmes, ou il y a un élément ou un moment clé qui fait en sorte qu'on coupe les jambes littéralement de ces joueurs-là, le momentum, parce que on se rappelle la dernière partie, je veux dire les premières 10 minutes, c'était complètement une domination où on contrôlait la rondelle de la part des Sabres, tout le kit. Hier encore un peu au début, c'est sûr que c'était un début de match bizarre, encore une fois, les gars, là. Des deux côtés, c'était pas des matchs de gardien de but, on s'entend, là. Tu sais, Dobesh d'un bord, moi, j'ai pas vu ça faisait longtemps. 3 buts en 4 lancés. Et puis là, le clin d'œil qu'on a eu, puis je sais qu'on va en parler, mais il y a des éléments qui, pour moi, Buffalo se joue dans la tête et rentre dans le doute dès qu'il y a un moment clé et charnière de l'autre côté. On dirait qu'ils perdent toute confiance. Puis après ça, ils sont plus capables de jouer la game qui avait débuté en venant, tu sais.
1: Ouais.
13: Pour moi, c'est ça, comme tu l'as mentionné, c'est vraiment Buffalo qui l'a un peu échappé parce qu'il aurait pu continuer dans ce momentum-là. Il aurait pu amener un peu plus vers les gardiens davantage en deuxième. Mais on a donné, encore une fois, comme la dernière partie aussi, des revirements qui coûte, ben, un coûte cher, mais coûte cher en chance de qualité. Puis Buffalo c'est décevant, je vais le dire comme ça, parce que quand tu regardes ça en tant qu'analyste, tu regardes les deux côtés, qu'est-ce qu'ils donnent, comment on joue, qu'est-ce qui va, mais c'est, puis donnons le crédit d'un bord comme de l'autre, là. Je veux dire, le CH force ces erreurs-là, potentiellement, ça c'est sûr et certain, mais la prise de décision est flagrante, puis sont durs à suivre, ils semblent à comprendre pourquoi ils font autant d'erreurs, puis pourquoi ils sont aussi dérangés émotionnellement aussi.
1: Mais Tate Thompson l'a dit hier, il dit Thompson Dallin, il dit c'est inacceptable de jouer comme ça, de sortir comme ça à la maison. Surtout dans un match où tu prends les devants vite encore, là, ça recommence de la même façon, tu prends les devants vite, tu sais, une bonne équipe de hockey dans un moment comme celle-là, quand elle fait face à un gardien but qui est chancelant, tu prends l'avance, tu fermes les livres, là.
13: Exact, puis tu bâtis là-dessus, Max, tu sais, tu rentres dans ta confiance, t'engages là-dedans, puis on dirait qu'il marque, mais là, whoop, dès le prochain ou le peut-être deux présences d'après, on donne des occasions en or au CH, puis on se remet dans le doute. On n'est pas capable de bâtir sur ces présences-là ou ces buts-là qu'on marque. Tu sais, Darlene l'a dit, comme tu viens de mentionner, mais il a aussi dit, le CH est rapide, ils viennent vite, il y a beaucoup de choses qui nous dérangent dans notre territoire. Je veux dire, il y a aussi le crédit qu'il faut qu'on donne à l'impact que le CH a ou a eu après la fameuse échappée de Thompson et l'arrêt de Dobesch. Pour moi, c'est ce moment-là.
2: Ah ouais, ça a été le point tournant du match.
13: Exactement. Puis c'est là qu'on a vu l'ADN du CH revenir dans cette game-là, on va le dire comme ça, parce qu'au début, on avait un peu de... Sérieusement, les buts étaient bizarres.
1: Oui.
13: D'un bord comme de l'autre. C'est comme on dit aussi qu'on s'en va, ça va être... C'est pas un match de gardien de but, tu sais, comme on est habitué de le voir. Mais après ça, je te dirais que à partir de cette échappée-là, ça a changé. Les points tournants aussi de gros canons du CH, je vais dire aussi en deuxième période, moi, c'est Demidov qui m'a allumé le plus. Le nombre de fois qu'il était dans l'enclave avec des chances de qualité qu'on a réussi, enfin. Puis les Buffalo, on le fait là, depuis le début, mais enfin, d'une façon constante, à être dans l'enclave, dans le milieu de la glace, à en tirer profit aussi. Je pense que c'est ça aussi qui a allumé le reste de l'équipe, ça c'est sûr. Là. Il avait même pas marqué encore. Là,
2: non, j'étais vraiment content pour Demidov parce que tu sais, c'était pas par manque de vouloir là, qu'il avait marqué. Je veux dire, chaque match, il y avait des bonnes chances. Puis des fois, il ratait ou quoi que ce soit, mais il réussissait aussi à être important de d'autres façons en créant des jeux avec ses compatriotes de trio Alex Newhook et Jake Evans. Martin Sirui parle de comment aussi défensivement il joue bien la game Ivan Demidov. Fait que c'était vraiment juste une question de temps avant qu'il débloque. Puis je veux dire, hier, là, il a débloqué à la Demidov avec un tir exceptionnel,
1: là. Puis même avant, là, quand Evans, il en a volé un.
2: Ouais.
13: Exact.
2: Ouais.
13: C'est ça que j'allais dire, mais même avant celle-là ou un peu après, écoute, dans l'anglais, vers ça, une passe, boum, lance. Il était constamment dangereux hier. Mm-hmm. Puis je dis juste hier, mais depuis le début de la série, puis c'est bon que tu dises ça, Ali, parce que il a peut-être pas eu les chances en or qu'il y a eu hier, non, aussi souvent dans les autres parties, mais pour moi, il est allé peut-être mettre les mises en échec à bonne place, prendre les mises en échec de l'autre côté pour mettre la rondelle à la bonne place pour ses coéquipiers. Newhook, comment de fois il a aidé potentiellement à ces buts-là aussi? Des fois, c'est peut-être le troisième, quatrième passeur qui est l'élément qui amène au but justement à Newhook. Ouais. Fait que j'étais contente pour lui parce que la pression vient de... Ben, ça y a fait du bien, on s'entend, parce que lui, il veut marquer, il sait qu'il est là pour ça. Il se met une pression énorme sur les épaules pour le faire parce que ça avait pas... C'était pas arrivé encore. Puis là, hier, avez-vous la réaction de Cole Caulfield quand il a marqué?
2: Non, c'était cool.
13: Je pense que j'ai jamais vu un gars sauter aussi haut sur la patinoire avec des patins. Fait que tu le vois, là, l'atmosphère de cette équipe-là aussi, puis ils comprennent dans quelle position ces joueurs-là sont puis comment ils veulent contribuer. Puis c'est de... Je pense que Martin, il a bâti ça aussi avec son équipe, c'est de focusser sur les choses qui font bien, qui n'est pas nécessairement justement d'être sur la feuille de pointage, mais qui fait en sorte que l'équipe est performante et est capable d'aller chercher ces matchs-là dans des scénarios décisifs comme ça. Là, t'sais.
1: Ah oui, puis il y a tellement de feeling dans une série comme celle-là, il y a tellement d'émotions, tu sais, puis c'est à se demander, je sais qu'on a parlé beaucoup des Sabres, comment espérer revenir dans une série quand t'es leader, tu sais, toc, t'es encore à zéro, là.
2: Ouais.
1: Tu sais, Darlene, présentement, c'est pas la grosse affaire, Thompson coûte des moments cruciaux à son équipe dans le match, là.
13: Pour moi, c'est... Je sais pas si c'est un manque de maturité ou un manque de, on va dire, la même gestion d'émotion aussi, de frustration potentiellement. Je veux dire, quand t'as pas beaucoup la rondelle, que tu cours après la majorité de la partie ou que t'as des chances mais t'es frustré par le gardien, il y a plein d'éléments ici et là, c'est physique. Pour moi, par contre, le geste de Thompson qui était complètement inutile dans un scénario
2: stupide
13: où les Sabres étaient pas nécessairement sortis de ce game-là non plus. Puis tu sais, t'es dans un match où t'as l'occasion, par quelques reprises, de reprendre le potentiel ou d'utiliser ta force, ton patin, ce que t'as amené tout au long de la saison régulière, on va se le dire. Ces gars-là, c'était pas facile, là, cette saison.
1: Non, non.
13: Pourquoi le momentum ou la résilience, il y a pas de momentum qui suit la saison quand on rentre en playoff, ça c'est sûr, mais leur façon de jouer ne suit pas non plus comment ils étaient en tant qu'impact à chaque partie, comment il y avait ce trio-là, une facilité à déranger les autres équipes offensivement parlant. Mmh. Là, hier, davantage, il était effacé complètement. Puis tu sais, je comprends qu'il joue contre le premier trio du Canadien de Montréal, puis je comprends qu'on a beaucoup la rondelle dans la zone offensive, puis qu'il y a beaucoup de frustration. Je veux dire, leur capitaine l'a mentionné, Lindy Ruff aussi, après la partie. mais il y a un moment d'espèce de fierté qu'il faut que tu ailles donner autant de l'autre côté, puis tu essaies de créer quelque chose ou d'allumer ton équipe en tant que leader. Puis pour moi, ces gars-là l'ont pas fait encore. Tu sais, Benson, c'est le gars de troisième trio qui t'en donne, puis c'est correct, puis c'est, tu sais, il dérange, ça, c'est sûr, depuis le début. Mais pourquoi ton capitaine n'est pas capable d'allumer l'équipe? Pourquoi tes deux meilleurs joueurs sont pas capables d'aller chercher ces choses? Puis ton leader à l'offensive prend une pénalité stupide qui te coûte un but en plus.
1: La panique hier dans les filets, là, quand ils ont ramené Lyon devant le filet, là tu fais OK, là la grange est en feu, là, on sait plus sur quel pied danser, on improvise. Cette équipe-là est shakée à la maison en plus. Là.
2: Ah, c'est un yo-yo constant avec leur gardien. T'sais, peu importe qui tu mets demain, que ce soit Alex Lyon ou Kopeka Lukonen, le gars, il aura pas de confiance, là. T'sais, peu importe le gardien que t'as, il va pas sortir le meilleur match que tu pourrais espérer de lui, c'est sûr.
13: Puis tu sais, les gars, là, on regarde ça de comment c'était, mais je veux dire, Buffalo a 20 lancés en troisième période, là. Tu sais, il y a des éléments aussi qu'il faut pas oublier, là, ici et là, mais de l'autre bord, pourquoi est-ce que tes gardiens sont pas capables de te donner les performances que t'as besoin aussi pour potentiellement te mettre en confiance pour la suite des choses? Tu sais, il y a des moments où je me dis, est-ce qu'on leur a fait mal à des moments clés qui a tout détruit leur confiance? Mais on dirait qu'ils ont jamais pris l'élément de confiance pour pouvoir avoir un 60 minutes de qualité depuis le début de la série. Mmh. Est-ce que c'est la fatigue? Est-ce que c'est des éléments où, comme je l'ai dit, il y a un manque de maturité ou d'expérience en termes de se rendre dans la deuxième ronde des playoffs? Moi, j'ai hâte de voir, est-ce qu'on doute trop vite? Est-ce qu'on a, tu sais, hier, le changement de gardien, vous l'avez dit, là, la grange est en feu, c'était ton expression, Max, mais pourquoi est-ce que t'as pas confiance en ce gardien-là qui pourrait potentiellement te ramener un peu comme Dobesh a fait, tu sais, hier? C'est pas la même chose aussi, mais...
1: Non, c'est sûr, puis tu sais, la décision de faire ça hier, c'est que là, c'est à qui le net, là?
2: Ouais.
1: Tu sais, c'est à qui le net, là, t'es dans une situation de te faire éliminer, tu sais... Honnêtement, les deux gardiens de but sont chambranlants. Le Canadien le sait. Le Canadien va en tirer avantage. La pression sur les épaules du Canadien, du gardien de but des Sabres pour le match de demain au Centre Bell va être énorme. Puis si le Canadien marque le premier but dans ce match-là, c'est terminé. Les livres sont fermés.
13: Ben, c'est sûr. Parce que depuis le début, on revient dans ces parties-là, on va le dire comme ça. On a eu des occasions en or aussi de vraiment fermer les livres t'sais, rapidement pour Montréal. On se l'est dit après la dernière match, pas hier, mais l'autre d'avant, excusez, que Buffalo allait être nerveux. Ça paraît, on dirait, dans le jeu. Je veux dire, dans tout ce qu'on a vécu hier aussi, on est, bon, dans une situation où les avantages numériques, on n'a pas réussi à aller chercher ce qu'on voulait du côté de Buffalo non plus, comme peut-être ils ont fait dans d'autres parties. Le CH a bien cliqué. On a réussi à marquer à 5-5 avec le premier trio. Il y a beaucoup d'éléments qui continuent de s'additionner là pour Montréal. Pour moi, demain, tu l'as dit, Max, c'est pas juste le premier but, c'est la façon qu'on débute la partie. Buffalo est pas capable de débuter la partie comme ils ont fait dans les deux dernières parties, là, ce qui devrait pas arriver parce que je pense que Martin veut que son équipe sorte vraiment intense et avec de l'énergie. J'ai de la misère à dire qu'ils vont être capables de te faire un autre même 20 minutes là, dans cette série-là, sans être méchant.
1: Ça va être vraiment spécial, le match de demain au Centre Bell. Karel, merci Bourrière pour ton temps sur le terrain de golf, Club de golf de Blainvilliers. Karel qui a frappé une coupe de solide drive, on va se le dire.
13: C'est la première, on va essayer de s'améliorer à travers ça.
1: Ça a bien été, mais là on va se retrouver tout au long de la saison sur Santé Golfé. Le prochain, le 27 mai, c'est à Elmridge. Malheureusement, c'est complet. La prochaine date où il reste de la place, c'est le 2 juin, Club de golf matin. Présentateur de 100% Max. 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
13: Ça va être écœurant. Venez nous voir. J'ai hâte de golfer avec vous autres puis de jaser.
1: Ouais, ça va être vraiment le fun. Karel, merci. Bon week-end. Bon match demain. Bon, on se retrouve la semaine prochaine.
13: Bye tout le monde.
1: Salut, c'était Karel Aymard. 10h25 minutes. On s'en va à la pause. Le Canadien fait beaucoup jaser partout sur la planète hockey présentement. Oui, de par les performances, mais de par l'ambiance dans cette équipe-là. Je veux vous faire entendre Kevin Bieksa au retour, qui était vraiment très éloquent à propos du Canadien hier sur les ondes de Sportsnet.
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26: 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He really is happy. You know, when Demidov scores that goal, you saw how many guys were hugging him on the bench, like, no. This is Mathieu Danault, who doesn't score a whole lot of goals. Like Marty St. Louis in his ear, that's not fake, guys. Like I can tell. It's one of my skills. 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
1: C'est Kevin Bieksa, je sais pas c'est qui, Mathieu Danault, mais Philippe Danault fait tout un job au cercle de mise en jeu, mais ouais. Le fond de la discussion de Bieksa est bonne. Tu sais, il a joué, il a été dans des vestiaires de la Ligue nationale de hockey, il a ce sentiment-là, cette capacité-là d'évaluer la valeur d'un vestiaire, la valeur d'une chambre, puis il dit, je le sens, c'est vrai, c'est vrai, ça existe pour vrai. Tu sais, combien de vestiaires de la Ligue nationale de hockey... Il y a un cancer dans le vestiaire, il y a un poison, ça va pas bien, il y a des clics. Le club est bon, il y a du talent, mais ça lève pas. Le talent, c'est pas assez. Puis j'aime beaucoup ce que Bieksa dit là-dedans parce qu'on le ressent. Caulfield hier qui saute dans les airs de quatre pieds, Saint-Louis qui s'en va prendre Demidov dans ses bras.
2: Ben oui.
1: C'est réel ce qu'ils sont en train de créer ensemble.
2: Puis pour moi, ça part beaucoup aussi du leadership du capitaine Nick Suzuki qui... C'est pas le gars le plus vocal, c'est pas le gars que tu vois tout le temps crier, essayer de motiver et tout, mais c'est quelqu'un qui va tout le temps prêcher par l'exemple. Puis tu sais, il en a parlé hier pendant sa conférence de presse après le match, quand ça allait pas super bien pour Debèche. Une petite tape ses pads, hey, ça va bien aller, on croit en toi, tu nous as amené jusqu'ici, continue, t'es capable de te sortir de ça. Fait que c'est une équipe que tu le vois qu'elle a une belle culture, il y a pas de distraction. T'as des gars comme... Regarde, Samuel Montembeault aurait toutes les raisons au monde de pas être content, de faire la baboune.
1: Ouais.
2: Il est super heureux pour Jakub Debèche, il est super heureux pour ses coéquipiers. Même chose avec Patrick Laine, même chose avec Gallagher qui aimerait ça jouer, mais il joue pas. T'as pas ça dans l'environnement, pis ça c'est juste du positif.
1: Hey, sur la messagerie texte, il y a quelqu'un qui dit de quoi, et c'est tellement vrai, là. Saint-Louis est en train d'out-coacher deux des trois candidats au Jack Adams cette saison.
2: 100%.
1: Back-à-back.
2: 100%.
1: Ça, c'est tellement vrai. Là. Martin Saint-Louis est en train d'amener à l'école John Cooper et Lindy Ruff.
2: Ouais.
1: C'est complètement fou.
2: Ah ben, encore une fois, hier, ça a été un exemple parfait avec la situation de Jakub Dobesch. Hein? Mais oui, là, tu sais, dans la série contre le Lightning, c'était une espèce de guerre de X et de O, là, de ouais. OK, je vais faire jouer lui, je vais pas faire jouer lui, les match-ups, les ci, les ça, ouais. Tout ce qui s'est passé avec Kirby Doc. Puis encore une fois, dans cette série-là contre les Sabres, c'est vrai. Pour moi, Martin Saint-Louis, là, il est en train de montrer que t'as rien à faire. Il fait partie de la courte liste des meilleurs coachs de la Ligue, point final. Là. On peut avoir un débat une autre fois, il est-tu top 5, il est-tu top 3, il est-tu top 7, peu importe, mais... Il est là, là.
1: Mais c'est sûr qu'il est là. C'est sûr qu'il est là avec ce qu'il est en train de donner. C'est officiel qu'il est là. Puis tu sais, ce que Bieksa évoque, ça part de Martin Saint-Louis, ça part de Kent Hughes, ça part d'avoir un bon groupe de joueurs, ça part d'avoir pas de pommes pourrites, ça part ouais. d'avoir les rôles de tout le monde, faire les affaires avec doigté, avec politesse, avec empathie, sortir Gallagher du line-up avec une bonne discussion avec Galli, le ramener parce que t'as besoin de lui, le ressortir du line-up, sortir Montembeau, faire toutes ces affaires-là sans perdre ta chambre, le faire avec le respect de tes gars. Puis dire, regardez, on s'en va à la guerre, on va gagner ensemble, on va faire ça. Cette organisation-là a énormément de respect pour ses leaders, puis c'est le fun de les voir comme ça, évoluer ensemble de cette façon-là. Puis tu sais, la photo qu'on a vue l'autre jour là, sur Facebook, là, you just got beat by friendship, c'est littéralement ça.
2: Exact.
1: Puis c'est pour ça que force est de constater que les gars qui sont proches du noyau, à un moment donné, ils ont pas le choix de se ramasser puis de fournir l'effort parce qu'ils resteront pas. Tu sais, ouais. Kirby Dach, là, c'est sûr que ça l'est fait dire.
2: Mais oui.
1: Hey Kirby, t'es meilleur que ça, le bonhomme. Là, on a besoin de toi, sinon tu t'en vas chez vous.
2: Ah, on le sait que t'es capable d'être bon. T'sais, ouais. Fais-le. Puis ça, c'est pas parfait à tous les matchs, Kirby Dach, mais il le fait. Puis t'sais, des gars comme Alex Newhook qui connaît des séries absolument incroyables. Puis t'as les vétérans qui regardent. Josh Anderson, il frappe peut-être pas autant que dans la série contre le Lightning.
1: Pas
2: peut-être qu'il est blessé ou quoi que ce soit, mais il fait sentir sa présence.
1: Mazin qui fait sentir sa présence.
2: Il est là en échec avant. Quand il arrive dans un coin, ben c'est sûr que tu lèves la tête parce que t'as peur que le train te ramasse. Philippe Dano, qui est chirurgical au cercle des mises au jeu, encore une fois hier, 78%.
1: Mathieu Dano ou Philippe Dano?
2: Ah, ça, je suis pas sûr.
1: C'est un des deux. Hey, ce matin, dans le club du matin, il y a un Italien nommé Marco qui lançait des fleurs à un autre Italien nommé Marco. Écoutez ça.
0: Chapeau à Marco Marciano. Et je vais le dire aujourd'hui, Marco Marciano est probablement le changement de personnel hors glace le plus important dans la Ligue nationale cette saison-ci.
3: Plus que John Tortorella à Vegas?
0: Ah! Ben, cette saison, la saison. On va voir qu'est-ce que les Vegas va faire pour le restant. Mais Vegas était toujours une bonne équipe pour moi. C'était toujours une équipe de série. Mais Tortorella, je pense que c'est toujours l'électrochoc du nouveau coach. Puis ça l'aide beaucoup. Mais je sais pas où est-ce que le Canadien serait cette saison-ci sans l'apport de Marco Marciano avec les gardiens de but, que ce soit Jakub Dobesch ou que ce soit Jacob Fowler. Vraiment, là, c'est lui qui a convaincu Martin Saint-Louis de garder Jakub Dobesch dans le match. Et pour moi, ça démontre un entraîneur de gardien qui connaît ces gars.
1: C'est vrai. Pis c'est ouais. tellement vrai. Puis tu sais, l'ajout de Marco Marciano, juste hier, là, la présence, tu sais, combien de coachs ça a terre? Faites pas que coach, moi qui décide. OK, on l'enlève. OK, on en sort. On va aller en haut, là. Marco, t'es là, là. What do you think? Pis c'est Trevor Letoski qui a appelé en haut. Trevor appelle. Marco dit, keep him in. Pis tu sais, c'est pas genre, hey, laisse-moi y penser. Tu penses-tu que Marco, qu'est-ce qu'on fait? Keep him in. Pas de discussion. Il vient de me répondre, keep him in. Parfait. Dobesch, il va. Il arrête Tage Thompson. Pis après ça, le match vient de bord.
2: Mais c'est tellement vrai ce que Marco il dit parce que c'était quoi la plus grande faiblesse du Canadien cette saison?
1: Les gardiens de but.
2: Les gardiens de but. Il était pendant une bonne partie de l'année, là. Autant Montembeau que Dobesch était pas capable de faire les arrêts. Et vraiment, il y a un avant puis un après Marco Marciano que depuis, non seulement c'est plus la plus grosse faiblesse de l'équipe, mais c'est même un point fort, là. Jakub Dobesch, sa fameuse stats, là, après les défaites, ça continue, là. Je pense qu'il est rendu 18-2-2 après les défaites depuis le début de la saison.
1: Ah, c'est
2: en
1: malade.
2: Série, il est 5-0. C'est absolument incroyable. Puis il y a beaucoup du crédit qui revient à Marciano pour ça, fait. T'sais, après ça, on peut avoir un débat. C'est vrai que Tortorella, je suis pas sûr que les Golden Knights se rendent jusqu'au troisième tour si c'est pas lui qui les coach. Il a vraiment été un électrochoc.
1: C'est sûr.
2: Les Sabres...
1: Marner l'a ramassé, faut que je le dise. Là, je suis en train de donner des compliments à Mitch Marner, mais Marner s'est ramassé.
2: Ah oui, j'attendais ce moment-là, Max. Là.
1: Non, mais pour vrai, il est exceptionnel en série. Il est exceptionnel. Je sais pas quelle mouche l'a piqué, puis qu'est-ce qu'il y a là qu'il n'y avait pas avant, mais il y a un swag en série qu'il n'a jamais eu avec les Maple Leafs de Toronto. Il y a une façon de faire. Il y a du FU dans son jeu qu'il n'y avait pas avant.
2: Là,
1: c'est écœurant.
2: C'est un des plus beaux buts qu'on a vu de l'année. Là.
1: C'est écœurant. Vraiment.
2: Ce serait la cerise sur le Sunday. Je sais qu'il y a eu le premier choix au total, mais d'une saison misérable. Imagine si Marner gagne la coupe avec les Golden Knights puis il remporte le trophée Conn Smythe.
1: Écoute, ça serait épouvantable. ça arrivera pas, mais
2: on sait pas là. Ils rendus là, il leur reste ils ont une chance sur quatre là.
1: Les Knights, oublie ça. Les Knights ne bosseront jamais Colorado.
2: Ils ont l'expérience. On sait à ce point ici les séries, on sait jamais.
1: Hey, Torch, ça serait écœur, hein. Torch arrive, gagne la coupe.
2: Ouais, il a coaché genre 4 games de saison régulière, il arrive en série, bang bang. L'Avalanche va être dure à arrêter, ça c'est sûr là. Mais t'imagines Marner qui arrive à Toronto cet été avec la coupe et le Conn Smythe. Être dedans.
1: Il ramène la coupe dans son village, ouais, tout ça. Je veux même pas y penser. Imagine-tu. OK, 10h37 minutes, on va aller à la pause. De l'autre côté, Greg Langteau s'amène. On va prendre un petit 5-6 minutes pour parler d'F1 parce que le Grand Prix du Canada débarque pas en fin de semaine. L'autre d'après, du côté de Montréal, les pilotes ont commencé à arriver, les écuries ont commencé à débarquer. Charles Leclerc a été vu en ville. Ça part, là. Ça part pour vrai. J'ai vu quelqu'un de McLaren hier. Je sais pas c'est qui. Je suis passé sur la rue bien vite, là, puis j'ai vu quelqu'un de McLaren sortir d'une tour d'un hôtel. Quelqu'un de l'équipe de course, peu importe. Mais la ville commence à être F1. Qui sera la 12e écurie sur la grille de départ de F1? Parce que là, Cadillac, c'est nouveau cette année, mais il reste encore une place. Puis il y a des compagnies qui poussent. On va en parler avec Greg Langteau au retour dans 100% Max.
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0: 30. Lundi matin, on va pouvoir se dire les fameux mots. It's race week à Montréal. Ça va être capoté.
1: Oui, parce que lundi, c'est Fête des Patriotes, mais toute la programmation régulière de BPM, on est tous en onde lundi pour vous accompagner dans cette journée-là. C'est une grosse semaine. Le Grand Prix du Canada s'installe à Montréal d'avance. Première expérience à ces dates-là. Sur, je comptais Ali tantôt. J'étais dans le centre-ville. Pas hier, avant hier. Puis j'ai vu deux personnes de McLaren sortir avec, tu sais, tu te promènes pas avec une mallette, puis un polo McLaren une semaine et demie avant la course dans le centre-ville pour le plaisir. Là, on sent que les écuries commence à débarquer, que la ville commence à devenir très course. On commence à décorer Peel, à décorer Crescent. Ça s'installe en ville.
0: Ben oui, c'est sûr. Puis tu le sais, t'es un cycliste comme moi. Ça fait déjà quelques jours que le circuit Gilles Villeneuve est fermé. Tu peux même pas aller à vélo ou marcher sur le circuit. C'est terminé. On a vu ça, que ça a monté de façon exponentielle dans les dernières semaines. Puis tu sais, c'est Oli qui me disait ça justement durant la pause. Là. Imagine... Si le Canadien termine ça en 6 matchs, donc demain soir, on aurait pour la première fois le Grand Prix du Canada à Montréal avec un match de hockey des Canadiens en série en même temps.
1: Parce que est-ce qu'on a statué quand est-ce que ça recommence? Si le Canadien termine ça demain samedi.
2: Ça commence mardi.
0: Mardi, jeudi en Caroline, samedi à Montréal.
1: Mardi, jeudi en Caroline, samedi à Montréal. Wow!
2: Ça serait épique.
1: Puis là, aux alentours du Centre Bell, t'as toutes les parties différentes. T'as le party Sports Illustrated qui est à côté à Gare Windsor. Oh my God!
0: Je sais pas pour toi, là, mais moi, je viens d'avoir un sentiment. J'ai une émotion juste à penser à samedi prochain à Montréal.
1: Ah, ça va être incroyable. Montréal va vibrer. Hey, je suis tombé sur une nouvelle ce matin. Les amateurs de course suivent ça de très, très près parce que là, il reste une place en grille en Formule 1. On a vu l'addition, l'arrivée de Cadillac cette année et on se pose la question qui pourrait devenir la 12e équipe de Formule 1? On parle de Porsche, on parle de BYD, on parle de Lotus, on parle même de peut-être Hyundai Genesis. On est rendu où dans ces discussions-là?
0: Ben, on est rendu, écoute, on n'est pas rendu si loin que ça. C'est certain que, tu sais, la Formule 1, c'est cyclique, là. Tu l'as eu à une certaine période où est-ce que tu avais énormément d'argent à commandite. Tous les constructeurs automobiles voulaient en faire partie. À un moment donné, ils se sont rendus compte que ben ça valait pas tant la peine que ça. Alors, il y en a plusieurs qui se sont retirés, il y en a qui sont restés. Puis là, en ce moment, là, le produit est très sexy. Là. T'sais, ça a commencé avec quand Liberty Media a racheté Drive to Survive. Là, j'apprends rien à personne. Il y a des milliards de personnes qui regardent ça en ce moment, qui tombent sur ça sur les médias sociaux. Les pilotes sont littéralement des rockstars en ce moment. Écoute, là, il y a de la demande pour des grands prix partout sur la planète. Là. Je lisais hier que la Corée du Sud veut revenir sur le circuit de la Formule 1.
1: Wow.
0: On veut bâtir un endroit qui pourrait accueillir 400 000 spectateurs les fins de semaine. Juste vous dire, le circuit Gilles Villeneuve, là, c'est un petit peu plus que 300 000 qu'on peut accueillir. Donc, tu sais, le portrait va continuer de changer. Il y a une demande. On pourrait tenir un grand prix à toutes les semaines. Puis la demande pour les écuries aussi, c'est la même chose. Là, il y a la compagnie chinoise BYD qui est très, très forte, qui veut aller là-dedans. Porsche veulent venir. D'ailleurs, il y avait des discussions avec Red Bull pour Porsche, là, qu'on puisse peut-être faire des moteurs ensemble, tout ça. Donc, est-ce que ces écuries-là dont on parle vont pouvoir avoir une écurie à proprement dit, où on va on va faire des alliances. C'est un petit peu comme Haas le fait avec Toyota Gazoo Racing. Donc là, tu as une certaine visibilité qui est là. Tu peux y aller en collaboration. Honda, son motoriste de Aston Martin, pas sûr que c'est super bon pour leur marketing en ce moment, mais quand même,
1: mais il y a beaucoup ça. Tu sais, des constructeurs automobiles qui servent de motorisation d'autres personnes. Puis je lisais cette semaine qu'au terme de la 12e saison en Formule électrique, Andretti et Porsche vont se séparer. La motorisation dans les Andretti ne sera plus faite par Porsche. Est-ce qu'eux sont pas en train de se préparer pour autre chose? Parce que Porsche, c'est mythique dans la course automobile.
0: Oui, mais tu sais, là, t'as ce groupe-là qui est déjà présent avec Audi présentement en Formule 1. Qu'est-ce qu'on va faire? Tu sais, moi, la question que je me pose quand je vois tout ça, Max, c'est quand est-ce que ça va arrêter? Puis, tu sais, non, mais puis je pose la question pour le bien de la Formule 1. Tu as des pilotes qui se disent hey, écoutez, time out, là. 24 courses, c'est énorme. C'est assez dans un calendrier. Et il y en a qui ont dit à plus que ça, je sais pas comment ça peut. Parce que, tu sais, regarde, tu dis, il y a plusieurs personnes qui sont en ville en ce moment, qui sont là. Oui, c'est parce que le Grand Prix de Miami avait lieu il y a deux semaines. Et je veux dire, on a voulu, pour des raisons de

0: conscience écologique, réorganiser le calendrier pour arrêter de faire des déplacements outre-mer, de dire on s'en vient en Amérique du Nord, on retourne en Europe, on revient à Montréal, on retourne en Europe et tout ça. Mais ça, ça fait quoi? Ça fait que les gens ne retournent pas à la maison. T'sais, c'est un calendrier qui est extrêmement long.
1: C'est sûr. Puis ils ont des familles, Colin.
0: Ben, exactement. T'sais, c'est pas juste les 22 pilotes maintenant là, qui regardent ça. Pis... Non, c'est tout le monde, les centaines, voire les milliers de personnes qui ont à voyager partout. Puis là, tu rajoutes deux autres voitures également. Est-ce que c'est bon pour le produit ou c'est pas bon? Il y a un partage de revenus là-dedans aussi. Avec la demande qui s'en vient, à un moment donné, il y a ce problème-là qui perd un peu au-dessus de la Formule 1. Dans le sens que ça devient tellement populaire que la demande, va falloir la gérer de la meilleure façon possible, puis pas de connaître une autre expansion, puis refaire les erreurs du passé, de dire « ben ouais, pas de trop, allez, on va reprendre l'argent d'une autre écurie ». Tu sais, c'est un peu comme si tu dis, dans la Ligue nationale de hockey, il y a de la demande pour je sais pas combien d'équipes, là, mais regarde, on monte ça à 38 équipes, on monte ça à 90 matchs. Bon, wow, time out. Là.
1: Non, c'est ça.
0: C'est pas mieux. Là.
1: Non, puis dans tout ce qu'on a fait dans la dernière... Tu sais, évidemment, les nouvelles technologies en Formule 1, ça fait jaser des pilotes. Je sais que Max Verstappen n'est pas vraiment content de son véhicule cette année chez Mercedes. On se réjouit de ce qu'on a trouvé, justement, dans la façon de conduire, dans la motorisation. Mais moi, je regarde beaucoup ce qu'on a fait, le travail de sécuriser le Grand Prix du Canada à Montréal pour les prochaines années. Ça, pour la Ville de Montréal, pour Tourisme Québec, pour Tourisme Montréal, c'est mission accomplie. J'ai hâte de vivre ça, un Grand Prix, 22 au 24 mai. Tu sais, c'est tellement... nouveau pour nous autres, tout le monde ensemble, juste avant Monaco, en plus, qui est le 5-7 juin. J'ai vraiment hâte de voir le feeling général de course parce qu'on est habitué, tu sais, nous autres, on l'a tout le temps vendu comme l'événement qui lance l'été à Montréal. Là, ça fait 4 semaines qu'il mouille, ou à peu près, là, j'ai hâte que ça parte pour vrai puis qu'on fasse OK, l'été est lancé puis il est parti plus de bonheur cette année.
0: Ben oui, effectivement. Puis cette année, oublions pas, là, notamment, tu as la Formule 1, mais en plus de ça.
1: La Formule 2?
0: Ben, attends une minute, m'en viens là. Ouais. C'est un week-end sprint, fait que samedi, t'as une course.
1: Ouais.
0: T'sais, vendredi, t'as une séance de célèbre, après ça, t'as les qualifications de la sprint. Samedi, t'as la sprint, les qualifications du dimanche, puis dimanche, t'as la course. En plus de ça, tu l'as bien dit, la Formule 2. T'as F1 Academy qui est là en plus, qui l'année passée, ça avait donné tout un spectacle d'ailleurs. Ouais. Je pense qu'il y a une course à chaque jour. Ça va être un week-end. Puis on a ajouté une portion divertissement également au Grand Prix avec...
1: Matt Lang en show,
0: ben,
1: tout ça.
0: Matt Lang, Simple Plan, Brian Adams, Alessia Cara qui seront tous et toutes sur le circuit avec des billets d'admission générale aussi. Donc, je pense qu'on va avoir droit à un week-end vraiment épique, comme tu l'as dit. Puis quand je regarde là, la semaine prochaine, écoute, c'est du 19 degrés, du 20 degrés et pas beaucoup de pluie qui est annoncée.
1: Incroyable.
0: Je pense qu'on va être bien correct, effectivement, le week-end prochain.
1: Saluer à quelqu'un, un de mes amis qui m'écrit, il dit « Moi, avec mes billets de saison, j'ai accès à mes billets de série. Si le Canadien part, je vais être au Grand Prix samedi dans le jour, pour le Canadien samedi le soir. »
0: Hey, c'est une journée de rêve, ça?
1: Ça, c'est une journée de rêve. Tu dors bien quand tu te couches le samedi. « Greg, on te manque pas dans le tailgate. Qu'est-ce qui s'en vient cet après-midi? »
0: Écoute, le grand retour de Mathieu Proulx, parce que l'horaire de la NFL est sorti. Sinon, bon, écoute, on aura Bruno Gervais qui va être avec nous. Nos manges de poke avec Mapper, François Gagnon du Temple de la Renommée, RDS. Et on est là pour un gros show avec vous autres.
1: Ah, puis tu sais, Mathieu Proulx, tout le temps bon d'avoir un avocat dans le show. Tout le temps, ça fait...
2: Ça fait sérieux, là.
1: Ça fait sérieux.
0: On n'est pas ici pour avoir du fun.
1: Non, c'est ça, on est ici pour apprendre des affaires. Merci, Greg. Bonjour, Danto.
0: Salut, Max.
1: 13h54, Greg Lacto, FX et le bon Ben Roger vous attendent. Lara Gonzalez s'amène dans les prochaines shows de sport numéro 1 au Canada. D'après moi, Georges va être en feu, pas à peu près.
2: Il vous l'avait dit.
1: Dans le début de show. As-tu utilisé le mot « Angers »
2: Pas loin.
1: Ça s'en vient. Nous autres, on se retrouve lundi. On va être là dans 100% Max. Passez un excellent week-end. Bon match demain. À lundi, tout le monde. Merci. Allez, bye-bye.
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0: Marvin, on n'a plus rien, on n'a plus de voix, on n'a plus rien dans le corps, c'est terminé. Et le Canadien continue de gagner encore une fois ce match. Pivot, comme on le disait.
1: À un moment donné, je vais mettre une fusée en onde live.
0: Mais on le verrait pas, tu sais.
1: Ouais, on verrait pas.
0: Avec doigté.
1: Ouais, ouais.
0: Et avec soin. Comment ça va, là?
1: Ben, c'était malade. C'était. Salutations à tous les gens qui sont venus à cette danse sur celui hier. L'atmosphère était incroyable. C'était exceptionnel.
0: Ouais, c'était un match en deux temps.
1: Là, vous êtes vraiment fou, vous êtes hot. L'ambiance que vous avez mis et tout. Mais là, il y a une chose par contre.
0: Comment par contre?
1: Il y a une chose par contre,
0: Gonzo. Comment par contre?
1: Quand on était là-bas, là,
0: ouais.
1: Après la game, pendant le train, là, ouais. Pendant le match pit, qu'est-ce que les gens nous disaient?
0: Deux choses. Il y en a une couple qui se sont plaints parce qu'il y avait de la pluie. Hey, la pluie! As-tu le goût de célébrer pour le Canadien de Montréal ou.
1: Pas ça.
0: L'autre chose qui revenait souvent, c'est. Les gars, faut que vous appeliez David!
1: Exactement! Qu'est-ce qui est arrivé qu'on l'a appelé?
0: Ben, c'était très tard dans la nuit, là, pour David, quand même. C'était très tard dans la nuit, c'est pour ça que je me suis mis à chanter. Hello! Is it me you're looking for?
1: Ben, justement! Vous vouliez qu'on l'appelle hier, il a pas répondu? Mais là, il est au bout de la ligne! Comment ça va, David?
0: Salut, David!
1: Attends, David! Juste pour toi, Ben, Paul Eton!
0: Let's go!
1: Come on!

0: god.
1: Hey, les boys, là, il faut être honnête, là. Avouez que là, quand il avait marqué 3 buts, là, le début de match, vous avez pensé à moi certainement quand ça a commencé comme ça pour les Canadiens.
2: Pas mal, David, effectivement. Les 3 buts en 4 lancés, oh boy, il y en a plusieurs qui... mettons que le match, comme ça, il était en 2 temps, puis à 3-2, il y avait plus grande ambiance à Saint-Jean hier dans notre rassemblement.
1: Non, mais honnêtement, l'équipe, elle est bipolaire, là. Il y a des, ils peuvent te sortir une performance incroyable, revenir dans un match mal commencé et gagner, perdre à la maison, gagner à l'extérieur, c'est fantastique.
3: David, Buffalo est cassé. Buffalo en pas d'équipe. Il n'y a pas de spirit, il n'y a rien. C'est pas une équipe de hockey, ça. Ça se termine samedi, c'est fini.
1: Ben écoute, j'espère que les Canadiens vont terminer ça samedi. On ne veut pas se compliquer la vie. Deuxièmement, on veut aller jouer en Caroline, puis on veut avoir quelques jours de repos le plus possible. On veut arriver l'après, on veut pas donner encore plus de repos à la Caroline. Il va falloir absolument terminer ça. Et moi, je me dis, j'ai envoyé un message un peu plus tôt à Gonzo aujourd'hui, puis j'avais dit, je sais plus quoi penser de cette équipe-là. C'est comme, à un moment donné, tu te dis, ben là, il y a aucune constance. On peut pas gagner 2-3 matchs consécutifs. Et de l'autre manière, ils viennent puis te surprennent quand tu t'attends le moins. Et ça, je me dis, à bien y penser, ça fait partie un peu de la jeunesse, la progression de l'équipe, d'être capable de gagner un peu comme le Colorado, 3-4 matchs de suite, comme la Caroline, 3-4 matchs de suite. Il faut qu'ils arrivent à ça. Mais s'ils sont capables de faire ça, et que hier c'était une lancée, Dieu seul sait jusqu'où les Canadiens peuvent aller cette année dans les séries.
2: Ah, écoute, c'est dangereux, là. Caulfield, premier point, 5-5. Slav, premier point, 5-5 également. Demidov, premier but. Le personnel de soutien est là.
3: David ne sous-estime plus jamais le mot angé. Le mot guarantee, c'est guarantee, David.
2: Ouais,
3: plus jamais. Quand ça, t'entends ça,
2: sinon,
3: tu vas
2: David,
3: jamais contre
2: fais,
3: une
2: fais, fais pas ça, parce que sinon, t'auras des réveils en plein milieu de la nuit. Ouais. C'est pas bon
3: plus
2: pour
3: jamais,
2: ta santé,
3: David.
2: Ça.
3: Le mot angé, David, ne perds pas. Ne perds pas, David. Oublie ça.
1: Écoutez, de toute façon... C'est incroyable pour la ville de Montréal. J'ai hâte de voir ce qui va arriver samedi. L'ambiance au Centre Bell, ça va être complètement débile. Je pense que les gens qui vont avoir des billets pour cette partie-là, je pense que ça va être une expérience sensationnelle. Donc, je pense que c'est tant mieux. Puis, il faut que les Canadiens, il faut qu'ils terminent, qu'ils essayent à tout le moins de finir ça. Puis, de ne pas faire la même erreur que le match numéro 4 qui m'avait un peu amené dans ce tourbillon où je me dis que ça ne s'en va pas dans la bonne direction, c'est de commencer la partie en force et de ne pas laisser le Buffalo commencer fort comme le match numéro 4.
3: Salut David!
2: David, merci beaucoup! On te souhaite
1: merci
2: un bon week-end!
1: Merci les boys, passez une bonne journée, au revoir!
2: Yes, bon match numéro 6.
3: C'est bien, il y a un autre auditeur qui a dit Buffalo en 5, que ça serait le fun qu'il appelle. Antoine, c'était un homme, appelle-nous aujourd'hui. T'avais dit Buffalo en 5, Antoine?
2: C'est drôle, je me rappelais même plus qu'il y avait...
3: Le Big, écoute bien. Le Big...
2: Qui avait fait ça. T'en rappelles?
3: Bravo, Big, à la Belle et la Bœuf. Parce que là, pour le match 6, ultime...
2: Attends, c'est pas un match ultime, par exemple. C'est un match où les Sabres font face à l'Illuminati.
3: Non, mais le dernier match. Ultime, en voulant dire, c'est le dernier match.
2: Le match, le premier samedi.
3: Ça se termine là, le premier samedi. Qu'est-ce qu'on fait, Big, nous autres, pour le dernier match de la série? Qu'est-ce qu'on fait?
2: Nous, on est en rassemblement, là, comme à tous les matchs.
3: On vous l'a dit que c'était à Terrebonne. Mais qu'est-ce qu'on fait, Big, pour qu'il y ait le plus de monde possible qui puisse être là?
2: Ben là, on a appris de mauvaises nouvelles ce matin. On a appris que le lien qu'on vous avait partagé hier, eh bien, c'est à guichet fermé. Là, on se disait, voyons, guichet fermé, le match 5 vient de finir, finalement, le match 6, on se dit, on va en parler aujourd'hui, vendredi, ça va être correct.
3: Big, pendant,
2: on sort le lien!
3: Pendant le train hier, les gens me disaient, il n'y a plus de place. J'ai appelé Eric toute la nuit. Il répondait pas. Jusqu'à matin.
2: Comme David.
3: Ouais. Il répondait
2: pas.
3: C'est
2: bien, Eric. Tu peux dormir la nuit.
3: Là, tu peux dormir la nuit. Eric, mesdames et messieurs, pour
2: Eric
3: l'écran qui met dehors.
2: Eric a livré.
3: Il a débloqué 1000 billets. 1000 billets qui ont été débloqués pour vous.
2: Ouais.
3: Pour le lien qu'on a donné parce que c'est sold out. On s'entend, c'est gratis. Premier arrivé, premier servi qui va pouvoir se placer devant les écrans. Mais là, je m'attends à toute la ville de Terrebonne qui va être là, à l'extérieur, pour regarder le match avec nous, à la Belle et la Bœuf. Parce que oui, vous pouvez réserver votre place avec des billets, mais c'est sûr qu'il y a d'autres mondes aussi qui vont venir, qui vont joindre au groupe, on va prendre toutes les rues au complet.
2: Non, mais comme le Colisée Laval, en fait, c'est vous avez votre billet, oui, mais après, c'est admission générale. Fait que le premier qui arrive peut choisir sa place selon la localisation de l'écran.
3: Puis même si vous en avez, les billets sont gratis, même si vous n'en avez pas, joignez-vous au groupe et tout. Ça va battre, je pense, le plus gros. Là, on va faire le plus gros train de l'histoire.
2: Ben là, ça, c'est parce que c'est déjà un rassemblement. On vous le rappelle, là, demain, il annonce 23 degrés, je pense, ou 22 degrés avec un gros soleil. Ouais. C'est le premier samedi où le Canadien a un match. et on a un rassemblement, oui, intérieur et extérieur avec un watch party. Je pense que tous les éléments sont là pour qu'on puisse faire un beau petit powwow.
3: T'sais, là, on est déjà 1000 en ce moment, mais là, il y en a un autre 1000, 2000, je pense, qui vont se rajouter. Puis avec tout le monde qui va s'en parler, puis dans les rues, puis 8 heures le soir et tout, on va être des milliers de personnes.
2: Le lien est sur le chat, OK? Pour les gens qui veulent réserver tout de suite, là, c'est gratuit, on vous le rappelle.
3: Puis, mec, vu qu'on va gagner, là, on va avoir le plus gros train de l'histoire.
2: Ouais.
3: Tu sais, le record, c'est 1770, hein? Quelqu'un nous l'a envoyé.
2: Le record Guinness, tu veux dire?
3: Du train. 1770.
2: Personne?
3: Oui, personne.
2: On peut battre ça, là.
3: On peut battre ça. On peut battre ça demain.
2: On peut battre ça. Déjà, je me dis, est-ce qu'on l'a battu à l'Armada? Quand on fait le tour du parking au complet, là.
3: L'Armada, on devait être pas loin de 1000 dans.
2: Tu sais, il y avait quoi? 1008, 2009 dans.
3: Ouais. Ouais, il y avait deux. Ouais,
2: il a fallu avoir un décompte, mais on a décidé de ne pas payer le gars du record Guinness le 15 000 là. Finalement, on l'a mis sur Jimmy Somerville pour un party éventuel.
3: Mais ça va être écœurant demain.
2: Les gens, là, sur la messagerie texte, oui, le lien n'est pas sur la messagerie texte. Par contre, c'est vrai, hier, je l'ai publié en story. Fait que si vous allez sur Instagram, vous êtes capable. Je l'ai mis sur Steph Gonzo G parce que les gens veulent cliquer sur le lien. Si vous allez sur mon Instagram, Steph Gonzo G, vous pouvez y aller dans les stories et j'ai mis le rassemblement. Vous ne faites que cliquer sur le lien, ça vous amène au site qui est le pointdevente.com puis ça va vous réserver votre place, c'est gratuit. Il faut juste dire combien de billets vous voulez.
3: Ou allez sur Facebook. Sur Facebook, si vous défilez un peu en bas, vous allez voir la station qui a publié le lien. Bon.
2: Sur Facebook, le lien, là, c'est vrai.
0: Ouais. Dans le chat YouTube, il est épinglé.
2: Je sais, mais des gens qui vont pas sur YouTube, donc ils demandent est-ce qu'on peut trouver le lien ailleurs, c'est vrai.
3: Ouais, sur le Facebook de la station, descendez, vous allez voir rassemblement. D'ailleurs, Eric, peux-tu le piner, s'il te plaît, Hugo?
2: Ah, il est piné.
3: Il l'a piné sur Facebook?
2: Pas sur Facebook, je passe sur le chat.
3: Peux-tu le piner sur Facebook, le rassemblement, puis les gens puissent se réserver
2: tout le monde? Et les gens se posent la question, oui, vous pourrez commander de la nourriture, commander à manger également. Ouais, là,
3: ils ont fait des commandes.
2: La Belle et la Bœuf.
3: La Belle et la Bœuf ont fait des commandes d'extra pour les gens qui vont être à l'extérieur, qui vont être là, ils vont avoir des tables dehors, ils vont avoir de la bouffe, ils vont avoir de quoi boire, ils vont tout avoir. Cette ambiance-là de vivre le fait que le Canadien s'en va en finale de l'association avec vous samedi. Vous travaillez pas le lendemain, c'est le soir, vous amenez vos enfants et tout, parce que lendemain, on fait la grosse matinée. Ça va être écœurant. Enfin, un samedi, pas un dimanche où vous travaillez le lendemain. La température est parfaite. C'est le moment parfait pour venir en rassemblement. Vous voulez pas aller jusqu'au Centre Bell parce que c'est à l'autre bout du monde, c'est correct? On a fait un à Terrebonne. Fait qu'on s'attend à ce que tous les gens du coin de la ville, vous soyez tous là. Puis ça va être écœurant de vous voir pour une super belle victoire du CH. Ça va être super bon. Ça va être super hot.
2: Et les gens se posent la question. Oui, hier, il y a eu un train. Il y a eu Mosh Pit. Pour le Mosh Pit, malheureusement, les images... écoute, il y a quelqu'un qui m'a rentré dedans. J'ai accroché mon téléphone puis ça a arrêté d'enregistrer. Ça arrive souvent.
3: C'était écœurant. Le Mosh Pit, hier,
2: il était quelque chose. Ouais, je trouve ça plate parce que les images qu'on avait étaient phénoménales.
3: C'était écœurant. C'était vraiment écœurant.
2: Le monde était vraiment dedans. Je pense que la victoire... Et d'ailleurs, tu parles, on verra pour la prochaine ronde là, parce que hier, on a sorti déjà l'horaire de la prochaine ronde parce que vous savez que Vegas va affronter le Colorado. Mais également, selon le nombre de matchs...
3: On commence mardi.
2: Si le Canadien finissait en fin de semaine, ce sera Canadien-Caroline à compter de mardi 19 mai et jeudi 21 mai. Si jamais la série se transporte en 7 matchs, ça commencerait jeudi le 21 mai.
3: On commence mardi contre la Caroline. On commence mardi contre la Caroline, ça se termine demain. Et Hugo a piné sur le Facebook de la station BPM Sport. Allez voir, il a piné le lien pour le rassemblement pour prendre vos tickets. C'est fait. Depuis le début, Gonzo, j'envoie à l'univers, puis je dis toujours, c'est exactement ce qui va arriver, c'est ça qui arrive. Je vais pas avec ça pourrait, non.
2: Okay.
3: Depuis le début, c'est ce que je fais depuis le début
2: avec,
3: des séries.
2: Avec l'univers.
3: Là,
2: Ben, t'es-tu millionnaire?
0: Non, pas encore. Okay. Pas encore, mais c'est un process. un processus.
3: Puis là, Gonzo, j'allais plus loin que ça.
2: Vas-y.
3: Sors
2: pas, là. Reste ici avec nous. Là.
3: Dans le show de lundi,
2: oui,
3: on va demander aux gens, c'est quoi le périple religieux qu'on va devoir faire pour la troisième ronde.
2: Oh.
3: On va demander ça lundi aux gens.
2: On peut s'attendre?
3: On demande aux gens... Non, lundi, on leur demande.
2: Je sais, aujourd'hui. C'est ça. Pas aujourd'hui.
3: Non, pas aujourd'hui. Okay. Lundi, on va leur demander ça quand on ouvre le show parce qu'on a fait la tombe de Maurice Richard.
2: Une étape à la fois.
3: Je sais bien.
2: Mais jusqu'à présent, on n'a pas... Là,
3: non, j'ai dit lundi, je leur demande ça.
2: Okay. Là, tu vas juste me parler comme si on parlait à toi puis moi. Là.
3: Et mardi matin, j'amène quoi au studio?
2: Ben, t'amènes Jobu.
3: Okay. Pour la troisième ronde. Et là, lundi, il va falloir demander aux gens les deux petites figurines c'est qui les deux joueurs de la Caroline
2: là, qu'on saute, va devoir. Je sais, mais tu sautes les étapes.
3: Non, je saute aucune étape. J'ai dit lundi qu'on allait faire ça.
2: Saute les
3: parce
2: étapes.
3: Qu'on va gagner.
2: Je comprends que c'est le pouvoir de la manifestation chez toi.
3: Big, oublie pas, hein, au début de la série, j'ai dit split Buffalo-Montréal, on gagne 5 et 6. C'est exactement ça qui va arriver.
2: Je le souhaite.
3: Big,
2: on fait nos prédictions tantôt, de
3: Big,
2: toute façon.
3: Ils sont cassés en ce moment.
2: Là, ouais, ça regarde pas bien avec non. ce qui est arrivé hier. Puis là, écoute, là, c'est
3: ça. En passant, ceux qui disent ça, je ne jinx pas. Depuis le début des séries, je vais avec certitude et tout fonctionne.
2: Ah, les gens sont superstitieux.
3: Ouais. Puis le mot Angers, inquiétez-vous pas, demain, j'utilise.
0: Demain?
2: C'est aujourd'hui.
3: Ben aujourd'hui. Ouais, aujourd'hui, j'utilise.
2: Tu l'utilises? Parce que
3: ouais.
2: tu le sens à ce point-là. Hein?
3: Je le sens plus.
0: Bon, je le sens pas mal.
2: Ouais, ça sent jusqu'ici. Là.
3: Ouais.
0: Ça sent.
2: Oh, ouais. Ben hier, c'est ce qu'on appelle les cassés. Là.
3: Ouais, non, c'est plus.
2: C'est quand tu joues la moitié de la troisième période là, sans goaler, puis tu scores ouais. pas.
3: Puis t'as un avantage, numérique
0: ouais.
3: en plus.
0: Ben oui, c'est ça,
3: t'es même pas dangereux
2: tu
3: en plus.
2: Pas.
3: Puis mec, puis pas juste ça. Tu vois leur meilleur défenseur tomber au combat en plus. Ah.
2: Là, il est revenu.
3: Ouais, mais il est revenu, t'es... mais tu sais, oublie. Non, mais Big, à un moment donné, tu le vois, là, le langage corporel des joueurs, là, hey, les fans sont partis, Big. Il restait 10 minutes en troisième, tu sais, je veux dire.
2: Et on doit dire une chose. C'est plus la même image qu'on a sur la pinte de lait qu'on voyait en première ronde où on cherchait Braden Point. Sur la pinte de lait au deuxième tour, on cherche Alex Toc.
3: Ouais, ça, c'est incroyable.
2: Oh mon Dieu.
3: Lui, tu cognes, tu fais toc, toc, toc. Qui est là?
2: Oh, ouais.
3: Puis y a pas personne. Alex, y a personne.
0: Y a personne qui répond.
3: Ouais, toc, toc, toc, y a personne.
2: Personne!
3: Non, c'est incroyable comment il est pas là.
2: Et
3: en passant, c'était un 10, en passant.
0: C'est un
3: 10? Juste te dire, c'était un 10.
2: Tu penses?
3: Ben, t'aurais toc, donné, toc, toc, qui est là, y a personne.
0: T'aurais donné un 9.
3: Vous êtes sévère.
2: Ouais, moi...
3: Mais pour vrai, ça doit être gênant. T'es lui, là, t'as marqué 30 buts les deux dernières années. T'es le pire joueur de ton équipe en ce moment.
2: Et on vous le rappelle, ce gars-là se magasine un prochain contrat. Et ce qu'on entendait durant la saison, c'est qu'il a des demandes astronomiques.
3: Ouais. Ouais, ça va baisser pas à peu près.
2: Ça coûte quelques dollars à Alex Toc, ses séries éliminatoires.
3: Mais c'est pas normal, le meilleur joueur de cette équipe-là soit Benson.
2: Non, et le premier tour, ce premier trio a été fumant.
3: Ouais.
2: Rappelez-vous, là, Thompson, Toc puis Krebs, c'était solide. Mais là, en tout cas, on en parlera tantôt avec nos prédictions, là, mais d'après moi, ça va brasser à la soupe solide. Là. Lindy Ruff a déjà commencé en fin de match. Pis,
3: Il va mettre Lyon, on s'entend. Là.
2: Oh, pas juste ça, les trios aussi. Là.
3: Ben ouais, amuse-toi avec ce que fais ce que tu veux.
2: Ça va brasser.
3: Fais ce que tu veux.
2: Ah, oh, man. Arpin Basso est avec nous dans à peu près 10 minutes.
3: Ce qui est fou, Big, c'est que tu te souviens-tu comment on a milité pendant longtemps pour Alex Toc?
2: Ben oui.
3: Tu veux ça encore? Tu es à dispo?
2: Oui, je le prendrai encore.
3: Ah, pas moi.
2: Je le prendrai encore.
3: Il y a des demandes de 10 millions. Là.
2: Ah non,
3: désolé,
2: attends. Tu m'as pas dit à 10 millions.
3: Non, mais bébé.
2: Il fait 4,75 présentement.
3: Non, mais bébé,
2: je sais. 4,75,
3: je le prends. Oui, mais si on l'a, là, tu donnes une extension.
2: OK, tu veux dire, est-ce que le Canadien devrait aller signer Alex Toc?
3: Touche pas à ça.
2: Non, merci.
3: Tu touches pas à ça avec une perche olympique. Oublie ça.
2: À 10 millions, oublie ça.
3: Ben, man. Tu regardes ça, c'est pas un gamer, ce gars-là.
2: Non.
3: Avec la patin qu'il a, le physique qu'il a, puis tout, il joue de même.
2: Je prendrais Mason Marchman, par exemple. Mais...
3: Hey, il est moins physique que... Comment il s'appelle le gars en Anaheim?
2: Troy Terry?
3: Oui.
2: D'ailleurs, si vous n'avez pas vu le but de Mitch Marner hier, là, allez voir ça.
3: Non, mais...
2: Ça s'en va directement au musée, ça.
3: Non, mais Big, pour vrai, là, les gens de Toronto là, qui ont chié sur Marner, là, vous comprenez pas. Là, ce gars-là, il est exceptionnel. Il a fait entre 90 et 100 points par année, puis on chie dessus à l'écurie qui s'en aille gratis. Puis là, vous allez payer pendant des années. Tu peux pas perdre un joueur générationnel de même, puis en retour, ce que t'as, c'est Nicolas Roy.
2: Parce que on a parlé de maraudage, sinon ce serait gratis.
3: Oui, exact.
2: Mais imagine, lui, là, il se faisait suer pour rester poli à Toronto. Là. Tout le monde était sur son dos. Il s'en va à Vegas. Il n'y a plus personne qui le critique. Il peut faire ce qu'il veut.
3: Ouais.
2: Puis son meilleur chum s'appelle Austin Matthews, puis il regarde ce qui se passe à Toronto depuis deux semaines.
3: Non, mais oui, je te l'ai dit bien avant.
2: Puis il se dit, je vais-tu rembarquer dans ce cirque-là quand je pourrais aller à quelque part où j'aurais la paix?
3: Big, même avant ça, même avant les succès de Matthews, de Marner, Matthews s'en allait, là, tu sais.
2: Il a joué aux États-Unis aussi. C'est un Américain.
3: Non, ils sont tannés, là. T'sais, c'est sûr qu'il s'en va. Parce que les livres qu'on ne jamais.
2: Non, mais il se dit, pourquoi je subirais ça? Pourquoi je me fais subir ça? Quand je vois mon chum qui part à Vegas, il s'en va en finale d'association, puis il a l'air d'avoir du fun.
3: Moi je te dis, Big, là, sois pas surpris si Matthews va à Vegas. Sois pas surpris.
2: T'imagines-tu?
3: Sois pas surpris. Vegas, ils se débarrassent, tu sais, comme ils font tout le temps, là.
2: Il y en a une couple de gros t'sais salariés. Sauf que là, il faut que tu payes de Rafaïev.
3: Ben, big. Oui, mais ce que Vegas a fait avec Fleury, là, il y a une couple de joueurs qui vont être capables de faire ça. S'ils peuvent avoir Matthews, là.
2: Ils l'ont fait avec plein de gars.
3: Ben oui, ils s'en foutent.
2: Ils vont
3: avoir Matthews. Mark Stone ou Matthews?
2: Ouais, non, mais c'est même pas proche, là. C'est 4 millions de différence. Il reste une année à Mark Stone à 9,5.
3: Ouais, puis après Hurdle. Enlève Hurdle puis Mark Stone. T'es correct?
2: Ouais. Ah, ben ouais.
3: Mais bref, on s'en fout. En ce moment, je me fous de Vegas, je me fous de Matthews, je me fous de Marner. Le Canadien.
2: Le Canadien!
3: Ça va en finale de l'association. C'est ça qui compte. Puis sais-tu quoi, Big? On recharge nos batteries. Parce qu'on part pour une autre ronde, puis là, on est ouais, avec Pépé, puis let's go.
2: Et où la charge, là, qu'on se branche direct dans le mur? Parce que...
0: Nous autres, on est Pépé, et eux autres sont pas Pépé. Vous vous rappelez de ça, les camps de vacances, quand on était jeune?
3: La seule affaire, j'espère juste que mon vol sera pas en retard demain. Ben, je m'en vais à Toronto tout de suite après le show. Puis là,
2: tu
3: je prends un vol,
2: dans l'avion,
3: puis je reviens devant un vol direct pour aller directement au rassemblement. Fait que...
0: T'as 20 heures, ce soir, demain.
3: Ouais,
2: moi, c'est à 20 heures. Ça me donne un peu plus de temps.
3: Ouais, tu fais une semaine de fou, mais je vais être correct. Je vais dormir dans l'avion, ben, je vais être correct.
0: Dimanche, prends ça, moi, là. Faut que tu te branches dans le mur dimanche.
3: Dimanche, faut que je travaille au magasin.
2: Je vais penser à ce que j'ai dit dimanche.
0: Prends, Henrik.
3: Faut que je travaille au magasin, pour
0: toi. Non, t'es pas obligé.
2: Ouais.
3: Yuan est dans les Caraïbes.
2: Ah, il est pas revenu encore?
3: Non, okay, on va le voir d'ailleurs, c'est à la plage. Là.
2: OK, il va être sur la plage.
3: Sur la plage.
2: Oh boy! Salutations à tous ceux qui nous écrivent, autant sur la messagerie texte que sur le chat. Oui, on a essayé avec David de réécouter le début de l'émission. On l'a appelé hier, on a tenté de l'appeler. Oui, on a publié une story également où on cherchait David. Il est où? Il répondait pas. De là, le clin d'œil de Lionel Richie. Avec David et Teggy. Ratez pas également la dérape. Hein? La dérape du vendredi à compter de 13h. Là.
0: Dernier montage original de la saison.
2: Oh.
0: 4 minutes 34. Surprise pour la semaine prochaine, parce qu'en principe, il vous reste deux semaines.
2: Deux semaines.
3: Oui.
0: Alors moi, je me suis organisé en conséquence. La semaine prochaine, il y aura une surprise. Ça va avoir pas pire surprise.
3: Ben, okay. Il ne reste plus que deux semaines.
0: Mais c'est ça. Mais si jamais il reste plus que deux semaines, le montage de l'été sera en une ou deux ou trois parties, selon là, ce qui va se passer.
3: J'ai déjà appelé mes enfants leur dire que j'allais arriver plus tard que prévu à Edmonton. Parce qu'on s'en va en finale de la Coupe.
2: Je comprends. Mais je veux dire de quoi, par exemple, c'est ça. C'est que, en fait, le deux semaines, comme on disait, faut que le Canadien se rende à la prochaine ronde, mais surtout remporte la série.
3: Ouais.
2: Contre Caroline. Parce que si le Canadien avait à jouer contre la Caroline et avait à perdre...
3: C'est quoi la
2: fiche? On part en vacances
3: c'est quoi la
2: au bon temps.
3: Le Canadien contre la Caroline cette année, Big?
2: Ils sont invaincus.
3: Je t'en remercie. Je t'en remercie.
2: T'es le premier à me dire tout le temps. Les séries, c'est une bébête différente.
0: Je pense que le repos, par contre, le repos de la Caroline, là, les deux rondes en quatre.
3: Hey, Big, Anderson, il y a 600 000 ans. Je prends Daubech avant Anderson. Leurs deux premières rondes test d'équipe de marde qui ont joué, là, non, là, ils vont jouer contre une vraie équipe.
2: Time out, les boys. On parlera de la Caroline. Quand le Canadien aura clinché.
0: C'est un deal, ça?
2: Okay. On va lui parler du Canadien de Montréal. On a bien hâte de lui parler de cette rencontre, ce match pivot, match numéro 5. Au retour de la pause, Arpin Basu est avec nous.
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3: Comment ça va, Harpen?
18: Hey, salut les gars, je t'avertis que j'ai perdu ma voix.
2: Ben oui. on a entendu ça d'un point de presse, Harpen. On se disait, oh man, pauvre Harpen.
3: Essaye les petites fusées, ouais. Harpen, les suppositoires, ça l'aide beaucoup.
18: Hey, voyons donc.
2: Oui, c'est ça qu'on fait.
3: Ouais. Il y a des suppositoires qui sont faits pour la voix.
2: Les chanteurs font ça, Harpen.
3: J'utilise ça tous les jours, okay. Big. Les rassemblements qu'on se met à gueuler, là, ça va vraiment bien. Ça prend deux jours pour que ta voix va revenir.
2: Ouais, tu vas voir, c'est de la magie, Harpen. C'est étonnant.
18: OK, j'ai ça.
3: Puis je peux même t'aider à la mettre si tu veux.
18: Oh. Ben correct, je peux le faire moi-même, là, mais oui.
3: Ben enfin, qu'est-ce que tu retiens de ce match 5 du CH pour commencer?
18: Ben c'est sûr que la première chose qui saute aux yeux, c'est la performance de Dobesh. Ça, c'est un nouveau défi qu'il n'avait jamais fait face. Je suis sûr que Martin et même Marco Marciano se demandaient comment est-ce qu'il va réagir à ça. Il y avait la confiance qu'il allait être capable de se rebondir, mais de voir de la façon qu'il l'a faite, c'est quand même assez incroyable. C'est un autre défi que ce gars-là a surmonté. C'est difficile à croire que c'est un gardien recru. Il n'a jamais vécu ces situations-là. Tout le travail qu'il fait du côté mental, évidemment, ça l'a aidé, ça porte des fruits, mais c'est vraiment fou comment, à quel point ce gars-là est fiable pour cette équipe-là, et à quel point tout le monde a confiance en lui. C'est la plus grosse histoire de sortir de ce match-là, il y en a plein. Une autre recrue a marqué son premier but, Ivan Demidov, évidemment. Lane Hudson, encore une fois, meilleur joueur sur la glace, alors... Même si tout est super beau dans le présent, puis le Canadien a une chance de se rendre en finale d'association, l'avenir de cette équipe-là, t'as vraiment vu l'avenir de cette équipe-là hier soir avec ces trois gars-là, et même Slavkovski qui est plus jeune que Hudson, qui a trois passes, c'est juste le début pour ces gars-là. Puis je pense qu'à chaque année, on va juste voir de plus en plus de cette équipe-là.
2: T'en as parlé, c'est un match en deux temps pour Dobesh. T'sais, on a tous vu le regard de Martin Saint-Louis vers Trevor Letowski, puis on a appris bon, que finalement Marco Marciano avait été consulté à travers tout ça. T'as pensé quoi de la décision live quand tu regardais de Martin Saint-Louis de le garder dans le match? Et à quel point t'as été impressionné? Parce que tu l'as dit, c'était nouveau pour lui, mais là, de le faire pour Dobesch dans un match des séries avec l'enjeu, le fameux match pivot numéro 5, à quel point ça rentre dans le bagage pour la suite des choses pour Jakub Dobesch?
18: Ben, c'est ça que je dis, là. C'est pour son avenir, c'est vraiment quelque chose de d'unique. Ça, c'est une pression que tu peux pas récréer autrement.
2: Exact.
18: Tu sens pas ça en saison régulière. Si le Canadien perd ce match-là, ils retournent à la maison avec leur saison en péril. Là, puis, tu sais, moi, je l'aurais sorti. Après le but de Hellenius, moi, j'aurais mis Fowler. J'aurais dit à Dobesch en revenant au banc, on a besoin de toi pour le match 6. On va voir si Fowler peut nous aider à remporter ce match-là. T'as fait tout pour nous, repose-toi, on va te réinsérer dans le match 6. C'est ça que j'aurais fait. Et c'est pour ça que je suis pas l'entraîneur du Canadien, tu sais. Alors, c'est comme, je trouve que ça a pris du guts, ça a pris du courage pour Martin Saint-Louis de se fier à ce que Marco Marciano lui l'a dit, de se dire que c'est lui qui connaît ça, c'est pas moi qui connais ça. Alors, si lui, il pense qu'on le garde, on le garde. Et ça, ça prend confiance. Et je pense que Martin, tu sais, dans tous les autres aspects du coaching, il se mêle pas mal. Tu sais, c'est Robida qui fait des avantages numériques, mais Martin est très impliqué. Quand Burroughs était là, c'était lui qui faisait l'avantage numérique. Martin était très impliqué. Mais le point auquel il laisse les gardiens à son entraîneur des gardiens, c'est un signe d'un entraîneur qui comprend ce qu'il connaît et comprend ce qu'il connaît pas. Et il donne le pouvoir au gars qui connaît ça. Et alors, donner le pouvoir à Marco de prendre ces décisions-là, je pense que c'était du excellent coaching, puis ça a pris beaucoup de courage parce que ça aurait pu revirer de l'autre bord un autre mauvais but. Et ça se peut que ce match-là aurait sorti hors contrôle. Là. Puis, mais je suis convaincu que s'il y avait un autre but, un autre mauvais but de donner, on aurait vu Fowler. Mais ça a pris du courage parce que le but de Hellenius, c'était pas beau à voir, c'est pas un but que tu peux vraiment donner dans un match aussi critique que ça.
3: En tout cas, il a regardé son assistant coach quand la ZZ est rentrée, puis il considérait le faire. Il a pris la bonne décision. Mais parlant de Dobesch, qui est éligible à recevoir un nouveau contrat cet été, Harpen, penses-tu que le Canadien va le signer rapidement? Puis si oui, tu t'attends à quoi comme contrat?
18: Voyez-vous que c'est pas mal. C'est pas mal fou à quel point ça se ressemble à 2010 avec le printemps à Lac, là. T'as le gardien que l'organisation a pris un relativement haut choix au repêchage. C'est pas le numéro 5 overall, mais quand même un choix de troisième ronde. Le gardien que tout le monde voit comme le gardien de l'avenir est derrière Dobesch. Dobesch a besoin d'un contrat. Halak avait besoin d'un contrat. Il y a toutes sortes d'affaires qui sont similaires, mais je pense que dans ce cas-ci, et étant donné que dans la Ligue nationale, tu en as besoin de deux gardiens, là, c'est pas mal facile de croire que le Canadien va signer Dobesch à un contrat qui reflète ce qu'il a fait comme recrue. Mais je peux voir un contrat que peut-être semblable à celui que Montembeau a signé. Peut-être un peu plus long, peut-être un tout petit peu plus d'argent, mais au moment où Sam a signé ce contrat-là, il avait l'air d'être un gars qui prenait du galon, là, qui était sur le point de devenir un vrai numéro un. C'est ça qu'on voit en Dobesch. Je pense que le Canadien va vouloir voir un peu plus de preuves, mais c'est ça. Je pense pas qu'ils vont aller avec un contrat qui va trop leur lier les mains, mais c'est sûr que Dobesch mérite une récompense pour tout ce qu'il a fait. Et toute l'amélioration qu'on a vue de lui depuis le mois de janvier ou même décembre.
2: Un contrat à moyen terme, sûrement. Je suis pas mal d'accord. On aura le temps d'en reparler. Cole Caulfield, tu l'as mentionné au passage également, qui marque son premier but à 5 contre 5 en série. Ça donne un premier point également à 5 contre 5 pour Slaff. Est-ce que tu penses que les buts vont commencer à arriver pour ce trio-là à 5 contre 5, qui avait quand même un peu plus de chance dernièrement, mais qui n'avait pas les buts qui venaient avec? Je sais que tu as écrit un article là-dessus également. Alors, tu penses quoi de cette production puis de ce trio à 5 contre 5?
18: Ben, honnêtement, c'est drôle qu'ils marquent dans ce match-là parce que c'était un de leurs pires matchs à 5 contre 5 de la série. honnêtement, ils ont passé beaucoup, beaucoup de temps dans leur zone en train de pourchasser la rondelle.
2: Embouteillé.
18: Le trio de Josh Norris les a mangés, honnêtement. Là, c'est... Alors, c'est drôle qu'ils marquent dans ce match-là quand ils ont vraiment probablement connu leur pire match à 55. Alors, je dirais que le but est sûrement encourageant. C'est soulageant pour eux.
2: Exact, ouais, soulageant.
18: Mais il va falloir qu'ils s'améliorent à 55. Ils ne peuvent pas se permettre d'être embouteillés dans leur zone pendant 3, 4, 5 présences de suite. C'est le but. L'échappée de Tage Thompson, que Dobesh est arrêté en deuxième période, ça suivait une de ces présences-là où le trio de Norris complètement bourdonné dans la zone des Canadiens, Suzuki et son trio, les pourchassés. Les Sabres ont réussi à faire un changement pendant que les Canadiens n'ont pas été vraiment capables. C'était un Slavkovski fatigué contre un Thompson tout frais qui sortait du banc, puis il a eu son échappée. Alors, il y a une certaine ironie que c'était probablement leur pire match à 55 des séries, puis c'est dans ce match-là qu'ils marquent en 55. Alors, c'est encourageant, mais en même temps, je pense que ce trio-là peut être beaucoup mieux. Et il était beaucoup mieux en quatrième match. Il était excellent dans le match 4. Mais le match 5, c'est drôle, là, okay, ça fonctionne comme ça des fois. Tu joues ton pire match et tout le monde pense que tu as été excellent parce que tu as marqué un but. Je pense que la tête froide, là, puis même Nick Suzuki l'a même dit hier soir qu'il faut qu'il soit meilleur le prochain match.
2: Ouais, même si Suzuki a joué un bon match, je suis d'accord avec toi. Des fois, c'est pas juste les chiffres non plus pour évaluer la prestation de certains joueurs. Harpin, tu restes avec nous. Petite pastille pendant la pause et au retour, on continue à faire le tour de certains jeunes joueurs chez le Canadien de Montréal. On va parler de Colorado également qui aura rendez-vous avec Vegas au prochain tour.
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16: Si t'es pas d'accord avec eux, c'est correct. Eux non plus sont pas d'accord entre eux. Larac Gonzalez.
3: Toujours en discussion avec Harpon. Harpon, Demidov, enfin, qui débloque, qui marque son premier but. Il a eu plein de chance. Est-ce que tu penses que là, maintenant, il est reparti. Puis ça, ce timing-là pourrait pas être mieux pour le CH.
18: Ben écoute, quand tu y penses, le Canadien était rendu 2-2 en deuxième ronde, sans un but à 5 contre 5 du trio de Nick Suzuki, c'est sans marrant. Un but d'Ivan Demidov. Quand même, tu sais, tu te dis qu'à un moment donné, la façon que Demidov jouait, peut-être le match 4, c'était pas son meilleur match, mais le match 2 et le match 3, je trouvais qu'il était super dangereux toute la soirée. Puis aussi, tu sais, quand Cole Caulfield avait de la misère à marquer, là, il a marqué dans trois matchs de suite quand même. Et tu sais, c'est la groupe qui a vraiment maintenu sa confiance et son bonne humeur. Et je pense que Evgeny Dimitrov, on a vu la réaction des joueurs, surtout Caulfield quand le but est rentré, Dano sur le bas. T'sais, c'est quand même c'est une groupe qui est quand même assez assez tissée serrée. Puis je pense que pour un recrue comme ça, qui jouait bien, jouait très bien, mais la rondelle simplement rentrait pas. Puis je pense que le but de Evans, ça c'est un but de Demidov aussi, là.
2: Honnêtement,
18: c'est un but très important. Le but gagnant, en fait. Puis Nick Suzuki marque tout de suite après. C'est quand même dans les moments importants, là, Ivan Demidov, il a pas peur. Puis là, hier soir, quelqu'un l'a demandé, tu sais, est-ce que ce but-là fait du bien pour ta confiance? Il dit, non, je suis confiant, là. Il n'y a aucun problème avec ma confiance. Alors, c'est quand même un kid qui a beaucoup de confiance en ses moyens. Il a travaillé toute sa vie pour être ici. Et il ne va pas permettre à quelques matchs de défaire toute une vie de travailler pour devenir le joueur qu'on voit chaque soir.
2: Ouais, là, tu revois quand même le joueur confiant en possession. Tout ce qu'il dégage là, depuis quelques matchs, là, c'est vraiment encourageant parce que, comme tu dis, le Canadien est rendu à 12 matchs, puis c'est là qu'on commence à voir certains signes chez certains joueurs. À travers tout ça, Harpin, il y en a un qui, lui, c'est la pédale dans le tapis à chaque match. Il joue tout près de 26 minutes par match. Il est au 1 point par match depuis 12 games. Lane Hudson, quoi dire de plus que quel joueur, soir après soir?
18: C'est leur meilleur joueur. Avec tout respect à Nick Suzuki puis tout respect à tout le monde, c'est leur meilleur joueur. Alors, on le voit soir après soir, puis c'est un autre gars. Le gars, il est bâti de la même façon que Demidov. Je pense que l'année prochaine, on va voir une version de Demidov qui est très semblable à la version de Hudson qu'on a vue cette année. Sa confiance, ça vient de son éthique de travail, ça vient de à quel point il est concentré et ils pensent juste au hockey. Ces deux gars-là sont faits exactement le même. Ils sont gauche en bras sur la route. Ils suivent la même routine. Ils veulent rien savoir que rien d'autre que du hockey. Ils se sont obsédés. Alors là, je pense que le reste de la ligue est en train de voir. Tu sais, il y avait des doutes. Les gens qui regardent pas Lane Hudson jouer à chaque soir, ils ont tout le temps un doute que ce gars-là, il te fait mal défensivement. Tu sais, c'est clair. Ses aptitudes offensives sont clairs à tout le monde. Tu les vois chaque soir, les faits saillants, tu les vois, mais les faits saillants ne montrent pas à quel point il est capable d'enlever des rondelles de l'adversaire, à quel point il se fait rarement battu en zone défensive, à quel point que même s'il est physiquement pas bâti très fort, il est plus que capable de tirer son impact du jeu. Puis honnêtement, il n'est pas le meilleur défenseur défensif au monde, ce serait ridicule, mais il est au-dessus de la moyenne à mon avis. Alors on est en train de voir. Et ce gars-là, il a 22 ans. Là. Imagine ce gars-là à 25 ans. Imagine Ivan Demidov à 24 ans. Slavkovski à 25 ans. On oublie qu'il est plus jeune que Hudson parce qu'il a joué plus longtemps. Mais ces trois-là, là, quand ils sont rendus à leur apogée et que Suzuki serait encore dans son apogée, Caulfield aussi, même Gouley, Dobson qui a juste 25 ans. T'sais, le meilleur est à venir. Là. Puis si Lane Hudson est capable de jouer comme ça maintenant, j'ai aucune idée quoi penser ou comment il va réussir à... Qu'est-ce qu'il va nous montrer quand il est à 25 ans?
2: Quel contrat? Parce que 25 ans... Quel contrat, Harpin, hein?
18: Ouais, c'est ridicule. C'est ridicule. C'est l'aubaine de la Ligue, là, déjà. Et c'est même pas commencé, ce contrat-là.
2: Exact.
3: Harpin, Knobloch qui est out à Edmonton, là... T'sais, on sait qu'elle...
18: Mais qu'est-ce qui se passe avec ton équipe, Jean?
3: Ben, check.
18: Là, hey, c'est un joke, leur affaire. Honnêtement, là, la façon qu'ils fonctionnent...
3: Je suis d'accord avec toi, Apple, que c'est une joke. Ouais. Et McDavid a critiqué Knobloch, ils l'ont mis dehors.
2: Pourquoi Beauvais est encore là, Georges?
3: T'as une équipe qui a besoin de tellement de choses. Est-ce que tu qu'est-ce que tu penses qu'il faut pour que McDavid reste? Qu'est-ce que tu penses qu'il faut qu'il arrive?
18: Il gagne. Il faut qu'il gagne, puis les décisions qu'ils prennent, c'est pas en sorte qu'ils vont gagner.
3: Exact.
18: Ça, c'est juste un autre exemple de mauvaise décision que cette administration elle a pris depuis l'arrivée de Stan Bowman. On est en train de regarder un joueur ici, McLeod, là, c'est pas le meilleur joueur au monde, mais tu peux pas me dire en regardant McLeod que le Oilers pourrait pas l'utiliser, ce gars-là, au lieu de Matt Savoy, qui est un bon jeune joueur. Je dis pas qu'il est mauvais, mais ça, c'est juste un exemple. Tu sais, les chances pour Jarry, il y a juste un paquet d'affaires.
3: Ouais.
18: Ils ont pris des mauvaises décisions, puis quand tu commences à empiler mauvaise décision en mauvaise décision en mauvaise décision, à un moment donné, t'es Connor McDavid, tu regardes tout ce paquet de décisions-là, puis tu te dis, bon, ben qu'est-ce que je fais ici? Qu'est-ce qu'ils font, ces gars-là? Comment ça se fait que c'est sorti qu'ils ont contacté Vegas pour parler à Cassidy pendant que leur coach est encore engagé? C'est pas une façon pour une équipe professionnelle de hockey d'agir. C'est pas un comportement professionnel.
3: Hey, j'en ai une bonne pour toi. Je veux savoir ce que tu penses de ça. Tu sais que quand ils vont l'échanger, ça va être dans l'Est. Puis tu sais que McDavid veut que les Oilers aient quelque chose en retour pour pas qu'ils se retrouvent avec rien. C'est quoi, tu penses, les possibilités que ça soit Montréal, l'équipe qui se joigne plus tard?
18: Ben, moi je pense que c'est possible. Honnêtement, c'est pas impossible. J'ose croire que peut-être que McDavid, s'il veut aller ailleurs, il va vouloir être dans un marché peut-être un peu moins chaud. Ça, non pas en termes de température, mais en termes de médiatiser et tout ça, là, ça me surprendrait pas de dire quelque part comme Los Angeles ou.
3: Mais il veut gagner, Harpin. Il veut gagner. Puis les Oilers, ils ne changeront pas dans l'Ouest
2: dans
3: pour
2: la division,
3: le voir,
2: ouais,
3: pour le voir,
2: division,
3: pour le voir quatre fois. Là. Ils vont les changer dans l'Est pour moins le voir, pour faire moins mal aux gens d'Edmonton.
18: Ben, Georges, ben, parle-là, là. Qu'est-ce que je veux dire? Je pense que d'aller d'Edmonton, d'aller à Montréal, oui, ça lui donnerait une chance de gagner. Je suis pas convaincu que, tu sais, ça se peut qu'il aille à Chicago. Je sais pas. Honnêtement, c'est possible. Le Canadien aura les joueurs à échanger pour réaliser quelque chose. Il devrait avoir l'espace salarial pour le faire. Mais je pense que McDavid, lui, je pense qu'il aimerait aller quelque part qui est un peu plus calme que Montréal, à mon avis.
2: Avec son tempérament et sa personnalité. L'Avalanche est au rendez-vous avec les Golden Knights de Vegas. Tu vois quoi pour cette série-là? Et peut-être un petit mot, je sais pas si tu as vu passer, là, j'imagine que Will Harpin, comment on a procédé hier chez les Golden Knights après la rencontre? Où finalement, c'est arrivé assez différent pour John Tortorella. On n'a pas ouvert les portes du vestiaire non plus. Je sais pas si tu as vu cette histoire-là. Peut-être un petit mot avant de faire un petit preview de la série.
18: Mais en parlant de ne pas avoir un comportement professionnel, c'est pas mal ça. Mais c'est ça. C'est l'ADN de Vegas. C'est qu'ils s'en foutent de tout le monde. Ils font ce qu'ils veulent. C'est ridicule que la Ligue nationale tolère ça. Je pense qu'il va avoir une amende. C'est
2: sûrement,
18: sûr,
2: sûrement. Là.
18: Pas une façon de procéder après que tu gagnes une série, tu te rends en finale d'association, tout le monde est excité, puis tu dis qu'on ne va pas parler à nos partisans. C'est juste une image, là, honnêtement. Là, c'est... Alors, moi, j'espère, c'est pas que j'espère, je pense que Colorado va rincer cette équipe-là. Là. C'est pas à cause de ça. C'est juste que Colorado, c'est toute une machine de hockey. Puis quand McCarr va avoir un peu de temps pour se remettre, ils joueront pas avant mercredi, si je ne me trompe pas. Alors, il y a des jours off pour se remettre, mettre en plein santé. Mais c'est sûr que les Golden Knights de Vegas aident pas. Tu sais, ils alignent pas tout le monde pour se remettre, mettre en plein santé. Mais c'est sûr que les Golden Knights de Vegas aident pas. Tu sais, ils alignent pas tout le monde de leur bord quand ils agissent comme ça, là.

0: on verra, on sera rendu où, on verra où le Canadien sera rendu.
1: Ça se peut que je sois au rallye. On verra.
0: Ah, super. Ben, exact. Salut Harpin, bon week-end.
1: Salut les gars.
0: Bon week-end. Tu as remarqué, j'ai pas mentionné, mettons, si le Canadien aussi.
2: Depuis le début des séries, l'affirmation fonctionne. Je vais pas arrêter aujourd'hui de parler aussi. Je vais continuer à l'envoyer à l'univers, puis de faire confiance à l'univers qu'on s'en va vers la terre promise.
0: Il a l'air d'un preacher un peu. T'as l'air d'un preacher. OK, hey, on va aller en pause. Ratez pas à compter de midi le bulletin pour le match d'hier, ce qu'on a retenu de ce match numéro 5, Canadien-Sabre. Également, on fera notre prédiction pour le match numéro 6 de demain contre les Sabres de Buffalo. On va parler du flambeau également. Ça fait grandement réagir, le flambeau. C'est qui va le porter, le flambeau, en fin de semaine? Mais surtout, qui vous aimeriez voir?
2: Quand on va répondre à la question, le flambeau, là, mesdames et messieurs, vous allez faire votre choix pour ce match si important pour clincher, pour avancer à la prochaine série. Quel joueur, vous pensez, va être capable d'avoir la plus grosse réaction pour booster la foule, pour s'assurer qu'on a encore plus d'énergie, que les décibels montent à 400 décibels pour qu'on gagne ce match-là? Quel ancien joueur est le meilleur pour amener le flambeau, pour éclater la foule?
0: On va faire une courte liste.
2: Faites votre choix. Non, non, mais pas de liste. Faites votre choix. Moi, j'ai mon choix.
0: T'as ton choix.
2: Faites votre choix. Voir l'armée, c'est quoi leur choix.
0: Les gens puissent voter au moins.
2: Je pense que pour les anciens joueurs du Canadien, les gens n'ont pas besoin de liste. Il y a dans leur tête, il y en a tout.
0: Oui, mais il y a des particularités. Est-ce qu'il y a besoin d'avoir gagné une Coupe cette année ou pas?
2: Non, c'est les gens qui décident.
0: Ah!
2: Non, ça, c'est un choix personnel.
0: Oui, mais je pense que c'est le Canadien qui va décider après.
2: Oui, je sais que le Canadien décide. Mais la question qu'on va demander, c'est pour vous, quel joueur ferait le plus exploser la foule? J'ai hâte de voir vos choix. Je suis vraiment curieux c'est quoi vos choix, mais moi, je pense que j'ai le choix.
0: Ça dépend de ta personnalité, en fait.
2: Oui.
0: Est-ce que tu le vois comme faut absolument, genre, que la foule vienne complètement cingler, ou est-ce que...
2: Comment je suis?
0: Tu y vas dans l'histoire du Canadien de Montréal.
2: Non. Moi, je te parle d'un gars que le toit, il arrache, si c'est lui qui fait.
0: Je comprends, mais je peux déjà te dire que c'est pas lui qui va le faire.
2: Non, Big. Non, on comprend que c'est pas vraiment compliqué. Là. À cause que j'ai dit ça, tu sais qui je parle.
0: Je sais, oui. Mais c'est toi qui parles.
2: C'est correct.
0: Fait qu'on peut je te dire... dis pas que c'est un mauvais choix, mais je te dis que c'est juste que... C'est...
2: OK, mais on peut dire à part Patrick, on en nommera un autre.
0: OK.
2: Parce que Patrick Roy, ça ferait ça. Je pense pas que le Canadien va le prendre non plus. Mais parce qu'il est dans un processus, il vient de coacher.
0: Ouais, il vient de se faire congédier.
2: Ça, avec une équipe. Non, Ben, ils vont pas faire ça.
0: Non.
2: Ça ferait.
0: Ben, ça serait bon. Oui, ça serait.
2: Mais... Ben, c'est mon choix. Mais on va en nommer un autre à part lui. Fait qu'à part lui, là, tu peux aller à pleine position.
0: Ouais. Est-ce qu'il a gagné une coupe? Ton choix, Ben.
2: Ouais, mais c'est pas.
0: Est-ce qu'il a pas gagné de coupe?
2: Il y a un gars qui a pas gagné de coupe qui ferait réagir
0: je
2: aussi.
0: Je sais. Moi, je pensais que c'était là que tu t'en allais.
2: Ben non, mais bien quoi.
0: Je pensais que c'est là que tu t'en allais.
2: Comment ça va être le fun?
0: Moi, je pensais que c'est là que tu t'en allais.
2: Tu sais qu'on va être le fun tantôt.
0: Je pensais pas que c'était Patrick quoi ton choix.
2: Ben non, mais que sauf lui. Que ça, on en nommera, à part lui, on en nommera un autre.
0: Ben oui, il y en a plein
2: puis là,
0: d'autres.
2: Puis là, ça va aller dans plein de directions.
0: Il y en a plein d'autres.
2: Ouais.
0: Au retour, petite conversation sur le bord de la plage avec Yoann Benaroche.
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9: On se transporte sur le bord de la plage pour sa chronique hebdomadaire. Yoann Benaroche, comment vas-tu?
10: Comment ça va, Big?
11: Je peux pas me plaindre. Ça va super bien. Et vous, les gars?
10: Toujours, très bien.
9: La ville et la province, c'est en feu ici. Ouais,
10: t'es en train de manquer ça, là, là-bas. Là.
11: Ah non, je suis en train de tout voir. Ne t'inquiète pas, là. Mais j'aimerais répondre à votre question très rapidement. Qui devrait porter le flambeau? Est-ce que, d'abord, ma question, est-ce que Carey Price pourrait le faire parce qu'il est sous contrat?
10: Oui, il pourrait.
9: Ben ouais, mais c'est un membre des Sharks de San Jose.
10: Oui, mais ben, sur papier.
9: Ben sur papier, il n'est pas officiellement encore à la retraite. Moi ma réponse, c'est non, là.
11: Lui, c'est non, c'est ça. Alors, ma réponse serait Alex Kovalev. Voilà, les gars.
9: Oh, Alex Kovalev.
10: Oh, c'est le bon choix, ça.
9: OK. J'imagine que ce sera un choix très populaire.
10: C'est vrai que là, ça, c'était un très bon choix. J'ai hâte de voir où les gens vont aller, ouais, mais c'est très bon choix. très bon choix. Moi, c'est pas ça, mais tu vas. T'entendras tantôt, tu vas être surpris. On a d'autres nouvelles de PSA, Yoann?
11: Ouais, ils contrôlent et ça devient exponentiel. Ils vont faire un investissement de 200 millions de dollars. Ils vont engager plus de 1000 membres additionnels pour subvenir à leurs besoins. Les prix vont augmenter à. Le minimum bulk, ça veut dire le minimum que tu peux envoyer pour avoir un rabais, passe de 20 cartes à 50 cartes. C'est pour ça que j'ai beau le répéter, guys, tant et aussi longtemps qu'on est borné et qu'on veut qu'envoyer à PSA, ben il y aura des situations comme ça. Vous avez des options qui sont incroyables comme SGC pour les vieilles cartes. Retourner peut-être vers Beckett. Je sais que c'est une question d'argent des fois. Mais honnêtement, tant et aussi longtemps qu'on veut PSA, parce qu'on pense qu'à nos poches, ben, y aura des situations comme ça et ils pourront ce qu'ils voudront dans le futur.
9: Yoann, ça, les gens vont être contents de prendre des nouvelles. Le succès des Canadiens en séries éliminatoires et l'impact sur les différentes cartes.
11: C'est complètement fou, guys, parce que c'est comme la bourse, hein. Vous savez, ça prend juste une défaite et on voit une diminution de 15-20%. Et là, avec la victoire, les buts de Demidov, tout est relancé, toute la machine est là. Passer à la troisième ronde, on a vu une demande complètement malade ce matin des cartes recrues du Canadien de Montréal. Ça a été comme ça pendant la série, mais il y avait des up and down, vous savez. Ça monte, ça descend, c'est un peu comme une bourse. Mais à long terme, plus qu'on avance, plus qu'on y va, et plus que des cartes comme Dobesh, Young Gun, au début des séries, qui se vendaient à peu près pour 40-50 $, se vendent présentement pour 125 à 150 $. Alors, il y a une grosse augmentation au niveau des cartes des joueurs du Canadien de Montréal.
10: Là, parle-nous, avec la Coupe du monde de soccer qui est en route, la folie pour les stickers 2026 de Panini.
11: C'est complètement débile. On est très loin, Georges, tu sais, des stickers qu'on mettait à l'époque, soit qu'on collectionnait les stickers Panini. Je sais que Fanatics va embarquer dans quelques années et qu'auront encore l'exclusivité là-dessus. Mais cette année, Panini a fait rien de moins que 980 stickers pour compléter la collection. C'est sûr que les gens ne les collent plus dans les cahiers, les gardent comme attachés, mais ils ont quand même le cahier. Les ventes se situent à peu près dans les alentours de 2500 à 3500 $ pour une série complète de 984. Il y a des cartes parallèles rouges comme Lionel Messi qui se sont vendues, c'est pas des cartes mais des stickers au-dessus de 2000 $. Alors présentement, on va les recevoir cette semaine au magasin et c'est complètement fou ce qui se passe avec la Coupe du monde. Et les stickers Panini et la tradition.
9: C'est plate pour les enfants, honnêtement. Moi, je pense, j'écoute ça et je me dis, tu sais, nous, on collectionnait ça, les collants, quand on était tout petit, on collait. Je me rappelle d'un livre de Grant Fuhr dans les années 80. Puis, tu sais, maintenant, c'est plus achetable. Je veux dire, tu sais, là, tu dis en plus, c'est de garder ça aussi intact. Mais, ouais. Tu sais, le plaisir de collectionner pour les enfants, mettons, là, plus pour que pour les vrais collectionneurs. Ouais. Là. Mais bon.
11: Effectivement, Gonzo, c'est devenu qu'une question d'argent, c'est devenu qu'une question de sous. Mais je sais que Fnatic fait ça pour le hockey et c'est très abordable pour le moment. Bon. Mais la folie de la Coupe du Monde est tellement gros, tellement débile que ça prend des allures et des prix qui sont complètement démentiels.
10: Là, parle-nous des résultats de l'encart de la dernière semaine avec la Vezina C55.
11: Georges, c'est complètement malade, non?
10: Ouais. Oui, mais je te laisse l'annoncer.
11: Ben, c'est ça. Il y a eu au-dessus de 24 000 $ de vente au niveau des cartes gradées 1, même authentiques, 1.5 de SGC, des C55. On avait pratiquement la série complète. La Vezina recrue s'est vendue à 7 000 $. Est-ce que ça a aidé les séries? Est-ce que ça a aidé l'historique du Canadien de Montréal et de retourner aussi loin? Ben évidemment, mais c'est juste pour vous donner un exemple que les cartes SGC, lorsqu'elles sont gradées et on utilise ça pour des vieilles cartes, non seulement c'est plus abordable, mais vous obtenez des prix qui sont beaucoup plus intéressants que si vous devez payer la totale à les faire grader chez PSA. Alors pour 60 cartes, il y a eu au-dessus de 2 400 $ de vente de cartes de la série C55 de Imperial Tobacco.
10: Ça, c'est important de le mentionner parce qu'il y a beaucoup de gens qui savent pas que pour des vintage SGC, ils ont si bonne réputation. Puis juste le fait qu'on partage ça, Gonzo, c'est pas mal moins cher qu'un PSA. C'est plus rapide aussi. Puis ça, ben, pour bien des gens, ça va devenir une bien meilleure option. On l'a testé. Si on l'a testé avec Georges Vézina, là, on s'entend, les gens qui nous écoutent, c'est pas des Georges Vézina vintage qui ont envoyé gradé. C'est la carte la plus vieille là, qu'on parle. Si on a fait ça avec ça...
11: Exactement. Exact. Excuse-moi de t'interrompre, là, mais vous avez des Guy Lafleur recrues, des Ken Dryden recrues. Testez-les. À la place d'avoir des grades qui sont vraiment, et vous allez payer un prix de fou avec PSA. Essayez d'en envoyer quelques-unes avec SGC. 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
9: Johan, en terminant, vous poursuivez votre quête et votre recherche pour des cartes vintage, des vieilles cartes de hockey.
11: Tout le temps. 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Et ça fera un plaisir d'aller chez vous, de faire une évaluation et de vous donner le meilleur prix possible. 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
10: Ça, c'est voilà. des belles visites de 3, 4, 5, 6 heures chez vous.
9: Là, présentement, ça va être tough de fitter ça pendant les matchs ou entre les matchs.
10: Mais je peux tout faire.
9: Tu peux faire de 3 à 6. De 3 à 6, t'as un 3 heures. Là, t'as une fenêtre. Habituellement, tu aimes bien dormir un peu avant le rassemblement. Mais t'es capable de le faire. Johan, bonnes vacances avec ce beau ciel et ces palmiers derrière toi. Amuse-toi, puis on se reparle la semaine prochaine.
10: Ramène-moi une noix de coco, OK?
9: Ça se ramène tellement bien dans les bagages, ça.
10: Je niaise en passant.
9: Ah, OK, je savais pas quoi.
10: Il va aller m'en acheter à Montréal, il va dire « Je te l'ai ramené ».
9: Exact. Salut, Johan. Bon week-end.
11: Salut,
9: on va aller à la pause. On vous reparlera, des changements pour demain pour le rassemblement du match 6 où c'était sold out. Mais non, il reste encore des billets. Ça a été rouvert encore une fois pour ce rassemblement gratuit demain du côté de Terrebonne. Et au retour de la pause, notre bulletin pour ce match numéro 5 Canadien-Sabre.
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Anderson avance au-dessus de la passe. La volée, c'est Anderson sur la magnifique passe de Lane Hudson. Devinez quoi? On est de retour à la case départ. La rondelle poussée à Demidov. Il avance.

0: Belle touche, Big. Belle touche, parce que c'est exactement ça qu'on est en train de faire.
1: Rocked.
0: We're rocking them. C'est exactement ça qu'on leur fait, Ben. Belle touche, belle toune.
2: Merci, les gars.
0: Belle toune.
3: Bon montage, mon
2: Ben. Tu fais faire ça le matin avec mon café.
3: Effectivement, le Canadien a rocké les Sabres 6-3. Écoutez, quand c'était 3-2, les Sabres, avec 3 buts sur 4 lancés. Le fameux regard de Martin Saint-Louis vers Trevor Letowski, Dobesch qui reste dans la rencontre et qui aura finalement, ça aurait été quoi au total? 30 de suite?
0: Un Big.
3: Ou 31 de suite?
0: Big, quand on regardait le match, là, quand Martin a fait ce regard-là, on savait que s'il donnait un autre but, il enlevait. Puis le point tournant du match, là, c'est simple. Canadien part 3-2. Tage Thompson, ça va en échapper clair, tout seul.
3: Avec son fameux move.
0: Et là, Dobesch a racheté son erreur. Parce qu'on s'entend que le troisième but, c'est NZZ.
3: Ouais.
0: Il a racheté son erreur. Puis ça, ça a gardé le Canadien dans le match. À 4-2, le match aurait été fini. Mais... il score là, Fowler probablement embarque dans le match. Puis on repose Dobesch pour le match d'après. Après cet arrêt-là, il a fait plein d'autres arrêts clés. D'ailleurs, il a fermé la porte, là.
3: Mais t'imagines comment c'est clé pour lui de pouvoir rebondir comme ça en tant que recrue dans un match des séries, d'aller chercher cette victoire-là, d'être parfait jusqu'à la fin. Ça, là, on en parlait avec Harpin. C'est du bagage que tu peux pas répliquer. Faut que tu sois dans cette situation-là. Puis, tu sais, c'est pas tous les gardiens. Quelqu'un qui aurait donné le crochet, il aurait pu l'enlever. Ce que je trouve bien là-dedans, c'est que Martin Saint-Louis, c'est vrai. Il dit souvent, moi, les gardiens de but, je connais pas ça. Puis d'avoir écouté Marco Marciano qui débarque, lui, en cours de saison. Puis Marco Marciano aussi, tu sais, dit non, ça, moi, je le laisserais d'écouter son coach puis de voir Dobesch rebondir et répondre mais comme ça.
0: Mais tu sais, Big, de toute façon, on se l'est dit. Il donnait un autre but, il l'enlevait pareil. Il fallait pas qu'il en donne un autre.
3: Mais Dobesch a quand même remercié Saint-Louis après la rencontre. Ouais, de dire, regarde, tu m'as laissé dans le net. T'sais.
0: Ouais, mais de toute façon, c'est pour les Sables, ils sont cassés. Quand tu mènes 3-2 de même, puis t'avais l'opportunité de même de scorer. Puis les punitions stupides qu'ils prennent, là...
3: Tage Thompson.
0: Ça finit toujours dans leur net.
3: Hey, Tage Thompson? Non, mais... honnêtement, c'était quoi cette punition-là avec le double échec?
0: C'est n'importe quoi.
3: Tu fais là?
0: Tu fais ça à la maison de même. C'est tellement selfish. Mais la façon que le Canadien est revenu, puis... eh bien, c'est même plus un match serré. Tu pars 3-2, puis tu gagnes 6-3. Oublie ça. Il n'y a plus de réponse. C'est juste les mêmes jeunes qu'on voit toujours du côté des Sabres. C'est Benson qui se donne, qui se défonce.
3: Le trio
0: Dome.
3: Norris, Benson puis Dome.
0: C'est les seuls qu'on voit tout le temps, là, qui dérangent, ouais. Qu'ils ont dominé le trio de Suzuki quand c'était one-on-one, un contre l'autre.
3: Ah, on a vu Hellenius encore un peu. Puis c'est pour ça qu'on a vu Hellenius finalement jouer avec Thompson un peu plus tard dans la rencontre.
0: Mais tu comprends pourquoi... tu sais, Bic, quand je te parlais de la dernière victoire des Sabres, je te disais comme quoi QPL ne m'avait pas impressionné. Je la regardais puis je te disais, oublie ça. J'étais même pas inquiet. Ce gars-là avait juste été chanceux. Ils ont pas d'équipe, Bic, les Sabres, puisqu'on pensait que le Canadien de Montréal, les Sabres ont plus de profondeur que nous, mais on a une équipe de guerriers qui travaillent plus fort. C'est simple. Regarde le line-up, Big. Là. Sans connaître la série, rien. Là, tu regardes les joueurs qui sont là, leur ligne de centre. On n'a pas ça. Jrieth Evans comme deuxième centre, qu'est-ce qu'il a fait?
3: Il l'a mis là, non?
0: Il l'a mis. Il a super bien joué avec des middles.
3: Il y a un gros match, Evans.
0: Carré.
3: Dano, gros match. Evans, gros match.
0: Mais c'est une équipe qui travaille, le Canadien, versus les Sabres. C'est comme tu te reposes sur ton talent. Tu peux pas gagner ça avec le talent d'une série. Il faut que tu te donnes, il faut que tu te défonces. Le Canadien a des exemples. Le monde se sacrifie. Tout le monde joue. C'est écœurant. Tout le monde dans cette équipe-là a un gros rapport à jouer pour la victoire de même. Puis, c'est ça que le Canadien est une équipe qui est fatigante à jouer contre parce qu'il n'arrête jamais. Puis l'échec avant, puis comment qu'on vire de bord. On n'est jamais démoralisé. C'est incroyable. Puis, moi, là, je me mets à la place des joueurs de Buffalo, Big, là. Après avoir perdu ce match-là, comment le vestiaire, là, ça devait être silencieux après. Puis là, tu te dis, il faut revenir à Montréal pour aller se faire défoncer pour un match 6. T'as même pas le goût de pogner le charter, Big, pour venir à Montréal pour aller jouer ce match-là. Parce que quand ce match-là les a cassés. C'est pas en prolongation. Tu perds 6-3 devant tes partisans qui quittent. Des partisans qu'on disait qu'ils étaient pas loin d'être aussi forts que ceux du Canadien.
3: Les partisans du Canadien.
0: Ils sont partis.
3: Il y a eu un party de partisans du Canadien là-bas.
0: On les entendait.
3: Mais on les chantait, voyait. On les chandails rouges. Mais
0: ils chantaient. Ils chantaient.
3: Dans le bol d'en bas, là. Pas dans le bol d'en haut. Dans le bol d'en bas.
0: Non, mais Big, t'entendrais-tu, Big, des fans d'une autre équipe que Canadien chanter ça au Centre Bell? T'attendrais jamais ça.
3: Non.
0: tu sais, Buffalo qui, avec Bills, m'a fait, vous étiez supposé avoir les meilleurs partisans. Vous êtes en train de quitter votre équipe en plein match. Puis les joueurs ressentent tout ça. Vous êtes des vrais fans, bravo.
3: 12 matchs, Canadiens de Montréal. 12 matchs, tu le dis en plus. Canadiens hier, 6-3. Des premiers points en 5 contre 5 de Caulfield, de Slaff. Tu sais, c'est gros, ça. Si ça peut leur donner confiance pour la suite, Demidov, quel match.
0: Ouais.
3: Tu sais, on l'a vu, on n'arrêtait pas de dire combien de chances il va avoir.
0: Quel shot.
3: Oui, puis tu sais, le but d'Evans, c'est vrai que c'est Demidov, là. Je veux dire, il a juste tapé dedans, tu sais, puis c'est correct. Mais le réveil, ben pas le réveil, mais de revoir un Ivan Demidov qu'on a vu en saison, le revoir débarquer là, pour la suite des choses. Slaff, premier point à 5 contre 5. Caulfield, premier but à 5 contre 5 également. Si le premier trio... Hier, ils se sont fait embouteiller solide, par exemple. Mais si le premier trio peut commencer à produire à 5 contre 5 au 12e match des séries, puis que Demidov, Evans, puis Newhook, finalement, ça peut marcher... Ouais. T'sais, ça n'a pas de sens. Je regardais hier encore, parce que on en a parlé là, brièvement, mais Philippe Dano. Dano, hier, 14 en 18. 78% dans le cercle des mises en jeu. Philippe Dano, c'est un gros morceau également en séries éliminatoires.
0: Ah, big.
3: Pour le Canadien de Montréal.
0: Pour vrai, là, quand je regarde tout ça, là, c'est comme... C'est écœurant. Pour le Canadien de Montréal, là, la confiance que ces joueurs-là vont avoir, là, on sait qu'en passant, ça paraît que Dobson n'est pas à 100%. Là. Je pense qu'il est blessé encore à la main.
3: C'est plus difficile.
0: Pour ça que Strouble, on se demandait pour le warm-up. Ouais. Là, il fait le warm-up, probablement pour Dobson qui joue blessé, mais big, du côté des Sables, là, même s'ils sont revenus là, à la défensive, là ils sont blessés, ils sont clapés.
3: Hey, Luke Shen a joué. J'ai vu 8 minutes hier.
0: C'est parfait. Laissez dans le line-up.
3: Et on le disait.
0: Mais 8 minutes.
3: Ouais, 8 minutes.
0: Tu dis combien de mises en échec?
3: Une.
0: Aucune.
3: Aucune. Oh.
0: Oh, mais il a bloqué deux
3: lancers. Ah, il a bloqué deux shots. Bloqué deux shots.
0: Gardez la line-up.
3: Les Sabres ont joué la moitié de la troisième période avec un filet désert. Combien de buts ils ont marqué? Zéro.
0: Non, mais, pas juste ça. Les arbitres ont eu pitié.
3: Ouais,
0: fait que là, ils se sont dit, c'est-tu quoi? On va leur donner un avantage numérique vu qu'ils partent par 3 buts pour rendre ça plus. Donner plus de piquant pour leurs fans. À 6 contre 4, big, ils faisaient rien. Ils ont de la misère à rentrer dans la zone, puis ils sont 6. Non, pas vrai, c'est.
3: Moi,
0: pour vrai, là, quand je regarde les Sables, là, j'en reviens pas qu'ils ont gagné la division. C'est surprenant quand je regarde.
3: Ouais, mais attends un peu. Tu sais, honnêtement, d'un, ils se font poivrer présentement. J'étais curieux ce matin, j'ai juste écouté un peu la radio de Buffalo pour voir ce qui se disait à la radio sportive de Buffalo. Puis là-bas, là, ils veulent virer ça à l'envers. Là.
0: Ouais, mais c'est sûr,
3: le premier trio, là, regarde bien, okay, pour le fun, mettons, là, on parlait de Thompson, Tuck puis Krebs. Tuck là, contre Boston, 7 points, plus 8. Contre Canadien, aucun point, moins 8. Thompson et Tuck se font rincer là-bas.
0: Sûr,
3: complètement.
0: C'est,
3: là, je veux
0: c'est
3: dire,
0: normal.
3: Tu sais, là, Tuck, il cherche 10 millions par année. Ont-tu le goût de donner l'argent?
0: Non, mais...
3: Tu changes de goaler avec UPL hier. Qu'est-ce qu'on fait? On ramène Lyon. Ils vont mettre qui pour le match numéro 6 en fin de semaine? Ça va être Lyon?
0: Ouais, c'est sûr, c'est Lyon.
3: Les gros canons des Sabres ne font pas le boulot.
0: Ouais, mais bien.
3: Ils font pas le job.
0: Qu'est-ce qui est arrivé au roi Lion?
3: Qu'est-ce qui est arrivé?
0: Il s'est fait tuer.
3: J'espère qu'il n'y avait pas d'enfant qui.
0: Patient? T'as vu le roi Lion?
1: C'est Mufasa?
0: Ouais.
1: Quand Mufasa le tient, puis il laisse aller finalement. Ouais.
0: Mufasa, c'est ça. C'est ça qui va arriver à Lyon. C'est ça qui va arriver. C'est fini samedi.
3: D'ailleurs, vu qu'on est là-dedans, vous avez vu la suite de Martin Matt?
0: Ouais, c'est écœurant. Ouais. C'est écœurant avec les gars
3: avec Richardson,
0: c'est
3: fait, ouais.
0: C'est écœurant. Celui-là, il est malade. Il est écœurant. Ça, c'est leur meilleur.
3: Je préférais personnellement Tampa.
1: L'autre avant était bon là, aussi.
3: Mais j'ai bien aimé qu'on capitalise sur le succès de Palais Hockey. Ouais. Pour
0: non, moi j'aime mieux celui-là.
3: Richardson's effet.
0: C'est là que Palais Hockey, il était écœurant avec Martin Batt. J'ai trouvé ça malade.
3: C'était bon, hein?
0: La créativité.
3: Ah, j'ai le goût de manger du vaudou ce soir.
0: Non, sont écœurants, Big.
3: T'as-tu le goût de manger du vaudou ce soir?
0: Non, Big.
3: Non,
0: il y avait de la
3: c'est
0: viande.
3: Vrai, t'es vegan.
0: Il y avait de la viande.
3: Excuse-moi, j'ai comme oublié un instant. C'est là que tu vois que tu commences à être brûlé, bien raide, quand tu offres de la viande à Georges Larac pendant l'émission. C'est...
0: Non, mais de toute façon, notre nouvelle mode, Ben, là, on mange des bols de salade.
1: Ah oui? C'est une nouvelle tendance. Mode,
3: ouais, on essaie d'avoir la bonne commande dans le bol, puis ensuite, on la mange.
1: C'est bon. C'est bon.
3: Hier,
1: c'est
3: elle m'a fait renverser aussi un verre sur moi.
0: Ouais, ouais. Ça, c'est vraiment c'est fun quand ça arrive. Ça.
1: Un verre de bière?
3: Non, c'était mon eau pétillante qui m'est tombée dessus. Okay. Oh, ouais, c'est
0: mais on en a pris des photos. Hier, on en a pris des photos.
3: Ah, hier, ça a brassé.
1: C'est toujours un plaisir, moi, le matin.
3: C'est solide.
1: Avant de faire mon montage.
0: Hier, on en a pris.
1: On regarde aller, mais c'est du fun.
3: Ouais, mais le mosh pit n'était pas là.
0: Mais le mosh pit, c'était quelque chose.
3: Là, le Canadien de Montréal, là, 19 buts à leurs 4 derniers matchs.
1: Ouais.
3: 5-2 sur la route en série et Dobesch est maintenant à 5-0 suivant une défaite.
0: Ouais, ben c'est ça qu'on disait.
3: Le Canadien ne perd pas 2 matchs de suite. Ouais. Ça, c'est énorme.
0: Puis maintenant, il peut en gagner 2 de suite.
3: Ouais, il faudrait qu'il commence à en gagner 2 de suite.
0: Ben ouais, non, mais c'est fait.
3: Ah, c'est fait?
0: Oui.
3: On a les droits?
0: Oui.
3: Pour samedi, tu veux dire?
0: Oui.
3: Pour samedi. OK, c'est parfait. D'ailleurs, pour samedi, on est allé voir à la pause.
0: On va peut-être même aller à 3.
3: Ah oui? Pour la prochaine ronde?
0: Parce que quand une équipe est reposée pendant un bout, le premier match est toujours le plus tough parce que tu n'es pas capable de pratiquer,
3: c'est vrai,
0: d'avoir la même intensité d'un match de série.
3: Règlement, une ronde à la fois, Georges. Tu veux pas t'attirer les foudres?
0: Les foudres de quoi? Tout ce que j'ai fait, tout ce que j'ai envoyé à l'univers, ben que ça fonctionne jusqu'à maintenant, je change pas ça. Je ne change pas ça.
3: Est-ce que t'es Jésus, Georges?
0: Oui.
1: Oh! C'est le nouveau Jésus.
3: Oh, il vient de nous l'apprendre!
0: Attends, les gars...
3: Tu l'as tout le temps dit que Jésus était noir.
0: Une petite surprise pour vous.
3: Une surprise?
0: Une petite surprise pour vous.
3: OK.
0: 2 minutes. OK, dans 2 minutes.
3: Ah, oh, c'est encore au four?
0: au prochain bloc. Au prochain bloc,
3: OK.
0: Prochain bloc,
1: c'est bon.
3: Parfait. Avant d'aller au prochain bloc, vous dire que pour samedi, toutes les conditions sont réunies pour un pow-wow de fou pour que le Canadien puisse nous montrer qu'il va remporter ce match, Georges.
0: Exact.
3: Terrebonne, on a besoin de vous et on croit en vous.
0: Oui, et le lien sur la page Facebook est là, les billets en vente, là. On a piné ça. Puis, comment il reste?
1: Chaque fois que tu dis ça,
0: je sais pas que tu dis ça, vous pensez toujours au sexe, hein?
3: Non. Ben, moi, j'aime bien parce qu'à chaque fois que tu dis Ben part à rire, fait que moi, je ris du rire de Ben.
0: Combien de billets qu'il reste, Big?
3: Il en reste tout près de 300 billets pour, pour le.
0: Juste ça déjà?
3: Ben, 300. Je veux dire, il y en a quand même 700 de parties, là. C'est ce que je veux dire.
0: Oui, mais en tout cas, juste vous dire. Si vous attendez une heure ou dans l'après-midi, il n'en restera plus. Puis après ça, c'est parce que le problème, c'est que ceux qui n'auront pas de billets, vous allez vraiment être loin de l'écran. Vous allez être dans la rue, là. Fait que si vous ne voulez pas y aller avec des jumelles, commandez vos tickets tout de suite, parce que sinon,
3: vous allez être un peu loin. Vous voulez être là, puis pouvoir consommer un petit breuvage pétillant, puis commander quelques petits... items à déguster pendant la rencontre. Fait qu'on vous le rappelle, c'est un watch party, c'est à l'extérieur, il annonce 22 degrés, gros soleil, c'est le match numéro 6, on aura beaucoup de plaisir tous ensemble à la Belle et la Bœuf de Terrebonne.
0: Ben, petite surprise pour toi.
3: Oh!
0: Regarde, notre chef est là, puis écoute ça, Ben.
1: Ça, c'est le chef qu'on a vu cette semaine.
0: Oui.
1: Qu'est-ce que ça? Attends un peu, vas-y.
4: Entends-tu, Ben?
1: Oh,
4: la crise de tous!
0: Good job, man. Hey, ça, Ben, tu sais un traitement VIP ou pas, ça?
1: Ça, c'est très VIP.
0: C'est
1: bon, c'est frais.
4: Ben non, c'est juste la chaudrée aujourd'hui.
0: Ben non, mais la chaudrée, Big.
4: Hey, lundi.
3: Avec les asperges,
4: lundi, on vient avec les asperges chez les gangs samedi, là.
3: C'est vrai, là, c'était le traitement VIP, Ben.
0: Traitement VIP, Ben.
1: Où est ta ferme, déjà?
4: À Sherrington.
1: À Sherrington, OK.
4: À Saint-Patrice de Sherrington.
0: T'es un vrai, Vic.
3: Hey, bravo.
4: Bon, la crise de toi!
0: beaucoup.
3: Merci, merci, Manu. Gros, merci pour la livraison.
0: Greg, non, non, Greg, Greg. Non, non, non, non. Ouvre la porte, Gonzo. On met la page, je fais trop chaud, on va en pause.
3: On va aller en pause.
1: Merci beaucoup.
3: Ben, tu pourras déguster de.
1: Ouais, je mange ça là.
3: Toi-même,
1: là.
3: Pendant
1: c'est
3: la pause.
1: Bon, c'est
3: tu
1: bon.
3: T'es fait nourrir quand même.
1: Ouais, c'est super.
3: Merci. Et au retour, on tourne la page. On a déjà les yeux rivés sur ce match de demain, ce match numéro 6 qui, on le rappelle, aura lieu à Montréal. On aura notre gros rassemblement. C'est le temps de se mouiller, de se prononcer. Prédiction match numéro 6. Qui sera le joueur du match? 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
3: Puis Ben, comment que ça goûte? Comment est ton dîner, Ben?
4: Ah ouais, non.
5: Superbe.
3: Ben,
5: superbe.
3: Est-ce que c'est un traitement VIP, ça, oui ou non?
5: Ça, c'est très VIP, ça.
3: C'est VIP, ça, mon Ben?
5: Ça, c'est VIP.
3: Montre-le aux gens, ta chaudrée de palourde.
5: Belle chaudrée.
4: Ben, une chaudrée de palourde
5: avec
4: pour...
5: Avec des asperges, je la ferme.
4: Possiblement une des dernières journées là, un peu plus grises et peut-être un peu moins chaudes parce que là, le beau temps s'installe et les degrés vont suivre.
5: Ah ouais, c'est parti, là.
4: Fait que, tu sais, tu vas être correct.
5: Très gentil.
4: Tu vas être correct.
5: Très gentil, oui, merci.
4: Une belle chaudrée de palourdes comme ça.
5: Mm.
4: D'ailleurs, ouais, c'est ça. Canadiens Sabres, match numéro 6, les boys. Match numéro 6. Qu'est-ce que vous voyez pour ce samedi soir à Montréal, à la maison? Est-ce que le Canadien de Montréal sera capable de la gagner? Cette quatrième et ô combien importante victoire de la série.
3: Les Sabres sont cassés, on les a cassés chez eux. Facilement. C'est une joke. Se sont forcés un peu en début de match. Puis ils reviennent dans un environnement hostile que s'ils pensent qu'ils ont entendu du bruit à Montréal, là, mais là, pour un match 6, que les fans vont pas vouloir qu'il y ait un match 7, l'énergie, le décibel va être au rendez-vous. Ça va être le plus fort que le Centre Bell a jamais été de l'histoire. Les joueurs vont être gonflés à bloc. Ils savent qu'ils peuvent pas donner de l'oxygène au sable. Puis Gonzo, le Canadien, va pas gagner un match, ça va en overtime. Non! Fuck l'overtime. Il va pas gagner un match serré. Non! Ils vont faire une autre victoire statement. Victoire de 5-2 du Canadien de Montréal qui clinche samedi pendant qu'on est à Terrebonne avec toute l'armée qui va être là avec le plus gros train de l'histoire, le plus gros mosh pit de l'histoire. Guarantee que la série se termine samedi quand on va être là. Ça va être écœurant. C'est terminé.
4: Mon
3: ça,
4: Dieu.
3: Let's go, Canes.
5: Let's go, Canes.
4: Tabarouette. Moi aussi, j'ai une victoire du Canadien de Montréal. Je pense qu'hier, ça les a... Et d'ailleurs, j'ai croisé Gilbert et Tony Marcotte.
5: Oui.
4: En arrivant aujourd'hui ce matin.
3: Ouais, moi aussi, je les ai croisés et j'aurais parlé de comment
4: l'ambiance. Eux, ils disaient à Buffalo, là, Gilbert, il m'a dit, si le Canadien, c'est 10 sur 10 à Montréal, là, il dit hier, c'était 4 sur 10. C'était tranquille. Malgré le bon début de match des Sabres de Buffalo. Là.
3: Ah non, Tony me disait comment ils sont partis rapidement. Là, comment que...
4: Ah non, mais ils ont quitté le building. Ouais. Mais là, demain là, c'est à Montréal. D'ailleurs, Montréal est sur la map partout dans les Amériques. Là. Tu sais, Pat McAfee, ESPN, puis tout le monde vante la foule de Montréal. Ouais. À quel point ce building-là est sur le point d'exploser.
3: Ils vantent la foule, juste pas les rues.
5: Ah là, les rues, ça fait dur. Ça, c'est une honte.
4: On essaie de remplir les nids de poules pendant que toute l'attention est sur le Canadien de Montréal.
3: C'est les jeunes qui font ça. Là. Les jeunes là, que maintenant la mairesse va regarder, là, qui rend faveur à la ville, qui a fait son propre GoFundMe. T'as-tu vu ça?
4: Oui, il remplit ça.
3: Il a fallu que des jeunes volontaires fassent ça pour que nos nids de poules se remplissent.
5: Ah, ça fait dur. Ça fait vraiment dur, ça.
4: Mais ça bon. Pour dire
5: ouais.
4: Que le toit du Centre Bell va lever en
5: va
4: fin de semaine.
5: Va fissurer.
3: Hey, il va-tu lever puis atterrir sur le stade olympique? Comme ça, on a besoin de payer 1 milliard pour un toit?
5: C'est trop long comme parcours.
4: C'est vrai que c'est un peu loin dans le ciel. Puis au niveau des dimensions, je suis pas sûr que ça
3: se termine. On va tellement crier que le toit va partir. Il atterrit sur le bas.
4: Là, le problème avec le stade, c'est que dès que tu le touches, il y a quelque chose qui casse. Fait que ça va falloir recommencer les travaux. Ça va coûter un autre milliard. Puis... Ça pour dire que moi aussi, j'ai le Canadien vainqueur en fin de semaine. Je pense pas que les Sabres sont capables de se relever de ça. Tuck est pas là. Thompson est pas là depuis le début de la série. Lindy Ruff, c'est plus quoi faire. Va brasser à soupe, oui. Mais après, t'envoies quel. Tu sais, ça va être Lion. T'es à la maison. Le bruit du Centre Bell. Non. Le Canadien joue mieux sur la route qu'à la maison. Mais tu veux pas faire comme t'as fait contre le Lightning de Tampa Bay. Tu veux closer ça, match 6.
3: Ton score?
4: 4-2 Canadiens. 4-2 Canadiens. Et le héros du match, oui, il a marqué. Et d'ailleurs, il vient de marquer dans 3 matchs consécutifs, mais ça n'a pas été le meilleur match de ce premier trio qui a été souvent embouteillé quand même contre les Sabres de Buffalo.
3: Non, mais ce trio-là était chanceux pareil. Parce
4: c'est chanceux.
3: Le premier trio n'a pas été bon. Là. Il n'a pas été bon hier, même s'il a scoré.
4: Savez-vous
3: pourquoi?
4: C'est lui mon joueur du match.
3: Ben, moi, c'est Caulfield aussi, là, parce que je sais la journée.
4: Parce que le Canadien n'avait pas encore joué un samedi soir lors des séries éliminatoires. Et qui était Monsieur Samedi Soir toute la saison?
5: Cole Caulfield.
4: Cole Caulfield. Alors, c'est mon joueur du match, Cole Caulfield. Non, et il va marquer dans un quatrième match de suite.
3: Ah, moi, je le prends aussi, Big.
5: Tu le prends?
3: Oui.
4: Ben, ton score et ton joueur du match.
5: Cole Caulfield. Samedi Soir.
4: Je pense que c'est jamais arrivé qu'on ait les trois mêmes joueurs.
5: Ça nous prend une petite tonne de Wakefield. Et oubliez ça, là, tu le disais, les sables sont cassés. Là, ils sont vraiment cassés. Puis ils vont se faire démonter samedi 6-0.
3: Ils vont se faire sabrer.
5: Ils vont se faire sabrer. 6-0.
4: 6-0.
5: Ouais.
3: Ah, puis Big, c'est très probable. Ah, c'est très probable.
5: Je te dis, ils sont plus là pantoute.
3: Non.
5: Le Canadien va s'amuser. Ça va être un gros party.
4: Qu'à dire de Lane Hudson, les gars? On n'a pas parlé beaucoup, mais ce gars-là. On est en train de revoir les listes là, de défenseurs le plus jeune, le plus si à avoir amassé autant de passes. C'est tout le temps dans les mêmes listes que Larry Robinson puis plein d'autres joueurs. Ça n'a pas de sens. OK, maintenant, la question qu'on a posée au début de l'émission, puis là, on veut vous faire participer là-dedans. Qui vous aimeriez voir porter le flambeau pour le match numéro 6 et cette possibilité d'éliminer les Sabres de Buffalo?
3: OK, le Big, on sait, on dit, on ne compte pas Patrick Roy. Ce ne sera pas Patrick Roy qui était coach et qui était avec les Islanders cette année. Ce ne sera pas lui. Ce ne sera pas Price, parce que Price, comme tu l'as dit, est avec les Sharks.
4: Pas pris sa retraite encore, c'est
3: ça. Le Big... Le choix que je vais vous donner, OK? Là, je comprends que le Canadien a un historique qui est exceptionnel. Mais là, on parle d'un match qu'on peut clincher. Moi, je te parle d'un choix stratégique, Big. Moi, je ne vais pas avec les coupes. Je ne vais pas avec un gars qui a un historique, que les nouvelles personnes qui arrivent au Centre Bell, il y en a plein qui les ont pas vu jouer, qui ne connaissent pas, non. Moi, Big, je vais avec quelqu'un qu'à partir du moment qu'il va arriver, il ne va pas marcher tranquillement avec le flambeau. Il va pas regarder la foule timidement en le levant tranquillement dans les airs. Non. C'est un gars qui adore les foules. C'est un gars qui sait comment animer une foule. C'est un gars qui sait comment bouger avec le flambeau, qui va te lever dans les airs, qui va te le brandir. C'est un gars, Big, que la foule va être gonflée à bloc quand ils vont le voir arriver, qui va adorer ça. Puis le seul gars qui peut faire ça, c'est P.K. Subban. Si P.K. Subban arrive avec le flambeau, puis vous savez comment il est coloré, puis il te lève ça au bout des bras, le toit il arrache, puis c'est terminé. Moi, c'est P.K. Big qui lève ça. Surtout après ce qu'ils viennent de faire avec Montreal Children, ils sont donc 10 millions terminés.
4: Il a terminé.
3: Le timing est parfait.
4: Qui a
3: le
4: pris gars, pour gagner la Coupe Stanley?
3: Qui a fait ça? Hein?
4: Qui a pris pour gagner la Coupe cette année? Pour aller jusqu'à la Coupe cette année?
3: Il a pris le Canadien pour gagner la Coupe. Il vient de faire son don. Même s'il était ailleurs, partout dans le monde, il respecte ce qu'il a fait ici à l'hôpital-là. Il arrive là, le monde sait qu'il a fait ce don-là. Il est coloré, il a de l'énergie.
5: Ouais.
3: Les gars, oubliez l'histoire. On y va avec le gars qui va allumer le peuple dans l'amphithéâtre. Puis pour moi, c'est P.K. Subban. C'est même pas proche. Il y a aucun autre joueur qui peut me nommer qui va donner une plus grosse réaction à la foule que P.K. va faire parce que les gens l'aiment. Vous avez vu comment ils l'ont acclamé son retour quand il était avec Nashville, comment les gens pleuraient, comment les gens y étaient. Ils vont devenir fous. Tous les autres allumés nommés vont arriver timidement. Puis ils vont lever le flambeau comme ça. Le monde va crier un peu.
4: Mais Piqué
3: va tellement shaker le flambeau que le flambeau, Big, là, la flamme va être partout dans les airs. Il va gueuler, ça va être un show.
4: C'est un
3: la
4: très
3: seule
4: bon
3: affaire
4: choix.
3: Que j'aime pas, c'est qu'il va probablement mettre un manteau de fourrure. Mais ça, c'est une autre
4: exact.
3: Chose.
4: Il va le brûler, son manteau de fourrure, s'il met un manteau de fourrure.
3: Okay,
4: c'est un, non, mais c'est un bon choix.
3: OK, j'écoute vos choix.
4: C'est un bon choix. Après, c'est très peu probable.
3: Non, non, je
4: tu big, sais.
3: Big,
4: non, mais...
3: Big, avec les choix que le Canadien a fait pour ceux qui venaient faire... Je comprends
4: l'organisation,
3: que,
4: l'histoire...
3: Je
4: le,
3: sais déjà ça.
4: Le flambeau,
3: mais là, c'est
4: les
3: pour
4: coups.
3: Ça que la question, c'est pas ce que le Canadien va faire. C'est toi, là, qui tu choisis. Fait que là, avec la personnalité que t'as, là, la personne que t'es, c'est qui ton flambeau? C'est qui le gars pour toi que tu choisirais si c'était ton choix et non l'équipe? Qu'est-ce que tu fais? J'ai hâte d'entendre ton choix.
4: Moi, pour faire capoter le monde... Là, pour faire capoter le monde, mais je pense pas que ce soit possible.
3: Non, mais va pas avec le possible. Okay. Juste si tu avais le choix, okay. Qui tu prendrais?
4: Moi, pour raconter une histoire, là, si c'est le raconteur en moi, mettons, tu sais, puis t'as le goût de scénariser ça puis d'être le metteur en scène un peu de
3: j'ai
4: la soirée.
3: J'ai vraiment hâte d'entendre ton choix.
4: Pour que le Canadien clinche à la maison, chose qui n'est pas arrivée depuis au-delà de 10 ans d'ailleurs, là, de pouvoir clincher une série à la maison comme ça, pour faire réagir les gens puis ramener dans les souvenirs et de ramener des souvenirs victorieux, imaginez s'il pouvait être là et qu'on entre Jacques Demers.
5: Aïe, aïe.
4: Imaginez ça, la dose d'amour envers le dernier coach qui a gagné la Coupe Stanley. Fou, les ennuis de santé des dernières années. Les gens à quel point ils sont derrière lui. C'est imaginez juste s'il pouvait se rendre et qu'il pouvait... Je pense pas qu'il peut en raison des santé, mais tu m'as demandé de faire abstraction de ça.
3: Ouais.
4: Moi, en raison de l'histoire et l'amour et cette relation amour avec le public... Pour moi,
3: c'est vrai que
4: ça ferait exploser un Sandbelt.
3: C'est-tu quoi? C'est un excellent choix parce que c'est le dernier qui a ramené la coupe.
4: Oui, oui.
3: À Montréal. Fait que c'est
4: vrai que
3: c'est
4: la relation qu'il y a, ce monsieur-là, ouais. Jacques Demers,
3: c'est un
4: monsieur qui avait tellement une relation particulière avec les partisans. C'est un homme proche des gens, proche des partisans.
3: Je vais te le dire, là, c'est un aussi bon choix que le mien. J'étais déjà prêt à critiquer ton choix.
4: Mais quand t'as dit ça. J'en parle, j'ai des frissons. Ouais. Imaginez juste la réaction des partisans de savoir tout ce qui est arrivé.
3: Je te dis bravo parce que j'étais déjà prêt à rincer ton choix. Mais là, avec cela, c'est pas débattable.
4: Bravo
3: c'est
4: pour ton excellent. Honnêteté.
3: C'est imbattable.
4: J'essaie d'être créatif, tu comprends?
3: Okay, ben, je vais rincer le choix de Ben. Vas-y, Ben. Ça va être tough, là. Le reste, c'est tough.
4: T'en avais-tu un en tête?
5: Tellement. Moi, je suis pas mal dans l'équipe de Georges. Ouais. Piqué, là, ça donnerait un câline de bon show. Là, je vais aller vraiment, vraiment champ gauche.
4: Est-ce que
5: vraiment, vraiment champ gauche?
4: Okay. Fais-tu dans tes souvenirs de 24 flambeaux pour aller là?
5: Non.
4: Non, OK.
5: Ça serait très, très particulier, mais je pense que ça fonctionnerait fort. Ce serait un tandem.
4: Oh!
5: Les veuves de Guy Lafleur et Jean Béliveau.
4: Madame Béliveau
5: et Madame Lafleur.
3: C'est vrai que Mme Béliveau, ça aussi, ça marcherait.
5: Mme Béliveau.
3: C'est vrai que ça marcherait.
4: D'ailleurs, c'est un choix, je viens de regarder. C'est un choix qui sort souvent, Mme Béliveau.
3: Bravo, Ben. T'as raison.
4: Il y a beaucoup de gens qui disent Mme Béliveau avec Piqué-Souban. Parce qu'ils avaient une belle
5: relation. Mme Béliveau avec Piqué-Souban, y as-tu pensé ça? Aïe!
4: Je veux juste dire ça,
3: mais Mme Béliveau, Ben, c'est un excellent choix. Mme Béliveau, c'est un excellent choix.
4: Non, mais si le Canadien clinche en fin de semaine, c'est pas la dernière fois que Flambeau est sorti. Là. Faut que tu te gardes des petites réserves dans la poche arrière.
3: Mais c'est un excellent choix, Mme Béliveau. Mm-hmm. C'est sûr que le monde capote aussi. Là.
4: Ben oui.
3: C'est un excellent... Bravo!
5: Ben oui, on est créatif.
3: C'est des choix qui sont imblastables. Ouais. Moi, je vais vous blaster, là, je peux pas.
5: T'es pas capable.
4: Non, tu voulais qu'on sorte Bob Gainey, là, nous autres.
3: Je veux dire. Non, mais c'est parce que moi, je veux. Je veux que la foule explose. Les choix que vous avez donnés, la foule explose. C'est clair.
4: Ouais, qu'est-ce que pensez pour le partisan?
3: C'est parce que les autres anciens joueurs, souvent, sont plus réservés, plus gênés.
4: Oh ouais.
3: Puis ils marchent tranquillement, puis on dirait qu'ils ont de la misère à le lever tellement que c'est lent, tu comprends? Puis c'est correct! Mais
4: il y en a qui sont un peu plus âgés aussi.
3: Oui, je sais, mais c'est juste que ceux que vous nommez, ils sont plus âgés, mais ce qu'ils représentent, Mme Béliveau, si elle vient faire ça, c'est game over. Là. Jacques Demers, c'est game over. Là. T'sais, c'est fini. Là.
5: Hey, ça, ce serait capoté pareil. Monsieur Demers, là, évidemment,
4: en chaise roulante.
5: Quelqu'un qui l'accompagne.
4: Je pense pas que c'est possible au niveau de la santé.
5: Je ne sais pas.
3: Non, mais c'est bon, mais...
5: J'ai vu une photo récemment de Monsieur Demers.
4: Moi aussi.
3: S'il peut le lever juste un peu, là.
5: Ah!
3: Puis M. Lacroix qui dit
5: ça.
3: Le dernier qui a ramené la coupe.
5: Oublie
3: le toit,
5: ça!
3: Le toit, il y a des morceaux qui tombent. Dis-toi, oublie ça.
5: Hey, ce serait bon en temps, ça.
4: Vraiment, on en parle, puis.
5: J'ai des frissons.
3: Ouais.
5: Aïe.
3: En tout cas,
4: match 6.
3: Quand vous allez donner vos choix pour le score du match, puis votre choix pour le flambeau, je veux juste vous dire bonne chance. Parce qu'après ça, là.
5: Comment
3: c'est
5: tough,
3: vraiment un joueur que tu peux nommer qui va te donner
4: les trois qu'on a nommés, c'était trois belles options.
3: Ouais.
4: Trois
3: good luck. Good luck.
4: Des belles options. Et on prendra vos prédictions à travers tout ça avec votre joueur du match pour ce match numéro 6 canadien. Ça, c'est demain en plus. Ça arrive vite, ça, j'aime ça. Ça, c'est bien. Pas d'attente, pas rien. Let's go. On va aller en pause. Et au retour, un petit mot sur Vegas qui s'en va en finale d'association contre l'Avalanche. Ratez pas la dérape à compter de 13h également avec le montage de la semaine. On va faire une petite parenthèse avec l'horaire de la NFL qui est sorti 2-3 minutes juste pour le fun et s'amuser. Mais au retour de la pause, on parle des séries dans l'Ouest.
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3: Bon, Vegas s'en va en finale. Vegas s'en va en finale de conférence.
4: C'est malheureusement, j'avais dit Vegas en 6, j'aurais aimé ça que les Ducks gagnent. Mais, tu te rajoutes Torski. Eh bien, cette équipe-là, juste te rappeler, en fin de saison, elle n'allait nulle part. Là. Tu te souviens?
3: Jusqu'à ce que Torski arrive. Une place
4: de série. Puis, j'ai dit, ça vient de propulser l'équipe en série, puis de faire un méchant bon bout. Je voyais même sortir de l'Ouest. Puis là, parce que la façon que Colorado joue, puis de ce qu'on voit là, Colorado, selon moi, n'aura aucun problème. Mais quand même.
3: Allez voir le but de Mitch Marner hier. Qui est une. Honnêtement, je niaisais au début quand je disais envoyer ça au musée direct, mais c'est un des plus beaux buts que j'ai vu depuis un méchant bout. Ce gars-là a des aptitudes élites.
4: Ouais.
3: Élites. Et on le rappelle, il est premier pointeur de la Ligue nationale de hockey en séries éliminatoires cette saison avec pas moins de 18 points en 12 matchs. Il est à plus 11. Il fait à peu près tout, puis il joue 21 minutes par match.
4: Ah, puis les Leafs l'ont donné pour Nicolas Roy. Oh man, c'est incroyable.
3: Pavel Dorofeyev, deux autres buts, il est rendu à 9 buts en 12 matchs. Howden a marqué, il est rendu à 8 buts en 12 matchs. Les Golden Knights de Vegas ont les trois meilleurs buteurs des séries jusqu'à présent. Dorofeyev, Howden et Mitch Marner.
4: Je me demande s'ils peuvent chauffer Colorado.
3: Moi, avec, je suis curieux de voir ça va donner quoi comme série.
4: C'est vrai que c'est...
3: On fera nos prédictions lundi, dans la série. Carter Hart va mieux. Là. J'ai vu les stats passer dans ses 6 ou 7 derniers matchs. Colorado va être dur à battre. Et qu'est-ce que tu penses, d'ailleurs, on en a parlé brièvement avec Harpin, mais hier, Vegas gagne. Il clinche. Tortorella dit « Je ne parlerai pas aux médias ». Et on n'a pas ouvert les portes du vestiaire. Ouais, on a sorti des joueurs dans le couloir.
4: Mais ça, j'aimerais ça comprendre pourquoi il a fait ça. C'est quoi la raison?
3: Les journalistes présents, les journalistes étaient devant les portes du vestiaire et ont sorti des joueurs.
4: Ce que je comprends pas, c'est que, tu sais, depuis le début des séries, là, t'as Torres qui plante pas ses joueurs. On voit un Torres qui est différent quand on se dit, oh, il a peut-être changé finalement. Le dinosaure qui revient dans la ligue, qui a compris que s'il veut une job à temps plein. Puis là, tu gagnes, tu clinches la série, puis tu fais ça. Tu sais, c'est quoi? Il faut-tu absolument que le gars reste controversé? C'est quoi? T'as gagné! C'est quoi la raison pour laquelle tu fais ça?
3: Ouvre le vestiaire! C'est quoi cette histoire-là?
4: Moi, j'ai
3: jamais vu ça. J'ai jamais même entendu quelqu'un qui clinche, qui ne se donne...
4: Moi, plus
3: en plus,
4: mais
3: la Ligue nationale de hockey, maintenant, là, on parle des codes d'écoute puis des marchés, puis on trouve que ça va bien aux États-Unis. Hier, là, ils ont un podium. Maintenant, c'est un podium. On voit les joueurs du Canadien de Montréal qui arrivent en paire. Puis, il y a une règle. L'équipe qui perd, le premier coach débarque après. Là, Torts, lui, t'as-tu de ça, moi?
4: Ouais,
3: Vegas, t'as-tu de la ligne, nous autres? On parle pas aux médias.
4: Je comprends pas pourquoi Torts a fait ça pour vrai, Big.
3: Tu viens de gagner.
4: Ouais.
3: Va au micro, va là 2-3 minutes.
4: Puis, il va falloir qu'il donne une explication. Mais il va avoir une amende de la ligue. Que, on s'entend, Big, que cette équipe-là, s'ils préfèrent payer Cassidy que Stan Edmonton comme coach, ça te montre que de l'argent, tu leur donnes une amende. Ils vont te donner un chèque en blanc, ils vont dire écris le montant que tu veux, s'en foutent. Mais c'est ça qui est cave, justement. Ils se foutent à ce point-là que tu veux recevoir une amende de la Ligue pour pas ouvrir le vestiaire. T'as l'air de quoi?
3: Mais aujourd'hui, mettons, là, tu sais, toi, t'es dans cette équipe-là. Tu gagnes la game, t'es super content, le kit, tu t'assois. Puis là, on te dit non, les portes ouvriront pas, mais faut quand même que tu sortes pour que tu ailles parler aux médias dehors, puis le coach, tu parleras pas aujourd'hui.
4: Ouais.
3: Pourquoi tu fais ça? Tu viens de gagner. Là, aujourd'hui, on parle de quoi? On parle plus de ça que la victoire de Vegas. Mais pourquoi tu veux que la tension soit là-dessus quand ton équipe s'en va en finale de l'association?
4: Je sais pas, Bill.
3: C'est non nécessaire.
4: Ouais, je ne sais pas.
3: C'est complètement non nécessaire. Mais bon. J'ai hâte de voir cette série-là.
4: Ouais.
3: On vous le rappelle?
4: Colorado est trop vite pour Vegas. Colorado, en gros, là, avec la profondeur et tout.
3: T'sais, on va suivre cette série, de finale. Et dans l'Ouest, ça commence mercredi, les gars. Mercredi au Colorado, mercredi, vendredi. Et pour les gens qui se joignent à nous, on vous rappelle que si le Canadien gagne samedi, la série...

0: et Canadien-Caroline débutent mardi. Mardi. Donc, l'Est va commencer avant l'Ouest en raison de la pause.
1: Quand le Canadien va gagner samedi, la série commence mardi. Arrête avec tes si big.
0: Mardi, jeudi. Non, non, mais c'est parce
1: que... Le prochain si que tu dis, je te saute dessus.
0: Pas vrai?
1: Oui. Je suis sérieux. Je te varge.
0: Comment tu me varges? Tu vas me frapper dessus, toi.
1: Oui.
0: Pourquoi tu me frapperais dessus?
1: Parce que je suis plus capable. Je prends la pause.
2: Les enfants! Alors la pause et on vous revient.
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7: Oh, man, je pense que je me suis déboîté une hanche. Sur ce départ et ce changement de direction qui a été fait subitement comme ça, c'est pas la meilleure chose pour réchauffer. Hein?
8: C'est drôle comment les gens regardent ta face puis ils savaient que t'allais le faire. Ils savaient.
7: Ben, c'est sûr que si tu m'as dit ça, tu savais que j'allais le faire puis tu voulais que je le fasse aussi. C'était juste d'essayer de le placer quand j'allais le faire. Puis juste pour vous donner un complément d'information, parce que vous voyez pas le reste de la station, mais pour ceux qui sont déjà débarqués chez BPM, c'est un couloir très étroit.
8: Ouais.
7: Et juste à la sortie du studio, c'est un tournant qui est comme un peu le tournant de la mort parce que dès qu'il y a quelqu'un qui vient d'un côté et de l'autre, il y a collision dans les couloirs. C'est très étroit dans les couloirs.
8: Puis j'ai rentré dans R2D2 qui est tombé.
7: En plus, ça, c'est vrai que c'est...
8: Ouais, parce que quand tu sors de... Oublie ça, check ça. Il est en plein milieu.
7: On va s'ennuyer de lui un jour, hein?
8: Ouais. Disons que j'aimerais ça être dans un building qui a de...
7: Que l'air climatisé.
8: Climatisé central, là, qui fonctionne pour
7: mettons
8: vrai.
7: Mettons qu'on nous disait, genre, vous allez peut-être déménager. J'aurais sûrement la climatisation centrale très haut dans mes critères du building.
8: Je suis d'accord.
7: Tu connais ça, toi, deux gars qui passent leur message comme ça en nom?
8: On a fait ça toute l'année. Toute l'année, on a fait ça.
7: Oh, ouais, non, méchant. On rit avec ça. Sinon, on amènera R2D2, de toute façon. Il fait partie de nos vies maintenant.
8: Ouais.
7: Georges! Une petite parenthèse, ben on le sait que le Canadien de Montréal a gagné, puis on a parlé de la prédiction, puis on s'en va en tribune avec le Canadien, c'est correct. Là, on se fait plaisir, question de 3-4 minutes, juste parce qu'on a dit en début de semaine que la NFL sortait son calendrier, OK? Et là, maintenant, on sait une chose, les gars, on sait quand la saison débute.
9: Un mercredi.
7: Un mercredi 9 septembre, Georges, tu fais ça à la maison ou le Lumen Field où on était cette année?
8: Contre les Pats?
7: Contre les Pats.
8: Un mercredi.
7: Mais un mercredi.
8: De toute façon, on s'entend. Il n'y a aucun show comme la NFL. Là. Ça va fonctionner pareil. Là.
7: Ben,
8: les gens vont être à l'écoute pareil.
7: Ben, oui. C'est pas juste ça. T'as le football du mercredi. Okay, bizarre.
9: Ben, c'est le Sunday night présenté le mercredi.
7: Exact. Le jeudi, t'as le match Niners-Rams.
8: Nice.
7: Ça, c'est cool en salle aussi. Et après, t'as le premier dimanche. Et t'as quand même un Monday night.
9: Absolument.
7: Entre les Broncos et les Chiefs.
8: De quoi a l'air la rare de ton équipe?
7: J'ai regardé brièvement. Ouais, allons-y à tour de rôle, si vous le voulez bien. J'ai de la misère à savoir ce que ça va avoir l'air sur le terrain pour mon équipe. Tu sais, avec les mouvements de personnel, les acquisitions en défense. Mais avec les matchs de division, c'est sûr qu'on a tout le temps deux Pittsburgh, deux Baltimore, deux Cleveland. Mais je suis quand même confiant, je dirais.
8: Moi, je m'en fous de mon horaire.
7: Tu t'en fous?
8: Ouais.
9: Toi, t'as gagné.
8: Exactement.
7: T'as pas regardé ton horaire?
8: Non.
7: Big, on
8: a gagné.
7: On a gagné. Très difficile.
8: Je veux dire, oui, c'est sûr qu'il y a dit on a gagné, mais ce que je veux dire, Big, c'est qu'on a gagné pareil. Puis, je veux dire, est-ce que ton équipe va gagner, Big, dans ton vivant?
7: Oui. Parce que je planifie, vivre j'envoie longtemps. Dans l'univers, vivre très longtemps, mm-hmm. et j'envoie dans l'univers que les Bengals, regarde bien mon temps de verbe, gagneront un titre. Okay, au moins un titre.
8: Je te le souhaite. Mais moi, le fait, j'en ai eu deux dans mon vivant, je me compte tellement privilégié.
7: Mais t'es dans une grosse division, hein, tu le sais.
8: Big, on est la meilleure division de la NFL.
7: Attends, veux-tu que je te donne en plus d'autres matchs difficiles qui sont pas dans ta division? Ouais. Les Chargers, les Broncos, les Chiefs, les Bears.
8: OK.
7: Les Cowboys, les Eagles.
8: Big, check big.
7: C'est du gros, c'est du gros calendrier.
8: Si, même si on fait pas les séries, ça va pas me déranger. On vient de gagner le Super Bowl.
7: Non, je sais. Mais là, on s'amuse. On se planifie des voyages. Il faut qu'on regarde les dates.
8: Je sais,
7: là.
8: Mais... On s'entend que ça va être très peu probable que les dates qu'on va avoir avec les gens du peuple, ça va être jusque là-bas. Je pense pas qu'on va aller jusqu'à Seattle avec Voyage Andron.
7: Mais c'est un peu loin.
8: Il y a les Pats qu'on va faire.
7: Ah, les Pats, ça serait le fun. Puis ouais. de pouvoir allier peut-être Chicago. Un petit college football, mettons le samedi, ouais. puis de faire un match du dimanche.
8: On va faire Chicago aussi. Tu sais, il y a des matchs dans même qu'on va faire.
7: Quelle belle ville, Chicago. On l'avait ouais. fait il y a quelques années quand ouais. même. Ben, ça ressemble à quoi ton horaire? Es-tu confiant?
9: Ça commence contre les Commanders dimanche le 13.
7: Les Titans.
9: On commence 1-0. On enchaîne contre les Titans oui. 2-0. Moi, je regarde ça vite, là, à vol d'oiseau. Là. Je pense qu'on peut finir oui. 11-6 si c'est pas même.
8: Il y a juste une cédule que je suis curieux.
7: Quoi?
8: Peux-tu me dire c'est quoi la cédule des Chiefs?
7: Pour?
8: Qu'est-ce que tu penses? Parce que les Chiefs, big, qui ont manqué, mais que selon moi, qui ont une cédule beaucoup plus facile.
7: OK, ben ouais, mais ils sont dans une division qui est difficile là, quand même. Là, ouais, t'as deux fois Denver. Mais effectivement, t'as du Miami. T'as du Vegas, t'as des Jets, t'as des Faucons,
8: wow.
7: t'as les Cards.
8: Eh hey big, pour vrai.
7: T'as les Pats, t'as deux fois Vegas, bien sûr, parce que c'est ouais. dans la division. Là.
8: Big, on s'entend-tu que...
7: Ah, mais t'as deux fois Chargers, deux fois Broncos, pareil.
8: Oh, mais on s'entend-tu qu'ils sont en série là, cette année?
7: Ouais, ça, je te l'accorde. Je te l'accorde. Les Chiefs vont être en série, pareil. Et en terminant, les gars, chronique capillaire.
9: Chronique capillaire?
7: Plus gros que l'horaire de la NFL. Trevor Lawrence a coupé ses cheveux.
9: Oh. Non.
7: Man, t'as pas vu sa photo?
9: Non.
8: Ça m'a dormi dans main.
7: Je l'ai publié sur mon Instagram, allez voir ça.
9: Ben non.
7: Hey, ouais. fait couper les cheveux.
9: Tu as fait une story ou tu l'as?
7: Je l'ai mis en story.
8: Ben, ouais. C'est vraiment pas beau.
7: Allez voir. C'est Jacob qui m'a montré ça hier en plus.
8: Mais mec, c'est vraiment pas beau.
7: C'est quoi cette coupe-là de même?
8: C'est Dumb and Dumber.
7: Oui, j'ai marqué. C'est ça, j'ai marqué. J'ai dit, c'est quoi l'affaire? C'est dans Dumb and Dumber.
8: Je comprends pas. C'est pas beau.
7: Trevor Lawrence n'a plus sa coiffe, man. Je veux dire, on le connaît. Moi, j'ai jamais vu autrement qu'avec cette coiffe. Je pensais que c'était AI. On en parlait hier. Je me suis dit, c'est généré par l'intelligence artificielle. Ben non.
8: Tu pensais que c'était Allen Iverson?
7: Non. Je pensais que c'était...
8: Ça, c'est un 10, big.
7: Non, c'est pas un 10. Ben non, c'est pas un 10. Georges.
8: AI.
7: Ouais, mais dire AI, on dit ça combien de fois par jour maintenant, AI?
8: Bon, mais on le disait-tu dans le temps?
7: Il y a quelqu'un qui m'a répondu, on dirait ma tante Denise. Je trouvais ça très drôle.
8: Je sais pas ce qui passe.
9: Qu'est-ce que tu fais, Trevor?
7: Tu as vu ça? Mais non, mais on dirait que c'est une joke. J'y crois pas. En tout cas, sa belle coiffe est rendue aux oubliettes.
9: Fait que voyons ben, donc.
7: Tu pourras plus l'appeler comme tu l'appelais.
9: Mais non, c'est fini.
7: Fait que maintenant, tu pourras dire Dumb and Dumber.
9: Mais à quoi as-tu pensé? On dirait vraiment que c'est une blague de l'intelligence artificielle.
7: Hein? Ah, moi aussi, j'y croyais pas. Mais finalement, c'est ça. Fait que,
9: mais come on!
7: J'ai hâte d'entendre le montage.
9: Tu sais, quand
7: de
9: tu
7: ben.
9: Dis que t'as pas une face à avoir les cheveux courts, là, ça, ça en est un bel exemple.
7: Ouais, la face, ça va pas avec la coupe de cheveux. On dirait que c'est une perruque. On dirait qu'une perruque.
9: Qu'est-ce qu'a dit le gars?
7: On dirait ma tante Denise. Salutations à ta tante, Denise. Qu'est-ce que tu nous as mis au four cette semaine, Ben?
9: Hey, les gars!
8: Tu es retourné avec Gonzo, là. S'il te plaît.
7: Non, c'est un travail d'équipe cette
9: semaine. Ouais. C'est un amalgame. C'est le dernier montage original. La semaine prochaine, j'ai une surprise pour vous.
7: Surprise?
9: Et après ça,
7: est-ce
9: ben...
7: Est-ce que c'est un invité ou c'est un...
9: Non, okay. c'est encore un montage.
8: C'est Alain, okay. c'est Alain.
9: Alain?
7: Choquette? À chaque fois que tu dis que t'as une surprise, hey, genre, c'est vrai, Alain ça. Salutations, okay. Alain.
9: Okay. On le salue. Alain est toujours ouais. à l'école.
8: Salut, Alain.
9: Mais la semaine prochaine, j'ai une belle surprise de 10 minutes. Et 10 plus,
7: minutes?
9: Ouais. Et après ça, c'est le montage fin de saison.
8: Tu sais ce que je
9: m'en vais?
8: Oui, je sais ce que ça fait. C'est une belle touche. Les gens vont rire.
9: Tu penses?
8: Oui, oui.
9: Tu penses que tu le sais?
8: Oui, je sais. Mais je vais dire à la pause, c'est quoi?
9: Dernier montage original de la saison, là, dans quelques minutes.
7: Pour vrai. Est-ce qu'on s'en va en pause avec Jean Love Jezebel?
9: Non,
7: non. Non, c'est la dernière fois que tu vas jouer.
9: Non, ça cadre plus du tout, du tout.
7: Alors, on va en pause. Et retour, c'est la dérape et remontage de la semaine. Et ensuite, on ouvre les lignes. Retour sur comment vous avez vécu ce match numéro 5. Et oui, déjà, prédiction pour ce match numéro 6 de samedi soir.
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8: Bon, Ben, on a hâte d'avoir ce que tu as mis au four.
7: Ah, oh ouais. C'est le dernier. Je suis comme un peu déjà nostalgique.
9: Ouais. C'est une semaine axée sur les émotions beaucoup par rapport aux Canadiens. Ouais. Il y a eu moins de moments là, de folie pure, mais j'ai quand même réussi à vous concocter quelque chose. Puis je vous invite à ne pas manquer la semaine prochaine ce que j'ai déjà préparé. Et le montage fin de saison dans deux semaines. Ça va être complètement débile. Et j'ai une autre surprise que Georges m'a bien aiguillé pendant la pause. J'ajoute une autre surprise par-dessus ce que j'ai déjà.
7: Alors, la toune cachée.
9: Ouais, la toune cachée. Manquez pas ça. Mais pour l'instant, cette semaine, ça donnait ceci.

0: Ah là là. Les gars, ce soir, j'ai envie de chanter, il fait soleil aujourd'hui, je suis de bonne humeur. Seulement un match. Je réagissais à ce qui est arrivé pendant la pause, les gars.
1: Si tu quittes maintenant...
2: Ouais, du casino,
1: Là, je suis au casino, je suis à la Belle et la Bœuf à Saint-Jean.
0: Okay. Ouais.
1: En ce moment, t'en as pour 2h40.
0: Tu me niaises.
1: En ce moment, t'en as pour 2h40, mais rajoute-toi au moins une demi-heure parce que tu vas partir, tu vas pogner du trafic.
2: Oh my God!
0: À la place, je vais à la poissonnerie. Et je ramasse des homards, des crevettes, puis tout ça. Ça enlève toute la marque dans l'eau.
2: Après ça, t'es mis sur le barbecue.
0: Après, j'ai mis sur le barbecue, puis j'ai mangé.
3: Il n'y a pas grand-chose qui est plus complémentaire qu'un gars qui, dans le même bloc, fait un review de piscine, un autre qui nous met à jour sur les heures d'ouverture des épiceries en Outaouais, puis un dernier qui nous fait la circulation interrégionale pour faire freaker son collègue de travail.
0: C'était complet comme bloc, ça.
3: Écoute,
0: Logan Stanley est jumelé à Luke Shen sur la troisième paire. Alors, c'est une paire qui va être physique, oui, mais qui peut
2: être très lent.
0: Pour la rapidité du Canadien de Montréal, on a quelque chose à faire ce soir, on sait que oui, c'est à Buffalo. Ça pourrait être intéressant pour le Canadien de Montréal. Alors, on aura la chance d'en reparler.

0: Très bientôt, on fait la pause.
1: Big Gonzo, c'est pas Stanley qui vont gagner contre le Canadien, les Sabres.
2: Oh.
1: Hey Big, si ça c'est pas un 10.
0: Ben, donne-y, c'est weird.
1: Oh, let's go, come on, man. Oh, wait, David, shout.
0: Ben,
1: come on.
0: Pas, David, il entend pas.
3: Donc, c'est très. Pendant quelques années, il va se retrouver du travail. Mais ce que
0: ben,
3: je
0: ouais,
3: dis,
0: c'est ça l'affaire aussi.
3: Ça se fait pas une chose pareille. C'est juste inacceptable. Et moi, ce que je pense. Excuse, Georges, tu disais.
1: Non, je voulais dire. Qu'est-ce qu'il dit de ça? Qu'est-ce qu'il dit, Gonzo, de cette situation-là?
0: Bah, c'est une journée de main.
1: Gonzo, ça
0: va être. Il a donné un 10.
1: Let's go, come on! C'est aujourd'hui le tour du chapeau! Come on!
0: Oh, man. Quelle soirée je vais avoir.
4: Sacrément pareil, là.
0: Ouais, c'est une manière de le dire.
1: Ouais, mais il swing même dans le vide, là. Fait qu'il n'y aura pas de chance.
0: Man, ça commence. On-tu lancé dans un quiz, genre?
1: Eh hey non, il y en a qui vont catcher, Vic. Il y en a qui vont catcher.
0: Excuse-moi, il y a quelqu'un qui demande, est-ce que tu pourrais faire le deuxième indice à nouveau, s'il te plaît? Juste en. Quand tu penses que tout le monde va scorer, il faut que tu demandes de l'aide d'une personne. Et c'est tu sais qui est bonne là-dedans habituellement.
4: D'habitude, c'est. Je sais pas, moi.
0: Une idée pour moi. Hey, ben oui! C'est Oprah, Mathieu! One for you, one for everybody!
4: Ben oui!
0: Je te fais des ronds avec ma boucane, tiens. Je te fais des ronds. Je faisais ça quand je faisais des ronds. J'aimais ça faire des ronds.
1: Les gens savent pas c'est quelle journée au mois de décembre.
5: Okay.
1: Mais si tu tombes dedans. C'est un show que, là, tu reçois un char, tu reçois. Il y a plein de cadeaux que le monde reçoit.
0: Il y en a pour tout le monde.
1: Fait que tout le monde book. Tout le monde book. Ça, si vous avez vu ça sur YouTube, reculez, Eric, tu te sens book. Découpez ça dans un reel. Ça, c'est le reel de l'année. C'est le reel de l'année, c'est Gonzo vient de faire. C'était carré. C'est l'extrait Bukkake.
0: Non.
1: Big, les gens l'ont vu.
5: As-tu déjà vécu ça, toi, en personne?
0: Est-ce qu'Oprah fait?
5: Non, ce que tu viens de faire.
0: Ben non, voyons donc. Ah la la la la la la la la.
1: Tout le monde book.
0: Avec les lynx pour finir.
1: Man, c'est parfait quand t'es fait de même.
0: Non.
1: C'est parfait, j'adore ça.
0: Je dois dire, je me rappelais plus de celle-là, honnêtement.
5: T'es pour vrai?
0: Non, je te jure.
5: Tu te rappelais plus de
0: quand
5: ça?
0: Quand on a commencé avec l'affaire de Oprah, one for you, je me rappelais pas du complément. Il m'est rentré dedans, mais j'ai fait, ben oui, c'est vrai, j'ai dit.
1: Qu'est-ce que t'as fait avec tes bras encore, là, quand tu faisais le son?
0: Rien du tout.
1: Avec tes bras, là?
0: Non, j'étais un homme tronc.
5: Non, je l'ai fait, t'étais double barrel.
1: Ça, c'était carré.
0: Oh man.
1: C'était carré.
0: Avec la finale, avec le lynx qui annexait
1: tout ça.
0: Isabelle
1: a écrit le Bukkake du peuple. C'est comment qu'elle appelle ça?
5: Isabelle, elle a écrit ça.
1: Ouais, elle a écrit ça, ouais.
5: Le Bukkake.
0: D'ailleurs, il faut spécifier, tu l'as retiré au montage, mais tu m'as posé la question à savoir si j'avais déjà reçu ce genre de traitement-là.
5: Ben non, pas reçu.
0: Ouais,
5: reçu, oui, effectivement. Oui, oui, si t'avais été comme avec un job.
0: Exactement. Ouais. Donc, j'ai jamais reçu le traitement Oprah, non.
1: Est-ce que t'as déjà donné ce traitement-là?
0: Comment donner?
5: Je pense pas.
0: Faut aller en pause.
5: Mais reçu, ça, je te crois pas. Je crois pas quand tu dis non.
1: Moi non plus, je te crois pas.
0: Tu n'es sûr?
1: Moi, je te crois pas, moi non plus.
5: Steph,
1: je te crois pas non plus.
5: Hey, t'as un passé de
0: un peu gondé, ça. Attends un peu. Vous me parlez comme deux gars qui avaient déjà reçu. Vous avez déjà reçu ce traitement-là, vous autres?
5: Attends, là, on parle-tu de trois, là?
0: Moi, je te parle de quelque chose. Quand tu reçois quelque chose, c'est que t'es au bout.
5: C'est comme tu reçois, donc tu reçois un cadeau.
0: Non,
5: c'est
0: non,
5: ça?
0: Tu reçois le...
5: Ah, OK! OK, tu reçois, toi, tu reçois les doses.
0: Mais j'ai jamais reçu ça, voyons donc!
1: Ça dépend quel genre de dose tu parles.
5: Ah, mais les doses que je prends tous les matins, moi. Nos amis des doses.
0: Oublier, d'ailleurs. Hein. Faut pas oublier d'en prendre beaucoup. Là, ces petits shots de doses là, qu'on adore.
5: On les aime.
1: Parce qu'il y a des doses de même aussi.
5: Non, ça. OK, non, non, non. Recevoir, ça dépend comment, dans quelle langue tu le prends.
1: Mais c'est quelle dose tu parles? Ça?
5: Ouais, mais non, mais pas ça. Où c'est qu'on est?
6: Hey man, moi, j'ai aucune idée. On se parle, mais on ne comprend absolument rien. Là, les deux, vous me dites comme vous me regardez comme un extraterrestre. Et là, je relance la question. Il n'y a personne qui a de réponse pour moi.
5: Mais nous, on fait dit que on a déjà reçu, mais pas en cadeau. On a reçu un cadeau.
6: C'est pas clair encore.
1: Non, c'est pas clair. Quand tu dis reçu... Oh,
5: un cadeau! Oh,
1: mais qu'est-ce que c'est quoi?
6: Un cadeau! Il y a des gens qui aiment ça recevoir le cadeau. Non,
1: qu'est-ce que t'as reçu en cadeau? Des doses?
5: Non, non, ben non. Ben non,
1: bon,
5: ben non.
1: Mais quand ben non. Pourquoi tu l'as reçu d'abord?
5: Non, non, mais j'ai offert.
1: Ah,
5: oh, oui.
1: OK, donné.
5: Oui, j'ai offert.
1: Oui,
5: plutôt.
1: OK, OK. Ben, il y a une différence entre donner
6: ben oui,
1: et recevoir.
6: Il y a une grosse différence.
5: Ben... Oui, mais en même temps, pour offrir, tu reçois.
6: Oui, et pour... Ouais. Ouais, ouais, partir
1: attends,
6: pour mieux revenir.
1: Pour offrir, tu reçois.
5: Ben oui. Non? Ben oui. Pour offrir,
6: tu
5: reçois.
1: Si je reçois, je vais vomir. Je vais pas offrir après, là.
5: Non, non, non, non. Tu reçois pour offrir.
1: Non, si je reçois, je vomis. J'offre rien après. Tu comprends? Oh, je comprends
6: moi,
1: pas,
6: moi,
1: même.
6: Moi, honnêtement, là.
5: On se comprend pas?
1: Non, non.
6: Non. Je pense que c'est temps d'en avoir.
5: On va s'expliquer ça pendant la pause.
1: 5 à 4, nous autres, ça va être un 9. On va prendre prédiction pour le match 6. Le héros du match, puis pour le flambeau. Qui voudrait voir lever le flambeau au Centre Bell? À tout de suite.
6: Sur ce.
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1: OK, ben, avec qui on commence? Mais, non, mais tu racontais, Vic, celle-là.
6: Non.
1: Non. Mais ça se compte.
6: Dans un livre, peut-être un jour.
1: T'as compté la LSD.
6: Peut-être qu'un jour, dans un
5: livre. Dans un livre, un jour.
1: Okay.
5: Ronald!
6: Salut, Ronald!
1: Comment ça va, Ronald?
24: Bonjour, comment allez-vous?
6: Ça va bien, Ronald. Et toi, comment vis-tu cette série Canadien Sabre, Ronald?
24: Elle va très bien, mais avant qu'on discute de la série, j'ai juste quelque chose à demander à Georges.
1: Oui.
24: Georges, je sais que t'aimes ça toujours être le numéro un.
1: Oui.
24: Gonzo, il y a eu une histoire, son ami a piné le mur. Mais toi, tu veux que quelqu'un pine Facebook et Instagram?
6: Tu vois, c'est pas juste Ben qui réagissait quand tu disais ça.
1: J'avais pas catché.
6: Genre, ouais, t'as passé trois blocs à dire Hugo, tu peux-tu piner?
1: Je viens de catcher, là. Je viens de catcher.
5: Comme quand on pine dans le Zoom, là.
1: Ouais.
24: Il n'y a pas de problème, mais c'est parce que c'est un anglicisme. J'ai compris ce que tu veux dire. C'est
6: ben ouais.
5: Épinglé.
6: Ben, on a ouais, tous c'est compris. Ça. C'est juste que moi, je trouvais ça drôle parce que Ben, ses épaules bougeaient. Puis quand Ben, il rit, c'est un rire contagieux. Fait que, tu sais, ça fait rire tout le monde.
24: Il n'y a pas de trouble. Moi, regarde, moi, je vais être honnête avec vous. À 1-0 hier, confiant, je te jure, j'avais pas peur. Quand ils ont fait 2-1, style pas peur, j'ai dit, ils vont gagner, il n'y a pas de problème. À 3-2, j'ai commencé à faire un petit caca nerveux. Ben, je me suis dit, de bêche, je l'ai pas. Après ça, l'arrêt sur Thompson, j'ai dit comme Georges a dit, garantie!
1: Ouais.
24: On les bat samedi, il n'y a même pas d'inquiétude, misez votre maison, le bungalow, tout ce que vous avez à miser, on gagne samedi.
6: Hey, faites-vous un budget et rappelez-vous que c'est un jeu, hein?
24: Responsable.
6: Ouais, ouais.
24: Oui, c'est un jeu, mais on peut s'enrichir. Comme Ben dit, I want to be a millionaire.
5: Salut, Ronald.
6: Salut, Ronald.
1: C'est fini, Big. La série.
5: Ouais, c'est fini.
1: C'est fini.
5: Okay, hello, Joe.
1: C'est Joe.
25: Hey, boys, comment ça va?
1: Comment ça va, Big?
6: Ça va bien, Joe, et toi?
25: Ça va super bien. Grosse victoire hier.
1: Hey, Joe, t'es un vrai fan de CH. Hey, parle-moi plus jamais du Lightning. Plus jamais.
25: Là, wow. La saison est. L'an prochain, c'est l'an prochain. Là, c'est là une différence.
1: Ah, mais là, Big, on le sent ton cœur, là, vers où il se dirige, là.
25: Ben, écoute, si Canada s'en va en finale, my God, la ville va exploser, je vous le dis, les gars, là. Il va falloir vous dormir à la station, vous pouvez pas aller chez vous.
6: Joe, une ronde à la fois. Une ronde à la fois, Big, un match à la fois.
1: Big, on a gagné.
25: Ben là, les gars, moi, j'avais une suggestion à vous proposer.
1: Oui.
25: C'est pour l'affaire avec les gars, là, quand ils viennent avec le flambeau, là.
1: Oui.
6: Ouais, pour samedi, ouais.
25: Ça serait une organisation le plus incroyable. Je pense pas que ça pourrait vraiment arriver parce que ça serait trop de gestion, mais je vous le pitch quand même. Tu sais, dans chaque entrée, quand tu rentres au Sandbell, là, quand tu veux t'asseoir, mettons, dans les rouges, tu sais, il y a chaque entrée, mettons, à côté de chaque section.
6: On appelle ça un vomitoire.
25: Ah, merci, je ne connaissais pas le mot.
6: Ouais.
25: Alors, il y a combien de vomitoires dans la section des rouges? Il y en a 24.
6: Il y en a-tu 24 pour vrai?
25: Oui, je les ai comptés à la pause. Il y en a vraiment bien 24. Parce qu'il y a 24 sections dans les rouges.
1: Okay.
25: Il y a combien de Coupe Stanley de gagner au Sandbell? Il y en a 24.
6: Ben,
5: pas au Sandbell, là, mais au Forum.
6: Dans l'histoire du Canadien.
25: Dans l'histoire du CH.
1: Ouais.
25: Fait que moi, je dis que tu amènes 24 personnes avec un flambeau pour chaque Coupe gagnée. Et ça te ferait un méchant party d'évidemment match.
1: Ouais.
5: Je pense pas une mauvaise idée.
6: Mais je pense que peut-être que ce sera pour un, tu sais, pour si jamais le Canadien se rend loin, là, tu sais. Là, on est encore juste en deuxième ronde, les boys.
1: Belle tentative, Big, mais moi, j'aime pas ça.
6: Il est honnête, tu sais.
5: Oh, il n'aimera pas ça. Quand Georges aime pas, il t'a le job à le faire.
1: Merci,
5: Joe.
6: Bon week-end.
1: De Joe, ben, la bonne nouvelle, c'est que votre choix de flambeau, vous ne pouvez pas faire pire. Avec quoi continuer?
5: Laura.
6: Salut, Laura.
26: Allô, allô.
6: Comment ça va?
26: Ça va bien, vous?
6: Yes, ça va très bien.
1: On t'écoute.
26: Pour le flambeau, Stéphane, je peux tutoyer, oui, hein?
6: Ben oui.
26: Stéphane, quand t'as nommé Jacques Demers, sérieux, je suis venue les larmes aux yeux, là. Je pense que ça serait vraiment trop incroyable. Tu sais, moi, j'ai 45 ans, là, la Coupe de 93, là, ça a marqué ma vie, ça a marqué, je pense, une génération. Fait que si on a le droit d'aller avec nos rêves, je pense que j'irai avec ton choix, puis j'irai avec, avec M. Demers.
6: Ouais, ça serait assez touchant, là, comme, bon. Émouvant comme moment, là, ça serait... On le souhaite, ça veut dire que si jamais ça se passe durant les séries, de un, ça veut dire que la santé va bien pour M. Demers, et de deux, ce serait un méchant accueil, en tout cas, une dose d'amour incroyable. Tu vois quoi pour samedi, Laura?
26: Ben, victoire!
6: Victoire!
26: Absolument! Oh, oui. Je pense que c'est terminé pour les Sabres. C'est fini.
6: Mais bon match, bon week-end!
5: Merci,
26: ben,
5: Laura.
26: Merci à vous aussi, hein?
5: Salut.
26: Bye-bye.
5: On enchaîne avec Billy.
1: Salut, Billy.
6: Salut, Billy.
0: Salut, les boys, ça va?
6: Okay. Yeah, ça va, Billy, toi?
0: Yes, super. Ben, pour le flambeau, je sais que, parce que moi, je suis une génération plus jeune, là, mais je verrais bien Carey Price. Je sais que ça va être pas l'exemple.
1: Non, mais on disait, Price, vu qu'il est avec les Sharks, il pourrait peut-être pas là en ce moment.
0: Ah, bon, bref. Puis Trevor Lawrence, je voulais juste revenir là-dessus. Je sais pas si vous l'avez vu dans un podcast. À un moment donné, il avait sorti une stat sur les carrières avec les cheveux longs. Je pense que c'était comme 0-7. Là. Il y avait même Tom Brady là-dedans. Là. Il y avait une année avec les cheveux longs. Là. Fait que d'après moi, il s'est fait influencer par ça parce qu'il avait été un invité de ce podcast-là. Puis il s'avait fait dire ça. Fait que c'est quand même drôle que ça ait coupé les cheveux tout de suite après ça. Là. Fait que, je sais pas si vous avez vu l'extrait, là, mais bon.
6: Non.
0: Puis, bon, c'est correct, on va passer à autre chose. Puis pour ce qui est du Canadien, là, moi, ce qui m'impressionne le plus, c'est qu'ils sont capables de jouer peu importe le jeu, que ça soit défensif, si la game est appelée, que ça soit physique, que ça soit offensif, ils sont tout le temps capables de répondre à ça. Fait que c'est vraiment ça, je trouve, qui m'impressionne le plus sur le Canadien. Puis ma prédiction pour samedi, on les plante, ça va être 5-2, ils sont pas là, pas en tout. Puis go!
1: Merci, Billy.
6: Yes, sir, Billy.
5: Salut, Billy.
1: Salut, Billy.
6: Le Billy.
1: We make it clap.
6: Oh! We make it clap. Harpin est de retour.
1: Hey, clap. Hey, clap.
3: Hey, ça va?
6: Salut, Bruno. Comment vas-tu?
3: Ça va, les boys?
6: Ça va bien, toi?
3: Moyen. Hey, Georges, avant de commencer.
6: Attends. Oui. Moyen. Qu'est-ce qui se passe? Moyen.
3: Ah, vous la santé, là.
1: Ben oui, parce que tu fumes encore, Big.
3: Ah, ben, j'ai.
6: T'as slacké,
3: ouais. J'ai quasiment dû t'arrêter, là, mais. C'est pas... Genre, avant de commencer, là.
1: T'as arrêté?
6: Non, non, il a slacké.
3: Ouais, pas ça. Loin, là, ouais, pas loin.
1: T'en prends combien, Pancho?
3: Allez le faire, Georges, là. Ça j'en prends en bas de 5, là.
1: En bas de 5, Pancho?
3: À 5 minutes. C'est ça, moi, Georges, là, quand tu viens, là, la raison pour laquelle que j'ai pas pu aller à Laval, ou à Boisbriand, ou whatever, là, j'espère que tu viens pas de la situation qui est arrivée à ma mère.
1: Non, Vic, j'ai rien dit. J'ai dit que t'étais pas venu.
6: Il a pas ri, Bruno.
1: J'ai pas parlé de ta mère.
3: Oui, il a dit, la raison qui me
1: Big,
3: dit.
1: Big, je n'ai pas parlé de ta mère, puis j'ai pas écouté ton message au complet. J'ai juste entendu que tu venais pas. Tu m'as laissé un message de 2 minutes, Big. J'ai pas écouté ton message au complet.
3: 2 minutes,
1: j'ai juste entendu. Non. J'ai entendu dans l'aréna que tu n'es pas d'attitude. Je sais pas la raison pour laquelle t'es pas venu. That's it.
3: Oh, okay, parce que tu riais en parlant à Gondouze pour ça.
1: Oui, je riais parce que je savais que t'allais pas venir, tu viens jamais. C'est correct.
3: C'est pas ça. Elle a déboulé en bas des marches, hein.
1: On est désolé qu'elle ait déboulé. Ce que je veux dire, Bruno, c'est que à chaque fois qu'on t'invite, tu viens jamais, t'es jamais venu à un rassemblement, t'as toujours des raisons.
3: Genre, ma santé présentement, là. Moi, je verrais rien, je veux que j'irai demain, samedi, sans problème, VIP et puis d'autres. Et que là, ma santé fait que mes maudites que je prends, ça enlève l'enflement.
1: Il faut t'arrêter de fumer.
3: Ça me fait d'enflammer ailleurs. Ça rentre pas dans les détails, là. Puis j'ai de la misère à marcher un petit peu, là.
1: Oui, mais arrête de fumer, bébé.
6: Prends soin de toi, Bruno, là.
3: Non, c'est juste ça. J'irai avec vous autres. Si l'idée que je suis plus en forme, là, ça peut aller. On va aller contre Caroline, là. On va essayer d'y aller vous voir, là.
6: On te le souhaite, Bruno.
3: Puis là, pour le Canadien, mais là, on montait hier, et on montait vraiment une force de caractère, là. Et la question faite, là. Puis,
1: C'est pour le match, la prédiction, pour le match de samedi.
3: Ouais, pour le match de prédiction, La prédiction, le Canadien va gagner ça, c'est samedi au Centre Bell, Et puis, c'est, et moi, je représente en Suisse. D'après moi, ça va venir en Suisse. On va voir, là.
1: Super.
3: Ça va venir en Suisse.
1: Super.
3: Merci.
6: Prends soin de toi, Bruno. Prends soin de toi.
3: Ça va être Larry Robinson, je me dis.
1: Super.
6: Yes, sir. Merci. Salut, Bruno. Merci,
3: Bruno. OK, salut.
6: Salut, Bruno. Oh, lui, ça lui prend du repos, là.
1: On va faire la pause après ça. On va faire la pause, on va faire vos appels. À tout de suite.
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7: Avec quoi continuons, Ben?
8: On est rendu avec notre ami Guillaume.
7: Salut, Guillaume.
8: Salut, Guillaume.
9: Bonjour,
7: ça va bien? Ça va bien, toi?
8: Ça va bien, Guillaume, et toi?
9: Yes. Yes, et il va y aller pour ma production demain, il va y aller avec un 6-1, puis avec un filet désert pour Caulfield pour son troisième du match, il est dû pour un but dans un filet désert.
8: 6-1 ouais. Dans un, il va avoir filet désert.
7: On aime ça, on aime okay. Ça. Puis pour le flambeau?
9: Buffalo va essayer tout pour le tout.
7: Ouais.
8: Tout pour le tout.
10: Ouais, c'est
8: genre à 4-0, il enlève le gardien, tu sais.
10: Moitié de la game, filet désert.
7: Ouais. Merci, Beck.
10: Mon Dieu, c'est...
7: Mais ça va rappeler
10: Beck. Ça manquait de rythme.
7: Non, c'est correct.
10: Oui, mais je parle.
8: OK, on enchaîne. Laurent.
7: Attends, on peut pas obliger les gens à être plus longs.
10: Okay. Non, pas plus long. Je veux dire, tu sais, des fois, il y a des danses qui se font moins...
7: Non, mais c'est correct.
10: Ça existe, mettons, de la musique qui est off-beat. Tu comprends? Ça existe. C'est tous les goûts. Non, mais... Tous les goûts sont dans la nature. C'est pas parce que c'est off-beat que ça marche pas. Non, hey, c'est rien par rapport à Guillaume.
7: Il y a plus de dents.
10: On fait partie.
7: Il est en dessous du canon
10: sterne. On fait partie de l'équation. Des fois, il y a des danses qui dansent mieux. Non. Sors du camion, je vais aller te rejoindre.
7: Il est rentré dans un lit de poule.
10: Tout. C'est pas du tout ça.
7: Qui a continué?
8: Laurent.
7: Salut, Laurent.
10: Salut, Laurent.
8: Laurence.
10: Salut, Laurence.
9: Eh oui, comme Trevor.
8: OK, yes. Trevor Lawrence.
9: Sure. Pour le porte-drapeau, moi, je pense Al Montoya, ça serait un bel hommage à la chevelure de Ben.
7: Quoi?
9: Non.
10: C'est une blague.
9: C'est une face, oui, c'est ça.
7: OK, attends.
8: OK.
10: Avec des coups de canon, avec des coups de canon.
9: Oui, mais le choix de mon cœur, ça serait Sakou Koivu, numéro 11. Je pense que ça serait fantastique pour la foule.
10: C'est un choix très populaire quand on regardait les messages rentrés.
9: Ouais, ça me fait vibrer. Steph, Gonzo, j'ai une question pour toi. Ça fait des années que je vous écoute, à l'autre poste, à l'autre show, ensemble, pas ensemble. J'ai une question. C'est pas une pogne, là. Je vous vois toujours comme le trio de Seinfeld des trois. Est-ce que c'est quelque chose qui résonne avec vous autres?
10: Tu veux savoir qui est Jerry, qui est George, puis qui est Kramer ou qui est Elaine? Ou?
9: Non, de toute évidence, c'est toi, Jerry.
10: OK.
9: Ma question, c'est que j'ai jamais écouté ça.
10: T'as jamais regardé Seinfeld?
7: Non, je sais c'est quoi, mais j'ai jamais écouté.
10: Pas vrai?
7: Ouais.
10: Oh, faut que tu regardes ça. Pourquoi?
9: Ma question, comme ça, c'est
7: quoi? Attends deux secondes. Parce qu'il y a un des trois acteurs qui a fait un sketch puis a fait des propos racistes.
10: Tu l'as regardé. C'était-tu Kramer qui avait fait ça une couple d'années?
7: Ouais, tu regarderas en ligne, tu vas voir.
10: Je me rappelle d'une histoire.
7: C'est pour ça que.
9: Ouais, c'était désolant.
7: C'est pour ça que ton exemple, j'allais rien dire, là, mais...
10: Ça, je me rappelais pas de...
7: Ouais, mais quand Gonzo m'a demandé, je t'ai sais plus quoi, fait que...
10: C'est la même raison,
9: Jean. Ça reste iconique. Ouais.
10: Exact.
9: Ouais. Et voilà, on abandonne le sujet. Pour ma prédiction, je pense que le Canadien va perdre le match 6, comme Tampa Bay.
7: T'es dans le champ, t'es dans le champ. Big, t'es dans le champ, Big, t'es dans le champ.
9: Non, je suis là.
7: Big, on a donné le mot. Big, on a donné le mot Angers. Le mot Angers ne prend pas. C'est sûr qu'on gagne match 6.
9: C'est vrai, Georges, je te fais confiance. J'espère qu'on gagne en 6. C'est pas mon feeling.
7: T'es-tu dans la famille de David Etegui?
9: Non. Non.
10: Ouais, parce que là, samedi après la game, il va falloir qu'on t'appelle toi avec, c'est ça?
9: Oui, exact. Ça me fait plaisir. Je vais vous offrir mon numéro. Puis aussi, j'ai une plug pour un nouveau local au Colisée de Laval. Il y a un local de libre. Et ça serait bien pour la station. Je pense que ça serait un peu mieux.
10: Ouais. Le signal rentre pas tant que ça, par exemple, là-bas.
7: Ouais. Salut, Big.
10: Hey, merci, bon week-end, Laurence.
9: Salut, bye.
7: Salut, Big.
10: Salut, Laurence.
7: Dans la house?
8: On s'en va vers notre Madame Danielle.
10: Ah, oh, bonjour, Madame Danielle.
0: Ça va bien, vous autres?
10: Ouais, oui, ça va bien, toi. Et vous?
0: Ah, ça va un peu mieux, là. J'ai été faire un petit 48 heures à l'hôpital.
10: Ah, non. Oh,
7: qu'est-ce qui se passe?
10: C'est pas
7: Madame Danielle, qu'est-ce qui se passe?
0: Ben, mercredi matin, j'ai perdu conscience. J'ai tout passé des tests, mon corps est correct, mon cerveau est correct, tout est correct. Ils ont découvert que je faisais des chutes de pression.
10: Ah!
7: On t'envoie des ondes positives.
10: Oh ouais, bon repos, là, c'est important.
7: On t'envoie des ondes positives.
0: OK, moi, t'avais quasiment les mêmes idées que moi. Là, en premier, j'avais pensé Patrick Roy. Après ça, Carey Price, mais je pense que Piqué Sauban ferait sauter pas mal les affaires.
7: Ouais.
0: Vivant comme qu'il est. Puis pour ce qui est de Mme Béliveau, Mme Lafleur, oui, si Mme Béliveau est en santé, bien sûr. Ça aussi, ça pourrait faire du bruit. Puis surtout, Jacques Demers. Je crois aussi, s'il serait dans la capacité de juste se montrer là, ça serait vraiment bien correct. Puis j'espère que le Canadien va finir ça samedi.
10: Ouais, on le souhaite, on le souhaite.
7: Merci beaucoup, Mme
10: Danielle. Bon rétablissement, Mme Danielle.
7: Okay. On vous envoie des ondes positives.
0: OK, bye-bye, les gars.
7: Bye,
10: bon week-end. Bye.
7: D'accord, on continue, Ben.
8: On continue avec William.
10: Salut William.
11: Hey, bonjour, boy, ça va bien?
10: Yes, ça va bien, William. Va, et toi?
11: Ouais, première fois que j'appelle, j'écoute depuis deux ans.
10: Ouais, bienvenue à l'émission.
11: Merci. Écoutez, moi, ma prédiction, c'est Canadien en 6. Je finis ça samedi soir.
7: Oui.
11: Et pour le flambeau, moi, je suis né en 99. Fait que j'ai pas vécu le temps de Muller, D'Anfos et Patrick Roy. Si je parle aux gens de ma génération, ça va être Carey Price ou Piqué Subban avec Madame Béliveau.
10: En duo, hein?
7: Ouais, ouais.
11: Tu sais, il vient d'accomplir son 10 millions il y a une semaine. Je trouve que ça serait le bon moment de l'emmener au Centre Bell.
7: Ouais, c'est ça que je disais justement tantôt. Je suis d'accord avec toi.
11: Ouais. Fait que c'est pas mal ça, mes prédictions.
7: Merci, Big.
10: Hey, merci, bon week-end.
11: Hey, bon week-end à vous autres. Merci, bye-bye.
7: Bon week-end. Big.
10: Honnêtement, tu sais, on a dit qui on aimerait voir. Si je te demande, mettons, en fin de semaine, t'attends qui? Il y a beaucoup de gens qui disent que Larry Robinson.
8: Ouais, ça a été annoncé.
7: Ça a été annoncé.
10: Ça a été annoncé. J'avais pas vu que ça avait été confirmé.
7: Ouais.
10: Je sais qu'il y avait beaucoup de rumeurs autour de Larry Robinson.
7: C'était confirmé. Tu sais, ils vont avec l'historique.
10: Ben oui, puis c'est normal.
7: Non, mon choix, c'est pas l'historique. Mon choix, c'est le gars qui va lever la foule.
10: Ouais, ton choix, c'est l'émotion.
7: Parce que plus la foule, elle est forte, plus ça donne l'énergie dans le banc.
8: Piqué, c'est certain que ce serait complètement démentiel.
7: Il y a juste un joueur du Canadien qui aimerait pas ça.
8: Un ancien capitaine?
10: Non.
8: Non? Un joueur actuel?
7: Comment ça, tu sais pas c'est qui?
8: Je sais,
7: je l'ai dit à peu près 1000 fois.
8: Je sais c'est qui. Non, je sais. C'est beau. Mais c'est parce que tu me parles toujours de deux.
7: C'est qui?
8: Ben, il joue pas en ce moment.
10: Ouais.
7: Ah, OK. Bravo, Ben.
8: Il joue pas en ce moment.
7: OK. Ben là, je te laisse. Ben, si t'allais pas avoir ça, là, je te
8: laisse. Non, je sais. Non, mais c'est parce que tu m'en nommes un autre aussi.
7: Ouais. Ah, là, c'est Capitaine Hockey qui est plus là. Oui, je comprends. Oui. Bravo, Ben. Bravo.
10: Avant d'aller en pause, t'as vu la nouvelle aussi? Vous avez vu la nouvelle des boys que Celebrity va garder?
7: Oui, les deux ont discuté, les c'est deux fou, ensemble. Pareil, hein? Ouais, mais ils ont une discussion. Il y a une discussion avec Crosby. Connaissant Crosby, Crosby a dû lui dire garde-le, c'est correct.
10: Exact.
7: Il a dû vouloir lui donner, puis Crosby n'a pas voulu
10: Quel
7: le prendre.
10: Quel bon joueur.
7: Ouais. C'est sûr que Crosby a dit ça. C'est sûr qu'il a dit ça qu'il ne voulait pas.
8: Crosby, c'est un champion du monde.
10: Lui, ouais, là, honnêtement, y a-tu un défaut, ce gars-là?
8: Ben, tout le monde en a.
10: C'est une manière de parler.
7: Il est parfait. C'est Jésus, il est parfait.
8: Même Jésus a pogné les nerfs avec les marchands. Là,
7: t'as quoi?
8: Jésus aussi a pogné les nerfs à un moment donné. Là, autour du marché. Là,
10: ah ouais?
8: C'est choqué. Là.
10: C'était à la cinquième heure de 6 dans Jésus Nazareth, 182.
7: S'il n'a pas pogné les nerfs quand il fallait qu'il transporte la croix et qu'il se fasse crucifier, ce gars-là, il est parfait. Parce que moi, j'aurais pogné les nerfs bien avant.
10: Hey, puis la morale de l'histoire, là, pogner les nerfs, c'est parfait aussi.
8: Va de temps en temps.
10: C'est normal. C'est sain des fois de pouvoir...
8: extérioriser un peu.
10: Oui, de laisser sortir le méchant.
8: Il y a des rumeurs aussi, genre, avec Marie-Madeleine, là.
7: Quelle rumeur?
8: Des rumeurs.
10: Ah, ouais.
7: Des rumeurs de quoi?
8: Ben, tu regarderas, il y a toutes sortes de sites qui en parlent.
7: Quoi? Attention, des rumeurs de quoi? Ben... Vas-y.
8: Non, mais Jésus, Marie-Madeleine.
10: Ouais, mais attention à tes sources, Ben. T'sais.
7: Attends, Jésus, Marie-Madeleine. Qui aurait fait de quoi, Marie-Madeleine?
8: Puis toasté, là.
7: Ben, elle est vierge, Marie-Madeleine.
8: Non. Ben, mais non, Marie-Madeleine, surtout pas.
10: Es-tu vierge, même?
8: Tu parles de la mère de Jésus, toi.
10: Moi, tu sais, vous savez que j'ai été en morale à partir de secondaire 2, là. Fait que moi, je vous me perdais solide, là.
8: Marie-Madeleine, c'est pas la mère de Jésus, là. C'est l'autre, là.
7: OK, là, okay. Voilà la pause.
10: Voilà la pause. On va la catéchèse, là.
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0: gens disent
1: qu'elle est... on retourne pas là-dessus.
0: Elle a été lapidée. Est-ce que c'est vrai?
1: Oui.
0: Pourquoi?
1: Selon les écrits, c'est vrai.
0: Pourquoi?
2: Ah ouais.
1: Ben, parce que c'est une femme de joie. C'est une femme qui...
2: C'est la première femme de joie?
1: Ben non. Non, je pense que depuis qu'il y a des humains sur cette planète, il y a toujours eu des hommes et des femmes de joie.
0: Merci, Ben. Deuxième question. Gonzo, tu disais que Jésus, c'était une personne qui était très ouverte.
2: Ah, c'est Ben qui a dit ça avant la pause, que Jésus était un homme qui était très ouvert dans la vie, charismatique, qui recevait, qui donnait.
0: Puis toi, ta preuve, c'était quoi? Que tu disais?
2: Il y a plusieurs preuves, effectivement, comme quoi Jésus est un homme très ouvert. Dans les écrits, là. Lisez les écrits, vous allez voir, là.
0: Et
2: retirez l'accent, vous allez tout comprendre. Je veux dire.
0: L'accent de quoi?
2: Sur son nom.
1: Sur le E.
0: Puis ça fait quoi?
1: Mais je suis pas capable de comprendre.
2: Ouais, c'est relire la Bible en fin de semaine. Là, quand tu fais, au lieu de faire une sieste, là, devant le rassemblement de Terrebonne.
1: Hey, c'est connu, hein? Les Romains, là. L'époque des Romains, c'est connu, là. C'est documenté, là. J'invente rien, là. Les orgies romaines, là, c'était en même temps tout ça, là. Puis c'était pas seulement des femmes qu'il y avait dans ces orgies-là. Il y avait pas mal de, tu sais, des fois il y avait des... En tout cas.
2: Honnêtement, ah ouais, j'ai dit c'est vrai la piscine. Mais le problème là-dedans, c'est que j'ai dit que j'avais des homards, des crevettes dedans, puis il y a personne qui veut venir l'ouvrir là. C'est pas vrai qu'il y a des homards, des crevettes dans ma piscine, ok? C'est pas vrai. Puis là, je veux inviter Big George puis Big Ben à venir se baigner chez nous. Fait que j'ai besoin de l'aide de l'armée. Ça me prend quelqu'un qui ouvre des piscines. Là! Je veux ouvrir ça là! Il y a 29!
0: Ton autre, t'en regardes à combien?
2: Ben, ça dépend.
1: Un autre autour de 80.
2: Bon, 80-82. Bon,
1: c'est ça.
2: Ouais. Ce coin-là.
0: Pas plus haut.
2: Ah, non, j'aime pas ça. Trop chaud, c'est pas le fun.
1: Non, 90, c'est pas le fun.
0: Non.
2: Donc, contactez-moi, je vais ouvrir ça. J'ai perdu ma personne qui ouvrait les piscines, pis c'est pas vrai qu'il y a des homards, des crevettes, ok? Fait que c'est correct, là, Messenger ou Instagram, écrivez-moi, là.
0: Ouais,
2: c'est fini. Ayez pas peur des crevettes des homards, là, pis y a plus de moufettes sur mon terrain, là. Fait qu'on est correct. C'est dit. OK, ben, c'est correct.
0: Ben, c'était quoi le nom des apôtres de Jésus? Nomme-moi ça une coupe.
2: Hey, man, c'est... Pourquoi... Il y a une game 6 en fin de semaine. Lâche-moi Marie-Madeleine puis Jésus.
1: Ben, il y avait Pierre, il y avait Paul, il y avait Luc, il y avait Jean.
2: Jacques.
1: Il y avait Jacques.
0: Quelle question pour toi?
2: Je sais,
0: dans ce temps-là, là... Ces noms-là, dans ce coin-là, c'est-tu des noms communs?
1: Pas tant! Pas tellement!
0: Tu trouves pas? Tu vas te donner les noms des gens dans ce coin-là, dans ce temps-là. OK, on continue. Ouais,
2: quelle piste!
1: Sacramouille. Salut, Fred!
0: Salut, Fred!
3: Salut, les boys, ça va bien?
2: Yes, ça va bien, Fred.
1: Ça va très bien.
3: Ça va bien, je suis prêt pour le match de demain.
0: Oui.
2: Yes!
3: Yes, moi je pense que le Canadien va encore marquer beaucoup de buts là. Ça a l'air d'être ça depuis le début de la série. Fait que d'après moi, un 5-3 demain.
2: 5-3, ouais. Qui fait la différence demain? Là? Qui tu vois se démarquer dans ce match 6?
3: Moi je pense qu'Alexandre Carrière en score un demain.
2: Ah oh, let's go.
0: On aime ça.
3: Fait que on gagne ça à 6 les boys, puis go Habs go.
0: Yes.
2: Bon go, week-end!
1: Babe. Excellent Fred.
3: Bon week-end les boys.
1: Salut, on s'en va vers Danick.
2: Salut Danick.
4: Salut les gars, Colin. C'est la première fois que j'appelle, j'étais un peu perdu.
2: Ça va bien aller,
4: j'allais vous ouais, je sais, mais là, je me disais, je vais vous proposer Sœur Angèle puis Anne-Marie Lozic pour le flambeau parce que ça débordait, là, je savais plus quoi dire.
2: Écoute, on sort d'une conversation sur Marie-Madeleine, là, fait que.
4: Ouais, j'ai eu ça, puis il y avait d'autres petits insides aussi, mais écoute, ouais. Moi, à l'époque, j'avais été ému par quelque chose, j'avais vu Céline Dion chanter avec, Elvis Presley, mon père écoutait toujours ça. Je sais pas comment qu'on appelle ça, si c'est un hologramme ou quelque chose comme ça. Est-ce qu'on pourrait pas faire ça puis ramener toutes les légendes qui sont décédées dans chacune des entrées avec un flambeau?
0: Ça serait écœurant.
2: Ça, il y a eu la mode, là, mettons, Tupac avait fait un show également en hologramme. On se disait, où ça va nous amener tout ça? Mais si on ramenait les légendes du Canadien...
0: C'est une de mes suggestions qu'on a entendues.
2: Je te l'avais dit que ça allait bien aller, ton appel, Danick.
0: C'est écœurant, Big.
4: Ouais, je sais, merci, mais ça serait incroyable. Puis en plus, l'effet d'hologramme, il y a un effet un peu fantôme avec ça.
1: C'est écœurant.
4: Ça amènerait des esprits, là...
0: Ça serait malade.
1: J'espère que ça va se rendre aux oreilles du Canadien.
4: On va essayer, écoute. Et pour l'autre chose, là, honnêtement, j'ai joué au hockey aussi beaucoup dans ma vie puis tout ça. Puis honnêtement, Lane Hudson, les gars, là, je sais pas, mais on a quelque chose d'assez spectaculaire.

0: faire à sa grandeur, à sa grosseur de jouer avec cette fougue-là, genre, puis il a quasiment l'air plus fort que les gars plus gros que lui, genre, puis je me dis c'est quoi la fin, c'est quoi le top de ça, genre, je le sais pas.
1: Ouais, 22
2: merci,
1: ans.
2: Merci, Greg.
1: Merci, Danek. Très bon, très bon, Danek. Salut.
2: Un dernier,
1: Alex.
3: Salut, Alex.
4: Hey, salut, la gang. Comment ça va?
1: Très bien, Alex. Et toi?
4: Ça va très, très bien. Écoute, parlant de religion juste avant, j'écoute vous autres religieusement depuis un bout, puis c'est la première fois que j'appelle.
2: Bienvenue.
4: Ce sera pas la dernière fois, ça, c'est sûr. Écoute, pour le... Ben, parlons flambeau rapide, là. Moi, je pense que ce qui ferait exploser le toit, ce serait Carey Price. Je sais pas si ça a été dit. Mais tu sais, je voudrais le garder en finale, là. Mais je pense que samedi, si Carey Price était là, juste de le voir rentrer, je pense que ça exploserait le centre d'elle.
2: Ouais.
4: Je sais pas si ça a été dit, là. J'essayais d'appeler tout tantôt, puis je
2: m'en souviens. Ouais, ça a été dit. Mais c'est très bien, Bec. Bon choix, Bec. Merci, Bec.
4: Pour le match de demain, je pense que, là, tu me diras sur 10 combien que tu mets ça, mais je pense que ça va être Stone Cold Steve Caulfield qui va faire un hat-trick.
2: Merci, Beg.
1: Tour du chapeau. Salut, ce serait magnifique. Hey, faut y aller. On a plus de temps, malheureusement.
2: Salut, Beg.
4: Merci.
1: Salut, Alex.
2: Oh, ben, on a hâte de vous voir demain.
1: Demain.
2: Commandez vos tickets tout de suite.
1: Est-ce qu'il en reste?
2: Comment il en reste?
1: On va aller voir.
2: Comment il en reste?
1: Vous savez, il est plus là, le lien, malheureusement.
2: Il est là.
1: Comment
2: il reste de tickets?
1: Vous savez, on a rajouté des billets. On vous le rappelle, c'est gratuit. C'est dans le stationnement de la Belle et la Bœuf à Terrebonne. Il reste 200 billets.
2: Let's
1: go. Fait que, vous savez, c'est un watch party dehors, il y a un écran, vous allez pouvoir boire et manger à l'extérieur également, mais c'est premier arrivé, premier servi.
2: Enfin, faire partie d'un train, parce que le lendemain, vous travaillez pas, vous avez pas de l'école pour amener vos enfants, ça va être le fun, gros écran, on va s'amuser, on a hâte de vous voir, ça va être écran.
1: Et quand on se reparle lundi, les boys?
2: Je vais arriver à temps, on va voir à Toronto, là, je reviendrai à temps.
1: Okay. Et quand on se reparle lundi...
5: On est dans le carré, là.
1: On parle d'une prochaine ronde?
2: Ouais, exactement.
1: On parle d'une prochaine ronde.
2: Let's go!
1: Bon week-end à tous! Bon match numéro 6! On parle lundi. Bye-bye. 100%
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1: En vacances! Yeah!
2: Oh, tu fais exprès. Quand tu te déhanches
3: par un samedi soir.
2: Oh, oh. Oh!
3: Ça se règle demain soir, les gars.
2: Absolument.
4: Ah ouais, fini en 6.
3: Que prévu.
2: Garanti. Vous ne direz pas le contraire, là?
4: Non, je ne dirais pas le contraire. Certainement pas.
3: Là, FX, commence pas déjà à faire pipi sa parade à matin.
5: Mais c'est pas fini quand même, les gars.
4: FX, c'est un enfant qui n'a jamais vécu de victoire du Canadien de Montréal dans des moments importants.
5: C'est pas vrai, ça, quand même.
4: Il n'y croit pas.
5: Non, c'est pas que j'y crois pas.
3: Ça se règle quand même.
5: Je vois pas comment les Sabres peuvent revenir dans cette série-là. Je suis d'accord.
4: Ils sont cassés.
3: Regarde-moi dans les yeux et dis-moi que les Sabres vont gagner deux matchs.
5: Impossible.
3: Ben, c'est ça, je te
5: dis. Je peux pas te dire ça.
3: Bon. Ben, ça se règle demain.
4: Non, il gagne même plus. Hein.
5: Avec quel gardien du côté des Sabres?
4: Lyon, le Lyon.
3: Ça, ouais, ça le Lyon reste un dossier que nous allons régler d'ici 18h ce soir. Ça, oh, on en règle des affaires, t'as pas idée. Surtout un vendredi, là, pif paf, c'est fait. Il nous reste une journée, nous autres, avant d'avoir un congé. Je capote.
5: Aïe, aïe! Un congé?
3: Un congé. C'est quelque chose... Je t'émotif. Je sais même pas ce que je vais faire dans cette journée-là.
5: T'as reposé.
3: Je vais me passer de commentaires pour le moment.
5: Ouais.
3: Je ne ferai aucun commentaire public par rapport à ce congé.
5: Parfait, c'est bon.
4: On se relaxe.
3: Merci d'être là. Hey, ça veut pas dire que vous n'aurez pas de radio, par exemple. Parce que les kids, Hugo et le détective Pimento seront avec vous autres ce dimanche avec la grosse semaine du Grand Prix qui s'en vient. FX et moi, on a pris un congé pour dimanche. On va être là demain matin, dès 10h, mais pour l'instant, on a tellement d'affaires à vous présenter d'ici 18h ce soir. De 1, merci d'être là. 91.9 à Montréal, 100.9 Québec, 96.5 Gatineau, le YouTube Live, d'où vous êtes nombreux de partout dans le monde.
5: Pour un vendredi en plus.
3: C'est vraiment le fun de vous avoir avec nous. Et de bonne humeur surtout. Tu sais, après une défaite, moins de bonne humeur. Là, les gens le sont.
4: Écoute, le Canadien est à un match de sortir les Sabres, de se retrouver dans le carré d'as, va jouer ce match-là demain samedi. On n'a pas joué un samedi depuis qu'on est en série.
5: Aussi.
4: À Montréal, 23 degrés soleil. Il veut dire, qu'est-ce que tu veux de plus?
5: Aïe, aïe.
3: C'était quelle la dernière fois qu'on a joué un samedi soir à Montréal?
4: Calendrier régulier.
3: Non, non. Oui, Ben.
4: Ben, la date, je sais pas, moi, la date.
3: En série.
4: Ah, en série.
5: En série.
4: Je ne sais pas plus, là.
3: C'était en mai 2015.
5: Ça fait longtemps.
4: Ouais.
3: C'est ce que j'ai vu.
4: En mai 2015, pas
5: où que ça pourrait être rempli, tu parles au Centre Bell, là?
4: Parce qu'en 2021, il n'y a pas eu de match un samedi.
5: Ouais, mais c'était pas rempli au Centre Bell. Peut-être que c'est ça l'information aussi, là.
4: OK.
5: Mais, écoute, tu prends les quatre derniers matchs du Canadien, là, dans cette série-là contre les Sabres, où t'as perdu le premier, là. Mais dans les quatre autres, là, domination complète.
4: Complète.
5: Complète.
4: Hey, je vais vous faire une confidence.
3: Confidence, hein?
4: Hier, tu sais, c'est le championnat de la PGA au golf.
5: Ouais.
4: La ronde n'était pas terminée, puis j'ai dit, je finis la ronde, moi. Moi, je finis la ronde, là, puis j'irai voir la game après.
5: T'as pris cette décision-là?
4: J'ai pris cette décision-là.
5: Audacieux. Ouais,
4: audacieux.
5: Quand même.
4: Mais de toute façon, je vais arriver à quoi? Il va au milieu de la première, puis ça va être 0-0, puis j'aurai rien marqué. Tableau de bord. Je suis arrivé, c'était 3-2. Oh, t'as une minute, là, faut que je me mette à jour.
5: C'est
4: 3-2! C'était 10 minutes, en première.
3: Quelle première période, pour vrai.
4: Comment tu veux,
3: Oui, oui, je suis en train de vérifier l'information. Oui. Le sixième match sera le premier match à la maison un samedi soir devant des fans depuis le 9 mai 2015.
4: Aïe, aïe, ça fait plus de 10 ans.
5: Ça fait tellement longtemps. Aïe, aïe.
4: C'est pour ça que toi, tu as de la difficulté à t'émerveiller en ce moment.
5: Mais non, man,
4: parce que t'as jamais vécu cette euphorie-là. Je sais que t'es content, mais c'est comme le Père Noël.
3: N'oubliez pas.
4: Tu y crois plus.
3: Papa, es-tu prête? Demain, c'est à 20h.
5: C'est vrai que c'est à 20h demain.
3: C'est à 20h.
5: Ça, mais c'est parfait, 20h, là.
4: C'est pas parfait.
5: Un samedi soir, Ben. Samedi soir.
4: Non, non, c'est 19h. L'heure parfaite, c'est 19h.
3: Ça va être fini avant 11h. 19h,
4: c'est parfait.
3: 11h,
4: tu dors. Oh, regarde, je vais vivre avec, j'ai pas le choix, là, mais...
3: À part si ça s'en va en troisième prolongation.
4: Ouais, c'est ça. L'heure parfaite, là, pour un match de hockey, c'est 19h.
5: Mais comme c'est le seul match de la soirée dans la Ligue nationale, parce qu'on connaît l'identité des trois autres demi-finalistes, c'est pour cette raison-là aussi que c'est à 20h pour les gens du Pacifique, pour qu'on puisse...
4: Ah, c'est important, les gens
5: ben,
4: du Pacifique.
5: Ben, je sais, Ben, je comprends. Je comprends.
4: Ah, en tout cas, on vit avec.
3: Là, OK, c'est d'un Atlantique à l'autre. Ah, voilà. On le sait. Une belle, un beau montage sur la victoire d'hier. Allons revivre ce festival offensif pour les Canadiens.

0: Assure la passe avant le tir.
1: Poussé à Dimidoc, il avance.

0: Et quel but!
1: Wow, wow,
0: des
1: wow!
0: Des demigods! Quand il score de même le lendemain, excuse-moi, c'est des demigods.
1: Ouais, c'est des demigods. Non, mais ça a été son meilleur match des séries, les gars.
0: Ouais.
1: Puis on se posait toutes sortes de questions. Rappelle-toi, Ben, avant le match hier.
0: Ouais.
1: Et Demidov, c'est pas nécessairement, tu sais, fallait qu'il en marque un. Puis la réaction de Martin Saint-Louis au banc par la suite, là, c'était-tu beau à voir, ça, Martin Saint-Louis qui donne une petite tape sur l'épaule, qui l'encourage, Demidov qui est tout souriant au banc. La réaction de Cole Caulfield quand il a marqué aussi, Cole qui...
0: Ça n'a pas de bon sens. Ouais,
2: c'est beau.
1: Ah, c'est beau.
0: Je sais pas si Cole aurait pu sauter plus haut.
1: C'est ça.
2: La grimace Demidov aussi.
0: C'est incroyable. Incroyable.
2: C'est le fun,
0: Cole Caulfield quand il célèbre. J'aimerais ça qu'on voit un montage de ses célébrations des buts de ses coéquipiers.
1: Ah, c'est fou. Depuis le début des séries, puis c'est pas la première fois qu'on en parle.
0: Celle-là, ben pas juste depuis le début des séries, mais
1: cette saison.
0: Celui-là. Le premier but de Patrick Laine, là, on en a parlé il y a quelques, semaines. Il était plus content que Laine.
1: C'est vrai.
0: C'était fou de voir ses réactions. C'est vraiment un passionné, avec une attitude irréprochable. Puis écoute, si vous avez regardé le match à TVA Sport, puis vous êtes resté un petit peu plus longtemps après le match, l'entrevue qu'il a donnée à Dave Morissette, Antoine Roussel et Max Lapierre, c'était du bonbon.
1: Ouais, où les gars, ben, à la toute fin, il dit, Cole, le prochain match, c'est samedi, Mr. Saturday Night! Puis là, Cole, tout souriant. Ah,
0: Cole qui embarque la neige. Je vais essayer de vivre. Comment tu sais, live up to the hype, là. Je vais essayer de bien représenter ça, si on veut. Je vais prendre vos traductions, si vous voulez, après 47 jours de suite.
1: Sur la messagerie.
0: Vous pouvez me l'envoyer, ça va me faire plaisir de vous nommer cette fois, c'est ça. Il y avait un méga rassemblement hier au centre Vidéotron également, avec le monde qui nous écoute à Québec. Ouais. Je pense qu'il y avait une solide ambiance là-bas, ça avait l'air vraiment cool. La province au complet vibre vraiment au rythme des Canadiens. Là, si on termine ça demain soir, ou plutôt à ta minute, quand on va terminer ça demain soir?
2: Exactement. Tu peux l'affirmer.
0: La prochaine série commence en Caroline.
2: Mardi.
0: Et se poursuit?
1: Jeudi en Caroline.
0: OK, Ben avait l'air bien parti de me donner l'horreur, c'est pour ça.
1: Et le troisième match,
2: je jeudi. Participe à l'émission.
0: Non, je sais, mais c'est pour ça que je t'ai fatigué.
2: OK, mais
0: jeudi.
2: On saute deux jours.
0: Parce que tu me regardais pas.
2: Et okay, non, c'est ça, je...
0: Et ça veut dire que le premier match à la maison serait?
1: Le samedi, Ben.
2: Samedi.
1: La fin de semaine du Grand Prix.
2: Ça.
1: Hey, ça va-tu vibrer à Montréal?
2: Honnêtement, ça va vibrer à Montréal, puis m'en dire... Pas sûr que tu vas être au centre-ville, là. À moins que tu fasses partie des festivités du Grand Prix,
1: ben,
2: pis que tu sois,
1: voiture, là, mais...
2: tu sois au match, là, du Canadien, tableau de bord. En tout cas.
1: C'est sensationnel,
2: du monde en temps, là.
0: Mais non, mais là. Pas le choix de sourire, là. Alors, on veut une ville de sport, là, pis on veut une ville qui vibre, là. Là, si toutefois c'est le cas, la semaine prochaine, on va avoir ça, là. On est une des 24 étapes de Grand Prix de Formule 1, du championnat de Formule 1 mondial. J'en ai parlé avec Max ce matin. Il pourrait en avoir 55 par année des Grands Prix. Tout le monde en veut. On en a un, puis notre équipe est en finale de conférence, en demi-finale de la Coupe Stanley. En même temps. Là...
2: T'es un peu capoté, ça.
0: Là, c'est pas le temps de râler parce qu'il y a trop de trafic, là. Là, c'est le temps de vivre le hype, là, puis prendre le REM, puis prendre le train, tout ce que
2: c'est.
0: La ville va vibrer.
2: Absolument.
0: À 100%. Tout le monde doit... Le Québec au complet, on veut voir ça.
1: Avec la belle température en plus qui s'en vient, comme Ben l'a mentionné, demain, mais toute la semaine prochaine aussi.
0: Le week-end prochain aussi. J'ai regardé, là, à date, il n'y a pas beaucoup de pluie. Il y en a un peu vendredi, mais samedi, dimanche, ça annonce beau.
2: On dirait que la chenoute, là, on l'a vécu pas pire, là. Puis que là, ça, le beau temps est vraiment là à notre porte. Tant mieux.
0: Écoute, ça va être capoté. Le nombre de monde qu'il va avoir. Imagine les touristes, admettons, là. Ils s'en viennent ici, puis oui, t'es habitué de vivre, tu sais, admettons, les touristes qui s'en viennent pour le Grand Prix, qu'est-ce que tu fais? T'sais, tu réserves dans des bons restaurants, puis tu peux aller vivre l'expérience sur Crescent, tu sais, ça vibre, la rue est fermée, puis c'est un gros assemblement, puis il y a des groupes de musique, tout ça. Là, en plus de ça, tu pourrais passer puis dire, hey, dans ce building-là, il y a un match de hockey, puis déjà là, il va y avoir combien de milliers de personnes à l'extérieur, plus la gare Windsor, t'as la maison Sports Illustrated qui est là avec l'événement VIP. Aïe. Sérieux, là, je le souhaite de tout cœur qu'on close ça demain pour que ça arrive puis qu'on vive ça. Un samedi soir à Montréal.
2: Peux-tu me mettre à la page l'événement VIP de la maison Sports Illustrated à la gare Windsor? Ben, ça, c'est pour le Grand Prix, ça?
0: Ouais, c'est dans les festivités du Grand Prix
2: ça,
0: à chaque année.
2: Ça, c'est le samedi, ça?
0: Ben, vendredi, samedi.
2: Eh, sacrément. Et ça, c'est à côté, là, de l'effervescence même, là.
0: Oui. Oui. Ben,
2: c'est pas mal dans l'effervescence.
1: C'est ça va revoler, là.
0: Direct dedans.
2: Eh, sac. Hey, ah, ça va soigner en ville, en calmance. Ah, oui, ça va pour ça.
0: Là, vous voulez, là, Montréal, là, qui ait des yeux sur notre ville, là, pis qu'on rayonne partout, là. C'est la semaine prochaine que ça se passe.
2: Madame la mairesse, là c'est le temps là, de donner un bon gros coup. Là. Un blitz, au moins, on pourra pas tout éradiquer, là, mais il faut boucher des trous. Là. Faut boucher des trous, c'est parce que la ville est tellement laide. Là, on va recevoir du monde en Moses là, à Mison. Là. On peut-tu là, donner un bon coup là, pour les jours à venir et essayer de réparer ce qu'on peut réparer le plus possible? Je dis ça, vous
1: direz. Il va y avoir du monde. Aïe, aïe.
0: Capoté. Ben raide. T'as bonne question du jour, FX. On s'est emporté un peu.
2: Ben, c'est correct de s'emporter.
1: Kent Hughes a fait de très bons coups, les gars, depuis qu'il est en poste. Via transaction, oui, il y a eu des signatures, mais via transaction, il y a eu le repêchage aussi. Mais là, je me concentre sur les joueurs que Kent Hughes a acquis via transaction. Lequel a le plus gros impact en série jusqu'à maintenant? En 2026. Alex Newhook. Toute une deuxième ronde. Philippe Dano. Impact sous-estimé, à mon avis, depuis le début de ces séries-là. Noah Dobson. Ou Alexandre Carrier. Il aurait pu avoir Alex Texier, il aurait pu avoir Zachary Molduk, Kirby Dach a de bonnes séries aussi. Mais je vais avec ces quatre-là. Alex Newhook, Phil Dano, Noah Dobson, Alex Carrier.
2: Est-ce que le taureau en route veut partir le bal?
0: Comment le taureau en route? J'ai mis Ben Roger.
2: C'est toi, ça. Taureau en route.
0: La ville va...
2: Et de voir une vache.
0: Ah, je vais parler du stade olympique aussi tantôt.
2: Ah ouais, c'est ça, mais moi je vais m'abstenir de commentaires, je vais te laisser en parler.
0: Oui.
2: J'en parle plus du stade, moi. Plus rien savoir.
0: D'après moi, tu m'en parles. D'après moi, tu vas réagir.
2: Ah, pas ce nom.
0: Moi, j'ai voté pour Philippe Dano. Imaginez un seul instant, là. Juste un. Ces séries-là, avec pas de Dano. Moi, là, je veux pas imaginer ça.
1: Non.
0: Tu sais, OK, Newhook. Tu sais, ouais, Dobson, et vous le savez, depuis qu'il est là, je l'aime, je le défends. J'adore ce que Noah Dobson amène à cette équipe-là.
1: Mais il a quand même raté les 6 premiers matchs des séries aussi.
0: Exactement. Et tu sais, il joue, il est très efficace.
2: Il joue diminué quand même.
0: Mais tu le vois, tu sais, tu l'as vu dans le match numéro... Ouais. Là, je suis perdu dans mes matchs. C'était le match numéro 4. C'est là que tu l'as vu. C'est lancé, il était bloqué.
1: Exact.
0: Il y avait des passes interceptées, tout ça. Bon. Carrier... Encore une fois, je l'ai dit, quand la transaction est arrivée, c'est un vol, mais tu regardes
1: tout ça. Il prend
0: la
1: relève aussi quand Noah Dobson n'est pas là.
0: Ce que Dano
1: fait
0: défensivement, est-ce qu'il a apporté contre le Lightning? Encore hier, c'est quoi dans les mises au jeu ce qu'il a fait?
1: Ah, c'est fou.
0: C'est-tu 87%?
1: J'ai la statistique depuis le début des séries, mais dans le match d'hier, je vais être dessus dans quelques instants.
0: Attends une minute, là. Imagines-tu, il nous manque ce centre-là, dans cette ligne de centre-là? On rappelle que Kapanen n'a pas joué depuis un petit moment.
1: 77,8%, mais 77. Il en prend souvent des mises en jeu, Philippe Dano.
0: 77?
1: Ah oui.
0: C'est incroyable. Je comprends que c'est pas les meilleurs au sac des mises en jeu au bord. Puis c'est un des trucs qu'on a regardé avant la série, d'ailleurs. Ouais.
1: Pour mais moi, le Canadien est à 55% hier. 55%. Mais Phil Dano est à 77,8%.
2: Ah oui. Il est excellent.
1: C'est un vétéran aussi dans
2: choix.
1: Une jeune formation. Là.
2: Ouais.
1: Oh oui. Rien de se bâtir pour les prochaines années. Là.
2: Un excellent choix. Pour ma part, moi, je vais avec Newhook.
1: Newhook.
2: Parce que pas de Newhook, on est probablement pas là.
1: 5 buts, notamment en 3 matchs pour Alex Newhook.
2: Alors, pour ma part, c'est Newhook, mais Dano est un excellent choix.
1: Je vais vous donner une statistique sur les joueurs du Canadien au cercle des mises en jeu depuis le début des séries. Le top 5. En 5e position, toute équipe confondue. Là. Confondue. Là. Alors, c'est-à-dire toutes les formations qui ont participé aux séries jusqu'à maintenant.
0: Les 16.
1: Nick Suzuki est le 5e meilleur au cercle des mises en jeu à 56,2%. Jake Evans est 2e au cercle des mises en jeu à 59,5%. Et Philippe Dano est le meilleur au cercle des mises en jeu à 61,9%. Le Canadien est premier dans la catégorie des mises en jeu parmi toutes les formations en série, même celles qui ont été éliminées en première ronde, à 56,1%.
2: C'est du solide.
1: Hey, rappelez-vous, là, l'an dernier, je pense, en début de saison, on se disait à quel point le Canadien était mauvais au cercle des mises en jeu. On a même embauché quelqu'un pour donner des conseils aux joueurs du Canadien. Je pense que c'est Marc Bureau qui est arrivé, qui a donné des conseils aux joueurs du Canadien. Mais l'acquisition de gars comme Phil Dano, qui est très bon dans cette catégorie-là, que tu peux insérer en fin de match, protéger des avances. Il a joué quoi dans un match contre le Lightning de Tampa Bay? 3 minutes 30 en fin de rencontre. On a même pris un temps d'arrêt pour le laisser sur la patinoire. En plus de bien défendre en désavantage numérique. J'adore tout ce que New York fait, surtout dans cette série-là. Mais je vais y aller avec Phil Dano. Philippe Dano.
0: Sors la pizza, là, demain.
1: Bon, oui, sors la pizza.
2: Oui, c'est certain, ça. C'est un classique.
1: Au sondage, New York mène à 48%, suit de Phil Dano à 27%, Carrier est à 16% et Noah Dobson à 8%. Le texte est très bon, pas parmi les choix de réponse, mais très bon aussi en série jusqu'à maintenant. Zachary Bolduc est très bon.
0: Docker
1: est très bon.
2: Docker fait son travail.
1: Pas beaucoup d'acquisitions de Kent Hughes qui font pas un bon travail en série jusqu'à maintenant. Il y en a un qui est laissé de côté, il s'appelle Patrick Laine, là, mais parmi ceux qui jouent en ce moment, on n'en parle même plus.
2: Il n'y a plus d'un club.
0: Non, mais le seul argument que je vous donnerai dans le cas de Laine, en fait, c'est ton nombre de deux. Le premier, sans lui, on fait ça une série l'année passée. Et sans les séries l'année passée, est-ce qu'on est rendu à une victoire de la troisième ronde cette année?
1: Non, parce que je pense que l'expérience de l'an dernier a été très, très, très importante pour le Canadien.
0: Et l'autre question que j'ai pour vous, est-ce qu'on s'est fait payer pour avoir Patrick Laine dans l'équipe?
1: Oui.
0: Je vous remercie.
1: Puis ça semble pas être une distraction non plus pour le Canadien.
2: Non, c'est ça.
0: Hey, l'ambiance, tu sais, je suis allé à une pratique cette semaine. Ben, c'était la seule pratique des Canadiens cette semaine au Centre Bell. Tu vois, Laine arrive avec le grand sourire, fait des jeux avec les autres. Je pense qu'il a compté 6 buts dans la pratique. Tu l'entends sur la glace, cheerer les autres, faire rire les gars. Je suis certain qu'en ce moment, non seulement c'est pas une distraction, mais c'est un atout pour détendre l'atmosphère probablement aussi là, autour de l'équipe. Certains qui ont rien à dire. Anthony Marcotte, qui était au match avec Gilbert, a parlé... en fait, ils ont amené une analyse vraiment intéressante puisqu'ils étaient sur place. On peut voir l'ambiance. Vous avez regardé l'Instagram d'Anthony Marcotte aussi. Là, il a montré ça.
1: Il a tout documenté. Là.
0: Tout documenté. C'est bon parce qu'il est pas super actif sur Instagram. C'était bon de le voir envoyer plein de petits trucs comme ça. Là. A parlé de Martin Saint-Louis, qui a eu un grand rôle à jouer hier. Puis une décision qui a probablement changé le cours de cette série-là. On y revient dans 2 minutes.
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0: Après 3 buts rapides hier, Martin Saint-Louis a été confronté avec son personnel à une grosse décision. Et je pense qu'on peut dire que depuis le début des séries, il est assez utile à son équipe. On va aller écouter ce qu'Anthony Marcotte avait à dire sur l'entraîneur-chef des Canadiens de Montréal.
17: Tu sais, on découvre des éléments extrêmement importants pour moi de Martin Saint-Louis dans un point de presse comme ça. Premièrement, il prend aucun crédible décision. Il remet ça sur ses adjoints. Vante le travail de Marco Marciano. Pour moi, c'est un grand leader qui a exactement le pouls de son vestiaire. Pour moi, c'est une question de feeling, bien souvent un entraîneur. Puis présentement, Martin, là, tu vois vraiment là qu'il a les deux mains sur le volant. Il sait exactement comment est-ce que son vestiaire va réagir. Puis il a fait confiance à son staff. Ça, c'est immense pour moi. La réaction avec Ivan Demidov en fin de match, d'aller une chaleureuse étreinte à Demidov, de rester avec, d'y faire confiance, c'est la même chose que fait avec Dobesch hier.
0: Puis avant ça, de faire confiance à Caulfield, de faire confiance à Slavkovski, à Anderson, à Newhook, est longue la liste, là. T'sais, récemment, ceux qu'on a, c'est Jakub Dobesch hier soir, puis Kirby Dach en première ronde. T'sais, les exemples flagrants, puis Demidov aussi, là, comme Anthony vient de le dire, là, des exemples dans lesquels il fait confiance et il donne des responsabilités, puis il donne du pouvoir à ces joueurs-là qui lui rendent des dividendes à chaque fois. Ce sont des très bonnes décisions que Martin Saint-Louis prend. T'sais, hier, les gars, je sais pas ce que vous en pensez. Là. Après 3 buts, l'aurais-tu retiré?
1: J'y ai pensé. J'y ai pensé.
0: Et eux autres aussi, ils ont pensé, là. T'as vu la caméra qui est allée? Habituellement, tu vas voir, la caméra s'en va. Dans ce cas-là, ça aurait été sur Jacob Fowler. Bon, c'est quoi sa réaction? Il bouge-tu? Là, non, on envoie la caméra directement à ses entraîneurs. Martin Saint-Louis a posé la question à Trevor Letaski à côté.
1: Qui est en communication avec Marco Marciano.
0: On le sort-tu, là? Puis il les a laissés prendre la décision.
1: Puis pas juste ça, c'est que, comme, ben, tu viens de le dire un peu, là, mais comme Anthony l'a mentionné au début de l'extrait, il donne le crédit aussi. Peu importe la situation, il va donner le crédit. Là, il a donné le crédit à Marco Marciano qui a décidé. C'est Marco Marciano qui a décidé au final de non, tu gardes Dobesch devant le filet. Puis je m'excuse, mais le deuxième et le troisième but des Sabres, Dobesch a été très faible. Mais c'est peut-être
0: le
1: seul moment depuis le début des séries que j'ai senti Dobesch dans cet état-là. Une faille, exactement.
0: Mais la façon qu'il a rebondi.
1: Ben, c'est ça.
0: Quand il a pas sorti du filet... Les gars, si je vous avais dit, il va faire plus de 30 arrêts après.
1: Je t'aurais pas cru.
0: Moi, il dit, es-tu fou, lui?
2: J'aurais pas cru.
0: Mettons, t'envoies un tweet, là. OK, à partir de là, Dobesch laisse plus rien rentrer. C'est sûr que tu...
1: Non, non.
0: C'est le nombre d'insultes.
1: T'as l'air d'un piment, là. Non, oui. Un piment solide.
2: Ouais, un solide piment.
1: Un solide piment.
0: Ah oh, oui, un poivron, mais le sac au complet.
1: Ce que ça peut faire, ça, sur la confiance de Jakub Dobesch, c'est énorme. Ton coaching staff te fait assez confiance pour te garder dans le match. Tu vas chercher une grosse victoire parce que pour moi, le point tournant de cette rencontre-là, c'est l'arrêt sur Tage Thompson en échappé en début de deuxième période. Oui. Cet arrêt-là fait toute la différence parce que le Canadien était dominé en début de deuxième. Le Canadien va chercher un gros but par la suite, reprend le momentum et ça a été un match à sens unique pour le CH à la suite de cet arrêt-là et de ce premier but du Canadien qui a permis de créer l'égalité 3-3 dans cette rencontre-là. Alors pour moi, c'est la clé, ça change tout dans ce match-là, c'est le moment qui a fait tout basculer pour permettre au Canadien de l'emporter.
0: D'ailleurs, Gilbert en a parlé de Yacoub Dobech, de sa prestation hier et de ce moment-là. On va aller l'écouter.
16: Moi, j'ai aimé sa capacité de rebondir puis de rester dans le match. Puis, tu sais, on s'est questionné, là. Martin Saint-Louis voulait sortir de la game, là. Mm-hmm. Probablement, là. Tu sais, puis tout le monde, peut-être que les gens qui nous écoutent, on l'aurait peut-être sorti de la game. On a décidé de le laisser là. Puis je pense que ça a été une très bonne décision parce que le kid, il est fier. Puis il voulait faire la différence. Puis il y a rien de pire que de sortir d'un match quand tu sais que tu peux être meilleur. Pour la carrière de Dobech, là. Pour la carrière de Dobech, je vais aller jusqu'à là, là. Cette décision-là de l'avoir laissé dans le net hier, moi, je pense que ça va faire une grosse différence.
18: Intéressant.
16: Les coachs ont confiance en moi. Je connais pas un bon match, mais je vais me ressaisir. Donnez-moi la chance de me ressaisir.
18: Intéressant.
16: Sortez-moi pas de la game.
0: Là, vous pensez, on poursuit cette discussion-là, il va réagir comment, lui, à Montréal demain soir?
1: Il est en pleine confiance. Pour moi, il est pas ébranlé du tout.
2: Non, non, pas du tout.
1: Pas du tout.
0: Mettons, on aime ça faire des over-under, là.
1: Ouais.
0: Deux buts, over-under.
1: Under.
2: Le Canadien gagne 6-0 demain.
1: 6-0?
2: Les sables sont cassés. Ils ne se présenteront même pas. Ils vont être là juste pour par parure.
1: Tu penses à ce point-là qu'on est... Ben, en même temps, j'ai de la misère à être en désaccord avec toi.
0: Pas par parure, par parure.
2: Par parure.
1: Par politesse.
2: Ben, parce qu'ils n'ont pas le choix, là. C'est dans le contrat où il faut qu'ils se présentent. Mais ils sont plus là. Moi, je pense que demain...
1: Jeu blanc de baisse demain? Une volée demain?
2: Ah, une volée.
0: Jeu blanc, ça se peut 6-0. C'est sûr que la situation des gardiens de but des Sabres, c'est pas chic, là.
1: Ben, t'as pas le choix de revenir avec Lyon demain, là.
0: Est-ce que vous pensez... On va en parler. J'ai hâte de poser la question tantôt à Mapper et à François Gagnon à 15h, là. Est-ce que vous pensez que la décision de remettre Alex Lyon...
1: C'est un geste de panique?
0: Ben, non seulement ça, mais que ça a un peu fouetté... Comment je peux te dire? Ça a-tu coûté la série aux Sabres? Juste ça. Là, tu sais pas c'est qui commence demain. Tu sais, t'as sorti Ukko Pekka Luukkonen, t'avais sorti Lyon. Pour moi, c'est vraiment pas clair, cette situation-là. Et
1: Je vais te dire non, mais je vais te dire qu'il y a aucun gardien des deux qui est en confiance en ce moment. Tu sais, Alex Lyon n'est pas plus en confiance. Il s'est fait sortir dans cette série-là au profit de Ukko Pekka Luukkonen. Luukkonen se fait sortir hier après la deuxième période. Il y a aucun des deux gardiens des Sabres qui sont en confiance. Puis le Canadien a marqué une tonne de buts depuis le début de cette série-là.
2: Mais tu sais, les gars, on va appeler un chat, là, puis c'est pas d'être chauvin que de dire ça, là. Hormis la première victoire des Sabres. Leur première victoire. Si tu exclus ce match-là, le Canadien, ils ont mangé tout rond. Même dans la défaite, le Canadien méritait un meilleur sort.
0: Ben même dans le premier match, la deuxième moitié du match, c'était l'histoire du Canadien.
2: Ouais, c'est ça. Alors, tu sais, puis c'est gros ce que je vais dire, là, mais le Canadien est dans une autre ligue en ce moment. Tu sais, les Sabres n'ont pas d'affaire là, pantoute. Alors, moi, je pense que c'est pour ça que demain, là, ça sera même pas... Ça va, tiens, merci, bonsoir, ça a été bien le fun. Les Sabres, moi, je m'attendais à une bien meilleure opposition des Sabres que ce qu'on voit en ce moment. Pis c'est parfait, là.
1: En fait, les Sabres ont leur moment. Tu sais, en début de match, ils ont eu un bon début de match hier, ils ont eu un bon début de deuxième. Ils ont leur moment, mais il y a tellement d'inconstances. Puis tes joueurs vedettes te mettent dans des situations tellement difficiles. Tage Thompson a une série épouvantable. La punition qu'il va prendre en deuxième période...
0: C'est inacceptable.
1: C'est censé être ton meilleur joueur en attaque, un de tes leaders. Il a rien fait de cette série-là. Inexistant. Alex Stock, on le voit pas.
0: Pas possible.
1: Il est pas là.
2: Il n'existe pas.
1: C'est pas normal que ton meilleur joueur, c'est Zach Benson. Puis j'adore Zach Benson. Puis c'est un joueur de série, Zach Benson. Puis il va être bon longtemps, Zach Benson, dans ces situations-là. C'est pas normal que ton meilleur joueur, après cinq matchs dans cette série-là, c'est Zach Benson en attaque. Je veux dire, t'es censé compter sur des gars comme Alex Stock qui ont de l'expérience en série. T'es censé compter sur un Tage Thompson qui a été très bon en première ronde. Bon, est-ce que Tage Thompson joue blessé? Ça se peut, mais c'est pas normal. On le saura après la série.
0: Canadien. On tombait sur la tête des Flyers, là. La liste est sortie hier. Je pense que j'ai même pas eu le temps de finir avant le show. Le nombre de blessures qu'ils ont eu hier.
2: Mais la liste va sortir quand le Canadien va se faire éliminer. Si le Canadien se fait éliminer ou si le Canadien soulève la coupe, peu importe. Et le Canadien aussi, on se rend compte que les gars jouent blessés. Là. C'est,
1: clairement.
2: C'est rendu à ce stade-ci de l'année. À ce temps-ci de l'année. C'est normal. Là. Les gars sont cassés de partout.
0: Le Canadien ne se fera pas éliminer par les sables.
2: Non, par les sables, ça c'est non.
0: C'est impossible, Ben.
2: Impossible.
0: Impossible. Pas créable. OK. T'as préparé les trois étoiles de la semaine, FX?
1: En comité, oui.
0: T'as préparé. Et Ben nous révèle son joueur flex au flex de la semaine également. Tout ça s'en vient avant un revenant dans notre show. Mathieu Proulx, mesdames, messieurs, s'en vient dans une quinzaine de minutes. Mais d'abord, vous pouvez nous texter vos trois étoiles de la semaine, que ce soit sur YouTube ou sur la messagerie texte au 514-790-0919. Vous le dis, là. On finit ça demain soir.
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0: Les trois étoiles de la semaine. Une tradition qui dure depuis le début de la saison. 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
1: Oui.
0: François-Xavier Bénard. FX, qui est ta troisième étoile de la semaine pour le Canadien de Montréal?
1: Juste avant, vous mentionnez quatre matchs pour le Canadien dans la dernière semaine. Des victoires de 5-1, 6-2 et 6-3 avec une défaite seulement de 3-2 au Centre Bell dans le match numéro 4. Alors 19 buts pour le Canadien, 9 buts contre dans les 4 derniers matchs. Pas pire.
0: Mm-hmm.
1: Troisième étoile, je vais avec le capitaine Nick Suzuki, les gars. Il a amassé 5 points en 4 matchs, 2 buts dans les 4 dernières rencontres. Le trio de Suzuki, Caulfield et Slafkovski à 5 contre 5 a enfin marqué un premier but ensemble dans le match d'hier. Ça faisait du bien aux Canadiens. À Cole Caulfield qui a marqué ce but-là, mais Nick Suzuki, plus les séries avancent, meilleur il est. Je trouve qu'il s'adapte très très bien à son adversaire. Plus la série avance, dans les deux séries, on a vu ça un peu du côté de Nick Suzuki, là, contre le Lightning, c'est parti tranquillement. Plus la série avançait, meilleur il était. Il a marqué dans le septième match notamment. Et contre les Sabres, je trouve exactement la même chose. Hier, un match de 3 points pour le capitaine. Il est de tous les combats, puis il est excellent au cercle des mises en jeu aussi, je l'ai mentionné il y a quelques instants. Alors voilà, Nick Suzuki, troisième étoile de la semaine du Tailgate.
2: Très bon, bon choix.
0: Les gars, j'ai une question. Spring.
1: Vas-y.
0: Bon, c'est la première fois de l'histoire du tailgate que j'ai une question.
2: Spring.
0: Combien de joueurs sont points par match dans ces quatre matchs-là? Donc, ils ont fait un minimum de 4 points.
1: Je vais te dire 6.
2: 7.
0: 8. Dano, Demidov, Caulfield, 4 points. Slav, Jake Evans, Suzuki, 5 points. Hudson, Newhook, 6 points.
2: Hopi.
1: C'est fort.
2: Pour ça, quelqu'un, vous riez de moi, il y a un 6-0. Ça se peut.
1: Ça se peut très bien. Ah. Ça se peut très bien. On rit pas de toi, c'est juste 6-0. C'est...
0: On n'a pas ri de toi encore.
1: Une claque au visage, quand même. D'accord.
0: Peut-être tantôt. Mais peut-être. Pour l'instant, non.
2: Okay. Et deuxième la étoile, deuxième étoile, le second star.
1: Lane Hudson. C'est incroyable, ce gars-là. Ça n'a aucun sens. De match en match, il m'impressionne. Puis j'ai l'impression que je suis...
0: Ah, il est bon.
1: J'ai émerveillé à chaque fois. Hier, ça part sur le but de Josh Anderson pour créer l'égalité 3-3. Quel jeu de Lane Hudson, quelle vision, quel positionnement. Les prises de décision sont excellentes. Il défend très bien à un contre un aussi. Hier, il y a une séquence où il lève la rondelle à Tage Thompson à un contre un. On s'entend que Tage Thompson, c'est un bon gaillard, là, 6 pieds 7. Lane Hudson est beaucoup plus petit. Il m'impressionne, les gars. C'est le meilleur défenseur du Canadien depuis le début des séries. Ce gars-là, pour l'instant, là, sa deuxième année dans la Ligue nationale, c'est vraiment impressionnant. Je vous dirais même qu'à mon avis, je trouve que c'est le meilleur défenseur des présentes séries parmi toutes les formations.
0: Ce sera une des questions qu'on va poser.
1: Quinn Hughes a été très bon pour le Minnesota.
0: Très bon.
1: Jackson Lacombe a été bon, quoi qu'il y a sur le premier but, un but exceptionnel de Mitch Marner. Là, mais Jackson Lacombe a été très bon pour les Ducks. Mais Lane Hudson, là, pour moi, il est numéro 1. Ouais.
2: Alors, c'est ta deuxième étoile.
1: Deuxième étoile de la semaine.
2: La première étoile de first, hein?
1: Ben, j'ai pas le choix, les gars. Il a marqué 5 buts! 5 buts cette semaine pour le Canadien, Alex Newhook, qui a été très bon. Tout ce que Alex Newhook touchait, ça allait soit dans le filet ou il a été très très bon avec la rondelle. Lui et Demidov ont été très bons encore dans le match d'hier, mais Alex Newhook, c'est ma première étoile de la semaine. 6 points, 5 buts, plus 6 de différentiel. C'est un gars qui est encore meilleur en série qu'il l'a été en saison cette année pour le Canadien. Alex Newhook, première étoile de la semaine.
2: Très bon choix.
0: 100% mérité. Mention honorable à Philippe Dano, qui est point par match, qui est excellent aussi.
1: Très bon.
0: Mais c'était difficile de déloger ces trois joueurs-là des trois étoiles de la semaine.
1: Ah, il y avait beaucoup de candidats, là. On s'entend. Là.
2: Ouais, pas facile.
0: Ah bon, ben...
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1: Très bon.
2: Et que s'est-il passé après avoir été massé, frictionné de flex au flex? Jakub Dobesch n'a plus accordé de but. Alors, mon joueur flex au flex de la semaine, Jakub Dobesch.
1: 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Il perd pas souvent un deuxième match de suite. Moi, je pense qu'entre les deux matchs, souvent, il y a du flex au flex.
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0: Mais surtout quand il a reçu un Beck Malenstein en pleine face aussi. Ça,
2: Ouais, ça, du flex au flex dans la face, c'est moins bon.
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2: Non.
0: Non, okay.
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0: Très bon.
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0: Il y a plusieurs qui auraient voulu d'ailleurs mettre Yacoub Deberge dans les trois étoiles de la semaine et j'ai vu le nom d'Alex Carrier également aussi, qui revient très souvent. Ça, c'est la beauté. Quand tu regardes autant de joueurs qui performent ainsi, admettons, c'est là que je me pose la question. Puis là, il y en a, je savais que ça allait faire ça, puis c'est 100% correct. Les gars, vous êtes ben trop confiants.
2: Ouais, puis...
0: Je vous pose la question. C'est pour ça que je dis, c'est 100% correct. Ça fait partie de la conversation sportive.
2: Ouais.
0: Mais je vais vous poser la question qui... Pas la question qui tue, mais la question qui te fait voir la chose de l'autre bord. Admettons que t'es pas confiant. Tu dis, je suis nerveux. Toutes les statistiques qu'on vient de vous mettre là, sur la table, vous écoutez ça, vous dites, est-ce que les Sabres de Buffalo, selon vous, peuvent, à toute fin pratique, dans un monde réaliste, remporter les deux premiers matchs? Je vous pose la question.
1: S'ils peuvent gagner les deux prochains matchs?
0: Oui, vous nous écoutez, là, textez-nous. Est-ce que c'est possible pour vous? Vous regardez ça, là, vous dites,
2: non.
0: Les Sabres de Buffalo vont être capables de venir gagner à Montréal samedi, puis si c'est le cas, gagner à Buffalo lundi. Les
1: Canadiens n'ont jamais perdu deux matchs de suite depuis le début des séries.
2: De toute façon, tu sais, peu importe, là, qu'on soit un peu négatif, qu'on soit hyper positif, il y aura toujours de la critique. C'est ainsi. Alors,
0: non, mais c'est pas une critique. Il y a des gens, c'est normal, tu sais. Tu dis, c'est sûr qu'on close sur le même.
2: C'est sûr et certain que...
0: Moi, c'est mon opinion. Il y en a des gens qui disent trop confiants. Moi, c'est la question que je me suis posée, c'est ça. Tu regardes ces matchs-là sur la glace, ce qui s'est passé dans les cinq matchs, là. Tu dis, le Canadien peut vraiment perdre deux fois contre cette équipe-là.
1: Non.
2: Non, puis je regarde les Sabres, de toute façon, je suis même surpris qu'il en ait gagné deux, là, sincèrement. Là. Tu sais, regardez-vous les matchs comme nous autres, là, je veux dire, Canadien va sortir les Sabres demain, j'en suis convaincu. Convaincu. Puis une main dans le dos.
0: Sauf s'il arrête pas de lancer dans le coin de la patinoire en deuxième période.
2: Ça, lancez plus dans ce coin-là. Parce qu'ils n'ont pas eu le temps de régler le problème. Ils vont faire ça cet été.
0: C'est très complexe, hein?
2: Je sais. J'ai lu pas mal de choses là-dessus.
0: T'as lu, hein?
2: J'ai lu, puis il y a même le Journal de Montréal, tu sais, leur fameuse chronique en 5 minutes, là, qui t'explique tout en 5 minutes.
0: Oui?
2: Tout a été expliqué en 5 minutes.
0: Ah oui?
2: Ah oh, oui. Merci. Ben, ça va être réglé, par exemple.
0: C'est
2: un peu pathétique.
0: Oui, c'est sûr que ça va être réglé.
2: C'est un peu pathétique.
0: C'est sûr que ça va être réglé. OK. Dernière pause avant un méchant bon bout. Ça veut dire rester avec nous autres, parce que dans les mangeux de Puck, c'est François Gagnon et Marc-André Perrault. Il est de retour. C'est fini le World Tour de Mapper. Mapper in Denver. Terminé ce chapitre-là. Parfait. On l'a ici avec nous autres à Montréal. Mais tout de suite avant, les calendriers de la NFL sont sortis. Et ça veut dire qu'on a appelé notre ami Mathieu Proulx, qui revient pour la première fois depuis un maudit bout dans le tailgate. Vraiment hâte de lui parler. Donc, la NFL, moi, je trouve ça tellement drôle, Ben. On oublie ça, là, pendant une couple de mois. Tu sais, oui, ça reste là. On a vu le repêchage, les agents libres. Mais quand la cédule sort, là, le calendrier de chacune des équipes, de un, il y en a des équipes qui ont été extrêmement créatives avec ça. Ils travaillent très, très fort sur le vidéo de sortie de lancement. C'est-à-dire, j'ai le goût que la saison commence demain matin. Là, je regarde les matchs, OK, lequel qu'on pourrait aller, admettons, on peut-tu se payer un trip à telle place, qu'est-ce qu'on fait? Je sais pas si vous avez le même sentiment, là.
2: Ben, moi, j'ai hâte que la saison commence, mais on va commencer par vivre notre été, là, puis être en vacances cet été, là, puis la NFL arrivera bien assez vite en septembre.
0: Être en vacances?
2: Pardon?
0: Des vacances?
2: Cet été, tu vas en avoir toi aussi.
0: Oui?
2: Ben oui, ben oui.
0: C'est quoi, c'est des vacances?
2: Ben, oublie pas que c'est toi qui le voulais, là. Hein? Arrête de te plaindre, là. C'est toi qui voulais faire des séjours, fais-les. Puis ferme ta gueule.
0: Mais c'est... Ça, je peux le faire, me plaindre. Me plaindre, c'est pas quelque chose que j'ai fait, par exemple. On revient, ce sera pas là.
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9: On n'y a pas parlé depuis le Super Bowl. Il était plus que temps qu'on renoue avec notre chum Mathieu Proulx. Comment ça va, mon Matt?
10: Salut, hey, Matt!
11: Salut, les boys. Comment ça va, vous autres?
10: Oh, ben, quelle voix, forme. Quelle voix réconfortante.
9: Oh, mais là, quand on se parle et qu'on sait que t'es de retour dans le tailgate, ça va bien.
11: Ouais, trois mois de congé, ça donne une bonne voix, les gars.
10: C'est ça.
9: C'est bon. La vie est bonne?
11: La vie est merveilleuse.
9: C'est merveilleux. Là, toi, tu commences ça la semaine prochaine là, avec les Alouettes. Ça part, toi, tout l'été, puis surtout l'automne qui va s'en venir avec la NFL.
11: Ouais, absolument. Là, je m'en vais justement demain. Je vais passer le week-end puis quelques jours là, à Québec pour le camp d'entraînement des Alouettes. Je suis bien content pour les gens de Québec qui est les camps des Alouettes. Pour nous, c'est un peu plus compliqué, mettons, que Saint-Jérôme ou Saint-Jean sur Richelieu. Mais regarde, on fait avec. Fait que, ouais, je vais aller voir... à Québec, voir cette nouvelle mouture des Alouettes que je surveille de loin pour l'instant. Puis, ben là, avec le calendrier qui sort de la NFL, ça sent là, le début de cette saison-là. Mais comme Ben a dit avant la pause, une chose avant l'autre. Puis là, on va commencer avec l'été, les Alouettes, puis on verra ce que ça va donner au mois de septembre.
9: Exact. Ouais, c'est sûr, une chose avant l'autre. Mais la NFL, qui a toujours le moyen, eux autres, ils ont le don, ils se sont dit, on a une cédule là, qui dure 18 semaines plus les éliminatoires. Mais là, vous allez me trouver le moyen qu'on parle de nous autres 52 semaines par année. Et savez-vous quoi? Ça fonctionne. Là, hier, c'était le lancement des calendriers. Donc, on sait, tu sais, ils lancent ça quoi? Un mois et demi avant, là, ou plusieurs mois avant? OK, voilà les équipes qu'on va affronter à maison puis ça route. Et là, c'est vraiment sorti.
10: Les dates ont arrêté.
9: On sait qui ont les calendriers les plus favorables, les plus défavorables. Les équipes le font de façon très créative. Comment as-tu trouvé les lancements hier, d'ailleurs, avant qu'on parle des calendriers les plus difficiles puis les plus favorables?
11: Écoute, comme tu dis, la NFL réussit avec tout à faire un show. Il y avait des émissions spéciales. Tout le monde avait son opinion sur les calendriers. Il y a peu de calendriers de ligues autres que la NFL que tu pourrais faire ça. Parce que, par exemple, plus de 80 matchs au hockey, tu vas dire, hey, wow, ce match-là. T'as 17 games, t'as 18 semaines, t'as les matchs prime time. Fait qu'il y a comme quelque chose qui se prête à ça. Mais la NFL réussit toujours quand même à créer ce genre d'événement-là. Puis c'est le fun de voir, en fait, que les gens embarquent. C'est le fun de voir les bases de partisans outrés parce que leur équipe a un calendrier difficile ou ravis parce que leur équipe a un calendrier facile. Puis c'est le fun aussi, c'est comme j'adore les comptes de médias sociaux des 10 équipes parce que je trouve toujours des façons originales de parler de ça. Puis y en a plein là, qui sont sortis les derniers jours. On implique les joueurs, on implique des... Fait que c'est vraiment cool de voir ça. Mais pas grande surprise, à part le fait, je vous dirais ça d'entrée de jeu, les gars, c'est terminé le temps où les matchs internationaux ou les matchs du jeudi, c'était des matchs pour faire des faveurs à des équipes pas bonnes qu'on voulait mettre dans des heures de grande écoute. Là, on a réalisé le pouvoir de ces matchs-là uniques. Là. Puis c'est que des gros affrontements, ou presque, qu'on donne à tous ces diffuseurs-là. Ils payent le gros prix. On parlait de près de 80 à 100 millions de dollars là, quand on a sorti uniquement pour un match, là, le match du Black Friday il y a quelques années à Amazon.
10: C'est quelque chose. Quand vous dites, les gars, que la NFL réussit tout au niveau marketing, ils réussissent

0: même à commencer la saison avec un Sunday night un mercredi.
1: C'est capoté, ça. C'est complètement capoté. À chaque année, on dirait qu'on ajoute des quelques matchs ici et là, mais c'est ça. C'est parce que le match du jeudi soir est disputé à Melbourne, en Australie. Donc là, c'est la première année là, où il y a autant de matchs internationaux. On parle de 9. Hein? Rappelez-vous, il y a 18 semaines. 7 pays sur 3 continents, je pense. En tout cas, il se promène sur la planète. Fait que c'est à Melbourne, ça joue le vendredi midi, ce qui est diffusé en Amérique du Nord le jeudi soir. Puis au lieu de faire un match le vendredi, comme il avait fait à Rio les années passées, là, on met le mercredi à une reprise du Super Bowl entre les Pats et les Seahawks. Pas un match-up favorable pour les Patriots là, qui s'en vont même à Seattle, lever de bannière et tout, pour commencer ça, rien de plus tough. Fait que, on ajoute. Là. On a même ajouté, le jour de l'Action de grâce américaine, on se souvient, c'est la tradition de mettre 3 matchs.
0: Ouais.
1: Là, on avait ajouté un le vendredi il y a quelques années, ce match-là demeure. Puis on a rajouté un match le mercredi. Fait que le mercredi soir, 3 games le jeudi, une game le vendredi, plus l'horaire normal du dimanche-lundi. Fait qu'il y aura des matchs à tous les jours de la semaine cette année, sauf le mardi. Le mardi, il n'y a pas de match qui sera disputé, mais sinon, il va y avoir des matchs sur tous les autres jours du calendrier. Là, on prend possession de la grille horaire.
2: Écoute, on dit de passer une chose avant l'autre. Là, le calendrier cet été, les Alouettes, là, on est en pleine série des Canadiens, le Grand Prix s'en vient, tout ça. Mais juste vous dire, les spreads sont déjà sortis. Là. Les écarts pour les matchs qui vont être au mois de septembre.
0: Ah,
2: les calendriers les plus difficiles, Matt, les Cowboys, selon NFL.com, les Chargers, les Seahawks et les Rams. Mais le calendrier le plus difficile, cette équipe-là n'est pas capable d'avoir un break jamais.
1: Les Cards.
2: Les Cardinals de l'Arizona, ils ont gagné 3 games l'année passée. Et là, ils héritent du calendrier le plus difficile. Comment t'expliques ça, Mathieu?
1: Ben, c'est malheureusement en raison de la section dans laquelle ils jouent. Fait que tu pars avec 6 matchs contre 3 des meilleures formations de la NFL. Les Seahawks, les Rams, on peut débattre, c'est probablement les 2 meilleures équipes de la NFL l'année passée, sont dans la section, donc t'es pris pour jouer 4 matchs au total là. Tu joues contre les Niners, qui est une autre excellente formation, qui on l'espère va être en santé cette année. Fait que juste en partant de là, c'est impossible, tu sais. Puis en plus, je pense qu'on joue pas un match non plus prime time. Ça va être tough là, pour les Cards. Ça se pourrait qu'ils gagnent un match, 2 matchs cette année. Si c'est si corsé que ça, c'est vraiment pas évident. Tu sais, c'est un des jobs qui s'est rempli tardivement dans le processus d'embauche des coachs, pas pour rien. Parce qu'il est tough d'aller là puis gagner quand tu joues dans une section aussi relevée. En tout cas, ça s'annonce comme ça pour les prochaines années. Tu sais, regarde les Rams, c'est pas pour rien qu'ils ont 7 matchs aux heures de grande écoute sur 17. C'est les équipes les plus divertissantes au football. Les Seahawks, champions du Super Bowl, ça va être vraiment corsé pour les Cards cette année, encore une fois, malheureusement. C'est qui leur corps?
2: Ben ça, c'est la question que j'allais te poser. Fait que si toi, Jacoby tu me la poses, Brissette, ça veut dire que...
1: C'est Jacoby Brissette.
2: Si c'est ça la réponse,
1: c'est ça la réponse, malheureusement.
2: Mon respect, là,
0: malheureusement.
2: Ça risque d'être ça pour cette année. Tu l'as dit, on va gagner un ou deux matchs, puis on va faire comme les autres, on va essayer de repartir ça sur un autre jour.
1: C'est ça, exact.
2: Ah, écoute, il nous reste 2 petites minutes ensemble, mais les calendriers est plus facile. Les Browns de Cleveland qui vont quand même trouver le moyen de s'effoirer puis de rien faire avec ça. Les Broncos de Denver qui ont été une des puissances de la NFL la saison dernière et ça risque d'être le cas. Les Ravens de Baltimore, 3e. Les Lions de Détroit qui pourraient se relancer.
0: Ouais.
2: Et ça va leur faire du bien à eux. Les Falcons d'Atlanta qui ont le calendrier le plus facile de toute la NFL. Ça aussi, probablement grâce à leur division.
1: Ouais, ben les Falcons, c'est le fun, honnêtement. T'sais, on suit Mathieu Bergeron. Là, c'est juste la question de corps là, aussi. C'est un peu problématique. Nouveau régime, fait qu'on voit ce que ça va donner. Mais les trois équipes que tu as nommées avant ça, les Ravens, les Lions, puis les. C'est quoi l'autre équipe? Tu m'as nommé les Chargers, je pense.
2: Les Chargers, les Browns.
1: Les Broncos, excuse. Les Broncos, c'est des calendriers faciles pour les équipes qui sont fortes. Fait que moi, je pense que ces équipes-là là, vont vraiment être très, très solides cette année avec leur fiche en raison de ce calendrier-là. Ça va être le fun de revoir là, les Lions. Ça a été un peu plus difficile l'année passée, remonter. Puis je suis surpris, les Broncos, je pense qu'ils ont comme juste 3 matchs aux heures de grande écoute. J'aurais pensé qu'il y a plus d'aura autour de cette équipe-là là, qui était intéressante. Semaine 1, ils jouent contre les Chiefs, match lundi soir. Fait que juste là, ça va donner une bonne idée d'où on se situe ces deux formations-là. Patrick Mahomes devrait être possiblement de retour de sa grosse blessure au genou. On va voir ce que ça donne.
2: Matt, merci beaucoup. La semaine prochaine, ben re-bienvenue chez toi.
1: Yes!
0: Bien content de te retrouver.
3: Mais en, Matt.
2: Bien hâte de te reparler aussi la semaine prochaine en ce début de saison des Alouettes. Hey, début de saison des Alouettes, Grand Prix, Série du Canadien. C'est capoté. Red.
1: Yes!
0: Party!
1: Let's go.
0: Party!
1: Canadien en 6. Salut, boy!
3: Salut, mon cher!
0: Salut, Matt!
3: Salut, Matt!
2: Et FX, avant qu'on passe au montage de la semaine de Ben Roger, réserve ton 1er novembre. Puis toi aussi, Ben, si jamais tu veux. Là.
0: 1er novembre.
2: Nouveau Highmark Stadium à Buffalo. Les Bills, un dimanche à 13h, ce qui est à peu près la seule fenêtre qui fait qu'on peut y aller. Ravens-Bills à Buffalo.
3: Je suis là. C'est sûr. Mais là, on n'aura pas... tu vois un chandail des Ravens, je vais avoir mon chandail des Bills.
2: Non seulement je vais avoir mon chandail, je vais avoir mon pyjama complet des Ravens. Là,
3: c'est-tu dangereux pour moi d'avoir mon chandail des Bills là-bas? Non.
2: À Buffalo?
3: À Buffalo, c'est parfait.
0: Mais non, mais ouais, c'est non. Parfait. Buffalo, tu vas te faire caresser.
3: OK, mais toi, t'as pas peur d'avoir ton chandail à Buffalo?
2: Les fans de Buffalo, je peux te le dire, okay. Ils ont de la classe. Ils n'ont aucun problème.
0: Pas de stress.
3: C'est bon.
2: Le montage, ça s'en vient tout de suite. Et directement après, les mangeux de pas que ça mène avec François Gagnon et Marc-André Perrault.
0: Les gens sont pas gênés de dire qu'ils vont à SAQ, ça y'a pas de trouble. Mais SQDC, hein?
2: Ben non, mais y'a pas une histoire d'être gêné, Ben. J'ai un show de 5 heures à animer aujourd'hui.
0: Ben ouais, mais ça se peut que t'agrémentes tout ça, là.
2: Ben
0: t'es
2: oui,
0: tellement fatigué.
2: Regarde, je passais à SQDC et à SAQ avant. Pas de trouble, pas de trouble. On te fait confiance, puis on a bien hâte de parler jeudi.
1: Faites-moi confiance.
0: On t'embrasse. On t'embrasse partout.
1: Ben oui, ça va là.
0: D'ailleurs, Gritty, que tu as croisé hier, avait un mot pour toi, Mapper, la mascotte des Flyers.
3: Ouais.
0: On l'écoute.
1: Voilà. On n'a pas entendu.
0: Mais c'est
3: parce qu'il n'y avait rien à dire.
0: Il
3: n'y
0: avait rien à dire.
1: Ah, c'est pas
3: François l'a pogné.
1: Je l'ai vu venir, mais comme un train.
0: OK, hey.
2: Moi, ce que j'aime le plus de ces séries éliminatoires-là, c'est de vivre les 4 saisons de Ben Roger.
3: Moi, c'est la même chose. Hey, rappelle-toi vendredi.
0: Mon Ben, on est parti, Blacko!
3: Là, on se fait remonter de, zéro, de 2-0 à 3-2.
0: Aïe, c'est brisé.
3: Est-ce que tu te rappelles vendredi?
0: Je suis bipolaire!
3: Le Canadien tirait de l'arrière 1-0 vendredi, Ben.
0: Oh là, faut pas partir de Buffalo à 0-2, sinon c'est fini ce 3-là.
3: Ah non, non, écoute.
0: Je suis bipolaire!
2: Mais il y a beaucoup de gens qui écoutent qui peuvent s'identifier.
0: Mais oui!
2: On a un auditeur sur YouTube qui se nomme Muffin Top. C'est vraiment comme ça.
3: Il dit, en même temps, il va pas dire que le gros n'est pas bon. Ouais,
2: ben non,
3: vrai.
2: Mais fais juste,
0: mais
2: pas,
0: mais fais juste pas en parler.
3: C'est vrai.
0: Moi, de voir les Dodgers gagner à chaque année, non merci.
2: Ben là, ils sont en danger de manquer playoff.
3: Au moment où on se parle.
0: Fais-moi rire.
3: Mais le pain, c'est que c'est vrai. Touche, ça vient, on va parler
0: avec lui. Arrête de rire,
2: pourquoi tu es
0: sorti de série? Ils ont un payroll de 3 milliards.
2: Ben! Ben! Tu me niaises-tu?
0: Mais non, c'est pas ça que je dis. Il faut juste appeler un chat et non un porc épique.
2: Un porc épique.
0: Un porc épique.
2: Question de jeu, en fait.
3: Quelle est votre analyse des 3 changements dans la formation des Sabres? 51% des répondants s'en foutent.
0: Ah oui?
2: Merci, FX. Voilà énormément d'informations utiles.
3: Poursuivons. Poursuivons.
0: Sport. Flash. Les joueurs du Canadien qui ont pris la direction de Montréal aujourd'hui avec une avance de 3-2 dans la série. Le tricolore qui est à une seule victoire d'atteindre le carré d'as, c'est d'affronter les Hurricanes de la Caroline. Match numéro 6 au Centre Bell demain à 20h. Martin Saint-Louis et Alex Carrier se sont entretenus avec les médias avant de revenir au pays. Le défenseur du Canadien qui est loin de penser que la série est terminée. On l'écoute d'ailleurs à ce sujet.
4: Ah non, il y a personne dans la chambre qui pense que c'est terminé. Tu sais, pour l'avoir vécu à la première série, on sait que ça peut se rendre en 7, fait que pour nous, c'est vraiment de se concentrer sur le prochain match. On vient à la maison, on l'a vécu première série, on n'a pas eu les résultats qu'on a voulu. Fait que je pense qu'on vient à la maison avec le couteau entre les dents, puis on veut terminer ça, mais non, il n'y a personne qui pense que c'est fini.
0: C'est la deuxième ronde du championnat des joueurs de la PGA aujourd'hui. Journée de coupure. Deux sont à moins 4, plusieurs suivent à moins 3 et moins 2. C'est extrêmement serré. La coupure qui est projetée autour de plus 2, plus 3. On va suivre le déroulement de cette deuxième ronde. Donc, plusieurs golfeurs, bien évidemment, toujours sur le parcours à cette heure-ci. Le Canada qui a gagné son premier match du tournoi au championnat mondial de hockey. Un gain de 5-3 sur la Suède. John Tavares, Ryan O'Reilly ont notamment marqué dans le camp canadien. Macklin Celebrini et Sidney Crosby ont été blanchis de la feuille de pointage. Et la finale de la Ligue de hockey junior maritime Québec se poursuit ce soir entre les Wildcats de Moncton et les Saguenayens de Chicoutimi. Série égale 2-2. Le match débute à 18h. Question du jour, FX.
3: Laquelle de ces acquisitions de Kent Hughes via transaction a le plus gros impact en série jusqu'à présent? Les options Alex Newhook, Noah Dobson, Philippe Dano ou Alexandre Carrier. Et c'est Alex Newhook qui mène au sondage à 49%, celui de Philippe Dano à 26%.
2: Savez-vous quoi? On va aller poser la question tout de suite à François Gagnon et Marc-André Perrault.
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2: Tout droit du temple de la renommée, et probablement chez lui aussi présentement, François Gagnon. Comment ça va?
6: Salut François.
0: Salut François.
6: Très bien, de retour à la maison depuis à peu près une heure. Que je ne peux pas demander mieux.
2: C'est ce qu'on appelle un excellent bon timing. Et en plus, ta voix me semble revenue à 100%, ce qui m'enchante énormément.
6: Je dirais 98% parce que en série, il n'y a jamais personne qui est à 100%.
2: Oui, ça c'est vrai.
0: À qui le dis-tu?
2: Ouais, c'est ça. Il est de retour à la maison lui aussi, là, dans son décor de bois. Il est beau comme un cœur. Mapper, comment ça va?
0: Hey, le map.
7: Salut ma gang d'Hurluberlu.
2: On est heureux de te revoir avec nous autres, mon chum.
7: Ça me fait plaisir. Je fais un gros câlin à Ben Roger. J'en fais un à François aussi. François, il en mérite un câlin.
6: T'es bien fait.
2: C'est formidable. Ouais. Les gars, quelle acquisition de Kent Hughes via transaction depuis qu'il est en poste a le plus gros impact chez le Canadien de Montréal depuis le début de ses séries éliminatoires pour le Canadien? François.
6: Alors, j'insiste sur la question qui était depuis le début des séries et non depuis son arrivée.
2: Exact.
6: Alors, depuis le début des séries, pour moi, c'était très serré entre Philippe Dano et Alex Newhook, mais je suis allé avec Newhook pour l'importance des buts qu'il a marqué dans la série contre le Lightning, évidemment. Il en a marqué un. Et depuis le début de la série contre les Sabres de Buffalo.
7: Ben, écoute. Deux excellents choix, mais c'est pas les miens.
2: Dans tous les moments que tu veux choisir ça. Après-midi, là, pour prendre une bouchée, fallait que ça soit là.
7: Ben oui, mais moi, tu sais, je buvais les paroles à François. Moi, je me pogne des petites pinottes, puis on parle là. Non, écoute, moi, je suis allé avec Noah Dobson juste pour. Tu sais, c'est vrai, François, quand tu prends tu vas sur vraiment la précision depuis le début des séries, c'est sûr que. Le travail que Dano fait, c'est exceptionnel. Les buts qu'a marqué Newhook, mais moi, je continue à penser qu'un défenseur top 3 comme ça, que tu peux mettre aussi sur ton top 1, ton top 2, c'est tellement important comme rôle que je suis allé avec Noah Dobson, mais pour vrai, je m'excuse si t'es pas d'accord, mais je pense qu'on va s'entendre pour dire que c'est trois acquisitions extraordinaires.
6: Ouais, mais je suis d'accord sur son importance, mais quand tu regardes depuis le début des séries, il y en a manqué à moitié contre Tampa Bay.
7: Alors c'est pour ça
6: que je le sortais de l'équation. Ouais. Je diminue pas sa valeur quand il est en uniforme, quand il aide son équipe. Et puis, Newhook, pour moi, à cause de l'importance des buts marqués puis son intensité, mais encore hier, Philippe Dano, le travail qu'il fait, là, je veux dire. Hier, Dano, il a encore une fois éteint le trio de Ted Thompson quand ils sont retrouvés un contre l'autre. Et encore hier, il y a un but du Canadien qui est directement relié à une mise en jeu gagnée par Dano en zone offensive. Alors, c'est pour ça que je balançais entre ces deux-là, puis que Dobson, je l'avais à la remorque un peu des deux premiers. Bon,
7: François, pour moi, une qualité qui est importante pour moi dans la vie, c'est d'être capable d'entendre raison, puis de ne pas sticker sur mon point. Puis, tu sais quoi? T'as raison là-dessus.
6: T'as le don. C'est une idée. C'est correct.
7: Ouais. J'ai changé d'idée.
2: C'est ce qui amène un débat sain dans la conversation sportive. Puis ça, c'est bien le fun. Les gars, qu'est-ce qui vous impressionne le plus dans le parcours éliminatoire du Canadien jusqu'ici? Je pense que si on s'était tous regardés et qu'on avait dit que le Canadien allait se rendre, par exemple, à une seule victoire du carré d'as, tout le monde aurait été satisfait. Là, on a comme un feeling, puis on va vous poser la question que ça ne s'arrêtera pas là. Mais jusqu'à date, qu'est-ce qui vous impressionne le plus? Mapper.
7: Moi, c'est le caractère de cette équipe-là. Qui vont gagner des matchs sur la route, que ils se font brasser, puis non seulement ils répliquent, mais ils prennent l'ascendant côté physique. C'est un jeune groupe, puis on dirait que devant chaque situation, ils ont une réponse. Puis tu sais, quand je dis caractère, là, on s'entend-tu que Dobesh hier, c'est du caractère, ça?
2: Ah, oh, wow!
7: Je veux dire, il s'en fait péter trois. C'est une jeune recrue. C'est sûr qu'il a regardé vers le banc. Martin Saint-Louis a pensé. Il a, tu sais, là, Marciano a décidé de le laisser. Ça a été son call. Puis ce que Dobesh a fait, il dit parfait. Je m'en occupe. Fait que pour moi, ça, c'est du caractère, puis c'est à l'image de ce que l'équipe donne depuis le début des séries.
2: François?
6: J'aime ce qualificatif-là beaucoup. Moi, je suis allé avec un autre. Je suis allé avec opportunisme. Mais opportuniste dans le sens noble du terme. Je ne dis pas qu'ils sont chanceux, là, loin de là. Mais quand il y a eu des situations qui étaient complexes, hier, c'est un bon exemple, les Sabres marquent un premier but, bang, Caulfield revient tout de suite. Les Sabres marquent un deuxième but, Texier hérite d'un but chanceux, la rondelle frappe son patin, dévie. Alors, il est arrivé des situations comme celle-là, il y a eu plein de buts importants, mais à des moments opportuns. Alors, c'est ça pour moi, l'opportunisme du Canadien. Hier, c'était un bon exemple. Tu sais, les changements de momentum, là, pour moi, c'est absolument essentiel dans le cadre d'un match. Hier, le Canadien qui écoule l'avantage numérique accordé au Sabre de Buffalo, qu'est-ce qu'il fait après? Bing, bing, en marque 2 en avantage numérique. Alors, pas la veille, mais l'avant-veille, dans le match numéro 4, le Canadien avait été quoi, blanchi ou avait marqué une fois 11 attaques massives. Puis là, tu vois, le lendemain, le match suivant, il est en mesure de rectifier ça. Puis en fait, c'est pas un bon mot, rectifier, parce que oui, dans le match numéro 4, le Canadien n'a pas été flamboyant. En fait, n'a pas eu de résultat, mais il a quand même eu de bonnes séquences en avantage numérique. Alors, pour moi, c'est ça depuis le début des séries. Tu sais, match numéro 7 contre Tampa. Ses coéquipiers font 9 tirs sur le filet de Vasilevski. Qu'est-ce que Dobesh fait? Il fait les arrêts importants, les arrêts opportuns. Puis en fait, ils étaient tous opportuns parce qu'il n'y avait pas le choix d'en laisser passer une à ce moment-là. Là, t'sais. Alors moi, c'est le trait de caractère du Canadien qui m'impressionne le plus depuis le début de la série. Et oui, je vais l'admettre, je suis surpris, agréablement surpris, mais très surpris de voir le Canadien à une victoire de la finale de l'Est.
3: Mais c'est pas mal, les gars. Cette saison, 30 des victoires du Canadien sont survenues alors que l'équipe tirait de l'arrière dans le match. 30 victoires. Le record de l'équipe, c'est 31. Puis c'est arrivé deux fois en 93 et en 76. Deux années quand même assez spéciales pour le Canadien avec des Coupes Stanley. Alors, la force de caractère du Canadien qui est très impressionnante. Vraiment, honnêtement, là, c'est de revenir de l'arrière constamment dans les matchs, de pas abandonner. Puis t'as bien fait d'en parler, François. Le match numéro 7, c'est Dobesh qui donne cette victoire-là aux Canadiens. Et hier, ses coéquipiers lui ont rendu en revenant de l'arrière dans cette partie-là.
6: Ben d'accord.
2: Puis on rappelle que c'est une des formations les plus jeunes de la Ligue nationale.
3: Ben, c'est la plus jeune en série.
2: Encore une fois, la plus jeune en série, ouais. Effectivement. Les gars, un joueur qui a été impressionnant hier, je pense qu'il a joué un bon match globalement, et quel tir de Ivan, on va l'appeler pour les raisons d'aujourd'hui, Demigod, a été le meilleur joueur du Canadien hier sur la patinoire. Est-ce vrai ou faux, François?
6: Moi, j'ai dit faux. Il a été très bon. Mais pour moi, il y en a un qui a été meilleur encore que lui, c'est Nick Suzuki. Puis Nick Suzuki est tout à l'opposé de Ivan Demidov. Demidov fait quelque chose sur la glace. Même les gens qui sont aux toilettes ou aux concessions le voient y faire. Suzuki, on va être 15 à le regarder patiner. Il va faire quelque chose de grandiose. Il y en a 14 qui ne le verront pas faire tellement que ça semble facile, tellement que ça passe inaperçu. Et ça, pour moi, c'est la valeur des grands joueurs de centre. La valeur des gagnants potentiels d'un trophée Selke. Des gars qui, par le simple positionnement sur la patinoire, est en mesure de compliquer le travail de l'autre. Et ça vient avec l'intelligence, ça vient avec le sens du jeu, ça vient avec la planification de ses présences, de comprendre contre qui il joue, de comprendre la situation, de comprendre qu'est-ce qu'il doit faire. Et moi, écoute, je le sais, là, joue pas au départ avec Suzuki. Je l'ai comparé cette année à Braden Point, en fait, qualité de joueur, mais j'en démarre pas. Ce gars-là est tellement bon et tellement discret à la fois dans le côté grandiose de son jeu qu'il ne reçoit pas l'attention qu'il mériterait.
7: Ben, je suis avec toi, François, là-dessus, puis je m'époumonne à dire pour apprécier à 100% le travail de Nick Suzuki, il faut que tu le vois en vrai. Parce que, tu sais, ben, pas souvent, mais comme relativement, ouais, souvent, tu sais, il va faire un jeu qui est pas dans, mettons, où est-ce que la caméra regarde. Ça va être subtil, il va utiliser son gros derrière pour bloquer quelque chose. Il trouve toujours une façon de faire le bon jeu, puis ça arrive à l'extérieur de la caméra. Fait que, excellent, bon choix. Mais moi, je suis allé avec Lane Hudson. Je suis pas capable de J'ai vu Quinn Hughes là, pendant deux matchs, puis je suis pas capable de me dire que Lane Hudson, c'est pas le meilleur. Puis je trouve qu'hier, il trouve toujours une façon d'être bon, de faire un jeu au bon moment. Quand il se fait battre, il récupère. Je suis flabbergasté. Hey, notre Jean Maurice, là, il a un point par match depuis le début des séries.
2: Ouais.
7: Il a 22 ans, il a l'air d'en avoir 12. Puis, tu sais, moi, je trouve ça incroyable.
2: Ouais, avec l'an passé, ça fait 17 points en 17 matchs en série en carrière.
7: Imagine.
2: C'est assez exceptionnel. Mais la prochaine question, François, je te vois venir. Je dois te poser la question.
6: Je vais me retenir un peu.
2: Selon Mapper, Lane Hudson est le meilleur défenseur des présentes séries 2026, toutes équipes confondues. Ça inclut Quinn Hughes, Kel McCarr, Jackson Lacombe et tous les autres qui font un fort travail. François, tu n'es pas d'accord avec ça?
6: Mais je suis pas d'accord avec ça. Je veux pas diminuer ce que Hudson fait parce que ce que j'allais faire, j'allais renchérir sur tout ce que vous avez dit par rapport aux qualités offensives de Hudson, mais moi, il m'impressionne encore plus en défensive depuis le début des séries.
2: Il est excellent.
6: Écoute, il n'y a aucune faille dans son jeu, là. En fait, on en a vu une petite faille dans son jeu dans le match numéro 4, quand il aurait pu avoir une échappée, et on a vu que Hudson a une vitesse et une anticipation parfaite quand il passe de gauche à droite, quand il déjoue les joueurs. Mais la vitesse pure, la Formule 1 dans une ligne droite, ça, il ne l'a pas encore. Puis vous l'avez vu, Josh Norris l'a rattrapé facilement. Alors, je ne suis pas en train de dire que c'est une lacune, mais c'est un aspect du jeu, comme ça, la puissance de son tir, qu'il va devoir améliorer. Maintenant, la question, c'était qui t'a le plus impressionné? J'ai vu tous les matchs de Lane Hudson, il m'a impressionné à tous les soirs. J'ai vu aussi pas comme Mapper qui a eu la chance de le voir en vrai, mais j'ai vu la très grande majorité des matchs du Wild du Minnesota. Et Quinn Hughes, qui, by the way, n'était pas dans mon bulletin de vote pour les cinq candidats au trophée Norris, mais Hudson était là. Mais en série, Quinn Hughes a élevé son jeu à un rang, écoute, supérieur de supérieur de supérieur.
7: Offensivement, François.
6: Offensivement, mais pas juste offensivement.
7: Non.
6: Parce que quand tu regardes, bon, offensivement, les statistiques, puis on peut faire dire ce qu'on veut, il y a 15 points en 11 matchs, et puis Hudson en a 12 en 12. Il est à plus 10. Hudson est à plus 3. Il a joué en moyenne 30 minutes et 57 secondes par match parce qu'il y a bien des matchs du Wild, comme ceux du Canadien qui sont allés en prolongation, mais le Wild, ça a été plus long. Et puis, 13 des 15 points de Quinn Hughes ont été récoltés à forces égales. Lane Hudson, c'est le pivot, c'est le moteur, c'est l'intelligence avec Nick Suzuki de l'avantage numérique du Canadien, et c'est là qu'il a ramassé la majorité de ses points. C'est pas un défaut, là. Je ne minimise pas à cause de ça. Mais quand je regarde ce que Quinn Hughes est a fait depuis le début de la série à forces égales, je suis obligé d'y donner une petite avance. Mais je vous dis, l'an prochain, peut-être dans deux ans, Lane Hudson sera d'égal à égal avec Kyle McCarr et Quinn Hughes dans la majorité des conversations. Puis dans un avenir pas très lointain, il va les avoir dépassés quand il va être devenu avoir atteint sa pleine maturité, puis que les autres vont commencer à décliner un peu.
7: Ben, tu sais, je suis avec toi jusqu'à un certain point. Pour moi, Kyle McCarr est dans une classe à part, dans le sens que, tu sais, puis Quinn Hughes, bon, tu sais, oui, je l'avoue, je trouve que des fois une face à face dedans, mais là n'est pas le point. Tu sais, mais tu sais, faut pas s'arrêter à ça. Faut être capable de, tu sais, d'être objectif. Puis François, offensivement, son temps de jeu, puis c'est vrai là, comme pourrais-je, J'étais là, mais à la télé, je suis sûr que ça a paru aussi. Autant, là, je veux dire, c'est beau à voir. Mais défensivement, je trouve qu'il y a des lacunes que McCarr et Lane Hutson n'ont pas. Fait que moi, c'est juste là que ça, c'est là que ça me dérange parce que, tu sais, parce que de la façon que tu parles, François, puis je veux dire, c'est ça, c'est de la façon qu'on juge un trophée Norris. C'est-à-dire qu'on met beaucoup, beaucoup d'emphase sur l'offensive, puis c'est normal, c'est ça. Fait que,
6: on en met trop.
7: Ben oui,
6: en ce qui me concerne.
7: Ah ben, absolument, mais fait que c'est juste ça ce qui me fait dire que pour moi, Lane Hutson est encore meilleur, c'est que défensivement, il est une coque au-dessus.
6: Ben, mais un peu, je fais juste une confidence, je te le dis à toi. Répète-les pas aux autres. Là.
2: On écoute,
6: je te le dis à toi.
2: On écoute, François, on écoute.
6: Mais si tu avais voulu me planter, là, puis tu avais une belle occasion de le faire, tu aurais pu me dire une seconde, le gros. Quinn Hughes, il y a Brock Faber qui joue avec lui.
7: Ouais.
6: Cale Makar, il y a Devon Taves qui joue avec lui. Puis c'était à chaise musicale un peu autour de Lane Hutson qui, quand Dobson n'est pas là, n'a pas un aussi bon partenaire de travail que les deux autres.
2: Ouais, puis il joue même du côté droit, François.
6: Oui, ça, c'est quoi? Moi, je ne suis pas convaincu que c'est un si gros mal pour Lane Hutson. Okay. Il est tellement versatile. Ouais. Et puis, on l'a vu maintenant se trouver une manière de défendre son territoire, même quand il est du côté droit. Il a développé un bon bâton, mais plus encore que ça. Il est gros comme la pinotte que m'a un peu mangé il y a 3 minutes, là. Mais il se place bien. Il se met des jambes, des gars plus gros, puis il trouve le moyen, si c'est pas des sortir du jeu, c'est au moins des ralentir.
7: Ouais.
6: Tu sais, j'ai dit Quinn Hughes, là, mais mon enthousiasme à l'endroit de Lane Hutson est débordant, je vous le dis. Et quand il va avoir... Si c'est Noah Dobson qui se retrouve là, si c'est un autre, je ne sais pas. Quand il va avoir un partenaire de travail stable avec lequel il va développer une complicité, que l'autre gars va le regarder aller et dire « OK, parfait, là, il s'en va là, je m'en vais là, je le couvre. » Lane Hutson va être parmi les 5 meilleurs défenseurs de la Ligue nationale année après année après année.
7: Tu peux passer une vie... sans trouver le grand amour, tu peux passer une vie sans gagner à la loterie. Tu peux passer une vie sans avoir l'occasion de planter François Gagnon. Je l'avais, puis j'ai chié dans la pelle.
2: On va te laisser méditer là-dessus pendant 2 minutes, puis manger une coupe de pinotes, si tu veux bien. Tu auras peut-être l'occasion, ces prochaines questions, de le planter. C'était fascinant de entendre les deux.
3: Vraiment bon.
2: Nous autres, on taille pas pantoute, mon mapper. Surtout pas, tellement pas, qu'on revient avec toi et François Gagnon dans 2 minutes.
7: All right.
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8: Les gars, le débat était tellement bon avant la pause que je pense que c'est la pause la plus longue qu'on a eue cette saison-ci. J'avais hâte qu'on revienne. Demain soir, match numéro 6. Quel est le plus grand danger qui guette le Canadien à l'approche de ce match? Et j'ajoute une petite épice à cette question. Est-ce que le Canadien close ça demain soir et s'en va dans le carré d'as? François.
9: Au deuxième volet de ta question, je vais répéter ce que je dis chaque fois que les gens me demandent « On va-tu gagner à soir? » Je réponds tout le temps « Si je le savais, je ne serais pas ici, je serais au casino puis je gagerais sur le Canadien puis je ne travaillerais plus jamais dans ma vie. » Alors, je vais laisser la porte ouverte à ça. J'avais pris Buffalo en 6. Alors, si le Canadien gagne en 6, je pourrais toujours dire que j'avais raison sur le chiffre, mais pas sur l'équipe. Mais j'ai l'impression que oui, le Canadien prendra pas de chance. Il sait qu'est-ce qui est arrivé contre Tampa Bay, que Dobesh a volé le match puis tout ça. Bon, on verra ce que ça va donner sur la patinoire. Et ce qui va arriver sur la patinoire va avoir un grand rapport avec la réponse que je donne au premier volet de ta question. Ce que le Canadien doit le plus surveiller ou se méfier demain, c'est le réveil du premier trio. Des sables, évidemment. Là. Parce que Tage Thompson, hier soir, ça faisait pitié. Alex Tuck était nowhere to be seen. Peyton Krebs, même chose. Tage Thompson, hier, là, à un moment donné, j'ai passé un commentaire. Il y avait 3-4 jurons là-dedans sur la galerie de presse. Puis mes collègues se sont retournés et m'ont dit « T'as raison ». Quand Tage Thompson revenait au banc hier, je ne sais pas si c'était visible à la télé, là, mais il partait du centre de la patinoire puis il se laissait glisser jusqu'au banc. Écoute, il privait le gars qu'il remplaçait de 2 ou 3 secondes de jeu, là, puis de 3-4 enjambées solides pour aller s'impliquer dans le jeu. Ça n'a aucun bon sens.
8: Ouais, c'est gênant.
9: Il y a un point par match, puis il pourra toujours dire « j'ai fait ma part ». Mais il a fini la première ronde des séries. Ce trio-là a fini avec plus 23. Lui, il était à plus 7. Là, il est rendu à moins 2 ou moins 3 dans la série au total. Ça veut dire qu'il a piqué du nez contre le Canadien. Si j'étais partisan des Sabres de Buffalo, je serais tellement déçu de mon premier trio que je dirais, ma foi du bon Dieu, on ne peut pas tout miser sur ces gars-là pour l'avenir.
10: Question pour toi, François. Demain, au Centre Bell, le Canadien aura le dernier changement. Et depuis le début de la série, quand le trio de Dano est sur la patinoire, en même temps que le premier trio des Sabres, celui de Thompson, le trio de Thompson fait absolument rien. Est-ce que si t'es Martin Saint-Louis, tu fais ton possible pour que, dans la grande majorité des cas, quand le trio de Thompson est sur la glace, t'envoies celui de Dano?
9: La majorité du temps, oui. Puis je vais avoir du monde fatiguant qui sont dans leur visage, qui sont dans leur culotte, qui ne lâchent pas. Alors, tu peux demander la même chose, si tu veux, au trio de Kirby Dach, qui a quand même été pas si mal. Puis en fait, tu pourrais le demander aussi au deuxième trio, qui est rapide.
10: Ouais.
9: Alors, Tu mets n'importe qui contre Thompson en ce moment, de toute manière, puis tu gagnes. C'est ça qui est inquiétant si t'es fan des Sabres de Buffalo. Alors, à moins que ce trio-là se réveille, et c'est pour ça que je dis ça, ma plus grosse crainte, elle est là. D'après moi, le Canadien est sur une lancée qui permet de croire réellement en ses chances de victoire dès demain soir.
8: Mapper, quel est le plus grand danger des Canadiens pour les Canadiens demain soir?
11: Ben, c'est justement, pour moi, c'est le bruit, puis le... Ben, pas le bruit là concrètement, là, mais le bruit qui entoure toute cette série-là, puis la possibilité pour un jeune groupe de se voir peut-être un petit peu trop en avant. Parce que ce que François dit, c'est 100% vrai, mais j'ai comme l'impression qu'on a trouvé la clé. Puis Tage Thompson, si ça ne tentait pas dans le match 5, je vois pas pourquoi ça tenterait plus dans le match 6. L'enjeu est, ben, il est différent, c'est sûr, parce que tu fais face à l'élimination, mais tu avais la chance à la maison de prendre une avance dans la série. Fait que, des joueurs talentueux, tu sais jamais. Je suis pas en train de dire que c'est réglé et c'est barré, là, mais moi, je pense qu'on a toutes les réponses à tout ce que les Sabres peuvent amener chez le Canadien. La seule chose, c'est justement de ne pas se voir en avant, puis tout, tu sais, ça va être quelque chose demain là, dans le rond. Là. Fait que pour moi, c'est ça le grand danger, mais c'est pas parce que je considère que c'est le plus grand danger que ça m'inquiète. Je pense que ce groupe-là a toujours bien réagi devant chaque situation.
8: Les gars, je vous transporte ailleurs dans la Ligue nationale parce qu'hier soir est arrivé quelque chose d'assez inusité. Les Golden Knights n'ont pas donné de disponibilité média de leur entraîneur-chef et de leurs joueurs, ou à peu près. C'est assez spécial quand tu viens juste de gagner une série. Selon vous, c'est une injustice de la part de Torts et de l'organisation d'avoir agi de la sorte avec les médias à la suite de ce gain? Oui ou non, François?
9: Ben, j'ai dit non, c'est pas une injustice, mais c'est un manque de respect. Puis je comprends pas ce qui s'est passé là. Est-ce que Torts a été fustigé de questions négatives dans un point de presse précédent, puis que là, il a dit, ben, qu'il mange de la chenoute, j'y vais pas. Puis même si ça avait été ça, faut que tu viennes. T'as pas le choix. Et ça a été bien avec les médias depuis qu'il était à Vegas. Il a défendu ses joueurs, il a défendu Mitch Marner. Il a fait du très bon travail. Alors, je comprends pas. J'espère que la Ligue va être sévère. Il va imposer une amende salée, là, pas un 5 000 ou un 10 000, là, mais un 100 000, un 150 000, un 200 000 à l'organisation, parce que c'est une décision d'organisation, cette affaire-là. Et puis, ça, c'est pas moi. Tu sais, je vais vous faire une comparaison. Là. Martin Saint-Louis gagne hier, puis il vient pas nous voir. Ben, on n'a pas l'histoire, puis ça, c'est mon ami Luc G, là, Luc Gélina, avec qui je revenais en auto de Buffalo, qui a compté ça dans le char. Puis il dit, tu sais, imagine que Saint-Louis vient pas. On n'a pas l'histoire avec avec Marciano, le coach des gardiens. Est-ce que c'est lui qui a pris la décision, puis qui s'est posé la question, puis qui admet candidement que les gardiens, c'est pas son forté, puis qui s'en remet aux spécialistes. C'est à ça que ça sert, les points de presse d'après-match, de comprendre les décisions qui ont été prises ou pas prises par un entraîneur. Et là, en faisant ce qu'il a fait hier, Tortorella a privé les partisans des Golden Knights de Las Vegas, ses partisans à lui, de réponses importantes à ce qui s'est passé dans le match pour expliquer la victoire. Mmh. Alors moi, je trouve que c'est un manque de respect à l'endroit des partisans, bien plus encore qu'à l'endroit des journalistes.
10: Ouais, Brett Auden et Mitch Marner qui arrivent là, au podium, qui au début blaguent, disons, on s'assoira pas parce que on n'a même pas 10 minutes pour vous parler, il faut tout de suite qu'on s'en aille. À la base, Torts a pas parlé et on a fermé le vestiaire des Golden Knights. Vas-y, Mapper.
11: La dernière fois, ça fait pas si longtemps qu'un entraîneur a décidé de se rendre plus big que ce que son club venait d'accomplir, c'était dans le junior. Tu sais, là, le coach des Colts de Barry, là, no one cares, work harder, quelque chose de même, là.
10: Ouais.
11: Ben, ils se sont fait sortir en quatre, puis.
10: Exact.
11: Je suis pas en train de dire c'est ça qui va arriver, mais c'est rien que ça qui mérite. Moi, je trouve ça inacceptable, surtout venant d'un gars, là. Faut pas oublier que lui, quand il s'est fait sacré d'or de coach, là, il a fait une coupe de pièces avec les médias. Là. Je veux dire, il comprend la game. Puis moi, j'ai toujours dit, pas de médias, pas de millions. Puis je suis pas en train de nous donner du crédit, François, les gars. Mais c'est ça. Si tu parles pas de ton produit, si tu. Ben, t'en auras pas de millions parce que le monde va s'en foutre. Fait que moi, je trouve ça aberrant, je trouve ça décevant, puis comme toi, François, j'espère que la Ligue va dire « Ouais, Baquet, parfait, sort le cash. »
9: Le pire là-dedans, les gars, là, c'est que John Tortorella, là, J'y ai parlé, je ne sais pas, je vais dire 50 fois dans ma carrière, OK? Puis 45 des 50 fois, c'était oui. super intéressant. Oui. C'est un bon coach de hockey. Il a une bonne vie. Il aime parler de hockey. Il haït les questions qu'il haït, là. Puis quand il reçoit une question qu'il haït, il dérape. Ça, c'est correct, ça arrive à tout le monde. Mais quand tu es capable de l'avoir, là, puis de l'intéresser avec une question, ouais. il te répond droit dans les yeux, puis tout ça. Je prends 2 secondes pour vous rappeler une anecdote, là. Souvenez-vous comment il avait été dur avec, comment il s'appelle?
11: Larry Brooks.
9: Pas Larry.
10: À Philadelphie.
9: Non, avec un joueur, il l'avait mis sa touche, un Québécois. Mon Dieu Seigneur, il joue pour les Islanders maintenant. Là, j'ai un blanc de mémoire, là, je traduis mon âge. Mais un peu, il a joué avec Ottawa aussi, là.
10: Pas Pajot?
9: Non.
10: Anthony Duclair?
9: Anthony Duclair, merci. Il l'avait benché, il l'avait sorti de son équipe. Puis là, j'avais dit, pourquoi tu fais ça? Mais il dit, j'ai l'impression qu'il veut pas jouer au hockey. Puis là, il y avait bien du monde, mais c'était lui puis moi. Mais j'ai dit, Torts, t'es un des meilleurs coachs de la ligue. Tu te targues d'être un bon enseignant. Il me semble que c'est ton mandat à toi de prendre ce gars-là puis d'y montrer à jouer au hockey.
11: Mon Dieu, t'as sorti tes pastilles.
9: Non, mais il avait aimé ça, là. Puis là, on était embarqués là-dedans. Puis il m'avait dit, je vais faire tout ce que je peux pour montrer à jouer au hockey à quelqu'un s'il veut apprendre. Puis là, tu sais, on était partis. Moi, j'avais trouvé ça absolument sensationnel. Écoute, t'écris après, là, puis le clavier va tout seul. Tu regardes les lettres, puis elles se tapent tout seul. Alors, c'est un gars tellement intéressant que je n'arrive pas à comprendre pourquoi, à un moment donné, il y a une bulle qui arrive entre les deux oreilles et qui fait une affaire exact. Comme celle-là.
8: François, merci beaucoup pour cette anecdote. Merci les gars pour ce super beau segment. On se reparle Mapper demain et François yes. au courant de la semaine prochaine avec énorme plaisir.
9: Peut-être en Caroline.
8: Bye bye. Ah oui, peut-être. On l'espère, mais on risque de se voir avant ça, François, demain soir.
9: C'est bon.
10: Salut les
9: ça
10: gars.
9: Marche. Salut
8: les boys.
9: Bon.
8: Au retour, c'est Marco D'Amico.
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8: Comment ça va, Marco?
21: Ça va très bien, les gars, vous autres?
10: Ça va en pleine forme,
8: merveilleusement bien. Écoute, je pense qu'on peut affirmer de façon assez confortable que Ivan Demidov est arrivé dans cette série.
21: Ouais, écoute, on voyait les détails dans sa game tout au long, je te dirais, du deuxième, troisième, quatrième match. Malheureusement, un peu de malchance de son côté, mais on le voyait un peu plus d'urgence. On le voyait pousser plus vers la zone dangereuse. Il prenait des tirs, gagnait beaucoup plus de ses batailles. Tu sais, c'est un joueur que j'ai beaucoup aimé sa progression. Puis c'est vraiment ça, ces séries-là. C'est que tu vois une progression de tes meilleurs jeunes. Puis c'est vraiment le match qu'on vient de voir d'Ivan Demidov. De loin, son meilleur, son plus productif. Il aurait pu avoir facilement 3 ou 4 points dans ce match-ci. Mais c'est le comment. C'est la combativité. C'est le fait qu'il est allé au filet. C'est le fait qu'il gagnait le long des bandes. Il avait pas peur de rentrer là-dedans tête première et gagner ses batailles. Il était de toutes les sauces pour ce match-là. Ce type d'Ivan Demidov-là va être le début d'un joueur très, très dangereux pour le Canadien de Montréal.
10: Est-ce que ça a été le meilleur joueur du Canadien, selon toi, hier, Ivan Demidov?
21: Entre lui et Lane Hudson, okay. Je te dirais. Mais écoute, en termes d'attaquant, c'était le plus dangereux de loin. Mais je trouve que Lane Hudson, encore une fois, une performance... qui susciterait, s'il joue comme tel l'année prochaine, ça va susciter de l'intérêt envers une nomination vers le trophée Norris. Parce qu'en ce moment, trouve-moi un défenseur qui joue mieux que lui en ce moment dans les deux côtés de la glace. Même Cale Makar dans les séries que j'ai vues avec le Colorado. Tu peux faire l'argument, mais c'est les deux meilleurs en ce moment.
8: Maintenant, écoute, hier, spécifiquement dans le match, là, le Canadien qui marque 4 buts à 5 contre 5, mais ce qui est encore plus intéressant, c'est l'endroit spécifique d'où ils les ont comptés.
21: Ben, les trois matchs où le Canadien se sont envolés avec la victoire, où ils ont marqué plus que 5 buts, la grande majorité des buts viennent de l'enclave. Si tu regardes le but de Cole Caulfield pour partir la balle, il était où? Il était quasiment dans le demi-cercle du gardien pour faire dévier la rondelle. On a vu le but de Jake Evans directement dans le cercle de UPL dans le temps. Et tu avais aussi le but de Josh Anderson qui est juste au haut de l'enclave. Donc pour moi, c'est très intéressant de les voir aller à l'œuvre en ce moment quand ils sont capables d'attaquer la zone payante parce que Buffalo, on le sait, ça reste un peu ouvert et les centres ne jouent pas assez bas. Donc le Canadien ont su hier, puis je pense qu'ils l'ont su durant le match numéro 3, qu'ils se sont juste pas bien ajustés au match numéro 4, mais d'y aller dans la zone payante, c'est payant pour les ordres de Buffalo parce que il y a beaucoup de chaos et c'est là où le Canadien fait le plus de dommages parce que si tu es capable de mettre cette pression-là sur les défenseurs des ordres de Buffalo, il va avoir des revirements, il va avoir de la place dans cette enclave-là, il va avoir le soft ice, comme on appelle, pour être capable de faire ces passes transversales-là, comme on a vu de Hudson à Josh Anderson. Et c'est là où les Canadiens sont très dangereux contre une équipe qui, on va se le dire, ne joue pas en confiance défensivement.
10: Ouais, puis tu vas être d'accord avec moi, Marco. Ça faisait du bien de voir le premier trio marqué comme ça à 5 contre 5. La patience de Nick Suzuki qui a mené au premier but de Cole Caulfield dans ce match-là pour le Canadien. Enfin, un but comme ça du premier trio à 5 contre 5, ça fait énormément de bien à cette équipe-là, selon moi.
21: Non seulement ça, mais ça part d'un très bon jeu de Cole Caulfield de long de la bande qui a fait en sorte qu'il a mis de la pression sur le défenseur de Buffalo qui, lui, a fait un revirement parce que Slavkovski a pris la rondelle et a fait le jeu vers Nick Suzuki qui a trouvé un Cole Caulfield qui se dirigeait dans l'enclave. C'est exactement ces habitudes-là dont le Canadien, je trouvais, n'avait pas nécessairement durant le match contre Tampa Bay, même si Tampa Bay leur donnait même pas un pouce sur la glace. Mais là, on le voit de plus en plus, puis ça porte fruit. C'est pas par chance que le Canadien semble avoir résolu ce qui serait, dans le fond, le schéma pour battre les Sabres de Buffalo sur une base constante.
10: Parce que Cole Caulfield avait récolté tous ses points en avantage numérique. Même chose pour Juraj Slafkovský depuis le début des séries. Alors, les deux ont récolté un point à 5 contre 5 pour la première fois là, depuis le début des séries. Puis ça fait... Vas-y donc, Marco.
21: Mais tu vois, FX, tous les points de Cole Caulfield viennent tous de l'enclave.
10: Aussi, entièrement.
21: Il est tout de la zone
10: toujours,
21: payante.
10: Toujours. C'est vrai.
8: Il se met le nez là où ça compte.
10: Son premier but dans la c'est série, parfait. C'était ça, la passe parfaite de Lane Hudson, un avantage numérique. Là.
8: Ouais, notamment, il y a là.
21: Exactement.
8: Le jeu de Suzuki hier.
21: Puis il aurait pu en avoir plusieurs. Puis le one-timer de Suzuki, encore une fois, dans l'enclave. Tu sais, le Canadien, c'est très simple. Le seul but qui n'a pas été marqué dans le bas de l'enclave, c'est le but d'Ivan Demidov, mais avec un tir comme ça... il peut le marquer de n'importe où avec un release de même là. Donc encore une fois dans les séries t'as certains moments où est-ce que tu peux avoir des jeux très spectaculaires comme le but de Demidov, mais la grande majorité des buts se marquent dans ce petit carré-là juste devant le filet.
8: Finalement, écoute, puis là, on le mentionne, il y en a plusieurs qui le mentionnaient avant qu'il devienne entraîneur des gardiens avec les Canadiens. Mais je pense que depuis hier, et cette décision qui a été grandement salutaire de laisser Jakub Dobesch devant le filet, est-ce que pour toi, Marco Marciano est l'ajout de l'année pour le Canadien?
21: Pour le Canadien, oui. Je pense que c'est, tu pourrais même dire en termes de personnel non, non comme personnel hors glace, mettons. Avec John Tortorella, c'est probablement le meilleur ajout de n'importe quelle équipe hors glace cette saison. C'est vraiment incroyable à quel point il a très bien travaillé avec Jacob Fowler, le préparé pour la Ligue nationale à Laval. Le moment qu'il a eu son rappel à Montréal, il a su vraiment calmer la situation avec Jakub Dobesch et lui permettre de mieux contrôler ses mouvements et ses déplacements et aussi tout ce qui est le mental de préparation pour ses matchs. Et même chose pour Jacob Fowler, qui était un excellent auxiliaire jusqu'au long de la fin de la saison pour Jakub Dobesch. Donc, encore une fois, c'était sa décision de garder Jakub Dobesch dans le match. Il connaît très bien ses gardiens. C'était une décision sage, selon moi, parce que maintenant, c'est les Sabres, eux, qui doivent se poser la question, « Ah, OK, mais quel gardien on va mettre dans le match numéro 6 alors que c'est la vie ou la mort maintenant pour les séries. » C'est vraiment là où que tu peux voir la différence entre un gardien et un groupe de gardiens en confiance qui se connaissent et un groupe de gardiens qui, veut pas, ne sont pas sur la même longueur d'onde.
8: Marco, merci pour ces analyses. On prend une très courte pause de 2 minutes. Au retour, on fait le tour de la Ligue nationale. C'est ton segment sur le marché. Les Canucks qui ont procédé à des très grosses embauches, on veut savoir à quoi s'attendre et ce qui va s'en venir avec l'équipe de Vancouver. Mais aussi, il y a un jeune joueur qui a été repêché il n'y a pas si longtemps, qui est peut-être pas intouchable dans son équipe. On vous revient là-dessus dans 2 minutes.
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0: OK, Marco, les Canucks de Vancouver ont engagé non pas un, mais deux présidents des opérations hockey.
1: Ils sont inséparables, eux. Hein?
0: Les jumeaux Cédine, il y a même Max Lapierre qui a joué avec eux à Vancouver qui dit là, vous allez voir, les Canucks vont se remettre à gagner et c'est un assistant directeur général qui a maintenant les rênes de l'équipe.
2: Oui, exactement. Ils ont, il y a eu Ryan Johnson qui était l'assistant DG, mais aussi le DG des Canucks de Abbotsford qui, eux, ont gagné la Coupe Calder l'année passée. On se souvient avec Sammy Blais et certains jeunes de l'organisation. Et un certain Manny Malhotra aussi. On va parler de lui dans une seconde. Mais c'est intéressant de voir un retour aux sources parce qu'il y avait plusieurs noms qui sortaient un peu plus et partout. Mais selon ce que je me suis fait dire, c'est que les Canucks, une fois que Aquilini, le propriétaire, a eu l'idée de ramener, ou peut-être pas ramener, mais promouvoir les frères Cédine dans l'organisation comme pour de vrai en termes de co-président des opérations hockey, mais c'est là où ce que les choses ont bougé. Et le premier choix des Cédine, c'était Ryan Johnson, qui lui était le jeune en devenir DG que tout le monde regardait. Et si les Canucks passaient à côté de lui, c'est certain que d'autres postes de DG à travers la Ligue allaient devenir un peu intéressants pour lui. Il allait peut-être quitter aussi. Donc, je crois que c'était la bonne décision. Je crois que c'est intéressant. Mais une chose qui m'a resté à l'oreille, c'est que les frères Cédine ont bien dit la façon la plus vite pour notre organisation de se rendre où ce qu'on veut aller, c'est d'y aller mollo, c'est d'y aller calmement. Donc, de pas rusher le processus. Ça veut dire, tout simplement, les Canucks de Vancouver, recommencer à gagner dans les médias n'est pas nécessairement une priorité. Donc, on envisage au moins une reconstruction à court terme avec ce club-là. Pas un reset, une reconstruction à court terme. Je pense que c'est là que ça devient intéressant parce que ça va ouvrir la porte pour des discussions avec, selon certains vétérans de cette équipe-là. Je sais que tout le monde va parler de Patterson. On va en discuter sur le podcast sur le marché la semaine prochaine avec un guest spécial. Mais il y a aussi d'autres éléments qui vont rentrer là-dedans. Le futur contrat de Yves Bouilloum. Que faire avec Philippe Hronek? Est-ce qu'il va devenir le futur capitaine de cette équipe-là maintenant? Il y a plusieurs questions. Et Brock Besser, Jake DeBrusk, qui lui a fermement dit qu'il ne veut rien savoir d'une reconstruction. Donc, plusieurs noms qui vont être rencontrés et que la situation va être résolue. Donc, à suivre les Canucks de Vancouver et encore une fois, à suivre la décision de l'entraîneur-chef parce que Rob Blake est là pour l'instant.
1: Ouais.
2: Rob Blake, autre défenseur.
1: Adam Foote est là présentement.
2: Et je suis pas sûr que son poste est garanti pour la saison prochaine. Manny Malhotra suscite lui aussi beaucoup d'intérêt en termes de futur entraîneur-chef dans la Ligue nationale. Donc, quelque chose à suivre et qui va être très important le plus qu'on s'approche au repêchage.
1: Rappelons que les Canucks repêchent troisième là, au prochain repêchage. Et parmi les espoirs là, qui pourraient repêcher troisième, il y a le fils aussi de Malhotra qui pourrait être repêché au troisième rang.
2: Dans le mock draft de processus, un certain Martin Thériault, toute une tête d'hockey, ce monsieur-là, un mock Caleb Malhotra.
1: Ah ouais, au Canucks de Vancouver. C'est bon.
2: Selon mes informations, ça serait surprenant que Caleb Malhotra passe par les Canucks. Ça serait très, très surprenant qu'il soit disponible au troisième rang et qu'il ne le prenne pas. Et
1: si, mais en ceci, même temps, Marco, peut-être. Est-ce que Manny Malhotra pourrait diriger son fils dans la LNH?
2: C'est possible. C'est très, très, très possible. Puis pour moi, ça serait pas surprenant, pas pantoute. Mais encore une fois, on l'a vu par le passé, tout dépend de comment que les astres, selon moi, s'alignent.
1: Ouais.
2: Mais même avant les changements, les Canucks de Vancouver scrutaient très, très proche Caleb Malhotra parce que un peu à l'image de Beckett Seneca dans son année de repêchage, la courbe de progression, elle est tellement prononcée qu'ils envisagent un futur beaucoup plus haut que peut-être plusieurs en pensaient en janvier.
1: Je pense que j'ai jamais vu ça. Un père qui dirige son fils dans la LNH. Je sais pas s'il y en a qui 514-790-0919,
0: père qui dirige son fils. Peut-être avant notre naissance.
1: Oui, en fait, peut-être. 514-790-0919.
0: Je sais que dans le baseball, présentement, t'as le fils qui est le DG puis le père qui est le coach à Philadelphie. Ça vient juste d'arriver.

0: Parlant de Philadelphie, Michkov serait peut-être pas un intouchable là-bas.
1: Quelle transition, Greg. Écoute.
0: Incroyable. Hein?
1: Matvey Michkov.
0: C'est à croire que c'est ma job.
1: Ouais, c'est comme si tu faisais de la radio. Matvey Michkov, on en parle beaucoup. Puis je veux pas te taper sur le bonhomme. Je pense qu'il a un excellent futur et du bon talent. Mais encore une fois, l'été passé, on parlait de Matvey Michkov comme un intouchable. Cet été, écoute, est-ce qu'il va être magasiné? Non. Mais si une offre commence à se matérialiser pour un centre de premier plan, est-ce que Matvey Michkov pourrait être disponible? On me dit que c'est pas impossible. Et donc, c'est pas à dire, partez pas les rumeurs, c'est pas à dire Matvey Michkov est sur son départ, non. Mais il y a une plus grande ouverture du côté de Philadelphie, spécialement avec les performances de Porter Marton, Trevor Zegras, Konechny, Barkey, Alex Bump. Je commence à te nommer plusieurs alliés, il commence à manquer un peu de place. Et Philadelphie et Rick Tocchet veulent jouer d'une certaine façon. Donc, eux autres, la priorité, c'est que Michkov s'adapte. Il s'adapte à la réalité des Flyers de Philadelphie. Il espère qu'ils vont le faire. Mais est-ce qu'ils vont s'arrêter à tout prix si, exemple, il y a un Robert Thomas qui est disponible ou il y a un autre centre de premier plan qui devient disponible? Mettons qu'il y a une discussion avec un club comme Seattle qui a tout plein de centres en ce moment, comme Shane Wright qui pourrait être disponible aussi, ou peut-être même Matty Beniers. C'est là où ça devient plus intéressant. C'est là où tu te demandes, OK, est-ce que ça vaudrait la peine? Personnellement, je crois pas que Michkov va être échangé cet été. S'il se fait échanger, je pense que ce serait l'été prochain. Mais ça commence déjà à discuter de qu'est-ce que les Flyers feraient s'il y aurait une offre légitime pour un centre de premier trio.
0: Ouais, écoute, c'est sûr que Michkov va... Là, il a reconnu lui-même qu'il avait pas aimé sa saison, qu'il est arrivé plein de choses, tout le reste. Il a été mis à deux reprises dans les estrades, dans les séries éliminatoires, là, dont le dernier match, justement. Il l'a reconnu. Là, l'année prochaine, tu dois l'appliquer. Tu le reconnaître et chapeau de le faire. Mais là, tu dois le reconnaître. Écoute, il y en a un peu un autre, hein?
2: Beaucoup de coachs. 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
0: Ouais, une chance qu'on a l'armée. Brindamore qui a coaché son fils.
2: Skyler Brindamore.
1: Skyler, ouais.
0: Donc ça s'est fait avec le Canadien Boum Boum Geoffrion.
2: A coaché son fils aussi.
0: Et oui, Moïse et Philippe Allou. Également avec les Expos, on se rappelle de cette longue... que selon passage, c'est-à-dire de Philippe Allou comme gérant des Expos, il y en a plusieurs autres. Merci beaucoup. On va en nommer tantôt Bruno Gervais qui s'amène. Mais rapidement, Marco, en 30 secondes, ça risque d'être un 1er juillet pas mal tranquille côté agent libre. Mais si je te demande, l'été, là, va-t-il être plate ou on va avoir le droit à plusieurs échanges à travers la Ligue?
1: Ouais, c'est certain que le 1er juillet va être plate parce qu'il n'y a pas vraiment d'agent libre de qualité. Il n'y a pas une quantité énorme. Il y en a peut-être 3 ou 4. Et le reste, c'est plutôt de la profondeur. Donc, ça va se passer au niveau des échanges si tu veux améliorer ton équipe cette année. Je pense que ça va être plus actif que l'année passée. On n'a pas eu grande action l'année passée. Cette année, je crois que juste le gros changement du nombre de DG qu'on voit et qu'on risque de continuer à voir cet été, ça va... Des nouveaux arrivants DG veulent faire des transactions, veulent mettre leur étampe sur leur club. Donc, je m'attends à avoir un peu plus de mouvement dans ce contexte-là. Autour du repêchage, oui, mais aussi la semaine qui suit le 1er juillet, alors que certains clubs vont être en négociation avec leur agent libre avec compensation.
0: Merci beaucoup, Marco. Nouvel épisode de Sur le marché qui vient tout juste de sortir il y a quelques minutes, dans lequel on parle des Stars de Dallas qui ont besoin de négocier un gros dossier qui est celui de Jason Robertson. Pour aller écouter l'épisode et ceux qu'on a sortis cette semaine également, vous textez quoi, FX?
2: Marche, M-A-R-C-H-E, marche.
0: Au 514-790-0919, puis on vous envoie le lien YouTube. Marco, merci beaucoup. Bonne soirée, on se reparle demain matin.
1: Bon plaisir, les gars. Bonne soirée à tout le monde. Bonne journée aux auditeurs et auditrices.
2: Salut, Marco. Sport. Flash. Les joueurs du Canadien qui ont pris la direction de Montréal aujourd'hui avec une avance de 3-2 dans la série. Le tricolore qui est à une seule victoire d'atteindre le carré d'as et ainsi affronter les Hurricanes de la Caroline. Match numéro 6, Centre Bell demain à 20h. Martin Saint-Louis et Alex Carrier se sont entretenus avec les médias avant de revenir au pays. Le défenseur du Canadien qui est loin de penser que la série est terminée. D'ailleurs, on écoute ses propos à ce sujet.
3: Ah non, il n'y a personne dans la chambre qui pense que c'est terminé. T'sais, pour l'avoir vécu à la première série, on sait que ça peut se rendre en 7, fait que pour nous, c'est vraiment de se concentrer sur le prochain match. On vient à la maison. On l'a vécu première série. On n'a pas eu le résultat qu'on a voulu. Fait que je pense qu'on vient à la maison avec le couteau entre les dents puis on veut terminer ça. Mais non, il n'y a personne qui pense que c'est fini.
2: C'est la deuxième ronde du championnat des joueurs de la PGA aujourd'hui. Et très sincèrement, il n'y a pas beaucoup de têtes d'affiche au sommet du classement jusqu'à maintenant. On a un meneur, un certain Podgeater à moins 5.
0: Comment?
2: Podgeater, Aldrich Podgeater à moins 5. Connais pas tellement. Alex Marley à moins 4. Connais pas tellement. Bon, Matsuyama à moins 3, je le connais un peu plus. Et plusieurs autres, c'est particulier ce qui se passe en ce moment.
0: Podgeater,
2: connais pas tellement. Plusieurs sont à moins 3 et c'est jour de coupure. Alors, plus 3 serait la coupure jusqu'à maintenant. Évidemment, les golfeurs sont en action. C'est loin d'être terminé. Le Canada qui a gagné son premier match du tournoi au championnat mondial de hockey, un gain de 5-3 contre la Suède. John Tavares et Ryan O'Reilly ont notamment marqué dans le camp canadien. Macklin Celebrini et Sidney Crosby ont été blanchis de la feuille de pointage. Finale de la LHJMQ, ça se poursuit ce soir entre les Wildcats de Moncton et les Saguenayens de Chicoutimi. Série égale 2-2. C'est à 18h. Question du jour, FX.
4: Laquelle de ces acquisitions via transaction de Kent Hughes a le plus gros impact en série jusqu'à présent? Alex Newhook, Noah Dobson, Philippe Danault, Alexandre Carrier. Et la réponse la plus populaire, Alex Newhook à 49%.
0: Merci aussi de nous préciser que Stan dans les Boys et Marc Gagnon dans Lancer Compte,
2: voilà,
0: ont coaché leur fils aussi. Information de haute importance. Bruno Gervais s'amène dans les prochains instants et vous allez voir qu'il y a des qualificatifs qui sont pas très glorieux pour les Sabres de Buffalo.
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1: Ben oui, Bruno Gervais, comment ça va?
2: Salut Bruno!
3: Hey, ça va bien vous autres?
1: Écoute, quand on te parle, ça va tout le temps à 1.
2: Lendemain de victoire en plus.
3: Ben tout le temps, tu vois, ça fait gagner le Canadien ça.
1: C'est-tu réglé cette série-là? Là? Est-ce qu'on close ça demain soir, Bruno? Là?
3: Hey, c'est jamais fini tant que c'est pas fini. Ça, ouais, c'est une leçon qu'il faut retenir dans le tout sport. Mais de l'allure que la série a, ce que ça démontre, c'est que le Canadien est bien en contrôle de ce qui se passe. Fait que tu veux, tu sais, l'espoir est là. Moi, je pense que tu peux être très confiant. Le Canadien joue beaucoup mieux que les Sabres, à mes yeux, dans la majorité des situations, des contextes. Il y a des matchs qui ont, c'est à leur portée, ils ont échappé. Mais quand ils prennent le contrôle d'un match, la meilleure équipe sur la patinoire, tu sais, la meilleure des deux équipes présentement depuis le début de cette série-là, c'est le Canadien. Quand on fait l'accumulation de toute cette série-là. Mais de match en match, de présence en présence, tu sais, vous l'avez vu comment le momentum peut changer de côté, comment le rythme peut changer de côté. Puis c'est pour ça que ça existe, des remontées. Fait que là, c'est aux Canadiens de traiter ce match-là comme un match numéro 7, puis d'arriver avec l'instinct du tueur et non le ventre plein de satisfaction d'avoir gagné ce match-là numéro 5.
1: Le ventre plein. Ça, c'est la première fois que je l'entends, celle-là, mais j'haïs pas ça comme expression. C'est vrai. Faut pas prêcher par excès de confiance, Bruno. T'as tout à fait raison là-dessus. Écoute, les Sabres ont fait un ajustement dont tu veux nous parler.
3: Ben, les Sabres, on l'a vu, la mentalité de vouloir déranger Daubech. Ouais. Daubech qui est très bon depuis le début des séries éliminatoires. Puis c'était, selon moi, mes yeux, là, puis j'étais avec Vincent Danfous puis Guy Carbonneau hier pour regarder le match. On faisait l'antichambre après.
1: Ça se plug bien, ça, une conversation, quand même.
3: Ça se plug bien. J'étais assis entre les deux. Fait que, tu sais, à la gang, là, ça fait plusieurs Coupes Stanley à la gang.
2: C'est ça,
3: là.
2: C'est ça.
3: Plusieurs matchs, tu sais. Fait que, mais, c'était super le fun de regarder le match, mais tu voyais que les Sabres, aussitôt qu'il rentrait en territoire offensif, s'en prenait un des trois qui allait se planter les deux pieds qui touchaient la peinture bleue du gardien. Tu bouges pas de là, tu te bats pour cette place-là, puis il amenait des rondelles au filet de partout. Il ressemblait aux Hurricanes de la Caroline. C'était un peu ce qui était les premiers buts, puis là, ça a tellement donné une première période chaotique, mais c'était flagrant. Les gars rentraient, puis aussitôt qu'un joueur qui récupérait la rondelle, au lieu de penser à le supporter, de penser à changer le point d'attaque derrière le filet, c'en était un qui se plantait les deux pieds là, puis c'était « utilise ton défenseur ou trouve une façon d'amener la rondelle au filet ». Puis t'as vu que ça a fait reculer Daubech. Tu sais, en début de match, Daubech s'est retrouvé dans plusieurs situations, il était profond, il était creux, ça l'a fait reculer. Puis chapeau à Daubech qui est comme revenu mentalement, qui a été capable de faire le bouton reset, de rester dans ce match-là, puis de lui-même trouver une solution. Ça a été merveilleux.
1: Ouais, puis ça démontre la résilience aussi des Canadiens de Montréal. Tu sais, hier il y avait de l'adversité beaucoup. Tu sais, ça a pas été une première période évidente. Daubech en est un très bon exemple là, quand on y a fait confiance pour rester dans le match, mais le groupe au complet aussi là.
3: Oui, le groupe a été bon. Le groupe est tellement résilient. Depuis les quatre nations l'année dernière, moi, ça m'impressionne la résilience qu'il y a dans ce groupe-là. Et là, tu te retrouves dans cette situation-là. Puis, tu sais, Martin Saint-Louis, c'était du bonbon ce qu'il disait après le match. Il l'a dit, je pense, en premier en anglais puis en français après, qui donne le crédit à Marco Marciano, qui dit, gars, moi, je m'en mêle pas. Il y a des gars qui ont l'expertise. Il y a des gars qui ont les diplômes en gardien de but. Fait que je vais les laisser parler, je vais les écouter. Je comprends que l'entraîneur veut changer le rythme du match. Je comprends que, qu'est-ce qui se passe? Est-ce qu'il faut réagir? Mais t'étais quand même juste à un but, t'étais dans une situation où ton équipe est capable de marquer des buts, t'as encore beaucoup de temps, tu dis ok, je vais lui donner de l'espoir, je vais lui donner la chance de revenir, mais l'équipe qui, à mes yeux, moi je trouvais que le Canadien avait l'air de pas avoir aucune jambe, ça avait l'air pesant, puis ça arrive ça. Tu sais, on regardait le Canadien jouer là dans les 10, 12, 15 premières minutes, puis on n'arrêtait pas de dire, ils ont l'air brûlés. Ils perdent leur bataille, ils perdent leur course, les jambes sont pas là, il y a pas le même, tu sais, oomph là dans les,
2: hey, puis
3: dans
2: Bruno, l'exécution. Les revirements aussi là en début de première période, c'était incroyable. Oui. Les revirements de la part du Canadien, on n'était pas capable de sortir la rondelle du territoire.
3: Mais la fatigue était mentale sur l'exécution, puis elle était mentale sur ces genre d'erreurs là. Puis oui, il y en avait beaucoup. Puis c'est là qu'on se dit, tabarouette, tu sais, c'est pas évident. Puis on parlait, on échangeait avec Vincent puis Carbo. Tu sais, il y a eu des matchs d'une série, d'un coup là, tu joues deux matchs rapidement ou match.

0: 3, t'as des jambes, puis match 4, il n'y a plus rien dans le tank, puis tu sais pas pourquoi. Puis là, ça avait l'air un match comme ça. Mais moi, j'ai trouvé impressionnant que c'est... Moi, c'est, à mes yeux, c'est passé à travers un peu les joueurs de soutien, mais un Demidov puis un Hudson, deux jeunes joueurs qui, eux, semblaient avoir du gaz, qui, eux, ont continué d'attaquer, puis c'est eux qui ont comme créé une étincelle. Ouais. T'as eu, oui, l'arrêt d'Auberge contre Thompson, mais t'as eu une étincelle de ces gars-là qui attaquaient à l'intérieur, qui, à chaque fois qu'ils étaient sur la glace, il y avait ce sentiment d'urgence-là, puis à mes yeux, ils ont comme été la locomotive qui a traîné le reste de l'équipe.
1: T'as eu aussi, écoute, comment je te dirais, les Sabres, moi, ils me déçoivent, puis François en a parlé tantôt. Les retours au banc de Tage Thompson, de Alex Tuck aussi, qui se laissent glisser jusqu'au banc. On dirait, tu sais, on parle, oui, c'est un danger qui guette le Canadien d'avoir un réveil de ce premier trio-là, des grandes stars offensives des Sabres, mais ils m'ont l'air désengagés, Bruno. Sont soft.
0: Très, très, c'est exactement le terme. Tu sais, moi, tu fais un bilan à Buffalo... T'as eu une saison exceptionnelle, surtout dans les circonstances, mais là, tu réalises que t'as encore beaucoup de pain sur la planche. Puis quand tu regardes aller un Dallin ou un Thompson ou tes leaders qui sont là, tu dis, tabarouette, on n'est pas sorti du bois. T'sais, on a encore bien des choses à changer, à bouger. Moi, là-dessus, il me déçoit beaucoup. Thompson, ton leader, le gars qui a marqué 40 buts au gabarit qu'il a, t'sais, d'avoir un impact. Puis dans un match où, t'sais, dans une série qui a un peu plus d'espace, mais tu sais, viens t'en créer, viens, faut te faire sentir ta présence sur la glace coup après coup. T'as Benson qui fait la moitié de ta grandeur, le tiers de ton poids, qui est capable de le faire déranger comme il fait. Ça, je trouve ça un petit peu plat pour les Sabres. Fait que quand t'es un partisan des Sabres, tu regardes ça aller, puis là que t'as le match, tu sais, t'es en contrôle du match, tu le laisses glisser, puis là tu vas prendre la pénalité qui vient mettre le clou dans le cercueil aux Sabres, que t'as pas cet instinct-là de bagarreur, de vouloir revenir, de vouloir, tu sais, te dénier dans tout ça. Ça, depuis le début de la série, lui, Dallin, Tuck, t'en as une gang là qui dorme, que c'est tes leaders, que c'est tes gars qui sont sur la glace beaucoup. T'as beaucoup de points d'interrogation pour les Sabres. Puis tant mieux pour le Canadien. Tu sais, toi, le Canadien, tu veux pas poser trop de questions. Tu veux que ça continue dans cette direction-là. Mais, m'a dit que si t'es les Sabres, c'est tabarouette, tu sais, on a eu beau aller chercher Carrick. Il est pas là présentement. Stanley Shen, c'est un des deux qui joue. Là, on a vu Shen a tenté d'aller chercher Jack Eye. Hein? Ouais. Jack Eye a dit non, merci, laisse faire. Je m'en mêle pas de ça. Puis je comprends. Il y a eu des moments clés en début de série. Puis clairement, l'incident Anderson-Greenway, encore un impact sur le fait que physiquement, le Canadien est zéro dérangé par les Sabres de Buffalo. On parlait des Sabres comme une équipe qui est allée chercher du poids, de la grandeur et du papier sablé. Quand Anderson a brassé Greenway comme une marionnette, puis qu'il n'y a aucune réponse des Sabres, puis depuis, il y a pas cette réponse-là, ben tu te dis, tabarouette, c'est même plus un élément dérangeant. Tu sais que t'es l'agresseur pour le Canadien. T'as Daubèche qui, lui, il s'amuse à couper des arbres avec son bâton devant le filet. Puis le Canadien a l'ascendant sur l'aspect physique de cette série-là.
1: Maintenant, parle-moi de Ivan Demidov qui a connu un fort match hier. Ça fait longtemps que tu nous en parles, comme quoi qu'on voit ça arriver. Là. Ça s'en venait. Est-ce que pour toi, il a connu un bon match, puis on va... est-ce que ce match-là, c'était une exception ou il y a eu un build-up qu'on voit là, que là, il est arrivé dans la série ou dans les séries, pas juste celle-là, là, ce qui s'en vient par la suite. Et là, on peut dire en bon français, watch out, Ivan Demidov, il est reparti.
0: Hey, si tu regardes depuis le début des séries, il est deuxième dans l'équipe pour ce qui est des chances de marquer, derrière Slavkovski. Fait que Demidov a les occasions, il a les looks, on va dire, il se retrouve dans des endroits dangereux, il l'a fait hier à multiples reprises, puis c'est ce que j'aime de Demidov. Même après s'être fait frapper quelques fois solidement, il rentre dans zone payante, il rentre à l'intérieur, il force les choses. Fait que ça, j'adore ça de la part de Demidov. Fait que oui, ça s'en venait. C'est un gars qui est ben trop hydraté pour manquer son coup sur du long terme.
1: Oui, t'en sais quelque chose, hein?
0: Oui, mais c'est ça. C'est le gars le mieux hydraté dans la Ligue nationale présentement.
2: Oui, je comprends.
0: Tu sais, regarde, il boit du billard, il boit la bonne chose, tu vois. Fait que, mais non, on rigole, mais c'est ce que j'aime de son jeu, c'est qu'il continue à faire des jeux. Tu sais, il est pas devenu comme, oh non, je veux pas faire d'erreur, ça rentre pas, il est pas bien. Il continue à essayer, à battre un contre un, à prendre ses tirs, à trouver les gars un peu partout autour de lui. Puis, tu sais, hier, il aurait pas en avoir 3 ou 4 buts. Puis, ce que j'aime dans les commentaires de Martin Saint-Louis là-dessus, c'est, il parle de Hudson, puis il parle de Demidov, il dit, c'est deux gars confiants. Tu sais, même si ça va pas bien, puis c'est sûr que ça vient jouer dans la tête, puis ça le dérange. Mais ces gars-là vont chercher une confiance via leur préparation. Puis ils mettent tellement d'efforts à peaufiner tout ce qu'ils ont déjà à un jeune âge que quand ils arrivent dans un match, ils ont la confiance que ça va pouvoir fonctionner. Fait que c'était beau de voir ça aller. Puis tu sais, après ça, c'est que ça veut pas dire, puis oui, tant mieux si ça continue pour lui, puis que sa production augmente beaucoup dans les prochains matchs, parce que là, les floodgates là, sont ouvertes. Mais c'est juste que ça vient de partout. Puis ce qui est la grande force du Canadien présentement, c'est que même quand, tu sais, on regardait un bout, c'était Caulfield, tout d'un coup, whoop, une coupe de match qui marque, là, Suzuki, whoop, 3 points, là, Slavkovski, oh, c'était plus dur, 3 points, mais entre les deux, t'as eu les Dak, t'as eu les New York, t'as eu Bolduc, tu sais, il y a tout le temps quelqu'un qui tire son épingle du jeu, puis hier, t'avais Demidov, Hudson, Suzuki, Slavkovski, t'as Dano qui a eu un excellent match, t'as Carrier qui a eu un excellent match, t'as tellement de gamers dans l'équipe, qu'il y en a tout le temps un qui vient faire, OK, la différence, qui vient sortir, connaître son gros match, puis après ça, bon, ben, who's next? Tu sais, le patch numéro 6, ça va être qui? Puis là, tu dis, crème, ça pourrait être Demidov, ça pourrait être Slav, ça pourrait être, tu sais, ça peut être un peu n'importe qui dans la formation. C'est ça qui devient dur à contrer.
1: Ouais, effectivement. T'as parlé de Carrier. Écoute, pour aller un petit peu plus loin sur son match, on a failli le mettre dans les 3 étoiles, nous autres, cette semaine. Il y a plusieurs auditeurs, d'ailleurs, qui ont mentionné son nom. Il fait... Tu sais, c'est un petit peu dans l'ombre, là. C'est pas un joueur flashy, Alex Carrier, mais il est tout le temps là, puis il répond présent depuis le tout début des séries éliminatoires.
0: C'est tellement un guerrier, tout un guerrier. Carrier, c'est un soldat extrêmement courageux qui joue du hockey extraordinaire, qui te permet de garder Dobson à entre 19 et 20 minutes à tous les matchs. Tu sais, Dobson qui en prenait pas mal plus que ça en saison régulière, on le sait qu'il est pas à 100%, mais t'as une belle qualité dans le temps de glace que lui a. Puis Carrier a pris les bouchées doubles. Puis c'est fou ce qu'il fait. Puis tu sais, hier, on regardait dans une situation où tu mènes par 3 buts même. Il se présente à la rondelle, il sait qu'il va se faire frapper, il sait qu'il va bloquer un tir. Tu sais, lui, là, il doit passer le reste de sa journée à mettre des sacs de glace un peu partout. C'est un gars qui paye le prix, qui inspire, qui joue très, très gros présentement. Tu sais, l'autre bord, là, t'as les Dallin, t'as les Power, t'as les Stanley, t'as des Samuelson. Il y en a pas un qui joue aussi gros que Carrier. Puis c'est pas au niveau de la grandeur puis du poids que tu vas voir sur Elite Prospect, c'est la grosseur du cœur. Puis Carrier, moi, il m'impressionne dans ces séries-là. Puis t'en as plusieurs joueurs, tu sais, qui tirent leur épingle de toutes sortes de façons. Il y en a qui c'est sur la feuille de pointage, mais m'a dit qu'un Dano puis un Carrier, c'est des gars qui sont des soldats extraordinaires présentement pour Martin Saint-Louis.
2: J'en ai une petite dernière pour toi, Bruno, en 30 secondes. Est-ce que tu as vu ça comme un geste de panique de la part des Sabres? D'avoir retiré UPL pour faire place à Alex Lyon en début de 3e période. Et qui tu mets devant le filet pour le match de demain, c'était les Sabres de Buffalo?
0: Hey, c'est une méchante bonne question. Tu vois, les Sabres ont été un peu plus dans le mode 2 gardiens, puis la permutation, puis si tu vas bien, tu restes là, puis que les deux vont l'occasion, sans qu'il y en ait un clair numéro 1 dans ces séries-là. Ça a déjà fonctionné pour certaines équipes. On l'a vu, il y a des équipes... Rappelez-vous la conquête des Pingouins, je pense, en 2015. C'était Murray blessé, Fleury embarque. Fleury perd un match à Ottawa, c'est Murray qui rembarque. Puis là, tu sais, de là, il a continué jusqu'à la fin. T'as beaucoup d'équipes qui peuvent faire ça. Je dirais pas que c'est un geste de panique. C'est un geste que, hey, tu veux tenter d'aller créer une étincelle, tu veux tenter d'aller créer quelque chose. C'est le pouvoir que l'entraîneur a. Là, t'aurais aimé ça que ton équipe réponde. T'es pas mal mieux qu'un double échec dans le visage d'Evans, puis là, que tu te fais marquer en avantage numérique. Tu sais, t'essaies de créer quelque chose. Fait que moi, pour moi, c'est ça serait UPL. Tu sais, je reviendrais avec UPL.
1: Ah ouais, OK.
0: Tu sais, ça serait mon... Tu l'as retiré avant, entre les 2 périodes, puis c'est selon c'est quoi la conversation. C'était un match chaotique, c'était un match bizarre. Fait que là, tu veux qu'il se reprépare pour revenir au match numéro 6, mais en même temps, je serais tellement pas surpris de voir Lyon.
1: Ouais, c'est ça.
0: Tu sais, qu'il y a eu des bons moments, il a été là, puis là, d'un coup, il a perdu le filet, puis là, il revient affamé. Fait que, tu sais, les deux scénarios sont probables. J'ai bien hâte de voir, mais me dire qu'on est pas mal mieux dans une situation où t'as pas de point d'interrogation versus le questionnement de ça va être qui le bon choix.
2: T'sais. Exact.
1: Exactement. Écoute, on verra tout ça demain soir. Merci beaucoup, Bruno. Et écoute, on se reparle quand même assez rapidement. Là. On va falloir faire ça.
0: Très rapidement, mais bon week-end, la gang.
1: Salut, mon chum.
2: Salut,
1: merci.
2: Bruno, merci.
1: À toi aussi. N'oublie pas de bien t'hydrater, Bruno, bien sûr. Bien hey, les gars, auriez-vous envie de décrocher pour vrai, là?
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1: Les trois extras dans deux minutes.
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1: On vient de sortir avec Zen House, puis après ça, FX vous crie dans les oreilles. On est désolé, mais
2: c'est
1: on est bien heureux
2: fois show que, je le
1: que
2: fais,
1: vous soyez là avec
2: nous. Tranquille, sinon.
1: Les trois extras, c'est ce qui a retenu notre attention sur la planète sportive, mais dont on a pu traiter le sujet dans le show à date, parce que pourquoi, Ben?
23: Il y a beaucoup de contenu.
1: Il y a du stock.
2: Ouais, il y a du stock. Il y a du stock.
1: Pas le temps. FX, qu'est-ce qui a retenu ton attention dans les dernières 24 heures?
2: Hier soir.
1: Dernier 24 heures? Dernière.
2: À la place Belle.
23: Une heure, c'est féminin. On devrait même pas dire quelle heure est-il, on devrait dire quelle heure est-elle. Bon, vas-y.
2: Merci, Ben. Hier soir, place Belle.
23: Oui.
2: Match à 19h, la charge d'Ottawa contre la victoire de Montréal,
23: ouais.
2: La charge l'avance 2-1.
1: Hein?
2: Avec 2,1 secondes à jouer au match, voici ce qui arrive.
24: Murphy to the ice to fill in. Chance here. Oh, Montreal, they do it! They do it for CeCe! We're all tied at 2!
2: Nicole Gosselin qui crée l'égalité avec 2,1 secondes à jouer au match et en prolongation, la victoire de Montréal l'emporte par la suite 3-2 dans ce match numéro 1. Sensationnel. Le match numéro 2 de la série finale sera disputé demain après-midi 14h à la place Belle. 1-0 pour la victoire de Montréal dans cette série finale.
1: Grosse journée de hockey demain.
2: Mais
1: à Montréal. Ben.
23: Ben, on parle de hockey féminin. Le hockey féminin se porte très très bien.
2: Ouais.
23: On a parlé d'expansion cette semaine dans la LPHF. Et justement, dans cet ordre d'idées, il y aura une équipe à Détroit l'an prochain. Donc, Détroit qui accueillera la LPHF. Et on a appris un peu plus tôt aujourd'hui qu'y a-t-il?
1: Détroit.
23: Trois!
1: Il y aura une équipe à Détroit.
23: Il y aura une équipe à Détroit l'an prochain. Et la Québécoise Manon Rayon,
1: oui, absolument,
23: a été embauchée. Elle sera directrice générale. Elle sera donc l'architecte,
2: excellente
23: de
2: nouvelle,
23: cette nouvelle formation à Détroit. On le sait que toi, tu l'as aimée avec tes Kings. Elle était au département des opérations hockey. 4 ans quand même pour les Kings de Los Angeles. Étais-tu au courant?
1: Tu l'as aimée avec tes Kings. Énorme respect avec pour Manon Rayon, pour tout ce qu'elle a accompli. Mais oui, effectivement, elle était avec les Kings.
23: Elle était avec tes Kings, qui ne sont plus tes Kings, là.
1: Mais le nombre de décisions qu'il prend. Ça, c'est comme quand j'étais arrivé avec un chandail des Mets qui a dit « Parfait, tu portes le chandail d'une équipe que tu détestes.
23: » Mais bravo, dans le fond. Manon Rayon, qui a été dans le hockey depuis toujours, c'est sa passion, c'est ça. Tout gravite autour du hockey pour Manon Rayon. Mais là, donc, elle aura le mandat de bâtir cette équipe nouvelle formation à Détroit. Voilà.
2: Très bonne nouvelle. Bravo. Très content pour Manon Rayon.
1: Un article très intéressant qui est sorti dans les dernières heures dans La Presse. Vous allez lire ça sur lapresse.ca. C'est sous la plume d'Alexandre Pratt. On parlait de Martin Leclerc, qui est une des sommités journalistiques sportives au Québec. Ben, Alexandre Pratt, pas mal là-dedans aussi.
23: Pas mal là-dedans.
1: Effectivement. Donc, on le salue. Qui parle, et je vous cite le titre de l'article. Rénover l'intérieur du stade olympique, ça presse. Je vous explique le contexte. Et il y a 2 semaines, le collègue Jérémy Filosa qui avait sorti aussi des mises à jour dans ce dossier-là, parce que on vous rappelle, et vous le savez, il y a 870 millions de dollars qui ont été investis pour refaire le toit, l'anneau technique et tout ça pour le stade olympique. en vue d'accueillir les grands événements internationaux ici à Montréal. Et une des artistes qu'on a mentionné, c'est Taylor Swift. On s'est dit, ça va amener des retombées internationales. Des matchs préparatoires de la NFL. Admettons des matchs de la Coupe du Monde, des trucs comme ça. Et surtout le CF Montréal. Parce que on s'entend que dès la saison prochaine, la MLS passe sur un calendrier hivernal.
2: Voilà.
1: Pas besoin de vous dire que le stade Saputo fait pas chaud en hiver là-bas. Hein?
2: Oui.
1: Le seul problème, c'est que le 870 millions, c'est pour le toit et l'anneau technique et tout ça.
23: Pas pour l'intérieur.
1: Mais pas pour l'intérieur, qui n'a pas été rénové depuis que les expos sont partis. Mais là, faut remettre ça à jour. Tu sais, non seulement la MLS l'exige, mais vous dire que tout ce qu'on veut maintenant, là, tu sais, puis quand vous vous promenez à travers la NFL notamment, même la MLS, la NHL, la MLB, toutes les ligues sportives, maintenant, les expériences VIP, les expériences gastronomiques, les expériences de loge, l'expérience client est excessivement importante. Et présentement, le CF Montréal voudrait que ce soit rénové pour pouvoir s'installer dans le stade à long terme, tu sais, de façon...
2: Ouais, puis parce que aussi, durant les séries éliminatoires, si le CF Montréal fait un bout de chemin en série, là, il est à la porte des séries éliminatoires, il y aura possiblement des matchs à domicile. Tu fais quoi? Arriver aussi tard dans la saison jouer des matchs à domicile en série quand...
1: Absolument, mais on aura besoin du stade rénové. Et là, le gouvernement actuel, le gouvernement québécois, se poserait la question, est-ce que ce serait un bon investissement de le faire maintenant? Et Maxime Trouman a écrit un article comme quoi, selon ses informations à lui, le gouvernement prévoirait ne pas investir là-dedans. Jérémy Filosa avait affirmé le contraire. Et Alexandre Pratt met tout ça ensemble et dit, là, c'est parce que on va ouvrir le stade en 2028, puis il va falloir le refermer pour refaire l'intérieur après.
23: Non.
1: Investissons tout de suite, là. Faisons ça. Est-ce qu'on peut le faire en plusieurs étapes? Absolument. C'est quelque chose qui se fait.
2: Hey, ça va finir par coûter cher, rénovation intérieure.
1: Ben, ça coûtera cher, puis on visera sur les retombées qu'on peut avoir. On peut pas se permettre d'avoir une salle comme ça, sportive, de spectacle, un amphithéâtre de cette envergure-là, puis pas l'avoir. Imagine-tu, on investit 870 millions.
23: Non, parle d'un milliard. Tu peux dire un milliard.
1: Un milliard. On arrive pour l'ouvrir. Ouais, là, va falloir recommencer pour faire l'intérieur. Je veux dire...
23: Ça va coûter 2 milliards, cette histoire-là.
1: Faisons tout ça en même temps pour accueillir les événements internationaux, là. On en a besoin. Puis par la suite, on pourra l'utiliser pour d'autres... Je veux dire, ramener la Coupe Grey, par exemple. Il y a tellement d'utilité que le stade pourrait avoir. J'ai trouvé ça fort intéressant, ce on peut dire un jeu de coulisses là présentement qui se joue là, qui implique le CF Montréal tout ça. Mais imaginez s'il y a plus de stade, CF Montréal. Mettons que le stade est pas rénové là, au goût du jour. Bon, jouer où? C'est quand même important d'avoir une équipe professionnelle.
23: Quand tu parles de l'horaire d'hiver de la MLS, là, ils vont commencer ça quand? Ils vont finir en novembre, ils vont recommencer en décembre. Là. Parce qu'il me semble que déjà que la saison finit genre en novembre, puis elle recommence en janvier.
1: Mais là, il y aura une transition. Là. FX est plus au courant de ça, mais il y aura une transition 2027. Est-ce que ce sera durant la pause estivale ou quoi que ce soit?
2: La saison régulière va commencer de la mi-juillet à décembre, puis de la mi-février à avril, avec les séries disputées en mai. Alors, t'auras pas le choix de jouer des matchs, Ben, à quelque part.
23: Veux-tu répéter ça, s'il te plaît?
2: De la mi-juillet à décembre...
23: Ça, c'est quoi? C'est le début de la saison?
2: C'est le début de la saison, la première moitié de la saison. La deuxième moitié sera disputée... Ben, en fait, je dis les premières moitiés, là, c'est plus que la moitié, mais bref. Mi-juillet à décembre, une pause au mois de janvier, mi-février à avril, avec les séries en mai. Alors, t'auras pas le choix d'avoir des matchs intérieurs. Là. Il va falloir que tu trouves une manière. Puis, je suis certain que la MLS doit mettre de la pression en ce moment pour chez le CF Montréal pour trouver une manière d'accueillir ces matchs-là. Parce que tu vas avoir des matchs à domicile à jouer. Tu les joues où en ce moment?
1: Ben, c'est ça.
2: Est-ce qu'il y a une... Ça, c'est en 2027, là, c'est...
23: Ah, mais c'est là, bien, c'est, là. C'est demain. Mais il reste que pas juste à Montréal où il doit avoir cette problématique-là. Là. Il y a à New York, pas à Philadelphie, en janvier, il fait fête, là.
1: Boston aussi.
23: Boston!
1: Toronto.
23: C'est quoi ça, ce maudit calendrier-là?
2: Ah, mais c'est comme ça en Europe, Ben, c'est pour ça.
23: Y a plus... Ouais, qu'est-ce c'est ça, en Europe? On n'est pas en Europe.
2: Ouais,
23: là.
2: En Europe,
1: on a ce calendrier-là. Exactement. Dans la Premier League, notamment. Et ben, en fait, toutes les ligues
2: en
1: principales.
2: En ce moment, là, tous les championnats se sont terminés, Ben. C'est la finale de la Ligue des Champions à la fin du mois de mai. Et la Ligue,
23: Ils veulent faire pareil
2: avec un calendrier hivernal.
23: Eh ben.
2: Mais ça complique pas mal de choses pour le CF Montréal.
1: Donc, le gouvernement, et là, ça le dit, le cabinet de la ministre du Tourisme, Amélie Dionne, qui est cité dans l'article d'Alexandre Pratt, dit « Notre gouvernement est pleinement conscient de l'importance de moderniser l'intérieur du stade. » Donc, le dossier est là présentement. On serait en train de prendre ces décisions-là. Bien hâte de voir ce qui va arriver de ce dossier-là, mais c'est sûr que ça fait réagir. Mmh. Et je trouvais important de vous en parler.
23: Ouais, t'as bien fait d'en parler. Et il y avait un défenseur de ce stade olympique, jadis il fut un temps. Il n'est plus. Il n'est plus. Il est encore en vie, mais il ne défend plus ce stade. C'est terminé.
1: Je suis content que tu sois... encore en vie.
23: Quand tu prends un défenseur, puis Dieu seul sait que je l'ai défendu souvent, ce stade-là, puis tu le sacs... Tu lances de l'essence dessus, puis tu craques une allumette, là.
2: Toi, c'est fini.
23: Non. Moi, je veux dire, ce qu'on m'a fait, c'est... non. Ce que ces gens-là m'ont fait, c'est...
2: Terminé.
23: C'est terminé. Je l'aime encore, mon stade. Mais je n'aime pas ce qui se passe à l'intérieur du parc olympique. Les différentes couches, là-bas, c'est répugnant.
1: Il y a le joyau maudit, et nous aimons le joyau défenseur joyeux.
23: Ouais, c'est ça. Je ne le défendrai plus jamais.
1: Donc, t'es juste un joyau joyeux.
23: Ah, puis j'avais un méchant spécial pour vous offrir pour les 50 ans des Jeux olympiques cet été sur BPM Sport. Ça ne verra pas le jour.
1: Merci, Ben.
23: Non!
1: Je ne sais pas quoi ajouter.
23: Hey,
2: c'est une rupture ou une pause?
23: Non, c'est une rupture. Non. Moi, quand tu me sacs une volée, là, je reviendrai plus jamais avec ces gens-là.
1: Chose que je peux t'assurer, c'est tu sais quoi?
2: On te fera pas ça.
1: Non, un fait que c'est moi, il y a aucune chance qu'on te sac une volée.
23: Ben, vous autres, quand vous donnez votre parole, vous la tenez. Moi, je pense qu'une parole, c'est important dans la vie. Quand je donne ma parole, je la tiens, vous autres aussi. Il y a des gens qui ne tiennent pas leur parole. C'est ce que je vais terminer là-dessus.
1: Ben, on t'aime.
23: Merci.
1: Habituellement, tu réponds, moi aussi.
23: Ouais,
1: et non, mais... merci.
2: Il y a trois tics, merci.
23: Moi aussi, merci. Tu connais?
1: La journée du Canadien et des sabres avec des extraits des points de presse au retour.
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1: FX, Martin Saint-Louis est revenu sur notamment les... et comment je peux dire? La petite étreinte qu'il a fait, Ivan Demidov.
2: Ouais, et juste avant de te lancer là-dessus, vous mentionnez aujourd'hui du côté des Sabres, aucun joueur n'a été rendu disponible devant les médias. Lindy Ruff a donné congé à ses gars, aucune discussion à l'interne avec ses joueurs, et en a profité pour lui parler devant les médias et tout ça, mais lui, congé complet pour ses joueurs, pour se remettre de cette défaite-là. On a pris l'avion aujourd'hui pour aller à Montréal. Et petite allusion aussi, on n'en a pas parlé depuis le début de l'émission, là, mais... les joueurs du Canadien qui se laissent tomber facilement sur la patinoire, là. Je sais pas si vous avez eu le même avis que moi hier, là, mais... Hey, boy, ça venait des deux bords solides.
1: C'est... Des deux bords?
2: Non, mais du côté des Sabres, là. Il y a beaucoup de joueurs qui sont laissés tomber facilement, là, alors qu'ils critiquaient le Canadien après le dernier match. Je te parlais de Martin Saint-Louis, oui, son étreinte avec Ivan Demidov. Allons l'écouter sur la manière qu'il a félicité Demidov après avoir marqué son but.
12: Well, I mean, I'm happy for him. I mean, I know what he's going through. So to have been part of his, I wouldn't say process, but part of his, you know, trying to get out of that and feeling good about himself, to finally see him have that feeling, it's fun. You're happy for him, you know. So because they have high expectation, they prepare, they put a lot into it. And knowing that there's nothing guaranteed, you're just going to put your best foot forward. You don't know if it's tonight. And I was happy for him that it was last night.
1: À chaque fois qu'il y a un de ses joueurs, ouais, il l'a dit, j'étais content que ce soit ce soir, mais à chaque fois qu'un de ses joueurs connaît du succès, Martin Saint-Louis parle toujours de quel point il est content pour le joueur.
2: C'est beau à voir, cette relation-là, coach-joueur. Là. Puis là, c'est Ivan Demidov hier, mais ça a été Kirby Doug dans la série contre le Lightning. Ça a été d'autres joueurs aussi du Canadien durant la saison. C'est beau, cette relation-là que Martin Saint-Louis a avec ses joueurs, et je tenais à le mentionner encore une fois aujourd'hui. Martin Saint-Louis sur la progression de Philippe Dano. Philippe Dano acquis par le Canadien en décembre, il rend de très grands services à son équipe en séries éliminatoires. On a écouté l'entraîneur-chef du Canadien.
12: And I felt Phil has kind of got better and better as the more time he was with us, you know, acclimated to a new team. Not that he's never been on this team, but not that he's never played for Montreal, but it's still a new team for him. And you know how he want to play and stuff. And well, you can tell, like, his playoff experience, because he elevates, you know, and I think that's what I love about playoff is, I feel it elevates a lot of players, and it definitely has elevated Phil.
1: Ouais, en gros, il dit que même si Philippe Dano a déjà joué pour les Canadiens de Montréal, c'est comme une nouvelle équipe pour lui, à laquelle s'acclimater. Il dit, ce que j'aime de lui, c'est qu'il s'élève, et c'est ce que j'aime des séries éliminatoires également. On élève notre jeu d'un cran, c'est ce que Philippe Dano fait.
2: Il a dit la même chose de Newhook hier. Alors, quand il est question de certaines performances en série, il a parlé de Newhook, il a parlé de Kirby Doc qui l'a fait cette année, il a parlé de Philippe Dano, il vient de le faire aujourd'hui. Alors, c'est beau de voir que la profondeur du Canadien, il y a certains joueurs qui élèvent leur jeu d'un cran rendu en série, et ça fait toute la différence pour le CH. En terminant, Alexandre Carrier a parlé devant les médias. C'est pas facile de garder son calme durant le match, là. Hier, toutes sortes d'émotions en première période. Imaginez, là, vous autres, là, vous êtes dans votre salon, là, vous voyez, ah, les Sabres marquent le premier but. Canadien réplique, 1-1. Les Sabres marquent le but suivant. Canadien réplique, 2-2. Les Sabres marquent le but suivant, 3-2 pour les Sabres en première période. Comment tu fais pour garder ton calme sur le banc? Comment ça se gère, ce type d'émotion-là? On va aller écouter Alexandre Carrier.
11: Ouais, c'est pas évident, mais je pense que c'est plus facile quand t'es sur le banc, quand tu joues la game, que quand t'es dans les estrades. Pour en parler avec ma famille, tout le monde est bien stressé et tout ça. Je pense que c'est important de rester dans le moment présent. On sait ce qu'on a besoin de faire, puis on a confiance en nos moyens aussi. Je pense que ça, c'est super important. Donc, des fois, oui, le momentum va changer, ça fait partie du hockey, mais on sait qu'on est capable de le reprendre.
1: Stressé? Y a-tu quelqu'un qui t'a stressé hier à 3-2?
2: Pas stressé, mais 3 buts sur 4 lancés pour Jakub Dobej, j'avais quelques questionnements.
1: C'est une blague. Il y a pas mal de monde qui était stressé à 3-2 hier. T'as rien à faire. C'est sûr et certain. OK. Mathieu Proulx s'amène. Ouais. Un revenant. Quel plaisir de le revoir avec nous dans le tailgate. Le calendrier de la NFL qui a été annoncé hier pour toutes les équipes. Et d'ailleurs, si vous voulez aller voir votre équipe en quelque part comme ça, là, vous voulez commencer à planifier tout ça. Mais qui a les calendriers les plus difficiles, les plus faciles? Ben, toutes les réponses avec Mathieu Proulx.
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1: On y a pas parlé depuis le Super Bowl. Il était plus que temps qu'on renoue avec notre chum Mathieu Pro. Comment ça va, mon Matt?
6: Salut, hey, Matt! Salut, les boys. Comment ça va, vous autres?
21: Quelle voix réconfortante.
1: Quand on parle, qu'on sait que t'es de retour dans le tailgate, ça va bien.
6: Ouais, 3 mois de congé, ça donne une bonne voix, les gars.
1: C'est ça. C'est la vie est bonne?
6: La vie est merveilleuse.
1: C'est merveilleux. Là, toi, tu commences ça la semaine prochaine, là, avec les Alouettes. Ça part, toi, tout l'été, puis surtout l'automne qui va s'en venir avec la NFL.
6: Ouais, absolument. Là, je m'en vais justement demain. Je vais passer le week-end, puis quelques jours là, à Québec pour le camp d'entraînement des Alouettes. Je suis bien content pour les gens de Québec qui est le camp des Alouettes. Pour nous, c'est un peu plus compliqué, mettons, que Saint-Jérôme ou Saint-Jean-sur-Richelieu. Mais regarde, on fait avec. Fait que, ouais, je vais aller voir... à Québec, voir cette nouvelle mouture des Alouettes que je surveille de loin pour l'instant. Puis, avec le calendrier qui sort de la NFL, ça sent là, le début de cette saison-là. Mais comme Ben a dit avant la pause, une chose avant l'autre. Puis là, on va commencer avec l'été, les Alouettes, puis on verra ce que ça va donner au mois de septembre.
1: Exact. Ouais, c'est sûr, une chose avant l'autre. Mais la NFL, qui a toujours le moyen, eux autres, ils ont le don, ils se sont dit, on a une cédule là, qui dure 18 semaines plus les éliminatoires. Mais là, vous allez me trouver le moyen qu'on parle de nous autres 52 semaines par année. Et savez-vous quoi? Ça fonctionne. Là, hier, c'était le lancement des calendriers. Donc, on sait, tu sais, ils lancent ça quoi? Un mois et demi avant, là, ou plusieurs mois avant. OK, voilà les équipes qu'on va affronter à maison puis ça roule. Et là, c'est vraiment sorti.
21: Les dates ont arrêté.
1: On sait qui ont les calendriers les plus favorables, les plus défavorables. Les équipes le font de façon très créative. Comment as-tu trouvé les lancements hier, d'ailleurs, avant qu'on parle des calendriers les plus difficiles pis les plus favorables?
6: Écoute, ben, je trouve ça toujours, comme tu dis, la NFL réussit avec tout à faire un show. Il y avait des émissions spéciales, tout le monde avait son opinion sur les calendriers. Il y a peu de calendriers de ligue autres que la NFL que tu pourrais faire ça, parce que par exemple, plus de 80 matchs au hockey, tu vas dire hey, wow, ce match-là, t'as 17 games, t'as 18 semaines, t'as les matchs prime time. Fait qu'il y a comme quelque chose qui se prête à ça, mais la NFL réussit toujours quand même à créer ce genre d'événement-là. Puis c'est le fun de voir en fait que les gens embarquent. C'est le fun de voir les bases de partisans outrés parce que leur équipe a un calendrier difficile ou ravis parce que leur équipe a un calendrier facile. Puis c'est le fun aussi, c'est comme, j'adore les comptes de médias sociaux des 10 équipes parce qu'ils trouvent toujours des façons originales de parler de ça. Puis y en a plein là, qui sont sortis les derniers jours. On implique les joueurs, on implique des... Fait que c'est vraiment cool de voir ça. Mais pas grande surprise, à part le fait, je vous dirais ça d'entrée de jeu, les gars, c'est terminé le temps où les matchs internationaux ou les matchs du jeudi, c'était des matchs pour faire des faveurs à des équipes pas bonnes qu'on voulait mettre dans des heures de grande écoute. Là, on a réalisé le pouvoir de ces matchs-là uniques. Là. Puis c'est que des gros affrontements, ou presque, qu'on donne à tous ces diffuseurs-là. Ils payent le gros prix. On parlait de près de 80 à 100 millions de dollars là, quand on a sorti uniquement pour un match, là, le match du Black Friday il y a quelques années à Amazon.
21: C'est quelque chose. Quand vous dites, les gars, que la NFL réussit tout au niveau marketing, ils réussissent même à commencer la saison avec un Sunday night un mercredi.
6: C'est capoté, ça. C'est complètement capoté. À chaque année, on dirait qu'on ajoute des quelques matchs ici et là, mais c'est ça. C'est parce que le match du jeudi soir est disputé à Melbourne, en Australie. Donc là, c'est la première année là où il y a autant de matchs internationaux. On parle de 9. Hein? Rappelez-vous, il y a 18 semaines. 7 pays sur 3 continents, je pense. En tout cas, il se promène sur la planète. Fait que c'est à Melbourne, ça joue le vendredi midi, ce qui est diffusé en Amérique du Nord le jeudi soir. Puis au lieu de faire un match le vendredi, comme il avait fait à Rio les années passées, là, on met le mercredi à une reprise du Super Bowl entre les Pats et les Seahawks. Pas un match-up favorable pour les Patriots, là, qui s'en vont même à Seattle, lever de bannière et tout, pour commencer ça, rien de plus tough. Fait que, on ajoute, là. On a même ajouté le jour de l'Action de grâce américaine, on se souvient, c'est la tradition de mettre 3 matchs.
21: Ouais.
6: Là, on avait ajouté un le vendredi il y a quelques années, ce match-là demeure. Puis on a rajouté un match le mercredi. Fait que le mercredi soir, 3 games le jeudi, une game le vendredi, plus l'horaire normal du dimanche lundi. Fait qu'il y aura des matchs à tous les jours de la semaine cette année, sauf le mardi. Le mardi, il n'y a pas de match qui sera disputé, mais sinon, il va y avoir des matchs sur tous les autres jours du calendrier. Là, on prend possession de la grille horaire.
1: Écoute, on dit de passer une chose avant l'autre, là. Tu sais, le calendrier, ouais. C'était les Alouettes. Là, on est en pleine série des Canadiens. Le Grand Prix s'en vient, tout ça. Mais juste vous dire, les spreads sont déjà sortis, là. Les écarts pour les matchs qui vont être au mois de septembre. Les calendriers les plus difficiles, Matt, les Cowboys, selon NFL.com, les Chargers, les Seahawks et les Rams. Mais le calendrier le plus difficile, cette équipe-là est pas capable d'avoir un break jamais.
6: Les Cards.
1: Les Cardinals de l'Arizona, ils ont gagné 3 games l'année passée. Et là, ils héritent du calendrier le plus difficile. Comment t'expliques ça, Mathieu?
6: Ben, c'est malheureusement en raison de la section dans laquelle ils jouent. Fait que tu pars avec 6 matchs contre 3 des meilleures formations de la NFL. Les Seahawks, les Rams, on peut débattre, c'est probablement les 2 meilleures équipes de la NFL l'année passée, sont dans la section, donc t'es pris pour jouer 4 matchs au total là. Tu joues contre les Niners, qui est une autre excellente formation, qui on l'espère va être en santé cette année. Fait que juste en partant de là, c'est impossible, tu sais. Puis en plus, je pense qu'on joue pas un match non plus prime time. Ça va être tough là pour les Cards. Ça se pourrait qu'ils gagnent un match, 2 matchs cette année. Si c'est si corsé que ça, c'est vraiment pas évident. Tu sais, c'est un des jobs qui s'est rempli tardivement dans le processus d'embauche des coachs, pas pour rien, parce qu'il est tough d'aller là puis gagner quand tu joues dans une section aussi relevée. En tout cas, ça s'annonce comme ça pour les prochaines années. Tu sais, regarde les Rams, c'est pas pour rien qu'ils ont 7 matchs aux heures de grande écoute sur 17. C'est les équipes les plus divertissantes au football, les Seahawks champions du Super Bowl. Ça va être vraiment corsé pour les Cards cette année, encore une fois, malheureusement. C'est qui leur corps?
1: Ben ça, c'est la question que j'allais te poser. Fait que si toi Jacoby tu me la poses, Brissette, ça veut dire que...
6: C'est Jacoby Brissett.
1: Si c'est ça la réponse,
6: c'est ça la réponse, malheureusement.
1: Mon respect, là,
2: malheureusement.
1: Ça risque d'être ça pour cette année. Tu l'as dit, on va gagner un ou deux matchs, puis on va faire comme les autres, on va essayer de repartir ça sur un autre jour.
6: C'est ça, exact.
1: Ah, écoute, il nous reste 2 petites minutes ensemble, mais les calendriers est plus facile. Les Browns de Cleveland qui vont quand même trouver le moyen de s'effoirer puis de rien faire avec ça. Les Broncos de Denver qui ont été une des puissances de la NFL la saison dernière et ça risque d'être le cas. Les Ravens de Baltimore 3e. Les Lions de Détroit qui pourraient se relancer. Et ça va leur faire du bien à eux. Les Falcons d'Atlanta qui ont le calendrier le plus facile de toute la NFL. Ça aussi, probablement grâce à leur division.
6: Ouais, ben les Falcons, c'est le fun, honnêtement, tu sais, on suit Mathieu Bergeron, là, c'est juste la question de Carl aussi, c'est un peu problématique. Nouveau régime, fait qu'on va voir ce que ça va donner, mais tu sais, les 3 équipes que tu as nommées avant ça, les Ravens, les Lions, puis les c'est quoi l'autre équipe, tu m'as nommé les Chargers, je pense?
1: Les Chargers, les Browns.
6: Les Broncos, tu sais, c'est des calendriers faciles pour des équipes qui sont fortes. Fait que moi, je pense que ces équipes-là là, vont vraiment être très, très solides cette année avec leur fiche en raison de ce calendrier-là. Ça va être le fun de revoir là, les Lions. Ça a été un peu plus difficile l'année passée, remonter. Puis je suis surpris, les Broncos, je pense qu'ils ont comme juste 3 matchs aux heures de grande écoute. J'aurais pensé qu'il y a plus d'aura autour de cette équipe-là là, qui était intéressante. Semaine 1, ils jouent contre les Chiefs, match lundi soir. Fait que juste là, ça va donner une bonne idée d'où on se situe ces deux formations-là. Patrick Mahomes devrait être possiblement de retour de sa grosse blessure au genou. On va voir ce que ça donne.
1: Matt, merci beaucoup. La semaine prochaine, ben, re-bienvenue chez toi.
6: Yes,
2: bien content de te retrouver.
1: Mais ça, Matt. Bien hâte de te reparler aussi la semaine prochaine en ce début de saison des Alouettes. Hey, début de saison des Alouettes, Grand Prix, série du Canadien. C'est capoté.
6: Yes!
2: Party! Party!
6: Canadien 6, salut boy!
2: Salut mon cher!
7: Salut
2: Matt!
7: Salut Matt! Sport
2: Flash! Les joueurs du Canadien qui ont pris la direction de Montréal aujourd'hui en avance 3-2 dans la série, à une seule victoire d'atteindre le carré d'as pour y affronter les Hurricanes de la Caroline. Match numéro 6 au Centre Bell demain, 20h. Martin Saint-Louis et Alex Carrier se sont entretenus avec les médias avant de revenir au pays. Le défenseur du Canadien qui est loin de penser que la série est terminée.
8: Ah non, il y a personne dans la chambre qui pense que c'est terminé. Tu sais, pour l'avoir vécu à la première série,
9: on sait que ça peut se rendre en 7. Fait que pour nous, c'est vraiment de se concentrer sur le prochain match. On vient à la maison. On l'a vécu première série. On n'a pas eu le résultat qu'on a voulu. Fait que je pense qu'on vient à la maison avec le couteau entre les dents puis on veut terminer ça. Mais non, il y a personne qui pense que c'est fini.
21: C'est la deuxième ronde du championnat des joueurs de la PGA en ce moment. La coupure est projetée à plus 4. Le meneur, Aldrich Popgieter, est à moins 5.
10: Qui?
21: Aldrich Popgieter, je ne le connais pas, un jeune homme de 21 ans, moins 5, suivi de Alex Smalley à moins 4 et plusieurs autres à moins 3. C'est le cas notamment de Justin Thomas, pardonnez-moi, qui est à moins 2. Scottie Scheffler, moins 2, et Cameron Young à moins 2. C'est très, très, très serré. Chaudement disputé cette deuxième ronde, donc, du championnat des joueurs de la PGA. Les Golden Knights qui ont été punis par la LNH pour avoir fermé leur vestiaire et pour le refus de John Tortorella, qui en est pas à ses premières frasques, de parler aux médias après le match d'hier. Une amende de $100,000, jumelée à un choix de deuxième ronde.
10: Wow.
21: En 2026, qui leur aura été retiré.
10: Wow.
21: Finale de la LHJMQ, ça se poursuit ce soir entre les Wildcats et les Saguenayens. C'est égal 2 à 2 et ça commence à 18h. Notre question du jour est fixe.
2: Laquelle de ces acquisitions de Kent Hughes a le plus gros impact en série jusqu'à présent? Est-ce que c'est Alex Newhook, Noah Dobson, Philippe Dano ou Alexandre Carrier? Alex Newhook qui mène au sondage à 48%.
1: Et devinez quoi? C'est d'ailleurs la première question qu'on pose à nos deux mangeurs de puck, François Gagnon et Marc-André Perrault.
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1: Tout droit du temple de la renommée et probablement chez lui aussi présentement. François Gagnon, comment ça va?
2: Salut François.
12: Salut François.
13: Très bien, de retour à la maison depuis à peu près une heure. Que je peux pas demander mieux.
1: C'est ce qu'on appelle
6: un manger de pot.
1: Tout droit du temple de la renommée et probablement chez lui aussi présentement. François Gagnon, comment ça va?
2: Salut François.
12: Salut François. Très bien, de retour à la maison depuis à peu près une heure. Que je peux pas demander mieux.
1: C'est ce qu'on appelle un excellent bon timing. Et en plus, ta voix me

0: On est heureux de te revoir avec nous autres, mon chum.
1: Ça me fait plaisir. C'est un gros câlin à Ben Roger. François aussi. François, il en mérite un câlin.
2: T'es bien fait.
0: C'est formidable. Ouais. Les gars, quelle acquisition de Kent Hughes via transaction depuis qu'il est en poste a le plus gros impact chez le Canadien de Montréal depuis le début de ses séries éliminatoires pour le Canadien? François.
2: Alors, j'insiste sur la question qui était depuis le début des séries et non depuis son arrivée.
3: Exact.
2: Alors, depuis le début des séries, pour moi, c'était très serré entre Philippe Dano et Alex Newhook, mais je suis allé avec Newhook pour l'importance des buts qu'il a marqué dans la série contre Lightning, évidemment. Il en a marqué un. Et depuis le début de la série contre les Sabres de Buffalo.
1: Ben, toi, deux excellents choix, mais c'est pas les miens.
0: Dans tous les moments que tu veux choisir ça. Après-midi, là, pour prendre une bouchée, fallait que ça soit là.
1: Ben oui, mais moi, tu sais, je buvais les paroles à François. Moi, je me pogne des petites pinottes, puis on parle là. Non, écoute, moi, je suis allé avec Noah Dobson juste pour. Tu sais, c'est vrai, François, quand tu prends tu vas sur la précision depuis le début des séries, c'est sûr que le travail que Dano fait, c'est exceptionnel. Les buts qu'a marqué Newhook, mais. T'sais, moi, je continue à penser qu'un défenseur top 3 comme ça, que tu peux mettre aussi sur ton top 1, ton top 2, c'est tellement important comme rôle que je suis allé avec Noah Dobson, mais pour vrai, en tout cas, je m'excuse si t'es pas d'accord, mais je pense qu'on va s'entendre pour dire que c'est 3 acquisitions extraordinaires.
2: Oui, mais je suis d'accord sur son importance, mais quand tu regardes depuis le début des séries, il y en a manqué à moitié contre Tampa Bay.
1: C'est pour ça
2: que je le sortais de l'équation.
1: Ouais.
2: Je diminue pas sa valeur quand il est en uniforme, quand il aide son équipe. Et puis, Newhook, pour moi, à cause de l'importance des buts marqués puis son intensité, mais encore hier, Philippe Dano, le travail qu'il fait, là, je veux dire. Hier, Dano, il a encore une fois éteint le trio de Ted Thompson quand ils se sont retrouvés un contre l'autre. Et encore hier, il y a un but du Canadien qui est directement relié à une mise en jeu gagnée par Dano en zone offensive. Alors, c'est pour ça que je balançais entre ces deux-là, puis que Dobson, je l'avais à la remorque un peu des deux premiers. Bon,
1: François, pour moi, une qualité qui est importante pour moi dans la vie, c'est d'être capable d'entendre raison, puis de pas stiquer sur mon point. Puis, sais-tu quoi? T'as raison là-dessus. T'as raison.
2: Change d'idée. C'est correct.
1: Ouais, j'ai changé d'idée.
0: C'est ce qui amène un débat sain dans la conversation sportive. Puis ça, c'est bien le fun. Les gars, qu'est-ce qui vous impressionne le plus dans le parcours éliminatoire du Canadien jusqu'ici? Je pense que si on s'était tous regardé et qu'on avait dit que le Canadien allait se rendre, par exemple, à une seule victoire du carré d'as, tout le monde aurait été satisfait. Là, on a comme un feeling, puis on va vous poser la question que ça s'arrêtera pas là. Mais jusqu'à date, qu'est-ce qui vous impressionne le plus? Mapper.
1: Moi, c'est le caractère de cette équipe-là. Qui vont gagner des matchs sur la route que... Ils se font brasser, puis non seulement ils répliquent, mais ils prennent l'ascendant côté physique. C'est un jeune groupe, puis on dirait que devant chaque situation, ils ont une réponse. Puis tu sais, quand je dis caractère, là, on s'entend-tu que Dobesh hier, c'est du caractère, ça?
0: Ah, oh, wow!
1: Je veux dire, il s'en fait péter 3. C'est une jeune recrue. C'est sûr qu'il a regardé vers le banc. Martin Saint-Louis a pensé. Marciano a décidé de le laisser. Ça a été son call. Puis ce que Dobesh a fait, il dit parfait. Je m'en occupe. Fait que pour moi, ça, c'est du caractère puis c'est à l'image de ce que l'équipe donne depuis le début des séries.
0: François?
2: J'aime ce qualificatif-là beaucoup. Moi, je suis allé avec un autre. Je suis allé avec opportunisme. Mais opportuniste dans le sens noble du terme. Je ne dis pas qu'ils sont chanceux, là, loin de là. Mais quand il y a eu des situations qui étaient complexes, hier, c'est un bon exemple, les Sabres marquent un premier but, bang! Caulfield revient tout de suite. Les Sabres marquent un deuxième but. Texier hérite d'un but chanceux. La rondelle frappe son patin, dévie. Alors, il est arrivé des situations comme celle-là. Il y a eu plein de buts importants, mais à des moments opportuns. Alors, c'est ça pour moi, l'opportunisme du Canadien. Hier, c'était un bon exemple. Tu sais, les changements de momentum, là, pour moi, c'est absolument essentiel dans le cadre d'un match. Hier, le Canadien qui écoule l'avantage numérique accordé au Sabres de Buffalo, qu'est-ce qu'il fait après? Bing, bing, en marque 2 en avantage numérique. Alors,

0: Pas la veille, mais l'avant-veille, dans le match numéro 4, le Canadien avait été quoi, blanchi ou avait marqué une fois 11 attaques massives. Puis là, tu vois, le lendemain, le match suivant, il est en mesure de rectifier ça. Puis en fait, c'est pas un bon mot, rectifier, parce que oui, dans le match numéro 4, le Canadien n'a pas été flamboyant, en fait, n'a pas eu de résultat, mais il y a quand même eu de bonnes séquences en avantage numérique. Alors pour moi, c'est ça depuis le début des séries. Tu sais, match numéro 7 contre Tampa, ses coéquipiers font 9 tirs sur le filet de Vasilevskiy. Qu'est-ce que Dobech fait? Il fait les arrêts importants, les arrêts opportuns. Puis en fait, ils étaient tous opportuns parce qu'il n'y avait pas le choix d'en laisser passer une dans ce moment-là, là, t'sais. Alors moi, c'est le trait de caractère du Canadien qui m'impressionne le plus depuis le début de la série. Et oui, je vais l'admettre, je suis surpris, agréablement surpris, mais très surpris de voir le Canadien à une victoire de la finale de l'Est.
1: C'est pas mal, les gars. Cette saison, 30 des victoires du Canadien sont survenues alors que l'équipe tirait de l'arrière dans le match. 30 victoires. Le record de l'équipe, c'est 31. Puis c'est arrivé deux fois en 93 et en 76. Deux années quand même assez spéciales pour le Canadien avec des Coupes Stanley. Alors, la force de caractère du Canadien qui est très impressionnante. Vraiment, honnêtement, là, c'est de revenir de l'arrière constamment dans les matchs, de pas abandonner. Puis t'as bien fait d'en parler, François. Le match numéro 7, c'est Dobech qui donne cette victoire-là aux Canadiens. Et hier, ses coéquipiers lui ont rendu en revenant de l'arrière dans cette partie-là.
0: Ben d'accord.
2: Puis on rappelle que c'est une des formations les plus jeunes de la Ligue nationale.
1: Ben, c'est la plus jeune en série.
2: Encore une fois, la plus jeune en série, ouais. Effectivement. Les gars, un joueur qui a été impressionnant hier, je pense qu'il a joué un bon match globalement, et quel tir de Ivan, on va l'appeler pour les raisons d'aujourd'hui, Demigod, a été le meilleur joueur du Canadien hier sur la patinoire. Est-ce vrai ou faux, François?
0: Moi, j'ai dit faux. Il a été très bon. Mais pour moi, il y en a un qui a été meilleur encore que lui, c'est Nick Suzuki. Puis Nick Suzuki est tout à l'opposé de Ivan Demidov. Demidov fait quelque chose sur la glace. Même les gens qui sont aux toilettes ou aux concessions le voient y faire. Suzuki, on va être 15 à le regarder patiner. Il va faire quelque chose de grandiose. Il y en a 14 qui ne le verront pas faire tellement que ça semble facile, tellement que ça passe inaperçu. Et ça, pour moi, c'est la valeur des grands joueurs de centre. La valeur des gagnants potentiels d'un trophée Selke. Des gars qui, par le simple positionnement sur la patinoire, est en mesure de compliquer le travail de l'autre. Et ça vient avec l'intelligence, ça vient avec le sens du jeu, ça vient avec la planification de ses présences, de comprendre contre qui il joue, de comprendre la situation, de comprendre qu'est-ce qu'il doit faire. Et moi, écoute, je le sais, là, je joue pas au dépasse avec Suzuki, je l'ai comparé cette année à Braden Point, en fait, qualité de joueur, mais j'en démords pas. Ce gars-là est tellement bon et tellement discret à la fois dans le côté grandiose de son jeu qu'il ne reçoit pas l'attention qu'il mériterait.
3: Ben, je suis avec toi, François, là-dessus, puis je m'époumonne à dire pour apprécier à 100% le travail de Nick Suzuki, il faut que tu le vois en vrai. Parce que, tu sais, ben, pas souvent, mais comme relativement, ouais, souvent, tu sais, il va faire un jeu qui est pas dans, mettons, où est-ce que la caméra regarde. Ça va être subtil, il va utiliser son gros derrière pour bloquer quelque chose. Il trouve toujours une façon de faire le bon jeu, puis ça arrive à l'extérieur de la caméra. Fait que, excellent, bon choix. Mais moi, je suis allé avec Lane Hudson. Je suis pas capable de. J'ai vu Quinn Hughes, là, pendant deux matchs. Puis je suis pas capable de me dire que Lane Hudson, c'est pas le meilleur. Puis je trouve qu'hier, il trouve toujours une façon d'être bon, de faire un jeu au bon moment. Quand il se fait battre, il récupère. Je suis flabbergasté. Hey, notre Jean Maurice, là, il a un point par match depuis le début des séries.
1: Ouais.
3: Il a 22 ans, il a de l'air d'en avoir 12. Puis tu sais, moi, je trouve ça incroyable.
1: Ouais, avec l'an passé, ça fait 17 points en 17 matchs en série en carrière.
3: Imagine.
2: C'est exceptionnel, mais la prochaine question, François, je te vois venir. Je dois te poser la question.
0: Je vais me retenir un peu.
2: Selon Mapper, Lane Hudson est le meilleur défenseur des présentes séries 2026, toutes équipes confondues. Ça inclut Quinn Hughes, Kel McCarr, Jackson Lacombe et tous les autres qui font un fort travail. François, t'es pas d'accord avec ça?
0: Mais je suis pas d'accord avec ça. Je veux pas diminuer ce que Hudson fait parce que ce que j'allais faire, j'allais renchérir sur tout ce que vous avez dit par rapport aux qualités offensives de Hudson, mais moi, il m'impressionne encore plus en défensive depuis le début des séries.
2: Il est excellent.
0: Écoute, il n'y a aucune faille dans son jeu, là. En fait, on en a vu une petite faille dans son jeu dans le match numéro 4, quand il aurait pu avoir une échappée. Et on a vu que Hutson a une vitesse et une anticipation parfaite quand il passe de gauche à droite, quand il déjoue les joueurs. Mais la vitesse pure, là, la Formule 1 dans une ligne droite, ça, il ne l'a pas encore. Puis vous l'avez vu, Josh Norris l'a rattrapé facilement. Alors, je ne suis pas en train de dire que c'est une lacune, mais c'est un aspect du jeu, comme ça, la puissance de son tir, qu'il va devoir améliorer. Maintenant, la question, c'était qui t'a le plus impressionné? J'ai vu tous les matchs de Lane Hutson, il m'a impressionné à tous les soirs. J'ai vu aussi, pas comme Mapper qui a eu la chance de le voir en vrai, mais j'ai vu la très grande majorité des matchs du Wild du Minnesota. Et Quinn Hughes, qui, by the way, n'était pas dans mon bulletin de vote pour les 5 candidats au trophée Norris, ouais, mais Hutson était là. Mais en série, Quinn Hughes a élevé son jeu à un rang, écoute, supérieur de supérieur de supérieur.
3: Offensivement, bon, François.
0: Offensivement, mais pas juste offensivement.
3: Non.
0: Parce que quand tu regardes, bon, offensivement, les statistiques, puis on peut faire dire ce qu'on veut, il y a 15 points en 11 matchs, et puis Hutson en a 12 en 12. Il est à plus 10. Hutson est à plus 3. Il a joué en moyenne 30 minutes et 57 secondes par match parce qu'il y a bien des matchs du Wild, comme ceux du Canadien qui sont allés en prolongation, mais le Wild, ça a été plus long. Et puis, 13 des 15 points de Quinn Hughes ont été récoltés à forces égales. Lane Hutson, c'est le pivot, c'est le moteur, c'est l'intelligence avec Nick Suzuki de l'avantage numérique du Canadien, et c'est là qu'il a ramassé la majorité de ses points. C'est pas un défaut, là. Je le minimise pas à cause de ça. Mais quand je regarde ce que Quinn Hughes est a fait depuis le début de la série à forces égales, je suis obligé d'y donner une petite avance. Mais, je vous dis, l'an prochain, peut-être dans 2 ans, Lane Hutson sera d'égal à égal avec Cale Makar et Quinn Hughes à la majorité des conversations. Puis dans un avenir pas très lointain, il va les avoir dépassés quand il va être devenu avoir atteint sa pleine maturité, puis que les autres vont commencer à décliner un peu.
3: Ben, tu sais, je suis avec toi jusqu'à un certain point. Pour moi, Cale Makar est dans une classe à part, dans le sens que, tu sais, puis Quinn Hughes, bon, tu sais, oui, je l'avoue, je trouve que des fois une face a fait cette dame, mais là n'est pas le point. Mais tu sais, faut pas s'arrêter à ça. Faut être capable de, tu sais, d'être objectif. Puis François, offensivement, son temps de jeu, puis c'est vrai là, comme pour vrai, j'étais là, mais à la télé, je suis sûr, ça a paru aussi autant là. Je veux dire, c'est beau à voir. Mais défensivement, je trouve qu'il y a des lacunes que Makar et Lane Hutson n'ont pas. Fait que moi, c'est juste là que ça me dérange parce que, tu sais, parce que de la façon que tu parles, François, puis je veux dire, c'est ça, c'est de la façon qu'on juge un trophée Norris. C'est-à-dire qu'on met beaucoup, beaucoup d'emphase sur l'offensive, puis c'est normal, c'est ça. Fait que,
0: on en met trop.
3: Ben oui.
0: En ce qui me concerne.
3: Ah ben, absolument. Mais fait que c'est juste ça qui me fait dire que pour moi, Lane Hutson est encore meilleur, c'est que défensivement, il est une coque au-dessus.
0: Mais Mapper, je fais juste une confidence, je te le dis à toi. Répète-les pas aux autres. Hey,
2: on écoute,
0: je te le dis à toi.
2: On écoute, François, on écoute.
0: Mais si tu avais voulu me planter, là, puis tu avais une belle occasion de le faire, tu aurais pu me dire une seconde, le gros. Quinn Hughes, il y a Brock Faber qui joue avec lui.
3: Ouais.
0: Cale Makar, il y a Devin Taves qui joue avec lui. Puis c'était à chaise musicale un peu autour de Lane Hutson, qui, quand Dobson n'est pas là, n'a pas un aussi bon partenaire de travail que les deux autres.
1: Ouais, puis il joue même du côté droit, François.
0: Oui, ça, c'est quoi? Moi, je ne suis pas convaincu que c'est un si gros mal pour Lane Hutson. Okay. Il est tellement versatile. Ouais. Et puis, on l'a vu maintenant se trouver une manière de défendre son territoire, même quand il est du côté droit. Il a développé un bon bâton, mais plus encore que ça. Il est gros comme la pinotte que Mapper mangeait il y a 3 minutes, là. Mais il se place bien. Il se met des jambes des gars plus gros, puis il trouve le moyen, si c'est pas des sortir du jeu, c'est au moins des ralentir.
3: Ouais.
0: Tu sais, j'ai dit Quinn Hughes, là, mais mon enthousiasme à l'endroit de Lane Hutson est débordant, je vous le dis. Et quand il va avoir... Si c'est Noah Dobson qui se retrouve là, si c'est un autre, je ne sais pas. Quand il va avoir un partenaire de travail stable, avec lequel il va développer une complicité que l'autre gars va le regarder aller puis dire, OK, parfait, là, il s'en va là, je m'en vais là, je le couvre. Lane Hutson va être parmi les 5 meilleurs défenseurs de la Ligue nationale année après année après année.
3: Tu peux passer une vie sans trouver le grand amour. Tu peux passer une vie sans gagner à la loterie. Tu peux passer une vie sans avoir l'occasion de planter François Gagnon. Je l'avais, puis j'ai chié dans la pelle.
2: On va te laisser méditer là-dessus pendant 2 minutes, puis manger une coupe de peanuts, si c'est tu veux ça. Bien. Tu auras peut-être l'occasion, ces prochaines questions, de le planter. C'était fascinant de entendre les deux.
1: Vraiment bon.
2: Nous autres, on taille pas pantoute, mon mapper. Surtout pas, tellement pas, qu'on revient avec toi et François Gagnon dans 2 minutes.
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2: Les gars, le débat était tellement bon avant la pause que je pense que c'est la pause la plus longue qu'on a eue cette saison-ci. J'avais hâte qu'on revienne. Demain soir, match numéro 6. Quel est le plus grand danger qui guette le Canadien à l'approche de ce match? Et j'ajoute une petite épice à cette question. Est-ce que le Canadien close ça demain soir et s'en va dans le carré d'as? François.
0: Bon, au deuxième volet de ta question, je vais répéter ce que je dis chaque fois que les gens me demandent « On va-tu gagner à soir? » Je réponds tout le temps « Si je le savais, je ne serais pas ici, je serais au casino puis je gagerais sur le Canadien puis je ne travaillerais plus jamais dans ma vie. » Alors, je vais laisser la porte ouverte à ça. J'avais pris Buffalo en 6. Alors, si le Canadien gagne en 6, je pourrais toujours dire que j'avais raison sur le chiffre, mais pas sur l'équipe. Mais j'ai l'impression que oui, le Canadien prendra pas de chance. Il sait qu'est-ce qui est arrivé contre Tampa Bay, que Dobesch a volé le match, puis tout ça. Bon, on verra ce que ça va donner sur la patinoire. Et ce qui va arriver sur la patinoire va avoir un grand rapport avec la réponse que je donne au premier volet de ta question. Ce que le Canadien doit le plus surveiller ou se méfier demain, c'est le réveil du premier trio. Des sables, évidemment. Là. Parce que Tage Thompson, hier soir, ça faisait pitié. Alex Tuck était nowhere to be seen. Peyton Krebs, même chose. Tage Thompson, hier, là, à un moment donné, j'ai passé un commentaire. Il y avait 3-4 jurons là-dedans sur la galerie de presse. Puis mes collègues se sont retournés puis m'ont dit « T'as raison. » Quand Tage Thompson revenait au banc hier, je sais pas si c'était visible à la télé, là, mais il partait du centre de la patinoire puis il se laissait glisser jusqu'au banc. Écoute, il privait le gars qui le remplaçait de 2 ou 3 secondes de jeu, là, puis de 3-4 enjambées solides pour aller s'impliquer dans le jeu. Ça n'a aucun bon sens.
2: Ouais, c'est gênant.
0: Il y a un point par match, puis il pourra toujours dire « j'ai fait ma part ». Mais il a fini la première ronde des séries. Ce trio-là a fini avec plus 23. Lui, il était à plus 7. Là, il est rendu à moins 2 ou moins 3 dans la série au total. Ça veut dire qu'il a piqué du nez contre le Canadien. C'est, si j'étais partisan des Sabres de Buffalo, je serais tellement déçu de mon premier trio que je dirais, ma foi du bon Dieu, on ne peut pas tout miser sur ces gars-là pour l'avenir.
1: Question pour toi, François. Demain, au Centre Bell, le Canadien aura le dernier changement. Et depuis le début de la série, quand le trio de Dano est sur la patinoire, en même temps que le premier trio des Sabres, celui de Thompson, le trio de Thompson fait absolument rien. Est-ce que ouais. Si t'es Martin Saint-Louis, tu fais ton possible pour que, dans la grande majorité des cas, quand le trio de Thompson est sur la glace, t'envoies celui de Dano?
0: La majorité du temps, oui. Puis je vais avoir du monde fatigant qui sont dans leur visage, qui sont dans leur culotte, qui ne lâchent pas. Alors, tu peux demander la même chose, si tu veux, au trio de Kirby Dach, qui a quand même été pas si mal. Puis en fait, tu pourrais le demander aussi au deuxième trio qui est rapide.
1: Ouais.
0: Alors, tu mets n'importe qui contre Thompson en ce moment, de toute manière, puis tu gagnes. C'est ça qui est inquiétant si tu es fan des Sabres de Buffalo. Alors, à moins que ce trio-là se réveille, et c'est pour ça que je dis ça, ma plus grosse crainte, elle est là. D'après moi, le Canadien est sur une lancée qui permet de croire réellement en ses chances de victoire dès demain soir.
2: Mapper, quel est le plus grand danger des Canadiens pour les Canadiens demain soir?
3: Ben, c'est justement, pour moi, c'est le bruit, puis le... Ben, pas le bruit là, concrètement, là, mais tu sais, le bruit qui entoure toute cette série-là, puis la possibilité pour un jeune groupe de se voir peut-être un petit peu trop en avant. Parce que ce que François dit, c'est 100% vrai, mais j'ai comme l'impression qu'on a trouvé la clé. Puis Tage Thompson, si ça ne tentait pas dans le match 5, je vois pas pourquoi ça tenterait plus dans le match 6. Tu sais, l'enjeu est, ben, il est différent, c'est sûr, parce que tu fais face à l'élimination, mais tu sais, avais la chance à la maison de prendre une avance dans la série. Fait que, des joueurs talentueux, tu sais jamais. Là, fait que, tu sais, je suis pas en train de dire que c'est réglé et c'est barré, là, mais moi, je pense qu'on a toutes les réponses à tout ce que les Sabres peuvent amener chez le Canadien. La seule chose, c'est justement de pas se voir en avant, puis tout, tu sais, ça va être quelque chose demain là, dans le rond. Là. Fait que pour moi, c'est ça le grand danger, mais c'est pas parce que je considère que c'est le plus grand danger que ça m'inquiète. Je pense que ce groupe-là a toujours bien réagi devant chaque situation.
2: Les gars, je vous transporte ailleurs dans la Ligue nationale parce qu'hier soir est arrivé quelque chose d'assez inusité. Les Golden Knights n'ont pas donné de disponibilité média de leur entraîneur-chef et de leurs joueurs, ou à peu près. C'est assez spécial quand tu viens juste de gagner une série. Selon vous, c'est une injustice de la part de Torts et de l'organisation d'avoir agi de la sorte avec les médias à la suite de ce gain? Oui ou non, François?
0: Ben, j'ai dit non, c'est pas une injustice, mais c'est un manque de respect. Puis je comprends pas ce qui s'est passé là. Est-ce que Torts a été fustigé de questions négatives dans un point de presse précédent, puis que là, il a dit, ben, qu'il mange de la chenoute, j'y vais pas. Puis même si ça avait été ça, faut que tu viennes. T'as pas le choix. Et ça a été bien avec les médias depuis qu'il était à Vegas. Il a défendu ses joueurs. Il a défendu Mitch Marner. Il a fait du très bon travail. Alors, je comprends pas. J'espère que la Ligue va être sévère. Il va imposer une amende salée, là, pas un 5 000 ou un 10 000, là, mais un 100 000, un 150 000, un 200 000 à l'organisation, parce que c'est une décision d'organisation, cette affaire-là. Et puis, ça, c'est pas moi. Tu sais, je vais vous faire une comparaison. Là. Martin Saint-Louis gagne hier, puis il vient pas nous voir. Ben, on n'a pas l'histoire, puis ça, c'est mon ami Luc G, là, Luc Gélina, avec qui je revenais en auto de Buffalo, qui a compté ça dans le char. Il dit, tu sais, imagine que Saint-Louis vient pas. On n'a pas l'histoire avec Marciano, le coach des gardiens. Est-ce que c'est lui qui a pris la décision, puis qui s'est posé la question, puis qui admet candidement que les gardiens, c'est pas son forté, puis qui s'en remet aux spécialistes. C'est ça que ça sert, les points de presse d'après-match, de comprendre les décisions qui ont été prises ou pas prises par un entraîneur. Et là, en faisant ce qu'il a fait hier, Tortorella a privé les partisans des Golden Knights de Las Vegas, ses partisans à lui, de réponses importantes à ce qui s'est passé dans le match pour expliquer la victoire. Mmh. Alors moi, je trouve que c'est un manque de respect à l'endroit des partisans, bien plus encore qu'à l'endroit des journalistes.
1: Ouais, Brett Auden et Mitch Marner qui arrivent là, au podium, qui au début blaguent, disant on s'assoira pas parce qu'on n'a même pas 10 minutes pour vous parler, il faut tout de suite qu'on s'en aille. À la base, Torts n'a pas parlé et on a fermé le vestiaire des Golden Knights. Vas-y, Mapper.
3: La dernière fois, ça fait pas si longtemps qu'un entraîneur a décidé de se rendre plus big que ce que son club venait d'accomplir, c'était dans le junior. Tu sais, là, le coach des Colts, ouais, de Barry, ouais, là, no one cares, work harder, quelque chose de même, là.
2: Ouais.
3: Ben, ils se sont fait sortir en quatre. Pis
2: exact.
3: Je suis pas en train de dire c'est ça qui va arriver, mais c'est rien que ça qui mérite. Moi, je trouve ça inacceptable, surtout venant d'un gars, là. Faut pas oublier que lui, quand il s'est fait sacré d'or de coach, là, il a fait une coupe de pièces avec les médias, là. Je veux dire, oui. Il comprend la game. Puis moi, j'ai toujours dit, pas de médias, pas de millions. C'est, puis je suis pas en train de nous donner du crédit, François, les gars. Mais c'est ça. Si tu parles pas de ton produit, si tu, ben, t'en auras pas de millions parce que le monde va s'en foutre. Fait que moi, je trouve ça aberrant, je trouve ça décevant, puis comme toi, François, j'espère que la Ligue va dire « Ouais, Baquet, parfait, sors le cash. »
0: Le pire là-dedans, les gars, là, c'est que John Tortorella, là, j'y ai parlé, je sais pas, je vais dire 50 fois dans ma carrière, OK? Puis 45 des 50 fois, c'était super intéressant. C'est un bon coach de hockey. Il a une bonne vie. Il aime parler de hockey. Il haït les questions qu'il haït, là. Puis quand il reçoit une question qu'il haït, il dérape. Ça, c'est correct, ça arrive à tout le monde. Mais quand tu es capable de l'avoir, là, puis de l'intéresser avec une question, il te répond droit dans les yeux, puis tout ça. Et je prends 2 secondes pour vous rappeler une anecdote, là. Souvenez-vous comment il avait été dur avec... comment il s'appelle?
3: Larry Brooks?
0: Pas Larry.
1: À Philadelphie?
0: Non, avec un joueur. Il l'avait mis sa touche, un Québécois. Mon Dieu Seigneur, il joue pour les Islanders maintenant. Là, j'ai un blanc de mémoire, là, je traduis mon âge. Mais après, il a joué avec Ottawa aussi. Là.
3: Pas
1: Pajot?
0: Non.
1: Anthony Duclair?
0: Anthony Duclair, merci. Il l'avait benché, il l'avait sorti de son équipe. Puis là, j'avais dit, pourquoi tu fais ça? Mais il dit, j'ai l'impression qu'il veut pas jouer au hockey. Puis là, il y avait bien du monde, mais c'était lui puis moi. Mais j'ai dit, Torts, t'es un des meilleurs coachs de la Ligue. Tu te targues d'être un bon enseignant. Me semble que c'est ton mandat à toi de prendre ce gars-là puis d'y montrer à jouer au hockey.
3: Mon Dieu, t'as sorti tes pastilles.
0: Non, mais il avait aimé ça. Là. Puis là, on était embarqués là-dedans. Puis il m'avait dit, je vais faire tout ce que je peux pour montrer à jouer au hockey à quelqu'un s'il veut apprendre. Puis là, tu sais, on était partis. Moi, j'avais trouvé ça absolument sensationnel. Écoute, t'écris après, là, puis le clavier va tout seul. Tu regardes les lettres, puis elles se tapent tout seul. Alors, c'est un gars tellement intéressant que je n'arrive pas à comprendre pourquoi, à un moment donné, il y a une bulle qui arrive entre les deux oreilles et qui fait une affaire comme celle-là.
2: François, merci beaucoup pour cette anecdote. Merci les gars pour ce super beau segment. On se reparle Mapper demain et François au courant de la semaine prochaine avec énorme plaisir.
0: Peut-être en Caroline.
2: Ah oui, peut-être. On l'espère, mais on risque de se voir avant ça, François, demain soir.
0: C'est bon.
2: Salut les gars.
1: Salut les boys.
2: C'est bon.
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2: OK, c'est l'heure de notre playbook présenté par Bet99.net. FX, tu offres juste hier.
1: Oui, les Canadiens par deux.
2: Donc, tu te rapproches à deux de moi.
1: Oui.
2: C'est donc 7-5.
1: 7-5. Serré.
2: 7-5. Serré. Quelle est ta cote favorite sur Bet99.net ce soir?
1: Je vais pas me compliquer la vie ce soir. Non? La victoire des Rays contre les Marlins est à 1.80. Ça va être mon choix pour ce soir. Victoire des Rays de Tampa Bay.
2: Mon bar, je vais avec une victoire des Jays.
1: J'aime ça aussi.
2: Contre les Tigers de Détroit. Les Tigers va pas super bien.
1: Non.
2: Non? Mais avec Trey Yesavage sur la butte.
1: J'aime ça.
2: Je fais confiance aux Blue Jays pour l'emporter. La cote est à 1.80. On vous rappelle également les Golden Knights de Las Vegas, privé d'un choix de deuxième tour à l'encan 2026.
1: Et une amende de 100 000 $ à John Tortorella parce qu'il a refusé de discuter avec les médias à la suite de la victoire d'hier. Amende salée.
2: Quelque chose. Ça va avec Bruno Gervais maintenant.
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2: Ben oui, Bruno Gervais, comment ça va?
36: Salut Bruno!
37: Hey, ça va bien vous autres?
2: Écoute, quand on te parle, ça va tout le temps à 1.
1: Lendemain de victoire en plus.
37: Ben tout le temps, tu vois, ça fait gagner le Canadien ça.
2: C'est-tu réglé, cette série-là? Là? Est-ce qu'on close ça demain soir, Bruno?
37: Hey, c'est jamais fini tant que c'est pas fini. Ça, ouais, c'est une leçon qu'il faut retenir dans le tout sport. Mais de l'allure que la série a, ce que ça démontre, c'est que le Canadien est bien en contrôle de ce qui se passe. Fait que tu veux... L'espoir est là. Moi, je pense que tu peux être très confiant. Le Canadien joue beaucoup mieux que les Sabres, à mes yeux, dans la majorité des situations, des contextes. Il y a des matchs qui ont c'est à leur portée, ils ont échappé. Mais quand ils prennent le contrôle d'un match, la meilleure équipe sur la patinoire, tu sais, la meilleure des deux équipes présentement depuis le début de cette série-là, c'est le Canadien. Quand on fait l'accumulation de toute cette série-là, mais de match en match, de présence en présence, vous l'avez vu, comment le momentum peut changer de côté, comment le rythme peut changer de côté. Puis c'est pour ça que ça existe, des remontées. Fait que là, c'est aux Canadiens de traiter ce match-là comme un match numéro 7, puis d'arriver avec l'instinct du tueur et non le ventre plein de satisfaction d'avoir gagné ce match-là numéro 5.
2: Le ventre plein. Ça, c'est la première fois que je l'entends, celle-là, mais j'haïs pas ça comme expression. C'est vrai, faut pas prêcher par excès de confiance, Bruno. T'as tout à fait raison là-dessus. Écoute, les Sabres ont fait un ajustement dont tu veux nous parler.
37: Bien, les Sabres, on l'a vu, la mentalité de vouloir déranger Daubèche. Ouais. Daubèche qui est très bon depuis le début des séries éliminatoires. Puis c'était, selon moi, mes yeux, là, puis j'étais avec Vincent Danfous puis Guy Carbonneau hier pour regarder le match. On faisait l'antichambre après.
2: Ça se plug bien, ça, une conversation.
37: Ça se plug bien. J'étais assis entre les deux. Fait que, tu sais, à gang, là, ça fait plusieurs Coupes Stanley à gang.
2: C'est ça,
37: là.
2: C'est ça.
37: Plusieurs matchs, tu sais. Fait que, mais c'était super le fun de regarder le match, mais tu voyais que les Sabres, aussitôt qu'ils rentraient en territoire offensif, s'en prenait un des trois qui allait se planter les deux pieds qui touchaient la peinture bleue du gardien. Tu bouges pas de là, tu te bats pour cette place-là, puis il amenait des rondelles au filet de partout. Il ressemblait aux Hurricanes de la Caroline. C'était un peu ce qui était les premiers buts, puis là, ça a tellement donné une première période chaotique, mais c'était flagrant. Les gars rentraient, puis aussitôt qu'un joueur qui récupérait la rondelle, au lieu de penser à le supporter, de penser à changer le point d'attaque derrière le filet, c'en était un qui se plantait les deux pieds là, puis c'était utilise ton défenseur ou trouve une façon d'amener la rondelle au filet. Puis t'as vu que ça a fait reculer Daubech. Tu sais, en début de match, Daubech s'est retrouvé dans plusieurs situations, il était profond, il était creux, ça l'a fait reculer. Puis chapeau à Daubech qui est comme revenu mentalement, qui a été capable de faire le bouton reset, de rester dans ce match-là, puis de lui-même trouver une solution. Ça a été merveilleux.
2: Ouais, puis ça démontre la résilience aussi des Canadiens de Montréal. Tu sais, hier, il y avait de l'adversité, beaucoup. Tu sais, ça a pas été une première période évidente. Daubech en est un très bon exemple là, quand on y a fait confiance pour rester dans le match, mais le groupe au complet aussi, là.
37: Oui, le groupe a été bon. Le groupe est tellement résilient. Depuis les quatre nations l'année dernière, moi, ça m'impressionne la résilience qu'il y a dans ce groupe-là. Et là, tu te retrouves dans cette situation-là. Puis, tu sais, Martin Saint-Louis, c'était du bonbon ce qu'il disait après le match. Il l'a dit, je pense, en premier en anglais puis en français après, qui donne le crédit à Marco Marciano, qui dit, gars, moi, je m'en mêle pas. Il y a des gars qui ont l'expertise. Il y a des gars qui ont les diplômes en gardien de but. Fait que je vais les laisser parler. Je vais les écouter. Je comprends que l'entraîneur veut changer le rythme du match. Je comprends que, qu'est-ce qui se passe? Est-ce qu'il faut réagir? Mais tu étais quand même juste à un but. Tu étais dans une situation où ton équipe est capable de marquer des buts. Tu as encore beaucoup de temps. Tu dis, OK, je vais lui donner de l'espoir, je vais lui donner la chance de revenir. Mais l'équipe qui, à mes yeux, moi, je trouvais que le Canadien avait l'air de ne pas avoir aucune jambe. Ça avait l'air pesant. Puis ça arrive, ça. Tu sais, on regardait le Canadien jouer là, dans les 10, 12, 15 premières minutes. Puis on n'arrêtait pas de dire, ils ont l'air brûlés. Ils perdent leur bataille, ils perdent leur course. Les jambes sont pas là. Il n'y a pas le même... Tu sais, oomph là, dans les
1: l'exécution. Les revirements aussi là, en début de première période, c'était incroyable. Oui. Les revirements de la part du Canadien, on n'était pas capable de sortir la rondelle du territoire.
37: La fatigue était mentale sur l'exécution, puis elle était mentale sur ces genres d'erreurs-là. Puis oui, il y en avait beaucoup. Puis c'est là qu'on se dit, tabarouette, tu sais, c'est pas évident. Puis on parlait, on échangeait avec Vincent puis Carbo. Tu sais, il y a eu des matchs d'une série, d'un coup, là, tu joues deux matchs rapidement, ou match 3, t'as des jambes, puis match 4, il n'y a plus rien dans la tête, puis tu sais pas pourquoi. Puis là, ça avait l'air un match comme ça. Mais moi, j'ai trouvé impressionnant que à mes yeux, c'est passé à travers un peu les joueurs de soutien, mais un Demidov puis un Hudson, deux jeunes joueurs qui, eux, semblaient avoir du gaz, qui, eux, ont continué d'attaquer, puis c'est eux qui ont comme créé une étincelle. Ouais. T'as eu, oui, l'arrêt de Daubech contre Thompson, mais t'as eu une étincelle de ces gars-là qui attaquaient à l'intérieur, qui, à chaque fois qu'ils étaient sur la glace, il y avait ce sentiment d'urgence-là, puis à mes yeux, ils ont comme été la locomotive qui a traîné le reste de l'équipe.
2: T'as eu aussi, écoute, comment je te dirais, les Sabres, moi, ils me déçoivent, puis François en a parlé tantôt, les retours au banc de Tage Thompson, de Alex Tuck aussi, qui se laissent glisser jusqu'au banc, on dirait, tu sais, on parle, oui, c'est un danger qui guette le Canadien d'avoir un réveil de ce premier trio-là, des grandes stars offensives des Sabres, mais ils m'ont l'air désengagés, Bruno, sont soft.
37: Très. C'est exactement le terme. Tu sais, moi, tu fais un bilan à Buffalo, tu as eu une saison exceptionnelle, surtout dans les circonstances, mais là, tu réalises que tu as encore beaucoup de pain sur la planche. Puis quand tu regardes aller un Dallin ou un Thompson ou tes leaders qui sont là, tu dis, tabarouette, on n'est pas sorti du bois. Tu sais, on a encore bien des choses à changer, à bouger. Moi, là-dessus, il me déçoit beaucoup. Thompson, ton leader, le gars qui a marqué 40 buts au gabarit qu'il a, tu sais, d'avoir un impact. Puis dans un match où, tu sais, dans une série qui a un peu plus d'espace, mais tu sais, viens t'en créer, viens, il faut te faire sentir ta présence sur la glace coup après coup. T'as Benson qui fait la moitié de ta grandeur, le tiers de ton poids, qui est capable de le faire déranger comme il fait. Ça, je trouve ça un petit peu plate pour les Sabres. Fait que quand tu es un partisan des Sabres, tu regardes ça aller, puis là que tu as le match, tu es en contrôle du match, tu le laisses glisser, puis là tu vas prendre la pénalité qui vient mettre le clou dans le cercueil aux Sabres, que tu n'as pas cet instinct-là de bagarreur, de vouloir revenir, de vouloir te démener dans tout ça. Ça, depuis le début de la série, lui, Dalin, Toc, t'en as une gang là, qui dorment, que c'est tes leaders, que c'est tes gars qui sont sur la glace beaucoup. T'as beaucoup de points d'interrogation pour les Sabres. Puis tant mieux pour le Canadien. Tu sais, toi, le Canadien, tu veux pas poser trop de questions. Tu veux que ça continue dans cette direction-là. Mais, m'a dit que si t'es les Sabres, c'est tabarouette. T'sais, on a eu beau aller chercher Carrick. Il est pas là présentement. Stanley Shen, c'est un des deux qui joue. Là, on a vu Shen a tenté d'aller chercher Jacky hier. Ouais. Jacky a dit non, merci, laisse faire. Je m'en mêle pas de ça. Puis je comprends. Il y a eu des moments clés en début de série. Puis clairement, l'incident Anderson-Greenway, encore un impact sur le fait que physiquement, le Canadien est zéro dérangé par les Sabres de Buffalo. On parlait des Sabres comme une équipe qui est allée chercher du poids, de la grandeur et du papier sablé. Quand Anderson a brassé Greenway comme une marionnette, puis qu'il n'y a aucune réponse des Sabres, puis depuis, il n'y a pas cette réponse-là, ben tu dis, tabarouette, c'est même plus un élément dérangeant. Tu sais que t'es l'agresseur pour le Canadien. T'as Daubech qui, lui, il s'amuse à couper des arbres avec son bâton devant le filet. Puis le Canadien a l'ascendant sur l'aspect physique de cette série-là.
2: Maintenant, parle-moi de Ivan Demidov qui a connu un fort match hier. Ça fait longtemps que tu nous en parles, comme quoi qu'on voit ça arriver. Là. Ça s'en venait. Est-ce que pour toi, il a connu un bon match, puis on va... est-ce que ce match-là, c'était une exception ou il y a eu un build-up qu'on voit là, que là, il est arrivé dans la série ou dans les séries, pas juste celle-là, là, ce qui s'en vient par la suite. Et là, on peut dire en bon français, watch out, Ivan Demidov, il est reparti.
37: Hey, si tu regardes depuis le début des séries, il est deuxième dans l'équipe pour ce qui est des chances de marquer, derrière Slavkovski. Fait que Demidov a les occasions, il y a les looks, on va dire, il se retrouve dans des endroits dangereux, il l'a fait hier à multiples reprises, puis c'est ce que j'aime de Demidov. Même après s'être fait frapper quelques fois solidement, il rentre dans zone payante, il rentre à l'intérieur, il force les choses. Fait que ça, j'adore ça de la part de Demidov. Fait que oui, ça s'en venait. C'est un gars qui est ben trop hydraté pour manquer son coup sur du long terme.
2: Oui, c'est quelque chose.
37: Oui, mais c'est ça. C'est le gars le mieux hydraté dans la Ligue nationale présentement.
1: Oui, je comprends.
37: Tu sais, regarde, il boit du billard, il boit la bonne chose, tu vois. Fait que, mais non, on rigole, mais c'est ce que j'aime de son jeu, c'est qu'il continue à faire des jeux. Tu sais, il n'est pas devenu comme, oh non, je ne veux pas faire d'erreur, ça ne rentre pas, il n'est pas bien. Il continue à essayer, à battre un contre un, à prendre ses tirs, à trouver les gars un peu partout autour de lui. Puis, tu sais, hier, il aurait pu en avoir 3 ou 4 buts. Puis, ce que j'aime dans les commentaires de Martin Saint-Louis là-dessus, c'est. Il parle de Hudson, puis il parle de Demidov. Il dit, c'est deux gars confiants. Tu sais, même si ça va pas bien, puis c'est sûr que ça vient jouer dans la tête, puis ça le dérange, mais ces gars-là vont chercher une confiance via leur préparation. Puis ils mettent tellement d'efforts à peaufiner tout ce qu'ils ont déjà à un jeune âge, que quand ils arrivent dans un match, ils ont la confiance que ça va pouvoir fonctionner. Fait que c'était beau de voir ça aller. Puis tu sais, après ça, c'est que ça veut pas dire, puis oui, tant mieux si ça continue pour lui, puis que sa production augmente beaucoup dans les prochains matchs, parce que là, les floodgates là, sont ouvertes. Mais c'est juste que ça vient de partout. Puis ce qui est la grande force du Canadien présentement, c'est que même quand, tu sais, on regardait un bout, c'était Caulfield, tout d'un coup, whoop, une coupe de match qui marque. Là, Suzuki, whoop, 3 points. Là, Slavkovski, oh, c'était plus dur, 3 points. Mais entre les deux, t'as eu les Dak, t'as eu les Newhook, t'as eu Bolduc. Tu sais, il y a tout le temps quelqu'un qui tire son épingle du jeu. Puis hier, t'avais Demidov, Hudson, Suzuki, Slavkovski. T'as Dano qui a eu un excellent match. T'as Carrier qui a eu un excellent match. T'as tellement de gamers dans l'équipe qu'il y en a tout le temps un qui vient faire, OK, la différence. Qui vient sortir, connaître son gros match. Puis après ça, bon, ben, who's next? Tu sais, le patch numéro 6, ça va être qui? Puis là, tu te dis, crème, ça pourrait être Demidov, ça pourrait être Slav, ça peut être un peu n'importe qui dans la formation. C'est ça qui devient dur à contrer.
2: Ouais, effectivement. T'as parlé de Carrier. Écoute, pour aller un petit peu plus loin sur son match, on a failli le mettre dans les 3 étoiles, nous autres, cette semaine. Il y a plusieurs auditeurs, d'ailleurs, qui ont mentionné son nom. Il fait, tu sais, c'est un petit peu dans l'ombre, là. C'est pas un joueur flashy, Alex Carrier, mais il est tout le temps là, puis il répond présent depuis le tout début des séries éliminatoires.
37: C'est tellement un guerrier, tout un guerrier, carrier. C'est un soldat extrêmement courageux qui joue du hockey extraordinaire, qui te permet de garder Dobson à entre 19 et 20 minutes à tous les matchs. Tu sais, Dobson qui en prenait pas mal plus que ça en saison régulière, on le sait qu'il est pas à 100%, mais t'as une belle qualité dans le temps de glace que lui a. Puis Carrier a pris les bouchées doubles. Puis c'est fou ce qu'il fait. Puis tu sais, hier, on regardait dans une situation où tu mènes par 3 buts même. Il se présente à la rondelle, il sait qu'il va se faire frapper, il sait qu'il va bloquer un tir. Tu sais, lui, là, il doit passer le reste de sa journée à mettre des sacs de glace un peu partout. C'est un gars qui paye le prix, qui inspire, qui joue très, très gros présentement. Tu sais, l'autre bord, là, t'as les Dallin, t'as les Power, t'as les Stanley, t'as des Samuelson. Il y en a pas un qui joue aussi gros que Carrier. Puis c'est pas au niveau de la grandeur puis du poids que tu vas voir sur Elite Prospect, c'est la grosseur du cœur. Puis Carrier, moi, il m'impressionne dans ces séries-là. Puis t'en as plusieurs joueurs, tu sais, qui tirent leur épingle de toutes sortes de façons. Il y en a que c'est sur la feuille de pointage, mais m'a dit qu'un Dano puis un Carrier, c'est des gars qui sont des soldats extraordinaires présentement pour Martin Saint-Louis.
1: J'en ai une petite dernière pour toi, Bruno, en 30 secondes. Est-ce que t'as vu ça comme un geste de panique de la part des Sabres d'avoir retiré UPL pour faire place à Alex Lyon en début de troisième période? Et qui tu mets devant le filet pour le match de demain, c'était les Sabres de Buffalo?
37: Hey, c'est une méchante bonne question. Tu vois, les Sabres ont été un peu plus dans le mode deux gardiens, puis la permutation, puis si tu vas bien, tu restes là, puis que les deux vont à l'occasion, sans qu'il y en ait un clair numéro un dans ces séries-là. Ça a déjà fonctionné pour certaines équipes. On l'a vu, il y a des équipes, rappelez-vous la conquête des Pingouins, je pense en 2015. C'était Murray blessé, Fleury embarque, Fleury perd un match à Ottawa, c'est Murray qui rembarque, puis là, tu sais, de là, il a continué jusqu'à la fin. T'as beaucoup d'équipes qui peuvent faire ça. Je dirais pas que c'est un geste de panique. C'est un geste que, hey, tu veux tenter d'aller créer une étincelle, tu veux tenter d'aller créer quelque chose. C'est le pouvoir que l'entraîneur a. Là, t'aurais aimé ça que ton équipe réponde. T'es pas mal mieux qu'un double échec dans le visage d'Evans, puis là, que tu te fais marquer en avantage numérique. T'essaies de créer quelque chose. Pour moi, c'est ça serait UPL. T'sais, je reviendrais avec UPL.
1: Ah ouais, OK.
37: T'sais, ça serait mon... Tu l'as retiré avant entre les deux périodes, puis c'est selon c'est quoi la conversation. C'était un match chaotique, c'était un match bizarre. Fait que là, tu veux qu'il se prépare pour revenir au match numéro 6, mais en même temps, je serais tellement pas surpris de voir Lyon.
1: Ouais, c'est ça.
37: Tu sais qu'il a eu des bons moments, il a été là, puis là, d'un coup, il a perdu le filet, puis là, il revient affamé. Fait que, tu sais, les deux scénarios sont probables. J'ai bien hâte de voir, mais me dire qu'on est pas mal mieux dans une situation où t'as pas de point d'interrogation versus le questionnement de ça va être qui le bon choix.
1: T'sais. Exact.
2: Exactement. Écoute, on verra tout ça demain soir. Merci beaucoup, Bruno. Et écoute, on se reparle quand même assez rapidement. Là. On va falloir faire ça.
37: Très rapidement, mais bon week-end, la gang.
2: Salut, mon chum.
1: Salut,
2: merci.
1: Bruno. Merci.
2: À toi aussi.
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2: Est-ce que la semaine est finie, FX?
1: Non, elle n'est pas finie. Arrête, tu me gosses avec ça. On est là demain, samedi, 10h à 14h. Arrête de niaiser, Big. On est là 7 jours sur 7. Quoique dimanche, c'est Olivier Paiement et Hugo Reich qui vont être là avec vous de 10 à 14h. Mais je pense que demain, ça se termine là pour le Canadien en deuxième ronde.
2: On l'espère. On garde les doigts croisés. Jour de match demain, on va être avec vous autres dès 10h demain matin. Le tailgate avec plusieurs de nos intervenantes et intervenants. Karel Aymar sera là. Mapper sera là. Marco D'Amico sera là.
1: Gilbert Delorme sera là.
2: Oh, ça arrête.
1: Ça arrête plus.
2: Et que j'ai hâte. J'ai hâte à ce match-là. J'ai hâte de vivre cette frénésie un samedi soir pour la première fois en plus de 11 ans. FX, on vous souhaite une très belle soirée. Prenez ça cool, là. Prenez ça bien. Ce soir, gardez de la balle, petite série, quelque chose comme ça, parce que les séries éliminatoires, ça revient demain. Bonne soirée, tout le monde. Faites bien attention à vous. Merci d'avoir été avec nous. Salut.
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7: 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Mesdames, messieurs, bienvenue officiellement à ce premier épisode du podcast Sortez Golfer, présenté par Bel Air Direct en collaboration avec Vidéotron Affaires et la PGA du Québec. On est au club de golf Le Blainvilliers, puis les gens sont en feu, mesdames, messieurs. On sort d'une grosse partie de golf. Je m'appelle Max Lalonde, content de vous retrouver pour cette saison 2 du balado sur les ondes de BPM Sport, présenté sur la commission athlétique. Très, très heureux de vous présenter ceux qui sont avec moi aujourd'hui. Vous allez l'avoir toute la saison à la table du podcast Sortez Golfer de Hiatus Golf. Florence Gagnon, salut Florence.
8: Allô Max.
7: Content de te retrouver.
8: Moi aussi.
7: Vraiment, ça va être le fun cette saison-là. On va y venir à Hiatus, à tout ça tantôt. Notre invité aujourd'hui de TVA Sport, Sébastien Goulet, mes hommages.
9: Pareillement, Max.
7: Merci d'être là, c'est vraiment gentil. T'as bravé le tunnel pour venir jouer avec nous autres ici au Blainvilliers aujourd'hui. Et le directeur du golf et professionnel ici au Club de golf Le Blainvilliers, JC Côté Sauvé. Salut, JC.
10: Salut, Max.
7: On a vu le plus beau swing de nous quatre aujourd'hui sur le terrain, c'est celui de JC.
10: C'est gentil, c'est apprécié.
7: Fun.
10: Oui, on a eu du fun.
7: Le terrain est en super condition. On va y venir à notre partie de golf, mais je veux commencer avec la présentation d'usage. Commençons avec notre ami Sébastien Goulet, descripteur des matchs de Ligue nationale de hockey, du tennis, de plein d'autres sports à TVA Sport. On t'entend beaucoup à la télé, on te voit dans beaucoup, beaucoup d'événements. Tu as eu la chance de faire des Jeux olympiques. Tu as touché au golf également. Tu es un descripteur et un animateur dans l'art.
9: Oui, absolument. Depuis que je suis tout petit, que je voulais faire ça dans la vie. Ça a été un changement de trajectoire un peu plus tard dans ma carrière. J'ai commencé vraiment à l'âge de 33 ans à faire ça.
7: 33?
9: Ça a toujours été une passion pour moi en grandissant, en regardant mes idoles à la télé puis en écoutant mes idoles à la radio. Pouvoir faire ça, c'est un privilège maintenant.
7: Et on peut t'entendre au Centre Bell quand Michel Lacroix prend quelques congés des fois.
9: Rare,
7: ça peut arriver. T'es la voix numéro 2 du Canadien de Montréal.
9: Depuis 2002, puis Michel a tellement une bonne santé. Je pense qu'en 24 ans, j'ai peut-être fait une quinzaine de matchs, peut-être 20.
7: Hey, c'est quand même fou, là.
9: Ouais.
7: C'est quand même fou, mais c'est toute l'expérience de pouvoir vivre ça. D'ailleurs, on va revenir à tes imitations de Michel Lacroix plus tard dans le podcast tantôt. Florence Gagnon, on en a parlé en ouverture. T'es éditrice de magazine. Oui. T'es capitaine de ton club également au Champêtre à Sainte-Anne-des-Plaines. Et t'es une Gagnon, on en a parlé en ouverture. T'es éditrice de magazine. Oui. T'es capitaine de ton club également au Champêtre à Sainte-Anne-des-Plaines. Et t'es une maniaque de golf.
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0: Vous allez à New York, un lancement. C'est...
1: Exact. 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C'est une belle communauté qui se dessine, une belle communauté de la côte Est aussi. Excité. Je vais peut-être essayer de trouver un petit départ à New York pendant qu'on est là aussi. Mais oui, il y a des grandes choses pour Hiatus qui s'en viennent.
0: Ah, c'est le fun, ça. Et le professionnel et directeur du golf ici, JC Côté-Sauvé. JC, tu fais longtemps que tu es dans le golf, toi.
2: Ouais. Oui, ça fait, écoute, depuis que j'ai 5-6 ans, là, moi j'ai grandi là-dedans. Puis,
0: c'est générationnel chez les Côté-Sauvés.
2: Générationnel. Le père est professionnel de golf. Il était pro dans les années 80. Il m'a donné la piqûre. Puis moi j'ai eu la chance de le cadrer pour qu'il retrouve son statut de professionnel il y a une couple d'années. Donc oui, ça fait longtemps que je baigne là-dedans.
0: Combien de temps au Blainvilliers?
2: 4e saison, là, on commence. La nouvelle administration qui n'est plus tant nouvelle, ça fait 4 ans maintenant. Là. Ça
0: ouais,
2: passe
0: vraiment.
2: Vite.
0: Mais il y a un nouveau souffle dans ce club-là aussi ouais. En même temps. Là, on a eu la chance de le voir l'ambiance à travers le temps. Puis dans les clubs de golf, ça évolue. Il y en a plein qui, à travers le temps, ont changé à travers justement le changement peut-être d'actionnariat, d'administration. La vibe dans le club, ici, c'est pas étranger. T'sais, on a ouvert la saison, on sortait golfer l'an passé ici aussi, au Blainvilliers. Puis on sentait que vous étiez comme vraiment en train de vous installer. Là, vous êtes là, toi, Steven, Nick Quirion, toute la gang. Il y a ce désir-là ici de faire ça, ce genre d'événement-là. Là.
2: Ah, on n'a pas le choix. Puis, j'en parle avec Florence. Puis, toutes les initiatives qui sont en train de se développer dans le monde du golf, il faut suivre la parade. Sinon, rapidement, on vient un peu dépasser, démoder. Donc, c'est notre souhait. Puis là, on commence à voir l'empreinte là, de la nouvelle administration suivie par... on suit vraiment notre capitaine, Steven Brosseau.
0: Oui, absolument. T'sais, c'est venu de main de maître. Steven aussi, ça fait longtemps qu'il est dans le golf.
2: Oui.
0: Venant d'une famille de golf, y a-tu de la pression des fois de travailler là-dedans? T'sais, on dit souvent le repreneuriat, là, de reprendre la business de papa.
2: Non, pas vraiment, parce que moi, c'est la passion, veux pas, qui me garde dans le golf. Fait que ça, c'est un fuel extraordinaire. Y a pas de pression, mais c'est certain que les conversations, on parle de golf et on parle de vin. Fait que ça ressemble à ça, nous autres.
0: Mettons, à Noël, avez-vous le droit de parler de golf ou vous parlez d'autres choses?
2: Non, c'est un sujet tabou. On parle pas de golf, surtout depuis que je bats mon père. Là, c'est terminé, on n'en parle plus. C'est terminé, malheureusement.
0: Ah, ça, c'est bon.
2: J'ai plus le droit.
0: Seb, pourquoi le golf? Parce que c'est un sport que tu affectionnes particulièrement, ouais. Mais l'horaire fait en sorte que tu peux pas jouer autant que tu voudrais.
3: Moi aussi, ça vient de mon papa. Mon papa était membre du club de golf Venise. Donc moi, j'ai originaire de Sherbrooke.
0: Oui. Ben oui.
3: Et puis, il m'a traîné quand j'avais 5-6 ans, le putter dans les mains. Je peux faire des petits courroulés avec lui. Puis c'est comme ça que la piqûre m'a pris. M'a fait passer des cours de golf quand j'étais assez jeune, 9-10 ans, par le professionnel de Venise, qui était Jacques Huot à l'époque. Malheureusement, j'ai jamais fini mon cours. Les circonstances ont fait qu'on a arrêté ça avant le jeu court et le putting. Et pourtant, ça va quand même relativement bien. Je pense qu'aujourd'hui, c'est peut-être la meilleure partie de mon jeu. C'est difficile parce que tu te retrouves sur le terrain et tu te dis, Moses, j'aimerais donc pouvoir faire ça plus souvent.
0: Ouais.
3: Faut que je trouve le temps. C'est ce qui est le plus compliqué avec mon horaire, je te dirais.
0: Ouais, c'est le plus compliqué. Puis surtout que, tu sais, on a tout fait dans les clubs de golf récemment pour améliorer le temps de jeu. T'sais, on en parlait tantôt. Vous écoutez ça vendredi à la radio à BPM, peut-être sur YouTube dans un mois, ou peut-être qu'on est en 2028, puis vous venez de pogner dans votre historique. Mais la journée où on a joué, il a mouillé beaucoup dans les jours précédents. Puis, tu sais, qualité de terrain, conditions de terrain oblige. On n'a pas le choix. On a joué card pat, on est sentier seulement aujourd'hui. Bon, on a quand même rentré la partie en 4h50. Puis, tu sais, le pro tapait pas du pied dans le card.
2: Non,
0: là, on était dans le temps de jeu.
2: Non, ça a bien été. Ça a bien été.
0: Mais il y a ça, il y a cet enjeu-là dans le golf aujourd'hui. Tu sais, les 9 and 9. Tu sais, Flo, je sais que t'en fais beaucoup la promotion là, de jouer, mais avoir du fun, mais peut-être jouer juste un œuf, aller prendre un verre.
1: Jouer des formats différents, juste pour essayer d'initier le plus de gens à s'intéresser à la game. Puis justement, c'est pas tout le monde qui peut se permettre ces horaires-là, mais il y a une manière d'apprécier le golf en jouant à autre chose qu'un 18 trous.
0: Parlez-moi de votre ronde aujourd'hui, JC.
2: Ah, écoute, moi, là, j'ai ri, j'ai vu des shots de toutes sortes. On a vraiment eu du fun. Je pense que c'est ça, ultimement, de jouer au golf, c'est de partager 3 personnes. Moi, j'avais jamais joué avec vous autres. On a eu du fun. Les conditions de terrain, malgré la pluie, étaient quand même assez extraordinaires. Donc,
1: tu m'as dit que ça faisait longtemps que tu n'avais pas ri autant.
2: Ah non, j'ai eu beaucoup de plaisir. et j'ai eu la chance d'avoir certains coups qui ont été animés. Donc, j'ai adoré ça. C'était vraiment une belle journée.
0: Oui, parce qu'on en parlait tantôt, mais Seb, moi, on a fait de la radio. Tu sais, il était chroniqueur sur l'émission à BPM. C'est un intervenant radio que j'adore. Mais souvent, on a du temps pour se parler avant, tu sais. Puis quand il rentre, je l'entends dans mes oreilles, c'est des niaiseries. Puis une de tes niaiseries favorites, c'est d'imiter Michel Leroy.
3: Là, sur un terrain de golf, c'était quand même assez approprié. Là. Il y a quelques extraits. Certains pourraient être diffusables, d'autres moins.
0: D'autres non.
3: Ouais. Mais quand tu dis « j'ai beaucoup ri sur le terrain », je pense que c'est à me voir frapper. Parce que vraiment, là, je peux te nommer les 37 espèces d'arbres qu'il y a autour, partout sur le terrain.
0: Ah, tu t'es promené un peu. Mais pour le bénéfice des gens

0: qui sont dans la salle au Blainvilliers, là, comment c'est, parce que t'es vraiment pas très loin. Tu sais, t'es le André-Philippe Gagnon de la table en ce moment.
1: C'est un beau commentaire.
0: Vas-y un petit peu.
2: On trouve JC au 11e. Coup de départ sur la droite. Il la sacre dans le parking.
3: Puis pour encore le bénéfice des gens qui sont dans la salle, ce qu'ils viennent d'écrire là, c'est pas arrivé aujourd'hui.
0: C'est pas arrivé. Dans les discussions qu'on a eues aujourd'hui, on peut pas vous raconter 80% de ce qui s'est raconté sur le terrain.
1: Un classique.
0: Mais il y a ça de beau dans le golf. Il y a se laisser aller là des fois. Puis tu sais, souvent on dit, si tu veux vraiment apprendre à connaître quelqu'un, amène-le en voyage ou amène-le jouer au golf. J'ai un ami à moi qui a une business, puis ça l'implique souvent qu'il va engager des sportifs. Puis si la personne joue au golf, je l'amène jouer au golf. Puis tout de suite, je peux savoir à qui j'ai affaire. Es-tu impatient? C'est quel genre de personne? Tu te retiens pas bien longtemps. Ça dure 4 trous, les masques, un peu, d'habitude, on dirait.
3: Ben, nous autres, c'était au 3, fait que c'est à peu près ça. Sur le tee du 3, c'est là que les vrais personnages se sont découverts.
4: C'est comment tu gères ton inconfort aussi. Oui. Parce que le golf, c'est beaucoup d'inconfort. Surtout avec des débutants ou des gens qui jouent pas, qui sont pas habitués de jouer. Puis c'est beaucoup ton rapport par rapport à toi, ton rapport par rapport aux autres.
0: Ben oui.
4: C'est là que la perspective est vraiment intéressante.
0: Parle-moi de ta ronde aujourd'hui.
4: Nous, on vous suivait.
0: Ouais.
4: Fait qu'on avait du temps.
0: Ah oui.
4: Mais
1: l'équipe, temps que je les cherche.
4: L'équipe Hiatus, ce qu'on aime faire, c'est jouer Scramble, jouer Vegas. Puis on essaie de justement être créatif dans notre jeu. Fait que ça s'est super bien passé. C'est rare, mais tout le monde s'est bien complété aujourd'hui. Il y avait une belle synergie. Le terrain était génial pour un début de saison. Mouillé, mais ça te force à te concentrer encore plus.
0: Mais le terrain est vraiment beau. Puis il y a une affaire que je me suis rendu compte, les verts sont rapides. Il a fallu que je me déprogramme. Tu sais, moi, je joue au golf beaucoup dans un été. Puis on dirait que j'avais mes strokes de milieu de mois de mai, là, alors que c'est des conditions de verre de début juillet. Là. Même comme année, j'ai dit, il faut que j'arrête de poter de même. Ça n'a pas de bon sens tellement ils sont rapides.
3: C'était relativement agressif, la façon dont tu potais. On va dire, il n'y a aucun pote que j'ai vu qui est resté à court. Donc, non,
0: mais les verres sont, honnêtement, malgré toute l'eau qu'on a reçue, malgré la mauvaise température, parce que, tu sais, vous êtes à la merci de la température, puis il y a des terrains qui mangent des claques dans l'année souvent, puis il y a des terrains qui rouvrent tard. Là, le terrain est vert. Oui, il est mouillé parce que mouillé, mais les qualités, la qualité est là.
3: Ouais, puis les gens réalisent pas. Puis tu sais, j'en parlais avec Seb avant qu'on joue. Les gens réalisent pas que oui, il y a un gros travail à faire lorsque la saison débute. Mais de notre côté, on a une équipe qui est vraiment, vraiment chevronnée. Mais à la fermeture des parcours, c'est souvent là où on va essayer d'étirer la saison un peu. Puis on paye le prix rendu au mois de mai. Donc on a fermé au bon moment. On a fait les bonnes choses, puis on récolte là, le bénéfice de ça.
0: Une chose que j'aime, moi, c'est que Seb ne perd pas de temps à chercher des balles. Non. Le nombre de fois où je me suis fait dire dans le cœur, bof, ça vaut pas la peine. Bof, laisse-la faire, celle-là.
1: C'est bon pour les prochains.
0: Ça, oui, c'est bon pour les prochains, certains. Mais Manny, c'est parce que tu sais, faut que tu te donnes un lousse aussi en début de saison. Là, c'est ta première, Flo, c'est ta deuxième, deux, trois.
3: Deuxième, oui.
0: Deuxième. Puis dans un été, si t'es chanceux, je sais que tu vas jouer un peu plus cet été, mais des pros de golf au Québec, ça joue pas tant que ça.
3: Pas tant que ça. Non, 10-15, là, c'est un été assez chargé, mais c'est correct parce que c'est pour le bénéfice de nos membres. Mais ouais, là, j'en ai joué deux en deux semaines, fait que j'étais un peu fatigué, là.
0: J'ai mal dans le dos. OK, on va s'arrêter une première fois. Merci d'être là. L'émission d'aujourd'hui vous provient en direct du club de golf à Le Blainvilliers. 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On va en parler de la PGA du Québec, organisation dont tu es membre. Je sais qu'il y a une importance capitale au Québec. On va parler de golf. Mais je veux que tu nous racontes ton expérience à la Coupe des Présidents parce qu'on a travaillé ensemble à la Coupe des Présidents. Ouais. Là, qui vient d'arriver au Royal Montréal en 2024. Mais tu as commencé à celle de 2007, toi. Ouais. L'histoire est quand même bonne, mais on va raconter ça de l'autre côté. C'est le podcast Sortez Golfé à BPM Sport.
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0: L'épisode numéro 1 vous parvient en direct du club de golf Le Blainvillier. On est vraiment content d'être ici aujourd'hui. Ça fait 2 ans collés qu'on rouvre notre saison du podcast Sortez golfer ici. On est privilégié de pouvoir faire ça. Prochain épisode, le 27 mai, on s'en va du côté de Elmridge à l'île Bizarre. Le 2 juin, on s'en va à Mata. Pour Elmridge, malheureusement, c'est complet. 144 golfeurs.
1: Comment ça, malheureusement?
0: Mais malheureusement,
1: c'est
0: heureux pour nous.
1: Ben oui.
0: Mais mettons, tu nous écoutes puis tu veux venir, ben il n'y a plus de place. Okay. Qu'est-ce que tu veux que je te dise? C'est plein.
3: Surtout fait que, si tu nous écoutes en 2028.
0: Si tu prends le podcast dans 2 ans, il est passé. Je le redis, le 27 mai 2026, on était à Elmridge, c'est complet. Notre invité, c'est Marc Dupré. On s'en va à Mata le 2 juin prochain. Notre invité, Max Stroman, de danslescoulisses.com, va être là. Max est à la retraite. C'est un millionnaire. Il est là. Il peut jouer au golf. Il va venir à Mata avec nous autres. À Godefroy, le 2 juillet, en Mauricie, c'est Luc Gélina qui va être avec nous autres comme invité. Luc qui est un invité, un golfeur vraiment, vraiment cool, vraiment sharp. J'ai hâte de l'avoir. À Golf Lanaudière, le 9 juillet. À Victoriaville, le 23 juillet. Charles-Antoine Sinotte. Oui. Le Salut Bonjour va être avec nous autres. Charlie va venir jouer avec nous autres à Victo, à Mégantic le 27 août. Et on va terminer ça le 1er octobre au Montcalm. J'ai bien, bien hâte de finir ça là parce qu'on aura Johan Benson avec nous autres pour finir la saison. Le seul et unique Johan Benson et Ludovic Bourgeois vont être avec nous autres pour avoir toutes les infos. 514-790-0919, la messagerie texte de BPM. Textez Golf Québec, tout d'un mot. Tout d'un mot, juste Golf Québec collé. Vous allez recevoir l'adresse pour vous inscrire dans ces événements-là. Seb, comment on devient annonceur maison, PA announcer à la Coupe des présidents?
20: Concours de circonstances pour la première fois en 2007. C'était dans mon ancienne vie, quand j'étais programmeur analyste dans une compagnie d'assurance. Et le téléphone sonne jeudi après-midi, 13h30, la première journée qui était déjà commencée. Et j'ai Michel Lacroix au bout du fil pendant une pause publicitaire qui me dit « Sébastien, on a mal prévu nos affaires. Je peux pas être celui qui annonce les golfeurs au trou numéro 1 et être en onde à RDS en même temps pour faire la description. » Je tombe en onde dans 30 minutes. Je sais que c'est serré pour toi aujourd'hui de t'en venir à l'île Bizarre, mais j'étais au centre-ville. Mais peux-tu être là vendredi, samedi, dimanche? On va essayer de se débrouiller pour trouver quelqu'un
0: mais
20: pour
0: jeudi. Mais c'est quoi ta relation avec Michel à ce moment-là?
20: Ben Michel, ça faisait 5 ans à ce moment-là que j'étais son remplaçant au centre-ville. J'ai commencé en 2002.
0: À temps partiel.
20: À temps partiel. Ouais. Donc, on se croisait pour quelques matchs au centre-ville. Il connaissait mon intérêt. Il m'a dit, peux-tu venir m'aider, me dépanner pour ce week-end? Je peux pas faire les deux en même temps. Donc, wow. J'ai eu le poste de starter officiellement de vendredi, samedi et dimanche.
0: C'est vraiment cool. Est-ce que c'est ta première grosse gig?
20: Oui, assurément. J'arrive là, j'ai Steve Carman, directeur de tournoi de la PGA, qui m'attend, qui m'accueille à 6h30 le vendredi matin. Et puis là, tu te retrouves à présenter Tiger Woods, puis Mike Weir, puis Woody Austin, de légendaire mémoire qui s'est ramassé dans le lac cette fin de semaine-là.
0: Ouais.
20: Ça a été un week-end exceptionnel. Et moi, j'avais déjà acheté un billet à mon père pour le week-end. Donc, il était déjà à la maison. Le jeudi, il s'était débrouillé avec son auto pour se rendre. Puis le vendredi, j'ai dit « Papa, on part ensemble. » Il ne savait pas. Moi, je lui ai annoncé à mon retour à la maison jeudi. « Hey, demain, on va partir ensemble. On va aller faire la fin de semaine ensemble. » Et mon père a un idole dans la vie. C'est pas quelqu'un qui est groupie de tant de monde que ça. Son idole, c'est Jack Nicklaus. Alors, mon père est là, par la force des choses, se tient proche du départ du 1 le samedi. Et je croise Michel. Je dis « Penses-tu que Jack pourrait signer la carte sur laquelle j'ai son nom puis je le présente? » Il dit, moi, je te dirai pas oui ou non, mais va voir Steve Carman puis demande-lui. Steve Carman de PGA, je vais le voir, c'est-tu possible de rencontrer M. Nicklaus? Il dit, aucun problème. Il dit, amène ton stylo, il est bien ouvert à faire ça.
0: Wow!
20: Fait que je vais voir M. Nicklaus, j'ai dit, pouvez-vous signer à mon papa, Pierre? Vous êtes le joueur de golf préféré de sa vie. Et là, je vais remettre la carte à mon père. Le moment que ça a donné.
0: C'est sûr.
20: Le privilège que j'ai
0: ton eu. Ton père est où à ce moment-là?
20: Il était à ma... Moi, je faisais le départ. J'étais au bout du tertre de départ du 1. Devant la foule. Mon père est derrière moi à ma droite. Donc, après que les derniers soient partis, lui, il s'en allait marcher sur le terrain. Ouais. J'ai dit, attends-moi une seconde, j'ai fait signe et je lui donne la carte et l'étreinte que j'ai eue après.
0: Wow.
20: C'était vraiment un moment très, très, très, très spécial.
0: Puis, est-ce que toi aussi, tu sais, devant M. Nicklaus, il y a un genre de petit moment de.
20: Oui, moi, mon papa, c'était son héros. Moi, j'ai commencé le golf dans le sous-sol à la maison sur le tapis avec une espèce de petite coupe. Dans une espèce de moule carré, on potait sur le tapis de la maison pendant que mon papa regardait le golf le week-end. Donc moi, Jack Nicklaus, je le connaissais depuis que j'avais 3 ou 4 ans.
0: Wow.
20: Et de rencontrer ces légendes-là en 2007, et rappelez-vous, le dernier dimanche, dans les simples, face-à-face, c'était Tiger, Mike Weir. Mike Weir l'avait battu.
0: Ben oui.
20: Ça avait été un week-end exceptionnel. Je me suis dit, je ne vivrai jamais rien d'aussi grandiose de ma vie au golf. Et pourtant, le hasard a fait que 17 ans plus tard, je me suis retrouvé à remplacer Michel encore.
0: Pour la même raison.
20: Oui, ben c'est ça. Michel, le week-end, devait quitter pour aller faire la diffusion RDS dans la roulotte qui était beaucoup plus loin sur le terrain Royal Montréal. Donc, j'ai fait la dernière moitié des départs du samedi plus la deuxième partie et la deuxième moitié des départs du dimanche. Mais j'étais toujours là jeudi, vendredi, au cas où qu'il arrive de quoi. Vous vous rappelez, il y a eu un retard à cause du brouillard aussi une journée. Donc, j'étais toujours disponible derrière. Prêt à dépanner, mais j'ai vu de beaux moments aussi ce week-end-là. Ça a été des moments incroyables.
4: Et pour ton père, c'est pas juste d'être là, c'est t'en faisais partie.
20: Oui, mais c'est ça.
4: Il y a eu l'autographe, mais ça venait de toi exact. Qui fais partie de cette histoire-là.
20: J'ai vu ton héros, j'ai réussi à prendre un moment en pensant à toi, en faisant signer cette carte-là. C'était un moment magique.
0: Mais M. Nicklaus a tellement l'air d'une grande classe. Puis tu sais, cet affrontement-là, Player Nicklaus, était devenu très, très... très mythique, très fort à ce moment-là. Puis tu sais, les inter à la Coupe des Présidents, ça a toujours été compliqué. Toutes les fois qu'on vient au Canada, on n'a pas une grosse équipe comparativement aux Américains. On bataille ferme. C'était la même chose en 2024. La journée du samedi en 2024, les internationaux avaient eu une journée exceptionnelle.
3: Extraordinaire.
0: Puis les Mackenzie Hughes, les Canadiens, Corey Connors marchaient sur l'eau à peu près, la foule. Mais ces événements-là sont incroyables. C'est comment présenter Tiger Woods?
20: La personne que j'ai remplacée mettait beaucoup, beaucoup, beaucoup d'emphase sur sa présence. Et
0: il y a un protocole. On peut pas le prendre par les épaules.
20: Non, c'est ça. Donc, mais c'est spécial parce que rappelez-vous, 2007, Tiger était encore au cœur de
0: ouais. Parce que disons-le, il y a eu quelqu'un entre toi et M. Lacroix.
20: Oui, un remplaçant qui malheureusement était un peu trop familier avec les joueurs. Et bon, en arrivant le vendredi matin, j'ai eu droit à une histoire en disant « Ouais, il présentait les joueurs en les prenant par l'épaule. C'était pas nécessairement la bonne façon de faire. » Donc non, j'ai gardé une certaine distance. Puis le samedi dimanche, j'avais le micro de NBC aussi. J'étais en direct à la télé aux États-Unis. Donc, il fallait vraiment respecter les timings, attendre qu'on me dise « Go », procéder. Et après ça, prendre son trou puis laisser la place aux joueurs.
0: Parce que c'est vraiment gros. Je l'ai fait en 2024, le dimanche, le tertre de départ. Puis c'est un peu la même chose. Benoît Gagnon est annonceur, mon ami Ben Gagnon, qui est un animateur hors pair, est annonceur au tertre de départ. Moi, ma job à la Coupe des Présidents ce week-end-là, c'est de créer du contenu vidéo pour eux. Puis moi, je suis engagé pour faire ça. J'étais en lice aussi avec Ben pour avoir ce poste-là d'animateur. Ben l'a eu, super content pour lui, parfait. On m'envoie sur le contenu vidéo sur le terrain, je trippe, ça va être le fun, on va faire des vidéos, des entrevues de privé avec des golfeurs, très, très heureux. Et Ben manque de voix.
20: Ouais.
0: Ben, la voix, il casse.
20: Il s'est donné
0: samedi.
20: Le jeudi, vendredi et le samedi. Ouais. Là, c'était...
0: Mais c'est parce que le Ben, sa job, Sébastien, est pillé en entier, l'annonceur de...
20: Oui.
0: L'annonceur maison.
20: Ben, c'est mettre le party dans la
0: ben,
20: place.
0: Ben, c'est ça, t'es l'annonceur sur le T. Comment ça va, c'est bon enfant, ouais! Puis Ben, jeudi, vendredi, samedi, il se donne. Puis le dimanche matin, mon petit gars pratique au hockey à 8h30. Il est 8h04, on s'en va pour l'aréna, le téléphone sonne. Ouais, Max. Ouais, c'est Ben. Tu peux-tu faire le trou numéro 1 à la Coupe des Présidents aujourd'hui? Et là, je suis comme... Quoi? Il dit, j'ai plus de voix, ça marche plus, je peux plus le faire. J'ai besoin de toi, je sais que t'aurais aimé ça le faire. Ça te tente-tu de le faire? Viens-t'en. Wow. Là, mon petit gars, il m'attend. J'ai la poche de hockey sur l'épaule. Je regarde ma blonde, j'y explique. Elle fait, c'est beau, vas-y. C'est correct. Je donne la poche, Milan. J'ai le temps d'aller t'habiller. Fallait que je sois à 11h à l'île bizarre. J'ai eu le temps d'aller à l'aréna habiller Milan. Il donnait un bec sur le front, bonne pratique. Puis c'est la première pratique de mon gars que je manquais. Puis tu sais, je coach l'équipe en plus. Le feeling est vraiment pas le fun. Mais c'est une fois dans ta vie. Là. C'est once in a lifetime. Puis là, tu finis, puis tu fais comme. Puis là, j'arrive, là, je te vois. Je vois Michel, Jay Monahan, tout le monde. Failli perdre connaissance devant Adam Scott. T'sais, c'est passé comme tellement d'affaires cette journée-là. Puis tu sais, t'as vécu les deux, là, mais ces deux éditions-là de la Coupe des Présidents...
4: Non, mais c'est aussi, il faut que les gens sachent que le premier trou, c'est comme une arène. Là. Ah, puis c'est des gradins, c'est les malade. Gens attendent en ligne, courent pour avoir des places, les gens restent là longtemps. Moi, je l'imaginais pas aussi gros.
20: Ouais.
4: Pour c'est Montréal.
0: Ouais.
4: Tu sais pas à quoi t'attendre quand t'arrives là, mais c'est une arène. Puis moi, je me souviens de t'avoir entendu de loin dans l'arène, c'est spécial. Là.
0: À quel point Michel Lacroix est respecté au sein du PGA Tour?
20: Énormément.
0: C'est incroyable. Hein?
20: Que dans ce qui a mené à la Coupe des Présidents, Michel a été la voix commerciale anglophone aux États-Unis, la promo de la Coupe des Présidents.
0: C'est quelque chose.
20: Oui.
0: C'est incroyable.
20: Je pense que tu sais, Michel est encore avec les Canadiens, puis je sais qu'il s'accroche un peu en disant « Je veux pas quitter parce que je veux pas d'hommages. » Mais moi, je pense que ces hommages-là sont nécessaires et tellement mérités pour tout ce qu'il a fait, pas seulement dans le golf, mais pour tout le sport au Québec. Là. Si je joue aux Jeux olympiques, c'est à cause de Michel Lacroix. Là.
0: Ah, sûrement. Puis il est aussi important pour le Canadien de Montréal que Rick Jeanneret l'était pour les Sabres de Buffalo, que plein d'annonceurs, Larry Brooks, que plein d'annonceurs étaient pour leurs formations respectives. Michel Lacroix, c'est un monument.
20: Ouais.
0: Puis tu sais, présentement, dans les séries, là, on est en pleine série, à moins que vous écoutez ça en 2028 qu'on ait gagné la Coupe l'année passée.
3: On se le souhaite.
0: Mais le travail que Michel Lacroix fait au Centre Bell présentement, gérer les silences là, quand il raconte l'anecdote de la Coupe des Quatre Nations,
20: on dit
0: non. C'est mon building. Je sais comment ça marche. C'est incroyable. JC, je veux qu'on prenne du temps pour parler du Blainvilliers parce que vous avez investi massivement dans le club cette année. J'ai été me faire fitter à votre centre de fitting Callaway, un beau partenariat avec Callaway Odyssey. C'est à la fine pointe de la technologie. Oui, il y a la technologie, mais il y a le monde qui travaille dedans. Parle-nous un peu de ton centre de fitting.
3: Honnêtement, on est super fiers. Puis, tu sais, c'est la deuxième année, là, le partenariat avec Callaway. Callaway, il faut savoir qu'avant, c'était affilié avec Top Tracer. Donc, Top Tracer, qui est les top golf à travers le monde. On a la technologie Top Tracer ici, tant à l'intérieur du centre de performance Callaway que dans notre terrain d'exercice. Donc, n'importe qui vient ici peut pratiquer, peut avoir toutes ces données. Donc, c'est comme un moniteur, dans le fond, dans notre poche sur notre téléphone cellulaire. Mais on est très, très fiers d'avoir un centre de performance puis de s'affilier avec Callaway parce que Callaway, c'est aussi, comme tu l'as mentionné, Odyssey. Mais je pense que la force du Blainvilliers, puis on en parlait tantôt un peu avec la PGA du Québec, on est 12 professionnels certifié de la PGA du Québec ici au Blainvilliers.
0: C'est énorme.
3: C'est énorme. De notre directeur général jusqu'à notre club fitter, on a des professionnels de golf dans la boutique. Tout le département des opérations golf sont certifiés aussi. Donc, de la PGA du Québec, on est vraiment fiers de ça. Puis d'avoir des partenariats comme ça qui nous permettent de les mettre de l'avant, leur expertise. Je pense que tu as vécu une expérience assez extraordinaire de fitting avec un des meilleurs club fitters au Québec. On n'est pas gêné de le dire. C'est ça, venir au Blainvilliers. Ça fait partie de ces partenariats-là qu'on est capable de mettre de l'avant. Puis on a l'expertise des pros qui sont certifiés, donc c'est clé en main.
0: Puis c'est pas juste pour les golfeurs de haut niveau, pas que je suis un golfeur de haut niveau, là, mais tu sais, des fois, on entend club fitting, là. On pense que c'est pour des deux d'handicap. Monsieur, madame, tout le monde peut en bénéficier de ça à l'achat de nouveaux bâtons. Tu sais, Marc-Antoine?
3: Marc-Antoine, oui.
0: Qui est le fêteur ici. J'ai passé 4 heures avec parce que c'est quand même du temps à faire ça. Oui. Puis il m'a fait penser à plein d'affaires parce que là, on est allé plus loin que juste t'aimes-tu ça? Es-tu plus lourd, plus léger? On a parlé de trajectoire de balle. On a parlé de qu'est-ce que je voulais que ma balle fasse. On s'est mis dans des situations de jeu. Ton fer 7, tu le frappes à combien? Puis ultimement, avec ces explications, on a choisi un combo tête-tige qui me fait frapper la balle un peu moins loin, mais beaucoup plus droite. Il a changé mon positionnement parce qu'à travers le temps, j'ai petit niaiseux, mais j'ai perdu du poids, j'ai gagné de la force physique en entraînement. On a tout pris ça en compte. Fait que sur 2 ans, mon dernier fitting qui faisait en sorte que j'étais offset de 1, je me ramasse à +2 maintenant dans mon set de fer. Puis sans ma rencontre avec Marc-Antoine, probablement que je tire encore mes balles à droite parce que j'ai terminé la saison dernière à faire ça. Là, lui, il m'explique tout ça. Là, il voit que je comprends pas dans sa façon que lui me l'explique. Puis après ça, il me le verbalise puis il me le simplifie en me donnant des exemples. Frappe ça, frappe ça, frappe ça, frappe lui. Là, Mané, c'était rendu quasiment, là, je frappais à l'aveugle sans trop regarder ce que j'avais dans les mains. Puis là, on regarde les chiffres parce que tout est documenté. Là, tu regardes les chiffres puis tu fais, OK, là, c'est clair, c'est obvious. Puis là, j'ai reçu mes bâtons. C'est ma deuxième partie avec eux. Puis honnêtement, c'est le meilleur setup de bâtons que j'ai eu dans ma vie.
3: Tu sais, ça me fait rire parce que les gens se payent. OK, là, je vais me payer. On en parlait tantôt. On a eu la chance de jouer avec Karel Lemar. Puis, tu sais, ces bâtons, les autres, est rendu là à se faire fitter. Mais, tu sais, les gens vont dépenser des milliers de dollars sur leur équipement. Puis, ils vont acheter ça, ce qu'on appelle off the rack. Mais, tu sais, le bâton, tu l'as mentionné, n'est pas nécessairement fait pour toi. Moi, j'ai 6 pieds 2, puis mes bâtons sont 1 pouce plus court. C'est pas logique. Mais pour moi, c'est ce que j'ai de besoin. Puis, moi, j'ai la chance de me faire fitter par des personnes super haut placées, puis la compagnie que je représente. Puis, tu sais, c'est toujours ça. Moi, je vais me faire fitter puis je leur dis, regardez, vous allez me dire ce que j'ai de besoin.
0: Ah oui.
3: Les autres, ils connaissent ça. T'sais, les gens, ils achètent des voitures, mais habituellement, tu vas l'essayer, voir si t'aimes la conduite, t'aimes les features. C'est la même chose avec nos bâtons de golf.
4: Au golf, chaque swing est différent.
3: Ben oui.
4: C'est tellement unique que c'est sûr que le bâton, si tu recherches une certaine performance ou une certaine finesse, c'est la première fois que je me faisais fitter moi aussi cette année comme capitaine. Ça fait une différence. Moi, ils ont vu mon sac puis ils ont dit, mon Dieu, c'est une belle vente de garage, ça.
3: Je te confirme ça parce qu'on a déjà joué ensemble puis en effet, je suis très content de savoir que tu as des nouveaux bâtons.
4: Parfait.
0: Mais puis l'affaire là-dedans aussi, c'est que des fois, il faut que tu te battes avec des préjugés que tu as en tête à cause du marketing que les compagnies te balancent. Je vais vous donner un exemple. Chez Callaway, il y a une gamme de bâtons qui s'appelle le Triple Diamond. On vend le Triple Diamond comme étant un Players Club, tu sais, pour les joueurs de, mettons, 0 à 6, 7 d'handicap. Moi, dans ma tête, et moi, j'étais un 5. Fait que moi, j'ai un Triple Diamond. Fait que moi, j'ai un Triple Diamond. Fait que un Triple Diamond, il faut que je frappe. J'arrive dans l'écran avec Marc-Antoine. Je frappe des balles, je frappe des balles, je frappe des balles. Puis il me dit, sais-tu quoi? Et je pense que tu vas être mieux avec le Max Plus. Non, moi, j'ai 5 d'handicap. Puis là, il voyait là, ma réticence, hein, parce que ça fait 2 ans que j'ai un Triple Diamond dans mon sac. Il dit, attends un peu, laisse-moi aller. Mets ça. Frappe une coupe de balles, frappe des balles. Là, je suis pas sûr. Il voit, il me redonne mon Triple Diamond. Dit le feeling. J'aime mieux l'autre. Puis là, il t'amène vers ça, mais c'est la technologie aujourd'hui qui vous permet de faire ça. Tu sais, ça va même jusqu'au fitting de... On a parlé de bounce sur mes wedges. J'avais pas le bon bounce sur mes wedges. Je me suis rendu compte que la dernière fois, je voulais un 54, je voulais un 58. On m'a mis ça dans mon sac. On n'a pas posé de questions. Il dit, veux-tu un 8, un 10, un 12 ou un 14? C'est quoi ton grind? Attends un peu. Les motos t'expliquaient ça. On a choisi. Puis visiblement, aujourd'hui, ça me va beaucoup mieux, ça. Fait que tu sais, c'est complexe, c'est long, mais ça change sur le long terme le fun que tu vas avoir sur le terrain beaucoup, beaucoup.
3: Ça vaut vraiment la peine. Ça vaut vraiment la peine de prendre ce moment-là avant d'investir quand même dans des bâtons qui sont dispendieux, mais on peut se rendre jusqu'à la balle, jusqu'au putter. On peut tout fitter, honnêtement. Donc, selon les préférences, puis même si, moi, je joue pas beaucoup, ben, au moins, si on peut avoir des outils qui sont plus adéquats pour t'aider à avoir plus de plaisir, ben, le fitting en vaut la peine.
0: Ah oui, assurément. Puis on en profite. Puis il y a l'enseignement aussi, c'est avec Steve Foisy Golf Academy. Tu parlais des pros de la PGA du Québec. Vous en avez beaucoup. T'sais, Steve est reconnu partout au Québec présentement. Il entraîne des golfeurs, golfeuses professionnels. Vous avez des golfeurs d'élite qui viennent au Blainvilliers expressément pour se faire coacher ici.
3: Ben, tu sais, on en parlait tantôt. Puis la Coupe du Président, les gens réalisent peut-être pas, mais il y a une Coupe de Président junior qui existe, qui s'est déroulée à Laval-sur-le-Lac. Puis ben on a un représentant du Blainvilliers, Antoine Jasmin, qui est le seul représentant canadien. Ben lui, il est coaché par Alexandre Ouellet, ici, un de nos coachs qui est là depuis des années. Mais on a une expertise, on a une profondeur au niveau de nos enseignements avec Louis Bourgeois, avec Max Hawkinson, Richard Demers, on a Marc Giroir qui est un golfeur émérite.
0: Et Marc Giroir.
3: T'sais, donc, t'sais. On a une équipe super profonde, Simon Millette qui gère tout le côté équipement. Donc, on est vraiment fiers de savoir qu'on est capable de servir tant nos membres que les gens de l'extérieur. Ouais. Parce qu'on n'est pas obligé d'être membre au Blainvilliers pour venir se faire fitter, pour prendre des leçons, pour venir manger en restauration. Donc, on veut être un peu plus, comme Florence le mentionnait, inclusif, puis essayer d'aller chercher un petit peu plus tous les types de membership, tous les types de personnes sont les bienvenus au Blainvilliers. Puis nous autres, on croit en tant que club de golf, 36 trous, avec le terrain d'exercice qu'on a, on a de la place pour tout le monde.
0: Avez-vous encore de l'ouverture pour des memberships? Est-ce qu'il y a encore de la place?
3: Absolument. On a de l'ouverture pour les memberships tout le temps. On est jamais à la merci là, de changements. T'sais, veux pas, le golf se rajeunit un peu aussi. Donc, il y a des gens qui quittent pour plusieurs raisons. Donc, on est ouvert. On a beaucoup de types de memberships. Ils sont tous disponibles sur notre site. Puis, on a aussi des cliniques corporatives. Les gens qui
0: C'est cool.
3: Ça, c'est le fun. T'sais, 16 personnes, on vient ici. C'est un peu comme se louer une loge au Centre Bell. Mais là, je vais apprendre avec deux pros. Je vais manger barbecue, de la musique sur le terrain d'exercice dans un club privé. On voyait pas ça avant. En tout cas, moi, quand je grandissais là, dans l'West Island, à Beaconsfield, mets pas de musique, dérange pas, parle pas trop fort. Ouais. Ici, dans le terrain d'exercice pour les cliniques corporatives, on met de la musique, on a un barbecue, c'est le fun, c'est plus décontracté.
0: Wow.
3: C'est vers là qu'on veut s'en aller. Donc, toutes les informations sont sur le site du club, mais oui, il y a toujours de la place pour des nouveaux membres au Blainvilliers.
0: JC, merci beaucoup. On va aller à la pause. De l'autre côté, nos amis de Bel Air Direct, cette semaine, on va parler un peu de ce beau partenariat-là encore pour Sortez Golfer et Bel Air Direct cette saison. C'est grâce à eux qu'on est en mesure de vous présenter cette saison-là du podcast, de faire évoluer la communauté Sortez Golfer. Moi, je suis excessivement fier. Tu sais, aujourd'hui, c'est 144 golfeurs. Premier événement complet. Elmridge complet. Ça va se remplir tout au long de la saison. On a chanté, on est passé d'un podcast à l'intérieur plus un show télé à un événement qui rassemble du monde. Je regarde dans la salle ici au Blainvilliers, il y a du monde de tous les âges, il y a du monde de partout, il y a du monde de tous les styles, il y a du monde qui sont venus jouer leur game, il y a du monde qui ont joué du Vegas. C'est exactement ça le but de Sortez Golfer. On va en parler avec nos amis de Bel Air Direct. Au retour, c'est le podcast Sortez Golfer à BPM Sport.
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0: De retour à votre podcast Sortez golfer en collaboration avec Bel Air Direct. D'ailleurs, je suis rejoint par deux directrices de compte de chez Bel Air Direct. Parce que c'est important la collaboration avec Bel Air. Cette année, Alexandra Comeau, directrice de compte exécutif Chez Belair, salut. Merci d'être là. Mélissa Léger-Laplante, qui était avec nous l'an passé, qui a fait un show avec nous autres à Gatineau, qui est de retour à cette saison. Merci d'être là également, directrice de compte. Merci de votre soutien encore, Belair, pour sortir golfer, pour Golf Québec, pour la cause du golf au Québec, que je pense vous trouvez très importante. Puis en plus, vous êtes en train de devenir des golfeurs incroyables.
2: On se pratique vraiment
4: pas trop
2: beaucoup.
4: De pression, s'il te plaît.
0: Beaucoup. Non, mais qu'est-ce que vous retrouvez dans le golf qui satisfait ou qui colle bien à la clientèle de Belair?
2: Bien, la démographie, dans le fond. Oui, c'est sûr que c'est une démographie qu'on aime. Puis Belair, on aime aussi, en fait, autant les personnes qui sont un peu plus âgés, mais on a une image de marque qui fit aussi avec les jeunes.
0: Ouais.
2: Ça, c'est vraiment cool parce qu'on essaie de démocratiser un peu plus le golf, de faire en sorte qu'il y ait plus de jeunes qui golfent et tout. Puis l'image peut aussi bien fitter, je pense, peu importe la braquette d'âge.
0: Oui, c'est intéressant. Puis on l'a vu l'année passée à quel point on a ratissé large avec Sortez Golfer. C'est dans les quatre coins du Québec, des gens de partout. Puis on s'est rendu compte à quel point les gens aussi étaient content de vous voir sur le terrain avec nous autres. Puis il y avait des questions, je pense, au niveau de l'assurance, au niveau des protections, au niveau de ce qui est possible de faire. Puis c'est une belle façon de communiquer avec le public de Sortez Golfer aussi en même temps.
2: Oui, d'être sur le terrain puis de pouvoir être accessible finalement auprès des...
0: Content de vous voir sur le terrain avec nous autres. Puis il y avait des questions, je pense, au niveau de l'assurance, au niveau des protections, au niveau de ce qui est possible de faire. Puis c'est une belle façon de communiquer avec le public de Sortez Golfer aussi en même temps.
2: Oui, d'être sur le terrain puis de pouvoir... être accessible, finalement, auprès des gens.
0: Oui, puis c'est drôle parce que tantôt, on regardait les avantages de l'adhésion. Puis c'est vrai qu'il y a des choses à mettre en lien entre les avantages de l'adhésion chez Golf Québec ou chez Belair Direct directement. L'application Golf Canada, d'un, je sais pas si vous en êtes servi de l'application Golf Canada, ça vaut vraiment la peine. C'est gratuit. GPS sur plus de 1500 parcours à travers le Canada et suivi de vos scores et statistiques. On s'en est servi sur le parcours tantôt. Quand tu connais pas un terrain, l'application Golf Canada, ça vaut vraiment, vraiment la peine. Le facteur officiel d'handicap, la carte de membre numérique, reconnu internationalement, protection contre les incidents. Hey, la carte de membre, j'y reviens rapidement, là, mais j'ai joué en Écosse, et ça te prend une carte d'handicap pour jouer en Écosse.
2: Ah ouais.
0: Tu peux pas entrer sur certains terrains, si t'as plus de 20 d'handicap ou 25 d'handicap, tu peux pas jouer.
2: Okay.
0: Fait que tu montes ton
4: application. Je pense qu'on a notre réponse.
2: On pourra pas y aller.
0: Il y a plein d'autres destinations où vous pouvez vous rendre. La formation en ligne sur les règles du golf, mais il y a vraiment plein d'affaires, mais il y a aussi justement les rabais additionnels qu'on offre chez vous directement.
2: Exactement. Tu sais, c'est vraiment une entente, un partenariat groupe qu'on a depuis environ 9 ans avec Golf Québec. Ça permet aux membres de Golf Québec d'avoir des rabais supplémentaires sur leur assurance. Ça peut aller jusqu'à 28 % de rabais.
0: Hey!
2: Quand 28. Même. Quand
4: pas rien.
2: Puis il y a d'autres avantages aussi. Là, on a des protections plus avantageuses pour les vélos électriques. C'est exemple, les montants sont plus élevés. Il y a la cybersécurité aussi, jusqu'à 25 000 $ de protection. Fait que ça inclut toutes sortes d'avantages parce qu'on a une entente groupe avec Golf Québec pour les membres. Donc, ça vient avec l'adhésion à Golf Québec.
0: Ouais, c'est important. Puis cette adhésion-là est de plus en plus populaire parce que là, les gens se rendent compte justement de l'inclusion, de ce que ça vient.
2: Oui.
0: Quand même, les offres exclusives de voyage avec Eagle Experience, il y en a plein, on a plein de partenaires. Mais notre association, Sortez Golfer, Golf Québec, Belair Direct, nous permet de tenir des événements comme aujourd'hui. Moi, je trouve ça tellement le fun. Vous avez eu la chance de jaser à des gens depuis tantôt. Oui. La crowd est le fun. La démo de Golf Québec, la démo de Sortez Golfer a beaucoup changé à travers le temps. Cette année, là, même ce soir au Blainville, il y a du monde de partout. C'est vraiment le fun de voir ça.
2: Les gens se déplacent pour un peu partout pour profiter de l'expérience. Puis l'expérience en vaut grandement la peine. Là.
0: Assurément.
2: De pouvoir visiter des clubs de golf comme ici, là, c'est magnifique. Là.
0: Ah, c'est très beau. Emeridge à venir aussi, c'est vraiment pas pire. Merci d'être passé. Si on a des questions, si on veut de l'information sur l'assurance, le plus simple, c'est votre site web?
2: Le plus simple, c'est le site web, oui. Ou bien sûr, les gens peuvent aussi nous contacter par téléphone également.
0: Avant de vous laisser aller, c'est important de mentionner, j'ai parlé des golf expériences tantôt, puis des voyages où les golfeurs ont... C'est le fun. On aime ça. Là. On a tous un ou à peu près dans le calendrier de prévu dans un horizon court-moyen terme. L'assurance voyage chez Belair, c'est une grosse partie de l'offre que vous avez pour les golfeurs.
4: Ouais, c'est tout nouveau en plus. Hein. Ça fait près d'un an là, qu'on offre l'assurance voyage. On sait que c'est un produit qui est très aimé là, des golfeurs habituellement. Fait que super des bons taux, des bonnes protections. Fait que vraiment intéressant.
0: Puis c'est le fun parce qu'on peut justement vous contacter, parler du voyage à destination le temps qu'on est parti, puis s'assurer de partir surtout de la tête tranquille.
4: Exact.
0: Puis perte de bâton, on vole, il arrive de quoi là-bas.
4: Le seul stress après ça, c'est sur le terrain.
0: Ouais. Oui, c'est ça.
2: Puis avec nous autres, t'as la tête tranquille, mais à l'année longue, parce que notre assurance voyage est annuelle. Fait que tu payes, puis t'es assuré pour l'année, peu importe le nombre de voyages que tu fais.
0: Ah, wow!
2: Oui, fait que ça parle justement à la clientèle golfeur qui veulent faire plusieurs voyages.
0: Ouais, puis il y en a quelques-uns, là, tu sais, qui ont le temps, des retraités, puis tout ça,
2: exact.
0: Là, où
2: aller. Ils ont le temps de voyager.
0: Oh, ils ont le temps de voyager en masse. Merci, les filles, d'être passées. Beaucoup bonne saison de golf. Merci encore pour le partenariat avec Santé Golfée. C'est très, très apprécié, puis de vous voir vous impliquer dans le golf au Québec. Avec Golf Québec aussi, c'est vraiment le fun, c'est gentil de votre part, puis on est privilégié de vous compter avec nous autres. On s'arrête de l'autre côté, je vais réaccueillir mes invités, Sébastien Goulet, notre invité cette semaine. D'ailleurs, Marc-André Perrault, Mapper, qui devait être ici aujourd'hui, va être ici plus tard en juillet, malheureusement.

0: malheureusement, il était retenu au Colorado pour la série Colorado-Minnesota. Pas eu le temps de revenir à temps, affecté à la couverture des séries de la Ligue nationale de hockey. Donc, merci à Seb Goulet, qu'on retrouve dans les prochaines. Florence Gagnon va être là de Yatsus, également Jesse Côté du Club de Golf Leblanc-Villiers, où on se trouve pour l'enregistrement de l'épisode numéro 1 du podcast Santé Golfé, présenté par Bel Air Direct.
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0: Alors, merci encore à Bel Air Direct pour la collaboration dans ce podcast-là. On est très heureux de faire ça avec eux autres. Évidemment, avec nos amis de Vidéotron Affaires de la PGA du Québec qui rendent ça possible. Florence, ton magazine, le numéro 2, est sorti. Oui. T'en as mis dans les cartes tantôt. J'ai pogné de quoi quand j'ai vu l'article que j'ai écrit dedans. C'est vraiment une belle publication, Hiatus Golf. Commençons avec ça. Qu'est-ce que Hiatus Golf?
4: Hiatus, on a démarré ça il y a quelques années avec juste un désir de rassembler des gens qui ou retournaient au golf ou qui découvraient le golf, amener à diversifier un peu les formats de ce que ça pouvait être de jouer au golf. C'est sûr que nous, on vient d'un background plus artistique. Moi, j'ai fait un bac en beaux-arts. J'ai comme eu un parcours un peu atypique, mais j'adore le magazine, j'adore le retour aux objets, j'adore collectionner ces trucs-là. Puis je trouve que le golf, il y a aussi beaucoup ça. Tu collectionnes tes balles, tes marqueurs, tes cartes de pointage. J'aime beaucoup les objets. Puis je pense que hiatus est arrivé à un moment où il y a une effervescence dans le golf. Il y a beaucoup de gens qui partent des brands de vêtements. Il y a vraiment une espèce de communauté qui se crée. Puis pour nous, un peu spécialisé dans l'imprimé plus niché au Québec, on s'est dit il y a une belle opportunité. Puis en ce moment, c'est en train de faire ses vagues, son écho jusqu'aux États-Unis, comme on a un produit bilingue. Mais c'est vraiment juste une belle aventure. On organise des activités, il n'y a pas seulement l'imprimé. Mais ce qu'on veut, c'est un peu faire connaître la culture du golf, tout ce qui est autour du golf.
0: Mais c'est fou ça, parce que là, vous avez un lancement à LA puis un lancement à New York.
4: Le LA, c'était pour le numéro 1 l'année passée.
0: Mais comment tu passes de dropper des magazines d'un cœur t'oublies vie à faire un lancement, mettons, à LA? J'essaie de comment tu perces ce marché-là, cet océan-là où t'es submergé de tellement? Parce que le golf est comme devenu le produit cool aux États-Unis présentement. Comment vous avez fait, vous autres, une gang du Québec pour...
4: Il y a deux trucs. Premièrement, Hiatus est créé par une gang. On créait d'autres magazines avant, puis on s'est fait connaître aux États-Unis pour nos produits qui sont plus recherchés, qui sont, comme on dit, c'est entre un livre et un magazine. Tu le collectionnes. On publie pas une fois par mois, on publie... Hiatus, c'est deux fois par année. Les gens le collectionnent. C'est comme un produit différent. Fait qu'on s'est fait connaître. Fait qu'on avait créé certains contacts. Après ça, Instagram est venu changer beaucoup de choses. Nous, on a rencontré la plupart des gens qui font ce qu'on essaie de faire ici, dans ces grandes villas américaines. Sur Instagram, on s'est juste écrit, puis c'est comme ça qu'on a créé les liens. Head Golf, qui nous reçoivent à New York la semaine prochaine, c'est d'une rencontre Instagram. C'est, il y a comme un démarchage vraiment stimulant.
0: Si on nous écoute en 2028, as-tu aimé ça aller chez Head Golf?
4: Je pense que j'ai eu du fun.
0: Oui, je pense que j'ai eu du fun.
4: Je pense que ça sonne le fun.
2: Mais honnêtement, vous avez une communauté, puis moi, c'est ce que je salue, puis savez-vous quoi, j'en fais partie de cette communauté-là. Tu le sais, on a eu la chance de jouer ensemble il y a deux ans, puis la communauté que vous avez bâtie, je pense que c'est la force, puis moi, je vous salue, je vous lève mon chapeau, parce que les professionnels de golf, c'est un peu ça qu'on essaie de développer. C'est une communauté. Puis ça, vous le faites vraiment, vraiment bien. Je le vois, moi, je vous suis, les réseaux sociaux. J'ai reçu mon magazine quand je suis arrivé ce matin, puis j'étais donc bien énervé.
0: Mais la facture visuelle est écœurante.
2: Incroyable.
4: Merci. Incroyable. Nos événements, on a deux tournois annuels. On a celui à l'automne, qui est le Hiatus Invitational. Ça va bientôt sortir pour pouvoir s'inscrire. On a le Women's Golf Day, la journée du golf féminin qu'on organise. T'sais, Hiatus, c'est pour tout le monde. On a plus de gars que de filles, même si on est plusieurs filles à la tête. Mais le Women's Golf Day, le 30 mai, il nous reste des places au Golf Le Champêtre. C'est des gros événements, c'est 150 personnes, mais on a du plaisir. Pis c'est cette communauté-là qui est un peu en effervescence. On a des gens de tous les âges. Qu'est-ce que j'aime de Hiatus, c'est que c'est des gens de tous horizons. C'est vraiment des rencontres surprenantes, souvent. Puis je pense que c'est ça qui fait la différence. Puis c'est ce qui fait que les gens s'intéressent à ce sport-là pour les bienfaits qui sont pas seulement la compétition, mais qui sont de se rassembler, d'être à l'extérieur. Le neuvième trou, le hot dog, la bière, tout ça, là, ça fait partie de l'expérience.
0: Oh, c'est
4: ce que les gens aiment.
0: Moi, puis ça, bon, c'est pas un excellent smoothie tantôt. Là,
21: on a chaud aux légumes, c'était incroyable.
0: Julie, au casse-croix, t'as nous mal compris. Sur le même menu, il s'écrit ça pour légumes ou smoothie.
2: Ouais.
0: On dit deux smoothies, s'il vous plaît, elle nous donne ça. Mais c'est chaud, on est comme... parce qu'on voulait des smoothies. Elle avait mal, c'est peut-être nous autres.
21: Le smoothie était très bon aussi.
0: Ah, oui, mais c'est tout un smoothie, moi j'ai pris la soupe. Mais c'était très, très, très
4: bon. C'était plus une température de soupe.
0: C'était une température de soupe, mais pour vrai, c'était parfait. Mais c'est vrai que 9,5 au golf, c'est vraiment, vraiment important. D'ailleurs, vos hot dogs, chapeau pour les hot dogs.
2: J'ai absolument aucun crédit là-dedans, mais oui, ça fait un bon hot dog au 9,5. Là.
0: Tu es capable d'évaluer dans un été combien d'hot dogs tu fais, mettons?
2: Combien qu'on en vend? Ouais. On en vend beaucoup. Non, je suis pas capable de l'évaluer, mais je peux te dire que c'est beaucoup, puis c'est un des items les plus populaires, là, ça c'est clair.
0: Ah non, ça c'est officiel. Dans Hiatus, dans ce que vous faites, il y a cette promotion-là du golf pour tout le monde, t'sais, d'effectuer un retour au golf. On l'a vécu un peu ça dans les dernières années, la pandémie qui a ramené du monde au golf, qui a ramené du monde de partout, qui a incité des gens à plus jouer, des jeunes à embarquer, des filles à jouer. On le sent, on le voit dans tes événements, on le voit un peu partout, même dans le membership, t'sais, des événements dans des clubs privés ou dans des clubs, peu importe. de uniquement de femmes, les Nine and Dimes, affaires là, il y a cette belle effervescence là présentement.
2: Ah, puis il faut pas oublier que les gens jouent au golf. Tu sais, oui, on parle de compétition, on voit le PGA Tour, les LPGA, mais 99% des golfeurs, ils jouent, sont là pour s'amuser, ouais, pour s'échapper un peu de leur quotidien, puis c'est tellement le fun de, tu sais, moi j'ai joué avec mon grand-père, j'ai joué avec mes neveux. Il n'y a aucun sport, c'est plate, mais jouer au tennis contre quelqu'un qui sait pas jouer ou qui a de la misère à bouger, c'est long, la balle ne revient pas, mais au golf, tu peux faire ça. Puis c'est unique, ce sport-là est incroyable. Puis de développer une communauté dans le golf, moi, je pense qu'il faut, ça prend plus d'initiatives, comme vous
21: dites. Même moi, j'ai joué seul aujourd'hui et deux fois la balle m'est revenue.
0: Ça m'a frappé des affaires aujourd'hui. Ouais. Là,
2: oui, oui, parce que t'as frappé, ça faisait un toc comme ton putter, ping. Puis après ça, ça faisait ping, poc, pic, poc. À un moment donné, on la retrouvait.
0: T'as frappé une piquette rouge qui dépassait du sol. On aurait essayé 100 balles de
21: l'utiliser. D'une immense précision.
0: C'est ça que tu visais, hein?
21: Tout à fait.
2: On savait pas qu'il était dans le chemin jusqu'à temps que t'as frappé.
0: On n'a pas statué encore sur c'est quoi le son du putter de Seb. On dirait une cuillère en bois qui frappe une poêle en fond.
21: Ouais. J'ai commencé à faire un triangle d'école primaire.
0: Ouais. J'ai jamais entendu ça. Même le premier coup roulé, j'ai fait, c'est ça.
2: Ouais.
4: Ah, ah, j'aurais aimé ça l'entendre, on dirait.
2: T'as rien manqué.
0: Non, non. Mais je suis vraiment content que vous soyez avec nous autres, particulièrement toi, Florence, cette année pour sortir golfer, parce que tu vas être là avec quasiment tous les épisodes, tous les shows. Avec nous autres, quand le calendrier le permet, mais on trouvait ça naturel, ce fit-là entre hiatus et sortir golfer. Puis dans les podcasts, dans les épisodes, il va y avoir des blocs qui vont t'appartenir ou tu vas bâtir le contenu. T'as envie de parler de quoi cette année?
4: Mais tu sais, j'allais dire, le golf, on parle beaucoup de le moderniser, inviter plus de gens à jouer, mais il y a des trucs qui sont tellement intéressants dans ces traditions-là. J'aime qu'il y ait des nouvelles personnes qui jouent, mais on avait une invitée avec nous aujourd'hui, là, puis juste lui expliquer premièrement c'est quoi un divo, après ça, comment tu le replaces, comment tu règles tes marques de balles.
0: Ouais.
4: Mais est-ce que tout le monde fait ça? Non, il n'y a pas tout le monde qui fait ça.
2: Non.
4: Mais il y a cette... Puis je pense qu'elle trouvait ça beau. Il y a quelque chose de le fun de revenir à certaines choses que tu dois suivre, qui est juste en respect pour le terrain, en respect pour les autres. Je trouve qu'il y a plusieurs aspects de la game qui peuvent être vraiment intéressants à décortiquer. Oui, on veut du changement, mais c'est tellement un sport intéressant sur la relation que tu as par rapport à toi-même puis par rapport aux autres. Et je pense qu'il va être un petit peu plus... pas deep, là, mais je veux dire, je pense que nos segments vont être quand même à propos de certains aspects qui, pour moi, sont un peu game changer. Puis je pense qu'ils sont le fun aussi de se rappeler. Puis il y a beaucoup de gens qui travaillent à la recherche là, sur ce produit-là, sur le magazine. Je découvre tellement de choses que je savais pas. Être capitaine aussi en 2 ans, j'ai appris beaucoup de choses que je savais pas. Il y a quand même beaucoup de partage que je pense qui peut être intéressant cette année.
0: Parce que le golf laisse des traces indélébiles partout où on passe, des souvenirs qu'on a. Tu sais, Seb, tantôt, tu nous as montré une pochette de True North. Il y a des parties de golf, je suis convaincu, qui te restent en tête, qui sont mythiques pour toi.
21: Oui, assurément. J'ai eu l'occasion de jouer en Arizona avec mon papa à Hawaii, le terrain Koalina. On a tombé en amour avec ce terrain-là. Wow. Alors, non, c'est des belles expériences, des beaux souvenirs. Puis, ce qui est le fun, c'est que tu peux reparler de ces souvenirs-là 10 ans après.
0: Ah, c'est incroyable.
21: Puis, c'est toujours vif à l'esprit.
0: Ah, c'est complètement fou. Mon père se rappelle de 98% de ses parties de golf, coup par coup, ou à peu près. Puis, mettons, il revient sur un terrain, il reviendrait ici, là, dans le Royal, je l'ai joué 2004. Ah, ici, j'avais fait un par, j'avais frappé mon... C'est photographique dans sa tête. Puis tu sais, mon père, c'est un représentant des ventes qui, lui, avait pas besoin de livre d'adresse. Mettons que tu lui dis, tu t'en vas au 21-23 Saint-Laurent à Montréal. Il sait que le 21-23, c'est entre telle rue puis telle rue. Là. Fait que la mémoire photographique au golf, puis des fois, on s'en parle, puis on se parle de terrain, puis ça, on est comme... Mais comment vous faites pour... Puis comment ça se fait que tu te souviens pas son haut et tasse à café? Ça fait 6 ans, t'habites ça, toi, à peu près. Tu sais, le golf fait ça dans nos mémoires.
4: C'est la passion,
0: dans nos
4: terres, il y a un truc qui vient te chercher qui est... C'est vraiment unique.
0: Mais ouais, tu sais, l'article que j'ai écrit dans l'hiatus, là, de un, quand je l'ai ouvert, tantôt, tu m'as remis ma copie, c'est passé de quoi? J'ai fait, c'est vraiment... Tu sais, je fais de la radio puis de la télé depuis longtemps, là, mais de l'imprimer, de l'écrit, il y a de quoi de noble à ça, je trouve. Je l'ai ouvert puis j'ai fait comme... Ah, j'écris dans un magazine. Tu sais, je sais pas pourquoi. Je sais pas si tu comprends ce que je veux dire.
4: Mais ça perdure dans le temps, ça. Ça se peut que dans 20 ans, quelqu'un tombe dessus, s'assoie puis le lise.
0: Ouais, totalement. Puis tu sais, le but, c'est de raconter un trou mythique, un trou qui, qui est marquant pour nous autres. Puis moi, j'ai raconté le 18 à Royal Throne, le voyage en Écosse avec mon papa l'année passée, où j'ai fini avec une shot de wedge à 2 pouces de la cup, un tap-in birdie pendant que le monde dînait sur la terrasse, qui se lève, qui applaudisse. Mais au même trou où un de mes golfeurs préférés, Xander Schauffele, a gagné le British Open l'année d'avant. Puis là, t'as la chance d'aller t'asseoir les faufounes dans la trappe où lui a pris sa photo, où lui était. Ça a aucun sens. Ça n'a aucun

0: sens de vivre ça. C'est ça qui me fascine, moi, de ce. Tu sais, de marcher des terrains où il s'est passé littéralement l'histoire. Tu sais, j'ai eu la chance de jouer à San Diego, Torrey Pines, parcours sud, où Tiger a battu Rocco Mediate en prolongation alors que le soleil est en train de se coucher. Moi, Tiger, c'est mon idole. J'ai été me planter les pieds où il a fait son fameux putt au 18, puis c'est fou de mettre tes pieds là puis de faire « Tiger, t'es ici, là. Tiger a putté ici. »
1: Tu sais, on a la chance avec le Royal Montréal de partager un peu le même terrain. Tu sais, moi, veux pas, le coup que Tiger a frappé, tu parlais en 2007 contre Mike Weir au 18, de passer par-dessus. Ah. Je l'ai essayé, puis ma balle s'est retrouvée dans l'eau, là. Mais d'être capable de se mesurer ou de dire « OK, mais eux autres, ils étaient là, les meilleurs joueurs au monde. Moi, Adam Scott, c'est mon idole. C'est, je trouve, le swing parfait. Ah. » De savoir, puis je les ai suivis pendant 2 jours, de savoir qu'ils ont foulé les allées d'un parcours que moi, j'ai joué à plusieurs reprises. Ça, il y a quelque chose de tellement incroyable de les voir et de voir aussi le niveau de ces joueurs et ces joueuses-là. Là, ah. On avait à Ottawa Hunt, le LPGA Tour, mais de voir le niveau. Moi, je me considère comme un bon golfeur, puis c'est même pas proche. Là.
0: C'est ça l'affaire.
1: C'est complètement différent.
0: Je sais pas pourquoi on les réessaie, ces shots-là. Ouais. Il y a une couple d'années, je suis invité par Molson à aller jouer à Glen Abbey. Un des plus beaux coups de golf de l'histoire du PGA Tour, c'est Tiger Woods dans Trap en 2001 contre Grant Thwaite.
1: Ouais.
0: Grant Thwaite, un fer 6, 200, une verge sur la trappe. Il fly le verre au complet pour tomber à côté du trou. C'est impossible dans la vie. J'étais avec mon ami Simon, mon meilleur chum, j'avais le droit d'amener quelqu'un. On arrive au 18, puis là, je regarde la trappe du coin de l'œil, puis là, il sait à quoi je pense, puis il est comme, hey, vas-y, là, essaye-le. Là, je dépose une balle dans la fosse de sable, puis Tiger avait un fer 6, 200, une verge dans la fosse de sable. Je sors mon fer 6, puis je fais, mais comment c'est humainement possible? Puis le drapeau était pas loin d'où le drapeau était, justement, là, pour cette édition-là du Canadian Open. Puis je pense que c'était pas mal un de ses derniers Canadian Open que Tiger a joué à ce moment-là. J'ai frappé ma balle, j'ai mis en plein milieu du lac. Là. Puis t'es comme, mais c'est... Juste qu'il ait pensé que la shot soit arrivée, c'est fou raide de pouvoir se raconter ça puis de vivre ça. On est vraiment, vraiment chanceux. Fait que ça va être le fun avec Hiatus
2: yes,
0: cette
2: une belle saison. J'espère que je vais tout le temps jouer en arrière de toi pour... on va en jouer
0: ensemble cette année aussi. Seb, c'est quoi ton objectif de partie de golf pour cet été?
3: J'aimerais ça atteindre la 15e.
0: Okay.
3: C'est quand même raisonnable comme objectif. Bon, un peu plus proche de la maison. Je vais aller faire des tours en Estrie aussi, visiter les terrains que je connais bien.
0: Ouais.
3: Donc, je me fixe un objectif à 15.
0: Les allées du club de golf Venise. On salue Coralie et toute l'équipe là-bas. Oui, c'est une belle place vraiment, Venise. Fait 15. JC, penses-tu frapper le 5, toi, cette année?
1: Écoute, là, je suis bien parti. J'en ai deux en 2 semaines. Non, honnêtement, la même chose.
0: La prochaine, c'est le 7 août.
1: Oui, exactement. ça va être au mois d'octobre. Non, honnêtement, 15-20 parties cette année, je pense que ça va être possible. Là. On se le souhaite. Je dis ça à chaque année, puis à la fin de l'année, on verra
2: qu'est-ce que ça donne. J'ai dit que je t'invitais.
1: Oui, je suis rendu à 3.
2: Ça,
1: donc,
0: bon, tu vois, parfait.
1: Ça sent bien, bien.
0: Fait qu'au Champagne, toi, tu vas en jouer en masse. T'es occupé en tant que capitaine du club
2: là-bas. Tous les 9 apéros, tous les vendredis soirs, le public est invité à venir jouer avec nous 9 apéros. Mais moi, une quarantaine cet été, je serais contente.
0: Oui, ça va ressembler à ça à peu près aussi.
1: Ouais. Toi, Max, combien de parties?
0: Je vais essayer de... Là, l'affaire, c'est que j'ai découvert le vélo de route.
1: Ah, c'est ça, c'est une passion.
0: Ouais. Là, j'ai découvert le vélo de route. Là, fait que les journées où il fait soleil, mon cœur est déchiré. Mais je veux jouer encore. T'sais, je veux jouer avec mon père, je veux jouer avec ma blonde, je veux jouer avec mon petit gars. T'sais, Milan s'est mis à jouer au golf, à frapper des balles. Il est bon, le petit maudit. Fait que j'aime ça aller frapper des balles avec. Là, j'aimerais ça qu'on ait joué. Puis ça, je l'ai raconté l'année passée dans le podcast, mais l'année passée, j'ai joué un trou de golf avec mon fils et mon père en même temps. C'est fourette de faire ça. C'est fourette de faire ça. Le Milan, il dit, je veux jouer au golf avec toi, papa. Fait que on va le mettre dans le calendrier. Je vais en jouer au facile 30 cette année, si c'est pas plus. Mais ça va être le fun. J'en ai au moins 8 de prévus.
2: Ça, c'est sûr.
0: Dans le calendrier, sont dégolfés. Ceux-là sont barrés dans le calendrier. D'ailleurs, textez Golf Québec, tout dans un mot, un seul mot, au 514-790-0919. Vous allez recevoir un lien avec le lien, justement, pour vous inscrire pour ces événements-là. Et dans tout ça, c'est vrai... 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JC, merci beaucoup.
1: Ça fait plaisir. Merci à toi, Max.
0: Si les gens veulent des infos pour le Blainvilliers,
1: on s'en va directement soit sur les réseaux sociaux, Facebook, Instagram ou sur le site Internet du Blainvilliers. Tout est là.
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2: Ça va être dans toutes les multimags et les pharmacies PharmaPrix dans les 2 prochaines semaines. Là, on va être distribué partout.
0: Si vous écoutez ça en 2028, il n'en reste plus.
2: Non.
0: C'est sold out, c'est réglé. Seb, qu'est-ce qui se passe cet été? Là, toi, tu pars sur...
3: Volleyball, repêchage de la JMQ, du tennis à TVA Sport, puis la suite à confirmer.
0: La suite à confirmer. Merci d'avoir été là pour le premier épisode du podcast Sortez Golfé, présenté par Bel Air Direct en collaboration avec Vidéotron Affaires et la PGA du Québec. On va se retrouver dans quelques jours, le 27 mai prochain, en direct du club de golf Elmridge. Notre invité, Marc Dupré, va être avec nous autres pour cet épisode-là. Merci d'avoir été

0: Passez à la joie. Passez à...
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0: terminé. Et le Canadien continue de gagner encore une fois ce match. Pimo, comme on le disait.
1: À un moment donné, je vais mettre une fusée en onde live.
0: Mais on le verrait pas, tu sais.
1: Ouais, on verrait pas.
0: Avec doigté.
1: Ouais, ouais.
0: Et avec soin. Comment ça va,
1: ah,
0: là?
1: Ben, c'était malade. C'était. Salutations à tous les gens qui sont venus à cette danse sur celui hier. L'atmosphère était incroyable. C'était exceptionnel.
0: Ouais, c'était un match en deux temps.
1: Là, vous êtes vraiment fou, vous êtes hot. L'ambiance que vous avez mis et tout. Mais là, il y a une chose par contre.
0: Comment par contre?
1: Il y a une chose par contre,
0: Gonzo. Par contre?
1: Quand on était là-bas, là,
0: ouais.
1: Après la game, pendant le train, là, ouais. Pendant le match pit, qu'est-ce que les gens nous disaient?
0: Deux choses. Il y en a une couple qui se sont plaints parce qu'il y avait de la pluie. Hey, la pluie! As-tu le goût de célébrer pour le Canadien de Montréal ou.
1: Pas ça.
0: L'autre chose qui revenait souvent, c'est. Les gars, faut que vous appeliez David!
1: Exactement! Qu'est-ce qui est arrivé qu'on l'a appelé?
0: Bye! C'était très tard dans la nuit là, pour David, quand même. C'était très tard dans la nuit. C'est pour ça que je me suis mis à chanter. Hello! Is it me you're looking for?
1: Ben justement! Vous vouliez qu'on l'appelle hier, il a pas répondu! Mais là, il est au bout de la ligne! Comment ça va, David?
0: Salut, David!
2: Hey,
1: attends, David! Juste pour toi, Ben! Paulatoun!
0: Let's go!
1: Come on! Juste pour toi, David! T'as pas cru à l'équipe hier à Buffalo! Tu pensais qu'on allait perdre! Ils t'ont mis ça dans les dents, David! Let's go!

0: Oh my God.
1: Hey les boys, là, il faut être honnête là. Avouez que là, quand il y avait marqué 3 buts là, le début de match, vous avez pensé à moi certainement quand ça a commencé comme ça pour les Canadiens.
2: Pas mal, David, effectivement.

0: 3 buts en 4 lancés. Oh boy, il y en a plusieurs qui... mettons que le match, comme je disais, était en deux temps, puis à 3-2, il n'y avait plus grande ambiance à Saint-Jean hier dans notre rassemblement.
1: Non, mais honnêtement, l'équipe, elle est bipolaire, là. Il y a des, ils peuvent se sortir une performance incroyable, revenir dans un match mal commencé, gagner, perdre à la maison, gagner à l'extérieur, c'est fantastique.
2: David, Buffalo est cassé. Buffalo en pas d'équipe. Il n'y a pas de spirit, il n'y a rien. C'est pas une équipe de hockey, ça. Ça se termine samedi, c'est fini.
1: Ben écoute, j'espère que les Canadiens vont terminer ça samedi. On ne veut pas se compliquer la vie. Deuxièmement, on veut aller jouer en Caroline, puis on veut avoir quelques jours de repos le plus possible. On veut arriver l'après. On veut pas donner encore plus de repos à la Caroline. Il va falloir absolument terminer ça. Et moi, je me dis, j'ai envoyé un message un peu plus tôt à Gonzo aujourd'hui. Puis j'avais dit, je sais plus quoi penser de cette équipe-là. C'est comme, à un moment donné, tu te dis, ben là, il y a aucune constance. On peut pas gagner 2-3 matchs consécutifs. Et de l'autre manière, ils viennent puis ils te surprennent quand tu t'attends le moins. Et ça, je me dis, à bien y penser, ça fait partie un peu de la jeunesse, la progression de l'équipe, d'être capable de gagner un peu comme le Colorado, 3-4 matchs de suite, comme la Caroline, 3-4 matchs de suite. Il faut qu'ils arrivent à ça. Mais s'ils sont capables de faire ça, et que hier c'était une lancée, Dieu seul sait jusqu'où les Canadiens peuvent aller cette année dans les séries.
0: Ah, écoute, c'est dangereux, là. Caulfield, premier point, 5 contre 5. Slav, premier point, 5 contre 5 également. Demidov, premier but. Le personnel de soutien est là.
2: David ne sous-estime plus jamais le mot anglais. Le mot guarantee, c'est guarantee, David.
0: Ouais,
2: plus jamais. Quand t'entends ça,
0: sinon,
2: tu vas
0: David,
2: jamais contre
0: fais,
2: une
0: fais, fais pas ça, parce que sinon, t'auras des réveils en plein milieu de la nuit. Ouais. C'est pas bon
2: plus
0: pour
2: jamais,
0: ta santé,
2: David.
0: Ça.
2: Le mot anglais, David, ne perd pas. Ne perd pas, David. Oublie ça.
1: Écoutez, de toute façon... C'est incroyable pour la ville de Montréal. J'ai hâte de voir ce qui va arriver samedi. L'ambiance au Centre Bell, ça va être complètement débile. Je pense que les gens qui vont avoir des billets pour cette partie-là, je pense que ça va être une expérience sensationnelle. Donc, je pense que c'est tant mieux. Puis, il faut que les Canadiens, il faut qu'ils terminent, qu'ils essayent à tout le moins de finir ça. Puis de ne pas faire la même erreur que le match numéro 4 qui m'avait un peu amené dans ce tourbillon où je me dis que ça ne s'en va pas dans la bonne direction, c'est de commencer la partie en force et de ne pas laisser le Buffalo commencer fort comme le match numéro 4.
2: Salut David!
0: David, merci beaucoup! On te souhaite
1: merci
0: un bon week-end!
1: Merci, passez une bonne journée, au revoir!
0: Yes, bon match numéro 6.
2: C'est bien, il y a un autre auditeur qui a dit Buffalo en 5, que ça serait le fun qu'il appelle. Antoine, c'était un homme, appelle-nous aujourd'hui. T'avais dit Buffalo en 5, Antoine?
0: C'est drôle, je m'en rappelais même plus qu'il y avait...
2: Le Big, écoute bien. Le Big...
0: Qui avait fait ça. T'en rappelles,
2: toi? Bravo, Big, à la belle et la bœuf. Parce que là, pour le match 6, ultime...
0: Attends, c'est pas un match ultime, par exemple. C'est un match où les Sabres font face à l'élimination.
2: Non, mais le dernier match, ultime, en voulant dire, c'est le dernier match.
0: Le match, le premier samedi.
2: Ça se termine là, le premier samedi. Qu'est-ce qu'on fait, Big, nous autres, pour le dernier match de la série? Qu'est-ce qu'on fait?
0: Nous, on est en rassemblement, là, comme à tous les matchs.
2: On vous l'a dit que c'était à Tarbonne. Mais qu'est-ce qu'on fait, Big, pour qu'il y ait le plus de monde possible qui puisse être là?
0: Ben là, on a appris une mauvaise nouvelle ce matin. On a appris que le lien qu'on vous avait partagé hier, c'est à guichet fermé. Là, on se disait, voyons, guichet fermé, le match 5 vient de finir, finalement, le match 6, on se dit, on va en parler aujourd'hui, vendredi, ça va être correct.
2: Big, pendant,
0: on sort le lien!
2: Pendant le train hier, les gens me disaient, il n'y a plus de place. J'ai appelé Eric toute la nuit. Il répondait pas. Jusqu'à matin.
0: Comme David.
2: Ouais. Il répondait
0: pas.
2: C'est
0: bien, Eric. Tu peux dormir la nuit.
2: Là, tu peux dormir la nuit. Eric, mesdames et messieurs, pour l'écran qui met dehors.
0: Eric a livré.
2: Il a débloqué 1000 billets. 1000 billets qui ont été débloqués pour vous.
0: Ouais.
2: Pour le lien qu'on a donné parce que c'était sold out. On s'entend, c'est gratis. Premier arrivé, premier servi qui va pouvoir se placer devant les écrans. Mais là, je m'attends à toute la ville de Tarbonne qui va être là, à l'extérieur, pour regarder le match avec nous, à Belle et la Bœuf. Parce que oui, vous pouvez réserver votre place avec des billets, mais c'est sûr qu'il y a d'autres mondes aussi qui vont venir, qui vont joindre au groupe, on va prendre toutes les rues au complet.
0: Non, mais comme le Colisée Laval, en fait, c'est vous avez votre billet, oui, mais après, c'est admission générale. Fait que le premier qui arrive peut choisir sa place selon la localisation
2: puis,
0: de l'écran.
2: Puis même si les billets sont gratis, même si vous n'en avez pas, joignez-vous au groupe et tout. Ça va battre, je pense, le plus gros. Là, on va faire le plus gros train de l'histoire.
0: Ben là, ça, c'est parce que c'est déjà un rassemblement. On vous le rappelle, là, demain, il annonce 23 degrés, je pense, ou 22 degrés avec un gros soleil. Ouais. C'est le premier samedi où le Canadien a un match et on a un rassemblement, oui, intérieur et extérieur avec un watch party. Je pense que tous les éléments sont là pour qu'on puisse faire un beau petit powwow.
2: T'sais, là, on est déjà 1000 en ce moment, mais là, il y en a un autre 1000, 2000, je pense qu'ils vont se rajouter, là. Puis avec tout le monde qui va s'en parler, puis dans les rues, puis 8 heures le soir et tout, on va être des milliers de personnes.
0: Le lien pis est sur le chat, OK? Pour les gens qui veulent réserver tout de suite, là, c'est gratuit, on vous le rappelle.
2: Puis, mec, vu qu'on va gagner, là, on va avoir le plus gros train de l'histoire.
0: Ouais.
2: Tu sais, le record, c'est 1770, hein? Quelqu'un nous l'a envoyé.
0: Le record Guinness, tu veux dire?
2: Du train. 1770.
0: Personne?
2: Oui, personne.
0: On peut battre ça, là.
2: On peut battre ça. On peut battre ça demain.
0: On peut battre ça. Déjà, je me dis, est-ce qu'on l'a battu à l'Armada? Fait le tour du parking au complet, là.
2: L'Armada, on devait être pas loin de 1000.
0: Il y avait quoi? 1008, 2009?
2: Il y avait deux. Ouais,
0: il a fallu avoir un décompte, mais on a décidé de ne pas payer le gars du record Guinness le 15 000 piastres. Finalement, on l'a mis sur Jimmy Somerville pour un party éventuel.
2: Mais ça va être écœurant demain.
0: Les gens, là, sur la messagerie texte, oui, le lien n'est pas sur la messagerie texte. Par contre, c'est vrai, hier, je l'ai publié en story. Fait que si vous allez sur Instagram, vous êtes capable. Je l'ai mis sur Steph Gonzogé parce que les gens veulent cliquer sur le lien. Si vous allez sur mon Instagram, Steph Gonzogé, vous pouvez y aller dans les stories et j'ai mis le rassemblement. Vous ne faites que cliquer sur le lien, ça vous amène au site qui est le pointdevente.com puis ça va vous réserver votre place, c'est gratuit. Faut juste dire combien de billets vous voulez.
2: Ou allez sur Facebook. Si vous défilez un peu en bas, vous allez voir la station qui a publié le lien. Bon.
0: Sur Facebook, le lien, là, c'est vrai.
3: Ouais. Dans le chat YouTube, il est épinglé.
0: Je sais, mais il y a des gens qui ne vont pas sur YouTube, donc ils demandent est-ce qu'on peut trouver le lien ailleurs,
2: ouais,
0: c'est vrai.
2: Oui, sur le Facebook de la station, descendez, vous allez voir rassemblement. D'ailleurs, Eric, peux-tu le piner, s'il te plaît, Hugo?
0: Ah, il est piné.
2: Il l'a piné sur Facebook?
0: Pas sur Facebook, je pense sur le chat.
2: Peux-tu le piner sur Facebook, le rassemblement, puis les gens puissent se réserver
0: tout de suite? Et les gens se posent la question, oui, vous pourrez commander de la nourriture, commander à manger également. Ouais, là,
2: ils ont fait des commandes.
0: La Belle et la Bœuf.
2: La Belle et la Bœuf a fait des commandes d'extra pour les gens qui vont être à l'extérieur, qui vont être là, ils vont avoir des tables dehors, ils vont avoir de la bouffe, ils vont avoir de quoi boire, ils vont tout avoir. Cette ambiance-là de vivre le fait que le Canadien s'en va en finale de l'association avec vous samedi. Vous travaillez pas le lendemain, c'est le soir, pour amener vos enfants et tout, parce que le lendemain, on fait la grasse matinée. Ça va être écœurant. Enfin, un samedi. Pas un dimanche où vous travaillez le lendemain. La température est parfaite. C'est le moment parfait pour venir en rassemblement. Vous voulez pas aller jusqu'au Centre Bell parce que c'est à l'autre bout du monde, c'est correct? On a fait un à Terrebonne. Fait qu'on s'attend à ce que tous les gens du coin de la ville, vous soyez tous là. Puis ça va être écœurant de vous voir pour une super belle victoire du CH. Ça va être super bon. Ça va être super hot.
0: Et les gens se posent la question. Oui, hier, il y a eu un train. Il y a eu Mosh Pit. Pour le Mosh Pit, malheureusement, les images... écoute, il y a quelqu'un qui m'a rentré dedans. J'ai accroché mon téléphone puis ça a arrêté d'enregistrer. Ça arrive souvent.
2: C'était écœurant. Le Mosh Pit, hier, il était quelque chose.
0: Ouais, je trouve ça plate parce que les images qu'on avait étaient phénoménales.
2: C'était vraiment écœurant.
0: Le monde était vraiment dedans. Je pense que la victoire... Et d'ailleurs, tu sais, tu parles, on verra pour la prochaine ronde là, parce que hier, on a sorti déjà l'horaire de la prochaine ronde parce que vous savez que Vegas va affronter le Colorado. Mais également, selon le nombre de matchs.
2: On commence mardi.
0: Si le Canadien finissait en fin de semaine, ce sera Canadien-Caroline à compter de mardi 19 mai et jeudi 21 mai. Si jamais la série se transporte en 7 matchs, ça commencerait jeudi le 21 mai.
2: On commence mardi contre la Caroline. On commence mardi contre la Caroline, ça se termine demain. Et Hugo a piné sur le Facebook de la station BPM Sport. Allez voir, il a piné le lien pour le rassemblement pour prendre vos tickets. C'est fait. Depuis le début, Gonzo, j'envoie à l'univers, puis je dis toujours, c'est exactement ce qui va arriver, c'est ça qui arrive. Je ne vais pas avec « ça pourrait », non.
0: Okay.
2: Depuis le début, c'est ce que je fais depuis le début de la série.
0: On va voir avec l'univers.
2: Là,
0: Ben, t'es-tu millionnaire?
3: Non, pas encore. Pas encore, mais c'est un process.
2: Puis là, Gonzo, j'allais plus loin que ça.
0: Vas-y,
2: dans le show.
0: Sors pas, là. Reste ici avec nous. Là.
2: Dans le show de lundi,
0: on va
2: demander aux gens, c'est quoi le périple religieux qu'on va devoir faire pour la troisième ronde.
0: Oh.
2: On va demander ça lundi aux gens.
0: On peut s'attendre?
2: On demande aux gens... lundi, on leur demande. Aujourd'hui.
0: C'est ça. Pas aujourd'hui.
2: Non, pas aujourd'hui. Okay. Lundi, on va leur demander ça quand on ouvre le show parce que
0: une
2: on a fait la tombe de Maurice Richard.
0: Oui, mais étape à la fois.
2: Je sais bien.
0: Oui, mais jusqu'à présent, on n'a pas... Là,
2: non, j'ai dit lundi, je leur demande ça.
0: Okay. Là, tu vas juste me parler comme si on parlait à toi et moi. Là.
2: Et mardi matin, j'amène quoi au studio?
0: Ben, t'amènes Jobu.
2: Pour la troisième ronde. Et là... Lundi, il va falloir demander aux gens, c'est les deux petites figurines, c'est qui les deux joueurs de la Caroline
0: qu'on va devoir. Je sais, mais tu sautes les étapes.
2: Non, je saute aucune étape. J'ai dit lundi qu'on allait faire ça.
0: Parce
2: qu'on va gagner.
0: Je comprends que c'est le pouvoir de la manifestation chez toi.
2: Big, oublie pas, au début de la série, j'ai dit, split Buffalo-Montréal, on gagne 5 et 6. C'est exactement ça qui va arriver.
0: Je le souhaite. Big, on va faire nos prédictions tantôt, de toute façon.
2: Ils sont cassés en ce moment.
0: Là, ouais, ça regarde pas bien avec ce qui est arrivé hier. Puis là, écoute, là, c'est
2: ça. En passant, ceux qui disent ça, je ne jinx pas. Depuis le début des séries, je vais avec certitude et tout fonctionne.
0: Ah, les gens sont superstitieux. Là.
2: Ouais. Puis le mot en G, inquiétez-vous pas, demain, j'utilise.
3: Demain?
0: C'est aujourd'hui.
2: Ben aujourd'hui. Ouais, aujourd'hui, j'utilise.
0: Tu l'utilises? Parce que tu le sens à ce point-là. Hein?
2: Ouais, ouais, okay. Okay, bon, je le sens plus.
3: Bon, je le sens pas mal.
0: Ouais, ça sent jusqu'ici. Là.
2: Ouais.
3: Ça sent
2: ouais.
3: Oh, ouais. Oh, ça sent.
0: Ben hier c'est ce qu'on appelle les cassés. Là.
2: Ouais, non, c'est plus.
0: C'est quand tu joues la moitié de la troisième période là, sans goaler, puis tu scores pas.
2: Puis t'as un avantage, numérique en plus.
3: Ben oui, ça c'est
2: ton cas. T'es même pas dangereux en plus.
0: Tu scores pas.
2: Puis mec, puis pas juste ça. Tu vois leur meilleur défenseur tomber au combat en plus.
0: Là, il est revenu.
2: Ouais, mais il est revenu, mais tu sais, oublie. Non, mais big, à un moment donné, tu le vois, là. Langage corporel des joueurs, là. Hey, les fans sont partis, big. Il restait 10 minutes en troisième, tu sais, je veux dire.
0: Et on doit dire une chose. C'est plus la même image qu'on a sur la pinte de lait qu'on voyait en première ronde où on cherchait Braden Point. Sur la pinte de lait au deuxième tour, on cherche Alex Tuck.
2: Ouais, ça, c'est incroyable.
0: Oh mon Dieu.
2: Lui, tu cognes, tu fais toc, toc, toc. Qui est là?
0: Oh ouais.
2: Puis il n'y a pas Alex, il n'y a personne.
3: Il n'y a personne qui répond.
2: Ouais, toc, toc, toc, il n'y a personne.
0: Personne!
2: Non, c'est incroyable comment il n'est pas là. Et en passant, c'était un 10 en passant.
3: Un 10?
2: Là. Juste te dire, c'était un 10. Là. Ben, toc, toc, toc, qui est là, il n'y a personne.
3: T'aurais donné un 9.
2: Vous êtes sévère.
0: Ouais, moi.
2: Mais pour vrai, ça doit être gênant. T'es lui, là, t'as marqué 30 buts les deux dernières années. T'es le pire joueur de ton équipe en ce moment.
0: Et on vous le rappelle. Ce gars-là se magasine un prochain contrat. Et ce qu'on entendait durant la saison, c'est qu'il a des demandes astronomiques.
2: Ouais, non, ça va baisser pas à peu près.
0: Ça coûte quelques dollars à Alex Tuck, ses séries éliminatoires.
2: Mais c'est pas normal, le meilleur joueur de cette équipe-là soit Benson.
0: Non, et le premier tour, ce premier trio a été fumant.
2: Ouais.
0: Rappelez-vous, là, Thompson, Tuck puis Krebs, c'était solide. Mais là, en tout cas, on en parlera tantôt avec nos prédictions. Là, mais d'après moi, ça va brasser à la soupe solide. Là. Lindy Ruff a déjà commencé en fin de match. Pis,
2: Ben là, il va mettre Lyon, on s'entend. Là.
0: Oh, pas juste ça, les trios aussi. Là.
2: Ben ouais, amuse-toi avec ce que fais ce que tu veux.
0: Ça va brasser.
2: Fais ce que tu veux.
0: Ah, oh, man. Arpin Basso est avec nous dans à peu près 10 minutes.
2: Ce qui est fou, Big, c'est que tu te souviens-tu comment on a milité pendant longtemps pour Alex Tuck?
0: Ben oui.
2: Tu veux ça encore? Tu es à dispo?
0: Oui, je le prendrai encore.
2: Ah, pas moi.
0: Je le prendrai encore.
2: Il y a des demandes de 10 millions. Là.
0: Ah non,
2: Désolé, attends.
0: Tu m'as pas dit à 10 millions.
2: Non, mais bébé.
0: Il fait 4,75 présentement.
2: Je sais, mais
0: 4,75,
2: ce que je veux dire,
0: je
2: c'est que... Oui, mais si on l'a, là, tu donnes une extension.
0: OK,
2: là,
0: tu veux dire, est-ce que le Canadien devrait aller signer Alex Tuck?
2: Touche pas à ça.
0: Non, merci.
2: Tu touches pas à ça avec une perche olympique. Oublie ça.
0: À 10 millions, oublie ça.
2: Ben, man, tu regardes ça, c'est pas un gamer, ce gars-là.
0: Non.
2: Avec la patin qu'il a, le physique qu'il a, peut-être, il joue de même.
0: Je prendrais Mason Marchman, par exemple. Mais...
2: Hey, il est moins physique que... Comment il s'appelle le gars en Anaheim?
0: Troy Terry?
2: Ouais.
0: D'ailleurs, si vous n'avez pas vu le but de Mitch Marner hier, là, allez voir ça.
2: Non, mais...
0: Ça s'en va directement au musée, ça.
2: Non, mais Big, pour vrai, là, les gens de Toronto là, qui ont chié sur Marner, là, vous comprenez pas. Là, ce gars-là, il est exceptionnel. Il a fait entre 90-100 points par année, puis on chie dessus à l'écurie qui s'en aille gratis. Puis là, vous allez payer pendant des années. Tu peux pas perdre un joueur générationnel de même, puis en retour, ce que t'as, c'est Nicolas Roy.
0: Parce que on a parlé de maraudage, sinon, ce serait gratis.
2: Oui, exact.
0: Mais imagine, lui, là, il se faisait suer pour rester poli à Toronto. Là. Tout le monde était sur son dos. Il s'en va à Vegas. Il y a plus personne qui le critique. Il peut faire ce qu'il veut. Puis son meilleur chum s'appelle Austin Matthews, puis il regarde ce qui se passe à Toronto depuis deux semaines.
2: Non, mais oui, je te l'ai dit bien avant.
0: Puis il se dit, je vais-tu rembarquer dans ce cirque-là quand je pourrais aller à quelque part où j'aurais la paix?
2: Big, même avant ça, même avant les succès de Matthews, de Marner, Matthews s'en allait, là, tu sais.
0: Il a joué aux États-Unis aussi. C'est un Américain.
2: Non, sont tannés, là. T'sais, c'est sûr qu'il s'en va. Parce que les livres qu'on gronge jamais.
0: Non, mais il se dit, pourquoi je subirais ça? Pourquoi je me fais subir ça? Quand je vois mon chum qui part à Vegas, il s'en va en finale d'association, puis il a l'air d'avoir du fun.
2: Moi je te dis, Big, là, sois pas surpris si Matthews va à Vegas. Sois pas surpris.
0: T'imagines-tu?
2: Sois pas surpris. Vegas, ils se débarrassent, tu sais, comme ils font tout le temps. Là.
0: Il y en a une couple de gros salariés. Sauf que là, il faut que tu payes de Rafaïev.
2: Ben, Big, oui, mais ce que Vegas a fait avec Fleury, là, Il y a une couple de joueurs qui vont être capables de faire ça. S'ils peuvent avoir Matthews, là.
0: Ils ont fait avec plein de gars.
2: Ah ouais, ils s'en foutent.
0: S'en foutent.
2: Il faut avoir Matthews. Mark Stone ou Matthews?
0: Ouais, mais c'est même pas proche, là. C'est 4 millions de différence. Il reste une année à Mark Stone à 9,5.
2: Ouais, puis après Hurdle. Enlève Hurdle puis Mark Stone. T'es correct?
0: Ouais. Tabarouette.
2: Mais bref, on s'en fout. En ce moment, je me fous de Vegas, je me fous de Matthews, je me fous de Marner. Le Canadien.
0: Le Canadien.
2: Ça va en finale de l'association. C'est ça qui compte. Puis sais-tu quoi, Big? On recharge nos batteries parce qu'on part pour une autre ronde. Puis là, on est ouais, avec Pépé. Puis let's go.
0: Et où la charge, là, qu'on se branche direct dans le mur? Parce que.
3: Nous autres, on est Pépé. Pépé, eux autres, sont pas Pépé. Vous vous rappelez de ça, les camps de vacances, quand on était jeunes?
2: La seule affaire, j'espère juste que mon vol ne sera pas en retard demain. Ben, je m'en vais à Toronto tout de suite après le show. Puis là,
0: tu
2: je prends un vol,
0: dans l'avion.
2: Puis je reviens devant un vol direct pour aller directement au rassemblement. Fait que.
3: C'est à 20h ce soir, demain.
2: Ouais.
0: Ouais, c'est à 20h. Ça me donne un peu plus de temps.
2: Ouais, tu fais une semaine de fou, mais je vais être correct. Je vais dormir dans l'avion, ben je vais être correct.
3: Dimanche, prends ça, Molo. Faut que tu te branches dans le mur dimanche.
2: Souvent, faut que je travaille au magasin.
0: J'ai de penser où est-ce que j'ai dimanche.
3: Prends un break.
2: Faut que je travaille au magasin, par
3: exemple. Non, t'es pas obligé.
0: Ouais.
2: Yuan est dans les Caraïbes.
0: Ah, il est pas revenu encore?
2: Non, okay. On va le voir d'ailleurs, c'est à la plage. Là.
0: Ok, va être sur la plage.
2: Sur la plage.
0: Oh boy! Salutations à tous ceux qui nous écrivent, autant sur la messagerie texte que sur le chat. Oui, on a essayé avec David de réécouter le début de l'émission. On l'a appelé hier, on a tenté de l'appeler. Oui, on a publié une story également où on cherchait David. Il est où? Il répondait pas. De là, le clin d'œil de Lionel Richie. Avec David et Tegui. Ratez pas également la dérape. Hein? La dérape du vendredi à compter de 13h. Là.
3: Dernier montage original de la saison.
0: Oh!
3: 4 minutes 34. Surprise pour la semaine prochaine, parce qu'en principe, il vous reste deux semaines.
0: Deux semaines.
2: Oui.
3: Alors moi, je me suis organisé en conséquence. La semaine prochaine, il y aura une surprise. Ça va avoir pas pire surprise.
2: Ben, okay. Il ne reste plus que deux semaines.
3: Mais c'est ça. Mais si jamais il reste plus que deux semaines, le montage de l'été sera en une ou deux ou trois parties, selon là, ce qui va se passer.
2: J'ai déjà appelé mes enfants à leur dire que j'allais arriver plus tard que prévu à Edmonton. Parce qu'on s'en va en finale de la Coupe.
0: Je comprends. Mais je veux dire de quoi, par exemple, c'est ça. C'est que, en fait, le deux semaines, comme on disait, faut que le Canadien se rende à la prochaine ronde, mais surtout remporte la série.
2: Ouais.
0: Contre Caroline. Parce que si le Canadien avait à jouer contre la Caroline et avait à perdre...
2: C'est quoi la
0: fiche? On part en vacances
2: au bon temps. C'est quoi la fiche du Canadien contre la Caroline cette année, Big?
0: Ils sont invaincus.
2: Je t'en remercie. Je t'en remercie.
0: T'es le premier à me dire tout le temps. Ouais, les séries, c'est une bébête différente.
3: Je pense que le repos, par contre, le repos de la Caroline, là, les deux rondes en quatre.
2: Hey, Big, Anderson, il y a 600 000 ans. Je prends Daubech avant Anderson. Leurs deux premières rondes test d'équipe de marde qui ont joué, là, non, là, ils vont jouer contre une vraie équipe.
0: Time out, les boys.
3: Oui.
0: On parlera de la Caroline. Quand le Canadien
2: aura
0: clinché. C'est un deal, ça?
3: Pas de trouble.
0: Okay. On va lui parler du Canadien de Montréal. On a bien hâte de lui parler de cette rencontre, ce match pivot, match numéro 5. Au retour de la pause, Arpin Basu est avec nous.
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2: Comment ça va, Harpen?
22: Hey, salut les gars. Je t'avertis que j'ai perdu ma voix.
0: Ben oui. on a entendu ça d'un point de presse, Harpen. On se disait, oh man, pauvre Harpen.
2: Essaye les petites fusées, ouais. Harpen, les suppositoires, ça l'aide beaucoup.
22: Hey, voyons donc.
0: Oui, c'est ça qu'on fait.
2: Ouais, il y a des suppositoires qui sont faits pour la voix.
0: Les chanteurs font ça, Harpen.
2: J'utilise ça tous les jours, okay. Big. Les rassemblements qu'on se met à gueuler, là, ça va vraiment bien. Ça prend deux jours, puis ta voix va revenir.
0: Tu vas voir, c'est de la magie, Harpen. C'est étonnant.
22: OK, j'ai ça.
2: Puis je peux même t'aider à la mettre si tu veux.
22: Oh. Ben correct, je peux le faire moi-même, là, mais oui.
2: Ben, qu'est-ce que tu retiens de ce match 5 du CH pour commencer?
22: Ben, c'est sûr que la première chose qui saute aux yeux, c'est la performance de Dobesh. Ça, c'est un nouveau défi qu'il n'avait jamais fait face. Je suis sûr que Martin et même Marco Marciano se demandaient comment est-ce qu'il va réagir à ça. Il y avait clairement la confiance qu'il allait être capable de se rebondir, mais de voir de la façon qu'il l'a faite, c'est quand même assez incroyable. C'est un autre défi que ce gars-là a surmonté. C'est difficile à croire que c'est un gardien recru. Il n'a jamais vécu ces situations-là. Tout le travail qu'il fait du côté mental, évidemment, ça l'a aidé, ça porte des fruits. Mais c'est vraiment fou comment, à quel point ce gars-là est fiable pour cette équipe-là, et à quel point tout le monde a confiance en lui. C'est le plus gros histoire de sortir de ce match-là, il y en a plein. Un autre cru a marqué son premier but, Ivan Demidov, évidemment. Lane Hudson, encore une fois, meilleur joueur sur la glace, alors... Même si tout est super beau dans le présent, puis le Canadien a une chance de se rendre en finale d'association, l'avenir de cette équipe-là, t'as vraiment vu l'avenir de cette équipe-là hier soir avec ces trois gars-là, et même Slavkovski qui est plus jeune que Hudson, qui a trois passes, c'est juste le début pour ces gars-là. Puis je pense qu'à chaque année, on va juste voir de plus en plus de cette équipe-là.
0: T'en as parlé, c'est un match en deux temps pour Dobesh. T'sais, on a tous vu le regard de Martin Saint-Louis vers Trevor Letowski, puis on a appris bon, que finalement Marco Marciano avait été consulté à travers tout ça. T'as pensé quoi de la décision live quand tu regardais de Martin Saint-Louis de le garder dans le match? Et à quel point t'as été impressionné? Parce que tu l'as dit, c'était nouveau pour lui, mais là, de le faire pour Dobesch dans un match des séries avec l'enjeu, le fameux match pivot numéro 5, à quel point ça rentre dans le bagage pour la suite des choses pour Jakub Dobesch?
22: Ben, c'est ça que je dis, là. C'est pour son avenir, c'est vraiment quelque chose d'unique. Ça, c'est une pression que tu peux pas récréer autrement.
0: Exact.
22: Tu sens pas ça en saison régulière. Si le Canadien perd ce match-là, ils retournent à la maison avec leur saison en péril. Là, puis, tu sais, moi, je l'aurais sorti. Après le but de Hellenius, moi, j'aurais mis Fowler. J'aurais dit à Dobesch en revenant au banc, on a besoin de toi pour le match 6. On va voir si Fowler peut nous aider à remporter ce match-là. T'as fait tout pour nous, repose-toi, on va te réinsérer dans le match 6. C'est ça que j'aurais fait. Et c'est pour ça que je suis pas l'entraîneur du Canadien, tu sais. Alors, c'est comme, je trouve que ça a pris du guts, ça a pris du courage pour Martin Saint-Louis de se fier à ce que Marco Marciano lui l'a dit, de se dire que c'est lui qui connaît ça, c'est pas moi qui connais ça. Alors, si lui, il pense qu'on le garde, on le garde. Et ça, ça prend confiance. Et je pense que Martin, tu sais, dans tous les autres aspects du coaching, il se mêle pas mal. Tu sais, c'est Robida qui fait des avantages numériques, mais Martin est très impliqué. Quand Burroughs était là, c'était lui qui faisait l'avantage numérique. Martin était très impliqué. Mais le point auquel il laisse les gardiens à son entraîneur des gardiens, c'est un signe d'un entraîneur qui comprend ce qu'il connaît et comprend ce qu'il connaît pas. Et il donne le pouvoir au gars qui connaît ça. Et alors, donner le pouvoir à Marco de prendre ces décisions-là, je pense que c'était du excellent coaching, puis ça a pris beaucoup de courage parce que ça aurait pu revirer de l'autre bord un autre mauvais but. Et ça se peut que ce match-là aurait sorti hors contrôle. Là. Puis, mais je suis convaincu que s'il y avait un autre but, un autre mauvais but de donner, on aurait vu Fowler. Mais ça a pris du courage parce que le but de Hellenius, c'était pas beau à voir, c'est pas un but que tu peux vraiment donner dans un match aussi critique que ça.
2: En tout cas, il a regardé son assistant coach quand la Zezette est rentrée, puis il considérait le faire, il a pris la bonne décision. Mais parlant de Dobesch, qui est éligible à recevoir un nouveau contrat cet été à Harpen, penses-tu que le Canadien va le signer rapidement, puis si oui, tu t'attends à quoi comme contrat?
22: Voyez-vous que c'est pas mal... C'est pas mal fou à quel point ça se ressemble à 2010 avec le printemps à Lac, là.
0: Ben
22: t'as un check, t'as le gardien que l'organisation a pris un relativement haut choix au repêchage, c'est pas le numéro 5 overall, mais quand même un choix de troisième ronde. Le gardien que tout le monde voit comme le gardien de l'avenir est derrière Dobesch. Dobesch a besoin d'un contrat, Halak avait besoin d'un contrat. Il y a toutes sortes d'affaires qui sont similaires, mais je pense que dans ce cas-ci, et étant donné que dans la Ligue nationale, t'en as besoin de deux gardiens, là, c'est pas mal facile de croire que le Canadien va signer Dobesch un contrat qui reflète ce qu'il a fait comme recrue. Mais, tu sais, je peux voir un contrat que peut-être semblable à celui que Montembeau a signé. Peut-être un peu plus long. Peut-être un tout petit peu plus d'argent, mais au moment où Sam a signé ce contrat-là, il avait l'air d'être un gars qui prenait du galon, là, qui était sur le point de devenir un vrai numéro un. C'est ça qu'on voit en Dobesch. Je pense que le Canadien va vouloir voir un peu plus de preuves, mais c'est ça. Je pense pas qu'ils vont aller avec un contrat qui va trop leur lier les mains, mais c'est sûr que Dobesch mérite une récompense pour tout ce qu'il a fait. Et toute l'amélioration qu'on a vue de lui depuis le mois de janvier ou même décembre.
0: Ah, un contrat à moyen terme, sûrement. Je suis pas mal d'accord. On aura le temps d'en reparler. Cole Caulfield, tu l'as mentionné au passage également, qui marque son premier but à 5 contre 5 en série. Ça donne un premier point également à 5 contre 5 pour Slaff. Est-ce que tu penses que les buts vont commencer à arriver pour ce trio-là à 5 contre 5, qui avait quand même un peu plus de chance dernièrement, mais qui n'avait pas les buts qui venaient avec? Je sais que tu as écrit un article là-dessus également. Alors, tu penses quoi de cette production puis de ce trio à 5 contre 5?
22: Ben, honnêtement, c'est drôle qu'ils marquent dans ce match-là parce que c'était un de leurs pires matchs à 5 contre 5 de la série. honnêtement, ils ont passé beaucoup, beaucoup de temps dans leur zone en train de pourchasser la rondelle.
0: Embouteillé.
22: Le trio de Josh Norris les a mangés, honnêtement. Là, c'est drôle qu'ils marquent dans ce match-là quand ils ont vraiment probablement connu leur pire match à 55. Alors, je dirais que le but est sûrement encourageant. C'est soulageant pour eux.
0: Exact, ouais, soulageant.
22: Mais il va falloir qu'ils s'améliorent à 55. Ils ne peuvent pas se permettre d'être embouteillés dans leur zone pendant 3, 4, 5 présences de suite. C'est le but. L'échappée de Tage Thompson, que Dobesh est arrêté en deuxième période, ça suivait une de ces présences-là où le trio de Norris complètement bourdonné dans la zone des Canadiens, Suzuki et son trio, les pourchassés. Les Sabres ont réussi à faire un changement pendant que les Canadiens n'ont pas été vraiment capables. C'était Slavkovski fatigué contre Thompson tout frais qui sortait du banc, puis il a eu son échappée. Alors, il y a une certaine ironie que c'était probablement leur pire match à 55 des séries, puis c'est dans ce match-là qu'ils marquent en 55. Alors, c'est encourageant, mais en même temps, je pense que ce trio-là peut être beaucoup mieux. Et il était beaucoup mieux en quatrième match. Il était excellent dans le match 4. Mais le match 5, c'est drôle, là, okay, ça fonctionne comme ça des fois. Tu joues ton pire match et tout le monde pense que tu as été excellent parce que tu as marqué un but. Je pense que la tête froide, là, puis même Nick Suzuki l'a même dit hier soir qu'il faut qu'il soit meilleur le prochain match.
0: Ouais, même si Suzuki a joué un bon match, je suis d'accord avec toi. Des fois, c'est pas juste les chiffres non plus pour évaluer la prestation de certains joueurs. Harpin, tu restes avec nous. Petite pastille pendant la pause et au retour, on continue à faire le tour de certains jeunes joueurs chez le Canadien de Montréal. On va parler de Colorado également qui aura rendez-vous avec Vegas au prochain tour.
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2: Toujours en discussion avec Harpon. Harpon, Demidov, enfin, qui débloque, il marque son premier but. Il a eu plein de chance. Est-ce que tu penses que là, maintenant, il est reparti? Puis ça, ce timing-là pourrait pas être mieux pour le CH.
22: Ben écoute, quand tu y penses, le Canadien t'est rendu 2-2 en deuxième ronde. Sans un but à 55 du trio de Nick Suzuki. C'est sans marrant. Un but d'Ivan Demidov. Quand même, tu sais, tu te dis qu'à un moment donné, la façon que Demidov jouait, peut-être le match 4, c'était pas son meilleur match, mais le match 2 et le match 3, je trouvais qu'il était super dangereux toute la soirée. Puis aussi, tu sais, quand Cole Caulfield avait de la misère à marquer, là, il a marqué dans trois matchs de suite quand même. Et tu sais, c'est la groupe qui a vraiment maintenu sa confiance et son bonne humeur. Et je pense que Evgeny Dimitrov, on a vu la réaction des joueurs, surtout Caulfield quand le but est rentré, Dano sur le banc. T'sais, c'est quand même, c'est une groupe qui est quand même assez, assez tissée serrée. Puis je pense que pour un recrue comme ça, qui jouait bien, jouait très bien, mais la rondelle simplement rentrait pas. Puis je pense que le but de Evans, ça c'est un but de Dimitrov aussi, là.
0: C'est
22: un but très important. Le but gagnant, en fait. Puis Nick Suzuki marque tout de suite après. C'est quand même dans les moments importants, là, Ivan Dimitrov, il a pas peur. Puis là, hier soir, quelqu'un l'a demandé, tu sais, est-ce que ce but-là fait du bien pour ta confiance? Il dit, non, je suis confiant, là. Il n'y a aucun problème avec la confiance. Alors, c'est quand même un kid qui a beaucoup de confiance en ses moyens. Il a travaillé toute sa vie pour être ici. Et il ne va pas permettre à quelques matchs de défaire toute une vie de travailler pour devenir le joueur qu'on voit chaque soir.
0: Ouais, là, tu revois quand même le joueur confiant en possession. Tout ce qu'il dégage là, depuis quelques matchs, là, c'est vraiment encourageant parce que, comme tu dis, le Canadien est rendu à 12 matchs, puis c'est là qu'on commence à voir certains signes chez certains joueurs. À travers tout ça, Harpin, il y en a un qui, lui, c'est la pédale dans le tapis à chaque match. Il joue tout près de 26 minutes par match. Il est au 1 point par match depuis 12 games. Lane Hutson, quoi dire de plus que quel joueur, soir après soir?
22: C'est leur meilleur joueur. Avec tout respect à Nick Suzuki puis tout respect à tout le monde, c'est leur meilleur joueur. Alors, on le voit soir après soir, puis c'est un autre gars. Le gars, il est bâti de la même façon que Dimitrov. Je pense que l'année prochaine, on va voir une version de Dimitrov qui est très semblable à la version de Hutson qu'on a vue cette année. Sa confiance, ça vient de son éthique de travail, ça vient de à quel point il est concentré et ils pensent juste au hockey. Ces deux gars-là sont faits exactement le même. Ils sont gauche en bras sur la route. Ils suivent la même routine. Ils veulent rien savoir que rien d'autre que du hockey. Ils se sont obsédés. Alors là, je pense que le reste de la ligue est en train de voir. Tu sais, il y avait des doutes. Les gens qui regardent pas Lane Hutson jouer à chaque soir, ils ont tout le temps un doute que ce gars-là, il te fait mal défensivement. Tu sais, c'est clair. C'est ses aptitudes offensives sont clairs à tout le monde. Tu les vois chaque soir, les faits saillants, tu les vois, mais les faits saillants ne montrent pas à quel point il est capable d'enlever des rondelles de l'adversaire, à quel point il se fait rarement battu en zone défensive, à quel point que même s'il est physiquement pas bâti très fort, il est plus que capable de tirer son épingle du jeu. Puis honnêtement, il n'est pas le meilleur défenseur défensif au monde, ce serait ridicule, mais il est au-dessus de la moyenne à mon avis. Alors on est en train de voir. Et ce gars-là, il a 22 ans. Là. Imagine ce gars-là à 25 ans. Imagine Ivan Dimitrov à 24 ans. Slavkovski à 25 ans. On oublie qu'il est plus jeune que Hutson parce qu'il a joué plus longtemps. Mais ces trois-là, là, quand ils sont rendus à leur apogée et que Suzuki serait encore dans son apogée, Caulfield aussi, même Gouli, Dobson qui a juste 25 ans. T'sais, le meilleur est à venir. Là. Puis si Lane Hutson est capable de jouer comme ça maintenant, j'ai aucune idée quoi penser ou comment il va réussir à... Qu'est-ce qu'il va nous montrer quand il est à 25 ans?
0: Quel contrat? Parce que 25 ans... Quel contrat, Harpin, hein?
22: Ouais, c'est ridicule. C'est ridicule. C'est l'aubaine de la Ligue, là, déjà. Et c'est même pas commencé, ce contrat-là.
0: Exact.
2: Harpin, Knobloch qui est à Edmonton, là... T'sais, on sait qu'elle...
22: Mais qu'est-ce qui se passe avec ton équipe, genre?
2: Ben, check.
22: Là, hey, avec... c'est un joke, leur affaire. Honnêtement, là, la façon qu'ils comprennent...
2: Je suis d'accord avec toi, Apple, que c'est une joke. Ouais. Et McDavid a critiqué Knobloch, ils l'ont mis dehors.
0: Pourquoi Beaumont est encore là, Georges?
2: Là, t'es une équipe qui a besoin de tellement de choses. Qu'est-ce que tu penses qu'il faut pour que McDavid reste? Qu'est-ce que tu penses qu'il faut qu'il arrive?
22: Il gagne. Il faut qu'il gagne, puis les décisions qu'ils prennent, c'est pas en sorte qu'ils vont gagner.
2: Exact.
22: Ça, c'est juste un autre exemple de mauvaise décision que cette administration a pris depuis l'arrivée de Stan Bowman. On est en train de regarder un joueur ici, McLeod, là, c'est pas le meilleur joueur au monde. Mais tu peux pas me dire en regardant McLeod que le Oilers pourrait pas l'utiliser, ce gars-là, au lieu de Matt Savoy, qui est un bon jeune joueur. Je dis pas qu'il est mauvais. Mais ça, c'est juste un exemple. T'sais, les chances pour Jarry, il y a juste un paquet d'affaires.
2: Ouais.
22: Ils ont pris des mauvaises décisions, puis quand tu commences à empiler mauvaise décision en mauvaise décision en mauvaise décision, à un moment donné, t'es Connor McDavid, tu regardes tout ce paquet de décisions-là, puis tu te dis, bon, ben qu'est-ce que je fais ici? Qu'est-ce qu'ils font, ces gars-là? Comment ça se fait que c'est sorti qu'ils ont contacté Vegas pour parler à Cassidy pendant que leur coach est encore engagé? C'est pas une façon pour une équipe professionnelle de hockey d'agir. C'est pas un comportement professionnel.
2: Hey, j'en ai une bonne pour toi. Je veux savoir qu'est-ce que tu penses de ça. Tu sais que quand ils vont l'échanger, ça va être dans l'Est. Puis tu sais que McDavid veut que les Oilers aient quelque chose en retour pour pas qu'ils se retrouvent avec rien. C'est quoi, tu penses, les possibilités que ça soit Montréal, l'équipe qui se joigne plus tard?
22: Ben, moi je pense que c'est possible. Honnêtement, c'est pas impossible. J'ose croire que peut-être que McDavid, s'il veut aller ailleurs, il va vouloir être dans un marché peut-être un peu moins chaud. Ça, non pas en termes de température, mais en termes de médiatiser et tout ça, là, c'est... Ça me surprendrait pas, tu sais, quelque part comme Los Angeles ou.
2: Mais il veut gagner, Harpin. Il veut pas. Il veut gagner. Puis les Oilers, ils ne changeront pas dans l'Ouest
0: dans
2: pour le voir.
0: Ouais,
2: pour le voir, pour le voir quatre fois, là. Ils vont les changer dans l'Est pour moins le voir, pour faire moins mal aux gens d'Edmonton.
22: Ben, Georges, ben, parle-là, là. Qu'est-ce que tu veux dire? Je pense que d'aller d'Edmonton, d'aller à Montréal, oui, ça lui donnerait une chance de gagner. Je suis pas convaincu que. Tu sais, ça se peut qu'il aille à Chicago. Je sais pas. Honnêtement, c'est possible. Le Canadien aura les joueurs à échanger pour réaliser quelque chose. Il aurait, devrait avoir l'espace salarial pour le faire. Mais je pense que McDavid, lui, je pense qu'il aimerait aller quelque part qui est un peu plus calme que Montréal, à mon avis.
0: Avec son tempérament et sa personnalité. L'Avalanche est au rendez-vous avec les Golden Knights de Vegas. Tu vois quoi pour cette série-là? Et peut-être un petit mot, je sais pas si tu as vu passer, là, j'imagine que Will Harpin... comment on a procédé hier chez les Golden Knights après la rencontre où finalement c'est arrivé assez différent pour John Tortorella. On n'a pas ouvert les portes du vestiaire non plus. Je sais pas si tu as vu cette histoire-là. Peut-être un petit mot avant de faire un petit preview de la série.
22: Mais en parlant de ne pas avoir un comportement professionnel, c'est pas mal ça. Mais c'est ça. C'est l'ADN de Vegas. C'est qu'ils s'en foutent de tout le monde. Ils font ce qu'ils veulent. C'est ridicule que la Ligue nationale tolère ça. Je pense qu'il va avoir une amende, c'est
0: sûrement,
22: sûr.
0: Sûrement, ben oui, sûrement. Là.
22: Pas une façon de procéder après que tu gagnes une série, tu te rends en finale d'association, tout le monde est excité, puis tu te dis qu'on va pas parler à nos partisans. C'est juste une idée qui m'a fait, honnêtement. Là, c'est... Alors, moi, j'espère, ben, c'est pas que j'espère, je pense que Colorado va rincer cette équipe-là. Là. C'est pas à cause de ça. C'est juste que Colorado, c'est toute une machine de hockey. Puis quand McCarr va avoir un peu de temps pour se remettre, ils joueront pas avant mercredi, si je ne me trompe pas. Alors, il y a des jours off pour se remettre, mettre en pleine santé. Mais c'est sûr que les Golden Knights de Vegas aident pas. Tu sais, ils alignent pas tout le monde de leur bord quand ils agissent comme ça. Là.
2: Ouais.
0: C'est sûr. Imaginez les boys. Martin Saint-Louis gagne en fin de semaine avec le Canadien de Montréal, puis il parle pas aux médias.
2: Non, ça serait... Oublie ça.
0: T'sais,
2: c'est
0: impossible.
22: Ça arrivera juste pas.
0: Ben non, ouais. c'est complètement fou. T'sais. En tout cas, on verra, on suivra le dossier. Harpin, prompt rétablissement.
2: Oublie pas d'effuser, là.
22: Oui.
0: Ouais, arrête à la pharmacie. On te souhaite un bon match numéro 6, un bon week-end. Puis la semaine prochaine, quand on te reparle, eh ben, on verra, on sera rendu où et on verra où le Canadien sera rendu.
22: Ça se peut que je sois au rallye. On verra.
0: Ah, c'est pas... ben, exact. Salut Harpin, bon week-end.
22: Salut les gars.
0: Bon week-end. Tu as remarqué, j'ai pas mentionné, mettons, si le Canadien ou si...
2: Depuis le début des séries, l'affirmation fonctionne. Je vais pas arrêter aujourd'hui de parler aussi. Je vais continuer à l'envoyer à l'univers, puis de faire confiance à l'univers qu'on s'en va vers la terre promise.
0: Tu as l'air d'un preacher un peu. Tu as l'air d'un preacher. OK, hey, on va aller en pause. Ratez pas à compter de midi le bulletin pour le match d'hier, ce qu'on a retenu de ce match numéro 5 Canadien-Sabre. Également, on fera notre prédiction pour le match numéro 6 de demain contre les Sabres de Buffalo. On va parler du flambeau également. Ça fait grandement réagir le flambeau. C'est qui va le porter le flambeau en fin de semaine? Mais surtout, qui non. vous aimeriez voir? Non,
2: quand on va répondre à la porter question, le flambeau. Là, mesdames et messieurs, vous allez faire votre choix pour ce match si important pour clincher, pour avancer à la prochaine série. Quel joueur vous pensez va être capable d'avoir la plus grosse réaction pour booster la foule, pour s'assurer qu'on a encore plus d'énergie, que les décibels montent à 400 décibels pour qu'on gagne ce match-là? Quel ancien joueur est le meilleur pour amener le flambeau, pour éclater la foule?
0: On va faire une courte liste.
2: Faites votre choix. Non, non, mais pas de liste. Faites votre choix. Moi, j'ai mon choix.
0: T'as ton choix.
2: Faites votre choix. Voir l'armée, c'est quoi leur choix.
0: Les gens puissent voter au moins.
2: Je pense que pour les anciens joueurs du Canadien, les gens n'ont pas besoin de liste. Ils sont, il y a dans leur tête,
0: ils
2: en ont tout.
0: Oui, mais il y a des particularités. Est-ce qu'il y a besoin d'avoir gagné une coupe cette année ou pas?
2: Non, c'est ça, c'est les gens qui décident.
0: Ah!
2: Non, ça, c'est un choix personnel.
0: Oui, mais je pense que c'est le Canadien qui va décider après.
2: Oui, je sais que le Canadien décide. Mais la question qu'on va demander, c'est que pour vous, quel joueur ferait le plus exploser la foule? J'ai hâte de voir vos choix. Je suis vraiment curieux c'est quoi vos choix, mais moi, je pense que j'ai le choix.
0: Ça dépend de ta personnalité, en fait.
2: Oui.
0: Est-ce que tu le vois comme faut absolument, genre, que la foule vienne complètement cingler, ou est-ce que...
2: Comment je suis?
0: Tu y vas dans l'histoire du Canadien de Montréal.
2: Non. Oh, moi, je te parle d'un gars que le toit y arrache, si c'est lui qui fait.
0: Je comprends, mais je peux déjà te dire que c'est pas lui qui va le faire.
2: Non, Big. On comprend que c'est pas vraiment compliqué. Là. À cause que j'ai dit ça, tu sais qui je parle.
0: Je sais, oui. Mais c'est toi qui parle.
2: C'est correct.
0: Fait qu'on peut dire... Je te dis pas que c'est un mauvais choix, mais je te dis juste que c'est...
2: OK,
0: c'est...
2: mais on peut dire à part Patrick, on en nommera un autre.
0: OK.
2: Parce que Patrick Roy, ça ferait ça. Je pense pas que le Canadien va le prendre non plus. Mais parce qu'il est dans un processus, ils viennent de coacher.
0: Ouais, il vient de se faire congédier.
2: Ça, c'est avec une équipe. Non, Ben, ils vont pas faire ça.
0: Non,
2: ça ferait.
0: Ben, ouais, ça serait bon.
2: Oui, ça serait. Mais... Ben, c'est mon choix. Mais on va en nommer un autre à part lui. Fait qu'à part lui, là, tu peux aller à pleine position.
0: Ouais. Est-ce qu'il a gagné une coupe? Ton choix, Ben.
2: Ouais, mais c'est pas.
0: Est-ce qu'il a pas gagné de coupe?
2: Il y a un gars qui a pas gagné de coupe qui ferait réagir aussi.
0: Je sais. Moi, je pensais que c'était là que tu t'en allais.
2: Ben non, mais bien gros.
0: Je pensais que c'est là que tu t'en allais.
2: Tu vois, là, comment ça va être le fun?
0: Moi, je pensais que c'est là que tu t'en allais.
2: Tu sais qu'on va être le fun tantôt?
0: Je pensais pas que c'était Patrick Roy, ton choix.
2: Ben non, mais sauf que, on en nommera, à part lui, on en nommera un autre.
0: Ben oui, il y en a plein d'autres.
2: Puis là, ça va aller dans plein de directions.
0: Il y en a plein d'autres. Au retour, petite conversation sur le bord de la plage avec Yoann Benaroche.
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2: On se transporte sur le bord de la plage pour sa chronique hebdomadaire. Johan Benaroche, comment vas-tu?
3: Comment ça va, Big?
4: Je peux pas me plaindre. Ça va super bien. Et vous, les gars?
3: Toujours,
2: très
3: toujours,
2: bien.
3: Toujours.
2: La ville et la province, c'est en feu ici.
3: Ouais, ouais, t'es en train de manquer ça, là, là-bas, là.
4: Ah non, je suis en train de tout voir, ne t'inquiète pas là, mais j'aimerais répondre à votre question très rapidement, qui devrait porter le flambeau. Est-ce que, d'abord ma question, est-ce que Carey Price pourrait le faire parce qu'il est sous contrat?
3: Oui, il pourrait.
2: Ben ouais, mais c'est un membre des Sharks de San Jose.
3: Oui, mais ben, sur papier.
2: Ben sur papier, il n'est pas officiellement encore à la retraite. Moi ma réponse c'est non là.
4: Ça, lui c'est non, c'est ça. Alors, ma réponse serait Alex Kovalev. Voilà, les gars.
2: Oh, Alex Kovalev.
3: Oh, c'est le bon choix, ça.
2: OK. J'imagine que ce soit un choix très populaire.
3: C'est vrai que là-dessus, c'était un très bon choix. J'ai hâte de voir où les gens vont aller, mais c'est très bon choix. très bon choix. Moi, c'est pas ça, mais tu vas. T'entendras tantôt, tu vas être surpris. On a d'autres nouvelles de PSA, Johan?
4: Ouais, ils contrôlent et ça devient exponentiel. Ils vont faire un investissement de 200 millions de dollars. Ils vont engager plus de 1000 membres additionnels pour subvenir à leurs besoins. Les prix vont augmenter. Le minimum bulk, ça veut dire le minimum que tu peux envoyer pour avoir un rabais, passe de 20 cartes à 50 cartes. C'est pour ça que j'ai beau le répéter, guys, tant et aussi longtemps qu'on est borné et qu'on veut qu'envoyer à PSA, ben il y aura des situations comme ça. Vous avez des options qui sont incroyables comme SGC pour les vieilles cartes. Retourner peut-être vers Beckett. Je sais que c'est une question d'argent des fois, mais honnêtement, tant et aussi longtemps qu'on veut PSA parce qu'on pense qu'à nos poches, ben, il y aura des situations comme ça et ils pourront ce qu'ils voudront dans le futur.
2: Johan, ça, les gens vont être contents de prendre des nouvelles. Le succès des Canadiens en séries éliminatoires et l'impact sur les différentes cartes.
4: C'est complètement fou, guys, parce que c'est comme la bourse. Hein. Vous savez, ça prend juste une défaite et on voit une diminution de 15-20%. Et là, avec la victoire, les buts de Demidov, tout est relancé, toute la machine est là. Passer à la troisième ronde, on a vu une demande complètement malade ce matin des cartes recrues du Canadien de Montréal. Ça a été comme ça pendant la série, mais il y avait des up and down, vous savez. Ça monte, ça descend. C'est un peu comme une bourse. Mais à long terme, plus qu'on avance, plus qu'on y va, et plus que des cartes comme Dobesh, Young Gun, au début des séries, qui se vendaient à peu près pour 40-50 $, se vendent présentement pour 125 à 150 $. Alors, il y a une grosse augmentation au niveau des cartes des joueurs du Canadien de Montréal.
3: Là, parle-nous avec la Coupe du monde de soccer qui est en route, la folie pour les stickers 2026 de Panini.
4: C'est complètement débile. On est très loin, Georges, tu sais, des stickers qu'on mettait à l'époque, soit qu'on collectionnait les stickers Panini. Je sais que Fanatics va embarquer dans quelques années et qu'auront encore l'exclusivité là-dessus. Mais cette année, Panini a fait rien de moins que 980 stickers.